au cœur d'un festival qui fait courir toute la Belgique. Notez que les 27 et 28 juin prochains à Liège, à l'esplanade Saint-Léonard, se déroulera le Festival africain de Liège. Deux jours au cours desquels l'Afrique se célèbre. Deux jours au cours desquels on vous présente les beautés, les richesses de la culture et de la gastronomie africaine. On en parlera dans quelques instants avec les organisateurs et bien sûr, quelques exposants, les festivaliers qui seront présents à ce gros événement. Mais avant toute chose, on vous reçoit avec de la bonne musique, ça vient du Ghana et c'est Atassa.

Attention, c'est l'un des fils de Kumasi au Ghana. Il s'appelle Hardcore Original. Atassa est devenu un titre complètement viral grâce aux réseaux sociaux, grâce à Facebook, à TikTok et bien sûr Instagram. L'artiste est devenu l'une des stars les plus adulées par les jeunes grâce aux nombreuses chorégraphies qui ont été faites sur ses différentes compositions. Mais Atassa reste l'un de ses hits les plus appréciés par les auditeurs, par les fans et surtout par les chorégraphes. À l'instant donc, Atassa, c'était Hardcore, un fils du Ghana, un artiste et producteur de musique orienté vers l'afrobeat et surtout la dingue musique. À l'instant donc, Atassa, c'était Hardcore DJ sur Direction Sud. Bienvenue, installez-vous. Vous le savez, nous sommes dans une édition un peu spéciale consacrée au FAL, le plus grand festival africain à ciel ouvert, le plus grand festival africain gratuit d'Europe. Évidemment, pour en parler, les organisateurs, c'est le FAL, un événement qui aujourd'hui célèbre la 13e édition. On en parle dans quelques instants avec l'un des organisateurs.

0: Kéré avec la voix du Gabonais Pierre Claver Akendengue. Une romance écrite en miéné, une langue du Gabon, en miéné en français. Elle joue donc sur la double interprétation. C'est une supplique amoureuse dédiée à une femme dont le départ laisse le poète dans un chagrin infini. Une profonde solitude et surtout une immense détresse. Kéré, ma vie et souffrance. Une métaphore de la rivière qui coule, s'éloigne et suit son cours avec ses méandres. Le poète ici reçoit une forme de paix en la sachant partie sérénement. Kéré, Pierre Claver Akendengue, le Gabon qui sera présent au Festival africain de Liège grâce à l'ASBL Le Goué. Le Festival africain de Liège, 13e édition, nous sommes en 2026. Ouh là là, le temps a bien passé et puis le bébé a grandi, on a un adolescent carrément qui n'a plus rien à prouver et qui depuis quelques années séduit. Kofi, bonjour et bienvenue.
1: Patrick Hermano, bonjour.
0: Comment vas-tu mon cher Kofi?
1: On rend grâce à Dieu, ça va.
0: Alors, beaucoup te connaissent déjà, en tout cas les habitués du festival te connaissent, on sait que tu es l'un des organisateurs. Alors Kofi, présente-nous le FAL s'il te plaît.
1: Le FAL, donc le Festival africain de Liège, c'est un événement organisé par l'association Festival africain de Liège.
0: Oui.
1: En partenariat

0: avec d'autres associations issues de la migration, donc de migrants de l'Afrique subsaharienne.
1: Oui.
0: Et pour cette édition, par exemple, nous avons au moins 20, ou bien 18 associations du Cameroun, du Sénégal, de la Côte d'Ivoire, du Gabon, etc.
1: La Guinée-Bissau, il y en a tellement, hein. Le Nigeria a présenté également, la Guinée qui fait sa grande entrée cette année.
0: La RDC, le Burkina Faso.
1: Exactement.
0: Et donc, c'est pour dire que c'est une co-organisation des associations de migrants d'Afrique subsaharienne.
1: Oui. Alors, cette année, c'est...
0: À côté de ces associations, il y a aussi quelques artistes qui montent sur le podium pour nous faire écouter leur production.
1: Oui, parce qu'il est important de rappeler que ça se passera sur deux journées, donc le samedi et le dimanche, 27 et 28, dont ces deux jours de show, avec la première partie, la première journée sera consacrée
0: aux associations, aux groupes folkloriques.
1: Oui.
0: À la démonstration de danse folklorique, des tambours, des chants de danse à l'africaine. Mais ça, on peut compter aussi avec l'orchestre des Congolais à Liège.
1: Oui, qui viendra animer, bien sûr, oui, qui joueront en live.
0: Et même le dimanche, il y aura également des prestations de ces associations qui n'ont pas pu passer le samedi,
1: oui,
0: qui vont se produire le dimanche. Et nous aurons l'orchestre même qui va tenir le podium et fera monter quelques vedettes pour venir fredonner ce que c'est que l'Afrique, et puis on va danser.
1: Dans la deuxième journée, c'est vraiment un grand concert sur l'esplanade Saint-Léonard.
0: Avec un DJ, hein ?
1: Oui, bien sûr, DJ Vincent qui viendra assurer l'instant balle-poussière, qui est l'un des instants les plus attendus. Un instant que j'ai pris la peine d'instaurer, je le dis quand même, parce que je travaille, les éditeurs le savent, hein, je travaille pour ce festival également. J'ai rejoint la grande équipe depuis la 3e édition. Et c'est presque 10 ans déjà que nous cheminons ensemble, 10 années que ce festival a pris de l'ampleur et qui continue aujourd'hui de devenir l'un des plus grands festivals africains d'Europe, ça c'est bien de le dire, et ça se passe en terre liégeoise avec toutes ces associations. En tout cas, on aura l'occasion tout à l'heure d'écouter les représentants des associations, de quelques associations qui seront présentes pour cet événement. Alors, Kofi, que représente cette 13e édition ?
0: Non, Hermano, la 13e édition vient confirmer le fait que le FAC qui a commencé en 2013, comme tu l'as rappelé.
1: Oui.
0: Bénéficie de la confiance des autorités de la commune de Liège,
1: oui,
0: de la province de Liège. Donc, nous venons toujours pour mettre de l'ambiance et on ne vient pas se bagarrer, mais c'est pour chanter, danser et manger ensemble.
1: Voilà. Donc, je rappelle également que c'est l'occasion de mettre un œil, un regard sur l'artisanat et la gastronomie africaine. Et surtout aussi sur la culture africaine, parce qu'il y a beaucoup de danse. Et je rappelle évidemment que c'est l'un des rares événements. On a eu l'occasion d'apprécier le son de l'eau, hein, dans le son de l'eau qui est offert par par les Bissau guinéens de Belgique. Juste magnifique. Voilà. Et rappelons également que tout à l'heure, on évoquait cette façon de jouer en live. Il y a l'église glorieuse qui sera présente, qui jouera en live aussi. Et il y a l'église baptiste de Liège à Mercœur qui viendra pour la première fois cette année.
0: Oui.
1: Parce qu'effectivement, les membres ont entendu parler de ce festival et ont dit ce sera l'occasion de venir offrir un show en live. Ce sont des groupes qui ont déjà sorti des albums, c'est important de le dire, et notons bien sûr qu'ils seront accompagnés par Rumba Congo, Orchestre de Liège, qui est un ensemble musical très connu ici, qui a un doigté magique, une dextérité à la guitare qui n'a plus de preuves à faire. Et rappelons aussi que ce sera l'occasion pour ceux qui viennent d'assister à un grand bal, une grande discothèque à ciel ouvert, l'instant bal poussière très prisé par les jeunes, effectivement. Et c'est le moment, je crois que c'est le moment le plus attendu des deux journées.
0: Oui, je crois que le dimanche ou bien le bal poussière est devenu cet événement même qui rassemble plus que les associations.
1: Ouais.
0: Et on voit nos jeunes qui s'intéressent à cet événement. Il suffit d'aller sur votre WhatsApp, comment ça s'appelle là, le Google, et taper Festival africain de Liège. Et vous-même, vous allez commencer par danser. Vous allez voir l'ambiance qui y règne durant ces deux jours, Hermano.
1: Alors, Kofi, qu'est-ce que tu peux dire à tous ceux qui viendront à ce festival ?
0: Ben, on va mettre le feu. On va casser la baraque, comme on le dit chez nous en Afrique. J'invite les Liégeois, les non-Liégeois, à faire un pas sur l'esplanade et découvrir ce que nous appelons le Festival africain de Liège.
1: En tout cas, ce qui est devenu le Festival international africain de Liège.
0: Ce n'est pas un pays qui organise des festivals, mais c'est l'Afrique subsaharienne entière qu'on retrouve sur l'esplanade. Donc,
1: bien
0: ceux
1: sûr.
0: Qui n'ont jamais eu l'occasion de prendre l'avion ou bien de prendre le bateau et aller en Afrique, c'est l'occasion pour eux de venir découvrir une partie, une certaine facette de la culture africaine.
1: En tout cas, c'est la culture africaine qui est servie sur place, quoi.
0: On peut même partir avec, commander et puis partir avec.
1: Merci, un tout grand merci. On se donne donc rendez-vous les 27 et 28 juin prochains. Ça se passe à l'esplanade Saint-Léonard à Liège pour ce grand festival africain de Liège. Merci Kofi, à bientôt.
0: Hermano, merci beaucoup. Un très grand merci au nom de toutes les associations participantes.
1: Bien sûr, avec la présence de la radio RCF. À bientôt.
0: À bientôt, Hermano. Au revoir.
1: Au revoir.

0: La Togolaise Senza qui nous interprétait Evalou. Evala est l'une des traditions pratiquées chaque année en pays Kabyé dans la Kosa, région de la Kara au Togo. Cette forme de tradition se déroule par une lutte traditionnelle entre deux jeunes garçons, une forme de lutte traditionnelle dont la finalité consiste à terrasser son adversaire. Les combats se déroulent par équipe de 5 jeunes hommes âgés de 18 à 20 ans. Je ne sais pas si on aura droit à un peu d'Evala lors de cette 13e édition du Festival africain de Liège. En tout cas, faudra venir pour découvrir évidemment toutes les différentes attractions qu'on vous présentera.
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0: Et si vous arrivez seulement maintenant, vous souhaite la bienvenue. Vous le savez, nous sommes au cœur d'un événement qui se déroulera en terre liégeoise, le Festival africain de Liège, l'un des événements les plus attendus de l'été. Et avec nous, évidemment, Miss Caro, qui est la présidente de l'Association des Camerounais de Liège. Miss Caro, bonjour et bienvenue.
2: Bonjour, bonjour, mon cher Patrick, bonjour.
0: Comment vas-tu ?
2: Merci. Oui, je vais bien, je vais très bien.
0: Alors, tu as l'habitude de nous retrouver dans ce studio aujourd'hui. On se parle par téléphone interposé. Alors, commence par nous présenter, s'il te plaît, l'Association des Camerounais de Liège.
2: L'Association Camerounaise de Liège et environ, parce que c'est maintenant étendu, c'est une association qui existe légalement depuis 2009.
0: Oui.
2: Et qui regroupe en son sein tous les Camerounais de tous bords et qui se réunissent donc en vue de créer des activités de soutien, d'entraide, de solidarité, du culturel, de l'humanitaire, quoi. Et donc, c'est une association au sein de laquelle on se retrouve tous les mois pour déjà partager entre nous nos mets culinaires, pour échanger entre nous, pour rompre avec l'isolement, mais aussi pour mieux s'intégrer dans la société dans laquelle nous vivons à travers le festival, par exemple, qui va se dérouler là dans les prochains jours.
0: Donc, oui.
2: Voilà, c'est une association assez dynamique, qui est au moins sur sa 10e participation.
0: Alors, il y a combien de membres dans cette association camerounaise de Liège ?
2: Nous sommes une trentaine de membres.
0: Alors, tu dis de Liège et environ, donc ça veut dire que les gens de Verviers, de Spa, et
2: oui,
0: peut-être
2: de
0: aussi...
2: de Spa, de Namur. Pourquoi ? Parce que, bon, au début, c'était d'abord Liège, mais puis entre-temps, on a eu des membres qui sont allés vivre dans d'autres villes.
0: Ah, d'accord, qui ont déménagé finalement.
2: Et donc, du coup, les circonstances nous ont amené à comprendre qu'en fait, ça c'est plus Liège, ça peut être Liège et environ. Et voilà, et chemin faisant... Et d'autres personnes aussi qui sont hors de Liège aussi ont voulu s'inscrire dans l'association. Et puis on s'est dit, mais pourquoi pas, ce sont des Camerounais, donc voilà, la porte n'est pas fermée.
0: Est-ce que vous créez des activités qui ont des impacts au Cameroun, bien sûr, sur les Camerounais qui sont au Cameroun ?
2: Oui, parce que normalement, on a des projets d'aide pour les prisons,
0: oui.
2: Pour les orphelinats également. Donc, en tout cas, pour les personnes vulnérables. Voilà, personnes vulnérables en situation de vulnérabilité.
0: Alors, 10e participation carrément au Festival africain de Liège. À quoi peuvent s'attendre le public, les gens qui viendront vous regarder pour cette édition, pour cette 13e édition ?
2: Voilà. Donc, pour nous, la 13e édition, c'est d'abord un rendez-vous de confirmation, puisque nous y participons depuis une dizaine d'années.
0: Oui.
2: Le festival est devenu une vitrine incontournable culturelle de la cité de Liège et même de la Belgique. Et là, c'est déjà pour nous déjà un rendez-vous parce que on a déjà notre empreinte, soit au niveau de notre savoir-faire culinaire, savoir-être, soit au niveau de tout ce qu'on a eu à présenter comme mets culturels, comme danse camerounaise. Donc, c'est déjà un rendez-vous, c'est un rendez-vous de confirmation. Il faut pouvoir rester dans la continuité, pouvoir faire encore plus plaisir à ceux qui viennent à ce festival. Et comme je dis, participer donc à la à l'animation de la cité de Liège, parce que, comme j'ai dit, et je le redis, le festival, c'est devenu une vitrine vraiment incontournable de la culture ou de l'interculturalité, quoi, dans la province. Ouais. Il y a des nouveaux mets que nous allons introduire.
0: D'accord.
2: Des mets un peu plus spécifiques du terroir, donc en dehors d'une dolée qui est déjà très, très bien connu. Il y aura des mets comme les épans, il y aura des mets comme le héros.
0: Ce sera l'occasion pour ceux qui viendront de découvrir le Cameroun autrement.
2: Oui, le Cameroun autrement, c'est-à-dire on va mettre un accent sur vraiment le terroir, sur les mets du terroir, les mets du village, quoi.
0: Ouais.
2: Les mets qui ont façonné notre vie, hein, voilà. Donc, comme je vous ai dit, il y aura le hachou, c'est une espèce de sauce jaune, il y aura du taro. Et donc, on va présenter comme ça, à côté des mets déjà connus, on va introduire des mets vraiment du terroir, comme on dit. Voilà.
0: En tout cas, nous serons présents pour assister à cette 13e édition du Festival africain de Liège. Merci, Miss Caro. Et on se donne rendez-vous les 27 et 28 juin prochains.
2: Oui, sans faute. Et au plaisir de vous revoir. toujours très pimpant, toujours très dynamique.
0: Je viendrai, je me mettrai sur mon 31, ça c'est sûr.
2: Voilà.
0: Merci beaucoup, Miss Caro, et à bientôt.
2: À bientôt, avec plaisir.

0: Le Cameroun, l'un des grands pays de ce FAL, 13e édition du Festival africain de Liège, avec là un titre extrait des années 80. Évidemment, la version originale était interprétée par le magnifique Axel Mouna. Axel Mouna, qui, on le sait bien, a eu une belle carrière dans le sport, puisqu'il a évolué au sein de l'Union sportive de Douala au cours des années 70, avant de se relancer en 1980 dans la musique, avec ce magnifique titre d'Iboumbé. Notez qu'en 1981, il avait produit le hit Juventus. À l'instant, d'Iboumbé en était en 1980. Cette version, s'il vous plaît, est une version revue et corrigée. Et si vous arrivez maintenant, vous le savez, nous sommes au cœur du FAL, le Festival africain de Liège, 13e édition. Nous avons le plaisir, le bonheur d'avoir en ligne Madame Cissé, bonjour.
1: Bonjour, monsieur.
0: Comment vas-tu?
1: Je vais bien.
0: Alors, ça c'est bien. Alors, tu y es la présidente de l'association Kaokla. Alors, parlons-nous un peu de... Présente-nous un peu Kaokla, s'il te plaît.
1: Ben écoutez, Kaokla, c'est une ASBL qui vient en aide aux veuves, aux orphelins.
0: Oui.
1: Je suis d'origine ivoirienne, d'abord pour commencer.
0: Oui.
1: Et c'est depuis l'année passée, j'ai créé l'ASBL. Et Kaokla, c'est que la première lettre des prénoms de mes enfants.
0: D'accord.
1: Voilà, vu que je suis mère de 6 enfants, donc j'ai préféré prendre... Les premières lettres des prénoms de mes enfants, commençant par la maman qui est Kadi, et voilà, et au fur et à mesure j'ai pris pour chacun des enfants qui m'a donné Kaokla.
0: Alors vu l'association, oui,
1: qui œuvre dans l'humanité, surtout les femmes et les orphelins, c'est pour laquelle j'ai essayé de mettre un peu mes enfants dedans pour donner le nom qu'il faut.
0: Alors l'association existe depuis combien de temps, Madame Cissé?
1: Depuis l'année passée, c'est tout frais, c'est tout nouveau. Depuis le 25 décembre 2025.
0: Ah d'accord, donc je crois que ça va être la plus jeune association du FAL.
1: Oui.
0: Et qu'est-ce qui t'a amené à créer cette association?
1: En fait, déjà, j'ai œuvré dans l'humanité depuis longtemps, étant en Côte d'Ivoire.
0: Oui.
1: Même étant ici, pour vous dire une chose, déjà, toujours à chaque année, la date de mon anniversaire, je fais des dons. Et lorsque je suis à Abidjan aussi, je fais des dons aux orphelinats, vous comprenez. Mais vu qu'il y a plus de demandes, je vais faire plus d'aide. Par exemple, laquelle j'ai créé l'ASBL pour être officiel, pour avoir plus de partenaires, pour pouvoir réaliser les rêves de ces personnes défavorisées.
0: D'accord. Alors, pour cet événement qui a lieu le 27 et 28 juin prochain sur l'esplanade Saint-Léonard à Liège, qu'est-ce que tu comptes présenter à tous les festivaliers, à tous ceux qui seront là?
1: Bah écoutez, déjà, faire connaître mon ASBL.
0: Oui.
1: Et vendre la Côte d'Ivoire.
0: Vendre la Côte d'Ivoire.
1: Voilà, justement, vendre la Côte d'Ivoire. Je suis d'origine ivoirienne.
0: Oui.
1: Et ici, ce jour-là, à travers mon stand, ceux qui vont la visiter verront que la Côte d'Ivoire a des belles choses là-bas. La bonne bouffe, les beaux objets d'art. Franchement, je vais vendre la Côte d'Ivoire.
0: Ah, donc il y aura de la gastronomie, il y aura également de l'artisanat ivoirien.
1: Oui, effectivement.
0: Madame Cissé, merci beaucoup. Nous serons là pour visiter le stand de Kaokla. Et j'espère évidemment que nos festivaliers auront l'occasion de faire un maximum d'achats pour que tu puisses effectivement offrir des dons aux orphelins d'Afrique.
1: Effectivement, effectivement. Et je consulte tout le monde aussi pour faire des dons aussi, parce que je ride aussi une pour faire parler le cœur.
0: Oui.
1: Parce que ici, je viens de sortir d'une soirée de charité. Et peut-être en août, j'irai en Côte d'Ivoire pour transférer tous ces dons que j'ai reçus vers ces orphelinats, vers ces femmes, les veuves qui sont à ma charge.
0: Alors, les aides que tu apportes, toi, aux jeunes enfants en Côte d'Ivoire, aux orphelins de Côte d'Ivoire, viennent uniquement des dons des particuliers ou alors il y a l'État qui donne un coup de main?
1: Mais pour le moment, personnellement, ça touche à mes propres fonds, hein, mes propres moyens, moi, pour le moment. C'est-à-dire, j'ai fait des soirées, j'ai commencé la première soirée ici, la première édition,
0: oui,
1: qui s'est fait le 30 mai. Et ici, tout ce que comme dons que j'ai reçus, je vais payer tout ce dont ils ont besoin. Plus précisément à l'orphelinat de Mans, de l'ouest de la Côte d'Ivoire, j'ai eu la directrice au téléphone, elle m'a demandé vraiment des besoins des premières nécessités. Donc j'ai acheté les matelas, des vêtements que j'ai reçus, des médicaments, tout, et des denrées alimentaires. Et c'est tout ça, je vais transférer sur la Côte d'Ivoire pour envoyer ça à l'orphelinat. Pour le moment, tout à mes propres fonds, mes propres moyens pour le moment. C'est moi qui les fournis tout.
0: On se donne rendez-vous donc le samedi 27 juin et le dimanche 28 juin à l'esplanade Saint-Léonard à Liège pour le Festival africain de Liège.
1: Allez-y, vous allez vraiment bien manger, hein. La Côte d'Ivoire, il y a le poulet. Franchement, il y a un peu de tout. Venez, vous allez très bien manger, vous serez très bien accueillis.
0: Avec des bananes à locaux.
1: Avec la loco, off-ti, voilà.
0: Voilà.
1: La loco banane.
0: Merci beaucoup.
1: Le carba, tout sera là.
0: Et voilà. Surtout, faudra pas oublier le dégué, hein, madame Cissé. Parce que le dégué, j'aime
1: non,
0: beaucoup.
1: Non, il y a le dégué, il y a le nyamankou, il y a le bissap.
0: D'accord.
1: Il aura tout, vous serez la bienvenue.
0: Merci beaucoup. Merci et en tout cas, on se donne rendez-vous pour le samedi 27 et dimanche 28. Voilà, donc le décor est planté pour ce Festival africain de Liège. Vous avez vu, hein, beaucoup d'ambiance bon enfant avec les exposants. En tout cas, c'est un rendez-vous à ne manquer sous aucun prétexte. Et j'espère que vous ferez tous le déplacement.

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1: Faut pas, parce qu'il ne fallait pas. Chanson d'amour, l'ivoirienne José et l'antillaise, la guadeloupéenne Fanny G à l'instant sur la radio. Bienvenue à vous. Si vous arrivez maintenant, nous sommes au cœur du Festival africain de Liège. Un événement qui se déroulera en Cité Ardente les 27 et 28 juin prochains. 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Vous le savez, aujourd'hui, nous nous intéressons au Festival africain de Liège. Ça se déroule les 27 et 28 juin prochains à l'esplanade Saint-Léonard à Liège. Nous saluons tous les Liégeois qui sont branchés sur cette fréquence et plus particulièrement David Bédier. Bonjour David.
2: Oui, bonjour.
1: Comment vas-tu?
2: Très bien, merci Patrick. Et toi?
1: Écoute, très bien, c'est un plaisir de t'avoir en ligne. Alors David, tu es le président de l'ASBL Ébène Belge, qui est d'ailleurs l'une des associations majeures de cet événement, puisque ça fait des années que ton association est présente sur l'esplanade Saint-Léonard pour le Festival africain de Liège.
2: C'est bien ça, on fait partie même des pionniers, parce que depuis la première édition, Ébène Belge voilà, fait partie vraiment de la première vague. Oui.
1: Alors ça tombe bien, parle-nous un peu de cette association Ébène Belge, c'est quoi?
2: Ébène Belge, c'est une association de ressortissants ivoiriens qui, justement, essaye à son niveau de fédérer déjà un groupe d'Ivoiriens qui est sensible au fait de pouvoir promouvoir la culture de la Côte d'Ivoire, présenter justement ce qui on est, ce qu'on fait, ce qu'on est, d'où on vient, à nos compatriotes, nos concitoyens belges et liégeois particulièrement, leur montrer quelle est notre culture, quelle est notre gastronomie, voilà, pour leur montrer vraiment notre culture. Voilà.
1: Alors, c'est la 13e édition, c'est votre 1e participation, en tout cas, ton association et toi, à ce festival. Qu'est-ce qui vous ramène tout le temps sur l'esplanade Saint-Léonard?
2: Ben, ce qui nous ramène, c'est vraiment l'échange avec la population liégeoise.
1: Oui.
2: On les voit nombreux. Bon, voilà, on n'a pas les chiffres officiels, mais c'est près de 15 000, 20 000 personnes de divers horizons, des Belges de toute la province. Quelquefois, on a même des gens qui viennent des pays limitrophes, des Pays-Bas, de la Flandre. On a vraiment des gens qui viennent d'un peu partout, de l'Allemagne, qui viennent justement échanger, partager, découvrir la culture africaine, découvrir nos repas, découvrir nos costumes, nos danses. Et c'est vraiment un beau partage. Même nos collègues de travail sont tout émerveillés de pouvoir vraiment nous découvrir autrement. Voilà.
1: Et pour toi, c'est important pour les Ivoiriens, en tout cas, de présenter un tout petit peu cet aspect de la culture ivoirienne.
2: Bien sûr, on a la chance d'avoir une très riche culture, comme tout partout en Afrique d'ailleurs, sans vouloir nous challenger. D'accord. Mais bon, voilà, on a vraiment, en tout cas en Afrique subsaharienne, une culture très riche au niveau des mets, des poulets à la moimbe, des costumes, des tenues africaines, des pagnes. On a vraiment une richesse énorme au niveau culturel et donc c'est un plaisir pour nous de pouvoir partager et de voir surtout l'émerveillement de nos concitoyens liégeois ou de la province et de tous ceux qui viennent comme ça. Ils sont tout à fait émerveillés, très contents, très satisfaits de ce qu'ils découvrent. Ils voient les Africains autrement, quoi. Voilà.
1: Et les membres de l'association Ébène Belge sont typiquement liégeois ou ce sont les Ivoiriens de toute la Belgique et voire l'international?
2: Bon, on va dire que c'est surtout des Liégeois, mais on a ouvert aussi à des Belges qui viennent nous assister dans nos missions, justement, qu'on essaie d'avoir au niveau de la promotion de la culture ivoirienne.
1: Et c'est combien de membres en ce moment?
2: On est, c'est pas une très, très grosse équipe, mais on est une petite vingtaine. Et puis, on essaie de travailler aussi, puisque notre but, c'est aussi d'aider ceux qui sont restés au pays. Et donc, voilà, on a quelques personnes aussi qui nous aident, qui nous assistent dans nos missions qu'on a aussi en Afrique.
1: Merci, David. En tout cas, on se donne rendez-vous les 27 et 28 juin prochains à Liège pour ce grand festival.
2: Avec plaisir. Et on vous attend nombreux, tous les Liégeois, tous les Belges, toute l'Europe. En tout cas, venez profiter pleinement de ce festival. Ce beau
1: en tout
2: festival.
1: Cas, je veux dire que c'est le plus grand festival africain d'Europe. Et une fois de plus, je crois que l'équipe de Bilé démontrera aux yeux du monde qu'elle mérite bien cette appellation du festival africain de Liège devenu le festival africain d'Europe. Merci David, à bientôt.
2: Merci Patrick, merci à vous, merci à la radio qui nous aide, qui nous soutient toujours. Hein, merci à vous.
1: Avec plaisir. Festival africain de Liège, 13e édition avec nous, Maigné Adèle, bonjour.
0: Bonjour.
1: Vous êtes la secrétaire, évidemment, de SOCAM Benelux, ASBL. Oui. Alors, peut-être commencer par nous expliquer, nous dire ce que c'est SOCAM Benelux.
0: SOCAM Benelux, c'est une association lucrative, c'est-à-dire nous rassemblons tous les jeunes africains de la diaspora.
1: Oui.
0: Qui venons en aide des enfants des sans-voix de l'Afrique. Alors du coup, nous formons un groupe où nous pouvons aider des enfants en Afrique, des enfants surtout, des enfants autistes. Nous venons en aide des enfants parce que vous savez, en Afrique, les enfants autistes, on les prend toujours comme des enfants.
1: Oui,
0: on les accepte pas.
1: Oui,
0: alors,
1: beaucoup disent qu'ils sont possédés. Alors là, c'est un gros combat que vous menez là, au niveau de l'Afrique avec tout ce qu'on a comme arrière-pensée, tout ce qu'on a comme cliché concernant les enfants atteints d'autisme.
0: Oui, là, nous essayons un peu de les rassembler et puis on vient en aide aux parents qui sont désespérés.
1: Mmh.
0: Et du coup, nous faisons un peu ça. On les vient en aide chaque année. Il y a beaucoup qui étaient désespérés, qui pensaient même que c'était des enfants possédés. Alors du coup, maintenant, il y en a qui croient que c'est des enfants, comme tous les enfants.
1: Adèle, parce que dans certains pays d'Afrique, l'autisme n'est pas bien expliqué aux parents. Les diagnostics ne se font pas toujours clairement dans les hôpitaux à la naissance des enfants.
0: On essaye un peu de les faire comprendre qu'un enfant autiste est un enfant comme tous les autres.
1: Oui.
0: Il faut juste lui donner de l'amour.
1: Et est-ce que certains vont à l'école? Est-ce que les enfants autistes sont scolarisés déjà dans certains pays d'Afrique, surtout là où vous faites les dons?
0: Alors, l'école, ce n'est pas encore possible en Afrique, mais les encadrer, oui, c'est possible.
1: Mais comment est-ce qu'on les encadre?
0: De l'amour, de les faire comprendre qu'ils ne sont pas rejetés. Déjà, ne pas les rejeter, c'est déjà important.
1: Oui. Est-ce qu'il y a des centres comme ça pour enfants autistes déjà dans certains pays africains?
0: Oui, il y en a déjà parce que j'ai déjà la dame qu'on appelle la reine gadoise.
1: Oui.
0: Qui a déjà ouvert un centre ASDA.
1: D'accord.
0: Elle aussi, elle se bat toujours par rapport à ses enfants autistes.
1: Et ce centre est ouvert où?
0: Aussi, il y a Douala, il y a Yaoundé, il y a Bafoussam.
1: C'est au Cameroun, ça?
0: Oui, c'est au Cameroun. Pour le moment, donc, en Afrique, dans d'autres Afriques centrales. On essaie déjà d'en parler parce qu'on en parle déjà avec les Béninois et Togolais. Qui sont déjà intéressés aussi par ce combat-là.
1: Alors, les 27 et 28 juin prochains seront deux grandes journées consacrées au Festival africain de Liège. Et votre association sera présente, dont SOCAM Benelux sera bien présente. Un petit mot à l'endroit des personnes qui viendront visiter votre stand.
0: Bon, sur notre stand, on fait un peu des petits mets.
1: Oui.
0: Des petits mets qu'on présentera. Et ce petit argent qu'on essaye de rassembler, c'est toujours pour aider les enfants de l'autre côté.
1: Ah d'accord, donc vous allez cuisiner, les revendre, histoire d'avoir un peu d'argent pour continuer vos activités du côté de l'Afrique.
0: Oui, du côté de l'Afrique en fait. Donc on essaye de faire ça toutes les années, ce qui nous permet d'acheter des jouets, on achète un peu quand il y a des brocantes par exemple, nous rassemblons ce qu'on peut pour envoyer, pour pouvoir distribuer à ses enfants qui soient épanouis.
1: Adèle, l'association existe depuis quand?
0: Il y a presque 15 ans aujourd'hui, oui.
1: Merci beaucoup. Nous viendrons évidemment sur votre stand, le stand, je le rappelle, SOCAM Benelux ASBL, qui sera présent, bien sûr, au Festival africain de Liège. Merci Adèle et à bientôt.
0: Merci, au revoir.
1: Au revoir. Festival africain de Liège, 13e édition. Avec nous, c'est Mamie. Bonjour, Mamie.
3: Bonjour.
1: Comment vas-tu?
3: Ça va très bien, merci.
1: Alors, je rappelle que tu représentes une ASBL qui a un sympathique nom. J'ai toujours aimé le nom de cette ASBL, les Tout-Petits. Alors, Pourquoi les tout petits d'abord?
3: Les tout petits, c'est parce que les tout petits ont été fondés pour défendre les enfants de, disons, du sud de la Casamance, du Sénégal.
1: Oui.
3: Au moment où le bateau a coulé, le bateau de Diola a coulé, il y avait beaucoup d'enfants qui avaient perdu leurs parents dans le bateau. Donc c'est là où l'idée est venue. Pourquoi pas les aider? Parce que j'ai participé pendant 7 ans dans ce bateau. J'étais commerçante dedans.
1: Okay.
3: Du coup, j'ai vu que j'avais des enfants aidés qui sont perdus leur mère et je connaissais les parents. Et je savais bien que c'est des mamans qui sont laissées beaucoup d'enfants.
1: Alors, c'était devenu un devoir pour toi de recueillir ces enfants-là et de leur donner un second avenir, en tout cas de leur donner une seconde chance.
3: Exactement. On les aide pour les inscriptions de l'école, on les aide pour qu'ils puissent avoir leur cahier et tout ça.
1: Alors, je vais peut-être resituer la mémoire de nos auditeurs pour ceux qui ne le savent pas. Le Diola était le ferry qui assurait la navette entre Dakar, qui est la capitale du Sénégal, et la région naturelle de Casamance. Et c'est le 26 septembre 2002 que ce ferry a coulé, causant la mort de 1863 personnes. C'est vrai que les associations de victimes évaluaient les victimes à 2000 personnes, et c'est l'un des naufrages les plus meurtriers de l'histoire en temps de paix à ce jour, avec 65 survivants seulement. Et il faut le dire, le Diola au départ était conçu pour transporter 536 passagers, dont il y a 1863 personnes qui ont perdu la vie. C'était en 2002, le 26 septembre. Alors je suppose, mamie, que c'est juste après ce naufrage que l'ASBL a été créé.
3: Après le naufrage du bateau le Diola, qu'on avait créé moi et M. Henri Enkens,
1: ouais, et
3: Jacques Malpa, qui était à l'époque bras droit de M. Michel Dardenne.
1: D'accord. Alors, le Festival africain, c'est une scène qui, tu connais, ton association et toi, parce que ce n'est pas la première participation.
3: Non, ce n'est pas la première participation qui nous fait connaître l'association et qui nous fait aussi, le jour-là, c'est tout ce qu'on gagnera là-dedans, sera parti pour Casamance, pour aider les enfants et scolariser l'année prochaine.
1: Alors, je rappelle qu'au Festival africain de Liège, ton stand brille des mille saveurs, j'ai envie de dire, parce que c'est l'un des stands sur lesquels on déguste du bon tiaboudienne.
3: Exactement, c'est le bon lait, on déguste le bon tiaboudienne et le jus de bissap.
1: Oui.
3: Et j'ai mes petits savoir-faire, puisque je suis dans la restauration depuis 26 ans.
1: Oui.
3: Et c'est un régal, en fait.
1: Alors, je rappelle que tous les bénéfices, hein, en tout cas tout ce qui sera vendu, sera ensuite reversé dans l'association, histoire de donner un avenir meilleur à ces orphelins dont les parents ont péri dans le naufrage du Diola.
3: Voilà, et maintenant, comme ils sont devenus grands, et nous, on a dit, écoute, pourquoi pas arrêter, on continue à avoir au niveau de Capsicrim, à Bianchor, à Bindona, tous les enfants qui ont besoin d'être scolarisés, et les enfants qui ont besoin de cahiers et tout ça, et des matériels pour scolariser. Ils savent lire, c'est ça c'est notre but dans l'association.
1: Alors mamie, pour ceux qui sont ici et qui ne seront peut-être pas au festival, et qui, ou alors ceux qui après le festival voudraient apporter leur soutien à ces enfants, est-ce qu'il y a un moyen, encore s'il y a la possibilité de rejoindre encore l'effectif de l'ASBL?
3: Exactement. Nous avons mis dans une mode que nous avons mis avec un programme que Simone Gomis qui s'en occupe.
1: Ouais, Simone Gomis, la danseuse.
3: La danseuse, voilà, qui s'en occupe. Que tous les gens qui veulent verser des vêtements, des chaussures, des cahiers, des livres et tout ça, ils s'adressent à Simone Gomis, c'est elle qui se charge de ça.
1: D'accord. En tout cas, je rappelle que toutes ces personnalités citées seront présentes à l'esplanade Saint-Léonard lors du festival dans les 27 et 28 juin prochains.
3: Inch'Allah.
1: Allez, merci beaucoup, mamie. Merci. Prends soin de toi. On se donne rendez-vous samedi.
3: On se donne rendez-vous samedi. Merci beaucoup.
1: À bientôt. Salut.
3: Allez, salut. Allez, bye.
1: Le Festival africain de Liège, si vous arrivez à l'instant, nous sommes ravis de vous accueillir et vous le savez, nous sommes en plein dedans avec quelques participants. Bien sûr, ils seront là pour vous égayer, ils auront des stands pour ce festival. On a la chance d'avoir avec nous Annie Banza. Bonjour Annie.
4: Bonjour.
1: Comment vas-tu?
4: Je vais bien et vous?
1: Ça va très bien Annie. Tu représentes l'APBL, c'est l'église baptiste de Liège, à Mercœur.
4: Oui, c'est ça.
1: Alors, tu seras avec ton groupe au Festival africain de Liège.
4: Oui, oui.
1: Alors, présente-nous d'abord ton groupe, s'il te plaît.
4: Mon groupe, c'est la chorale La Grâce.
1: Ouais.
4: On fait du gospel et on chante du traditionnel d'Afrique.
1: Donc, c'est un gospel particulier. C'est un mélange de cantiques en français et en langue africaine.
4: Voilà, c'est ça. Mm-hmm. Français, anglais,
1: ouais,
4: et langue africaine.
1: D'accord. C'est une chorale qui existe depuis combien de temps?
4: Oh, ça fait 30 ans que nous existons.
1: 30 ans déjà?
4: Oui.
1: Mais pourquoi avoir choisi de participer au festival africain, Annie?
4: Au départ, on ne connaissait pas ça, mais j'ai appris ça au travers d'un collègue.
1: Mm-hmm.
4: Et j'étais intéressée parce que l'année passée, j'ai été voir.
1: Ah.
4: J'étais intéressée par cela.
1: D'accord.
4: Ça a attiré mon attention. Voilà la raison pour laquelle je me suis dit pourquoi pas participer au festival. Parce que nous, à l'église d'Assemblée protestante baptiste, il y a le Burkina Faso,
1: oui,
4: il y a le Tchad.
1: Oui.
4: Il y a le Cameroun, il y a l'Angola, il y a le Congo-Brazzaville, Congo-Kinshasa, il y a le Togo.
1: Donc c'est une mini-Afrique qui sera représentée sur votre stade alors.
4: Exactement.
1: Ça c'est donc, bien. Ali, merci beaucoup. Alors on se donne rendez-vous le samedi 27 et dimanche 28 juin prochain.
4: Oui.
1: Voilà, mm-hmm, à l'esplanade Saint-Léonard, c'est à Liège pour,
4: oui,
1: le FAL.
4: Oui, oui.
1: 13e édition du Festival africain de Liège.
4: Oui.
1: Merci Annie.
4: Merci beaucoup. Au revoir.
1: À bientôt. Au revoir.
4: À bientôt.
1: Alors, j'espère qu'on vous a donné l'envie de venir à ce Festival africain de Liège. Merci de votre fidélité. Et à la prochaine, attention, rendez-vous les 27 et 28 juin prochains. C'est le dernier week-end du mois de juin. On sera là pour vous accueillir avec un maximum d'ambiance. On fera le plein de cultures africaines. À bientôt.

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Bienvenue dans Nos auteurs ont la parole. Cette semaine, la parole est à Antoine Gruselin qui a lancé, avec sa comparse, un concept innovant, la box enlivrante, un concept qui lie la lecture, la littérature de chez nous et puis le vin. Mais pas que, on en parle avec lui, il est notre invité.

0: Bienvenue dans Nos auteurs ont la parole. Bonjour Julien Mouès.
1: Bonjour Régine Kersman, quel plaisir de vous entendre et de vous voir.
0: Mais vous êtes flatteur, Julien.
1: Non, pas du tout, c'est la vérité. Et je suis persuadé que mon collègue d'ici à côté, ami Antoine Cruznet, dit la même chose.
0: Effectivement, on va lui demander. Bonjour Antoine.
2: Bonjour Régine, bonjour Julien.
1: Bonjour.
0: Alors Antoine, formellement, on va se vouvoyer parce que ça se fait en radio, mais on se connaît tous les trois depuis très longtemps. Et on est ravis de vous accueillir aujourd'hui. Je peux le dire quand même que vous travaillez au CHR de la Citadelle, au service communication.
2: Bien sûr, à l'hôpital de la Citadelle, oui.
0: Voilà, la Citadelle, comme on l'appelle désormais. Et si vous êtes notre invité aujourd'hui, c'est parce que vous revenez du premier salon de la littérature belge de Mons qui se déroulait le week-end dernier, où vous avez présenté notamment votre box en livrant, un chouette concept que vous avez créé avec Aurélie Milis.
2: Tout à fait, tout à fait.
0: Alors, en quoi consiste cette box en livrant?
2: Elle part de deux passions et elle part surtout d'envie de partage. Alors, box en livrant, on a donc le livre, évidemment, parce que l'idée, c'était de travailler sur la littérature, parce qu'on est tous les deux de bons lecteurs. Et puis alors, il y a aussi de en livrant, Et donc là, on sent déjà qu'il y a quelque chose d'autre qui arrive, qui a peut-être un petit goût de grenache, un petit goût de vionnier, et donc on est sur le vin. Et donc l'idée était de dire un jour, tous les deux, puisqu'on est aussi très amateurs de vin, c'est de dire, est-ce qu'on pourrait peut-être rassembler nos deux passions autour d'un concept un peu inédit, original. Et donc on a un peu regardé ce qui se faisait, ça ne se faisait pas réellement, et c'est aussi arrivé avec l'idée de dire, notamment aux entreprises d'abord, et puis après au grand public après, il faut redonner du sens au cadeau. Quand on fait quelque chose, il faut que la personne se dise, ah oui, ça a été choisi pour moi. Et d'où est né le concept de box en livrante.
0: On sait bien que les cadeaux d'entreprise, ça coûte aussi. Hein. Est-ce que ça coûte cher, votre box?
2: Alors, il y en a pour tous les prix. Et justement, on est au plus juste parce que l'idée, c'est de travailler en direct, évidemment, et avec les vignerons, et avec les auteurs, et avec les maisons d'édition. Et l'idée, c'est d'aller chercher pour, entre guillemets, toutes les bourses. Effectivement, une SBL ou une PME n'a pas les mêmes moyens qu'un grand groupe. Mais on essaye de s'adapter. Et l'idée d'avoir un réseau, finalement, c'est un écosystème, la box en livrante, avec énormément de gens qui travaillent avec nous. Eh bien, c'est d'aller chercher ce qu'il faut en fonction du budget.
0: Alors justement, vous le disiez, vous étiez au premier salon de la littérature francophone, de la littérature belge essentiellement francophone de Mons, et on est ravis, on en a déjà brièvement parlé avec Julien dans cette émission, que soit lancé ce type de salon. Est-ce que votre concept de box s'articule principalement ou exclusivement sur la littérature belge?
2: Non, pas que. Alors, ce qui est très gai, puisque l'idée, c'est vraiment de la notion de partage, et donc avec les auteurs belges, c'est évidemment beaucoup plus simple d'abord de les avoir et de les mettre en valeur. Donc, ce week-end, vous le disiez, on avait trois auteurs qui étaient avec nous, justement, pour les dédicaces. Mais on va aussi chercher sans aucun problème les auteurs français, etc. On est au coup de cœur. Alors, dans ce genre de salon, et vous y avez été tous les deux, je pense, sur ce type de salon, on reviendrait bien avec un camion entier de livres, donc informer c'est choisir et informer c'est trier, donc parfois on doit quand même faire des choix, mais donc on est vraiment hétéroclite et donc c'est en fonction aussi des maisons d'édition qui vont nous dire « Ah, quelque chose qui est sorti là-bas » ou une entreprise qui va nous dire « Ah, je cherche sur tel thème », donc on va aller chercher là-dessus. Donc voilà, c'est un peu de tout, mais c'est vrai qu'on aime bien avoir un petit coup de cœur pour les auteurs et les autrices belges.
0: Et c'est vrai que c'est une nouvelle offre, une alternative pour la littérature francophone belge de se mettre en avant, et on en reparlera effectivement de vos invités ce week-end. Il y avait notamment Sophie Francy et Arnaud Colette que nous avons déjà reçus récemment dans cette émission. Julien?
1: Oui, en fait, quand est née cette opération, cette initiative exactement?
2: Elle est née en septembre 2024, pour être très clair, et pour dire un peu le décor et le dessous des cartes, savoir que lorsqu'on a commencé à vendre des premières boxes, nous ne l'avions même pas. Simplement, il fallait, les fêtes étaient évidemment un bon prétexte, et donc avec Aurélie, on connaît les livres, on connaît les vins. Par contre, la logistique et le packaging, c'est quelque chose dont on n'avait pas du tout anticipé. Donc ça a promis, c'est le classique, on commence dans son garage, on est toujours dans un garage, mais c'est un bonheur absolu de faire ce genre de choses. Et donc, il a fallu qu'on monte très très vite ce type de projet. Donc on y a passé des week-ends, on y a passé des nuits, puisque Régine, vous le disiez tout à l'heure, on a tous les deux un travail, on travaille tous les deux à la Citadelle, mais donc on faisait ça sur le côté. Mais voilà, donc ça a été très vite, ça fait 18 mois maintenant, et on est vraiment dans un rythme qui s'accentue.
1: Oui, mais alors en même temps, il faut être un très bon connaisseur d'une part des régions viticoles de France

0: d'avoir un peu plus d'informations. Et Aurélie a fait une formation à l'IFAPME pour être libraire, mais de vous, elle ne comptait pas être libraire, c'est simplement pour avoir toute cette matière. Pour le reste, je pense qu'il y a des mauvais côtés au réseau et à Internet, mais en tout cas, il y a aussi des bons côtés, ce qui permet de se renseigner assez rapidement. Mais tous les bouquins et toutes les bouteilles, ben, on connaît les gens qu'il y a derrière parce qu'on veut raconter une histoire. Et c'est tellement important d'expliquer. Et par exemple, parce qu'on en verra peut-être tout à l'heure, on a des box pour enfants. Là, on n'a pas mis du vin, on a mis des jus de pommes, mais on a travaillé avec une jeune productrice des Fourons qu'on a rencontrée hein, au salon C'est bon, c'est wallon. Et donc, on veut toujours rencontrer les gens pour dire ben, on va faire un bout de chemin ensemble.
1: Et comment est-ce qu'on allie tel type de vin avec tel type d'ouvrage?
0: Alors, je vais peut-être prendre une... on en a déjà fait beaucoup, mais de nouveau, on est vraiment dans l'idée de raconter une histoire, parce qu'on est tous les deux, évidemment, aussi littéraires. Et il y a toujours une lettre qui accompagne pour expliquer un peu ce qu'on fait. La toute dernière qu'on vient de faire pour un client, et c'est pour une personne VIP, donc, on demande un peu les informations, qu'est-ce qu'elle aime bien et tout. Donc, la toute dernière, une des seules informations qu'on avait, c'est que cette personne aimait la ville de Boston. Voilà. Et donc, on se met à chercher sur Boston, et on arrive à une box où on a quoi? On a d'un côté un livre sur Boston, c'est-à-dire les 500 adresses méconnues qui est faite par quelqu'un qui habite Boston. Donc, on n'est pas dans le routin, justement, on est dans les trucs un peu méconnus. Donc, il y a 500 adresses pour ce livre-là. On a mis, alors vous serez heureux, puisqu'on a mis l'insoumise, donc le crément de nos amis de Vin de Liège. Pourquoi? Parce que c'est de Boston qu'est née la Révolution américaine, et c'est de Boston que tout finalement, les États-Unis ont été créés. Et on y rajoutait aussi un sachet de thé de chez Tea Tower, puisqu'on est toujours belge. Pourquoi aussi? Parce que dans l'histoire de Boston, à un moment, il y a eu une contestation terrible où on a fini par jeter des tonnes et des tonnes de caisses de thé dans le fleuve.
1: La fameuse Tea Party.
0: Exactement. Et donc voilà, ça, c'est comme ça qu'on raconte l'histoire. Et on a une lettre qui va raconter à la personne, ben, on sait que vous aimez Boston. Et voilà pourquoi on a assemblé ces trois objets.
1: Et c'est un super chouette concept qu'on va continuer à décrypter et à vous expliquer aujourd'hui avec Antoine Grousselin, qui est l'un des initiateurs avec Aurélie Milis de ce concept de box enlivrante. On continue, on se retrouve tout de suite.
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0: Apprendre à lire, c'était Julien Clerc.
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0: Et vous êtes toujours dans Nos auteurs ont la parole aujourd'hui avec Antoine Gruselin, l'initiateur du concept de boxe enlivrante. Julien.
2: Oui, mais le vin, la boisson, entre guillemets l'alcool, a toujours été, disons, un lien pour un certain nombre d'auteurs à travers l'histoire. On pense à Verlaine, on pense à d'autres. Hein. C'est une manière aussi à certains écrivains d'aller chercher leur inspiration, si je puis dire, ou de découvrir d'autres horizons, d'autres... Est-ce que le fait, par exemple, de s'intéresser à tel vin d'une telle région de France, est-ce que ce n'est pas aussi peut-être un moyen de faire découvrir ce que j'appellerais les auteurs de cette région aussi, les auteurs littéraires ?
3: Tout à fait. Et donc, exemple très concret, Julien, j'ai pris contact avec le MAD de l'écriture, qui est un domaine qui est dans le Larzac, qui fait de la biodynamie. Donc, c'est Pascal et Léa Fula. Je les salue, mais je ne pense pas qu'ils vous écoutent là-bas au bout. Mais j'ai dit ça pourquoi ? Parce qu'évidemment, le nom m'avait un peu interloqué en me disant MAD de l'écriture, domaine, ça fonctionne. Donc, à chaque fois, on envoie une bouteille à la mer, un mail à la mer, réponse généralement très positive. Rapide, donc je suis allé les voir, le courant est très bien passé avec eux, et je leur avais demandé, je dis pourquoi s'appeler le mât de l'écriture quand on fait un domaine de vin. Il dit mais en fait on est sur les mêmes choses, faire un vin c'est écrire un roman, donc c'est vraiment par étapes, c'est laisser mûrir, c'est réfléchir, et donc il dit on avait vraiment joué de ça, et résultat, Pascal, ça fait des années qu'il est dans le prix du livre du Midi Libre, donc de Montpellier, et chaque année, donc en fait, il prime des romans. C'est souvent aussi des romans féministes par rapport à ce prix-là. Et donc, on a fait d'ailleurs une box MAD d'écriture où on retrouve les deux romans qui ont... donc, Marion Fayolle, qui est un magnifique roman qui s'appelle Du même bois. Et un deuxième roman qui a aussi été primé. Donc, l'idée, c'était justement de rassembler, parce qu'on s'est dit de nouveau, là, il y a une histoire. C'est le vigneron qui participe, parce qu'il lit, et qui participe et qui trouve deux autrices par rapport à sa région.
2: Et ces vins que vous découvrez comme ça, Antoine, est-ce que ce sont des vins qui, je dis, ont tel ou tel type de cépage et autres qui vous permettent peut-être de relier à ce que j'appellerais une inspiration littéraire particulière ?
3: Ça peut arriver, mais je pense qu'on est d'abord sur l'humain. On est d'abord sur l'humain, on est sur le coup de cœur, et donc on se retrouve à... on dit toujours qu'il n'y a pas de hasard, plutôt plus quelques coïncidences, mais donc j'ai par exemple rencontré Émile Codens, qui est un jeune viticulteur, qui est très connu sur les réseaux sociaux, il faut le savoir, parce que c'est un viti-influenceur, mais il faut le voir dans la vraie vie, c'est pas du tout quelqu'un qui se montre, c'est pas du tout lui, ce qu'il aime, c'est faire son vin. De par Émile, je suis tombé sur le domaine Haute-Perche qui était en Anjou, avec qui du coup le courant est passé. Du domaine Haute-Perche, je suis arrivé à la Tour Gallus dans le Muscadet parce qu'ils travaillent ensemble. Et là, j'ai été aux 60 ans du domaine, et donc j'ai rencontré plein de viticulteurs amis, et du coup, les amis de mes amis étant mes amis, on arrive par là. Et sur base de ça, après, on va découvrir leur vin, on va réfléchir à des choses. Pourquoi le Muscadet, j'en parle, ça s'appelle la Tour Gallus. Et donc, on a eu aussi pour un client, on a dû faire un jubilaire, pour les jubilaires, donc les gens qui sont là depuis 25 ans, faites le compte, ces gens sont arrivés en 2001. Et donc, on ne pouvait pas passer sur l'année 2001 en dehors de ce qui s'est passé, et donc sur notamment les attentats. Et donc, Tour Gallus était une manière délicate de simplement rappeler ce qui s'était passé en 2001. Et après, le vin, évidemment, est testé, puisqu'on ne va pas juste sur le nom se dire que c'est intéressant. Mais donc, c'est soit ça, soit l'histoire des cépages. Donc, moi, je m'intéresse beaucoup à l'histoire des cépages, parce qu'on sait qu'en plus, il y a une voix populaire autour des cépages. On dit beaucoup de choses sur ce qui s'est dit. Est-ce que quelqu'un les a ramenés ? Est-ce que... Et donc, on trouve toujours ce petit lien. Donc, les liens sont complètement divers. Parfois, le roman lui-même parle d'un vin. C'est ce qui s'est passé notamment avec Suzanne Aubinet. Je pense que vous l'avez sans doute reçu avec Entre deux rives. L'idée, c'était évidemment de mettre un vin de Liège. Et donc, on a discuté avec Suzanne en disant, bon, le pépé, il boit son coup régulièrement, mais qu'est-ce qu'il boirait ? Et donc voilà. Et là, on discute, et c'est marrant, parce que du coup, on se dit, bah, plutôt vin blanc, ferait plutôt le vin blanc, ferait plutôt ça, etc. Ok, bah alors on va trouver. Et on a mis Éolide 2023 par rapport à ce roman. Donc voilà.
2: Et si je pense, par exemple, à Arnaud Collot des Cathédrales ?
3: Alors, Arnaud Colette et Cathédrale, l'idée, c'était justement de trouver un vin. On aurait pu le chercher à Carpentras, mais on était un peu pris par le temps, puisque Arnaud a été assez rapide. Mais l'idée ici, on est revenu de notre cave et on a repris justement l'humain de l'écriture. C'est un vin qui s'appelle L'émotion. Et pourquoi ? Parce que c'est un rouge très tannique. Et donc, quand on lit le livre de Renaud, d'Arnaud, il est très noir. Hein, il est très, très noir. Et j'aime beaucoup Arnaud parce que c'est quelqu'un, on sait, qui vit en ville. Et donc, je dis, parfois, tu dépeins ta propre ville, les gens n'oseraient même plus y aller.
0: Ouais, et mais on rappelle, il a remporté le prix du roman noir. Exactement. À la dernière foire du livre de Bruxelles.
3: Et donc, donne beaucoup d'émotions. Et donc, le vin, l'émotion, pour nous, allait vraiment de soi. D'autant que le vin de l'émotion, c'est un vin de garde qui peut rester. C'est rare quand les gens le gardent, 15 à 20 ans. Donc, j'espère que c'est au moins le temps de vie de l'écrivain Arnaud Colette qui lui succédera.
2: Et quand on a ce livre en main, on doit calculer plus ou moins le temps que l'on met à lire et à boire le verre.
3: Je pense que malheureusement, la bouteille sera plus vite. Ça dépend un peu. Ça dépend un peu parce qu'on a des petits romans, mais effectivement, il faut arriver à doser. Et puis, donc, de toute façon, on peut toujours recommander le vin si on le désire après, aussi faire un retour. Et j'insiste aussi parce que vous le disiez à juste titre que nous faisons partie d'une génération, en tout cas, où le vin était source de partage simplement et d'enivrement.
0: Mais il paraît d'après les chiffres et les enquêtes que les gens de notre génération boivent encore, mais les plus jeunes, beaucoup moins.
3: Ils boivent moins. Et donc, on a aussi travaillé dès le début, mais ça, c'était vraiment pour nous hyper important, c'était d'avoir une alternative sans alcool. On ne voulait pas du vin sans alcool, parce que c'est contre nature d'aller enlever quelque chose qui était dans la nature. Et donc, on est parti sur des jus végétaux, des boissons gourmets, notamment qui a été développé par le chef rétablissement Samoun de Gimbre. Donc, c'est la Gamozane. Donc, c'est du très, très bon, vraiment des très belles alternatives sans alcool. Et on développe, on a aussi cherché chez Arduena un gin sans alcool. Donc, on a possibilité, quand les gens, parce que, de nouveau, ça ne doit pas être une obligation, de pouvoir faire des choses qui sont soit sans alcool, ou régime. Vous le disiez tout à l'heure, on a aussi des offres, on va chercher des offres de bière, notamment je pense à ceux qui sont fans de vélo. On ne peut passer à côté de la 75 centilitres, la redoutable à Highway.
0: Tout à fait, mais je pensais par exemple pour la cathédrale de Liège, il y a aussi la bière téméraire qui vaut vraiment la peine. Il ne faut pas en abuser. On rappelle que tout ça se fait avec modération, c'est important de le rappeler. Antoine Gruselin, donc je le disais, vous êtes à l'initiative de ce concept avec Aurélie Milis, ce concept de box en livrante. Où peut-on pratiquement se la procurer? Comment ça se passe si on est intéressé, justement, que ce soit pour un anniversaire, pour une entreprise, une PME?
3: Donc actuellement, on vend via le site internet boxenlivrante.com. Donc l'idée à ce moment d'avoir un point physique, de réfléchir un peu à ce qu'on pourrait faire, sachant qu'on aime toujours bien être là parce que c'est pas de la vanité, c'est simplement qu'on aime notre projet et comme vous voyez, on connaît ce qu'il y a derrière, on a envie de le partager. Donc c'est un peu l'idée, mais donc boxenlivrante.com permet effectivement, soit il y a déjà une dizaine de thématiques pour le grand public et on fait aussi, on est très fort pour le moment sur la fête des pères, la fête des mères. On a des gens qui nous envoient un petit mail en disant ben, « En fait, ma maman, elle est plutôt montagne, elle est plutôt vin blanc, est-ce que vous auriez quelque chose ?» Et donc là, on fait vraiment de la personnalisation en ce moment-là.
0: Et quel est le laps de temps entre le moment où on commande un concept précis, une box précise, et puis le temps de la recevoir?
3: Alors si on l'a de stock, on a un stock assez conséquent, parce que l'idée c'est d'aller piocher dedans, ça peut aller très vite, c'est quelques jours, soit on envoie via Mondial Relais, soit si on est dans la région liégeoise, on s'arrange pour se croiser, puisque de nouveau on aime bien aussi voir la personne, mais donc ça va très vite. S'il y a une demande plus spécifique, il faut le temps que ça arrive et... Vous dites bien qu'on ne travaille pas via les grandes plateformes d'e-commerce, mais via soit les maisons d'édition, soit des libraires liégeois. Et donc, voilà, il faut parfois laisser quand même un peu le temps au temps, mais on a quand même du stock important.
0: La box en livrante, c'est l'invité aujourd'hui de cette émission représentée par son concepteur, l'un de ses co-concepteurs, Antoine Gruselin. On va continuer à en parler, notamment aussi de la relation avec les éditeurs, qu'ils soient belges ou français. Le prochain morceau qu'on va écouter, Antoine, c'est une chanteuse, que vous aviez en son temps fait connaître. Vous êtes aussi l'un des hommes des Beach Days des Sneux, hein, on peut le dire.
3: Oui.
0: Avec notre regretté ami Frédéric Talbot. C'est Marie Warnant. Alors, vous avez souhaité écouter une chanson de Marie Warnant. Pourquoi?
3: Ah, ben justement, je pense qu'il y a des choses comme ça qui arrivent. Et donc, et ce matin, voilà, ce matin, son nom m'est revenu. Bon, quand on vieillit, on perd la mémoire des noms. Et puis, il y en a qui restent. Et Marie Warnant, effectivement, on l'avait amenée à Sneux. C'était une artiste magnifique et une personne magnifique. Donc, une bruxelloise. Ça fait 20 ans. À un moment, vous perdez un peu la trace des gens. Mais il reste toujours quelque chose, quelque part. Et donc, je pense que ça devait... C'est juste parce que je venais chez vous aujourd'hui et que, du coup, ça devait arriver que vous la programmiez.
0: Tout à fait. C'est du belge. Marie Warnant à contre-courant.

0: Et voilà, c'était Marie Warnant à Contre-Courant.
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0: Et nous sommes toujours avec Antoine Gruselin, le concepteur des box enlivrantes, qui nous donne bien envie de s'en procurer. 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Il y a une phrase qui est reprise sur votre site, Antoine, qui dit que le livre est porteur de sens. ARCF, évidemment, ça fait sens. C'est un peu comme les livres, les vins sont porteurs de sens. C'est un peu le même métier, c'est ça?
2: Oui, il y a vraiment des similitudes dans ces deux métiers. Enfin, moi, en parlant avec l'un et l'autre, c'est toujours un peu la même chose. C'est que les auteurs vont être très seuls pendant l'élaboration du livre. Et Julia, vous avez écrit, donc je pense que bon, il y a des rencontres, mais au moment quand il faut écrire, on est seul. Et le vigneron est souvent, et pour avoir fait un BTS et avoir fait un stage notamment dans le Minervois, je pense que c'était le meilleur moment pour moi. C'est quand j'étais seul dans la vigne à travailler, enlever les herbes et des choses comme ça. Il y a une solitude du vigneron. Et on sait aussi qu'à contrario, il y a un taux notamment de suicide, comme chez les agriculteurs, parce que vraiment, cette solitude finit par peser un certain. Et donc, auteurs et vignerons sont seuls dans la création. Et après, ils ont tous les deux besoin des autres. Ils ont besoin, et pour faire le vin et pour le vendre, et pour imprimer et pour éditer le livre et le vendre également. Donc je trouve que c'est des portraits, on retrouve souvent les mêmes similitudes dans le caractère des deux personnes.
0: Les vins racontent des histoires, et puis les livres, évidemment, c'est toute leur raison d'être. Et puis l'histoire des terroirs se traduit aussi bien souvent dans l'écriture, à travers les auteurs régionaux, comme l'on peut régulièrement les mettre en avant dans cette émission. Mais pas que. Vous disiez que vous étiez bien accueilli chez les éditeurs, et chez les éditeurs français, auprès des éditeurs français, vous êtes pris au sérieux pour un Belge qui aborde la littérature et le vin, dites-nous tout.
2: Oui, parce que bon, les Belges, quand même, m'ont pas pris au sérieux, mais en tout cas, je pense que les Français nous aiment quand même bien, et donc on a cette humilité à la fois et cette autodérision qu'ils aiment. Et c'est vrai qu'on a été étonnés, donc c'est plutôt Aurélie qui a mené ce travail-là, d'aller contacter des éditeurs en disant on pourrait travailler ensemble et pour se faire livrer, mais aussi pour que vous donniez des idées à un moment sur des choses et d'autres. Et quelle que soit la taille de la maison d'édition, on a toujours été très très bien reçus parce qu'ils aiment, en fait, ils ont tous dit c'est original, c'est sympa, c'est une bonne idée. Et donc on travaille aujourd'hui avec une vingtaine de maisons d'édition, à la fois des petites maisons jusqu'aux grandes éditions, mais toujours avec la même chose. Et donc c'est très gai. Alors je suis allé, j'étais de passage, je partais sur la Loire, donc je me suis arrêté à Paris chercher 200 livres qu'on embarque dans la voiture. Et donc ce sont des souvenirs fantastiques. Et on croise de nouveau les gens un petit peu quand même. Pour Arnaud Colette, Caire Édition a aussi tout de suite réagi en disant oh, super idée, parfait. Travaillons ensemble. Donc voilà, on n'a pas encore eu un refus, en tout cas, des maisons d'édition qui apprécient vraiment l'originalité et, d'une certaine façon, il faut le dire, le sérieux du projet.
0: Vous touchez à tous les genres littéraires ?
2: On touche à beaucoup, beaucoup. Je ne dirais pas tous parce qu'il y en a infiniment. On a été jusque ce qu'on appelle, j'ai envie de dire pompeusement, le roman graphique qu'on appelait bande dessinée quand on était petit. Par exemple, parce que j'avais découvert, donc moi je suis très très amoureux des forêts, et donc je suis tombé sur une magnifique bande dessinée de Francis Allais, qui malheureusement nous a quittés, un botaniste français qui nous a quittés début d'année, et l'illustrateur était namurois. Et donc cette bande dessinée était magnifique, et en plus elle avait un sens pour expliquer pourquoi il fallait défendre nos forêts aujourd'hui, et on l'a accompagné avec le domaine des hêtres, hein, qui est ici en SB. Donc voilà, parce que simplement ça donnait sens. Donc on fait quand même pas mal de choses. On fait du roman, on fait des livres de voyage, on fait des livres de cuisine, mais on cherche toujours pas le simple livre de cuisine. On a beaucoup de livres qui racontent aussi l'histoire derrière les recettes.
0: Le livre jeunesse aussi à travers Sophie Francy. On va y revenir dans quelques instants. Avant de rendre la parole, de repasser la parole à mon comparse Julien Mouesse qui attend, on voit qu'il trépigne derrière le micro. Antoine Gruselin, de quelle manière choisissez-vous les livres? Est-ce qu'il y en a que vous pourriez dire qu'on pourrait vous présenter, qu'une maison d'édition vous présente et vous dites non, ça va pas, ça va coller à rien? Est-ce qu'il y a des critères?
2: Les critères, c'est d'abord le coup de cœur. Alors, plus on lit, et enfin, je pense que vous êtes bien placé pour le savoir, plus on voit directement le mécanisme d'écriture, si ça va. Alors après, nous, on lit pour nous, d'abord, et puis on doit lire pour les autres. Et donc, c'est toute la complexité, ça vous dit, est-ce que la personne aimera ou n'aimera pas. Donc, on va chercher. Alors oui, il y a des éditeurs qui nous donnent des livres en disant, enfin, qui nous font lire en disant, ça pourrait être intéressant. Il y en a que j'apprécie énormément pour moi, mais on se dit, mais ça n'ira pas. A contrario, il y a peut-être des livres qu'on a mis sur le marché de la boxe et puis en fait, qui n'ont pas fonctionné, alors que nous, c'était juste un magnifique coup de cœur. Donc, voilà, le travail est assez complexe, mais on essaye d'y arriver. On a aussi parfois des commandes d'entreprise où c'est plus difficile. Par exemple, une fiduciaire, qu'est-ce qu'on va aller chercher pour des gens qui sont dans les chiffres tout le temps. Voilà. Et un petit clin d'œil qu'on a fait qui était assez sympa, c'était le dictionnaire amoureux des mathématiques. Voilà.
0: Ah oui, en même temps, on peut les inviter à tout, les gens qui travaillent dans une fiduciaire, pour les évader, il y a beaucoup de choses qui existent. Julien.
3: Oui, ils calculent bien. Ce qu'on constate, donc, ce qui est bien, c'est de se dire, voilà, je vais à la recherche de ce qui est produit en littérature autour de moi, de découvrir l'un ou l'autre livre, de sentir si ce livre ou ce récit est un coup de cœur pour toi, et aussi pour l'Aurore. Mais ce qu'il y a aussi, c'est qu'il faut sentir si ce livre permet de goûter, de déguster en même temps un vin dont le tout l'art, c'est de relier le vin, ou tout au moins la dégustation du vin, avec le récit et le livre. Et ça, bon, c'est pas toujours évident.
2: Hein. Il y a deux solutions. Soit, évidemment, ça va vraiment capter, en tout cas, les arômes du livre, pour parler de manière vinicole. Mais aussi, sinon, simplement, les arômes de la personne en elle-même. Parce que c'est quand même la personne qui doit être au centre. La personne doit se dire, ah oui, ok, ils l'ont pris pour moi. Si la personne n'aime pas le vin rouge et qu'on lui met un vin rouge, évidemment, ça ne va pas fonctionner. Mais c'est vrai qu'on essaye vraiment de trouver cet assemblage qui va fonctionner. Et on a toujours cette image, et on l'espère, d'avoir cette personne qui va ouvrir son livre et qui va déguster son vin. L'avantage, c'est qu'on ne va pas siffler la bouteille d'une traite, puisqu'on sera normalement pris, on dit quoi, on l'espère, par le livre.
3: Et donc, à chaque fois, il y a un petit texte qui explique la démarche.
2: Oui, une lettre, donc c'est le troisième, qui est toujours un pour expliquer les deux produits en détail, une petite descriptif. Le vin, par exemple, c'est avec quoi aussi il peut fonctionner en plat, puisqu'on n'est pas obligé que de lire, on peut aussi manger. Et la lettre fait un peu le lien. Alors, quand c'est à titre privé, on peut aussi si la personne nous demande, ben on peut essayer de faire une lettre qui va vraiment amener des choses biographiques de la personne pour que vraiment cette personne se dise, ah ben oui, ça a été fait pour moi.
3: Est-ce que vous avez commencé à dresser une carte des vins qui ont été mis en évidence?
2: Non, mais moi je l'ai...
3: Une carte de temps, par
2: exemple.
3: Une carte
2: mentale. J'ai une carte mentale et c'est vrai que ça devient un peu plus complexe parce qu'évidemment, on voit des vignerons, on voit, on prend des bouteilles et puis à un moment, et donc c'est aussi avoir une base de données qui permet de dire... Alors je suis assez étonné, enfin c'est une très bonne question, je suis assez étonné de plus en plus des gens qui commandent pour d'autres citent les cépages. Voilà, c'est quelque chose qui, de mon temps, entre guillemets, c'est pas quelque chose qui était vraiment très facile. Or, ici, on me dit, il préfère le Syrah, il préfère la Grenache, il préfère le Viognier. Et ça, c'est assez neuf. Et donc, ça nous aide évidemment beaucoup, puisque nous, on sait exactement ce qu'on a dans la cave, en termes de, justement, en termes notamment de cépage. Donc, c'est moins les régions aujourd'hui, moins les appellations, parce que ça aussi, pour avoir bien travaillé durant le BTS, on se rend compte, et en discutant avec les vignerons, c'est que les cahiers de charge viticoles sont devenus beaucoup trop rigides et donc à un moment, beaucoup de vignerons sortent du cahier de charge pour faire du vin de France, mais qui est remarquable. Et donc, les gens se sont délaissés. Et d'ailleurs, pour aller plus loin, c'est actuellement les régions où je suis le moins, où j'ai moins de stock, c'est sur le Bordeaux et la Bourgogne, par exemple, parce que je voulais faire découvrir à la fois le Languedoc, qui est un peu ma région de cœur, le Larzac aujourd'hui, la Loire, puisque mon grand-père y a vécu 20 ans.
0: C'est là. La Loire,
2: et donc, voilà, il y a plein de régions qui sont moins connus. Et c'est vrai que, et même chose, c'est que je suis peut-être de mon temps, puisqu'il y a de moins en moins de gens qui me disent « il aime bien le Bourgogne ». C'est plus ça, c'est plutôt « il aime bien le Syrah ».
0: C'est une question de génération. Antoine Gruselin, dans ces boxes en livrante, on comprend, vous qui êtes un homme de communication, vous avez fait le journalisme, on peut aussi en dire un mot tout à l'heure. Ce sont des histoires de rencontres, finalement. La conception de ces boxes, c'est une histoire de rencontres.
2: Je vais prendre un exemple très précis, parce que c'est quelque chose qui nous a marqué. Un jour, tout au début du projet, donc on n'avait quasi même pas encore les box, j'écris en fait au château de Bulle et à Vanessa Vaxeler, qui est aujourd'hui la présidente des vignerons, que je ne connaissais ni d'Ève ni d'Adam, et qu'en plus, ce n'est pas du tout la même région. Et donc, je me souviens avoir, un vendredi soir, envoyé en expliquant le projet. J'avais une réponse dans les 12 heures en disant « super sympa, super beau projet, il faut qu'on se voit ». Et donc, nous voilà avec Aurélie partie jusqu'à Bioul pour aller rencontrer Vanessa, avec qui ça a super bien fonctionné et qui elle-même nous a dit « je vais faire une box pour le château pour les fêtes, c'est en 2024. » Et « ah, mais j'ai un copain, Jérémy Klaas, c'est un chouette auteur, donc il est en plus sommelier de formation et qui preste aussi comme sommelier. Il est vraiment sympa, on peut faire quelque chose avec lui. » Et donc là, c'est la vigneronne qui nous a amené l'auteur sur un plateau. On va dire. Et donc, du coup, ben, on a contacté Jérémy, on a lu, on a adoré ces thrillers. Et donc là, c'est d'ailleurs la deuxième box, puisqu'on fait une box qui s'est bien vendue d'ailleurs au Salon de la littérature, qui s'appelle Millésime Noir, puisque du coup, on y a associé à la fois le thriller de Jérémy et un château de Bioul, un rouge, de nouveau, un peu comme avec Arnaud, un rouge puissant, mais aussi fruité, et parce que ces deux personnes se connaissent. Et donc la box dit, on raconte l'histoire de deux personnes qui se connaissent.
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0: Antoine Gruselin, la question qui fâche, est-ce que le personnel de la Citadelle reçoit des box en livrant en cadeau de fin d'année?
2: Alors, on ne fait plus de cadeaux, on ne fait pas de cadeaux de fin d'année, mais certaines fois, on nous demande quand même pour des occasions spéciales. Et c'est vrai qu'on en a fait ici, on nous a demandé, parce que les gens aiment quand même bien par rapport à ça. Donc, on a quand même des collègues qui commandent en disant, c'est vraiment sympa. Et donc, de temps en temps, et c'est l'avantage, c'est que vos collègues, généralement, vous les connaissez quand même. Et donc, généralement, ils arrivent à dire, ah ben oui, vous avez bien trouvé. Ce qu'il faut dire aussi par rapport à ça, Régine, c'est qu'il y a des entreprises, on a été dans la personnalisation à outrance, parce qu'il y a des entreprises qui nous envoyaient l'Excel des gens avec leur goût. Et donc, on avait 10 jours pour arriver et on ne dévoilera pas grand-chose, mais en tout cas, des grandes personnalités des Belges ont réussi. En fait, on nous a demandé, alors c'est marrant de se dire qu'on réfléchit à quelqu'un qui est très connu sur la place, et donc on a 2-3 idées, et donc on se dit, bon, on espère que...
0: Vous entrez dans l'intime, là, un petit peu, quand même.
2: Oui, on entre dans l'intime, mais c'est comme un livre. Hein. Mm-hmm. On rentre dans l'intime de l'écrivain, et avec beaucoup de pudeur. Enfin, en tout cas, on essaye. Donc,
0: et puis c'est vrai que le parallèle avec le vin, chacun le prend, le comprend, ouais. Le boit, l'apprécie ou pas, selon ses propres goûts, donc c'est vraiment très, très personnel. Est-ce que le Palais Royal a déjà été convié à recevoir une box en livrante?
2: Alors, on ne le savait pas, mais donc il y a eu dans les cinq meilleurs moments que les Liégeois ont vécu dans les dernières années, c'est évidemment l'arrivée du tram. Et donc, il nous avait été demandé, puisque le TEC avait prévu de faire un livre sur le chantier, et donc on nous a dit, ce serait bien que vous fassiez une box pour, et j'insiste beaucoup là-dessus parce que, de nouveau, on était dans le sens, on a dû faire des box pour les personnes qui avaient fait le chantier. Donc, ce n'était pas pour remercier les VIP, etc. Non, c'était pour les gens. Donc, je trouvais la démarche était vraiment sympathique. Donc, du coup, on a dit OK, on va le faire. On a été contacté Gérard Michel, donc, un magnifique dessinateur de Liège, puisque c'est lui qui avait travaillé pour le livre. Gracieusement, on a utilisé de ses dessins pour faire la boxe. Et donc, on a fait 100 boxes et on nous avait demandé que ce soit authentifié et donc numéroté pour que les gens reçoivent cette box avec deux vins, un vin de chez Leuc, je ne sais pas si vous connaissez.
0: Oui, voilà. Urban Leuc.
2: Pourquoi? Parce qu'en fait, le vin était franco-espagnol comme le tram, donc c'est celui-là qu'on allait chercher, et un sans-alcool qui était toujours intéressant par rapport à l'équilibre de la box. La lettre qui a été qu'on a écrite, en fait, cette nouvelle à la Simenon, donc on a fait, qui s'appelait le tramway anthracite, donc c'était l'idée évidemment de vraiment matcher le tout ensemble, et quelques jours avant l'inauguration, le TEC nous a dit, il faudrait en fait une 101e box, mais qui sera la 000 pour quelqu'un d'important. Donc on a fait le certificat en plus d'immatriculation, et on a appris un jour avant en disant, en fait c'est le roi qui va venir inaugurer, et ce sera pour lui.
0: Wow.
2: Et si on regarde les...
3: Et il a conduit le tram,
2: les reportages, notamment la conférence de presse que 4 avait filmée, et donc on voit la box en fait à côté. Donc c'est quand même un peu, c'est grisant, hein,
0: c'est une fierté.
2: Donc j'ai essayé après de dire au Palais Royal que nous pourrions peut-être fournisseur officiel, mais apparemment ce n'est pas aussi simple, mais j'ai eu une réponse assez rapidement.
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0: Et en compagnie ce lundi d'Antoine Gruselin, le concepteur, co-concepteur pour être exact, avec Aurélie Milis, cette box enlivrante qui vous invite à découvrir un auteur, une autrice, non pas un mets, mais un vin ou une boisson, si c'est un livre jeunesse. On va revenir sur les trois invités que vous aviez conviés à la Foire du Livre de la Littérature Francophone à Mons, à savoir Arnaud Colette, dont on a déjà parlé, Sophie Francy avec ses deux livres jeunesse, et puis il y avait aussi Eva Binamé.
2: Eva, de nouveau, ce serait Aurélie qui expliquerait clairement comment elle l'a rencontrée, mais je pense que de nouveau, c'est par des hasards qui fait qu'un moment, puisqu'Eva est originaire de la région de Fléron, et donc maintenant c'est expatriée, elle y est joie à Bertogne, mais donc elle est quand même d'ici à la base. Et Eva a déjà écrit, elle est à son quatrième roman maintenant, des romans pour les personnes adultes, mais donc elle écrit aussi pour les enfants. Et donc il y a eu une double collaboration avec Eva, c'est à la fois un roman qu'on a pris, donc c'était Le doux parfum de l'immortel, et qui se passe entre la Belgique et la Corse, et donc résultat, on l'a associé à cette fois un vin corse, c'était assez sympathique, et un vin blanc parce que c'est plutôt un roman, on a envie de dire, on le voyait nous quand on l'a lu, un roman d'été. Par contre, la petite trace des étoiles, c'est en fait une adaptation de son roman qu'elle avait écrit pour les adultes, et donc c'est une adaptation pour les enfants. Quand on a lancé la box des petits curieux, donc c'est pour les enfants, c'est le même principe sauf qu'on met des jus de pommes qui sont faits dans les fourrons, on a dit à Eva, on va prendre ta BD parce qu'elle est vraiment fort sympathique aussi. Donc voilà, donc elle était là tout à fait hier, dimanche, au salon. Il faut savoir qu'on avait invité aussi d'autres auteurs, mais qui ne pouvaient pas nécessairement se déplacer. Mais donc l'idée, c'est que la box puisse aussi servir un moment de vitrine, humblement, pour des auteurs du cru.
0: Oui, pour lancer les auteurs également d'une autre façon. Si vous voulez cibler le vin provençal, vous pouvez toujours lancer Julien Moès avec son ouvrage, qu'on ne peut quasiment plus que trouver qu'à Saint-Rémy-de-Provence, mais qui raconte l'histoire des vieux cafés de Saint-Rémy. Julien.
3: Oui, et peut-être aussi penser au Galopant Bérol, ce serait bien. Il tourne éternellement. Bon, ce qui est bien en plus dans cette histoire de livre, et je trouve que ce serait bien peut-être de rendre parfois public certains textes qui sont écrits que c'est vain. Parce qu'il y a toute une histoire, en fait. Parce qu'on pourrait raconter une histoire, je peux comprendre maintenant, du choix de ces vins, des livres. Et il y a une sorte de réussite qui est en train de se faire, peut-être de découverte, et qui mériterait peut-être de faire un ensemble, d'en faire un petit ouvrage. Je pense que ce serait une très bonne chose également.
2: Mais c'est très gentil, oui. On a, et c'est vrai que l'écriture, en tout cas, on l'a aussi. On a un peu des projets d'édition à terme. Là, je travaille beaucoup, je disais, sur les cépages, parce que je trouve qu'il y a énormément de légendes et de choses qui se disent, et donc on peut raconter ça de manière très poétique. Mais pour revenir justement au livre de Julien et sur l'histoire, on travaille justement avec le château La Sable près de Lourmarin en Provence. Et de nouveau, pourquoi l'histoire est magnifique, ils ont fait un vin qui s'appelle les choupissons. Alors c'est quoi les choupissons? Ce sont les petits hérissons en fait qu'on réceptionne, que la SPA en tout cas française réceptionne sur les routes, etc. Et puis en fait, ils sont repris et remis dans les vignes en fait pour faire le travail. Et là, on raconte ces histoires-là où? C'est quand on l'offre à quelqu'un. Et pourquoi on l'offre à ça? C'est généralement une personne qui est empathique. C'est généralement quelqu'un qui vient à la rencontre des autres. Mmh. Et donc, on lui dit, pour vous, pour toi, ça dépend un peu si on tuto, on vous voit, on a pris les choupissons parce que voilà l'histoire et parce qu'elle te ressemble. Et donc, effectivement, il y a toujours ça. Alors, parfois, il y a des choses qu'on ne veut pas rendre publiques parce que ça reste dans la sphère de l'intime. Mais il y a des choses qu'on rend effectivement plus publiques, qu'on pourrait. Donc, je retiens bien votre idée de livre futur.
0: Est-ce que ça vous a donné envie de vous lancer dans l'écriture? Alors, vraiment, pas forcément lié à ce projet de box enlivrante, mais à une écriture personnelle, un roman, un récit, une nouvelle?
2: J'ai toujours écrit, donc c'est vrai qu'on se connaît de longue date, et donc c'est quelque chose, moi la plume je l'ai toujours eue, c'est des choses qui n'ont jamais été éditées, mais que j'ai eu pour moi, que ce soit des nouvelles, que ce soit des romans, et donc on a d'autres projets aussi maintenant. Donc oui, ça fait partie du momentum, c'est qu'on dit à un moment, moi j'ai 50 ans, Aurélie à moins, mais donc c'est cette idée de dire, à un moment j'ai peut-être prendre le temps de le faire, et c'est une bonne excuse par rapport à tout ce qu'on voit. Donc par rapport à tout ce qu'on voit, par rapport aussi à l'évolution technologique, etc. C'est ça que le sens, et vous le disiez par rapport à la radio, c'est non négociable. On ne fait pas ça pour faire du business. On fait ça parce qu'on a envie de remettre quelque chose. Je le dis clairement parce que moi, quand j'étais administrateur, des fois, je recevais 6 bouteilles de vin chez moi, sans un mot, sans rien. Voilà, donc j'avais, c'était mon cadeau de fin d'année. Mm-hmm. Et on se dit, c'est quoi le sens parce que je pense qu'il y a beaucoup d'administrateurs qui font énormément bien leur boulot. Et donc, il faut peut-être le dire, leur dire simplement. Ils n'attendent pas des bouteilles, ils n'attendent pas un cigare, ils n'attendent pas un livre. Ils attendent peut-être qu'on leur dise merci parce que. Et donc, d'où est née aussi la boxe.
0: Je rappelle que ces boxes sont dédiées à l'attention des entreprises, mais pas que. Et donc, on peut raisonnablement commander une box pour un cadeau pour une personne.
2: Oui, oui, c'est quelque chose qui se fait régulièrement. Donc, on a des thématiques toutes faites. Donc, si on est un peu pressé, ben ça, on les a. Donc, voilà, on voit à la fois sur la Destination Italie, qui sera un magnifique livre sur la Cucina Povera, donc la cuisine du pauvre. Et donc, ce livre est remarquable. Et donc, on l'a mis avec un vin italien. On a, parce que je suis aussi passionné des chiens, puisque ça, c'est aussi mon dada. Mais donc, on a fait une box chien parce que c'est remarquable. Et donc, notamment un vin portugais où il y avait une patte de chien qui est sur cette. Et parce que le chien travaille aussi et est dans les vignes. Et donc, c'est toute l'histoire. C'est pas simplement que.
0: C'est génial.
2: Ça. Donc, il y a beaucoup, beaucoup de thématiques.
0: C'est quoi l'ouvrage qui accompagne cette box chien?
2: Alors, c'est un architecte liégeois qui a en fait parcouru le monde à ses heures perdues, on va dire. Et donc, qui prenait des photos de chiens qu'il a accompagnées de textes qu'il faisait. Donc, c'était de l'auto-édition par rapport à ça. Et donc, on l'a vendu. Et donc, ce livre a maintenant quelques années de toute façon. Mais voilà, c'était l'idée aussi. C'est que moi, je connaissais ce livre parce que je connaissais Cédric, que je savais qu'il l'avait publié. On l'a revu, petite publicité gratuite à toute direction, chez Manu Pequeux, donc une belle librairie de voyage.
0: La librairie géographique de Liège.
2: Voilà, et donc là, je me suis dit, mais oui, oui, je me souviens de ce livre, puisque je l'avais acheté à l'époque. Et donc voilà, on a fait une box. Donc de nouveau, c'est des hasards, on dit qu'il n'y a pas de hasard.
0: Julien.
3: Oui, il n'y a pas de hasard, c'est vrai, quoique le travail est surtout une chose qui permet de rencontrer des tas de gens, c'est ça aussi, découvrir, rencontrer des personnalités, comprendre ce qu'ils ont, leur vie, leur passion et autres, et ça, comme tu le disais aussi, ça se remet au nez des viticulteurs, de tous ceux qui travaillent le vin au gamme, c'est une passion, on découvre des hommes, des gens qui luttent, des gens qui travaillent, des gens qui ont des défaites aussi, qui parfois se retrouvent dans des situations très tendues, surtout maintenant, beaucoup ont dû arracher des vignes également dans certaines régions, pour pouvoir survivre, parce qu'il y a soit une pléthore de production, il n'y a pas assez d'acheteurs peut-être, enfin bon, c'est un autre débat. Mais ce qu'il y a aussi, c'est au travers de cette histoire, je pense aussi qu'il y a peut-être une manière aussi de redécouvrir non seulement le vin, mais la lecture. C'est une manière aussi de permettre à des gens de dire « Tiens, ça c'est une fenêtre qui me permet de découvrir ce que je n'ai pas l'occasion peut-être, ou traditionnellement l'occasion de faire. » Et cette manière de, comment dirais-je, de porter ce que j'appellerais les œuvres de Bacchus, si je puis dire, c'est pas pour en faire une bacchanale, mais c'est surtout pour pouvoir avoir le plaisir en soi de s'enrichir de quelque chose. C'est un peu ça. La terre apporte encore beaucoup de choses. Quoi qu'on en dise, ce n'est pas encore toujours bien connu dans les régions où on fait du vin. Et je pense qu'au niveau littérature, c'est la même chose. De sentir ce lien profond fait du bien à l'humain.
2: C'est pour ça aussi qu'on essaie de prendre des livres accessibles. Et donc, encore une des dernières commandes ici, c'était « Mon mari se remet à la lecture ». Donc, c'est assez intéressant, on se remet. Donc, il y a eu une époque, puis on n'a plus. Donc, se remet. Et donc, chercher un roman. Et donc, on cherche des romans qui vont être prenants, qui vont pouvoir être lisibles. On ne va pas aller chercher des Goncourt, par exemple, parce que c'est plus complexe.
0: Ou un petit Houellebecq, comme ça, sous
2: voilà, les fagots. Voilà, c'est vraiment important de bien comprendre. Et c'est pour ça qu'on aime bien avoir le contact avec les gens, pour qu'on comprenne bien. Mais donc, après, justement, sur la terre, c'est des choses qui nous parlent beaucoup. Et donc, notamment, le livre de Marion Fayolle sur Du même bois, ça, c'est sur une histoire sur les fermes, sur une vie de ferme. Et c'est juste remarquable, c'est 100 pages, je l'ai lu en une heure. Quoi. Et donc, il y a des trucs comme ça qui nous marquent et on a besoin de faire sentir, mais il faut que ce soit accessible. Et c'est pour ça aussi que les premiers livres qu'on a faits hors roman, c'est des livres qu'on feuillette, qu'on peut prendre, qu'on peut déposer, qu'on peut reprendre. Et ça, c'est important, parce que ceux qui ne sont pas trop habitués. C'est vrai que la bouteille va peut-être les forcer quand même à prendre le livre à côté. Et donc on espère en tout cas ramener les gens.
0: C'est vrai que c'est important, on n'en parle jamais ou très peu dans cette émission. On s'adresse à des gens qui s'intéressent à la littérature, mais on oublie qu'il y a beaucoup de gens qui croient aimer lire ou qui croient ne pas aimer lire et que parfois ils ne savent pas quoi acheter. On ne sait que leur offrir. Et ici, c'est une porte ouverte vers tiens, ils aiment le vin, tiens, on va en plus lui proposer un bouquin qui pourrait l'intéresser parce qu'il parle de tel ou tel sujet, de telle thématique qui intéresse cette personne. C'est vraiment une belle initiative, vraiment. Je le répète, Antoine Gruselin, franchement, c'est une très, très belle initiative et qui aussi apporte un peu, je trouve, d'air dans ce monde qui tourne pas toujours très rond et peut-être de moins en moins rond. Vous êtes un homme de communication, vous travaillez dans la com depuis longtemps, dans l'hôpital aussi depuis longtemps, avec, on le sait, les difficultés que les hôpitaux peuvent rencontrer au quotidien, quel que soit le réseau. Est-ce que vous lancez dans cette boxe enivrante vous a permis à vous et à Aurélie Milis de vous enivrer d'autres choses que de ce que le monde nous offre au quotidien ?
2: Oui, complètement, puisqu'il faut, enfin, je dis rétroactivement, on s'est connus avec Aurélie pendant le Covid, puisqu'on a commencé à travailler ensemble, puisqu'elle est responsable de la communication de l'hôpital Citadel, et moi, les responsables des relations publiques, et donc, il se fait qu'on n'avait jamais travaillé ensemble, on ne se connaissait pas, et donc, cette époque a fait qu'on a dû, il s'est fait qu'on a travaillé ensemble, et on s'est trouvé professionnellement, donc ça a été une fusion en disant, ben, on se complète complètement, moi, je suis très créatif, très relations publiques, elle est beaucoup plus organisée, stratège, et donc ça fonctionnait bien. Et après avoir vécu le Covid, alors je dis toujours, le Covid est une période exceptionnelle pour nous, parce que nous, on l'a, à contrario de gens qui sont restés chez eux et qui ne voyaient personne, nous, on était à l'hôpital tout le temps. Donc, on a vécu complètement différent. Et après, quand la vie reprend, l'être humain est résilient. Mais donc, c'est un moment, déjà, ça a amené beaucoup de sens, on sait beaucoup et on redit toujours ce qu'on a applaudi à 20h tous les jours. Et puis, très vite, tout ça, et on le voit sur les réseaux sociaux aujourd'hui, le nombre de commentaires négatifs sur les hôpitaux dès qu'il se passe quelque chose. Mais donc, tout ça, à un moment, on dit, mais il faut qu'on retrouve nous-mêmes du sens. Et un des sens qu'on a voulu retrouver avec Aurélie, et vous êtes tous les deux communicants, donc enfin, vous êtes tous les deux très à la communication, c'était produire quelque chose. Et donc, parce qu'à un moment, la communication aujourd'hui est devenue tellement virtuelle que c'est quelque chose qui nous ne nous amuse plus. Alors, Julien, vous avez connu, et moi aussi, mes gamins, les rotatives, et donc c'était juste fantastique, cette ambiance de rotatives, de photos, d'argentique, tout ça, on touchait, tout ça, c'est fini. Et donc, on a vraiment eu ce besoin de dire, mais nous, on veut reproduire quelque chose. Et je pense qu'on n'est jamais aussi heureux avec Aurélie que quand on est dans le garage, à monter des box, à prendre les livres, à réfléchir, parce qu'on est complètement ailleurs, quoi. Et donc, on n'est plus du tout dans le métier de la communication, même si on doit en faire pour ça, mais c'est ce plaisir de dire on produit, on est dans le concret. Et ça nous a manqué pendant, à mon avis, de très longues années.
0: Julien, je vais vous laisser doucement prononcer les mots de la fin. De très belles initiatives, on vous rappelle la box en livrante, laboxenlivrante.com. N'hésitez pas pour un cadeau, pour une occasion particulière ou pour en faire, pourquoi pas, un abonnement annuel si vous êtes une PME ou une grande entreprise. Voilà, n'hésitez pas, c'est une belle initiative pour remercier et de le faire de façon singulière et intelligente, un cadeau qui est porteur de sens, et ça nous touche aussi. Merci pour cette belle initiative, Antoine.
2: Merci pour l'invitation.
0: Julien.
3: Oui, et un dernier détail, en fait, si ceux qui nous écoutent veulent contacter, comment font-ils ? Il y a un site,
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3: Il y a tous les renseignements.
2: Oui, tous les renseignements, il y a le numéro de téléphone.
0: Oui, c'est très clair, il y a les prix.
2: Il ne faut pas hésiter à nous appeler, parce que voilà, on est toujours là-dessus. Et on fait aussi des box, par exemple, parce que ça, vous avez peut-être auprès de vos auditeurs, des box de club de lecture, donc ça veut dire que là, on met 8 livres, 2 bouteilles de vin, et on a ce qu'on appelle gamifié, c'est-à-dire qu'il y a des règles à respecter, mais l'idée toujours, c'est d'arriver à se partager ces livres à la fin qu'on ne connaît pas.
3: Moi, ce que je découvre, c'est qu'en fait, Aurore Milis et Antoine Crucelin ont trouvé leur passion et leur bonheur dans cette recherche, dans ce développement. On sent qu'ils portent en eux, et on sent cette passion et ce bonheur, ce qui les rend heureux de le faire. C'est ça qui est extraordinaire.
2: Merci beaucoup pour ces mots.
0: Voilà, et je rappelle que les 3 auteurs ici récents, il n'y en a pas que 3, mais ils sont liégeois, c'est Eva Binamé, Sophie Franci et Arnaud Colette, qui est passé également récemment par chez nous, qui font partie de ces box avec leur dernier ouvrage. J'en profite pour dire que la prochaine fois, nous serons dans le tram, c'est une idée de Julien Moès, on abordera Liège au fil des mots et du tram, promenade littéraire avec Guy Delasse, une émission que nous avons hâte de réaliser. J'espère que vous aurez beaucoup de plaisir à l'écouter. Merci Antoine Gruselin.
2: Merci Régine.
0: On se retrouve la semaine prochaine. À très bientôt.

0: Bonjour à toutes et tous et bienvenue dans Plein Feu. Ce samedi 20 juin, nous avons appris le décès de l'abbé Philippe Mahouet, un homme que beaucoup de nos auditeurs connaissent ou ont croisé sur les ondes, à la télévision, dans les paroisses ou lors d'un événement d'église. À la fin de ce mois, l'abbé Philippe Mahouet devait fêter ses 50 ans de sacerdoce. C'est à cette occasion que nous l'avions rencontré 8 jours avant son décès. Diminué physiquement par la maladie, il avait toutefois tenu à maintenir ce rendez-vous pour revenir sur un parcours riche, marqué à la fois par le ministère pastoral et par une passion pour les médias jamais démentie. C'est avec émotion et une grande reconnaissance pour ce dernier cadeau que nous a offert Philippe Mahouet que nous vous diffusons aujourd'hui cet entretien réalisé le 12 juin dernier. Philippe Mahouet, bonjour.
1: Bonjour.
0: Pendant près d'une heure, nous allons évoquer votre vocation, votre engagement dans les médias catholiques, votre vie de curé aussi. Vous nous partagerez également votre regard sur l'Église d'aujourd'hui et plus personnellement sur ce que vous inspire l'épreuve de la maladie et l'espérance chrétienne. Philippe Mahouet, vous êtes né le 26 mars 1948. Vous avez été ordonné prêtre en 1976 pour l'archidiocèse de Malines-Bruxelles. Et vous avez depuis exercé de nombreuses responsabilités, ancien directeur de la RTCB, Radio-Télévision Catholique Belge, devenu aujourd'hui Catobel, ancien directeur de RCF Bruxelles, présentateur durant de longues années des émissions religieuses pour la RTBF. Vous avez aussi été curé de la paroisse Saint-Alix à Woluwe-Saint-Pierre pendant 25 ans et responsable de l'unité pastorale de Stockel-au-Bois durant 15 ans. À l'heure de célébrer 50 années de ministère, vous témoignez toujours d'une foi profondément enracinée dans la communication et également dans l'espérance. Alors Philippe, quand on regarde votre parcours aujourd'hui, on pourrait croire que pour vous, tout était écrit d'avance. Quels étaient vos rêves d'enfant ?
1: Eh bien, rien n'était écrit d'avance. Dans le sens où quand je suis entré au séminaire, comme ma famille est originaire du diocèse de Namur, donc les Ardennes et la Gaume, je m'imaginais être curé de campagne. Et puis finalement, pour des raisons à la fois personnelles et familiales, j'ai fait mon séminaire à Namur. Et donc durant toutes ces années, il y a eu toute la réflexion, bien sûr, c'est le but du séminaire. Mais je veux souligner une chose. Quand je suis entré au séminaire, nous étions 30 à entrer. Et lorsque le terme du séminaire est arrivé, j'ai été le seul de ces 30 à être ordonné. C'était déjà une façon de dire ce qu'était la situation de l'Église et peut-être la recherche qui était celle de ceux qui étaient mes collègues à ce moment-là et qui ont trouvé d'autres chemins qui peuvent être très beaux aussi. C'est pas parce qu'on quitte un projet à un moment que c'est négatif, hein. C'est peut-être pour quelque chose de meilleur. Mais voilà, c'est une donnée. Et puis alors, les données du séminaire, très riches, là, finalement, dans ce qu'on appelait encore à cette époque-là le nouveau séminaire de Namur, qui avait été construit à Salzine, à la rue Blaise. Et donc, c'est à ce moment-là que j'ai pu faire toute la question de la formation. Et au terme de la formation, j'ai été nommé professeur à Andenne, à Sainte-Bêche, ce qui est le collège, là. Et on m'avait donné, vraiment, c'était très riche au niveau de l'expérience, l'animation pastorale des instituteurs et institutrices, donc l'école primaire, aussi professeur de rhéto en ce qu'on appelait alors la poésie et la rhéto, et puis prof de religion en technique, donc qui était un autre niveau d'enseignement, ce qui montrait un beau panorama. Et j'étais ordonné diacre, un 1er avril à Andenne, par Monseigneur Matène à la basilique de Andenne. Voilà un petit peu pour le séminaire. Après le séminaire, j'ai réfléchi beaucoup. Et moi qui avais fait mon séminaire à Namur, j'ai demandé de retourner à Bruxelles. Bon, c'était pas le même type de formation. Enfin, ils en ont parlé, ils ont été d'accord, en disant, même pour vérifier, entre guillemets, ce qu'est la formation que j'ai eue et la façon dont je réagis, j'ai fait, et c'était ma chance, une licence en théologie, donc 2 ans de théologie. Et c'est pendant ces 2 ans de théologie qu'on m'a demandé d'être co-responsable de la paroisse de Louvain-la-Neuve, en plein chantier. C'était le début. 76, 77, 78, et jusqu'en 85. Mais vraiment, c'est ce monde multiculturel. C'est un microcosme hein, du monde d'aujourd'hui, hein, finalement, l'université. Et j'ai eu la chance de pouvoir y vivre, y travailler, et de façon très, très passionnée, finalement, parce que ça me frappait très fort. Enfin voilà, je dirais pour un début, pour ne pas prendre plus le temps, mais ce qu'est l'itinéraire, en disant que si tout cela a pu avoir lieu, c'est aussi parce que j'avais un environnement familial avec mes parents, mon frère, aimant et chrétien. Ça joue très fort dans la maturation d'une vocation aussi, enfin pour moi.
0: On va remonter encore un peu plus loin dans le temps. Comment naît votre vocation? Est-ce que vous ressentez, par exemple, ce qu'on appelle un appel? Certains prêtres, certains religieux décrivent un appel. Est-ce que vous avez ressenti cela personnellement?
1: Quand on me pose cette question, j'identifie toujours un moment et un lieu. J'étais à la paroisse Saint-Paul, comme paroissien, dont j'ai été curé par après, à Woluwe-Saint-Pierre. Et le jour, enfin un jour de la retraite de profession de foi, c'était au parc Parmentier. J'ai eu comme l'intuition, je ne sais pas comment on peut dire ça parce que c'est difficile à définir, mais l'intuition que j'étais appelé à être prêtre. Pourquoi? Parce que les questions de sens m'habitaient très fort. Je me dis, mais vivre, ça sert à quoi? Et si vivre, c'est pour, enfin, quelques années, ça reste toujours quelques années, quel que soit le nombre d'années, c'est quoi le sens? Et donc, quelque part, la question de l'éternité a toujours été présente en moi. De me dire si on est là pour quelque temps, et puis c'est le trou, j'allais dire, le néant, à quoi bon? Et donc, j'ai perçu que l'Évangile était vraiment une bonne nouvelle, et que c'était capable de donner sens à la fois à ma question, à ma vie, et donc de s'engager pour témoigner de cela.

0: dit-il.
1: À personne d'abord. À personne. Un peu par pudeur, par la peur de me tromper, et par le fait d'être enfermé dans celui qui est déjà le curé du coin, quoi. Hein? Et donc, à personne. Ça a été assez tard. J'avais aussi un oncle qui était mon parrain et qui était prêtre. Ça a certainement joué aussi dans le chemin. J'étais engagé au patron et fort remarqué par un aumônier et un jeune de là-bas qui a été prêtre aussi. Donc tout un environnement. Et alors, les premiers à qui j'en ai parlé sont mes parents, de façon un peu discrète comme ça, mais j'ai pu leur dire. Et ils se sont réjouis, ce qui m'a non pas étonné, mais rassuré. Et donc une façon de poursuivre alors le chemin, qui n'était pas sans embûches. Hein. Lorsqu'on choisit de répondre à l'appel d'être prêtre, c'est là que commencent les questions et les objections. Pourquoi ? Comment vivre les renoncements ? Parce que c'est pas le problème, c'est pas tellement tout le oui qu'il faut dire, enfin le oui qu'il faut dire de façon radicale, mais c'est tous les non qui en découlent. Hein. Non au mariage, non à la paternité, non. Et donc, les non à dire m'ont semblé, et me semblent toujours, plus difficiles que le oui à exprimer. Et donc là, c'est un saut dans la confiance. Et dans la confiance, c'est-à-dire dans la foi en Dieu. De dire, j'ose miser sur la crédibilité de l'Évangile et de me dire, ça vaut la peine que j'engage ma vie totalement de ce côté-là. Alors voilà, on le fait chacun avec ses charismes et aussi ses limites, mais c'est ça l'enjeu, oui.
0: Une nouvelle étape importante pour vous, c'est l'année à peu près 1985, vos premiers contacts avec les médias, votre premier investissement dans les médias. Est-ce que c'était déjà un domaine qui vous intéressait? Comment finalement vous êtes-vous retrouvé engagé auprès des médias d'Église?
1: Oui, c'est vrai que si je n'avais pas été prêtre, j'aurais peut-être choisi de faire la formation de journaliste. Donc le domaine des médias m'intéressait. Mais je n'avais aucune formation. Moi, j'ai fait de la théologie, une licence en théologie, mais pas de la pas des médias. Et donc, en 85, j'étais à Louvain-la-Neuve. C'est l'occasion de rencontrer beaucoup de gens. Je crois que j'avais rencontré tous les évêques de Belgique pour une interview ou l'autre là-bas, parce que j'avais lancé en paroisse une radio dans le cadre de l'illégalité la plus complète. Que sont les radios libres, qu'ont été les radios libres, et à ce moment-là, de m'engager pour faire une émission par semaine d'une heure par la paroisse. Ça s'appelait du canal à la source, le canal parce que le canal radio, la source parce que la chapelle de Louvain-la-Neuve, mais du canal à la source. Et ça m'a fort marqué. C'était comme une sorte de décollage à la limite. Et je crois, là je ne suis pas dans le secret des dieux, que lorsqu'il s'agit de trouver un responsable des émissions religieuses catholiques à la RTBF, ils sont venus me chercher en se disant, bon, il n'a pas la formation des médias, il a une formation théologique, c'est ce qui manque un peu dans le domaine des médias, le reste ça suivra tout seul, voilà. Ben, voilà, c'est dans ce sens-là que ça a été. Et alors vraiment, c'était la passion de ma vie, ça. Les médias, communiquer, partager, vivre avec une équipe. Et donc, ça a été toute la question de la RTCB, comme on disait, hein, la Radio-Télévision catholique belge. Et donc, pour la Radio-Télévision catholique belge, on s'est engagé de différentes façons, mais avec toute une équipe qu'on a recréée, il ne faut pas faire de petits dessins, et avec laquelle, finalement, on s'est engagé, surtout dans ce qui existait moins à ce moment-là, la vidéo. Donc nos émissions, en télévision en tout cas, étaient davantage vidéo que simplement débat en studio. Et donc ça donnait un certain dynamisme. C'était les moyens aussi qui permettaient cela.

0: et la qualité de l'équipe. Et la qualité de l'équipe. Et donc, avec ça, ça a été pendant des années, oui, vraiment, ce travail qui a pris différentes façons. C'est vrai que lorsque j'ai commencé, il n'y avait pas d'ordinateur, hein, il n'y avait pas de GSM, il n'y avait forcément pas Internet. Et donc, tout cela s'est mis au fur et à mesure. Je ne dis pas que je m'y suis fait, je dis que, j'étais avec des gens qui s'y étaient fait, et chapeau. Mais on a été dans une période de mutation technologique, mais qui engage toujours une mutation au niveau de la façon de vivre les choses, hein, qui est extraordinaire. Il y avait à chaque étape des découvertes, qui étaient celles dont je parle, et auxquelles il fallait se faire. Sinon, on lâchait le train, hein, et finalement, il n'y avait plus de crédibilité à ce qu'on faisait. Donc, il a fallu garder cette façon de s'adapter à cela, mais en gardant toujours le cap de l'Évangile. Moi, ça a toujours été. Alors, c'est vrai que c'est pas facile dans le monde des médias. Hein. Alors, j'étais fort à la RTBF pour les messes radio, les messes TV, les émissions Le Cœur et l'Esprit, avec le Jour du Seigneur pour les messes TV aussi. Et donc, oui, j'étais là vraiment au cœur d'un monde en mutation et qui finalement était celui des médias dans lesquels on était, et être au cœur de la RTBF dans ce monde. Pas facile, hein? Pas facile, mais c'est beau.
1: Philippe Mahoué, quand on fait carrière dans les médias, on sait que les sujets s'enchaînent, les rencontres s'enchaînent aussi. Est-ce qu'il y a une personnalité, une rencontre, un entretien, peut-être plusieurs, qui vous ont marqué personnellement et que vous avez encore plaisir à vous rappeler aujourd'hui?
0: Oh, c'est une question piège parce que j'ai une collection de rencontres phénoménales. Oserais-je dire, pour résumer, qu'une interview qui m'a marqué, pour prendre quelqu'un qui est canonisé, c'est pas rien, hein, c'est Mère Teresa. Mais je pourrais multiplier tous les gens qui étaient dans l'actualité, à ce moment-là, bien sûr, hein, m'ont marqué terriblement. Les gens un peu people ou célèbres, comme on peut dire, mais tous les autres aussi. Et ce qui faisait la caractéristique des émissions que j'engageais, c'était à la fois les personnalités qui faisaient l'actualité et qui étaient là, mais aussi les gens du quotidien. Et pour moi, ces gens du quotidien ont plus à dire qu'on l'imagine au départ. Et donc d'avoir la rencontre entre, d'un côté, ceux qui sont de ce côté-là de l'actualité, et puis des gens dont on dira qu'ils ne font pas l'actualité, mais qui la font beaucoup plus qu'on imagine. C'était vraiment des sourciers du quotidien, quelque part, qui permettaient d'être des révélateurs. Alors, pas des gens qui étaient dans l'actualité au niveau de la une des journaux, mais des gens qui étaient capables, à travers la parole et le témoignage qu'ils portaient, de dire quelque chose qui engageait le sens, la vie. Et quelque chose qui m'a toujours guidé, moi, et je maintiens, c'est de faire en sorte que ce soit l'humain qui soit premier. Ce qui me semble difficile aujourd'hui, parfois, dans l'actualité, mais bon, l'actualité, c'est l'actualité, on ne la fait pas. Mais peu importe, c'est à d'autres niveaux aussi. C'est que l'humain n'est pas en premier lieu. Et quand l'humain n'est pas en premier lieu, je crois qu'on peut dire que le spirituel n'y sera jamais non plus. Il faut vraiment reconnaître la dimension de l'humain comme le chemin qui est capable de dire une plénitude, de dire finalement un sens, de dire ce qui fait la vie, au cœur de la vie finalement. L'humain, ça je le dirai toujours, faire que l'humain soit au cœur.

0: La suite de Plein Feu, nous sommes aujourd'hui en compagnie de l'abbé Philippe Mahouet, un homme de médias, vous l'avez dit dans la première partie de cet entretien, une passion qui vous reste encore aujourd'hui, et d'ailleurs vous n'avez jamais lâché ces productions médiatiques. Encore jusqu'à aujourd'hui, vous avez de nouvelles productions, toujours des envies de réaliser, de partager la parole également. J'aimerais vous demander, face à un public qui est parfois éloigné de la foi, comment toucher, comment sensibiliser, comment transmettre cette parole sans brusquer ?
1: En ne croyant pas qu'on a en main le résultat. En croyant que la parabole du semeur dans l'Évangile garde toute son actualité. C'est-à-dire d'être des semeurs qui acceptent dans l'humilité de ne pas être des moissonneurs. Mais d'être les moissonneurs de ce que d'autres ont semé. Et donc ainsi dans cette parabole qui pour moi est un peu comme le résumé de beaucoup de choses de l'évangélisation. Avec cette parole aussi d'autres, je la cite maintenant dans l'Évangile, « Venez et voyez, venez et vous verrez ». C'est vraiment, venez et vous verrez. Mais c'est votre choix. Et je crois que ce qui fait la qualité du christianisme, ce qui fait même le génie du christianisme, qu'on regarde autour de soi, hein, c'est la liberté. Non pas d'une liberté qui est de dire « ouais, je fais ce qu'on veut », etc. Non, d'une liberté qui, dans la réponse que je donne, engage le fond de ma personnalité et me permet d'atteindre ce sur quoi l'autre m'interpelle. Mais la foi sans la liberté, c'est pas la foi. Et donc il faut encore bien comprendre ce qu'est la liberté, bien sûr, mais je crois fondamentalement, vraiment.
0: On va passer à un autre aspect de votre parcours, un aspect tout aussi important, si peut-être pas plus. Pendant 25 ans, vous avez été curé de la paroisse de Saint-Alix. Qu'est-ce qui vous a le plus réjoui dans cette mission de proximité ?
1: La proximité. Je veux dire par là que j'ai été nommé curé de Saint-Alix et de Stockel-au-Bois au moment où j'étais encore dans les médias. Et au moment aussi où j'avais créé, c'est une de mes de choses importantes de ma vie, les fraternités de mon pasteur, au Louis Saint-Pierre, ici. Et donc, j'étais à la fois dans les médias et on me demandait d'être curé en paroisse. Et alors, je crois que la solution était d'être dans le lieu. Et donc, j'ai logé pendant 10 ans aux fraternités de mon pasteur, avant d'être, pour les 25 ans qui suivaient, curé de Saint-Alix et en ayant déjà des responsabilités pastorales à Saint-Alix et à Saint-Paul, à Saint-Oquel, pour des raisons de proximité. J'aime bien le mot de proximité, là, de dire ça. Alors, qu'est-ce qui me réjouit dans cette proximité ? Ben, finalement, c'est nouveau, j'y reviens, hein, le contact avec l'humain. De rencontrer ce qui fait l'humanité profonde de chacun. Et à partir de là, ce qui permet de vivre l'accueil en profondeur. C'est véritablement cela. La pastorale, c'est, bon, ça fait allusion au bon pasteur, évidemment, qui m'est très cher dans l'Évangile aussi, mais la dimension pastorale, c'est celle qui finalement fait du curé un pasteur. Paroissien avec ses paroissiens et curé pour ses paroissiens. Et donc là, c'est une relation qui engage quelque chose de neuf chaque fois, de ne pas entrer dans des routines. Ce qui fait aussi le risque de la pastorale, c'est la routine. C'est de dire, bon, on l'a toujours fait, ou de ne pas oser faire quelque chose de neuf, mais que le neuf ne soit pas le critère de la nouveauté, de la qualité de ce qui est engagé. Enfin voilà, c'est une remise en question permanente, et je crois que dans le contexte d'aujourd'hui, dans ce qu'est l'Église, dans ce qu'est la société, il est fondamental, fondamental de pouvoir vivre les choses de cette façon-là. Alors voilà, l'humain dans cette proximité pour retrouver les profondeurs de la vie de chacun.
0: Quel rôle joue la paroisse dans une société qui devient peut-être de plus en plus individualiste, où chacun vit de son côté et ne se soucie plus forcément de l'autre ?
1: Ben, je crois qu'elle doit trouver la forme de son témoignage. Et donc aujourd'hui, quand une paroisse se donne à voir, parce que c'est cela aussi, donc à témoigner de ce qu'elle vit, il est important que finalement les choses puissent être en phase avec la société. Donc on n'est pas en décalage. Oui, il y a toujours un décalé, et je crois que si on n'était pas en décalé, où serait l'Évangile, hein, ça c'est évident. Mais reste que on est toujours en décalage par rapport à ce qu'est le témoignage que l'on porte. Et d'oser ce décalage, non pas en croyant que parce qu'on est décalé, on a raison, rien n'est pire que ceux qui veulent toujours avoir raison. Et encore pire pour des chrétiens et une paroisse qui veut toujours avoir raison. Et donc c'est humblement, toujours dans le cadre de cette liberté, du venez y voyez, etc. Mais c'est fondamental qu'on puisse donner le témoignage d'une parole, mais qui est décalée, est capable de rejoindre, ce n'est pas du décalage pour du décalage, qui est capable de rejoindre la vie de chacun dans ce qu'il vit. Et comment une paroisse aujourd'hui peut vraiment vivre dans la proximité avec ce que vivent les gens, en sachant que l'exclusion est toujours négative dans une paroisse. Non pas pour dire que tout est bon, de tout approuver, de tout banaliser, mais pour dire « tu as ta place ». Tu as ta place. Et ça, pour moi aujourd'hui, c'est une réflexion importante parce que quand on dit que le pardon est au cœur, ce que je crois, ce que j'essaye de vivre, mais le pardon n'est pas si simple. Comment accueillir quelqu'un qui a fait telle et telle chose en disant, ben voilà, il a fait, il a sa peine qui a été prononcée et voilà, il l'a vécu. Mais comment aujourd'hui faire que le pardon puisse être au cœur du monde d'aujourd'hui? Le pardon par rapport aux situations, on n'a qu'à regarder l'actualité, hein. Le pardon est véritablement un chemin qui est très spécifique à la foi chrétienne. Si le pardon n'existe pas, l'évangile n'existe plus.
0: Philippe Mahouet, on va profiter de l'expérience du prêtre, 50 ans de sacerdoce, on le rappelle. Comment voyez-vous l'avenir de l'Église avec les difficultés qu'elle rencontre aujourd'hui et notamment la diminution du nombre de prêtres? Comment vont vivre les paroisses dans le futur?
1: C'est une grosse, grosse question. Parce qu'il y a la prière, c'est vrai, mais il ne suffit pas de la prière pour que des vocations reviennent. Comment faire en sorte que ce qui était ma passion et les raisons de mes choix puissent être transmis ou, hein, bon voilà, quand ça puisse se communiquer à d'autres? Grosse question. Mais à travers ça, c'est peut-être la question de l'avenir de l'Église qui est posée et de l'Église dans sa dimension vocationnelle, en prenant conscience peut-être que si la vocation n'existe pas, l'Église ne va pas tenir. Il faut qu'il y ait un peuple d'appelés. Maintenant, il n'y a pas qu'une forme d'appel, hein. Sans doute y a-t-il aussi d'autres formes, peut-être des ouvertures, ou je ne sais pas comment il faut les appeler, pour que d'autres puissent même avoir accès à l'ordination. Et donc ça, c'est des questions d'Église. Mais par rapport à l'Église, moi, ce que je dirais surtout, c'est que, comme dit le pape Léon XIV, ce qu'on attend de l'Église, ce n'est pas qu'elle ait raison, mais qu'elle soit crédible. Ce n'est pas qu'elle soit parfaite, mais qu'elle soit crédible. Enfin, qu'elle ait raison, oui, qu'est-ce que ça veut dire avoir raison, hein? Mais je reprends ma proposition, qui est celle du pape, que ce qui est important, c'est pas d'abord d'être parfait. Qui peut se vanter d'être parfait? Mais oui, d'être crédible aujourd'hui. Moi, je crois que la grosse question par rapport à l'Église, c'est sa crédibilité. Comment être chrétien dans la fidélité à l'Évangile, avec parfois les choses un peu différentes du monde qui sont les propositions du Christ, et de pouvoir ainsi en témoigner très fort.
0: Philippe Mahouet, après avoir observé l'Église pendant plus de 50 ans, qu'est-ce qui a le plus changé selon vous et qu'est-ce qui demeure essentiel?
1: Rien que ça. Qu'est-ce qui a le plus changé? Mais je crois beaucoup, beaucoup. Moi, quand je vois l'Église telle qu'elle était dans mon ordination, tout juste encore des prêtres en soutane, etc., etc. Alors, c'est des détails par rapport à l'essentiel. Hein. Mais qu'est-ce qui a changé? Je crois que ce qui a vraiment, vraiment changé, c'est la question du rapport au monde. On était dans une société qui était une société un peu chrétienne, hein, et donc finalement, où ce qui était bizarre, c'était de ne pas être chrétien. Aujourd'hui, l'originalité, c'est d'être chrétien. Et donc, ce qui me semble avoir changé, c'est surtout ça. Une façon du rapport à la, comment on l'appelle parfois, la sécularisation, mais qui montre, donc c'est le rapport au monde. L'Église est un partenaire, si ce l'est encore parfois, parmi d'autres pour dire, pour avoir sa place. Mais elle n'a plus la place qui était la sienne dans la façon dont étaient présentes les institutions. Bon, on a toujours nos réseaux, hein, les enseignants, les hôpitaux, etc. Mais c'est pas toujours vécu pour que ce soit vraiment l'Évangile qui soit au cœur. Et donc là, pour moi, ça c'est le grand changement.
0: Je vous propose qu'on marque une petite pause en musique et on se retrouve dans un instant pour la troisième et dernière partie de cet entretien.

0: Philippe Marouet, depuis quelque temps, vous faites face à l'épreuve de la maladie. Est-ce que cette expérience change le regard que vous portez sur votre propre vie?
1: Change le regard, oui. Supprime l'espérance, non. Mais pose beaucoup de questions, certainement. Alors c'est vrai que, d'abord, c'est un peu l'inattendu, hein. Ça vous tombe dessus sans qu'on s'y attende. Et puis, d'être confronté à la maladie, c'est être confronté à la fragilité et aussi à vivre je veux dire, une dépendance. Je me sens, parce que ma mobilité est pratiquement nulle maintenant, donc voilà, certainement. D'autre part, en plus de la fragilité et de la dépendance, il y a aussi un regard sur les questions qui sont celles qu'on se pose et qu'on vit. Et je me dis, personnellement en tout cas, que tout prend un autre sens, pas un autre sens, mais un autre regard. C'est l'invitation à aller à l'essentiel. Et finalement, il y a des choses qui me préoccupaient très fort, qui maintenant je me dis, mais pourquoi? Non pas pour diminuer la valeur des questions posées, mais je me dis combien de fois je me suis posé des questions sur tel et tel groupe dans l'Église qui vivait telle chose, et pourquoi, est-ce que c'est bien, etc. Oui, c'est de bonnes questions, mais c'est petit par rapport à l'essentiel. Et moi, j'ai deux critères pour dire un peu dans le chemin de l'Église les choses qui sont importantes. C'est que les personnes qui s'engagent, ou les communautés surtout, ne se croient pas meilleures que les autres, hein, ça c'est important, et d'autre part, ne croient pas avoir raison nécessairement. Lorsqu'on est avec des communautés ou des personnes qui acceptent de ne pas avoir raison totalement et d'être dans cette situation, je crois qu'on peut avancer très loin. Mais c'est ça le dialogue. Et je crois que l'Église est dialogue. Et donc il faut entrer dans ce dialogue qui parfois se fait confrontation, qui parfois même se fait conflit. Et donc d'entrer dans une dynamique qui permet d'abord de les accueillir, ces différences, et d'avoir des capacités, des lieux de gestion pour pouvoir y trouver une solution.
0: Mettre plus d'énergie au fait de construire ensemble.
1: Ben, je crois qu'il faut de l'énergie à toutes les étapes, hein. Mais une énergie qui dit l'essentiel. C'est-à-dire une énergie, oui, qui finalement, ben, de toute façon, même pour ceux qui l'ont encore, on n'a plus que ces forces-là, hein. Donc finalement, il y a là une façon de redécouvrir l'importance de la foi et de l'Église, qui va vraiment à l'essentiel. Moi, je crois que c'est véritablement cela. Et donc, avec un chemin d'espérance qui n'est pas de l'illusion, mais avec un chemin d'espérance qui vient creuser ce qu'il y a à vivre dans ce qu'il y a à vivre. Et ça, c'est parfois difficile aussi. Parce que l'espérance, ce n'est pas une illusion. Parce que le chemin n'est pas toujours facile. Et parce que l'essentiel est souvent difficile à discerner, je crois.
0: Philippe Marouet, dans cette épreuve de la maladie, y a-t-il des passages de l'Évangile ou des paroles qui vous aident, qui vous soutiennent?
1: Moi, il y a eu une parole, je l'ai dit à peu de personnes, qui m'ont soutenu dans la confiance. C'est cette parole de Jésus. Croyez que vous l'avez déjà reçue, croyez que vous l'avez déjà reçue. Et cela vous sera accordé. Être dans une attitude où on croit que le Seigneur est présent et continue de donner. Le tout, c'est de discerner le don. Oui, c'est certainement. Et alors, peut-être aussi dans l'Évangile, j'étais frappé par une relecture, mais plus personnelle à ce niveau-là, des disciples d'Emmaüs, qui sont tout un chemin de vie, mais avec un lieu de reconnaissance et en cours de mission, pour, hein, je parle de moi. Donc d'être reconnu à la fraction du pain et de pouvoir faire ce chemin à toutes les étapes qui sont celles des disciples d'Emmaüs. Mais c'est un récit qui me parle beaucoup.
0: À vous entendre, le mot central, c'est confiance.
1: Ah, toujours, puisque c'est la foi. Maintenant, qu'est-ce qu'on met derrière, c'est encore à voir. Mais oui, confiance. Confiance, quand dans une confiance qui dit vraiment la lucidité aussi. La confiance n'est pas l'absence de lucidité. Elle en est au contraire la condition. Et donc d'entrer dans ce chemin de confiance, oui, vraiment, ça pour moi, c'est important et fondamental.
0: Philippe Maroy, après 50 années de sacerdoce, si vous deviez résumer votre vie de prêtre en quelques mots, lesquels choisiriez-vous ?
1: Oh là là ! Quelques mots. Certainement confiance, dont on parlait. Hein, certainement, oui. Peut-être aussi l'amour. Ça, c'est au cœur. Hein. Le mot n'est pas encore venu dans notre entretien, mais pour moi, il est au cœur de tout ce qu'on vit et de tout ce que l'Évangile nous propose. Hein. C'est vraiment aimer l'amour, ça certainement. Peut-être aussi de redécouvrir l'audace. Que les chrétiens ne soient pas des peureux, mais des audacieux. Qu'ils ne soient pas des grincheux. Moi, je crois que c'est ce qu'on dit souvent des chrétiens aussi. Ne soient pas des grincheux, mais des audacieux, qui ont l'audace. Non pas une audace n'importe comment, mais l'audace, vraiment, oui. On pourrait continuer, hein, mais je crois que ça dit des choses qui sont de l'ordre de l'essentiel, et bien sûr aussi à l'ordre de mettre l'essentiel au cœur de la vie, certainement.
0: Philippe Maroy, je vous ai entendu au cours de votre carrière, utilisez une expression qui revenait régulièrement dans vos entretiens, jeter un coup d'œil dans le rétroviseur. Ouais. Pour conclure cet entretien, j'aimerais vous proposer de jeter ce fameux coup d'œil dans le rétroviseur et de nous dire quel message vous aimeriez aujourd'hui transmettre aux auditeurs, qu'ils soient croyants ou non croyants.
1: Eh bien, c'est important qu'ils soient croyants ou non croyants. Mais dans le rétroviseur, moi, je vois défiler des visages. Et je crois que, au-delà des faits, les visages sont comme des icônes qui ont traversé et qui traversent notre vie. Et donc, de voir dans les rétroviseurs le visage de toute une série de gens permet de voir d'abord avec un autre regard, hein, on les a vus, ils sont comme ça, etc. Mais donc, le rétroviseur avec des visages, parce que, d'abord, la foi est une religion des visages, hein, et l'on sait l'importance des icônes aussi, d'ailleurs, mais de découvrir à travers cela que chacun, chacune, est vraiment l'image, la ressemblance de Dieu. Et quand on porte un regard sur les autres avec cette qualité qui est celle de dire « tu es mon frère, tu es ma sœur », mais n'oublions pas qu'il n'y a pas de fraternité sans filiation. Hein. Ça, pour moi aussi, c'est une grosse question de notre monde. On imagine bâtir une fraternité, mais on refuse la filiation. Pour moi, la filiation, elle est bien sûr celle du Père dans l'Évangile. Mais où est cette filiation ? Et donc, les visages dans un regard fraternel et de cette conviction que l'autre est vraiment l'image et la ressemblance de Dieu vient tout changer dans la relation et dans la vie. Alors je dirais à tous ceux qui écoutent, qu'ils soient ou non croyants, vous êtes, et ça ne comporte aucune récupération, vous êtes à l'image et à la ressemblance de Dieu. Alors, on ne le sait pas toujours, on le vit parfois différemment, mais je crois que c'est fondamental.
0: Philippe Maroy, merci d'avoir partagé avec nous vos souvenirs, vos convictions et cette espérance qui continue à vous habiter. Merci à toutes et tous de nous avoir accompagnés et à très bientôt dans Plein Feu. Au revoir Philippe et encore merci.
1: Et encore merci à toi, Manu, et vraiment pour tout le travail qui est fait avec Catobel et plein d'autres. Merci beaucoup.

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1: Bienvenue à toutes et à tous. Oui, vous êtes dans l'émission consacrée à la musique chrétienne moderne ou ancienne aussi parfois. Aujourd'hui, le public visé par la production que nous écouterons sont les enfants et les jeunes à partir de 10 ans, mais je suis persuadé que les adultes trouvent aussi leur compte dans la collection Révisons nos classiques avec Patrick Barbier. Cette collection existe depuis de nombreuses années. Déjà, le CD qui nous intéresse aujourd'hui est consacré au compositeur Antonio Vivaldi. C'est le dernier paru de la série. Il est paru en 2025. Et comme dans chaque production de cette collection, il s'agit d'un voyage musical d'une heure dans la vie d'un compositeur. Ses plus grandes œuvres, ses états d'âme, des anecdotes aussi. Pénétrer d'une manière plus intime dans la vie d'un compositeur, saisir au passage ses peines et ses joies, comprendre sa musique à travers des extraits significatifs, c'est ce que propose Patrick Barbier. En l'espace d'une heure, il nous invite à un voyage musical dans le temps, tout aussi éclairant par les grands événements racontés que divertissant par ses savoureuses anecdotes. Ces grands compositeurs que la postérité place souvent sur un piédestal deviennent ici des artistes profondément humains, observés dans leur vie quotidienne. Les extraits musicaux montrent la variété de leurs talents et de leurs productions, mais aussi le lien fort qui les rattache à tel ou tel moment de leur vie. Passionnante pour des adultes qui peuvent ainsi réviser leurs classiques, cette collection est également à la portée des enfants et leur permet de s'initier à la musique. Elle constitue un bon outil pédagogique pour des enseignants, mais peut aussi réunir une famille autour d'un agréable moment de partage musical. Alors écoutons le premier chapitre du CD, puisqu'il est divisé en 25 chapitres. C'est un extrait du Nisi Dominus avec à la fin les explications de Patrick

0: La cathédrale de Vienne paraissait encore plus sombre et vide que d'habitude en ce 28 juillet 1741. Quand on posa sur le sol le cercueil de celui qu'on nommait ici l'abbé Vivaldi, quelques personnes seulement prirent place alentour. Trois ou quatre musiciens de ses amis, quelques voisins de son logement et des curieux attirés par le son de la cloche. Pas une personnalité en vue, pas un représentant d'un théâtre ou de la cour. Le glas simple, qu'on réservait aux obsèques des plus pauvres, rendait l'atmosphère plus lugubre encore. Six enfants de chœur faisaient cercle autour du cercueil. Tandis que l'un d'eux allumait les cierges, un autre, le petit Joseph Haydn, déjà passionné de musique, se demandait comment un homme qu'on présentait comme un célèbre musicien étranger, admiré de l'Europe entière, pouvait se retrouver aussi seul et dépourvu de tout le jour de sa mort. Son maître de chant à la cathédrale lui avait pourtant expliqué le matin même que l'abbé Vivaldi avait connu la gloire avec ses concertos instrumentaux, mais qu'il n'avait pas eu de chance en s'installant à Vienne. L'empereur Charles VI était mort peu après son arrivée. Les théâtres et concerts avaient fermé pour un long deuil national. Le musicien vénitien s'était retrouvé sans contrat, sans engagement, quasiment sans commande. Ses réserves financières avaient fondu et il était tombé dans le plus grand dénuement quand la maladie l'avait emporté, une année environ après son arrivée à Vienne. « Sic transit gloria mundi, ainsi passe la gloire du monde », avait ajouté le professeur, sans que le petit Joseph Haydn en comprenne vraiment tout le sens. Lui aussi souhaitait devenir un jour un grand musicien, reconnu au-delà des frontières, mais il espérait bien que la triste fin de l'abbé Vivaldi ne soit pas le lot de tous les compositeurs. Il ferait tout pour que cela se passe autrement.
1: Oui, une heure avec Antonio Vivaldi, c'est une immersion dans la Venise colorée et grouillante du XVIIIe siècle, à laquelle les fêtes, le carnaval et la vie musicale très riche donnent un panache tout particulier. Et dans cette ville qui ne ressemble à aucune autre, Vivaldi, le prêtre roux, enseigne aux jeunes orphelines de la Pietà et compose un fabuleux répertoire de concertos, d'opéras et de musique sacrée dont toute l'Europe va très vite s'emparer. Voici à présent un autre titre bien connu de Vivaldi, Concerto en Do majeur pour mandoline, cordes et basse continue.

0: vous viendrez bien demain écouter l'office à Saint-Marc, n'est-ce pas ? Sans aucun doute, il paraît que Giovanni Battista Vivaldi, le violoniste de la basilique, va faire entendre son fils à ses côtés, pour la première fois. Je ne voudrais pas manquer ça. On dit qu'il est un nouveau prodige du violon dans cette ville. À demain, donc. Le jour dit, la basilique est pleine pour l'office dominical, en présence du doge et des sénateurs. À la tribune, un jeune homme de 18 ans provoque un moment de trouble indicible dans l'assemblée. Les arabesques, les trilles, les sons aériens qui émanent de son instrument semblent interprétés par quelque ange musicien d'un tableau de Véronèse. Quand il achève sa pièce, sur une note suraiguë, diaphane, proprement miraculeuse, l'assistance retient son souffle et meurt d'envie d'applaudir à tout rompre, ce qui passerait pour inconvenant dans ce sanctuaire et plus encore devant le doge. Antonio Vivaldi, que sa famille destine pourtant à devenir prêtre, vient de prouver qu'il est déjà parvenu au sommet de ce que l'on peut apprendre dans l'art du violon. Devra-t-il y renoncer lorsqu'il sera définitivement installé dans la carrière ecclésiastique ? Devra-t-il sacrifier le violon à Dieu ou bien fera-t-il l'inverse ?
1: Patrick Barbier, dont nous venons encore d'entendre la voix, sur le CD « Une heure avec Antonio Vivaldi », est italianiste de formation et historien de la musique. Né à Nantes, il est professeur émérite de l'Université catholique de l'Ouest à Angers. Il a publié chez Grasset et d'autres éditeurs une quinzaine d'ouvrages sur les liens entre la musique et la société à l'époque baroque et à l'époque romantique. Son voyage dans la Rome baroque lui a valu le prix Thiers 2017 de l'Académie française. Patrick Barbier donne de nombreuses conférences en France et à l'étranger. Depuis 1995, il collabore avec la Folle Journée de Nantes en écrivant des spectacles théâtraux pour le public scolaire. Il est aussi membre actif de l'Académie littéraire de Bretagne et des Pays de la Loire et préside le Centro Studi Farinelli à Bologne. Parmi les œuvres de Vivaldi qu'il a choisies, il y a évidemment aussi les Quatre Saisons. Je vous propose d'écouter un extrait du printemps et un autre de l'été.

Parfois aussi, Vivaldi parvient à tisser un lien entre les trois mouvements de son concerto. Dans l'été, rien ou quasiment rien ne se passe pendant les deux premières parties. La chaleur excessive semble si pesante que rien ne bouge, à part les rondes excitées des nuées d'insectes. Mais après tant de langueur et d'inertie, on se sent tout à coup délivré de cette pesanteur torride grâce au violent orage du troisième mouvement, qui rafraîchit l'air et apporte enfin la pluie bienfaisante.

la fête annuelle de la Pietà approche. Depuis plusieurs jours, les jeunes pensionnaires, leurs maîtresses de chant et d'instruments, et l'abbé Vivaldi lui-même, multiplient les répétitions pour que tout soit prêt à temps. En l'absence d'hommes dans le chœur,

0: La foule des Vénitiens et des étrangers envahira l'église de la Pietà. Les orphelines arriveront les unes derrière les autres, toutes vêtues de blanc avec un bouquet de grenades accroché à l'oreille. Elles se placeront à la tribune, derrière les grilles. L'assistance tentera en vain d'apercevoir un bout de chevelure, une épaule ou un bras dans l'interstice laissé par les pans du voilage. Et l'on finira par se délecter, une fois de plus, de la fraîcheur des voix, de la brillance des instruments et des élans de joie auxquels le prêtre roux les a habitués.
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2: Dans l'émission consacrée à la musique chrétienne en général aujourd'hui, avec la dernière publication de la collection « Révisons nos classiques » avec Patrick Barbier, consacrée cette fois-ci à Antonio Vivaldi. Né le 4 mars 1678 à Venise et mort le 28 juillet 1741 à Vienne, un des virtuoses du violon les plus admirés de son temps. Son influence en Italie comme dans toute l'Europe a été considérable et peut se mesurer au fait que Bach a adapté et transcrit plus d'œuvres de Vivaldi qu'aucun autre musicien. Son activité s'est exercée dans les domaines de la musique instrumentale, particulièrement violonistique, et de la musique lyrique. Elle a donné lieu à la production d'un nombre considérable de concertos, sonates, opéras, pièces religieuses. Il se targuait de pouvoir composer un concerto plus vite que le copiste ne pouvait le recopier. Voici un nouveau chapitre du CD de Patrick Barbier, un extrait du Gloria en Ré majeur suivi du Stabat Mater.

musique sacrée occupe une grande place dans le quotidien de Vivaldi. Même s'il n'exerce pas son métier de prêtre, ayant expliqué à ses supérieurs que sa santé défaillante, son asthme et son resserrement de poitrine l'empêchent de célébrer l'office en public, il n'en reste pas moins un ecclésiastique qui dit la messe en privé pour sa famille. Pour lui, célébrer les dimanches et les grandes fêtes de la Pietà par de belles partitions est un devoir et un besoin, renforcé par le talent de ses jeunes interprètes et par la présence dans l'église de nombreuses altesses royales ou de têtes couronnées, de passage dans la Sérénissime. Chanter la gloire du Seigneur s'impose lors de festivités heureuses et semble jaillir tout naturellement de sa plume. Mais évoquer aussi les heures sombres de l'histoire religieuse, telles les souffrances de la Vierge au pied de la croix, lui demande une attention particulière.

Dans son Stabat Mater, il décide d'exprimer cette douleur en demandant au violon d'asséner une succession d'accords secs et répétitifs. Il symbolise les coups de poignard qui pénètrent le cœur endolori de la mère du Christ.

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1: Madame, mademoiselle, monsieur, bonsoir, bienvenue dans cette émission hebdomadaire RCF Sport sur RCF Liège jusqu'à 18h. Le thème de ce lundi, ce sera la Ligue Handisport francophone. Nous allons vous en parler avec notre invité Grégory Wins, qui est éducateur, mais qui est aussi bénévole et formateur pour cette Ligue Handisport francophone. On va lancer une nouvelle campagne intitulée « Mes limites, je les dépasse ». On va voir tout cela en détail avec Grégory Wins.
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1: Bonjour à tous, bonjour à toutes. Bienvenue donc dans cette émission RCF Sport consacrée à

0: La Ligue Handisport francophone, Grégory Wins, bonjour.
1: Bonjour.
0: Alors, est-ce que vous pouvez vous présenter pour nos auditrices, nos auditeurs ? D'abord, si vous avez une petite carrière sportive, les différents sports que vous auriez pratiqués ?
1: Ben bonjour à tous. Bon, au niveau sportif, c'est surtout au niveau amusement, loisirs, où j'ai fait un peu de football, un peu de volley, du vélo. Et voilà, en gros. Sinon, ben, pour ma part, je suis éducateur de formation depuis 25 ans maintenant, ça remonte.
0: Oui, c'est toujours ce que vous
1: c'est
0: aviez
1: ce que
0: voulu
1: fait.
0: Faire.
1: C'est
0: oui.
1: Toujours ce que j'ai voulu faire, toujours au niveau du social, m'occuper des autres. Et la population, donc les personnes avec une déficience intellectuelle m'ont toujours attiré. Pourquoi, je n'en sais rien. C'était surtout cette population-là avec laquelle j'avais envie de travailler, envie de collaborer. Et voilà, donc depuis 25 ans, je suis dans le domaine. J'ai travaillé en sortant des études dans un centre d'hébergement pour personnes handicapées mentales adultes. Et puis j'ai eu la possibilité d'intégrer un hôpital de santé mentale sur Liège. Et là, je suis éducateur dans un service de pédopsychiatrie avec des ados entre 12 et 18 ans. Et en parallèle de ça, je n'ai pas quitté, je vais dire, le monde du handicap parce que je suis bénévole et coach sportif dans un club de la région liégeoise, Embarquement Immédiat, qui propose des sports hebdomadaires comme la natation, le foot, le basket, qu'est-ce qu'il y a encore, le tennis de table, plein d'activités durant la semaine.
0: Oui.
1: Et pendant les congés, d'autres activités, des séjours, des stages. Donc, par exemple, il y a 15 jours, nous sommes partis au parc Astérix avec un groupe. Ici, ben, on va rentrer dans les congés, dans les vacances, donc différents séjours qui sont organisés, soit à la montagne, soit à la mer, avec chaque fois une quarantaine de vacanciers et des bénévoles pour les encadrer durant tous ces séjours.
0: Toujours donc à la disposition de ces ados, de ces jeunes qui présentent un handicap, ça nécessite le double d'énergie, dirons-nous ?
1: Oui, mais ici, je ne le fais pas par obligation. Je crois que c'est un plaisir et je crois que si je ne le faisais pas, ça m'ennuierait un petit peu. J'ai changé de boulot, comme je vous le disais, que je suis passé du handicap à la psychiatrie, je veux dire, ça m'a manqué un petit peu ce contact avec cette population-là. Et maintenant, depuis de nombreuses années, coach les activités, donc ça me prend pas mal de temps en plus de mon boulot. Et alors, depuis maintenant quelques années, on a encore mis un petit peu des heures de bénévolat pour intégrer un peu la Ligue Handisport.
0: Oui, justement, comment êtes-vous arrivé à cette Ligue Handisport francophone ?
1: La Ligue Handisport propose des formations pour les éducateurs, pour les étudiants, quel qu'il soit.
0: Oui.
1: Et alors, moi, en fait, j'avais envie de faire ces formations-là pour pouvoir en connaître davantage, me perfectionner dans différents domaines au niveau sportif. Et de fil en aiguille, en participant à différentes formations, on m'a proposé d'intégrer l'équipe des formateurs pour pouvoir prendre en charge la partie déficience intellectuelle sur la formation activité physique adaptée, donc qui se déroule en 3 journées normalement. Donc une partie déficience intellectuelle, une partie déficience sensorielle et une partie déficience motrice. Donc durant ces journées-là, les formés sont mis un peu à l'ouvrage, on leur propose de se mettre à la place de ces sportifs et de pratiquer différents sports qu'ils pratiquent eux, et puis de préparer des activités pour s'animer entre eux, pour voir un peu comment ça se passe. Et dans la partie déficience intellectuelle, là c'est un peu différent, parce qu'ils préparent des activités et alors on les met directement dans le bain en invitant des institutions de la région à venir participer à ces activités-là. Donc ils sont directement
0: Mis dans le bain,
1: voilà. Donc c'est souvent marrant, je vais dire, de voir, parce que, comme ici dans la campagne qu'ils proposent, les préjugés, j'ai peur, je ne sais pas comment me comporter avec eux, est-ce qu'il va savoir faire cela ? Et puis ils se rendent vite compte que c'est des idées reçues, tout ça, et que c'est un public très attendrissant, qui peut être parfois aussi imprévisible, mais sinon...
0: C'est un

0: public qui vous a apporté beaucoup durant tout l'ensemble de votre carrière.
1: Oui, c'est ça, toujours. Et j'ai toujours, toujours, comme je vous l'ai dit tout à l'heure, toujours apprécié le contact avec ces personnes-là. Et peu importe ce que je fais, je crois que c'est toujours. Donc voilà, je vais en vacances, mais je veux dire, j'en vois passer. C'est comme si j'avais vu une star. Parce que, j'en ai vu un. Plutôt que de dire que j'ai vu un grand chanteur.
0: Oui.
1: Et voilà, donc c'est toujours... Moi, j'aime bien être avec ces personnes-là qui sont vraies et pleines de qualité.
0: On va dire que c'est du win-win. Vous leur apportez et ils vous apportent.
1: Oui, dans ce cas-là, on peut dire que c'est du win-win. Donc, voilà.
0: Alors, vous organisez aussi des sensibilisations dans les écoles. Comment est-ce que cela se passe ?
1: Ben voilà, donc il y a les intervenants contactent la Ligue pour pouvoir faire en sorte que des animateurs viennent et proposent des activités sont d'habitude pratiquées par des personnes en situation de handicap, peu importe le handicap. Et alors, on va avec notre matériel, on leur propose un petit peu sous forme de jeu ou tout ça, des activités, que ce soit le cécifoot, le goalball.
0: Le malvoyant, voler assis, basket en chaise roulante, boccia.
1: Oui.
0: De quoi s'agit-il ?
1: Alors la boccia, c'est une pétanque adaptée qui se joue en intérieur. Et donc les personnes restent assises. Et alors, un peu à l'image de la pétanque, je vais dire, ils doivent lancer une balle et viser, un cochonnet ici qu'on appellera jack, et qui ce sont des balles un peu en cuir.
0: Oui.
1: Et alors on joue à l'intérieur. Donc ça permet soit aux personnes qui ont toujours l'usage des mains de lancer la balle. Et alors on peut avoir des adaptations avec des rampes pour pouvoir diriger la balle.

0: leur sport.
1: Oui, c'est ça. Alors, quand on a aussi des personnes avec déficience intellectuelle et qu'elles collaborent, qu'elles font partager, parce que ça arrive aussi, qu'on ait aussi des personnes qui viennent avec pour faire découvrir,
0: Oui.
1: expliquer un peu leur vécu, ben, je crois qu'il y a des échanges et ça permet déstigmatiser aussi ben, ces personnes-là.
0: Pour les instituteurs ou professeurs qui nous écoutent, il suffit de contacter la Ligue Handisport pour effectuer une demande de sensibilisation ou de découverte d'un sport à l'école.
1: C'est ça, oui. Donc voilà, après il y a tout le schéma pour y accéder, ça je ne le connais pas spécialement,
0: Oui.
1: mais il suffit de contacter la Ligue Handisport en allant sur leur site, il y a des raccourcis assez faciles à trouver, contacter les personnes, et ben voilà, nous on souhaiterait
0: Une
1: une
0: sensibilisation.
1: sensibilisation, et alors ben voilà, l'équipe envoie des animateurs à gauche, à droite, et on est souvent pris pour aller faire découvrir ce sport. Donc, que ce soit avec des plus jeunes, des adultes aussi. Comme je disais la semaine passée, moi j'étais avec une entreprise pour un team building, pour
0: Ah
1: un peu
0: oui.
1: leur proposer du CC foot. On avait un athlète aussi qui est venu avec nous, donc ça amène encore plus parce que lui a vraiment. Comment il s'y connaît vraiment, c'est son sport. Il y a des choses que nous, ben, des fois, on va pas penser et que lui peut vraiment
0: Peut
1: amener.
0: expliquer,
1: Ouais.
0: oui. Et donc, ça peut être l'enseignement primaire, l'enseignement secondaire.
1: Oui, l'enseignement spécialisé aussi. On va dans l'enseignement spécialisé et là, ben voilà, les animateurs s'adaptent à la demande et vont passer un bon moment aussi avec les personnes qu'on va rencontrer.
0: Et les sociétés, alors aussi, peuvent demander des séances de sensibilisation.
1: Oui, ça arrive aussi. Moi, j'ai déjà fait dans une banque.
0: Ah oui.
1: C'était pour les amis en situation aussi, ben, se promener dans leur bureau avec un masque, voilà, faire un peu de sport. On avait été, ben, quand on a eu les Jeux de Paris ici il y a 2 ans, ben, là, il y avait une chaîne, donc la RTB, qui avait demandé à la Ligue de venir un peu proposer une petite séance de sensibilisation, d'initiation. Et
0: Oui.
1: alors, bah, tous les animateurs étaient répartis dans les différents sièges de la RTB. Il y avait un petit concours aussi à faire avec qui était lancé par Joachim Gérard, donc ancien
0: Tennisman,
1: tennisman,
0: oui.
1: qui leur donnait un petit défi. Donc, ils devaient, avec la chaise, faire un petit parcours, lancer la balle, servir, des choses comme ça. C'était assez chouette.
0: Parfait. Première petite pause musicale dans cette émission RCF Sport sur RCF Liège. Vous avez choisi Grégoire, mon handicap, un choix tout à fait valide pour cette émission consacrée à la Ligue Handisport.
1: Oui, ben oui, voilà, je ne savais pas trop quoi prendre comme chanson, et puis en réfléchissant un petit peu, ben, je suis retombé sur celle-là, et quand on écoute les paroles, ben voilà, on voit encore que ben, c'est la méconnaissance du handicap qui peut parfois entraîner certaines situations compliquées. Et je trouve qu'il dit un petit peu tout dans cette chanson.
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1: Avec notre invité Grégory Wins, éducateur, mais aussi bénévole et formateur pour la Ligue Handisport francophone. C'est le thème de cette émission de ce lundi, la Ligue Handisport francophone qui lance une nouvelle campagne intitulée « Mes limites, je les dépasse ». Alors il y a un constat, Grégory Wins, comme le dit la Ligue Handisport francophone, c'est un public encore trop peu visible. Pourquoi ?
2: Pourquoi ? Je pense peut-être parce que ça fait peur aussi.
1: Oui.
2: De regarder cette population-là. Donc, je pense qu'on a tout à y gagner de vraiment apprendre à les connaître. Et de déstigmatiser peut-être nos peurs, ce qu'on pense par rapport à eux. Donc oui. Je crois que c'est l'idéal, avec cette campagne qui démarre, de pouvoir un peu, on va dire, ouvrir les yeux et d'avoir une autre vision de ce qu'ils peuvent faire.
1: Parce que la Ligue constate justement, malgré les nombreux bienfaits du sport, que les personnes qui présentent une déficience reste aujourd'hui largement sous-représenté dans les clubs sportifs.
2: C'est ça. Donc il y a certains clubs en inclusif, donc inclusif, ou alors on va mélanger vraiment les valides et les personnes en situation de handicap. Il y a différents clubs aussi qui existent il y a le club où on pratique un sport et dedans ils ont une petite section qui propose du handisport, si on prend le standard de Liège, à une section CC-foot. Alors il y a des clubs aussi, vraiment, où il n'y a que des personnes en situation de handicap, comme celui où moi je suis coach, donc embarquement immédiat, où là vraiment, ce ne sont que des personnes avec une déficience intellectuelle qui pratiquent un sport.
1: Et comme vous le disiez, comme le dit la Ligue, c'est souvent un manque d'informations, des représentations négatives.
2: C'est ça, c'est vraiment ça, je pense, que les représentations négatives, de se dire, ils ne sont pas capables, comment est-ce qu'on va faire, on n'y arrivera pas.
1: Oui.
2: Donc, et c'est ça, je crois que c'est ça aussi, ce qui est chouette, c'est d'arriver, nous, en tant que coach, à y arriver. Maintenant, le trajet, des fois, est fort long pour arriver à un résultat, donc il faut aussi que l'éducateur qui prend en charge ne soit pas trop vite déçu, parce que un mouvement, par exemple, en tennis de table, que nous on pourrait apprendre en 2-3 leçons, des fois il faut, c'est 3 pas en avant, 4 pas en arrière, et ça prend pas mal de temps, mais quand ils y arrivent, je crois qu'on est fiers, et surtout eux sont fiers de ce qu'ils arrivent à faire.
1: Voilà donc pour cette campagne, un public encore trop peu visible. Pourtant, le sport peut être un levier de santé et d'inclusion, comme le dit la Ligue, un outil de santé physique et mentale.
2: Oui, voilà, comme pour les gens, je veux dire, comme pour tout un chacun, on va faire pratiquer un peu de sport, ça permet de sortir, de voir d'autres personnes, de s'aérer l'esprit, parce que des fois, on en a besoin, avec tout ce qui se passe autour de nous, aller faire une petite séance de sport, ça ne fait pas tort. Et eux aussi en ont besoin, de pouvoir, après leur journée en centre, leur journée pour ceux qui travaillent dans des ateliers, adaptés, ça leur permet d'avoir une vie, normale, un peu comme les autres. Ils vont faire leur sport et puis ils rentrent chez eux ou ils rentrent en centre. Et ça leur permet aussi de penser à autre chose que ce qu'ils ont vécu pendant la journée.
1: Oui, un vecteur d'inclusion sociale. Un espace d'épanouissement et de confiance en soi aussi.
2: C'est ça, voilà. Donc c'est ça l'idée aussi, je crois, du coach, de pouvoir aussi les mettre en confiance et de leur rappeler, tu vas y arriver, on va y arriver. Ça va peut-être prendre du temps, mais c'est pas grave. Si on rate un mouvement, on va recommencer et on va y arriver. Il faut pas non plus les mettre en situation d'échec trop souvent, parce que comme pour nous, je crois qu'on n'aime pas non plus d'être mis en situation d'échec.
1: Non.
2: Maintenant, des fois, ça ne fait pas tort non plus de dire, t'as pas bien fait les choses, on va se ressaisir et on va rattraper le coup et on est reparti.
1: On doit progresser et tout cela se fait ensemble.
2: C'est ça. Voilà, donc il faut que le coach et le sportif soient vraiment en harmonie et arrive à s'ajuster pour que ça se passe au mieux.
1: Peut-être un manque de formateurs et d'encadrants aussi qui explique la faible représentation des personnes en déficience dans les clubs sportifs.
2: Oui, je pense, et c'est pour ça que la Ligue intervient à faire découvrir aussi, à ouvrir les yeux aux gens par rapport à la déficience intellectuelle, pour que les gens puissent aussi se former via les différentes formations proposées par la Ligue, pour apprendre à comment gérer, comment prendre en charge cette population-là, parce que ce n'est pas toujours la même chose non plus. Donc il faut aussi, y a le relationnel, le vécu,
1: oui.
2: Donc qu'il faut pouvoir aussi gérer une personne, si c'est un peu plus compliqué pour elle à ce moment-là, de dire, on va mettre un peu de côté le sport à ce moment-là, on va essayer de rigoler,
1: de trouver
2: une échappatoire pour revenir, et on va refaire, on est reparti, on ne pense plus à ça pour le moment, on est vraiment au sport. Et après, on en reparle, on rigole, on boit un coca ou quelque chose comme ça, et on est reparti.
1: Oui. Alors, cette campagne, mes limites, je les dépasse. Comme le dit la Ligue Handisport francophone, chacun peut pratiquer une activité sportive, mais à son rythme et selon ses capacités. Ça, tous les encadrants en tiennent compte.
2: Oui, parce que de toute façon, je crois que ça ne sert à rien de vouloir aller trop vite non plus. Comme je disais, il faut tenir, c'est eux la principale personne, je vais dire, et on ne saura pas aller plus vite que la montre de toute façon. Donc, il faut faire en sorte que ça fonctionne. Et si ça prend beaucoup de temps, ça prend beaucoup de temps. Et quand le résultat est là, je crois que tout le monde est satisfait.
1: En effet, et par cette campagne, donc la Ligue Handisport francophone invite chacun, chacune à reconsidérer les limites souvent attribuées aux personnes concernées et à reconnaître aussi leur potentiel.
2: C'est ça, voilà. Et ce qui est bien aussi, c'est d'aller voir des compétitions comme il en existe. Par exemple, il vient d'y avoir, ici au moment de l'Ascension, il y a eu le spécial olympique qui se déroule chaque année. Cette année, ils avaient lieu sur Malmedy, Spa, Bujenbach, Eupen. Donc c'était aussi l'occasion pour les Liégeois d'aller voir un petit peu et de se rendre compte de ce qui se passe. Il y a plus de 3000 sportifs qui pratiquent tous les sports, que ce soit en non-compétitif, des compétitions, donc différents sports proposés. Et c'est toujours une grande fête quand on y va, parce qu'on recroise toujours bien quelqu'un, surtout quand ça fait très longtemps qu'on y va.
1: Oui.
2: Et c'est toujours chouette, parce qu'ils viennent nous aborder aussi, même s'ils ne nous connaissent pas, ils nous parlent, les athlètes nous parlent comme si on se connaissait depuis très longtemps. Donc c'est chouette, c'est vraiment très chouette comme ambiance.
1: Et comme vous l'avez dit, les Jeux Olympiques à Paris en 2024 ont aussi montré de belles choses. Ça aussi, ça promotionne le sport pour les personnes déficientes.
2: Oui, voilà, en effet. Donc, je crois que les Jeux ont permis peut-être d'ouvrir un peu plus le regard des gens et de se rendre compte que ce sont des sportifs à part entière aussi et qu'ils ont le droit aussi d'être vus et d'être reconnus en tant que sportifs à part entière.
1: Et grâce à cette campagne, on le rappelle, de la Ligue Handisport francophone, mes limites, je les dépasse, la campagne valorise des parcours, des expériences positives dans une approche inclusive, accessible et non stigmatisante.
2: C'est ça. Je crois que c'est ça, vous avez tout dit. Donc on va voir ceux qui sont capables, on va dans les clubs, on regarde et se rendre compte que tout le monde peut pratiquer un sport à sa façon et à son rythme.
1: Et puis cette campagne donc a déjà débuté le 15 juin dernier. C'est une diffusion large et progressive.
2: Oui, donc il va avoir une première partie ici entre le 15 et le 28 juin. Je crois qu'on peut voir à différents moments, il y a un spot qui passe au niveau de la télé où on voit différentes personnes qui pratiquent, qui sont avec leur coach. Et puis il va avoir d'autres moments où encore on va pouvoir revenir sur cette campagne-là, mais l'idée c'est quand même que tout le temps on y pense et que ce ne soit pas qu'à ces moments-là on parle de ces personnes.
1: Donc première période, c'est depuis le 15 juin dernier jusqu'au 28 juin prochain. Et il y aura deux autres périodes aussi.
2: C'est ça,
1: pour
2: donc
1: cette campagne.
2: Oui, il y en aura une du 17 au 30 août et la dernière du 12 au 25 octobre.
1: Vous qui êtes depuis pas mal de temps formateur pour la Ligue Handisport francophone, vous avez déjà vécu différentes campagnes de promotion ou c'est
2: ici c'est vraiment c'est, la ouais. première. Bon, les autres, je les vivais un peu de loin, mais ici, ben voilà, de la force des choses, ben voilà, comme je suis de plus en plus actif au niveau de la Ligue, ben voilà, je la vis différemment et j'essaye de la faire vivre autrement aussi aux personnes autour de moi en leur montrant, en les sensibilisant. Je veux dire, même dans le cadre de mon travail à l'hôpital, ben, les jeunes que je m'occupe, ben, de temps en temps, on prend un peu le matériel et on essaye de faire le sport et on voit. Et je crois qu'ils sont très contents, ils me le redemandent souvent. De temps en temps, ce que je fais aussi, ben, je combine un peu les deux. Donc je prends les jeunes et alors on va à l'entraînement tennis de table avec les personnes.
1: Ah oui.
2: Et c'est chouette aussi de les mettre aussi et qu'ils puissent se rendre compte de tout ce qu'ils sont capables.
1: Nouvelle petite pause musicale dans cette émission RCF Sport sur RCF Liège. Vous avez choisi Patrick Hermano autrement. Pourquoi ce choix musical?
2: Alors ici, la chanson, ben c'est un concept, un petit groupe exclusif qui a été mis en place par BJ Scott,
1: oui.
2: Et où il y a différentes personnes qui vont intervenir. Ils ont fait une petite chanson pour commencer. Et après, ben, on va pouvoir voir au niveau de la télé ben, toute la création de cette expérience sur plusieurs émissions. Et ça se passera plus tard dans l'année.
1: On l'écoute sur RCF.

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1: Et de notre invité, Grégory Wins, éducateur, bénévole et formateur pour la Ligue Handisport francophone, qui organise aussi des sensibilisations dans les écoles, si cela vous intéresse, pour découvrir la Ligue Handisport francophone et ses différents sports, et qui est aussi coach sportif d'embarquement immédiat ici à Liège. La Ligue Handisport francophone a donc décidé de lancer une nouvelle campagne volontairement interpellante intitulée « Mes limites, point d'interrogation, je les dépasse, point d'exclamation ». On le rappelle que par cette approche, la Ligue Handisport francophone invite chacun, chacune à reconsidérer les limites souvent attribuées aux personnes concernées atteinte de déficience, qu'elle soit intellectuelle ou physique, eh bien de reconnaître leur potentiel. La campagne a débuté le 15 juin dernier et se déroule jusqu'à la fin du mois. Nouvelle campagne aussi du 17 au 30 août prochain et du 12 au 25 octobre prochain. Vous en avez sans doute déjà entendu parler, que ce soit à la télévision, à la radio ou dans la presse écrite et digital. Alors Grégory Wins, cette campagne est aussi active sur le terrain. Il y avait notamment une activité le 18 juin dernier, le Handifoot Brioche Pasquier Handifoot Cup. La journée finale, c'était le 18 juin dernier, jeudi dernier. Et puis le 1er juillet prochain, il y aura une autre journée. Vous pouvez nous la présenter ?
2: Donc donc la semaine passée, donc il y avait la finale du tournoi Handifoot qui s'est déroulé à Tubize. Et alors le 1er juillet, comme vous l'avez dit, c'est la finale dans les championnats multisports adaptés, donc aussi différentes compétitions et qui se termine le 1er juillet, où les personnes auront l'occasion de se revoir une dernière fois et de se retrouver pour encore partager un bon moment, recevoir une médaille, une coupe. Mais je crois que souvent l'essentiel aussi pour eux, c'est pas toujours la coupe. Ils sont contents de se retrouver et ils sont heureux d'être là et je crois que c'est le principal aussi. Mais le fait de pouvoir un peu faire du sport aussi, ça aide aussi pour eux et ça les aide dans leur vie de tous les jours.
1: Comme le disait Pierre de Coubertin, pour les Jeux Olympiques, l'important, c'est de participer.
2: C'est ça.
1: Alors, de votre côté, vous, avec Embarquement Immédiat, vous pouvez nous présenter Embarquement Immédiat à Liège.
2: Donc, Embarquement Immédiat a été créé il y a une quarantaine d'années.
1: Ah oui, déjà.
2: Et a pris par Patrick Modave, qui malheureusement nous a quittés il n'y a pas longtemps, et donc propose différentes activités pour les personnes avec une déficience intellectuelle. Et au fil du temps, ça a grandi. Donc des activités journalières, un sport, donc de la natation, du tennis de table, du basket, du foot, des activités un peu plus motrices. Donc ça, c'est le quotidien, mais aussi dans la partie ASBL d'embarquement immédiat, il est proposé des séjours à l'étranger, séjours un peu plus sportifs, séjours un peu plus détente à la mer. Donc on va à la plage, on va à la piscine, on va faire des visites, on va sur le marché dans la ville où on se retrouve. Des stages à thème, donc comme le tennis de table, des activités musique et danse. Et des séjours des découvertes, ils vont sur le marché en Alsace, par exemple, visiter les marchés de Noël.
1: Oui.
2: Ce qu'ils aiment bien aussi, c'est Disney, Astérix, et des petits week-ends comme ça.
1: Et Embarquement Immédiat est situé où exactement à Liège ?
2: Donc le siège social se trouve à Serein, mais les activités ont lieu un peu partout
1: en Liège.
2: La natation se déroule, une partie ici à la piscine de Jonfos, la piscine d'Outremeuse. Le foot a lieu ailleurs, le basket se fait soit à Couette, soit du côté de Flémal, où il y a un partenariat avec un club, avec le club de l'Alliance Flémal. Et il y a des rencontres qui sont organisées aussi entre les équipes et nos gars. Voilà, le tennis de table se déroule à Serein, sur les hauteurs de Serein.
1: Alors, embarquement immédiat, un partenariat avec la Ligue Handisport francophone.
2: Voilà. Donc, ici, depuis un petit temps maintenant, la Ligue Handisport et l'embarquement collaborent, que ce soit par rapport à des formations, par rapport aussi à des activités. Donc, embarquement immédiat vient de prendre part au championnat multisport adapté, plus en région liégeoise, et alors organise, donc depuis. Ici, depuis le mois de mars, février, on a commencé à mettre en place, donc, pour voir comment ça allait se passer. Donc, le tournoi de boccia, une initiation au pickleball, donc du tennis.
1: Mélange paddle-tennis.
2: Voilà, c'est ça.
1: Avec une raquette différente.
2: C'est ça. Oui. Du foot aussi.
1: Oui.
2: Et alors, après, on va essayer de partir sur le basket.
1: Et peut-être d'autres sports par la suite.
2: Peut-être par la suite aussi. Voilà, ici, c'était prendre un peu la température, mettre ça en place pour agrandir aussi, on va dire, l'offre. Et que les personnes, plus de ce côté-ci, puissent aussi se revoir à différents moments et plus souvent dans des compétitions, peu importe le sport.
1: Alors, embarquement immédiat s'adresse à quelle population ?
2: Bon, c'est l'appel à les personnes avec une déficience intellectuelle essentiellement.
1: Oui.
2: Donc, beaucoup d'adultes, mais il y a aussi des plus jeunes qui sont parfois pris en charge au niveau de la natation surtout, mais c'est surtout des adultes qui participent aux différentes activités. Et peu importe le niveau qu'ils ont, ils peuvent participer. Donc, si on prend le basket, il y a trois équipes différentes avec des niveaux différents, de l'initiation, du perfectionnement, et vraiment des équipes encore plus fortes, je vais dire. Et dans les différents sports, tout le monde est le bienvenu.
1: Oui, on a vu du baskin. On a reçu la responsable à Angleur ici en studio. Elle était aussi en démonstration à la remise des trophées des mérites sportifs de la province de Liège, à la caserne Fonck à Liège, il y a quelques jours. Le baskin, un sport inclusif aussi, avec différentes tailles pour les anneaux et autres.
2: C'est ça, moi je connais un petit peu moins le sport, je l'ai déjà vu un petit peu, mais en parler, ça va être vraiment compliqué pour moi parce que je ne connais pas vraiment le sport. Je connais la responsable parce que j'ai eu la chance de quand je donnais une formation justement au niveau de la Ligue Handisport, qu'elle soit présente. Donc on s'est croisés comme ça.
1: Oui, oui.
2: Et en tant que liégeois, voilà. Donc il y a des échanges aussi, il y a des gars qui sont des deux côtés, je vais dire aussi. Donc voilà, embarquement immédiat est là, mais les sportifs peuvent aller aussi sur les autres, dans les autres activités. Donc ce qui est bien, c'est qu'il y ait assez de place pour tout le monde et qu'ils peuvent finalement y trouver leur compte.
1: Oui, tout à fait. Embarquement immédiat. Donc, vous l'avez dit, s'occupe principalement d'adultes déficience intellectuelle. Vous encadrez plus ou moins combien de personnes ?
2: Quand on part en séjour, il y a, je veux dire, une quarantaine de personnes, de vacanciers, avec 16-17 encadrants. Alors là, on prend le car, on va jusqu'à l'endroit, on fait toutes les activités comme je disais tout à l'heure. Quand c'est le sport, généralement peut-être un ou deux pour une dizaine de personnes, aussi en fonction du niveau qu'on donne, par exemple en initiation. Nous étions deux pour donner, parce que voilà, il y a aussi, il n'y a pas que le sport, il faut pouvoir encadrer les personnes pendant toute la durée de la séance. Donc il y a plein d'autres paramètres à prendre en compte. Donc des fois, aller tout seul pour une dizaine de sportifs, c'est un peu compliqué. Donc voilà, mais on a aussi la chance des fois d'avoir des stagiaires, éducateurs, éducation physique, coaching sportif, qui viennent un peu renforcer et nous aider.
1: Est-ce qu'embarquement immédiat pourrait encore accueillir d'autres personnes en plus ?
2: Elle pourrait, voilà, maintenant, c'est aussi, il faut les moniteurs, il faut les endroits aussi, et Là, on ne sait pas prendre trop en charge aussi. Et embarquement aussi forme des gens aussi, des personnes, prend aussi beaucoup de place au niveau du guidage hors-ski.
1: Ah oui.
2: Donc en collaboration avec la Ligue Hors-Sport, avec Cap2Sport, et propose aux gens de venir pouvoir apprendre le guidage hors-ski.
1: Voilà donc de nombreuses précisions si vous le souhaitez. Embarquement immédiat, le siège social à Serein, mais les activités ici dans la région liégeoise. Dernière petite pause musicale dans cette émission RCF Sport sur RCF Liège. Et là, vous avez choisi Calogero. Nathan, pourquoi ce choix ?
2: Encore une chanson traitant du sujet du handicap. Ici, on est plus dans l'autisme aussi, qui est souvent méconnu et qui peut parfois faire peur. Je prends encore ici l'exemple, justement, dans le cadre de mon travail en hôpital. On vient d'accueillir un jeune avec de l'autisme. Donc, et on voit que les collègues ne sont pas toujours à l'aise parce que... c'est méconnu, donc des réactions, des fois de peur. Pour le moment, ce qui était assez bien, je veux dire, par rapport à cette personne-là, c'est que comme je connais cette population-là, j'ai pu les rassurer, j'ai pu leur montrer que même cette personne-là, même si pouvant en avoir peur, elle était capable de certaines choses. Et au fil du temps, ça progresse et l'image des collègues par rapport à cette personne a pu changer.
1: Finalement. D'autant qu'il y a différentes sortes d'autisme.
2: C'est ça, donc je veux dire, il n'y a pas qu'une seule sorte. Donc de se dire, il est autiste et on ne va pas plus loin. Et donc c'est différentes sortes avec des capacités différentes. Donc voilà.
1: On l'écoute sur RCF Calogero.

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2: Sur RCF Liège jusqu'à 18h avec notre invité. Le thème de ce lundi, c'est la Ligue Handisport francophone. Et nous recevons Grégory Wins, éducateur. Il est aussi bénévole et formateur pour la Ligue Handisport francophone, coach sportif à Embarquement Immédiat, siège social à Serein, mais qui travaille sur l'ensemble de la région liégeoise. On l'a dit, la Ligue Handisport francophone qui, depuis le 15 juin dernier, a lancé une campagne pour déconstruire les idées reçues avec le thème « Mes limites, point d'interrogation, je les dépasse, point d'exclamation ». On le rappelle, par cette approche, la Ligue invite chacun, chacune à reconsidérer les limites souvent attribuées aux personnes concernées et à reconnaître leur potentiel. Alors, Grégory Wins, cette campagne, on peut la voir un peu partout.
3: Un peu partout, que ce soit via les réseaux sociaux, Facebook, Instagram et tout ça, au niveau du digital, au niveau de la télé aussi. Donc il y a
2: des spots.
3: Il y a des spots qui passent. Donc sur la page aussi, sur le site de la Ligue Handisport, donc handisport.be tout simplement. Donc il y a possibilité aussi de voir toute cette campagne-là, d'avoir différents visuels et il ne faut pas hésiter à partager.

0: d'e-sport, tous des échanges, voilà, et bah, plus il y a de monde, mieux c'est, comme ça, bah, il y aura plus d'offres et plus de possibilités pour toute la population et toutes ces personnes de pratiquer un sport de manière optimale.
1: Cap 48 aussi qui soutient toutes ces actions.
0: Oui, voilà, donc aussi bah, qui s'investit pas mal
1: Dans la
0: dans la
1: promotion de ces
0: promotion
1: sports handisport.
0: voilà, et dans la promotion du handicap quel qu'il soit, que ce soit sensoriel, moteur ou intellectuel, et qui est une belle fenêtre aussi pour qu'on découvre et qu'on change notre vision des choses.
1: Alors, pour embarquement immédiat, les prochains projets ou les prochains délais, on arrive les 2 mois de vacances scolaires, même si ça a été très mouvementé avec les actions de grève des enseignants qui se poursuivent d'ailleurs. Que prévoit embarquement immédiat dans les prochaines semaines?
0: Alors, il y a déjà ce dimanche un trail.
1: Oui.
0: Un trail qui se déroule sur les hauteurs de Flémalle. Donc, n'hésitez pas à aller voir la page dédiée à embarquement immédiat qui pourra vous montrer, vous expliquer un petit peu ce qu'il en est. Sinon, ben, ça va être des séjours, différents séjours, Annecy, la Vendée, l'Italie, le Mont-Blanc, où là, ben, les personnes auront la possibilité de pratiquer différents sports, même du parapente. Je veux dire, du paddle donc sur l'eau là, du simgo. Donc simgo, c'est les personnes sont dans un vélo, je vais dire, ils sont assis dans une coque et sont guidés en montagne dans des descentes.
1: Ah oui, du
0: Et
1: handiski aussi
0: du
1: ou
0: handiski, donc là c'est un jour qui a lieu généralement aux vacances de carnaval. Donc là c'est un petit peu mis au frigo, on va dire.
1: oui, c'est le cas
0: Donc,
1: de le dire.
0: c'est ça. Et avec un séjour aussi, là où alors on accueille aussi ben, différentes personnes, que ce soit aussi des personnes avec une déficience motrice ou alors les personnes ben, vont être guidées en montagne par différents animateurs qui ont été formés pour les encadrer, pour descendre avec elles sur les pistes.
1: Alors ce dimanche, un trail au départ de Flémalle, à quel endroit
0: C'est
1: exactement
0: la
1: à
0: salle
1: Flémalle?
0: Marcel Kohls.
1: Oui.
0: Qui se situe sur le dessus de Flémalle.
1: Oui.
0: Donc le départ se fera là. Il y a différentes petites courses, possibilité aussi d'une petite marche pour ceux qui ont moins facile et qui ne pourraient pas courir. Et là, c'est ouvert à tout le monde aussi. Donc
1: Oui.
0: possibilité de se restaurer, de s'hydrater. Je crois que par les temps qu'on a pour le moment, c'est très important. Et de passer un bon moment, voilà, et de soutenir la cause.
1: Départ aux alentours de quelle heure pour ce dimanche pour
0: Je
1: le
0: dirais
1: trail?
0: vers 9 h du matin pour ne pas dire de bêtises.
1: Oui.
0: On va regarder tout de suite, comme ça on dit pas de bêtises.
1: Et le trail qui rassemble plusieurs disciplines sportives.
0: Donc ici, c'est surtout le trail bah, qui est, je vais dire, pour permettre aussi à l'embarquement de continuer.
1: Oui.
0: Donc, mais c'est surtout ouvert, je vais dire, aux personnes valides, à tous ceux qui aiment la pratique du trail.
1: Oui, une récolte de fonds au profit d'embarquement
0: Oui, on
1: immédiat.
0: va, voilà, c'est une activité ben, voilà, qui a lieu maintenant depuis quelques années et qui est toujours un bon moment. Et je crois qu'on réussit généralement bien
1: Ça,
0: avec la
1: c'est
0: météo.
1: sûr, du côté de la météo, là, il n'y aura pas de problème. Il fera même sans doute un peu trop chaud pour les sportifs qui vont pratiquer ce trail.
0: Oui, voilà. Donc, ben, voilà, une marche 3 km. Des trails, donc différents parcours, donc à 3 km, à 7 km, à 12 et à 22 km. Donc voilà, ça va être du costaud et un peu vallonné pour les plus grandes distances.
1: Voilà, donc dès 9 h du matin, ce dimanche, si vous le souhaitez, pour garder la forme ou pour participer à ce trail et soutenir ainsi cet ASBL embarquement immédiat, siège social à Seraing, mais on le rappelle, qui travaille sur l'ensemble de la région liégeoise. Merci en tout cas, Grégory Wins, éducateur, coach sportif à embarquement immédiat, bénévole et formateur. Pour la Ligue handisport francophone, on le rappelle, cette campagne lancée le 15 juin dernier, mes limites, point d'interrogation, eh bien je les dépasse, point d'exclamation, campagne.

0: Lancée un peu partout sur les différents médias, y compris ici ce soir sur RCF Liège jusqu'à la fin du mois. Et puis une nouvelle campagne du 17 au 30 août prochain et puis du 12 au 25 octobre prochain pour soutenir cette ligue handisport francophone. On vous remercie, merci Grégory Wins de nous avoir rejoint ce lundi.
1: Merci à vous.
0: Et bonne continuation donc pour embarquement immédiat et pour la Ligue Handisport francophone. Merci à Patrick Tchouta qui nous conclut cette émission RCF Sport en musique.
1: Merci, au revoir.

0: Les incendies hier dans la Vienne, 80 hectares de culture ont brûlé, 14 dans les Deux-Sèvres. Le trafic ferroviaire également a été perturbé. Un incendie caténaire dû à la chaleur près de la gare de Bordeaux hier, jusqu'à 5h40 de retard. Un rail s'est dilaté en Eure-et-Loire avec plus de 2 heures de retard.
1: Le pré-rapport pointe des défaillances.
0: Mais moins d'un mois après la mort de Liana, la petite fille tuée dans le Gers, le principal suspect, Jérôme Barella, avait été accusé de viol dans le passé mais n'avait pas été entendu. Hier, après la remise de ce rapport, le ministre de la Justice, Gérald Darmanin, a ordonné une enquête administrative visant un substitut d'un procureur d'Auch. Le ministre de l'Intérieur, Laurent Nunez, lui, a demandé la mutation de 2 gendarmes et la mise en place d'une enquête de commandement. Par ailleurs, après cette affaire Liana, le ministre de la Justice avait demandé le réexamen de 70 000 plaintes qui concernent des mineurs, avec le 14 juillet comme date butoir. Depuis, 134 personnes ont été mises en détention provisoire pour violences sexuelles sur des mineurs et plus de 1200 gardes à vue sont en cours depuis une semaine.
1: Washington annonce suspendre ses sanctions sur le pétrole iranien.
0: Oui, les discussions du week-end en Suisse ont permis de poser, je cite, des bases très solides pour aboutir à un accord final réussi. S'est félicité hier donc le vice-président américain J.D. Vance. Mais malgré cette levée des sanctions, Téhéran a répété ce matin vouloir garder le contrôle sur le détroit d'Ormuz.
1: C'est à 21h que l'historien Marc Bloch et son épouse Simone entreront au Panthéon.
0: Une cérémonie ouverte au public à l'initiative du président Emmanuel Macron qui la présidera. Le résistant juif lyonnais avait été arrêté, torturé, exécuté par la Gestapo dans l'Ain. C'était en juin 1944. Les dépouilles du couple Bloch resteront au cimetière de Bourg-d'Em dans la Creuse. C'est là où ils ont été inhumés. C'est la 6e panthéonisation d'Emmanuel Macron après notamment Simone Veil ou encore Robert Badinter dernièrement. L'équipe de France s'est qualifié pour les 16e de finale de la Coupe du Monde, doublé de Kylian Mbappé et but d'Ousmane Dembélé. Une victoire facile sur l'Irak 3-0 cette nuit au terme d'une rencontre qui a dû être suspendue pendant plus de 2 heures à cause des risques d'orage. Le prochain match des Bleus, c'est vendredi face à la Norvège. Norvège qui s'est aussi qualifiée cette nuit pour les 16e de finale en battant le Sénégal.
1: Le soleil règne en maître et la chaleur est accablante.
0: Oui, pour rappel, toute la France est concernée par cette canicule. 54 départements sont en vigilance rouge, 35 sont en orange. Pour les températures, comptez de 29 à 34 au nord de la Somme et sur certaines plages méditerranéennes, de 35 à 39 partout ailleurs et parfois jusqu'à 40, 42 degrés sur la côte ouest, 44 même attendu à Angoulême aujourd'hui.
1: La proposition de loi sur la fin de vie de retour à l'Assemblée, les lignes bougent, on en parle avec Pascal Morinière dans quelques minutes après l'invité de votre rédaction. RCF Notre-Dame, il est 6h35. Certaines ordinations avaient lieu le week-end dernier, d'autres auront lieu le week-end prochain. On va s'interroger sur le sens du sacrement de l'ordination avec Pauline de Torsiac dans quelques minutes. Mais d'abord, comme chaque matin avec vous, Clara, c'est la bonne info.
0: Hier a débuté la Semaine mondiale de l'allergie, c'est la 4e édition et jusqu'à samedi, elle mobilise donc la France pour changer le regard sur cette maladie aux conséquences parfois sérieuses, mais pour laquelle il existe des solutions et c'est justement ce qu'on va essayer de découvrir et d'apprendre ce matin avec Audrey Gopal Bonnefoy. Bonjour.
2: Bonjour.
0: Alors vous êtes allergologue, beaucoup de Français, Audrey, sont concernés par une ou plusieurs allergies en France ?
2: Ah oui, tout à fait. On pense que même un Français sur trois est concerné par les allergies. Donc il y a plusieurs formes. Il y a la rhinite allergique, la conjonctivite, et ça peut aussi, pour certains, se compliquer rapidement d'asthme ou le devenir au fil des années. Asthmatique également.
0: Et est-ce que c'est amené à évoluer ? Est-ce que vous pensez qu'on va être de plus en plus allergique au fil des années ?
2: Alors c'est déjà le cas, hein. Depuis 30, 20, 40 ans, on observe effectivement un doublement, voire une multiplication par 4 dans certains pays développés, des maladies allergiques atopiques en général. L'asthme arrive vraiment au premier plan avec la rhinite allergique, mais on a aussi une augmentation des allergies alimentaires. Les cas sont aussi beaucoup plus complexes et sévères et précoces.
1: Comment on explique cette hausse du nombre de personnes allergiques ?
2: Alors ça, il faut comprendre déjà deux choses. On a le génome, c'est-à-dire le terrain, hein, ce qu'on a déjà, et l'exposome. Donc le terrain va évoluer selon à quoi il est exposé. Et on est exposé à plusieurs choses, à son environnement extérieur, la pollution, le pollen, le climat, le bruit. Mode de vie également, il faut compter comment on mange, l'activité physique, le tabac, le stress, et puis l'environnement proche, c'est-à-dire l'humidité, moisissure.

0: produits ménagers et tout ce qu'on sait, le perturbateur endocrinien, etc. Et puis, il y a quelque chose d'important, c'est le microbiote. Et tout ça, donc les génomes, va être influencé, du coup, par, en gros, le terrain va changer selon tout ce qui nous entoure, tout ce qui nous arrive pendant notre vie.
1: Et Audrey Gopal-Bonnefoy, est-ce qu'on a tendance à minimiser les allergies?
0: Est-ce qu'on a tendance à minimiser les allergies? Je vais répondre de deux façons. Au point de vue de la population, les gens en fait vont avoir du mal à avoir accès à un spécialiste expert en allergie. Et ça, c'est lié au fait que c'était une spécialité qui a été longuement non reconnue. Donc, grâce aux syndicats des allergologues et tout un travail en communauté ensemble, on arrive. Mais c'est extrêmement fastidieux et long. Donc forcément, on va dire, c'est pas que c'est minimisé, mais ça a été longtemps mal reconnu et finalement, on en paye les pots cassés aujourd'hui et les solutions ne vont pas avoir un impact positif direct.
2: Et on le disait, hier a débuté la Semaine mondiale de l'allergie. C'est l'occasion aussi, Audrey Gopal-Bonnefoy, de promouvoir le fait de vérifier si on est allergique, d'aller un petit peu enquêter sur les causes de notre toux, de notre irritation, du fait qu'on est souvent enrhumé au mois de juin, etc.
0: Tout à fait. En fait, la Semaine mondiale de l'allergie, ça permet surtout de resituer, remettre en avant la bonne information. L'allergie alimentaire, qu'est-ce que c'est l'allergie alimentaire et qu'est-ce qu'on a développé au sein des écoles, des établissements publics et aussi comment effectivement mettre en avant l'étiquetage alimentaire, éviter les accidents allergiques, hein. Remettre en avant aussi comment faire la part des choses entre donc être allergique, le devenir, hein, donc ça concerne tout le monde, on peut devenir allergique, qui doit consulter, qui doit avoir accès à l'expert plutôt qu'aller chez le médecin généraliste. Expliquer aussi donc le travail fait autour de cette spécialité, hein, pas tant sur le plan scientifique seulement, sur le plan éducatif, public et aussi politique. Et là où c'est beaucoup plus complexe.
1: Vous avez dit on peut devenir allergique. Est-ce qu'on peut guérir aussi d'une allergie?
0: Oui, bien sûr, il y a des cas de guérison d'allergie, il y a des cas spontanés de guérison d'allergie alimentaire lorsqu'on était dans l'enfance et on ne l'est plus à l'âge adulte. Il y a aussi des cas plutôt ce qu'on appelle, on va moduler la réponse allergique grâce à ce qu'on appelle surtout dans le cas de l'allergie respiratoire, lorsqu'on est allergique, imaginons, au pollen de graminées, qui est une des allergies les plus fréquentes, on va moduler cette allergie et vous pousser à être tolérant, tout ça grâce à un processus qu'on appelle de désensibilisation, vous donnant des micro dose de pollen et sous la langue tous les jours pendant 3 ans, on va pousser le système immunitaire d'arrêter de s'énerver vis-à-vis des graminées et donc d'être de moins en moins allergique année après année.
1: Un grand merci Audrey Gopal-Bonnefoy. Vous êtes
0: Pas de
1: allergologue, vous nous
0: soucis.
1: présentiez ce matin cette Semaine mondiale de l'allergie qui fait un tour de France avec des mobilisations
0: Tout
1: un
0: à
1: petit
0: fait.
1: peu partout dans plusieurs villes. Merci à vous.
2: Et merci à vous Clara Bévilacqua. Restez ici puisque dans 5 minutes, vous nous présentez le Saint du jour, Saint Audrey aujourd'hui.
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2: RCF Notre-Dame, il est 6h40 le week-end dernier, le week-end prochain autour de la fête de Saint-Pierre et Saint-Paul. De nombreux diacres deviennent prêtres, c'est le sacrement de l'ordination. Mais que change vraiment ce sacrement dans la vie de celui qui le reçoit? Frédéric Poulet est docteur en théologie et professeur au Collège des Bernardins à Paris. Elle est l'invitée cette semaine du Béaba du christianisme avec Pauline de Torsiac, émission déjà disponible sur notre site rcfnotredame.fr. Je vous propose d'écouter un extrait, Frédéric Poulet, qui explique ce que signifie concrètement être ordonné.
4: Le Christ, qui est signe, qui est le témoin de la miséricorde du Père, c'est le prêtre et puis l'évêque, qui est celui qui va représenter le Christ, qui prend soin du troupeau, et les prêtres participent à cette charge de l'évêque. C'est le geste majeur de l'ordination, c'est l'imposition des mains. On ordonne par l'imposition des mains. Donc, si vous allez, par exemple, aux ordinations des prêtres à Notre-Dame, vous verrez que tous les prêtres imposent les mains aux jeunes confrères qui sont en train d'être ordonnés. C'est le geste majeur de l'ordination. On met à part, et c'est vraiment ce geste qui date des origines de l'Église, on met à part et on appelle l'Esprit-Saint sur la personne qui est mise à part pour qu'elle puisse, au sein de l'Église, assurer la place du Christ serviteur, du Christ tête et du Christ qui prend soin de son troupeau.
2: Vous écoutiez Frédéric Poulet, donc docteur en théologie et professeur. Tour à l'Assemblée, les lignes bougent, de plus en plus de députés sont indécis. On fait le point avec

0: Pascale Morinière dans une minute.
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0: RCF Notre-Dame, il est 6h44, soyez les bienvenus et très heureux de vous rejoindre ce matin, de vous apporter un petit vent de fraîcheur comme on peut. On sait que vous souffrez de la chaleur, mais on est là. Sainte Audrey à l'honneur aujourd'hui. Clara va nous raconter l'histoire de cette sainte anglaise dans 3 minutes. Mais d'abord, évoquons les députés qui étudient pour la 3e fois la loi sur le droit
4: proposé à chacun en fin de vie. Au milieu, de nombreux députés sont indécis, en particulier la trentaine d'anciens suppléants arrivés à l'Assemblée à la suite de l'élection du titulaire aux récentes municipales. Plus le temps passe, plus ces indécis s'opposent au texte parce qu'ils prennent conscience des conséquences pour les plus fragiles. Si la proposition de loi a été votée avec 64% des députés juste avant la dissolution de 2024, il n'était plus que 53% en février dernier. Au Parlement écossais, la même évolution a eu lieu pour aboutir à un rejet du texte en mars dernier.
0: Et Pascal, des manifestations contre l'euthanasie ont lieu cette semaine. On entendra d'ailleurs dans 10 minutes le reportage de Philomène Dubois.
4: Est-ce que... de la proposition de loi. Et enfin, dimanche prochain, le 28 à 16h, aura lieu un grand rassemblement citoyen soutenu par de très nombreuses associations et personnalités de tous bords pour dire, encore une fois, notre opposition à ce texte.
0: Et à quoi cela sert-il de manifester alors que nous sommes en toute fin du processus législatif, Pascal ?
4: Eh bien, Pierre-Hugues, dans Magnifica Humanitas, Léon XIV rappelle que « personne n'est sans responsabilité ». Il relève aussi qu'il existe une tentation, celle de penser que les problèmes sont trop grands et nous trop petits. Il ajoute qu'il s'agit d'une forme subtile de capitulation souvent déguisée en réalisme.
5: D'origine anglaise qui signifie noble et puissant, nous restons donc en Angleterre au 7e siècle, à l'époque où l'Angleterre comprenait 7 royaumes. Fille du roi des Angles de l'Est, Audrey doit contracter un mariage à des fins politiques alors qu'elle souhaitait se consacrer à Dieu. Elle est d'abord mariée au prince Tombert qui est âgé et malade et qui meurt 3 ans plus tard sans que le mariage n'ait été consommé. Puis on la marie de nouveau, cette fois-ci à un roi qui n'est encore qu'un enfant. Il accepte de respecter son vœu de virginité et lui permet même de recevoir le voile des consacrés des mains de Wilfrid, l'archevêque d'York.
0: Mais devenu adulte, il se ravise.
5: Oui, il monte une expédition pour aller chercher sa femme dans son couvent. Audrey parvient à lui échapper et se réfugie sur l'île d'Ely que lui avait donné son premier mari. Elle y fonde un monastère double, composé à la fois d'une communauté d'hommes et d'une communauté de femmes. Audrey en est la première supérieure avant d'être emportée par la peste. Depuis, cette île d'Ely, proche de Cambridge, est devenue un lieu de pèlerinage. On prie Sainte-Audrey pour les maux de gorge et le mal au cou. Mais ne me demandez pas pourquoi, Pierre, je ne sais pas. Quel rapport.
0: quelle chute. Et nous fêtons aussi Sainte-Paul. Alors là, c'est plus compliqué. On va parler de martyrs.
5: Exactement. Donc Sainte-Paul et ses compagnons martyrs, Agrippine, Bassa et Agathonique. Nous sommes cette fois au 3e siècle à Rome, au temps de la persécution de Dioclétien, dont je vous parle assez régulièrement. Ces jeunes filles veulent suivre le Christ à tout prix. Agrippine est accusée de rébellion et de dissolution morale en refusant le mariage. Elle a les membres entravés, on la dénude avant de la flageller jusqu'à ce qu'elle en meure. Paul, Bassa et Agathonique subirent les unes après les autres les mêmes tortures avec le même courage.
0: Merci beaucoup Clara Bévilacqua. Suivez la prière du matin.

0: 7h10 sur RCF Notre-Dame, la prière du matin. Tout ce que vous voudriez que les autres fassent pour vous, faites-le pour eux. C'est une discipline de vie qui nous vient de l'évangile de Saint Matthieu au chapitre 7. Nous méditons ces quelques versets avec le frère Paul Janoir. Il est enseignant et docteur en théologie.
1: En ce temps-là, Jésus disait à ses disciples « Ne donnez pas aux chiens ce qui est sacré. Ne jetez pas vos perles aux pourceaux, de peur qu'ils ne les piétinent, puis se retournent pour vous déchirer. Tout ce que vous voudriez que les autres fassent pour vous, faites-le pour eux, vous aussi. Voilà ce que disent la loi et les prophètes. Entrez par la porte étroite. Elle est grande, la porte. Il est large le chemin qui conduit à la perdition, et ils sont nombreux ceux qui s'y engagent. Mais elle est étroite, la porte, il est resserré le chemin qui conduit à la vie, et ils sont peu nombreux ceux qui le trouvent.

Bonjour. Dans l'évangile d'aujourd'hui, Jésus semble parler de deux sujets différents. D'abord, il s'agit du sacré à respecter. Ensuite, il s'agit de nos relations sociales et de faire aux autres ce que nous voudrions qu'ils fassent pour nous. Comme le dit autrement Jésus ailleurs dans l'évangile, « Aimez Dieu de tout son cœur et aimez son prochain comme soi-même ». Ce double commandement est ainsi plus unifié qu'il n'y paraît. Le risque pourrait consister à choisir l'un ou l'autre, sans tenir les deux ensemble. On pourrait accorder la première place au culte, à la solennité de la liturgie et au respect de la transcendance, sans se soucier du prochain. Ou au contraire, s'investir dans des actions caritatives et sociales, en méprisant le sacré dont parle Jésus. Il ne s'agit pourtant que de deux faces d'une même pièce. Choisir l'un au détriment de l'autre, c'est peut-être cela, rater la porte étroite dont il est question à la fin de l'Évangile. Cela peut nous arriver si nous considérons que ces deux commandements viennent s'ajouter l'un à l'autre. En réalité, c'est parce que nous observons l'un que nous pouvons mieux observer l'autre. L'unité de ces deux commandements vient du Christ. C'est en regardant le Christ en croix que nous pourrons grandir dans ces deux dimensions. Le Christ se dresse verticalement pour conduire notre regard vers le ciel, et en même temps, il étend ses bras horizontalement pour manifester à toute l'humanité sa charité parfaite. Contemplons-le, imitons-le, alors nous trouverons peut-être la porte étroite.

Notre Père qui es aux cieux, que ton nom soit sanctifié, que ton règne vienne, que ta volonté soit faite sur la terre comme au ciel. Donne-nous aujourd'hui notre pain de ce jour. Pardonne-nous nos offenses, comme nous pardonnons aussi à ceux qui nous ont offensés. Et ne nous laisse pas entrer en tentation, mais délivre-nous du mal. Car c'est à toi qu'appartiennent le règne, la puissance et la gloire, pour les siècles des siècles. Amen.

0: Vous écoutiez Florian Smith, Mappet, et le frère Paul Jeannehard, dominicain, nous accompagner dans la lecture de ces versets de Saint Matthieu, chapitre 7. Notre prière se poursuit, c'est l'Angélus.
1: L'ange du Seigneur apporta l'annonce à Marie.
2: Et elle conçut du Saint-Esprit. Je vous salue Marie, pleine de grâce. Le Seigneur est avec vous. Vous êtes bénie entre toutes les femmes, et Jésus, le fruit de vos entrailles, est béni. Sainte Marie, Mère de Dieu, priez pour nous pauvres pécheurs, maintenant et à l'heure de notre mort.
1: Voici la servante du Seigneur.
2: Qu'il me soit fait selon votre parole. Je vous salue Marie, pleine de grâce. Le Seigneur est avec vous. Vous êtes bénie entre toutes les femmes, et Jésus, le fruit de vos entrailles, est béni. Sainte Marie, Mère de Dieu, priez pour nous pauvres pécheurs, maintenant et à l'heure de notre mort.
1: Et le Verbe s'est fait chair.
2: Et il a habité parmi nous. Je vous salue Marie, pleine de grâce. Le Seigneur est avec vous. Vous êtes bénie entre toutes les femmes, et Jésus, le fruit de vos entrailles, est béni. Sainte Marie, Mère de Dieu, priez pour nous pauvres pécheurs, maintenant et à l'heure de notre mort.
1: Priez pour nous, Sainte Marie, Mère de Dieu.
2: Afin que nous soyons rendus dignes des promesses du Christ.
1: Daignez, Seigneur, répandre votre grâce dans nos âmes, afin qu'ayant connu par la voix de l'ange l'incarnation de votre Fils Jésus-Christ, nous puissions parvenir par sa passion et par sa croix à la gloire de sa résurrection, par le même Jésus-Christ, votre Fils, notre Seigneur. Amen.
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0: Nous sommes aujourd'hui le mardi 23 juin, nous fêtons Sainte Audrey. Très bon réveil. RCF Notre-Dame, il est 7h précisément. Soyez les bienvenus à la une ce matin. 54 départements en vigilance rouge, canicule aujourd'hui, Clara.
6: Oui, c'est du jamais vu. 35 également en vigilance orange. Plusieurs villes ont battu leur record de chaleur hier, jusqu'à 44 degrés attendus aujourd'hui à Angoulême. Les premières sanctions après la remise du rapport sur l'affaire Liana. Le ministre de la Justice annonce qu'une magistrate d'Auch ne pourra plus mener d'enquête sur des mineurs. Deux gendarmes du Gers aussi sanctionnés, mutés dans l'intérêt du service. La panthéonisation de Marc Bloch ce soir, cérémonie à partir de 21h. L'historien et résistant avait été torturé puis fusillé par les nazis en 1944. Sa dépouille restera dans la Creuse où sa famille juive s'était réfugiée. La France s'est qualifiée pour les 16e de finale de la Coupe du Monde de football après leur victoire 3-0 contre l'Irak hier, avec 2 heures de retard dans ce match à cause des orages à Philadelphie.
0: Ce qu'il faut retenir, c'est qu'on a gagné. L'information se poursuit sur RCF Notre-Dame. Chez les journalistes de vos radios locales, ils vous informent. Et la France se prépare donc à vivre une nouvelle journée sous canicule.
6: Oui, on l'a dit, 54 départements sont placés en vigilance rouge, 35 en orange. Hier, des records absolus ont été battus dans les Landes et dans le Cher. Les 43 degrés ont été atteints en raison de ces fortes chaleurs. En région parisienne, la SNCF annonce supprimer un TER et un Transilien sur 10 aujourd'hui pour préserver les infrastructures en surchauffe. Des ralentissements sur certaines lignes de métro et de tramway sont aussi à prévoir. Sur la route, la circulation différenciée est toujours de vigueur à Paris et sa petite couronne à cause d'un épisode de pollution de l'air. Seuls les véhicules munis d'une vignette critère de classe 0, 1 et 2 seront autorisés à circuler à l'intérieur du périmètre délimité par l'A86.
0: Les premières sanctions dans l'affaire Liana sont tombées.
6: Une enquête administrative visant une magistrate, un substitut du procureur d'Auch, a été ouverte. Elle ne pourra plus mener d'enquête ni traiter de dossier de mineurs, annonce du garde des Sceaux, Gérald Darmanin, hier. Le rapport d'inspection générale de la gendarmerie et de la justice a été rendu. Il établit une absence de suivi et une perte de temps dans cette affaire, mais aussi dans celle de la petite Rosa, dont la mère accusait déjà l'été dernier le suspect de viol. Deux gendarmes du Gers sont également visés par des mesures disciplinaires, annonce le ministre de l'Intérieur, Laurent Nunez. Un historien entre pour la première fois au Panthéon. Marc Bloch, torturé puis fusillé par les nazis en juin 1944, sera honoré ce soir à partir de 21h. Sa dépouille reposera toujours au Bourdon, dans la Creuse, où sa famille juive alsacienne avait trouvé refuge. Son nom et celui de son épouse Simone vont être gravés côte à côte dans la crypte du Panthéon. Une cérémonie publique qui débute donc à 21h, présidée par Emmanuel Macron.
0: Les jeunes parisiens vont-ils garder le rythme de 4 jours et demi à l'école ?
6: C'est une convention citoyenne de parents d'élèves qui rend ses conclusions aujourd'hui sur les rythmes scolaires à Paris. Depuis le 18 mai, 80 parents d'élèves tirés au sort planchent sur cette question. Alors faut-il passer à 4 jours comme 90% des communes françaises ? Une étude en plein scandale de violences sexuelles dans le périscolaire et dont les conclusions seront donc rendues ce soir. La Roumanie toujours sans premier ministre. Le libéral Adrian Vestean n'est pas parvenu à obtenir une majorité hier soir au Parlement. Cela fait 2 mois que le pays n'a plus de premier ministre, mais la crise politique dure depuis début mai et le renversement du Parlement pro-Union européenne par une alliance inédite de circonstances entre les sociodémocrates ainsi que le parti ultra-nationaliste d'extrême droite. Une soirée un peu longue mais parfaite, se réjouit le défenseur des Bleus Lucadine. L'équipe de France s'est qualifiée cette nuit pour les 16e de finale à la Coupe du Monde grâce à sa victoire 3-0 sur l'Irak. Une rencontre à Philadelphie qui a dû être suspendu pendant plus de 2 heures à la mi-temps en raison des risques d'orage. Et la nouvelle carte des sites des JO 2030 dans les Alpes est validée. Le Comité international olympique a confirmé cette nuit le transfert du pôle glace à Lyon et l'intégration de Val d'Isère pour le ski alpin. Pour ce qui est de la météo, l'ensemble de la région est donc placée en vigilance rouge canicule et elle ne passe pas inaperçue cette canicule alors que nous ne sommes pas descendus en dessous des 25 degrés cette nuit. Si le ciel est voilé ce matin, le soleil va rapidement chasser les nuages. On attend jusqu'à 40 degrés cet après-midi.
0: 7h04, l'actualité des diocèses d'Île-de-France. La proposition de loi relative au droit à l'aide à mourir a fait son retour pour la 3e fois devant les députés. Hier, elle s'est accompagnée d'un nouveau rassemblement devant l'Assemblée, Clara.
6: Oui, l'association Alliance Vita a une nouvelle fois appelé à une mobilisation pour exprimer aux députés leur opposition face à ce projet de loi. Ce rassemblement s'inscrit dans le contexte d'une reprise donc des débats à l'Assemblée nationale avec le texte qui revient en 3e lecture, Philomène Dubois.
7: À la sortie du métro Invalide, on ne pouvait pas passer à côté du message répété maintes et maintes fois ce soir. Nos mourants ne sont pas des encombrants. Un slogan que Tuc Dual-Derville, porte-parole d'Alliance Vita, nous explique.
8: Aujourd'hui, nous avons un slogan fort parce qu'il faut bien reconnaître que ce type de loi pousse les personnes à se sentir de trop. Au Canada, la moitié des personnes qui demandent l'euthanasie à la canadienne, c'est des personnes qui le font parce qu'elles se sentent une charge. Et nous rendons bien compte que le regard que nous portons vis-à-vis des plus vulnérables, sur les plus souffrants, soit c'est un regard qui donne le goût de vivre, soit c'est un regard qui dégoûte de vivre, qui dissuade de vivre, qui fait perdre ce goût. C'est pour ça que nous nous battons pour que personne ne soit dit de trop ou même trop souffrante, parce que l'enjeu est de soulager, de prendre soin, plutôt que de rejeter et de pousser vers la sortie.
7: Pour faire entendre leur voix, Alliance Vita a décidé de mobiliser aux quatre coins de la France.
8: Nous avons appelé à ce rassemblement dans plus de 50 villes dans toute la France, en simultanément, et donc ici à Paris, tout près de l'Assemblée nationale. Eh bien, il y a des personnes en bonne santé, il y a des personnes fragiles, des personnes touchées par le handicap. Certaines sont là, d'autres n'ont pas pu venir à cause de la météo, mais elles sont de tout cœur avec nous. Nous leur disons vraiment que toute personne reste toujours digne d'être soignée, digne d'être aimée et de prendre toute sa place dans la société.
7: Sur la petite place, au croisement de la rue de l'Université et de la rue Constantine, l'association a disposé de nombreux cartons et sacs poubelles pour représenter les encombrants. Les manifestants entourent cette scénographie de pancartes et au premier rang, je fais la rencontre de Claire qui a peur des conséquences de cette loi.
9: En tant que personne ayant un lourd handicap, ça me fait très peur parce que c'est pour moi un abandon de la solidarité. Et c'est laisser les personnes sans aide ou sans soins, et en tous les cas pas les soins dont ils ont besoin. Cette loi mortifère fait peur, très peur.
7: Pour Isabelle, ce combat, elle le vit avant tout à travers son histoire personnelle.
10: J'ai un fils qui avait 20 ans et qui est mort il y a 4 ans, qui avait un cancer incurable, et on le savait dès le départ. Mais il a eu quand même 18 mois de vie supplémentaire grâce au traitement. On aurait très bien pu lui dire, finalement, à quoi ça sert de souffrir? On peut abréger. Ces 18 mois de vie ont été merveilleuses de vie. Et ce que je crains, c'est que des gens qui ne sont pas entourés, qui sont pauvres, qui sont handicapés, eh bien, qu'on leur propose cette solution. Et donc, il faut absolument éviter ça. Voilà.
7: Est-ce que vous espérez qu'il se produira de ce rassemblement?
10: J'espère un électrochoc de la part des députés, notamment ceux qui sont indécis, et que j'espère que cette mobilisation va leur faire comprendre que, soyons une base, les familles ont leur mot à dire, qu'il aurait fallu peut-être un référendum sur cette question de société qui touche tout le monde.
7: Plus de 1800 amendements ont été déposés pour l'examen de ce projet de loi. Les débats dans l'hémicycle devraient se poursuivre jusqu'au 26 juin. Les manifestants demandent de repousser les débats à la rentrée. Merci à Philomène Dubois, et pour l'heure, aucun de ces amendements n'a été adopté.
0: Merci beaucoup Clara Béville. À quoi à suivre le point de vue, plus d'un Français sur trois juge la torture acceptable, intolérable pour Elisabeth Valbaume.
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0: RCF Notre-Dame, il est 7h10, soyez les bienvenus si vous nous rejoignez. On va vous apporter un peu de fraîcheur ce matin. Bonjour Elisabeth Valbaume.
12: Bonjour Pierre-Hugues, bonjour à tous.
0: Je crois que vous êtes à distance parce que vous avez été bloquée dans un train, Elisabeth, racontez-nous.
12: Eh oui, je crois que c'est le lot de beaucoup de nos concitoyens ces temps-ci.
0: Vous avez eu quand même de la clim?
12: Oui, ça quand même, oui.
0: Bon, écoutez, vous allez nous parler dans un instant.

0: de la Fondation Le Jeune au Vatican. Mais d'abord, le point de vue avec Elisabeth Valbaume de la Fédération de l'entraide protestante. Elisabeth, vous nous parlez ce matin de la Nuit des Veilleurs. Elle aura lieu le 26 juin, comme chaque année. C'est un événement organisé en France par l'ACAT contre la torture. Dites-nous en plus, et dites-nous surtout pourquoi vous avez choisi ce thème un peu difficile, Elisabeth.
1: Eh oui, un thème glaçant pour cette période de canicule, la torture. Il faut peut-être déjà rappeler que le 26 juin, c'est la journée internationale des Nations Unies pour le soutien aux victimes de la torture. Il se trouve que c'est aussi la Nuit des Veilleurs organisée depuis 20 ans par l'ACAT. Cette Nuit des Veilleurs donne un sens spirituel à la défense des droits humains.
0: L'ACAT, l'Action des chrétiens pour l'abolition de la torture. Rappelez-nous ce que c'est que cette association.
1: Alors c'est vrai qu'elle est moins connue que sa grande sœur Amnesty International. La CAT, c'est une association chrétienne, œcuménique, française, née en 1974. Elle combat la torture, les exécutions capitales, les peines ou traitements cruels, inhumains ou dégradants, les disparitions, les crimes de guerre, les crimes contre l'humanité et les génocides. Et par ailleurs, la CAT est aussi membre de la Fédération de l'entraide protestante. Paroissien d'une communauté catholique ou protestante, vous avez déjà vu leur lettre du mois au fond des églises. Chacun est appelé à écrire une carte au gouvernement qui ne respecte pas les droits d'une personne.
0: Il semble donc, Elisabeth, que ça n'est pas une petite association.
1: Non, ce n'est pas une petite association parce qu'ils ont obtenu 73 libérations depuis leur création et 13 000 personnes soutenues en 2024. Ça fait plus de 50 000 sympathisants engagés en France. J'ai découvert, vous l'avez dit tout à l'heure, avec consternation les chiffres d'un sondage IFOP. Plus d'un Français sur trois juge acceptable le recours à la torture. Une banalisation inquiétante, contraire à la dignité humaine. À quel moment peut-on croire que faire mal à une personne à tenter à son intégrité, va la conduire à dire la vérité. Avouer sous la torture, c'est plutôt tout avouer sous la torture.
0: Il faut peut-être revenir sur la définition de la torture pour nous remettre les idées en place, Elisabeth.
1: Bon, allez, je file la métaphore pour nous rafraîchir les idées même. La torture, c'est tout acte par lequel une douleur ou des souffrances aiguës, physiques ou mentales sont intentionnellement infligées à une personne. Et le lien avec notre actualité climatique et la Nuit des Veilleurs résonne particulièrement parce que cette année, c'est « Prions pour les défenseurs de l'environnement persécuté ». Alors voilà ce que nous sommes invités à faire. Agir en participant à une des 250 veillées organisées partout en France le 26. Allumer une bougie symbolique en allant sur le site de la Nuit des Veilleurs. Et méditer peut-être avec la CAT qui nous exhorte « Chrétiens, nous avons l'assurance qu'il nous revient de promouvoir une solidarité des vivants, de soutenir celles et ceux qui de diverses manières cherchent à faire entendre le cri de la terre, le cri de femmes et d'hommes en souffrance et qui s'engagent dans l'espérance d'un avenir possible pour les humains et pour la planète, dans la justice et la paix. »
0: Merci beaucoup Elisabeth Valbaume pour le point de vue ce matin et on aura l'occasion de revenir sur cette antenne, sur cette Nuit des Veilleurs organisée donc par l'ACAT, l'Association des chrétiens pour l'abolition de la torture. Elisabeth Valbaume, votre point de vue c'est à réécouter sur rcfnotredame.fr. Moins de prêtres, plus de laïcs en responsabilité. Les diocèses réinventent leur gouvernance dans le diocèse de Bayeux-Lisieux. Monseigneur Habert vient de se doter d'un délégué général. On va en parler avec Guillaume Lemoine depuis la Normandie.
2: 6h30, 9h, Pierre-Hugues Dubois.
0: 7h15 sur RCF Notre-Dame, avant de retrouver en direct des diocèses, c'est la foi en action avec Pauline de Torsiac et le témoignage cette semaine d'un prêtre dans la foi en action, d'un futur prêtre.
3: Oui, exactement, Pierre-Hugues. Désiré Auffray, il a 48 ans et il sera ordonné prêtre samedi pour le diocèse de Fréjus-Toulon. Alors, si au cours de son enfance, il a reçu une éducation religieuse solide, il s'éloigne de la foi à l'adolescence. Une longue période de vide spirituel commence. Désiré a eu une vie professionnelle, amoureuse, mais sa quête de bonheur reste intacte. C'est ce qu'il a révélé à André Sanchis de RCF Méditerranée.
4: Moi, ce que j'avais en tête, c'est de fonder un foyer. J'avais déjà la femme avec qui j'étais, je vivais pendant 14 ans avec elle. Et puis, j'ai eu le job, j'ai eu la voiture, l'argent qui allait avec. J'étais satisfait. Mais on va dire qu'il y a eu une question qui m'a un peu habité. C'était une quête de vérité. C'est par rapport au bonheur. Si vous voulez, quand on regarde un peu dans le monde, on voit la guerre dans le monde. On regarde dans le pays. On regarde dans le quartier, il y a la drogue qui sévit. On regarde dans la famille, des fois, il y a des séparations, c'est-à-dire des divisions, peut-être des petites choses comme ça, ou des personnes qu'on aime qui décèdent. Donc on se dit, c'est quoi

0: pas le bonheur. Le bonheur, il se trouve où? Parce que quelque part, tous ces épisodes, toutes ces choses, tous ces événements, ils viennent briser le bien-être dans lequel on est. Et c'est cette recherche du bonheur qui m'a conduit par la suite, justement, vers Dieu.
1: Mais avant de trouver le bonheur dans la vocation religieuse, Désiré Auffray va expérimenter différentes voies qui ne le combleront pas, bien au contraire.
0: Eh bien, au début, moi, je pensais que le bonheur se trouvait dans les personnes, c'est-à-dire si je m'entendais bien avec quelqu'un, ben, je m'entourais des personnes avec qui je partageais des choses communes. Mais avec le temps, en grandissant, je me rends compte que les gens, ils peuvent nous blesser, ils peuvent nous trahir, ou bien tout simplement, ces gens qu'on leur aime, eh ben, ils peuvent disparaître, mourir, décéder. Et ça amène quand même une grande souffrance dans le cœur. J'ai poursuivi ma quête du bonheur dans autre chose. Et la prochaine étape, c'était dans les choses matérielles. Donc, c'est-à-dire, comme en étant petit, je suis d'origine modeste, d'une famille très modeste, et avec mon premier métier, mon premier salaire, ben là, je me suis tout de suite entaché de toutes sortes de choses matérielles, c'est-à-dire le téléviseur, le téléphone dernier cri, les baskets. Mais à chaque fois que je me sacrifiais pour avoir le dernier cri, ben, peut-être une semaine après ou bien deux jours après, il y avait encore un dernier cri qui sortait. Donc c'était une recherche perpétuelle et infinie.
1: Désiré essaie de trouver le bonheur dans les choses matérielles en vain, alors il tente autre chose. Son premier métier de cuisinier-pâtissier dans les hôtels lui fait découvrir le monde de la nuit, de la fête. Il goûte à tout, pensant enfin attendre ce bonheur. Ce ne sera encore une fois pas le cas.
0: Je pensais que le bonheur pouvait peut-être se trouver dans les plaisirs de ce bas monde. Donc là, j'ai touché un peu à tout, sexe, drogue, alcool, jeu, mais avec le temps aussi, pour la première soirée, c'était bien. Mais après la soirée, je sentais comme un vide. Et je pensais, en renouvelant les soirées, me remplir à nouveau. Mais au fil des soirées, j'étais de plus en plus vide. Et je voyais que ça n'avait aucun sens. Donc là, je poursuis justement ma recherche du bonheur dans autre chose. Je me suis dit, ben voilà, maintenant il faut que je devienne quelqu'un. Et l'idée que j'avais pour devenir quelqu'un, c'était justement d'avoir le foyer, la famille, la femme, la maison, la voiture, l'argent et tout ce qu'il fallait. Et tout ça a commencé à se mettre en place. Donc c'est pour ça que j'ai été pendant quelques temps, 14 ans avec cette femme. Et puis un beau jour, il s'est trouvé que face à une difficulté de la vie, moi je n'ai pas vraiment supporté ça. Et je me suis retrouvé devant le choix, on va dire, de me suicider. Et c'est là que Dieu est venu me rencontrer.
1: Et demain, justement, Désiré Auffray, eh bien, nous racontera comment il a retrouvé le chemin de la foi, du bonheur et de la vocation sacerdotale, Pierre-Hugues.
2: Très beau témoignage de ce futur prêtre donc, qui sera ordonné samedi pour le diocèse de Fréjus-Toulon. Pauline, on vous retrouve dans quelques minutes pour l'actualité chrétienne.
1: Oui, on part au Soudan ce matin où l'Église est en deuil. Un prêtre a été assassiné, a été tué vendredi dernier. Il avait choisi de rester auprès de la communauté paroissiale, malgré le danger, l'intensification des violences. Je vous raconte tout ça tout à l'heure.
2: Mais d'abord, Pauline, on va partir en Normandie pour retrouver Guillaume Lemoine. Bonjour, Guillaume.
3: Bonjour, Pierre-Hugues.
2: Journaliste pour RCF, donc en Normandie, en direct des studios de Rouen. Mais Guillaume, il va être question du diocèse de Bayeux et Lisieux ce matin, puisque l'évêque, Mgr Jacques Habert, a annoncé l'embauche d'un délégué général pour renforcer la gouvernance de son diocèse. Racontez-nous.
3: Eh bien oui, c'est un nouveau poste assez commun dans le monde associatif et qu'on a vu apparaître ces dernières années en France dans 25 diocèses déjà. Par exemple à Coutances, dans la Manche, pour citer la Normandie, c'était il y a 18 mois.
2: Et quel est le rôle d'un délégué général dans un diocèse ?
3: Eh bien pour celui de Bayeux-Lisieux, Jean-Baptiste Clerval, il sera en charge dès septembre de l'accompagnement du cheminement diocésain de conversion pastorale et missionnaire. C'est une réforme à laquelle il avait activement participé entre 2023 et 2025. Le futur délégué général du diocèse sera aussi chargé de la coordination des services diocésains, en favorisant notamment une organisation plus attentive aux besoins des paroisses et des communautés locales. Et enfin, troisième mission, l'accompagnement des laïcs en mission ecclésiale. pour veiller à ce qu'ils puissent avoir une relecture de leur mission.
2: Dans un diocèse, il y a déjà un économe, un vicaire général. Alors, comment ce nouveau poste s'articule-t-il avec ces figures très importantes dans la gouvernance d'un diocèse, Guillaume ?
3: Eh bien, l'économe diocésain, lui, va se concentrer sur les enjeux économiques, la gestion immobilière et la collecte du denier de l'Église.
2: Ce qui est déjà très important.
3: Déjà, et on remercie déjà tous les donateurs toute l'année de l'Église. Le vicaire général, lui, il sera en charge, entre autres, du suivi des prêtres, de l'attention à ce qu'on appelle dans l'Église le presbytérium.
2: Est-ce que la généralisation de ce poste de délégué général dans les diocèses français, ça peut être mis en parallèle avec la baisse du nombre de prêtres diocésains ?
3: Alors, ce n'est peut-être pas la raison première, mais ça joue, forcément. Monseigneur Habert, l'évêque de Bayeux-Lisieux, le reconnaît d'ailleurs. Il déclare que le manque de prêtres fait que les vicaires généraux, les vicaires épiscopaux qui assistent l'évêque dans sa mission de gouvernance sont moins nombreux et pris par d'autres tâches. Il faut que d'autres figures arrivent. Et autre point positif selon l'évêque, cette nomination illustre une nouvelle avancée dans la co-responsabilité entre les laïcs et les prêtres, une co-responsabilité que l'évêque appelle de ses voeux.
2: Merci beaucoup Guillaume Lemoine, et vous avez provoqué une polémique Guillaume ce matin. Est-ce qu'on dit un économe diocésain ou un économe diocésain ?
1: Un économe, Pierre-Hugues, non ?
2: Polyte, vous dites un économe ? Guillaume, vous dites comment ?
1: Que vous disiez économe.
3: Je vais me ranger de la... Mais oui, et si Pauline le dit, je vais dire forcément économe, mais oui.
4: Ouais, bah non, moi,
3: en tout cas, en Normandie, on le dit. Mais...
1: On pose la question, en tout cas.
2: Alors, Guillaume Lemoine, vous dites comment ? Attendez, c'est très sérieux comme discussion. Guillaume, vous dites économe ou économe ?
3: Moi, personnellement, je dis économe. Mais je sais que certains, en Normandie, disent économe aussi.
2: Ok, bon, bah écoutez, on va faire un sondage. Envoyez-nous par mail, voilà. direct@rcf.fr. Est-ce qu'on dit un économe ou économe ? Allez, Pauline, on vous retrouve dans une poignée de secondes. On va évoquer la visite au Vatican des membres de la Fondation Le Jeune.
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2: Alors, Clara Bévilacqua, excusez-nous, on n'était pas tout à fait prêts parce que Clara, elle dit aussi un économe, Pauline. Sachez-le.
1: Bon, bah écoutez, alors je ne sais pas qui a raison, qui a tort, mais
2: Allez, on va parler de la Coupe du Monde de football, interrompue hier pendant plus de 2 heures à cause des orages dans quelques minutes, Clara.
7: Oui, une pluie violente s'est abattue en fin de première période pendant le match de l'équipe de France. Et même si elle n'a pas repris, on observait tout de même des éclairs autour. Pierre-Hugues, les spectateurs, ils ont dû quitter les tribunes. Le match a été suspendu. Et il y a une réglementation aux États-Unis qui fait qu'à chaque nouvel éclair, on doit attendre 30 minutes avant de reprendre. Donc en fait, ça n'a fait que repousser, C'était une pause de 2h15 en plein milieu du match.
2: Je pense, Clara, qu'il faudrait qu'on demande aux gens qui observent le ciel. Vous savez, les astronomes. Voilà. Est-ce qu'on dit les astronomes ou astronomes ? Nouveau
7: discret,
2: débat.
7: Hein.
2: Allez, je vais arrêter avec mes économes. Mais quand on épluche les patates, moi j'appelle ça aussi un économe. Non ? Bon, bref. Clara n'a pas l'air convaincue non plus. Pauline Torsiac, l'actualité chrétienne. On va commencer en partant en Terre Sainte, puisque le cardinal Pierre Battista Pizzaballa, le patriarche latin de Jérusalem, s'est rendu hier à Gaza.
1: Il était accompagné du patriarche grec orthodoxe Théophilos III. Ils sont allés tous les deux soutenir la communauté chrétienne locale. Nous ne vous avons jamais abandonné et vous ne serez jamais abandonné. Voilà ce qu'a déclaré le cardinal Pizzaballa, le patriarche latin de Jérusalem. Il s'adressait aux fidèles lors d'un office dans l'église de la Sainte Famille. Vous savez, cette église qui est située au cœur de la bande de Gaza, c'est la seule paroisse catholique de cette zone.
2: Léon XIV qui a reçu hier au Vatican les membres de la Fondation Le Jeune.
1: Et cette audience intervient à 3 mois de la venue du pape en France, alors que le débat parlementaire, on en parle sur RCF Notre-Dame, le débat sur l'aide à mourir est encore en cours. Dans son discours, Léon XIV a encouragé la Fondation à intervenir auprès des pouvoirs publics pour défendre la vie et la dignité humaine. Léon XIV a rendu hommage au généticien Jérôme Lejeune, déclaré vénérable par le pape François. C'était en 2021. Il a salué son engagement contre l'interruption médicale de grossesse des fœtus porteurs de trisomie 21, ce qu'il qualifiait de nouvel eugénisme, qu'il qualifiait de racisme chromosomique. Voilà, c'est ce qu'a rappelé hier Léon XIV.
2: En direction le Soudan ce matin, où l'église est en deuil.
1: Oui, un prêtre du Sud-Soudan a été tué vendredi dernier. Le père Yohanna Alamine était le curé de la paroisse Saint-Vincent dans les montagnes Nouba. C'est au sud du pays. Il avait choisi de rester auprès de son peuple malgré l'intensification des violences. Amélie Berthelin, responsable du service information à l'aide à l'église en détresse, nous en dit plus sur les circonstances de ce meurtre.
4: On sait qu'il a été tué avec deux autres personnes. Alors, on ne sait pas exactement encore qui a été l'auteur de ce crime. A priori, en fait, c'est parce qu'il aurait dénoncé un vol de médicaments qui était destiné à la communauté locale. Et donc, ça aurait pu être une représaille. Mais ce qu'il faut bien se rendre compte, c'est que ce prêtre était resté, en fait, dans une situation qui est extrêmement dangereuse dans cette région des montagnes du Nouba, vous savez, qui vivent un conflit extrêmement périlleux depuis déjà au moins 3 ans, si ce n'est plus.
2: Et ces derniers mois, l'insécurité s'est accrue, Pauline.
1: Oui, les conflits armés et tribaux se multiplient à tel point que certains membres du personnel religieux de la région a dû être évacués. Le prêtre assassiné avait, lui, fait le choix de rester.
4: Il était effectivement tout à fait conscient qu'il mettait sa vie en danger parce que, malheureusement, c'est une zone qui est en proie en fait, à des tensions ethniques et des conflits internes, comme je vous disais, depuis de nombreuses années. Tout le monde a entendu parler de la guerre du Soudan. Donc ça fait depuis avril 2023 qu'il y a, en résumé, 2 généraux qui se disputent le pouvoir. Et en fait, les monts Nouba, cette région, est vraiment l'épicentre et c'est contrôlé par le SPLM-N, qui est ce mouvement populaire de libération du Soudan du Nord. Donc, qui combat en fait les autres forces paramilitaires qu'on appelle les FSR, donc les forces de soutien rapide. Donc, il y a aussi toutes sortes de tensions en plus qui s'accumulent, plus une situation de pauvreté extrême. Et donc, c'est dans ce contexte que le prêtre a été tué.
1: Et il y a un an, un prêtre du diocèse d'El Obeid a été tué par une balle perdue lors d'une attaque dans la capitale de l'État du Nord Darfour. Un peu plus tôt, un évêque a été attaqué par des hommes armés et gravement blessé pour Amélie Berthelin. Le père qui vient d'être assassiné est un martyr. Elle nous rappelle le rôle précieux de l'Église sur le terrain.
4: C'est probablement un martyr parce qu'il avait fait le choix de rester là où il n'y a plus de gouvernement, il n'y a plus d'État, il n'y a plus rien. Et souvent, l'Église a ce rôle de présence absolument incroyable, c'est qu'elle reste là où il n'y a plus personne. Et ils sont ciblés parce qu'on sait très bien que si on vise un prêtre, un curé, et ben c'est toute la paroisse qui va être traumatisée, c'est toute la paroisse qui va être touchée au cœur. Et puis l'Église est surtout la voix qui dénonce le manque de vérité, qui dénonce l'abus aux droits de l'homme, qui dénonce tout ce qui n'est pas bien. Et donc forcément, ça déplaît à tous ceux qui veulent prendre le pouvoir d'une manière ou d'une autre.
1: L'ONU a alerté sur une crise alimentaire sans précédent au Soudan. Près de 20 millions de personnes souffrent désormais de faim aiguë. C'est plus de 40% de la population, Pierre Huguin.
2: Le pape Léon XIV a partagé un moment musical assez spécial hier avec les enfants du camp d'été du Vatican dans la salle Paul VI.
1: Et il a même chanté avec.
2: C'est lui qu'on entend là, c'est le pape?
1: Exactement, c'est le Léon XIV que l'on entend. Il a chanté Jesus Christ, You Are My Life, l'hymne officiel de la Journée mondiale de la jeunesse de l'an 2000 à Rome. Alors, lors de cette rencontre hier, eh bien, il a encouragé les enfants à construire de vraies amitiés, à passer du temps ensemble, à jouer, à discuter, à prier, sans laisser la technologie remplacer les relations humaines. Dieu ne veut pas regarder notre téléphone, leur a-t-il rappelé. Dieu veut regarder notre cœur et notre vie. Voilà, Pierre Huguin, on termine là-dessus.
2: Alors, Pauline, loin de moi, l'idée de critiquer votre accent anglais, ce serait d'ailleurs très audacieux de ma part. Mais je crois qu'on ne dit pas Jesus Christ, Jesus Christ, mais Jesus Christ, voilà.
1: J'ai dit Jesus Christ.
2: Vous avez dit Jesus Christ, voilà. Ah, mais bah, Jesus Christ, Christ, you are my life. Merci
1: en
2: beaucoup.
1: Anglais est pas exceptionnel, vous avez raison.
2: Pauline de Torsiac, l'actualité chrétienne, elle est exceptionnelle et elle est à réécouter sur rcfnotredame.fr. Il est 7h30, très bon réveil. Et les informations comme chaque matin avec vous, Clara Bivilacqua. Il n'a jamais fait aussi chaud en juin en France.
7: Oui, hier, la barre des 40 degrés a été franchie dans plusieurs communes de l'ouest et du centre et la chaleur s'installe dans la durée. Ce mardi, 54 départements sont placés en vigilance rouge, 35 en orange, jusqu'à 44 degrés attendus à Angoulême. En région parisienne, 90% des trains fonctionnent aujourd'hui. À Marseille, depuis 6h ce matin, seuls les véhicules aux vignettes critères 1 et 2 peuvent circuler à cause de la pollution. Deux gendarmes et une magistrature magistrats du Gers sont sanctionnés par les ministres de la Justice et de l'Intérieur. Après la remise hier d'un rapport qui montre des dysfonctionnements autour de l'affaire Liana, le principal suspect de ce meurtre n'avait jamais été entendu par les enquêteurs malgré la plainte pour viol d'une autre petite fille l'été dernier. Un vote décisif pour la Corse. Les députés se prononcent aujourd'hui sur la réforme constitutionnelle qui accorderait une autonomie inédite à l'île. Elle pourrait notamment adapter les lois et règlements nationaux à ses spécificités. En cas d'adoption, il faudrait encore un accord avec le Sénat et convaincre les 3/5 de parlementaires réunis en congrès.
2: Marc Bloch entre au Panthéon aujourd'hui.
7: Mais c'est une première pour un historien qui a également été résistant, arrêté, torturé et exécuté par la Gestapo dans l'Ain en juin 1944. Son nom et celui de son épouse Simone vont être gravés côte à côte dans la crypte du Panthéon aujourd'hui. Cérémonie publique présidée par Emmanuel Macron à partir de 21h. Les Bleus se sont facilement qualifiés pour les 16e de finale de la Coupe du Monde en battant l'Irak 3-0 hier. Et l'un des moments marquants de la soirée, au-delà du doublé de Kylian Mbappé, ce sont les orages à Philadelphie qui ont interrompu le match pendant 2 heures.
2: Mais la météo.
7: Et sur l'ensemble de la région Île-de-France, tous les départements sont placés en vigilance rouge canicule. Une canicule qui se fait bien ressentir. Nous ne sommes pas descendus en dessous des 25 degrés cette nuit. Alors si le ciel est légèrement voilé ce matin, le soleil va rapidement chasser les nuages et s'imposer aujourd'hui et faire grimper les températures. On attend entre 38 et 40 degrés aujourd'hui.
2: À suivre le grand témoin.
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2: RCF Notre-Dame, il est à 7h33, soyez les bienvenus si vous nous rejoignez à 8h10. L'invité de la matinale, Mgr Benoît Bertrand, va évoquer la visite du pape Léon XIV en France. Ce sera du 25 au 28 septembre prochain. Nous sommes à peu près à 3 mois, jour pour jour, de cet événement important. À 8h10, Mgr Benoît Bertrand, qui est en charge pour la conférence des évêques de France de ce déplacement pontifical, sera au micro de la matinale. On évoquera aussi la neuvaine de prière que propose la conférence des évêques de France à l'occasion du retour du droit à l'aide à mourir à l'Assemblée nationale. Vote solennel prévu le 30 juin prochain, et entre dimanche dernier et le 30 juin, eh bien, il y a cette neuvaine qui est proposée donc par la conférence des évêques de France. J'en profite aussi pour vous donner quelques nouvelles de Louis Dauphren. On devrait le retrouver très bientôt au micro de RCF Notre-Dame. On sera très heureux de l'accueillir à nouveau. Il a eu un petit pépin de santé, vous le savez, et il est bientôt de retour. Mais d'abord à 7h34 sur RCF Notre-Dame, je vous propose d'écouter une rediffusion. Il y a quelques semaines, souvenez-vous, on avait parlé de la méthode Notre-Dame pour rebâtir la France, rebâtir aussi l'ensemble des projets industriels, réindustrialiser la France. Comment la méthode Notre-Dame que Emmanuel Macron veut appliquer partout en France peut-elle être diffusée? C'est la question que posait Étienne Pépin il y a quelques semaines, mais nous n'avons pas encore l'élément. Clara Bévilacqua, vous êtes avec nous pour parler des informations, le temps qu'on retrouve la méthode Notre-Dame dans nos outils. Voilà, ils ont chaud. Les outils ont chaud,
7: c'est
2: ça,
7: la canicule,
2: c'est sûr.
7: Hein, pour tout voilà. Le monde, Pierre-Hugues, on le rappelle, il y a quand même 54 départements qui sont placés en vigilance rouge. Aujourd'hui, il y en a 35 en tout qui sont orange. Hier, plusieurs grandes villes ont battu leur record absolu de chaleur, 40,9 degrés à Angers, à Bordeaux. Il a fait 42 degrés à Saintes, jusqu'à 43 dans le Cher et dans les Landes. Voilà un véritable record. L'actualité également, c'est cette proposition de loi relative au droit à l'aide à mourir qui a fait son retour pour la 3e fois devant les députés. Hier, elle s'est accompagnée d'un nouveau rassemblement devant l'Assemblée nationale. Alors l'association Alliance Vita a une nouvelle fois appelé une mobilisation pour exprimer aux députés leur opposition face à ce projet de loi. Un rassemblement qui s'inscrit, je l'ai dit, dans le contexte d'une reprise des débats à l'Assemblée avec le texte qui revient donc en 3e lecture, Philomène Dubois.
9: À la sortie du métro Invalide, on ne pouvait pas passer à côté du message répété maintes et maintes fois ce soir. Nos mourants ne sont pas des encombrants. Un slogan que Tugdual Derville, porte-parole d'Alliance Vita, nous explique.
10: Aujourd'hui, nous avons un slogan fort, parce qu'il faut bien reconnaître que ce type de loi pousse les personnes à se sentir de trop. Au Canada, la moitié des personnes qui demandent l'euthanasie à la canadienne, c'est des personnes qui le font parce qu'elles se sentent une charge. Et nous rendons bien compte que le regard que nous portons vis-à-vis des plus vulnérables, les plus souffrants, soit c'est un regard qui donne le goût de vivre, soit c'est un regard qui dégoûte de vivre, qui dissuade de vivre, qui fait perdre ce goût. C'est pour ça que nous nous battons pour que personne ne soit dit de trop ou même trop souffrante, parce que l'enjeu est de soulager, de prendre soin, plutôt que de rejeter et de pousser vers la sortie.
9: Pour faire entendre leur voix, Alliance Vita a décidé de mobiliser aux quatre coins de la France.
10: Nous avons appelé à ce rassemblement dans plus de 50 villes, dans toute la France, simultanément. Et donc ici, à Paris, tout près de l'Assemblée nationale, eh bien, il y a des personnes en bonne santé, il y a des personnes fragiles, des personnes touchées par le handicap. Certaines sont là, d'autres n'ont pas pu venir à cause de la météo, mais elles sont de tout cœur avec nous. Nous leur disons vraiment que toute personne reste toujours digne d'être soignée, digne d'être aimée et de prendre toute sa place dans la société.
9: Sur la petite place, au croisement de la rue de l'Université et de la rue Constantine, l'association a disposé de nombreux cartons et sacs poubelles pour représenter les encombrants. Les manifestants entourent cette scénographie de pancartes et au premier rang, je fais la rencontre de Claire qui a peur des conséquences de cette loi.
11: En tant que personne ayant un lourd handicap, me fait très peur parce que c'est pour moi un abandon de la solidarité. Et c'est laisser les personnes sans aide ou sans soins, et en tous les cas pas les soins dont ils ont besoin. Cette loi mortifère fait peur, très peur.
9: Pour Isabelle, ce combat, elle le vit avant tout à travers son histoire personnelle.
12: J'ai un fils qui avait 20 ans et qui est mort il y a 4 ans, qui avait un cancer incurable, et on le savait dès le départ. Mais il a eu quand même 18 mois de vie supplémentaire grâce au traitement. On aurait très bien pu lui dire, finalement, à quoi ça sert de souffrir? On peut abréger. Ces 18 mois de vie ont été merveilleuses de vie. Et ce que je crains, c'est que des gens qui ne sont pas entourés, qui sont pauvres, qui sont handicapés, eh bien, qu'on leur propose cette solution. Et donc, il faut absolument éviter ça. Voilà.
9: Est-ce que vous espérez qu'il se produira de ce rassemblement?
12: J'espère un électrochoc de la part des députés, notamment ceux qui sont indécis, et que j'espère que cette mobilisation va leur faire comprendre que, soyons une base, les familles ont leur mot à dire, qu'il aurait fallu peut-être un référendum sur cette question de société qui touche tout le monde.
9: Plus de 1800 amendements ont été déposés pour l'examen de ce projet de loi. Les débats dans l'hémicycle devraient se poursuivre jusqu'au 26 juin. Les manifestants demandent de repousser les débats à la rentrée.
2: Merci beaucoup Philomène Dubois, et on en parlera donc dans une demi-heure avec Monseigneur Benoît Bertrand, l'évêque de Pontoise. 7h38 sur RCF Notre-Dame, et je vous l'annonçais tout à l'heure, nous vous proposons une rediffusion du grand témoin Étienne Pépin qui évoque la méthode Notre-Dame à l'œuvre dans l'industrie.
13: Et oui, Pierre Hugues, le président de la République l'a annoncé mercredi dernier lors de l'inauguration d'une mine de lithium dans l'Allier. Il veut s'inspirer de la simplification et de l'accélération des procédures pour la reconstruction de la cathédrale de Paris. Cela concerne 150 grands projets stratégiques répartis sur 63 départements, représentant un investissement de 71 milliards d'euros, porté pour moitié par des petites et moyennes entreprises et des entreprises de taille intermédiaire. Selon l'Élysée, cela couvre l'ensemble du spectre industriel stratégique, l'agroalimentaire, les centres de données, les biocarburants, les batteries, la santé, l'aéronautique, la défense.
2: Et pour en parler ce matin, Étienne, vous recevez Louis-Samuel Pilser, haut fonctionnaire et enseignant à Sciences Po et à l'École Polytechnique, expert associé au sein de l'Observatoire de l'économie de la Fondation Jean Jaurès. Il est l'auteur du livre Souveraineté économique, analyse et stratégie. C'est aux éditions Economica. Pardon.
13: Louis-Samuel Pilser, bonjour.
14: Bonjour Étienne.
13: Merci d'être avec nous. Emmanuel Macron a eu ces mots mercredi. Ce que nous voulons pour la France suppose de faire plus vite. Rien ne justifie que nous soyons une nation qui sait faire en 5 ans la reconstruction de Notre-Dame de Paris et qui parfois met plus de 5 ans à faire un projet industriel ou un poulailler. Cette accélération passe par une simplification des procédures, en s'affranchissant de choses inutiles et des bureaucraties tatillonnes pour retrouver l'action. Il s'agit donc de partir des 150 cathédrales industrielles. Louis-Samuel Pilser, Notre-Dame de Paris, c'était Notre-Dame. Il y avait un supplément d'âme. On ne peut pas comparer la cathédrale Notre-Dame de Paris à des projets industriels.
14: Justement, la réindustrialisation, je pense, c'est aussi un projet de société qui doit mobiliser tout le monde. C'est également... C'est également un grand projet pour la France d'arriver à construire le lithium, les batteries, les panneaux solaires, les usines, enfin à mettre en place les usines qui nous permettront de retrouver notre souveraineté et de réaliser la transition écologique. Je pense que c'est un projet quasi spirituel également.
13: Alors la méthode Notre-Dame pourrait s'appliquer à 150 projets. À titre d'exemple, il y a la mine de lithium d'Imerys dans l'Allier, un projet d'extraction de ce métal porté par Arven en Alsace, un projet d'agrandissement d'une usine de MBDA, ça c'est la Défense, en Centre-Val de Loire, ou encore le projet de Verso Énergie pour la production de biocarburants dans les Hauts-de-France. Quels sont les fleurons français sur lesquels on veut investir là aujourd'hui? Quels sont ces 150 projets?
14: Ces 150 projets, ils sont sur différentes filières. La plupart de ces projets, donc l'esprit initial de cette méthode Notre-Dame, il découle de la loi Industrie verte. Donc quand on a défini ces projets d'intérêt national majeur, initialement, c'était pour cibler les projets qui étaient critiques pour notre souveraineté et pour la reconstruction écologique de la France. Donc, c'est essentiellement des projets, donc par exemple, pour fabriquer des modules et des cellules solaires avec Holosis, pour fabriquer, que vous l'avez cité, dans l'Allier, du lithium, pour fabriquer les produits qui sont critiques pour la transition écologique et sur lesquels il est nécessaire de mettre en place des usines rapidement pour faire face à la concurrence chinoise, américaine.
13: Il s'agit d'être vraiment souverain en matière d'industrie, c'est-à-dire d'être capable d'être quasiment autonome. C'est essentiel dans un contexte de guerre?
14: C'est essentiel. Dans un contexte de guerre, de bifurcation, aujourd'hui, les efforts qu'il faut réaliser pour faire la transition nécessitent des investissements massifs. Les Chinois font ces investissements sur le solaire. Ça fait 15 ans que les Chinois investissent. Ils ont conquis l'essentiel du marché. Et aujourd'hui, l'Europe est en rattrapage. Donc si on veut être capable de continuer la course, et si on souhaite ne pas être 100% dépendant de panneaux solaires chinois demain, ce qui peut poser problème dans un contexte de conflit, ou si les Chinois prennent une décision qui pourrait être différente de la nôtre sur la façon de réaliser la transition, il faut qu'on arrive à mettre en place ces usines et il faut qu'on arrive à les mettre en place rapidement.
13: Mais est-ce qu'on a les matières premières et est-ce qu'on a la technologie? Est-ce qu'on est capable, est-ce qu'on a la compétence même de monter ces industries en France?
14: On n'a pas de pétrole, mais on a des idées. On n'a pas de matières premières, effectivement. Donc c'est des chaînes de valeur qui se remontent étape par étape. Quand on prend les batteries, quand on prend les technologies pour les véhicules électriques, effectivement, il y a des étapes sur lesquelles durablement, on dépendra des chaînes de valeur chinoises, parce que les Chinois, quand ils ont conquis ces industries, ils se sont employés à sécuriser également les matières premières qu'il y a derrière. Donc sur un certain nombre de matières premières, on pense aux terres rares, on pense au lithium, on pense à l'ensemble des matières premières qui peuvent rentrer dans des batteries, dans des panneaux solaires, dans des voitures électriques. En fait, les Chinois sont quasi monopolistiques.
13: Ils avaient ces matières premières sur leur territoire, Samuel Pulsar?
14: Pas forcément. En fait, parfois, ils l'avaient sur leur territoire. Mais typiquement, si on regarde les terres rares, les Chinois ont une grosse part de la production de terres rares au niveau de l'extraction. Mais c'est surtout sur le raffinage, c'est-à-dire qu'en fait ils ont mis en place les usines qui permettent de faire le premier traitement de ces matières premières. Donc c'est l'ensemble des mines qui peuvent être par exemple en Australie, en Afrique ou Indonésie, etc., vont envoyer leurs produits dans des usines chinoises qui vont les pré-traiter et ensuite ils vont les distribuer partout dans le monde. Et donc en fait sur cette étape de pré-traitement, quasi systématiquement, quand on regarde toutes les matières premières, les Chinois sont quasi monopolistiques. Et ensuite, ils dispatchent dans le monde le lithium pré-traité, etc. Donc en fait, ils ont acquis un quasi monopole sur cette étape. On aura beaucoup de mal à rattraper. Ensuite, ce qu'on peut faire et ce qu'on a commencé à faire au niveau européen, notamment dans le cadre du Critical Raw Materials Act, de l'acte européen, enfin du texte réglementaire qui permet de retrouver notre souveraineté sur les matières premières critiques, ce qu'on fait, c'est qu'on promeut le recyclage. Donc on essaie de construire une filière qui permet de recycler, par exemple, les aimants pour restaurer des terres rares à partir des aimants. On peut retrouver du lithium, du silicium à partir du recyclage des panneaux solaires, des batteries. Donc quand on arrive à recycler ces biens qui sont utilisés sur notre sol,
13: on n'a plus besoin d'aller les chercher ailleurs.
14: C'est ça, mais ça permet de retrouver 10%, peut-être 20% de notre production, mais c'est pas suffisant pour retrouver une souveraineté complète, évidemment. Donc il faudra aller beaucoup plus loin sur les prochaines années.
13: Louis-Samuel Pilser, merci d'être avec nous sur RCF Notre-Dame ce matin. On revient à Notre-Dame de Paris un instant. Notre-Dame de Paris, 800 millions d'euros. financé en immense majorité par les dons des fidèles à travers le monde pour sauver ce joyau. Là, on parle cette fois de 71 milliards d'euros d'investissements cumulés, essentiellement privés. D'où vient cet argent ? Est-ce qu'on l'a déjà là, quelque part, prêt à injecter dans ces projets ?
14: Alors, c'est comme Notre-Dame, les Français doivent contribuer parce que c'est, si on veut fabriquer ces produits sur notre sol, il faut derrière que les consommateurs acceptent de payer parfois un peu plus cher pour qu'ils soient, enfin, pour que leurs produits du quotidien soient fabriqués sur le sol national. Pour retrouver notre souveraineté, il faut qu'on accepte de payer le prix de cette souveraineté. Mmh. Donc, ça passe par exemple sur le sujet des médicaments dont on rapatrie la production par le fait d'accepter de payer un tout petit peu plus cher des médicaments en pharmacie quand ils sont fabriqués en France. Donc, ça, c'est possible, on commence à le faire. Mais donc ça nécessite, comme la reconstruction de Notre-Dame, une pleine mobilisation de ceux qui y croient. Sur le financement de ces investissements, c'est essentiellement de l'investissement privé. Donc, ce sont des grandes entreprises ou des PME qui investissent dans la construction de ces lignes de production, mais c'est accompagné massivement par l'État. Donc, l'État, depuis 2021, a mis en place le plan France 2030, 54 milliards investis sur l'industrie.
13: 32 000 emplois sont concernés par ces projets, 150 projets, 32 000 emplois. Est-ce que ça peut avoir un effet vertueux, une sorte de réenclenchement d'une machine industrielle de grande ampleur, même au-delà de ces 150 projets ?
14: Oui, alors le problème, c'est que si on dézoome, donc il y a ces 150 projets qui sont les projets stratégiques qui ont été identifiés la semaine dernière, mais qui font l'objet d'un accompagnement en raison de leur caractère stratégique pour la souveraineté, la transition, etc. On a réussi à les déployer. Mais si on dézoome, en fait, la France, elle a perdu 2-3 millions d'emplois industriels en 50 ans.
13: Donc c'est rien, hein, 32 000 emplois, c'est très peu, en fait.
14: Oui, exactement. C'est l'épaisseur du trait par rapport à tout l'emploi qu'on a perdu dans l'industrie depuis 50 ans. Donc l'industrie française s'est effondrée. Et factuellement, ce qu'on voit dans les chiffres, c'est qu'elle a commencé à se redresser après le Covid. Donc à partir de 2021, on a eu plus de création d'emplois industriels qu'on en a perdu. Mais depuis 2 ans, en fait, c'est terminé. Donc ces 32 000 emplois industriels, certes, c'est très bien que ça devienne une sorte de terre. Ça renforce par ailleurs notre souveraineté et c'est important qu'on arrive à les mettre en place. Mais si on regarde, si on fait le bilan de la reconstruction industrielle, en fait, on a eu quelques années de grâce après le Covid. Les industriels ont investi parce qu'ils se sont rendus compte que c'est important de restaurer une souveraineté française, européenne. Mais en fait, depuis 2024, on a plus d'usines qui ferment que d'usines qui ouvrent. En 2024, on a fermé 15 usines. Enfin, on a eu 15 usines de plus qui ont fermé par rapport aux ouvertures d'usines. Et 2025, c'est 65. Donc, on commence à avoir une vraie vague de désindustrialisation, notamment sur les filières de l'automobile, de la sidérurgie. Donc, on commence à avoir, le vent commence à se retourner.
2: La méthode Notre-Dame à l'œuvre à l'œuvre dans l'industrie. C'était une interview d'Étienne Pépin que vous pouvez retrouver sur notre site rcfnotredame.fr. Et évidemment, sur notre site, vous retrouvez tout un tas d'articles aussi pour nourrir votre vie spirituelle, pour vous informer sur l'actualité et l'actualité chrétienne en particulier. Clara Bévilacqua, on vous retrouve dans quelques minutes, dans 7 minutes très précisément, ouais. Pour le Saint du jour. Qui fait tourner aujourd'hui ?
7: Alors, en fait, les Audrey, alors pour Saint Audrey, je vous donnerai tous les détails tout à l'heure, mais pour commencer à vous donner un petit peu envie, nous sommes au 7e siècle en Angleterre. Alors, Audrey, elle a eu des mariages un petit peu compliqués. Alors, déjà, elle ne voulait pas du tout se marier, hein. Elle voulait consacrer sa vie à Dieu, mais on la force. Elle a eu 2 mariages. D'abord, elle est mariée au prince Tombert, qui est âgé, qui est malade et qui meurt 3 ans plus tard. Voilà, je vous dirai tout plus tard.
2: Didou, entre hier. Henri VIII avec toutes ses femmes.
7: Oui, c'est vrai.
2: Et aujourd'hui, vous nous faites que des Anglais et que des mariages compliqués. C'est une thématique en ce moment, tout au long de la semaine. Je pense que vous nous parlerez aussi de Sainte Paul, martyr du 3e siècle. Oui, vous nous en parlerez ?
7: Oui, bon, si vous insistez, Pierre-Luc, je peux vous en parler.
2: Eh bien rendez-vous donc dans 7 minutes. D'abord, la prière du matin et puis rendez-vous à 8h10 avec Monseigneur Benoît Bertrand, vice-président de la Conférence des évêques de France. Il est en charge du déplacement du pape Léon XIV en France du 25 au 28 septembre prochain. Il y a 3 mois de ce déplacement. On va faire le point avec lui. L'occasion aussi, évidemment, d'évoquer la fin de vie en débat actuellement au Parlement. 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Tout ce que vous voudriez que les autres fassent pour vous, faites-le pour eux. Voilà une discipline de vie qui nous vient de l'évangile de Saint Matthieu. Au chapitre 7, c'est l'évangile du jour et nous méditons ces quelques versets avec le frère Paul Janoir. Il est enseignant et docteur en théologie.
15: En ce temps-là, Jésus disait à ses disciples « Ne donnez pas aux chiens ce qui est sacré. Ne jetez pas vos perles aux pourceaux, de peur qu'ils ne les piétinent, puis se retournent pour vous déchirer. Tout ce que vous voudriez que les autres fassent pour vous, faites-le pour eux, vous aussi. Voilà ce que disent la loi et les prophètes. Entrez par la porte étroite. Elle est grande, la porte. Il est large le chemin qui conduit à la perdition. Et ils sont nombreux ceux qui s'y engagent. Mais elle est étroite, la porte. Il est resserré le chemin qui conduit à la vie. Et ils sont peu nombreux ceux qui le trouvent.

Bonjour. Dans l'évangile d'aujourd'hui, Jésus semble parler de deux sujets différents. D'abord, il s'agit du sacré à respecter. Ensuite, il s'agit de nos relations sociales et de faire aux autres ce que nous voudrions qu'ils fassent pour nous. Comme le dit autrement Jésus ailleurs dans l'évangile, « Aimez Dieu de tout son cœur et aimez son prochain comme soi-même ». Ce double commandement est ainsi plus unifié qu'il n'y paraît. Le risque pourrait consister à choisir l'un ou l'autre, sans tenir les deux ensemble. On pourrait accorder la première place au culte, à la solennité de la liturgie et au respect de la transcendance, sans se soucier du prochain. Ou au contraire, s'investir dans des actions caritatives et sociales, en méprisant le sacré dont parle Jésus. Il ne s'agit pourtant que de deux faces d'une même pièce. Choisir l'un au détriment de l'autre, c'est peut-être cela, rater la porte étroite dont il est question à la fin de l'Évangile. Cela peut nous arriver si nous considérons que ces deux commandements viennent s'ajouter l'un à l'autre. En réalité, c'est parce que nous observons l'un que nous pouvons mieux observer l'autre. L'unité de ces deux commandements vient du Christ. C'est en regardant le Christ en croix que nous pourrons grandir dans ces deux dimensions. Le Christ se dresse verticalement pour conduire notre regard vers le ciel, et en même temps, il étend ses bras horizontalement pour manifester à toute l'humanité sa charité parfaite. Contemplons-le, imitons-le, alors nous trouverons peut-être la porte étroite.

Notre Père qui es aux cieux, que ton nom soit sanctifié, que ton règne vienne, que ta volonté soit faite sur la terre comme au ciel. Donne-nous aujourd'hui notre pain de ce jour. Pardonne-nous nos offenses, comme nous pardonnons aussi à ceux qui nous ont offensés. Et ne nous laisse pas entrer en tentation, mais délivre-nous du mal. Car c'est à toi qu'appartiennent le règne, la puissance et la gloire, pour les siècles des siècles. Amen.

0: Vous écoutiez Florian Smith, Ma paix, c'est le frère Paul Janoir, dominicain, qui nous accompagnait dans la lecture de ces versets de Saint Matthieu. 7h56 sur RCF Notre-Dame. Aujourd'hui, Clara, nous fêtons les Audrey.
1: Oui, c'est un prénom ancien d'origine anglaise qui signifie noble et puissant. Nous restons donc encore une fois en Angleterre au 7e siècle, à l'époque où l'Angleterre comprenait 7 royaumes. Alors, fille du roi des Angles de l'Est, Audrey doit contracter un mariage à des fins politiques. Alors qu'elle souhaitait se consacrer à Dieu. Elle est d'abord mariée au prince Tombert, qui est âgé et malade et qui meurt 3 ans plus tard sans que le mariage n'ait été consommé. Puis on la marie de nouveau, cette fois-ci à un roi qui n'est encore qu'un enfant. Il accepte de respecter son vœu de virginité et lui permet même de recevoir le voile déconsacré des mains de Wilfrid, l'archevêque d'York.
0: Mais devenu adulte, eh bien il se ravise.
1: Oui, il monte une expédition pour aller chercher sa femme dans son couvent. Audrey parvient à lui échapper et se réfugie sur l'île d'Elie que lui avait donné son premier mari. Elle y fonde un monastère double composé à la fois d'une communauté d'hommes et d'une communauté de femmes. Audrey en est la première supérieure avant d'être emportée par la peste. Depuis, cette île d'Elie, proche de Cambridge, est devenue un lieu de pèlerinage où on prie Sainte Audrey pour les maux de gorge et le mal au cou.
0: Nous fêtons aussi Sainte Paul.
1: Sainte Paul.
0: J'ai mal au cou ce matin.
1: Sainte Paul et ses compagnons martyrs, Agrippine, Bassa et Agathonique. Nous sommes au 3e siècle à Rome, au temps de la persécution de Dioclétien, dont je vous parle souvent. Ces jeunes filles veulent suivre le Christ à tout prix. Alors Agrippine est accusée de rébellion et de dissolution morale en refusant le mariage. Elle a, c'est un petit peu tragique, les membres entravés, on la dénude avant de la flageller jusqu'à ce qu'elle en meure. Paul, Bassa et Agathonique subissent les unes après les autres les mêmes tortures avec le même courage.
0: Très bonne fête donc au Paul et au Audrey. Merci beaucoup Clara Bévilacqua. On vous retrouve dans 2 minutes pour les informations et dans 10 minutes, l'invité de la matinale, Monseigneur Benoît Bertrand, il est en charge du voyage de Léon XIV en France du 25 au 28 septembre prochain. Et à 3 mois de l'événement, eh bien, on commence à balayer le programme avec lui dans 10 minutes.
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0: Nous sommes le mardi 23 juin, nous fêtons aujourd'hui Sainte Audrey. Très bon début de journée. 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
6: Les informations ce matin vous sont présentées par Denis Delevafos.
7: Bonjour à toutes, bonjour à tous. Ce mardi, c'est la journée internationale des services publics. À cette occasion, les syndicats mènent une nouvelle grève afin d'attirer l'attention sur les nombreux métiers qui en découlent et surtout sur l'état du secteur. Manque d'effectifs, surcharge de travail, mesures d'économie. La situation est devenue intenable selon les syndicats qui veulent dénoncer les choix opérés par les gouvernements. Personnel des communes, des CPS, des hôpitaux publics, des secteurs du handicap, du sans-abrisme, de l'aide aux familles, de l'insertion, des maisons de repos ou encore des centres de santé mentale. Tous sont appelés à manifester ce mardi à Bruxelles. Enseignement, le climat social ne s'apaisera pas là non plus après les vacances. Le 7KCEL appelle ses affiliés, à une journée d'action et de grève dénonçant un simulacre de concertation autour des mesures d'économie décidées par le gouvernement MR engagé. Le syndicat appelle donc à faire grève lors de la rentrée scolaire dans l'enseignement obligatoire et le 14 septembre pour le supérieur. Les deux syndicats enseignants majoritaires, la CSC et la CGSP, planchent eux aussi sur des actions dès la rentrée. Tourisme, Brussels Airport attend 5 200 000 passagers durant les mois de juillet et août, soit 4% de plus que l'an dernier, communique-t-il ce mardi. Durant ses vacances d'été qui débuteront dès vendredi, l'aéroport et ses partenaires prévoient une capacité et des effectifs supplémentaires afin de faire face à l'affluence estivale, notamment en ce qui concerne les contrôles policiers aux frontières. La journée la plus chargée sera le 20 juillet avec plus de 90 000 voyageurs prévus. Le contexte géopolitique instable n'a actuellement aucun impact sur les vols. Dans le reste de l'actualité, on fête ce mardi 23 juin le 80e anniversaire du protocole d'accord belgo-italien du 23 juin 1946 qui a amené des milliers d'Italiens dans les charbonnages belges et lancé la principale vague d'immigration italienne en Belgique, les fameux accords du charbon. Aujourd'hui, on estime à environ 300 000 le nombre d'Italiens vivant en Belgique. Près de 2,5% de la population belge possède au moins en partie des origines italiennes, selon encore le service public fédérale Affaires étrangères. Et puis au rayon des naissances, le Diable Rouge Jérémy Doku est devenu papa. En pleine Coupe du Monde, il a quitté le camp de base des Diables pour rejoindre son épouse à Londres où leur premier enfant est né. L'ailier de Manchester City avait prévenu avant le début de la compétition qu'il souhaitait être présent pour cet événement. Il a ainsi pu assister à la naissance de son garçon prénommé Prez. Doku devrait ensuite retrouver la sélection belge dans la poursuite de son parcours mondial. C'est la fin de ce flash. Retour de la formation nationale dans moins d'une heure, c'est à 9h.

0: Dans l'actualité de votre région à présent, Aouen fait appel à ses citoyens pour penser le futur de la commune. Les Playmobil s'invitent au musée des transports en commun de Wallonie. Et puis plusieurs équipes vont parcourir d'ici quelques jours 150 km de berges pour nous débarrasser d'une plante invasive. Et comme chaque matin, l'actualité de votre région vous est présentée en compagnie de Christophe Bruls. Bonjour Christophe.
1: Bonjour mon cher Denis, bonjour à toutes et à tous. Aouen lance une grande enquête pour le futur de la commune.
0: Le collège communal d'Aouen, Christophe, a effectivement décidé de réviser son schéma de développement communal. Un document qui guide l'aménagement du territoire, encadre les constructions, protège l'environnement et soutient l'économie locale. La consultation citoyenne se déroule jusqu'au 28 juin. Ce questionnaire permettra de recueillir l'avis du plus grand nombre et ainsi d'enrichir l'analyse grâce à l'expérience et la perception du territoire des habitants. Les réponses seront analysées à part par les bureaux d'études, puis présentées dans un rapport partagé avec notamment le collège et le conseil communal. Plus d'informations sur www.aouen.be.
1: Le musée des transports en commun de Wallonie accueille depuis ce 19 juin des Playmobil.
0: Tout à fait. L'exposition Playmobilité fait son entrée au musée pour illustrer l'histoire des transports à Liège. Une dizaine de dioramas s'intègrent au parcours permanent du musée, du tramway hippomobile au nouveau tram liégeois. Thomas Géhenno s'est rendu sur place.
2: Au musée des transports, les grands véhicules d'époque dialoguent désormais avec un mini-monde en Playmobil. L'exposition Playmobilité veut proposer une visite à double lecture, ludique pour les enfants mais aussi nostalgique pour les adultes. Après une année marquée par d'importants travaux, le musée voulait proposer quelque chose de plus joyeux et accessible. Lara Feghen, responsable de la médiation culturelle et de la communication.
3: On avait envie un petit peu d'une bouffée d'air frais, de faire quelque chose de joyeux, de ludique. L'idée est venue vraiment comme ça parce que dans l'équipe, il y a des passionnés de Playmobil. Et donc l'idée est venue assez vite de faire une exposition autour de dioramas Playmobil, dont le sujet serait la mobilité, l'évolution de la mobilité à travers le temps.
2: Pour construire ces scènes, le musée a fait appel au club liégeois Oufti Playmo. Des dizaines de milliers de pièces ont été utilisées. Certains véhicules du musée ont même été playmobilisés à partir de pièces détournées de leur usage initial. Nicolas Kleiss, coordinateur du projet chez Oufti Playmo.
4: On ne fait pas du modélisme. On essaye de recréer des scénettes avec le plus possible de matériel qui vient du vrai Playmobil. Malheureusement, ici, je suis confronté à des choses hors normes qui n'existent pas. Donc là, fatalement, on fait appel parfois à la 3D.
2: L'exposition Playmobilité est à découvrir au musée des transports rue Richard Heitz à Liège jusqu'au 13 septembre. Un week-end festif est aussi prévu les 11 et 12 juillet avec dioramas supplémentaires, démonstrations et ateliers créatifs.
1: Dans le but d'éliminer une plante invasive, des équipes vont parcourir les berges de cours d'eau dans la région.
0: Tout au long du mois de juillet, l'opération est menée en collaboration avec les communes partenaires, dont notamment Ouy, Amet, Berlot, Brève, Clavier, Crisnay, Anu, Marchin, Nandrin, Saint-Georges ou encore Ouarem et Ouassège. L'objectif est de repérer et d'arracher les plantes de balsamine de l'Himalaya avant leur dissémination. Cette plante, considérée comme une espèce exotique envahissante, peut atteindre jusqu'à 3 mètres de hauteur et colonise rapidement les berges des rivières et des ruisseaux. Son développement étouffe les espèces végétales indigènes, réduit la biodiversité locale et fragilise les berges, augmentant ainsi le risque d'érosion. La plante est facilement reconnaissable, notamment à ses grandes fleurs roses ou encore à ses tiges creuses. Dans la suite de ce journal, si le pèlerinage de Compostelle vous tente, une journée dédiée aux futurs pèlerins se tient ce mardi à Liège. La baignade est toujours interdite dans la Meuse, de fausses informations circulent sur les réseaux sociaux. Et puis en sport, en tennis, David Goffin n'est pas parvenu à se qualifier pour le tableau final de Wimbledon.
1: Une journée dédiée aux futurs pèlerins de Compostelle se tient ce mardi.
0: Le blog Radio Camino vous convie à une journée spéciale aujourd'hui pour découvrir le pèlerinage de Compostelle. Au programme, un moment d'écriture sur le thème du carnet voyage des 14 heures, mais aussi une découverte de l'aquarelle sur le voyage ou le croquis de voyage. Ensuite, une pèlerinade de quelques kilomètres le long du chemin de Saint-Jacques au départ du parc de la Beauvrie est prévue. Le rendez-vous est fixé au bout de la passerelle le long du halage. Cette balade vous amènera jusqu'à Angleur où à 18h 18h30, un pot du pèlerin est organisé. Un moment de rencontre entre pèlerins et futurs pèlerins, place de la Paix d'Angleur, à 100 mètres de la gare. Concrètement, un pique-nique sous forme d'auberge espagnole vous y attendra. L'événement est gratuit. Les inscriptions sont souhaitées sur www.radiocamino.net.
1: Attention, contrairement à ce qu'une fausse annonce véhicule sur les réseaux sociaux, non, la baignade dans la Meuse n'est pas autorisée.
0: Depuis ce week-end, Christophe, une publication partagée à de très nombreuses reprises sur les réseaux fait réagir. Le visuel reprend la charte graphique de la ville de Liège, affirme que la Meuse devient baignable et que la baignade serait désormais officiellement autorisée dans le fleuve. Une information complètement erronée, comme l'a rappelé officiellement la ville de Liège ce lundi. La publication en question utilise le logo de la ville, ses couleurs habituelles, ainsi qu'une mise en page ressemblant à celle des communications officielles de l'administration communale, mais il s'agit bien d'un faux. La ville invite dès lors les citoyens à la prudence et rappelle que la baignade dans la Meuse reste interdite pour des raisons de sécurité.
1: En tennis, les Liégeois David Goffin s'inclinent au premier tour des qualifications de Wimbledon.
0: La tournée d'adieu de David Goffin ne passera pas par le tableau final de Wimbledon. Notre compatriote s'est incliné en 3-7 au premier tour des qualifications, 3-6, 7-5, 6-2. Il a subi la loi de l'Italien Andrea Guerrieri. Absent en Australie et battu en qualification à Roland-Garros, le Liégeois ne disputera donc pas son 49e tableau final en Grand Chelem. 240e à l'ATP, Goffin a bénéficié de plusieurs forfaits pour intégrer déjà le tableau des qualifications à Londres. Dans sa carrière, le joueur de 35 ans a notamment atteint deux fois les quarts de finale à Wimbledon. C'est la fin de ce journal. Avant cela, quelques mots de météo. Ce matin, quelques averses traverseront le pays depuis la mer du Nord, mais ensuite le ciel deviendra peu nuageux et il fera à nouveau très chaud aujourd'hui avec des maxima allant de 28 à 34 degrés. Le vent sera faible de secteur nord au sud du pays et d'est à nord-est ailleurs. À la côte, le vent sera par contre modéré. Bonne matinée à tous.
5: Il est 8h10 sur RCF Notre-Dame, il fait très chaud partout en Europe et on va partir au Royaume-Uni dans quelques minutes, Clara.
6: Oui, puisque c'est aujourd'hui les 10 ans du référendum qui mena au Brexit, un vote qui a déterminé la vie politique britannique depuis. On en parlera dans le journal de Radio Vatican à 8h30.
5: Mais d'abord, l'invité de la matinale M-3 avant la visite de Léon XIV en France, ce sera du 25 au 28 septembre prochain. On va faire le point sur tout ce qu'on sait déjà avec l'invité de la matinale.
6: Oui, Pierre, justement, vous recevez ce matin Monseigneur Benoît Bertrand, évêque de Pontoise, vice-président de la Conférence des évêques de France, en charge de l'organisation de la visite de Léon XIV en France.
5: Bonjour Monseigneur Benoît Bertrand.
7: Pierre-Hugues, bonjour, bonjour à tous et à chacun.
5: Et merci beaucoup d'être avec nous ce matin. Avant d'invoquer ce voyage apostolique en France, je vous propose de revenir sur l'actualité parlementaire. La troisième lecture de la proposition de loi sur le droit à l'aide à mourir. Les évêques de France ont lancé une neuvaine de prières dimanche dernier. Alors pour être exaucé, vous le savez Monseigneur, il faut être précis. Que de demandez-vous exactement? Est-ce que c'est le retrait pur et simple de cette proposition de loi?
7: Alors écoutez, depuis maintenant de nombreux mois, les évêques se prononcent, parlent, communiquent au sujet

0: pas un signe de fraternité, c'est tout simplement un abandon. Donc nous essayons, aussi par la force de la prière, parce que nous croyons que c'est important, et c'est pour ça que nous avons proposé cette neuvaine qui invite tous ceux et toutes celles qui le souhaitent, voilà, à prier, à porter dans notre prière tous ceux, les députés en particulier, qui sont amenés ces jours-ci à décider. Il y a par exemple la question d'un amendement pour les établissements de soins. Et donc, voilà.
1: Pour les établissements religieux.
0: Oui.
1: Monseigneur Benoît Bertrand, certains chrétiens peuvent s'étonner qu'il n'y ait pas de grandes mobilisations, de grandes manifestations.
0: Bah écoutez, la mobilisation est d'abord intérieure par la prière. Si tous les chrétiens prient pour que cette loi ne passe pas, et puis pour qu'il y ait un amendement voilà, par rapport à ces établissements de soins, eh bien, voilà, nous aurons réussi quelque chose.
1: Le délit d'entrave n'est plus dans la proposition de loi. Il prévoyait une peine de 2 ans de prison et 30 000 euros d'amende pour tous ceux qui tenteraient d'empêcher l'exercice du droit à l'aide à mourir. Le délit d'incitation, alors là, la peine prévue était 2 fois moins lourde, 1 an de prison et 15 000 euros d'amende. Ces deux délits ne sont plus présents dans le texte cette semaine. La disparition du délit d'entrave, c'est un soulagement?
0: Oui, c'est important qu'il y ait une sorte de dépénalisation de la loi. Ça, c'était un point très important que nous souhaitions.
1: Je crois que vous êtes docteur en pharmacie,
0: oui.
1: Monseigneur, de formation. Comment l'ancien professionnel de santé, pas l'évêque, on y viendra juste après, mais comment le professionnel de santé, l'ex-professionnel de santé, voit-il ce texte?
0: Eh bien, écoutez, moi, j'ai travaillé dans les services de soins palliatifs dans les années 83-84 à l'Hôtel Dieu à Paris. C'était les années SIDA. Je m'en rappelle parfaitement bien, et accompagner les personnes par le soin, par l'écoute, par le traitement de la douleur, parce que nous savons traiter la douleur dans la plupart des cas, et puis bien sûr par l'accompagnement humain, psychologique, spirituel, c'est une toute première importance.
1: Et comment l'évêque voit-il ce texte? Quelle différence avec celui que voit le professionnel de santé?
0: L'évêque, c'est d'abord un humain qui a eu une expérience professionnelle, donc il n'y a pas de distinction. Mais par contre, en tant qu'évêque, j'essaye par ma parole, par mes communiqués, dans mes rencontres, de mobiliser les chrétiens, les catholiques qui le souhaitent, pour que, eh bien, en effet, ils puissent agir, en particulier par la prière.
1: On voit que la proportion de députés qui adhèrent à ce texte est en train de décroître. C'est un motif d'espérance?
0: Oui, bien sûr. Il y a une sorte de resserrement entre les députés qui sont favorables à ce projet de loi et ceux qui s'y opposent. Et on sent que, au fur et à mesure des mois, l'écart se resserre. Et peut-être même qu'on peut espérer qu'au moment du vote de la loi, eh bien, il y a une sorte de bascule anthropologique, mais dans le bon sens.
1: Monseigneur Benoît Bertrand, vous croyez à un coup de théâtre cette semaine à l'Assemblée?
0: Je ne sais pas, j'espère. Mobilisons-nous par la prière, et puis nous verrons bien.
1: RCF Notre-Dame, nous sommes avec Monseigneur Benoît Bertrand, évêque de Pontoise, en charge de l'organisation de la visite de Léon XIV en France. C'est dans 3 mois, dans moins de 100 jours. Il va falloir être à la hauteur du voyage en Espagne.
0: Alors, c'est vrai que j'étais en Espagne, à Barcelone, pour l'inauguration de la tour du Christ-Roi, à la Sagrada Familia. C'était très impressionnant de découvrir l'engouement des Espagnols, des Catalans en particulier. C'était absolument magnifique. Alors, c'est vrai que ça met un peu de pression, mais nous ferons les choses comme nous pensons devoir les faire en France. La France n'est pas l'Espagne, l'Espagne n'est pas la France, et nous aurons nos particularités, ouais, pour ce voyage.
1: 4 mois pour tout organiser, c'est court.
0: Ah ben, c'est très court, c'est très court. Alors, il y a toute une équipe, je ne suis pas évidemment tout seul, ouais. Il y a tout un comité de pilotage de cette équipe, avec bien sûr les évêques des 3 diocèses concernés, Paris, Lourdes, Metz. Il y a pour chaque diocèse un coordinateur. Il y a aussi toutes les équipes de la Conférence des évêques de France qui sont mobilisées, mais en lien avec les autorités, que ce soit les préfectures, l'État, bien sûr, et puis les municipalités. Tout cela, ça se fait en bonne concertation, et il y a des arbitrages à donner maintenant.
1: Alors, on imagine que tout est déjà bien lancé. Je vous propose qu'on parcourt un peu le programme ensemble. Monseigneur, le pape Léon XIV atterrira donc en France. Il commencera par rencontrer Emmanuel Macron, et puis il y aura donc à Paris une grande des vêpres solennelles à Notre-Dame de Paris, avec les prêtres, les diacres et leurs épouses, les religieux religieuses et religieux, et puis une grande veillée de prière avec les jeunes. Le soir même, le pape veut redire aux jeunes, comme Saint Jean

0: Paul II à son époque, n'ayez pas peur.
1: Alors je ne sais pas ce qu'il leur dira, laissons au pape le soin de préparer ses interventions, mais en tout cas, cette veillée des jeunes sera très importante, comme aussi les vêpres à Notre-Dame de Paris. Il n'était pas imaginable un instant que le pape vienne à Paris sans venir à Notre-Dame. Donc, comme vous l'avez très bien dit, les prêtres, les diacres, les épouses, les séminaristes, les religieux, les religieuses, sont tous de France, sont tous invités à ces vêpres solennelles. Et puis, pour la grande veillée qui suivra, eh bien, les jeunes, en particulier les jeunes de 17 à 35 ans, sont invités à cette grande veillée. Le pape a le désir d'écouter les jeunes, de leur parler, et puis de découvrir ce que vit notre Église en France. C'est un temps extrêmement heureux, joyeux, stimulant. Nous sommes tous très enthousiastes à la joie d'accueillir le Saint-Père.
0: Géographiquement, ils sont attendus où ?
1: Alors, pour l'instant, les choses ne sont pas fixées encore. Il faut encore attendre.
0: Je vous en parle parce qu'on parle de Bercy, on parle du Champ de Mars, on parle du Parc des Princes, du Stade de France. Même le pape Léon XIV va peut-être faire le Stade de France.
1: Eh bien, on verra.
0: C'est dans les tuyaux, en tout cas.
1: Écoutez, vous verrez le moment venu quand ce sera communiqué. L'attente creuse le désir, cher ami.
0: Et vous cherchez à creuser le désir des fidèles ?
1: Oui, on ne cherche pas particulièrement à creuser le désir, mais en tout cas, nous invitons largement les jeunes, qu'ils soient croyants ou non d'ailleurs, tous doivent se sentir invités à venir rencontrer le pape.
0: Y aura-t-il un déplacement à la maison Jeanne Garni ? On parlait de fin de vie il y a quelques instants.
1: Alors, écoutez, les choses ne sont pas du tout fixées. De fait, j'ai lu dans la presse qu'il y avait ce projet, mais d'autres lieux sont aussi possibles. C'est rien n'est fixé. Ce ne sera qu'après la visite des voyages pontificaux, deuxième quinzaine de juillet, que le programme sera dévoilé.
0: Pour le moment, vous ne pouvez pas dire ce qui est envisagé.
1: Non.
0: Pourquoi ?
1: Eh ben parce que les choses sont en train d'être réfléchies, travaillées.
0: Parce qu'on parlait aussi du quartier d'affaires de la Défense qui espère recevoir le pape après Magnifica Humanitas, qui pourrait avoir du sens sur le sens du travail.
1: Mais bien sûr, c'est-à-dire que le pape ne vient, je l'ai dit sur une autre antenne que la vôtre, le pape ne vient que 4 jours, il ne vient pas 4 semaines. Donc c'est une joie évidemment d'accueillir le Saint-Père. Beaucoup veulent accueillir le pape chez eux, dans leur département, dans leur ville. Je reçois beaucoup de demandes et c'est compréhensible et c'est très heureux. Mais voilà.
0: Il y aura des choix à faire.
1: Il y a des choix.
0: Qui les pose ces choix ?
1: Eh bien, ces choix, ils sont posés en dialogue avec dans le cadre de ce comité de pilotage. Il y a la conférence épiscopale qui a invité le pape. Ce voyage est un voyage en France, même s'il vient bien sûr à Paris, à Lourdes et à Metz. Mais c'est dans le cadre de ce comité. Nous allons à Rome. Je pars à Rome demain avec la présidence. Nous rencontrerons le Saint-Père jeudi matin. Et c'est aussi avec lui que nous dialoguons pour arrêter le programme.
0: Quelle place le Vatican a-t-il par rapport aux évêques de France ? C'est un comité d'organisation du Vatican ? C'est le Saint-Père qui a ses propres organisateurs ? Comment ça se passe ?
1: Il y a un comité d'organisation donc, en France. Et puis, comme je le disais, un ensemble de personnes, une vingtaine autour de la table. Et puis, bien sûr, le Saint-Siège avec les voyages pontificaux, les services liturgiques, et puis le pape lui-même qui fait ses choix sur la devise, sur le logo, sur le programme. Ouais. Voilà, c'est lui qui choisit.
0: Son mot à dire, il y aura, si on continue à parcourir ce programme, le samedi matin, une messe en plein air. On parle de 400 000 fidèles. Attendez.
1: Alors, je pense que ça sera pas le samedi matin. Vous annoncez le samedi matin, mais ça sera plutôt le samedi en début d'après-midi. Voilà. Sur le nombre de fidèles, vous savez, on ne sait pas. Il y aura des centaines de milliers de personnes. Ouais. Nous le souhaitons.
0: Il y avait 1 200 000 personnes à Madrid.
1: Oui, alors on ne va pas faire la course, mais nous souhaitons que la plus grand nombre de catholiques, de chrétiens, de non-chrétiens, parce qu'il y a aussi des Parisiens qui veulent venir rencontrer le Saint-Père. Et donc, c'est heureux. Il y aura aussi des passages en papa mobile dans les rues de Paris. Et donc, ils pourront saluer joyeusement le pape lorsqu'il passera sur le trajet. de la Papa Mobile.
0: Monseigneur Benoît Bertrand avec nous, évêque de Pontoise, vice-président de la Conférence des évêques de France. Alors, on l'a compris, hein, le lieu de cette messe est aussi encore inconnu. Voilà, on le dévoilera donc le 26 juillet. Je crois que c'est à peu près la date où le programme sera dévoilé.
1: La date n'est pas fixée, ça sera fin juillet, début août.
0: Puis le pape Léon XIV ira à Lourdes, c'est là qu'il rencontrera les évêques de France. Avant de s'envoler pour Metz, pourquoi Metz ? C'est le lien avec Robert Schuman, avec l'Europe ?
1: Alors, c'est d'abord une terre qui a beaucoup souffert. La Lorraine, c'est le lieu des conflits, c'est le lieu aussi de la pacification, de la réconciliation. Et à travers ce passage en Lorraine, à Metz, le pape voudra certainement adresser une parole forte à l'Europe, mais aussi par-delà l'Europe, une parole pour la paix, pour servir la paix, l'amitié entre les nations, la réconciliation. Alors c'est vrai que cette terre est la terre à proximité du berceau où est né Robert Schuman, il y a Gaspari, il y a Adenauer, le président de la conférence épiscopale française a aussi invité les autres président des conférences épiscopales européennes pour cette séquence, qui est une séquence très importante, où le pape aura certainement des paroles très fortes, comme il en a partout, pour servir la paix.
0: Et c'est vrai qu'on voit partout dans ce déplacement, que ce soit en Afrique, que ce soit en Espagne, le poids des mots de Léon XIV, comment il interpelle ses interlocuteurs. Justement, le thème qui est choisi est toujours assez important. En Espagne, le thème, c'était « lever les yeux ». Là encore, pas de thème arrêté pour le voyage encore.
1: Nous avons fait des propositions à Rome, et c'est jeudi matin que le thème, la devise du voyage sera arrêté avec le Saint-Père. Mais je profite de ce moment pour vous dire que le plus important pour nous tous, c'est de nous préparer spirituellement, de nous habiller le cœur pour que les paroles du Saint-Père soient entendues, pour que l'Esprit-Saint souffle et pour que l'Esprit-Saint opère de la meilleure des façons et qu'il réalise ce qu'il veut faire en France, pour l'Église de France, en sachant que les paroles du pape seront adressées, bien sûr, en France, mais à la faveur de ce voyage apostolique et de la visite à l'UNESCO, qui n'est pas à oublier, parce que c'est une instance internationale très importante avec des paroles sur l'éducation, sur la culture, à la faveur de ces visites, eh bien, il s'adressera au monde entier.
0: Monseigneur Benoît Bertrand, vous dites qu'il faut se préparer le cœur. Peut-être qu'on peut aussi s'engager pour cette visite en étant bénévole.
1: Alors, on va se préparer le cœur par des prières. Il y aura des messages qui seront donnés au moment du 15 août. Et puis, nous avons besoin de milliers de bénévoles. Une page va être ouverte sur le site pape-france.fr. Et tous ceux et toutes celles qui sont en capacité d'accompagner, d'accueillir, d'aider des personnes en précarité ou en mobilité réduite, d'assurer un peu de la sécurité en lien avec les autorités, sont les bienvenus, qu'ils s'inscrivent sur cette page, soit pour Paris, soit pour Lourdes, soit pour Metz. Nous avons besoin de milliers de bénévoles responsables et fiables.
0: Monseigneur Benoît Bertrand, merci beaucoup d'avoir été avec nous sur RCF Notre-Dame pour nous décrypter ce voyage, pour mieux nous l'expliquer aussi. Je rappelle que vous êtes évêque de Pontoise, vice-président de la Conférence des évêques de France, en charge donc de ce voyage apostolique en France. Étienne Pépin, vous nous avez rejoint. Bonjour Étienne.
2: Bonjour Pierruc, bonjour Monseigneur, bonjour à tous.
1: Bonjour.
0: Évidemment, sur RCF Notre-Dame, nous vous ferons vivre ce voyage très important pour notre antenne. Étienne, quel sera le traitement éditorial de RCF Notre-Dame ?
2: Trois mots-clés à retenir pour ce voyage pontifical pour RCF Notre-Dame. D'abord, vivre. Vivre ce voyage pontifical, suivre le pape à travers ses grandes étapes, et cela nous paraît absolument essentiel. Ensuite, décrypter pour comprendre justement les enjeux à la fois spirituels, mais aussi diplomatiques, et puis aussi culturels sans doute avec ce voyage et ce passage à l'UNESCO sur les enjeux éducatifs et culturels. Et puis, dernier mot-clé et fondamental, c'est prier. On va inviter nos auditeurs à prier avec le pape. On suivra évidemment toutes les liturgies qui seront seront célébrés avec le pape, que ce soit à Notre-Dame, que ce soit dans cette messe en plein air à Paris, à Lourdes, à la messe à Metz aussi. Et puis voilà, donc on va prier avec le pape. Mais voilà, c'est un voyage à vivre intégralement sur RCF Notre-Dame.
0: L'idée sera donc pas de faire du BFM TV, pardonnez-moi pour la comparaison, mais bien d'accompagner nos auditeurs dans la prière, dans la réception des textes de Léon.
2: Sur RCF Notre-Dame et en France, nous ne recevons pas une star ou un chef d'État. On reçoit le souverain pontife. Et c'est en cela que nous ne suivrons pas le pape, finalement, pour décrire chacun de ses faits et gestes, mais pour véritablement entendre ses discours, le message qu'il veut nous donner, prier avec lui à travers la liturgie et donner à comprendre, évidemment, les enjeux pour l'Église en France, mais aussi pour l'humanité tout entière.
0: Étienne, on peut révéler aux auditeurs que vous en rêvez chaque nuit ?
2: J'en rêve chaque nuit et véritablement, c'est un programme qui se prépare d'ores et déjà.
0: Comment ça ?
2: Avec toutes les équipes de RCF Notre-Dame à Paris, en région également et en particulier avec l'équipe de RCF à Metz qui est déjà complètement mobilisée sur ce projet.
0: Dans trois mois, Léon XIV sera en France, donc on va vous faire vivre ça au fur et à mesure. Préparer aussi les cœurs, hein. C'est ce que disait Monseigneur Benoît Bertrand, on peut rappeler ça, il faut habiller nos cœurs dans les trois mois qui viennent pour se préparer donc à l'arrivée de Léon XIV, du 25 au 28 septembre, il sera en France.
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0: Avant le journal de Radio Vatican, la météo avec vous Clara, il va faire encore très chaud
5: aujourd'hui. L'ensemble de la région est placé en vigilance rouge canicule et Pierre-Luc, cette chaleur elle se fait bien sentir, nous ne sommes pas descendus en dessous des 25 degrés cette nuit, alors si le ciel est voilé ce matin, le soleil va rapidement chasser les nuages et s'imposer pour faire grimper les températures, on attend jusqu'à 40 degrés cet après-midi et Pierre-Luc vous nous emmenez dans le doux ce matin parce qu'il y fait plus doux.
0: Ah oui, elle est bien celle-ci Clara, je vous emmène dans ce qu'on appelle fréquemment le village le plus froid de France, on la surnomme parfois la petite Sibérie, la commune de Mout dans le Doubs, à la frontière suisse, pas très loin de Pontarlier. Un millier d'habitants qui vivent à plus de 900 mètres d'altitude dans le massif du Jura. L'hiver, le mercure descend fréquemment sous moins 30 degrés. Alors, hier matin, il faisait 16 degrés à 6 heures, ça va encore. Mais il a fait jusqu'à 30 degrés hier après-midi. TF1 qui nous indique que les températures devraient rester les mêmes toute la semaine à Mout, fraîche le matin, mais suffocante l'après-midi, comme tout le monde. h30, direction Rome pour une nouvelle édition du journal de Radio Vatican.
6: L'église du Congo, toujours très vigilante sur la vie politique de RDC, les évêques se sont retrouvés pour débattre du projet de réforme constitutionnelle voulu par le président Tshisekedi. Pour eux, la priorité, c'est la paix dans l'Est, comme nous le dira le secrétaire général de la conférence épiscopale. Crise politique au Royaume-Uni, après la démission hier de Keir Starmer du poste de Premier ministre, la voie est ouverte pour Andy Burnham, l'ancien ministre qui avait déjà tenté de prendre la tête du Parti travailliste en 2010. Nous verrons qui il est. Nous resterons au Royaume-Uni pour notre dossier, puisque c'est aujourd'hui les 10 ans du référendum qui mena au Brexit, un vote qui a déterminé la vie politique britannique depuis. C'est ce que nous verrons à la fin de ce journal. La Roumanie se cherche aussi un chef de gouvernement. Deuxième refus hier du Parlement du candidat proposé par le président de la République, qui va devoir trouver un nouveau nom pour éviter de nouvelles élections. La victoire du candidat d'extrême droite n'est pas encore officielle en Colombie. Le candidat de gauche ne reconnaît pas encore sa défaite. Ses partisans espèrent encore un retournement de situation.
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6: Bonjour. L'Église catholique au Congo, toujours très attentive à la vie politique du pays. La République démocratique du Congo est en effet actuellement en plein débat sur la réforme constitutionnelle voulue par le président Félix Tshisekedi. Une réforme très critiquée par l'opposition, mais aussi donc par l'Église catholique. Pendant 3 jours, les évêques congolais se sont ainsi retrouvés pour des échanges autour du projet et réaffirmer leur opposition à ce changement constitutionnel. Car dans un pays où la guerre se poursuit dans l'Est, il y a d'autres priorités, estime la CENCO. Monseigneur Donatien Chollet, le secrétaire général de la conférence épiscopale.
7: L'urgence pour la CENCO aujourd'hui, ce n'est pas le changement de la Constitution, mais c'est la restauration de la paix, de l'unité, de l'intégrité territoriale et de la cohésion nationale. Vous savez, les évêques qui parlent, ce sont des évêques qui vivent dans la population et qui viennent presque de tous les coins du pays. Ce sont des gens qui ne restent pas dans la sacristie. Ils voient ce qui se passe. Les tensions dont il est question ici, ça se fait déjà voir. Imaginez quand un simple sitting commence à être cause de mort, ça c'est déjà un problème. Alors, il y a déjà des discours verbaux aux allures tribales qui risquent de nous amener facilement dans une guerre civile. La CENCO n'est pas contre le principe de réforme constitutionnelle en termes de révision. La CENCO demande que cette révision prévue par la Constitution respecte les dispositions y afférentes à la Constitution. Alors l'article 219 dit clairement qu'on ne peut pas toucher, donc réviser la Constitution pendant l'état de guerre, l'état de siège. Et c'est la situation aujourd'hui.
6: Monseigneur Donatien Chollet, le secrétaire général de la Conférence épiscopale nationale du Congo, il était interrogé par Jean-Paul Camba. L'Église impliquée aussi, mais cette fois à Gaza hier, les patriarches latins et grecs orthodoxes de Jérusalem ont entamé une visite de solidarité envers la population palestinienne du territoire éprouvé par la guerre. Selon le cardinal Pizzaballa, cette visite exprime la responsabilité pastorale des églises de Jérusalem envers les églises locales et l'ensemble de la population de Gaza, où les famille continue de subir de graves souffrances humanitaires, la peur, les pertes et l'incertitude, a-t-il écrit dans un communiqué. Le patriarche latin et Théophile III doivent ainsi rencontrer le clergé, les communautés religieuses, les familles chrétiennes locales et, plus largement, les personnes touchées par la crise humanitaire. Toujours au Moyen-Orient, des groupes de travail sur le nucléaire et la levée des sanctions ont été mis en place à l'issue des discussions techniques entre les États-Unis et l'Iran en Suisse. Deux autres groupes étudieront la reconstruction et le développement de l'Iran, ainsi que le suivi de l'ensemble. Annonce faite par la délégation iranienne qui a précisé que Téhéran garderait le contrôle du détroit d'Ormuz. Les conditions qui prévalaient avant-guerre ne seront donc pas rétablies. Crise politique au Royaume-Uni. Hier matin, le Premier ministre Keir Starmer a annoncé sa démission, moins de 2 ans après sa victoire législative. Poussé vers la sortie par ses propres troupes, il va laisser sans aucun doute la tête du parti travailliste et donc du gouvernement à Andy Burnham, le maire du Grand Manchester, à peine élu député. Représentant une aile plus sociale, Andy Burnham devrait profiter de cette popularité pour construire rapidement une nouvelle équipe à la tête du Royaume-Uni. C'est ce que nous explique Gilles Lédier, professeur émérite de civilisation britannique à l'université de Toulon.
8: En termes symboliques, son personnage parlera beaucoup plus, disons, aux membres du Parti travailliste et à l'opinion que Starmer. Il a un profil d'élu local avec une certaine vision sur la reconstruction, sur la rénovation, sur la réhabilitation des territoires, sur comment impulser un nouvel essor économique, notamment dans les régions défavorisées, notamment auprès des catégories populaires. Donc, à ce niveau-là, il a le bon profil. La priorité, c'est de montrer que les travaillistes au pouvoir peuvent faire mieux que les conservateurs qui ont été au pouvoir pendant 15 ans, mais incarner un progrès, incarner une amélioration dans la vie concrète des gens. Si ce n'est pas possible, à ce moment-là, c'est sûr que la voie sera ouverte pour Reform UK. Apparemment, donc, la succession peut se faire de manière très très rapide, hein, puisqu'il y a un début de processus d'appel à candidature qui commencera le 9 juillet. Si Burnham est seul candidat, ça veut dire que le 16 juillet, le Royaume-Uni aura un nouveau Premier ministre. Il semblerait que Burnham, à l'heure actuelle, ait le soutien très largement majoritaire du groupe travailliste à Westminster, c'est-à-dire plus de 300 députés sur 400. L'été, une nouvelle équipe travailliste va se mettre au travail pour la rentrée.
6: Des propos recueillis par Olivier Bonnel. Autre pays européen en crise, la Roumanie. Et là, trouver un Premier ministre est compliqué. Hier, le candidat proposé par le président de la République, Nicolae Orda, n'a pas obtenu la confiance du Parlement. C'est la deuxième fois que cela arrive depuis l'implosion en mai dernier de la coalition pro-européenne issue des élections de 2024. Aucune majorité alternative n'a été trouvée au terme d'une semaine de négociations plus ou moins opaques, de trahison et de coups de théâtre. Le récit à Bucarest d'Alex Diaconescu.
9: Il y a une semaine, le président roumain Nicolae Orda confiait à un libéral dissident, Adrian Veșteanu, la mission de faire investir un nouveau cabinet. Celui-ci était dominé par les sociodémocrates, parsemé de quelques leaders libéraux, désormais exclus du parti et d'indépendants. Face au refus des anciens partenaires, Parti National Libéral, Union Sauvé la Roumanie et Union Démocrate Maghiare de Roumanie, de refaire la coalition gouvernementale qui se déclarait pro-européenne, les sociodémocrates se sont vus contraints de briser la ligne rouge dressée par le président Dan et sont arrivés à négocier avec l'extrême droite. Mais au moment du vote, l'Alliance pour l'Union des Roumains s'est retirée de l'hémicycle pour donner le coup de grâce au gouvernement Veșteanu qui n'a réuni que 189 voix sur les 233 nécessaires à l'investiture. Désormais, Nicolae Orda doit avancer une nouvelle proposition de Premier ministre et si l'épisode de ce lundi soir se répète, alors des élections législatives anticipées peuvent être organisées, une perspective que le chef de l'État a réfutée dès les premiers moments de cette crise politique, tout comme la collaboration avec l'extrême droite. De Bucarest, Alex Diaconescu pour Radio Vatican.
6: En Colombie, le vainqueur de la présidentielle attend toujours de l'être officiellement au terme d'un second tour très serré. L'avocat d'extrême droite, Belardo de la Espriella, a remporté dimanche le scrutin avec 49,7% des voix selon les résultats préliminaires. En attente du décompte définitif, la gauche, qui compte un point de retard, ne reconnaît pas encore officiellement sa défaite. À Bogota, William Gazo.
10: Des centaines de manifestants qui défilent sur la place Bolivar en plein cœur de Bogota au cri des Cepeda président. Lundi, dans la capitale colombienne, certains partisans du candidat de gauche pensaient encore pouvoir gagner les élections présidentielles du dimanche 21 juin. Le scrutin, le plus serré de l'histoire récente de la Colombie, a vu l'emporter le candidat d'extrême droite Abelardo de la Espriella, qui devance seulement d'un point de pourcentage son rival de gauche. Une différence d'environ 250 000 votes que la gauche pense encore pouvoir combler avec le décompte définitif des voix, qui peut prendre encore quelques jours. Mais en Colombie, l'écart entre les deux dépouillements est historiquement infime, de l'ordre de 0,05%, annihilant presque tout espoir de retournement de situation. En attendant, Ivan Cepeda refuse toujours de s'avouer définitivement vaincu, même si l'un de ses chefs de campagne a indiqué lundi qu'il reconnaîtrait et respecterait les résultats finaux, une fois que ceux-ci auront été publiés. De son côté, le nouveau président, élu sur un programme d'ultra-fermeté contre les groupes armés, ne s'est pas exprimé lundi. Il a en revanche reçu une nouvelle fois le soutien de Donald Trump. Cela a été un grand honneur d'appeler à voter pour lui et je suis impatient de travailler avec lui pour bâtir une relation puissante entre la Colombie et les États-Unis, a déclaré le président américain. Bogota, William Gazo, pour Radio Vatican.
6: Les derniers barrages routiers encore actifs ont été levés hier en Bolivie. L'annonce en a été faite par l'ancien président Evo Morales. Elle intervient trois jours après la proclamation de l'état d'exception mise en place pour mettre un terme à la contestation du pouvoir du président Rodrigo Paz. Mais la levée de ces barrages n'est que temporaire, a bien précisé Evo Morales, qui parle de trêve et non de reddition. Il y a 10 ans, pour la première fois, un État membre décidait de quitter l'Union européenne. Le 23 juin 2016, le Royaume-Uni a voté le Leave par référendum avec 51,89% des voix. S'en est suivi des années de négociations avec l'Union et de revirements ministériels avant de trouver un accord. Le Royaume-Uni se sépare des 27 officiellement le 31 janvier 2020 à minuit. Qu'en est-il une décennie après ce vote qui a ébranlé l'Europe? Une enquête du Conseil européen pour les relations internationales publié dimanche, indique qu'une majorité d'électeurs britanniques estiment que le Brexit a nui au pays, tant sur le coût de la vie que sur l'économie ou encore l'immigration clandestine. Des promesses des partisans de Leave qui n'ont pas été tenues. Décryptage avec Aurélien Antoine, il est professeur de droit public et directeur de l'Observatoire du Brexit.
11: on peut pas dire que ce soit une réussite. Ça a donné lieu, après le Brexit, à l'expression de regret, donc de espèce de synthèse entre Britain et regret, donc un profond regret. Il faut savoir que les Britanniques sont très attachés à leur système de santé, qu'ils connaissent aussi de grandes difficultés, que c'est un sujet de préoccupation majeure. Et c'est vrai que la promesse qui avait été faite en 2016 de la part de ce qu'on appelait les Brexiteurs était de dire bah, l'argent qu'on ne versera plus à l'Union européenne, on l'investira massivement dans la NHS et tous nos problèmes seront réglés. Évidemment, c'était complètement faux. Idem pour l'immigration, puisque si l'immigration d'origine européenne a baissé hein, vers le Royaume-Uni, en revanche, à l'échelle internationale, elle a considérablement augmenté, notamment de la part de demandeurs d'asile, parce que les Britanniques, depuis qu'ils ne sont plus États membres de l'Union européenne, ne peuvent plus renvoyer les demandeurs d'asile dans le pays d'origine d'arrivée en Europe. Donc il n'y a eu que des mensonges qui ont été affichés par les Brexiteurs, et c'est vrai que 10 ans après, on ne peut pas avoir un sentiment autre que de regret. Mais ça ne signifie pas que demain, on relance le référendum, il y aurait forcément un résultat différent. Ce qui est certain, en tout cas, c'est que ce n'est pas le sujet de préoccupation numéro un des citoyennes et des citoyens britanniques.
12: Est-ce qu'on peut chiffrer combien le Brexit a coûté au Royaume-Uni, aux Britanniques ?
11: Selon la majorité des analyses économiques et l'Office for Budget Responsibility britannique, on serait entre 4 et 6 points de produit intérieur brut britannique, ce qui est évidemment important. Mais il faut savoir que c'est très difficile à quantifier, puisque lorsque le Brexit est devenu effectif, tout début des années 2020, la pandémie de Covid-19 est passée par là, il va y avoir en 2022 le début de la guerre en Ukraine, aujourd'hui les guerres au Proche-Orient, donc c'est très difficile de séparer les différents facteurs pour chiffrer précisément. Là, on peut le chiffrer plus précisément aussi en matière d'échange. Le Royaume-Uni, du point de vue de la compétitivité, a incontestablement perdu de sa superbe. Donc, il y a eu un impact notable, mauvais sur l'économie britannique, mais pas à proportion de ce que certaines prévisions, passablement mensongères, pouvaient être annoncées en 2016.
12: Est-ce qu'il y a quand même des points positifs pour les Britanniques ?
11: Il y a pu y avoir des soubresauts qui pouvaient paraître positifs. Je pense notamment à la volonté d'afficher une politique volontariste d'aide de l'État très forte dans les industries vertes, qui pour le coup heurtait de plein fouet les réglementations européennes en matière d'aide d'État. Là, une politique volontariste en matière d'environnemental est plus que jamais souhaitable, alors qu'elle ne cesse d'être remise en cause au niveau de l'Union européenne. Hein. Donc voilà, s'ils ont pu négocier avec les États-Unis des droits de douane moins élevés que les Européens.
12: Quelles sont les nouvelles relations avec l'Europe ? Est-ce qu'il est envisageable qu'un jour le Royaume-Uni réintègre l'Union européenne ?
11: C'est évidemment tout à fait possible. Il faut quand même se souvenir qu'ils sont entrés tardivement, ils ont remis en cause 3 ans après, ils y sont restés, ils ont obtenu des concessions, ils sont sortis, et là on est dans une période depuis 2024 et le retour des travaillistes au pouvoir, d'un véritable rapprochement qui avait quand même été initié par Rishi Sunak, le dernier Premier ministre conservateur. Donc ça se matérialise très concrètement par des symboles parfois, hein, comme la réadhésion au programme Erasmus+, à partir de 2027. Il y a eu des avancées, on le sait, sur Gibraltar, la négociation des quotas de pêche chaque année fait beaucoup moins de difficultés qu'au début du Brexit. On a également des avancées sur l'alignement en matière de normes phytosanitaires. On est dans ce que Keir Starmer a appelé à travers le discours du roi du mois de mai de réalignement dynamique. Donc c'est quand même une volonté de rapprochement assumé qui correspond à la volonté des Britanniques, qui s'accompagne en plus d'une présence au niveau de la question de la défense très forte des Britanniques en lien avec l'Union européenne pour essayer de pallier aujourd'hui les insuffisances du cousin américain et de la fébrilité de l'OTAN.
6: Interrogé par Marie Duhamel, Aurélien Antoine, professeur de droit public et directeur de l'Observatoire du Brexit, auteur de Royaume-Uni, Société libérale en péril aux éditions d'Il Jacob, était ce matin l'invité de Radio Vatican.
0: 8h44 sur RCF Notre-Dame, vous écoutiez le journal de Radio Vatican présenté par Xavier Sartre. Dans 5 minutes, vous avez rendez-vous avec la prière du matin. Mais d'abord, Guillaume Goubert est en studio avec nous. Bonjour Guillaume.
13: Bonjour Pierruc, bonjour à tous.
0: Guillaume, vous savez que c'est votre dernière chronique de la saison.
13: De la saison.
0: Terrible. Ah bon, pardon, pas du tout votre dernière chronique. On espère bien vous retrouver l'année prochaine. Mais non, un peu d'émotion. Et justement, vous nous parlez du centre Pompidou. Alors ça, il n'est pas fermé en ce moment, le centre Pompidou ?
13: Si, il est fermé. Il a fermé ses portes à l'automne dernier pour un chantier prévu pour 5 ans. Il s'agit de remettre à neuf un bâtiment qui a connu un usage intensif depuis son ouverture en janvier 1977, qui, soit dit en passant, n'est pas très bien adapté aux conditions climatiques politique de nos contemporaines. Cependant, il y a une annexe du centre Pompidou qui reste ouverte à la visite. Un petit édifice installé sur la Piazza Beaubourg qui abritait la reconstitution de l'atelier du sculpteur Brancusi. Pendant la durée du chantier, ce lieu proposera de petites expositions consacrées au centre Pompidou et à son histoire. Il a joliment été baptisé Maison Pompidou.
14: Que peut-on y voir en ce moment ?
13: Deux choses. D'abord, une présentation du projet de rénovation conçu par le cabinet franco-japonais Moro Kusunoki. Et puis, une exposition historique intitulée « La bataille des couleurs à Beaubourg ». Le centre Pompidou est notamment célèbre pour sa façade arrière qui juxtapose des couleurs très vives. Rouge, vert, bleu, jaune. On découvre dans cette exposition que la question des coloris a donné lieu à des batailles homériques. Le résultat final aurait pu être très différent.
14: Racontez-nous cela.
13: Alors, il faut savoir que la façade arrière du centre Pompidou résulte d'un choix radical des architectes. Ils ont voulu que chacun des 5 étages du bâtiment soit un vaste plateau réaménageable à l'infini. Pour atteindre cet objectif, il fallait rejeter à l'extérieur des surfaces, chacune de la taille d'un terrain de football, soit dit en passant, rejeter les principaux équipements techniques, les conduites d'eau, les transformateurs électriques, la climatisation, les ascenseurs, les escalators. Les deux architectes, Renzo Piano et Richard Rogers, ont alors l'idée d'inventer un code couleur, jaune pour l'électricité, bleu pour la clim, rouge pour les ascenseurs, etc. Nous sommes au début des années 1970, ce parti pris est bien dans l'air d'un temps où les couleurs pétantes étaient à la mode. Mais voilà, tout le monde ne pense pas comme Piano et Rogers.
14: Ça c'est sûr.
13: Les responsables du futur musée d'art moderne ne veulent pas de couleurs qui puissent faire concurrence aux tableaux exposés et plaident pour des couleurs neutres. Et puis, le président de la République, Georges Pompidou, celui qui a imposé l'idée de cette institution culturelle en plein cœur de Paris et qui a accepté cette architecture en rupture avec la tradition, souhaite en adoucir l'impact, préconisant lui aussi des couleurs atténuées. L'exposition montre une note qu'il a rédigée en janvier 1974, dans laquelle il suggère un bleu utilisé par le peintre Georges Braque dans une lithographie dont il donne la référence. C'était 3 mois avant sa mort, il était déjà gravement malade, c'est dire l'attention minutieuse que Georges Pompidou portait à ce projet. De très nombreuses discussions se déroulent, parfois dans le dos des architectes. Au total, il y aura une quinzaine de versions différentes des couleurs du centre. Les structures métalliques du bâtiment auraient pu être bleu outre-mer, argenté, ou d'une couleur curieusement nommée moutarde chaude. Mmh. Finalement, on aboutit à une sorte de compromis. La charpente du centre sera peinte d'un gris assez discret. En revanche, les conduites techniques suivront le code élaboré par Piano et Rogers. Lors de l'inauguration du centre en 1977, les critiques furent nombreuses et violentes. On cria au scandale en qualifiant le centre Pompidou de raffinerie de pétrole en plein Paris. L'hostilité n'a jamais complètement désarmé. Mais comment imaginer d'effacer cette couleur ? Elle témoigne d'une audace joyeuse qui nous manque beaucoup aujourd'hui.
14: Merci beaucoup Guillaume Goubert pour cet avoir jusqu'au 13 décembre, la Maison Pompidou. Plaza Pompidou, comme vous le dites. Merci beaucoup, Guillaume Gouvert. À suivre la prière du matin sur RCF Notre-Dame. Et puis, ce sera le Saint du jour avec Clara Bévilacqua.
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14: 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Tout ce que vous voudriez que les autres fassent pour vous, faites-le pour eux. C'est une discipline de vie qui nous vient de l'évangile de Saint Matthieu. Au chapitre 7, c'est l'évangile du jour. Nous méditons ces quelques versets avec le frère Paul Janoir. Il est enseignant et docteur en théologie.
17: « En ce temps-là, Jésus disait à ses disciples « Ne donnez pas aux chiens ce qui est sacré. Ne jetez pas vos perles aux pourceaux, de peur qu'ils ne les piétinent, puis se retournent pour vous déchirer. Tout ce que vous voudriez que les autres fassent pour vous, faites-le pour eux, vous aussi. Voilà ce que disent la loi et les prophètes. Entrez par la porte étroite. Elle est grande, la porte. Il est large le chemin qui conduit à la perdition. Et ils sont nombreux ceux qui s'y engagent. Mais elle est étroite, la porte. Il est resserré le chemin qui conduit à la vie. Et ils sont peu nombreux ceux qui le trouvent.

Bonjour. Dans l'évangile d'aujourd'hui, Jésus semble parler de deux sujets différents. D'abord, il s'agit du sacré à respecter. Ensuite, il s'agit de nos relations sociales et de faire aux autres ce que nous voudrions qu'ils fassent pour nous. Comme le dit autrement Jésus ailleurs dans l'évangile, « Aimez Dieu de tout son cœur et aimez son prochain comme soi-même ». Ce double commandement est ainsi plus unifié qu'il n'y paraît. Le risque pourrait consister à choisir l'un ou l'autre, sans tenir les deux ensemble. On pourrait accorder la première place au culte, à la solennité de la liturgie et au respect de la transcendance, sans se soucier du prochain. Ou au contraire, s'investir dans des actions caritatives et sociales, en méprisant le sacré dont parle Jésus. Il ne s'agit pourtant que de deux faces d'une même pièce. Choisir l'un au détriment de l'autre, c'est peut-être cela, rater la porte étroite dont il est question à la fin de l'Évangile. Cela peut nous arriver si nous considérons que ces deux commandements viennent s'ajouter l'un à l'autre. En réalité, c'est parce que nous observons l'un que nous pouvons mieux observer l'autre. L'unité de ces deux commandements vient du Christ. C'est en regardant le Christ en croix que nous pourrons grandir dans ces deux dimensions. Le Christ se dresse verticalement pour conduire notre regard vers le ciel, et en même temps, il étend ses bras horizontalement pour manifester à toute l'humanité sa charité parfaite. Contemplons-le, imitons-le, alors nous trouverons peut-être la porte étroite.

Notre Père qui es aux cieux, que ton nom soit sanctifié, que ton règne vienne, que ta volonté soit faite sur la terre comme au ciel. Donne-nous aujourd'hui notre pain de ce jour. Pardonne-nous nos offenses, comme nous pardonnons aussi à ceux qui nous ont offensés. Et ne nous laisse pas entrer en tentation, mais délivre-nous du mal. Car c'est à toi qu'appartiennent le règne, la puissance et la gloire, pour les siècles des siècles. Amen.

0: Vous écoutiez Florian Smith, Ma Paix, et c'est le frère Paul Janoir, dominicain, qui nous accompagnait dans la lecture de ces versets de l'évangile de Saint Matthieu. ...8h56 sur RCF Notre-Dame, soyez les bienvenus, on le sait, on souffre tous de la chaleur, plein de courage à vous qui êtes dans votre voiture ou qui marchez, voilà, on garde le sourire sur votre vélo, vous gardez le sourire autant que possible, et surtout, on s'hydrate, c'est très important. Clara Bévillacois, ça va la chaleur?
1: Moi j'adore la chaleur, Pierre-Hugues.
0: C'est vrai, alors, tous les matins, je peux raconter ça aux auditeurs, moi je raconte combien j'ai mal dormi, combien je suis de mauvaise humeur, et vous, oh non, il fait bon, alors scandaleux. Bon bref, allez, le saint du jour, avec vous Clara, aujourd'hui nous fêtons Léo Drey.
1: Oui, c'est un prénom ancien d'origine anglaise qui signifie noble et puissant. Alors nous sommes en Angleterre au 7e siècle, à l'époque où l'Angleterre comprenait 7 royaumes. Fille du roi des Angles de l'Est, Audrey doit contracter un mariage à des fins politiques alors qu'elle souhaitait se consacrer à Dieu. Elle est d'abord mariée au prince Tombert qui est âgé et malade et qui meurt 3 ans plus tard sans que le mariage n'ait été consommé. Puis on la marie de nouveau, cette fois-ci à un roi qui n'est encore qu'un enfant. Il accepte de respecter son vœu de virginité et lui permet même de recevoir le voile déconsacré des mains de Wilfrid, de l'archevêque d'York.
0: Mais devenu adulte, il se ravise.
1: Exactement, il monte même une expédition pour aller chercher sa femme dans son couvent. Audrey parvient à lui échapper et se réfugie sur l'île d'Elie que lui avait donné son premier mari. Elle y fonde un monastère double composé à la fois d'une communauté d'hommes et une de femmes. Audrey en est la première supérieure avant d'être emportée par la peste. Depuis, cette île d'Elie, proche de Cambridge, est devenue un lieu de pèlerinage. On prie Sainte Audrey pour les maux de gorge et le mal au cou, mais je ne sais pas pourquoi.
0: Ah bon, bah au moins c'est sincère. Et nous fêtons aussi Sainte Paul.
1: Exactement, Sainte Paul, mais ses compagnons martyrs également, Agrippine, Bassa et Agathonique. Alors cette fois, nous sommes au 3e siècle à Rome, au temps de la persécution de Dioclétien, dont je vous parle assez régulièrement. Ces jeunes filles veulent suivre le Christ à tout prix. Agrippine est accusée de rébellion et de dissolution morale en refusant le mariage. Elle a les membres entravés, on la dénude avant de la flageller jusqu'à ce qu'elle en meure. Paul, Bassa et Agathonique subissent les unes après les autres les mêmes tortures avec le même courage.
0: Et bien voilà l'histoire de ces saintes martyrs du 3e siècle. Merci beaucoup Clara Bévillacois. Dans 10 minutes, le débat du jour avec Jean-Benoît Poul et Thérèse Dussartel au micro de Frédéric Mounier. L'occasion de revenir sur la panthéonisation de Marc Bloch. Pourquoi aujourd'hui? Quelle leçon d'histoire en tirer? Rendez-vous dans 10 minutes.
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0: Nous sommes le mardi 23 juin, nous fêtons aujourd'hui Sainte Audrey. Très bon début de journée. 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
7: Bonjour à toutes, bonjour à tous. Ce mardi, c'est la journée internationale des services publics. À cette occasion, les syndicats mènent une nouvelle grève afin d'attirer l'attention sur les nombreux métiers qui en découlent, mais surtout sur l'état du secteur. Manque d'effectifs, surcharge de travail, mesure d'économie. La situation est devenue intenable selon les syndicats qui veulent dénoncer les choix opérés par les gouvernements. Personnel des communes, CPS, des hôpitaux publics, des secteurs du handicap, du sans-abrisme, de l'aide aux familles, de l'insertion des maisons maisons de repos ou encore des centres de santé mentale. Tous sont appelés à manifester à Bruxelles aujourd'hui. Des perturbations sont aussi en cours sur le réseau du TEC. Enseignement, le climat social ne s'apaisera pas avec les vacances. Le 7K-CEL appelle ses affiliés à une journée d'action et de grève, dénonçant un simulacre de concertation autour des mesures d'économie décidées par le gouvernement MR engagé. Le syndicat appelle donc à faire grève lors de la rentrée scolaire dans l'enseignement obligatoire et le 14 septembre pour le supérieur. Les deux syndicats enseignants majoritaires, la CSC et la CGSP, planchent eux aussi sur des actions à la rentrée. Dans le reste de l'actualité, des responsables talibans se rendent ce mardi à Bruxelles. La Belgique a octroyé des visas pour 5 représentants du gouvernement afghan, selon le journal Le Soir. Ils sont aujourd'hui dans la capitale pour des discussions avec la Commission européenne sur le renvoi d'Afghans dans leur pays. Ces autorisations à venir sur le sol belge ne sont valables que durant une journée, indique le cabinet de Maxime Prévost, ministre des Affaires étrangères. Cette visite suscite aussi l'indignation d'ONG en raison des atteintes aux droits humains perpétrées par le régime taliban. On fête ce mardi 23 juin le 80e anniversaire du protocole d'accord belgo-italien du 23 juin 1946 qui a amené des milliers d'Italiens dans les charbonnages belges et lancé la principale vague d'immigration italienne en Belgique, les fameux accords du charbon. Aujourd'hui, on estime à environ 300 000 le nombre d'Italiens vivant en Belgique. Près de 2,5% de la population belge possède au moins en partie des origines italiennes, précise encore le service public fédéral Affaires étrangère. Et puis enfin, le Diable Rouge, Jérémy Doku, est devenu papa. En pleine Coupe du Monde, il a quitté le camp de base des Diables pour rejoindre son épouse à Londres, où leur premier enfant est né. L'ailier de Manchester City avait prévenu avant le début de compétition qu'il souhaitait être présent pour cet événement. Il a ainsi pu assister à la naissance de son garçon, prénommé Prez. Doku devrait ensuite retrouver la sélection belge dans la poursuite de son parcours mondial. C'est la fin de ce flash. Retour de la formation nationale à midi. Yeah.

0: 9h passées de 3 minutes à l'instant, Denis de Loafos pour nous informer sur RCF Liège. Marie-Claire Mvumbi est l'invité d'État des lieux.
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2: Bonjour à toutes et à tous et bienvenue pour ce nouveau numéro d'État des lieux. À mes côtés aujourd'hui, non pas mon acolyte Denis de Loafos que j'en profite pour saluer, mais notre stagiaire Thomas Jeannot. Bonjour.
3: Bonjour Sandy.
2: Notre invitée aujourd'hui est la sénatrice Marie-Claire Mvumbi. Elle est avec nous par téléphone. Bonjour.
4: Bonjour.
2: Vous avez, Marie-Claire, organisé ce 12 juin au Parlement fédéral un colloque consacré aux violences sexuelles faites aux mineurs. L'objectif était de réunir des experts, des associations, des professionnels de terrain, mais aussi des collectifs de victimes et de familles. Un colloque qui survient 4 ans après la réforme du droit pénal sexuel, Thomas.
3: Tout à fait. Alors Marie-Claire Mvumbi, bonjour également. Pourquoi avoir organisé ce colloque maintenant, 4 ans après la réforme du droit pénal sexuel ?
4: Pour plusieurs raisons. D'abord parce que, comme vous avez pu certainement le voir, l'actualité, eh bien, elle pullule de cas de violences sexuelles. Par ailleurs, j'ai été, depuis que je suis sénatrice, vraiment beaucoup interpellée, aussi bien par les associations que par des amis de victimes. Et en me renseignant, je vois qu'il y a donc cette réforme qui a déjà eu lieu en 2022, qui prévoit un mécanisme d'évaluation, mais que l'évaluation n'est pas fait. Donc je me suis dit, écoutez, on va réunir tout le monde et faire le point et comprendre un petit peu où est-ce qu'on en est.
3: Justement, vous êtes dites réunir tout le monde, vous avez réuni 20 structures très différentes du monde académique, de l'association, du professionnel de terrain, des collectifs de victimes, des institutions. Pourquoi était-ce important d'avoir cette diversité autour d'une même table ?
4: Parce que justement, l'enjeu des violences sexuelles qui touchent aux mineurs ne concerne pas qu'un seul. C'est vraiment un enjeu de santé publique qui est très clairement établi. Il coûte très cher à la société. Il touche l'enfant de façon gravissime, parfois sur toute sa vie. Certains acteurs nous renseignent que les enfants mettent parfois 20 à 30 ans avant de parler. Et l'impact touche à tous les secteurs de leur vie. Donc l'idée, c'était vraiment de ne pas perdre de temps et d'avoir un maximum d'informations venant d'un maximum d'intervenants différents. Et tous, je peux vous assurer, ont vraiment apporté un éclairage différent et très utile.
3: Et la réforme de 2022, a renforcé la place du consentement dans le code pénal sexuel. Qu'est-ce que cela a changé concrètement ?
4: Cela change vraiment beaucoup de choses, en fait. Même pour les adultes, le consentement devient central dans l'analyse des infractions sexuelles. Avant, on pouvait considérer, parfois il était plaidé, que l'absence de résistance valait consentement. Eh bien aujourd'hui, ce n'est plus possible. On pouvait aussi considérer que lorsque, par exemple, une femme adulte avait accepté d'entrer dans une chambre d'hôtel avec un homme, eh bien, c'est qu'elle était consentante. Mais en fait, aujourd'hui, plus du tout. La loi permet de dire que le consentement peut être retiré à tout moment, avant ou même pendant l'acte. Le viol est totalement redéfini. Tout acte de pénétration sexuelle sans consentement, même partiel, et quelle que soit la manière dont il est accompli. Donc en fait, ça change vraiment beaucoup de choses. Et l'ancien attentat à la pudeur devient aujourd'hui une atteinte à l'intégrité sexuelle. On sort d'une logique morale pour parler clairement d'atteinte à la personne.
3: Et la réforme, elle a aussi introduit l'imprescriptibilité des crimes sexuels commis sur mineurs. Pourquoi cette avancée était-elle importante ?
4: Et parce que, comme je viens de vous le dire, les spécialistes de l'aide à la jeunesse diront que les enfants ont beaucoup, beaucoup de mal à parler. Il y a beaucoup de choses psychologiques à comprendre dans le phénomène, mais en tout cas, ce qui est établi, c'est que parfois, un enfant peut mettre entre 20 à 30 ans avant de parler. Imaginez toute la douleur, toute la souffrance portée ainsi pendant toute une vie, pour qu'au final, quand vous trouvez suffisamment de force pour parler, on vous dit « Ah ben oui, mais c'est aujourd'hui prescrite, donc vous êtes trop tard, vous parlez trop tard, vous ne pouvez plus avoir justice. » C'était absolument contre-productif et inhumain, et ça c'est une très grosse avancée que la loi a permis effectivement de réaliser.
3: Il est mentionné également que le grooming est explicitement incriminé. Est-ce que la loi est aujourd'hui mieux armée face aux violences sexuelles en ligne ?
4: Alors oui et non, il y a eu des avancées, mais il y a également, nous avons reçu Nadège Bastianen de Child Focus justement, qui nous a présenté toute une série de chiffres et qui nous a montré également comment la loi a avancé, mais également tous les angles morts qui demeurent et tout ce qui pourrait encore être réalisé. C'est ça l'importance de ce colloque, c'est que sur une journée, sur une après-midi, on a eu tellement d'informations, plus de 100 recommandations ont été formulées pour nourrir la réflexion et le travail parlementaire sur lequel nous allons pouvoir travailler.
3: Et ça, c'est un énorme chiffre, mais les chiffres restent également préoccupants. Les données évoquent notamment plusieurs signalements quotidiens de violences sexuelles, une hausse des dossiers dans les parquets et un important chiffre noir. Qu'est-ce que ces chiffres disent de la réalité du phénomène ?
4: En fait, ce que ces chiffres disent, d'abord, la première chose à dire, c'est que la Belgique n'a même pas encore vraiment de chiffres officiels. D'ailleurs, le Conseil de l'Europe nous l'a reproché. Donc, les chiffres que vous avancez, même s'ils semblent énormes, ce n'est que la face émergée de l'iceberg, parce que le plus gros chiffre, c'est le nombre d'enfants qui n'osent pas parler, qui n'ont jamais fait la démarche de parler, ou ceux qui ont parlé, mais que le système, la société, n'était pas prête à les écouter, à accueillir leurs paroles. Et donc, soit l'affaire a été classée sans suite, soit, en tout cas, l'enfant n'a pas le sentiment d'avoir eu justice dans sa douleur et dans l'expression de ce qu'il a vécu. Ça, c'est le plus gros chiffre.
3: Et dans ce colloque, vous disiez qu'un tiers des victimes accueillies dans les centres de prise en charge des violences sexuelles étaient mineures. Est-ce un chiffre qui doit alerter davantage les pouvoirs publics ?
4: J'ai envie de vous dire qu'un seul enfant mineur affecté, c'est déjà un enfant de trop. Notre société aujourd'hui, d'abord d'une part, la parole s'est libéralisée, donc normalement on devrait être plus sensible, plus capable de recueillir ces informations, mais d'un autre côté, le fait que des enfants qu'il y ait autant d'enfants qui continuent de porter la parole et de dire et de dénoncer des faits aussi graves, oui, ça devrait nous alerter, ça devrait tous nous pousser à en tout cas s'asseoir ensemble et réfléchir à des solutions qui devraient être opérationnalisées et rendues concrètes le plus rapidement possible. Oui, bien sûr.
3: Et un autre chiffre au sein du communiqué, il évoquait un taux de classement sans suite de 52%. Comment expliquer un tel chiffre ?
4: Eh bien, justement, c'est toute la raison et tout l'intérêt de ce colloque. Ce chiffre est absolument insupportable et il fallait qu'on comprenne quels sont les angles morts. Et la meilleure façon de les comprendre, c'était justement de réunir tous ces experts autour de la table pour que chacun nous dise, dans son secteur, de son point de vue, qu'est-ce qui fonctionne, mais qu'est-ce qui doit encore être amélioré. Le fait que nous ne disposons toujours pas de chiffres officiels unifiés, c'est un problème. Vous avez parlé des avancées de la loi, mais des angles morts en lien avec le numérique, là encore, il y a des problèmes. Le tabou dans le tabou. On sait que la grosse majorité des cas de violences sexuelles qui touchent les mineurs concernent un adulte de confiance, quelqu'un dans son réseau familial, dans son entourage proche. Donc, on parle encore plus difficilement quand on est face à ce conflit de loyauté. On sait aussi qu'aujourd'hui, la Belgique n'a pas encore créé un parcours comme le modèle Barnahus, et que les enfants aujourd'hui, lorsqu'ils dénoncent, sont encore obligés de parler plusieurs fois. Il faut parler à l'adulte de confiance à qui on se parle, parfois encore à un prof, parfois au parquet, parfois au médecin, parfois. Et donc, ça, à chaque fois, l'enfant est revictimisé, en fait. Il est réabîmé du fait qu'il est obligé de revivre ce trauma. On sait aussi que la loi prévoyait elle-même d'être évaluée régulièrement avec toute une série de mécanismes, mais jusque-là, ça n'a pas encore été fait. Donc oui, le taux de classement sans suite, c'est un chiffre qui devrait tous nous alerter et nous faire penser qu'il est vraiment temps de se pencher sur la question et de décider comment on fait pour améliorer. Parce que ce n'est pas normal. Ce n'est vraiment pas une bonne

0: Belgique n'a pas besoin d'une nouvelle réforme de plus. Elle a surtout besoin d'une vision d'ensemble qui réfléchit vraiment comme j'ai fait le 12 juin, en rassemblant le secteur de la prévention, comment on fait pour repérer les cas de violence sexuelle, comment on fait pour accueillir la parole de l'enfant qui a le courage de parler, comment on fait pour que la justice, justement, n'aboutisse pas à autant de cas classés sans suite, comment on fait ensuite pour réparer les enfants dont on sait qu'ils ont été abîmés. Et ça demande une certaine vision d'ensemble et non pas une énième réforme sectorielle. Je pense que là, on pourrait vraiment avancer. La France a mis en place ce système de commission d'enquête sur les violences sexuelles. Ça peut être une piste. Et par ailleurs, ils se sont mis à 109 députés de plus de 8 groupes politiques différents. Donc, ils ont travaillé de façon transpartisane pour vous dire à quel point le sujet est important. Et ils demandent une loi intégrale. Donc, vraiment, une vision d'ensemble qui permette à tous les secteurs de travailler de façon harmonieuse. Et je pense que malheureusement, en Belgique, ce n'est pas encore le cas. Et c'est vers là-dessus que j'aimerais qu'on avance, en tout cas.
1: On va effectivement aborder les possibles pistes pour la suite dans quelques instants. Juste avant, Marie-Claire, je vous propose une pause musicale et on se retrouve dans quelques minutes. 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

0: Et à l'instant, Olivia Stone avec le titre Hyperactive. De retour dans État des lieux, votre hebdomadaire politique. Notre invitée, la sénatrice Marie-Claire Mvumbi. On évoque avec vous, Marie-Claire, le colloque organisé ce 12 juin au Parlement fédéral. Un colloque consacré aux violences sexuelles faites aux mineurs. Dans la première partie de notre échange, on évoquait l'objectif même de ce colloque. Nous allons à présent jeter un œil sur ses conclusions et pistes de solutions, Thomas.
1: Tout à fait. Alors, et en tant que sénatrice, comment transformer ce qui a été dit en action politique ?
2: Alors, d'abord, en travaillant pas en vase clos, vous savez que le Sénat, c'est justement cette instance qui a la possibilité de faire, de mettre en commun toutes les différents niveaux de pouvoir. Donc ça, c'est quelque chose qui me permet justement d'intervenir. Mais également, avec mes collègues, aussi bien au Parlement fédéral, au Parlement de la Fédération Wallonie-Bruxelles, dans les parlements régionaux, de s'asseoir ensemble et de regarder justement à la création de cette vision d'ensemble harmonisée avec la société civile. C'est d'ailleurs comme ça que l'idée du colloque m'est née. J'ai été interpellée par l'association SOS Inceste et je remercie toutes ces associations, aussi bien pour leur travail de terrain que pour le travail d'interpellation continue et permanente du politique, parce que c'est grâce à eux vraiment que des sujets de cette importance reviennent sur le devant de la scène politique ou médiatique.
1: Tout à fait. Comment est-ce qu'on maintient cette question dans l'agenda parlementaire une fois le colloque terminé ? Parce que là, maintenant, il est encore chaud, mais comment on fait dans une, deux,

0: trois semaines.
1: D'abord, j'ai demandé à un organe indépendant de s'occuper de la rédaction des actes du colloque, qui vont ensuite être transmis à toutes les instances parlementaires, de sorte que chacun et chacune puisse vraiment s'en saisir pour faire avancer sa réflexion. La deuxième chose, c'est qu'une dynamique a été créée. Moi, j'ai réuni 20 structures qui, jusqu'ici, travaillaient parfois côte à côte, le nez sur le guidon, mais sans vraiment toujours avoir le temps de partager leurs constats. Ici, ça a été fait, et on va continuer à travailler ensemble. Et ensuite, la troisième chose, c'est que je viens avec une exigence politique. C'est une loi globale, cohérente, et pas une petite réforme de plus dans un coin qui, finalement, ne résout pas forcément l'intégralité de la problématique. Et donc, ensemble, nous avons vraiment dégagé 7 leviers très concrets pour que du plus solide juridiquement au plus structurel, pour qu'on essaye de faire avancer les choses. Maintenant, et on est bien conscient qu'on n'a pas de baguette magique et on n'arrivera pas à passer du tout noir au tout blanc, mais en tout cas, les acteurs présents au colloque sont tous repartis en confirmant leur volonté de travailler ensemble pour faire avancer toute cette problématique. Alors, si vous avez le temps, est-ce que je vais présenter les 7 leviers concrets ?
0: Bien sûr, je vous en prie.
1: Ok. Donc, le premier, c'est que, donc, comme je vous l'ai dit, la loi de 2022 prévoyait déjà son évaluation par la Chambre, 2 ans après son entrée en vigueur, puis tous les 4 ans. Jusqu'ici, ça n'a pas encore été fait. Et donc, c'est le moment où la société civile nous dit, c'est un levier légal qui existe déjà, il faut que ce soit fait. Et donc, l'une des pistes, c'est que je vais pouvoir l'exiger auprès de la Chambre. La deuxième chose, c'est la création d'une commission indépendante belge, comme la CIVIS en France, sur l'inceste et les violences sexuelles sur mineurs. C'était une recommandation qui était portée notamment par le Conseil des femmes francophones de Belgique. C'est la présidente de la commission éthique, Madame Sylvie Losberg, qui l'a vraiment martelé. Le troisième levier, c'est que nous souhaitons, donc, comme je l'ai déjà dit, la création d'un plan interfédéral. Il faut vraiment que la prévention, l'école, l'aide à la jeunesse, qui relève aujourd'hui des entités fédérées, la justice qui dépend du fédéral, un enfant ne doit pas s'adapter aux institutions. Un enfant en douleur ne doit pas commencer à se prendre la tête, à essayer de savoir de quel niveau de pouvoir je dépends, quel est le niveau de pouvoir qui est compétent. Il faut un plan qui lui permette vraiment d'être entouré des structures les plus utiles pour l'accompagner au mieux. On en vient au quatrième levier, c'est le fait d'inscrire le modèle Barnahus dans le droit belge. C'est un modèle, le Barnahus, c'est la maison des enfants en islandais, et le principe, c'est qu'on réunit sous un même toit tous les acteurs concernés, la police, le parquet, les services sociaux, les professionnels de santé, de sorte que l'enfant est entendu une seule et même fois dans un entretien filmé qui est mené par une personne formée, et cet enregistrement sert ensuite à l'enquête et au procès. En parallèle, l'enfant reçoit au même endroit les soins médicaux, l'accompagnement psychologique dont il a besoin. Donc, il y a une seule porte, un lieu, avec un parcours, un seul parcours pour lui. Alors, un modèle qui a fait ses preuves en Islande depuis 1998, et donc ça fait 28 ans, et la Belgique ne l'a toujours pas inscrit dans sa loi. Ça, c'est un levier très concret sur lequel je pense qu'on pourrait au moins réfléchir, à minima, au mieux, décider de légiférer. Est-ce que je continue ou je vous laisse reprendre?
0: Non, bien sûr. Est-ce qu'au niveau des leviers, là, j'en comptais 4?
1: Il en reste 3.
0: Il en reste 3, tout à fait, je vous en prie.
1: Ok. Le cinquième levier qui nous a été demandé, c'est d'étendre le dispositif d'Ivico aux violences sexuelles sur mineurs. Parce que pour le moment, ce n'est que il ne concerne que les violences faites sur les femmes. Et au vu des statistiques, de l'absence de statistiques, mais de l'ampleur, de la gravité, les acteurs de terrain recommandent que ce soit étendu également aux mineurs. Comme sixième levier, de soutenir les textes qui sont déjà déposés. Donc, par exemple, là, il y a ma collègue Aurore Tourneur qui a déposé très récemment, donc le 31 mars 2026, une proposition de résolution pour écarter d'un contact avec des mineurs une personne qui est mise en cause pour des faits graves, sans attendre qu'il y ait une condamnation. En fait, elle recommande de créer une plateforme d'enregistrement des activités au contact d'enfants. Ça pourrait permettre, par exemple, lorsque on cherche à recruter en été des animateurs pour un camp scout, pour les stages d'enfants, eh bien, d'avoir accès à une base de données où on sait un petit peu identifier si quelqu'un a déjà eu des problèmes dans son passé. Et puis, le dernier levier, c'est que on ne s'enferme pas dans une logique partisane. Au contraire, je pense que c'est un sujet qui mérite vraiment que tout le monde travaille ensemble. Et donc, moi, les actes du colloque que j'ai organisés, eh bien, je vais les transmettre à tous les groupes politiques. La France l'a fait. Je vous ai parlé d'une proposition de loi intégrale qui est présentée fin novembre 2025. Eh bien, elle a été co-signée par 109 députés qui représentent 8 groupes politiques différents. Je pense vraiment que la protection des enfants ne relève ni de la majorité ni de l'opposition, mais vraiment de toute personne qui a ne serait-ce qu'un tout petit peu de pouvoir, qui doivent s'unir, s'asseoir autour d'une même table et travailler ensemble pour plus de protection dans notre pays.
0: Et d'ailleurs, ce colloque, il était complet très rapidement. Est-ce que cela montre qu'il y a une attente forte de la société civile sur le sujet ?
1: Mais écoutez, vraiment, je ne m'y attendais pas. Pourtant, j'ai quand même mis 6 mois à le préparer. Les inscriptions ont été ouvertes à 10 heures, j'ai été en réunion et quand je ressors de ma réunion à 13 heures, j'avais 20 personnes de trop et encore 40 personnes qui avaient accepté de se mettre sur liste d'attente. En 3 heures, toutes les places étaient parties et la salle était archi-comble. Je pense que c'est vraiment un indice qui montre à quel point il y a une vraie demande. On ne comprend pas aussi bien les professionnels de terrain que le public, simplement, on ne comprend pas. La Belgique est un pays fort, avec un système législatif très solide. Comment ça se fait qu'on n'arrive pas à mieux protéger les enfants ? Tous ces dossiers qui sont classés sans suite, toutes ces difficultés, tous ces angles morts, comment ça se fait qu'en 2006 encore, il y ait autant d'angles morts dans la recherche de solutions autour de ce que nous avons de plus précieux quand même, l'innocence de nos enfants ?
0: Les collectifs de victimes et de familles étaient présents également. Est-ce que les personnes, ces genres de personnes, devraient être associées plus régulièrement aux travaux parlementaires ?
1: Écoutez, moi je viens de l'associatif, c'est mon profil. Je ne sais pas si vous le savez, mais moi j'ai été cooptée, donc je n'ai jamais fait de politique et je ne m'attendais vraiment pas du tout à en faire un jour. J'ai dû décider en 10 minutes dans le bureau de Maxime Prévost si j'acceptais sa proposition de devenir sénatrice ou pas.
2: On peut préciser, Marie-Claire, que cooptée, ça signifie que vous avez été désignée par vos pairs et non pas, comme vous l'avez dit, par un biais d'élection classique.
1: Oui, ça veut dire que je n'ai pas fait d'élection. Pour devenir sénateur ou député, il faut se mettre sur une liste électorale, demander aux gens de voter pour vous et vous n'obtenez le poste que lorsque vous avez un certain nombre de voix. Eh bien, ce n'est pas mon cas, puisque moi j'ai été cooptée, c'est-à-dire que j'ai été désignée par le président de mon parti à l'époque, Maxime Prévost, et donc je deviens sénatrice sans avoir aucun background politique. Par contre, ce que j'ai, c'est 30 ans de profil associatif. Depuis 30 ans, je consacre l'intégralité de ma vie à être auprès des femmes, auprès des personnes vulnérables, à faire de la lutte contre la pauvreté et à faire de la lutte contre la discrimination. Et donc, c'est de ce siège-là que je vais vous répondre. Il est absolument indispensable que chaque travail parlementaire, chaque réflexion autour d'une loi, intègre la parole des premières personnes concernées. C'est vraiment ma vision. Et d'ailleurs, je suis en train de travailler. J'ai lancé le tout premier travail sur les familles monoparentales au Sénat, au fédéral, qui est en cours sur un rapport d'information. Et c'est ce que je fais. J'ai demandé qu'on prenne le temps. Ça va nous prendre 2 ans d'écouter les premières personnes concernées, d'écouter les mamans solo elles-mêmes, d'écouter les enfants qui sont élevés en situation de monoparentalité, d'écouter les associations qui travaillent auprès de ces personnes, parce que je pense que c'est vraiment de cette manière-là qu'on peut avancer. Le reproche le plus fréquent qui est fait aux politiques, c'est justement que les décisions sont prises de façon complètement hors sol, détachées de la réalité. En venant, moi, en ayant le profil que j'ai, en venant de l'associatif, c'est une erreur que je ne peux pas commettre. Et donc, chaque fois que je réfléchis à une question, chaque fois, mon travail parlementaire est nourri du fait que j'ai d'abord été chercher la voix, les avis, les considérations des personnes concernées. En tout cas, ici, elles ont été d'une très grande aide parce qu'elles ont donné un éclairage très différent et très riche de ce que tous les autres professionnels, pourtant j'en avais déjà pas mal, ont apporté. C'est vous dire à quel point c'est important d'avoir ces inputs, vraiment.
0: Et qu'est-ce qui peut être fait à court terme sans attendre une nouvelle grande réforme ?
1: Eh bien, la mise sur pied, qu'est-ce qui peut être la mise sur pied d'une commission d'enquête comme ça a été fait en France, vous avez dû certainement voir circuler ces vidéos, c'est ce que réclament la plupart de la société civile, des associations et des professionnels que nous avions, c'est de prendre vraiment le temps de creuser chaque pan de la question. Ce n'est pas en une après-midi, en réunissant les gens dans le cadre d'un colloque, qu'on peut prétendre avoir saisi l'immensité de la difficulté, de la complexité de la question. Il y a un travail de fond plus étendu à réaliser. Ça peut être fait très rapidement parce que les demandes, elles vont dans tous les sens, forcément. Il faudrait pouvoir faire un premier tri dedans et le risque, c'est de faire pire que bien. Et ça, quand on a la responsabilité de légiférer pour tous les Belges, on ne peut pas se permettre de faire pire que bien. Donc, je pense qu'il faut vraiment prendre le temps de s'asseoir et ce colloque a démontré qu'il y avait urgence, qu'il y avait une demande énorme, aussi bien du public, des gens, des citoyens, que de la société civile et du législateur aussi, puisqu'il avait prévu lui-même de faire cette évaluation de la loi qui n'a jamais été faite. Voilà.
0: Marie-Claire Bombi, merci beaucoup pour vos réponses et pour votre temps.
1: Avec grand plaisir. Merci à vous de me l'avoir accordé.
2: Marie-Claire Mvoumbi, je rappelle que vous êtes sénatrice. Merci beaucoup à vous deux pour cet échange. Et quant à nous, on se retrouve dès la semaine prochaine pour un nouvel état des lieux politiques.

0: 9h passées de 30 minutes sur RCF Liège. À l'instant, état des lieux. En compagnie de Rav Schmeder, à présent dans Vitamine C, on s'intéresse à la marche des pères à Banneux ainsi qu'au pèlerinage à Paris de l'unité pastorale Basse-Meuse.
1: Ralf Schmeder au micro, bienvenue dans Vitamine C, l'émission qui chaque semaine vous informe au sujet de l'actualité religieuse dans le diocèse de Liège. Cette fois-ci, nous avons deux sujets plus développés. L'un concerne une grande marche qui aura lieu déjà ce week-end. L'autre, un pèlerinage prévu pour le début du mois d'août. Mais les premières minutes de notre magazine sont toujours réservées à quelques points d'agenda pour les jours et les semaines à venir. Tout d'abord, dans le cadre du 150e anniversaire de la bienheureuse Eugénie Joubert, copatronne de la paroisse de Saint-Gilles, rappelons la neuvaine qui a lieu du 24 juin au 2 juillet, chaque jour à 9h à l'église Saint-Gilles, méditation quotidienne, messe, vénération des reliques de la bienheureuse, prière du chapelet ou adoration eucharistique en alternance, et le 2 juillet, messe de clôture présidé par Mgr Jean-Pierre Delville, évêque de Liège. Ce sera à 9h. L'unité pastorale du Sacré-Cœur de Dizon-Andrimont organise actuellement des festivités pour célébrer le centenaire de l'érection de la statue du Sacré-Cœur, un lieu emblématique du patrimoine local. Le lancement officiel des célébrations a débuté le 12 juin et culminera en l'église Saint-Fiacre, près de l'entrée de l'autoroute, ce dimanche 28 juin à 10h par une eucharistie présidée par notre évêque Mgr Delville, en présence des autorités communales dizonnaises. Elle sera suivie par une procession jusqu'au monument du Sacré-Cœur. Info et contact via l'adresse mail up.sacrecoeur@outlook.com. Il y a aussi un numéro de téléphone, le 087 34 00 75. Je répète, 087 34 00 75. Le service diocésain de la catéchèse vient d'éditer un nouveau livret de la collection En famille à la découverte. Il s'agit d'une promenade à Stavelot sur les traces de Saint Remacle. Cette collection vise à soutenir les familles dans la découverte de la foi à travers des moments simples du quotidien. Chaque livret transforme une balade en une expérience de découverte, de partage et de prière accessible à tous les âges. Ce livret peut être utilisé de différentes manières, comme proposition à transmettre aux familles, comme support pour une activité de catéchèse ou bien comme idée de sortie en groupe. Il est téléchargeable sur les sites annoncerl'évangile.be, évêchédeliège.be et aussi paysdesaintremacle.be. Il est également disponible en format papier sur place à l'accueil de l'abbaye et à l'église paroissiale, donc de Stavelot. Réalisé en collaboration avec l'unité pastorale Pays de Saint-Remacle Stavelot-Francorchamps, ce parcours s'inscrit dans une série déjà riche. 5 autres lieux sont proposés, la collégiale de Huy, le sanctuaire de Banneux, le parc du Val-Dieu, le calvaire de Morosnet-Chapelle et la cathédrale de Liège. L'ensemble Melting Vox vous invite à un concert intitulé Songbird. Il aura lieu ce dimanche 28 juin à 16h en l'église Saint-Antoine et Sainte-Catherine de Liège. Ce programme de polyphonie a cappella vous emmènera au cœur de la nature. À travers des œuvres venues d'horizons variés, ils exploreront les paysages, les sons et les émotions qu'elle inspire. Entre moments de douceur et de méditation, chants lumineux et pièces pleines d'énergie, du silence apaisant aux élans joyeux du printemps, des murmures des ruisseaux au bourdonnement espiègle, les oiseaux les accompagneront tout au long de ce parcours. Infos et réservations sur le site www.meltingvox.eu ou bien vous téléphonez au 04 85 66 56 60, je répète 04 85 66 56 60. Un autre concert qui aura lieu exactement au même moment que le précédent, donc ce dimanche à 16h, mais chez nos amis au Temple protestant, rue Lambert-Lebègue 6 à Liège. Il est intitulé « Buxtehude au Temple ». Dans la foulée du disque « Buxtehude » qu'il a enregistré en Allemagne, Arnaud van de Kouter, professeur d'orgue au Conservatoire Royal de Liège, propose un voyage à la redécouverte des préludes, chorales et toccatas de ce maître emblématique de l'Allemagne du Nord. La participation aux frais est libre, mais la réservation est obligatoire par un mail à asbl-liège-les-orgues, donc tout en un mot, asbl-liège-les-orgues@gmail.com, ou bien vous passez par le site www.liège-les-orgues.eu. Et puis, entre le 27 juin et le 5 juillet, aura lieu le pèlerinage des gens du voyage à Banneux sous le thème « Pèlerins d'espérance ». Les voyageurs sont accueillis sur plusieurs parkings à proximité du sanctuaire. L'eau et l'électricité ainsi que des toilettes sont à leur disposition pendant ces jours-là. Le pèlerinage proprement dit a lieu du jeudi 2 au samedi 4 juillet avec au programme des moments conviviaux, un chemin de croix, la messe itinérante avec procession au flambeau, la célébration de première communion, confirmation et profession de foi à la chapelle Saint-François, la bénédiction des caravanes et une veillée d'adoration eucharistique de l'espérance. Ce week-end, c'est-à-dire le samedi 27 et dimanche 28 juin, aura lieu la 22e marche des pères de famille à Banneux, Notre-Dame, donc au sanctuaire ou autour du sanctuaire. C'est donc déjà devenu une tradition, mais à quoi sert-elle et comment cela se passe-t-il? Nous allons en parler avec un des organisateurs, David Boldo. Bonjour.
2: Oui, bonjour.
1: Alors, première question qu'on vous pose certainement souvent, pourquoi une marche ou pourquoi un week-end entre hommes et pas avec les femmes?
2: Mais voilà, un peu à l'instar de la marche des mères qui a lieu plutôt dans l'année, qui rassemble donc des mères de famille. Les hommes, eux aussi, ont ce moment particulier de rencontre entre eux depuis quelques années maintenant, le dernier week-end du mois de juin. Et nous présentons cette proposition de temps d'arrêt entre hommes pour bien commencer la période des vacances d'été, de manière aussi à marcher en communion avec d'autres marches des pères de famille qui ont lieu à travers l'Europe et principalement en France.
1: Mais pourquoi cette séparation entre hommes et femmes?
2: Alors, comme la psychologie l'a défini, les hommes et les femmes sont différents. Et entre hommes, nous vivons des moments tout à fait différents, ainsi qu'une dynamique masculine qui permet, en fait, entre les hommes participants, de se rencontrer différemment et d'échanger autour de nos préoccupations quotidiennes, de ce qui fait notre quotidien à la fois familial et professionnel. Et selon notre sensibilité masculine. Voilà, je dirais que c'est vraiment une particularité très enrichissante aussi.
1: C'est ça. Alors le thème, c'est « Ephata, ouvre-toi ». Donc une citation évidemment de l'Évangile selon saint Marc au 7e chapitre. Donc c'est tout un programme, s'ouvrir.
2: Oui, donc c'est aussi un peu l'invitation pour ce week-end. Un temps d'arrêt, un temps de rencontre, un temps de recul sur soi, l'écoute du Seigneur qui, à travers sa parole et les enseignements, l'enseignement de l'Église nous parle, nous enseigne. Et je pense que le petit effort de départ, c'est de croire que cette posture d'ouverture va amener des fruits, apporter de beaux fruits à travers les échanges notamment.
1: Alors concrètement, il s'agit, je crois, de marcher autour de Banneux, c'est ça?
2: Oui, alors depuis quelques années, on s'appuie sur le prieuré de la communauté Saint-Jean, situé à Banneux, comme point de départ pour une marche organisée, donc principalement la journée du samedi, et qui se poursuit la matinée du dimanche. Nous avons donc cette année décidé de ne plus démarrer la marche en prenant le bus pour rejoindre un lieu de départ en Outamblève, mais de démarrer à partir de l'office de tourisme de Banneux Sanctuaire, car la commune, cette année, a rebalisé l'ensemble des promenades. Et donc, c'est vraiment une richesse locale à portée de main que nous avons décidé d'exploiter. Et donc, concrètement, il y aura 3 tronçons balisés pour l'ensemble des 3 demi-journées de marche.
1: Et alors tout ça aussi avec les enseignements ou la prédication de Monseigneur Dominique Rey, qui a été évêque et qui est évêque émérite maintenant de Fréjus-Toulon.
2: Oui, donc chaque année, nous sollicitons un prédicateur différent et la coordination de la marche des pères de famille a réfléchi ensemble et nous avons proposé donc d'inviter Monseigneur Rey. Qui dorénavant vit à Paris et connaît bien la dynamique des marches des pères de famille et a répondu avec enthousiasme à notre sollicitation pour venir en Belgique.
1: Alors, dernière question, si quelqu'un nous entend maintenant et se dit en dernière minute, j'aimerais bien rejoindre cette marche, est-ce encore possible ou bien est-ce que les inscriptions sont clôturées ?
2: Ces dernières semaines, nous avons relancé la communication de différentes façons, mais nous n'avons jamais refusé un dernier candidat en last minute. Donc les informations restent disponibles sur la page Facebook de la Marche des Pères de Famille de Belgique, ainsi que sur le site internet marchedespères.be. Et tous les renseignements figurent donc sur le site pour l'inscription ou le contact personnalisé avec l'un des membres de l'équipe organisatrice, dont moi-même, à l'adresse mail davidboldo@hotmail.com.
1: Merci beaucoup David Boldo et bonne marche, j'espère pas avec trop de chaleur.
2: Chaleur, oui. La chaleur sera en tout cas dans nos cœurs et peut-être dans la météo. Mais je pense qu'on annonce des orages samedi, donc chacun devrait être attentif à la météo et éventuellement prévoir les chaussures en conséquence.
1: Merci beaucoup.
2: Merci également.

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1: Et nous arrivons à l'entretien de la semaine. Et ce sera une activité pour les vacances. En fait, l'unité pastorale de Visé-Basmeuse vous invite à participer à un pèlerinage à Paris, un pèlerinage de 2 jours, les 7 et 8 août prochains, organisé avec l'aide des pèlerinages namurois. L'unité pastorale vous propose de vivre donc 2 jours dans la ville Lumière. Alors, on va parler évidemment aussi du programme de ce pèlerinage, parce qu'il reste encore quelques places. Et nous le ferons avec une des organisatrices, Céline Dallemagne, qui est en même temps assistante paroissiale à Visé. Bonjour Céline.
2: Bonjour.
1: Alors Céline, à première vue, un pèlerinage à Paris, ça paraît un peu bizarre parce que souvent on va à Paris notamment pour le Louvre, pour la Tour Eiffel, etc. Mais ici, c'est vraiment un pèlerinage ?
2: Alors oui, c'est vraiment un pèlerinage. En fait, l'idée est partie surtout à la base pour aller voir Notre-Dame de Paris.
1: Évidemment.
2: Voilà, donc on a bien tous en tête les dramatiques événements qui se sont passés il y a quelques années.
1: Et la réouverture.
2: Et surtout la réouverture. Et c'est donc plutôt dans ce cadre-là qu'on avait envie de partir à Paris.
1: Mais il n'y aura pas que Notre-Dame.
2: Alors non. Même si nous, notre objectif, c'était Notre-Dame en premier lieu, grâce au pèlerinage namurois, on a pu élaborer un programme plus élaboré, justement. On va notamment aller voir la chapelle Notre-Dame de la Médaille Miraculeuse, mais aussi la Sainte-Chapelle, puis le Sacré-Cœur, et aussi la chapelle Saint-Vincent de Paul. Ça, c'est vrai que ça nous tenait à cœur, puisque à Visé, la société Saint-Vincent de Paul est très active, et donc ça nous permet un petit peu de remonter sur les traces de cette société, et voir un petit peu où tout a commencé, et grâce à qui tout a commencé.
1: Alors, évidemment, 2 jours, ça paraît peu, parce que vous partez le samedi matin, c'est en quart, c'est
2: oui,
1: ça ?
2: Oui, on part en quart.
1: Et vous revenez déjà le lendemain au soir, donc il ne reste pas énormément de temps, parce qu'on aurait pu profiter, peut-être si on avait fait 4 jours, pour aller voir aussi le Louvre et d'autres endroits quand même emblématiques de Paris. Mais vous avez vraiment choisi d'en faire un temps de pèlerinage.
2: Alors oui, on a choisi un temps de 2 jours pour pouvoir, voilà, pour que le prix reste accessible pour tous et puis que ce soit aussi accessible pour tous les âges. Donc peut-être des jeunes travailleurs qui n'ont pas énormément de vacances. 2 jours, ça reste accessible, vendredi et samedi. Ce n'est pas insurmontable. Et pour les personnes plus âgées qui ont peut-être des difficultés pour se déplacer, 2 jours, c'est aussi c'est suffisant et ça permet de ne pas être trop fatigué. Et puis de toute façon, effectivement, on part en quart, on part à 5 heures du matin. Et dès qu'on met le pied dans le quart, c'est le pèlerinage qui démarre déjà. Et on aura déjà des activités, des animations qui sont prévues pour se mettre dans le bain et en apprendre un peu plus sur Paris.
1: Alors Céline, ça fait un an, je crois, que vous êtes à Visé. Est-ce qu'il y a eu déjà d'autres voyages à Paris dans le passé ou...
2: Alors, à Paris, je ne pense pas, mais c'est vrai qu'il y a eu d'autres pèlerinages, parfois même plus lointains, qui ont été organisés. Alors, on voit bien que les paroissiens et les paroissiennes ont cette envie d'aller voir ce qu'il se passe un peu plus loin, sortir un peu de chez eux. Mais c'est vrai qu'à Visé, on a aussi, dans notre doyenné, des lieux de pèlerinage qui seraient très intéressants. Et donc, je n'en dis pas plus, mais je pense qu'à l'avenir, on fera peut-être des pèlerinages plus proches de chez nous, parce que c'est bien d'aller voir plus loin, mais parfois, ce qui est juste à côté est tout aussi intéressant.
1: Et je crois que vous avez aussi un doyen qui aime bien organiser des voyages.
2: Ah oui, tout à fait. Tout à fait. Il aime bien voyager et donc autant en faire profiter tout le monde.
1: Alors, c'est une organisation du doyenné. Est-ce qu'il y a assez de personnes intéressées ? Est-ce qu'il y aura un quart ou plusieurs quarts peut-être ?
2: Il y aura un quart. Et au final, on a eu des demandes très rapidement, avant même que les inscriptions soient ouvertes. Donc, on était très heureux. Et il reste encore quelques places. Donc, notre objectif, c'est de remplir ce quart. En tout cas, pour une première, on se dit que c'est un bon objectif. Et puis, à l'avenir, on ouvrira peut-être pour des plus gros groupes. Mais pour l'instant, un quart car c'est déjà bien.
1: Mais on ne doit pas être, on ne doit pas habiter la région de visée.
2: Alors non, pas du tout. On avait d'abord ouvert les inscriptions pour la paroisse, pour laisser les paroissiens et paroissiennes intéressés l'occasion de s'inscrire. Mais il y a d'autres personnes, d'autres UP qui sont déjà inscrites. Et donc, il ne faut vraiment pas hésiter. Ça permet de faire d'autres rencontres et de nouer des relations au sein du diocèse. Et c'est toujours chouette.
1: Alors Céline, vous qui êtes encore toute jeune, je suppose que vous n'avez pas tellement l'habitude des pèlerinages. Pour vous, c'est quoi un pèlerinage ?
2: Alors, j'ai déjà fait quand même quelques pèlerinages, mais ce n'était pas le même style. Donc j'ai fait plusieurs fois JMJ, Jubilé, Thésée. Donc c'est vrai que c'est souvent sur des plus longues périodes.
1: Et bon, avec des jeunes.
2: Et avec des jeunes. Donc ici, ce ne sera pas vraiment la même ambiance, je vais dire. Mais c'est ça qui me plaît aussi, le pèlerinage, c'est sortir de ses habitudes. C'est prendre le temps d'une pause, sortir de son quotidien. On a souvent le nez dans le guidon, comme on dit. Et donc là, ça permet justement de lever les yeux, comme nous l'appelle Jésus dans l'évangile, c'est vraiment lever les yeux, mettre des autres lunettes de soleil pour le moment, et pour aller découvrir d'autres choses avec d'autres personnes que l'on ne croise pas forcément dans la vie quotidienne.
1: Alors, puisqu'on vous a ici, Céline, on va quand même parler aussi d'autres festivités de Visée, parce que j'ai vu notamment des affiches qui annoncent aussi un grand événement qui a déjà commencé. Je crois qu'il y a une exposition actuellement à la collégiale, mais c'est surtout au mois de septembre, c'est ça ?
2: Voilà, tout à fait. Donc en fait, on célèbre le centenaire de la reconstruction de la collégiale. Les festivités ont déjà commencé puisqu'il y a une exposition des œuvres de Jacques Donnet qui n'est pas à la collégiale, mais chez Rigaud. Les Visétois connaissent bien. Et donc, ces œuvres, elles sont en fait en vente et les reproductions sont en vente. Ça permet un petit peu d'acquérir une partie de l'histoire de Visée et de la collégiale.
1: Donc ce sont des peintures de quoi ? Qui représentent le vieux Visée ou...
2: Voilà, qui représentent la ville de Visée, mais aussi les Gildes. Il y a aussi la chapelle de Lorette, donc un patrimoine culturel et religieux très important. Et donc toutes ces festivités en fait, vont avoir lieu à partir principalement du 20 septembre. 20 septembre, il y aura une messe et une journée de festivités en présence de Monseigneur Delville. Et ça permettra d'inaugurer le nouveau porche de la collégiale. Donc un sas d'entrée entièrement vitré et décoré des œuvres de Jacques Donnet.
1: Alors, vous qui ne venez pas directement de Visée, qui venez plutôt de Liège, en arrivant là-bas, est-ce que vous avez été impressionné notamment par toutes ces traditions, puisque je crois qu'à Visée, il y en a pas mal, non ?
2: Oui, effectivement. D'ailleurs, quand on fait le calendrier paroissial de l'année, on a pas mal de dates à noter. Donc, c'est vrai que c'était tout nouveau pour moi, mais c'est très enrichissant de voir comme la ville est vivante et garde un lien très fort avec la paroisse pour différentes activités. Et oui, vraiment, je trouve ça vraiment, vraiment chouette et je n'avais pas forcément vu ça ailleurs auparavant. Et donc, pour moi, c'est une belle expérience.
1: Donc, il y a 100 ans, la collégiale a été reconstruite, mais donc ça veut dire qu'elle a été détruite.
2: Oui, elle avait été détruite pendant la guerre. Et voilà, c'est quand même un édifice assez imposant et c'est pour ça qu'il avait pu être reconstruit. On ne peut pas s'empêcher de faire un parallèle justement avec Notre-Dame de Paris. C'est l'histoire, c'est fait de destruction, mais aussi de reconstruction. Et ici, ce nouveau sas d'entrée va permettre d'entrer dans la lignée de cette histoire et d'entrer un peu dans la modernité avec ces vitres qui donneront un autre aspect à cette entrée.
1: Donc à Notre-Dame de Paris, la reconstruction, c'était quand même plus rapide qu'après la Première Guerre mondiale, c'est ça ?
2: Oui.
1: Qu'à Visée, oui.
2: Ça a quand même été un petit peu plus rapide, mais voilà, les moyens sont différents et ça reste pas moins une belle image et un beau signe d'espérance.
1: Parce qu'on peut rappeler aussi que Visée a beaucoup souffert de la Première Guerre mondiale.
2: Oui.
1: Il y a eu beaucoup de victimes. Alors Céline, maintenant pour le pèlerinage, vous l'avez dit plusieurs fois, il y a encore de la place. Donc comment s'inscrire, comment faut-il faire ?
2: Alors toutes les infos sont sur notre site internet, donc upvisebasmeuse.be. Il y a un formulaire en ligne qui peut être rempli et directement envoyé. Mais pour les personnes qui ont plus de difficultés, on peut aussi imprimer un formulaire et puis nous le renvoyer par mail ou le déposer directement au centre pastoral en face de la collégiale.
1: Et le prix ?
2: C'est 295 €, tout compris. Et il y a un petit supplément pour les chambres individuelles de 90 €.
1: Donc tout compris veut dire pension complète, repas,
2: pension complète,
1: etc.
2: Et donc il y a l'un ou l'autre repas qui seront pris sur des temps libres et qui là ne seront pas compris, mais tout est indiqué dans le formulaire.
1: Eh bien, merci beaucoup Céline d'Allemagne pour toutes ces informations. J'espère que vous aurez du monde. Donc c'est, rappelez-nous la date, le 7 et 8 août prochain. Donc on a encore le temps de s'inscrire. Peut-être la date limite pour les inscriptions ?
2: Ce sera environ au début du juillet, mi-juillet. Voilà. En tout cas, il ne faut pas trop tarder. Il ne reste vraiment moins de 5 places, pour tout vous dire.
1: Et c'est un vendredi, un samedi. Hein, donc ce n'est pas vraiment tout le week-end.
2: Non, parce que justement, nous avons des grosses festivités le dimanche.
1: Okay. Merci Céline et déjà, bon pèlerinage à Paris, donc le 7 et le 8 août prochain. Merci à vous, chères auditrices et auditeurs, d'avoir suivi notre émission. Voilà, nous avons essayé de vous donner aussi des suggestions pour les vacances. Peut-être la semaine prochaine, il y en aura encore d'autres, mais jusque-là, passez de bons moments à l'écoute de nos programmes. Au revoir.
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0: Allez, 10h sur RCF Notre-Dame, le retour de l'info avec Clara Bévilacqua. Bonjour Clara.
1: Bonjour Melchior.
0: Gérald Darmanin promet un choc numérique au ministère de la Justice.
1: Oui, il annonce ce matin un passage au zéro papier d'ici 6 mois. Une réponse au dysfonctionnement dans l'affaire Liana, pointé du doigt dans le rapport d'inspection générale de la gendarmerie et de la justice rendu hier au gouvernement. 2 gendarmes et 1 magistrate du GERS sont sanctionnés par les ministres de la Justice et de l'Intérieur. Le principal suspect du meurtre de Liana n'avait jamais été entendu par les enquêteurs malgré la plainte pour viol d'une autre petite fille déposée l'été dernier. C'est à 21h que l'historien Marc Bloch et son épouse Simone entreront au Panthéon, une cérémonie ouverte au public présidée par Emmanuel Macron. Le résistant juif lyonnais avait été arrêté, torturé, exécuté par les nazis dans l'Ain. C'était en juin 1944. Les dépouilles du couple Bloch resteront au cimetière du Bourdon dans la Creuse où ils ont été inhumés. C'est la 6e panthéonisation d'Emmanuel Macron après notamment Simone Veil ou encore Robert Badinter dernièrement. La canicule n'en finit plus et concerne quasiment toute la France. 54 départements sont en vigilance rouge, 35 sont en orange. Hier, plusieurs grandes villes ont battu leur record absolu de chaleur, jusqu'à 43 degrés dans le Cher et les Landes. Et aujourd'hui, 44 degrés attendus à Angoulême. Conséquence de ces températures brûlantes, des incendies hein, hier dans la Vienne. 80 hectares de culture ont brûlé, 14 hectares dans les Deux-Sèvres. Le trafic ferroviaire a également été perturbé. Un TGV lourd de Paris a eu 5h40 de retard. En région parisienne, la SNCF annonce supprimer un TER et un Transilien sur 10 aujourd'hui. Des ralentissements sur certaines lignes de métro et tramway sont aussi à prévoir. Une soirée un peu longue mais parfaite, se réjouit le défenseur des Bleus Lucadine. L'équipe de France s'est qualifiée cette nuit pour les 16e de finale à la Coupe du Monde grâce à sa victoire 3-0 sur l'Irak. Rencontre à Philadelphie qui a dû être suspendue pendant plus de 2 heures en raison des risques d'orage. Le prochain match des Bleus c'est vendredi face à la Norvège. Norvège qui s'est également qualifiée cette nuit en battant le Sénégal.
0: Et vous vous êtes trompé sur
1: oui,
0: le
1: pronostic. Oui, j'avais dit 5-0.
0: Du coup j'ai perdu à cause de vous parce que je vous écoutais. Ferait mieux vendredi, hein, Clara. Je compte sur vous. Allez, merci beaucoup. On vous retrouve demain de 6h30 à 10h dans la matinale sur RCF Notre-Dame. Let's go!
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0: Reprendre le contrôle, c'était le slogan qui a marqué toute une génération de Britanniques. Le 23 juin 2016, il y a 10 ans, jour pour jour, le Royaume-Uni crée la surprise en votant à 51,9% en faveur de sa sortie de l'Union européenne. Alors pour les partisans du Brexit, cette décision devait permettre au pays de retrouver sa souveraineté, de mieux contrôler son immigration et de relancer son économie. 10 ans plus tard, le bilan est loin de faire l'unanimité. Entre ralentissement économique, hausse du coût de la vie, difficultés pour certaines entreprises et surtout des tensions avec l'Europe, les promesses du Brexit sont aujourd'hui au cœur des débats. Les sondages récents montrent d'ailleurs une évolution notable de l'opinion publique. Une partie croissante des Britanniques estime désormais que quitter l'Union européenne était une erreur, tandis que d'autres continuent de défendre un choix qu'ils jugent nécessaire malgré les difficultés rencontrées. Brexit, 10 ans après le vote, le grand regret des Anglais. On en parle ce matin dans Je pense donc j'agis avec nos 2 invités et comme chaque matin, avec vos réactions et vos témoignages. Si vous avez constaté un changement dans le regard de vos proches britanniques sur cette décision, racontez-nous. Est-ce qu'ils regrettent leur vote ou est-ce qu'ils continuent de le défendre? Si vous avez vécu vous-même ou travaillé au Royaume-Uni avant et après le Brexit, quelle différence avez-vous observé au quotidien? Et si vous avez vécu en Angleterre, hein, est-ce que vous continuez de suivre de près cette actualité britannique? On vous attend avec vos réactions et vos témoignages au 01 56 56 44 00 ou par mail à direct@rcf.fr.
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0: Et on vous attend aussi en vidéo sur la chaîne YouTube de Radio Notre-Dame. Pour discuter avec nous jusqu'à 11h, 2 invités. Je commence avec vous, Aurélien Antoine, bonjour.
3: Bonjour.
0: Merci beaucoup d'être avec nous et de venir de Lyon, pour cette émission. Vous êtes le directeur de l'Observatoire du Brexit, professeur de droit public à l'Université Jean Monnet de Saint-Étienne. Vous êtes aussi l'auteur, chez Odile Jacob, du Royaume-Uni, une société libérale en péril. Yves Bertoncini, bonjour.
4: Bonjour.
0: Merci également à vous d'être avec nous dans cette émission. Vous êtes consultant en affaires publiques et européennes, vous êtes professeur affilié À l'USCP Business School, vous avez été le directeur de l'Institut Jacques Delors et le président du mouvement européen. Alors tous les deux, évidemment, je vais vous interroger sur cette actualité qui nous rappelle un petit peu qu'il se passe des choses aussi outre-Manche, avec cette démission annoncée hier de Keir Starmer, qui va quitter ses fonctions de Premier ministre et donc la direction du parti travailliste. Comment vous réagissez à ça, Aurélien Antoine ? Est-ce que c'est pour fêter le vote du Brexit ?
3: Oui, les Britanniques ne manquent pas d'humour, donc ils ont une façon particulière de fêter, entre guillemets, les 10 ans du Brexit. C'est surtout plutôt une impression de gâchis qui m'anime à l'échelle de 10 ans. On va avoir 7 premiers ministres avec le prochain, et surtout l'idée qu'il y avait des espoirs forts qui étaient nourris en juillet 2024 avec l'alternance et l'arrivée des travaillistes, et Keir Starmer n'a pas relevé le défi, même si, contrairement à ce que l'on peut lire parfois, son bilan n'est absolument pas catastrophique.
0: Donc du gâchis pour vous.
3: Du gâchis un petit peu, oui.
0: Yves Bertoncini.
4: Oui, c'est un peu les contre-coups encore d'une situation qui est d'ailleurs antérieure au Brexit. C'est une situation qui dégénère au moment, pour la partie sociale, de la crise financière qui a commis beaucoup de dégâts au Royaume-Uni, aux États-Unis, plus dans les pays anglo-saxons que dans les pays d'Europe continentale, où le droit du travail, la protection sociale, l'accès aux services publics et de meilleur niveau. Et de ce point de vue-là, le référendum sur le Brexit et tous les débats autour ont fait office de bouc émissaire à l'époque. Et puis il y avait autre chose à l'époque du Brexit et qui la précédait, qui lui a survécu. C'est une forme d'angoisse identitaire des Britanniques, et en particulier des Anglais. L'angoisse vis-à-vis des nations, y compris l'Écosse, qui veulent peut-être prendre leur indépendance. Et puis après, l'angoisse sur un afflux massif de ressortissants d'Europe centrale et orientale qui, de fait, étaient venus au Royaume-Uni après leur accession à l'UE, parce que le Royaume-Uni n'avait pas introduit de clause de sauvegarde comme nous, les Français. Et puis plus largement, pour terminer, une angoisse identitaire plus large sur qu'est-ce que c'est qu'être britannique au 21e siècle, dans un pays qui, comme nous d'ailleurs, en France, a eu un passé très glorieux. Il suffit d'aller à Londres pour s'en rendre compte, on le commémore à chaque coin de rue, mais qui s'interroge un peu sur son destin. Et donc le Brexit, dans ce contexte-là, avec des raisons à la fois matérielles et identitaires, un choix assez juste, 51-48, je dirais, produit des répliques bien au-delà, même aux dépens de quelqu'un comme Keir Starmer, qui ne savait pas comment arriver à boucler l'équation économique et financière que le Brexit a rendu plus difficile. Va continuer ce Brexit et ce qu'il traduisait à porter son ombre sur la politique britannique des prochaines années.
0: Il aura tenu 2 ans, Keir Starmer, un peu comme Rishi Sunak. Alors il y a eu Liz Truss avant qui a tenu 50 jours, c'est pas beaucoup. Boris Johnson 3 ans, et puis Theresa May. Et ce Brexit évidemment a signé aussi le départ de David Cameron. Le Royaume-Uni connaît une instabilité depuis le vote du Brexit, d'après vous, Aurélien Antoine. C'est assez inédit, en tout cas, pour la politique intérieure.
3: Oui, c'est assez inédit, ce rapprochement de Premier ministre. Alors, il y a le contexte lié au Brexit. Les éléments ont été rappelés très, très clairement, mais il y a aussi un problème de personnalité, de personnel politique. Theresa May est arrivée Première ministre, il faut s'en souvenir. Ce n'était pas forcément la personne à laquelle on pensait. Sauf que les Brexiters, comme on les appelait à l'époque, se sont tous défilés, que ce soit Boris Johnson ou d'autres. Il y en avait d'autres, comme Michael Gove. Et ils se sont précipités pour ne pas se rendre au 10 Downing Street, et c'est Theresa May, alors qu'était une ministre de l'Intérieur, c'était une autorité quand même reconnue chez les conservateurs, mais c'est pas elle qui était vraiment prévue, d'autant qu'elle n'avait pas fait campagne pour le Brexit. Et ensuite, elle a accumulé les erreurs politiques, elle a quand même bien porté atteinte à certains usages politiques et constitutionnels de Westminster, et sa démission était normale. Quant à Boris Johnson, inutile de revenir sur son cas, c'est un délinquant.
0: Délinquant dans quel sens ?
3: Il a été sanctionné par la police dans le cadre du Partygate, et il a eu une amende. Et puis surtout, il a eu des procédures qui l'ont poursuivi sur le Partygate à propos de conflits d'intérêts notables. Bon, bref, ça démission était aussi inévitable. Celle de Liz Truss, ça a été un marasme économique en un minimum de temps qui a paniqué les marchés financiers. Ces démissions étaient tout à fait justifiées. Si on met en lumière celle de Keir Starmer, on peut considérer tout de même que c'est quand même pas le même niveau d'incompétence et j'allais dire d'insuffisance qu'on a pu connaître avec les personnalités que j'ai évoquées.
0: Yves Bertoncini, vous êtes d'accord avec Aurélien Antoine ?
4: Oui, quand Keir Starmer est apparu comme un leader possible du Parti travailliste, mes amis londoniens m'ont dit « tu verras, c'est un homme décent, voilà, decent man, un honnête homme
0: ouais. ».
4: Ce qui était un drôle de compliment. Hein. Il y avait l'idée de revenir à la normale après les frasques de Boris Johnson, et plus que ça, plus que des frasques. Et en même temps, on peut se demander si un homme comme ça, qui est professionnel, compétent, dénué de charisme, pas du tout tribunicien, est adapté à l'époque, y compris d'ailleurs au Royaume-Uni, où voilà, la situation est binaire. Hein, de toute façon, leur système parlementaire est binaire à ce stade, bipartisan, avec une extrême droite qui relève la tête. Et d'une certaine manière, le Brexit, le vote Brexit, qui n'était évidemment pas un vote d'extrême droite, mais a libéré un nationalisme aussi porté par l'extrême droite. Tout ça, je dirais, aiguisé par ce qui se passe aux États-Unis avec le Trumpisme, parce que les Britanniques regardent le continent, mais ils regardent beaucoup, pour des raisons bien compréhensibles, culturelles, vers les États-Unis. Toutes les émeutes qu'il y a eu récemment suite à des crimes perpétrés par des ressortissants étrangers. Voilà, face à de tels déferlements, je dirais, avivés par les réseaux sociaux, Keir Starmer est apparu un peu dépassé. Oui. D'autre part, c'est vrai qu'il avait fait des choix. Alors, Liz Truss, elle en a eu pour 44 jours. Hein, bon. Mais c'était déjà l'équation financière. Hein. Et là, à nouveau, Keir Starmer, pour boucler le budget, avait fait des coupes, par exemple, dans les chèques énergie que recevaient les retraités, les allocations handicapées. Donc, c'est vrai que ça a quand même fait frémir sa base populaire travailliste. Et je dirais, la ressource qu'ont les Britanniques dans ce cadre-là, c'est que c'est un parlementarisme partisan.
0: Oui.
4: Il suffit que 60 parlementaires veuillent mettre en péril le leadership du Premier ministre, c'était le cas. Il suffit qu'un candidat sérieux se profile, et c'est le cas. Le maire du Grand Manchester venait de se faire réélire à la Chambre des communes, parce qu'il faut être parlementaire pour être Premier ministre, pour changer de Premier ministre. J'espère au moins que le suivant, qui devrait être
0: Andy
4: Burnham,
3: dès juillet, dès la mi-juillet.
4: Parce que c'est assez clair en réalité, que lui aura 3 ans pour terminer le travail, je dirais, ou le faire mieux que son prédécesseur travailliste. Puis ensuite, en 2029, il y aura de nouvelles élections.
0: Vous avez dit, Yves Bertoncini, que le vote du Brexit n'était pas forcément un vote d'extrême droite. Pour autant, quand on regarde vraiment les promesses de la campagne, quand on se replonge du coup en 2016, il y a 10 ans, il fallait reprendre le contrôle des frontières, réduire l'immigration, relancer l'économie britannique et récupérer les contributions.

0: Cameron était hostile évidemment au Brexit, mais Jeremy Corbyn, qui a un certain âge, hein, était assez hostile à ce qu'on appelait les communautés européennes à l'époque, et qui était une tradition chez les travaillistes. Hein. Il faut savoir qu'au début, les travaillistes, lors de l'adhésion en 1972, étaient très réservés parce qu'ils considéraient que c'était une vaste zone de libre-échange que l'on mettait en place, qui allait conduire à un nivellement social par le bas. C'est pas complètement vrai, d'ailleurs, ça s'est pas complètement réalisé, mais il est vrai qu'on ne peut pas dire que la politique sociale, malgré tous les acquis de l'Union européenne, n'est pas le premier objectif du marché commun.
1: Il est presque 10h15 sur RCF Notre-Dame. On parle du vote du Brexit qui fête ses 10 ans, jour pour jour aujourd'hui, c'était en 2016. Alors c'est vrai que parfois, on parle souvent dans cette émission de sujets bien français, mais ça fait du bien aussi de regarder un petit peu ce qui se passe ailleurs, surtout que parfois ça a des impacts sur nous. Vous avez la parole pour en discuter avec nous au 01 56 56 44 00. Vous nous regardez également en vidéo sur la chaîne YouTube de Radio Notre-Dame. Vous pouvez mettre des commentaires.
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1: Avec nos deux invités, Yves Bertoncini, consultant en affaires publiques et européennes, professeur affilié à l'ESCP Business School. Vous avez été le président du mouvement européen et le directeur de l'Institut Jacques Delors. Et Aurélien Antoine, vous êtes également avec nous, directeur de l'Observatoire du Brexit. Vous êtes prof de droit public à l'Université Jean Monnet de Saint-Étienne. Vous êtes aussi l'auteur chez Odile Jacob du livre « Le Royaume-Uni, une société libérale ». En péril. Aurélien Antoine, les Britanniques n'ont jamais été très à l'aise avec l'idée de l'Union européenne.
0: Non. Alors ça, c'est un autre ouvrage que j'avais écrit en 2020 sur le Brexit, une histoire anglaise, et ça a été rappelé tout à l'heure, hein, c'est d'abord un choix anglais avant d'être un choix, surtout pas un choix écossais. Les Gallois étaient très ambigus et ce n'est pas non plus un choix nord-irlandais. Dans cet ouvrage, où j'essaie d'expliquer que si on remonte même des siècles et des siècles en arrière, la relation avec le continent européen a toujours été ambigu. L'objectif des Britanniques, c'est quand même de faire du commerce. Et lorsqu'ils adhèrent dans les années 70, où le Royaume-Uni est dans une situation de crise économique grave, qui va nécessiter notamment l'intervention du Fonds monétaire international, les communautés européennes à l'époque sont vues plus comme une bouée de sauvetage que comme une conviction chevillée au corps, même si on a des grands Britanniques favorable même au fédéralisme européen. Il y a des Britanniques favorables au fédéralisme européen, mais c'est extrêmement minoritaire. Et ensuite, eh bien, toute l'histoire du Royaume-Uni au sein de l'Union européenne, c'est une histoire d'obtention, de dérogation, de ce qu'on appelle en jargon juridique parfois des clauses d'opt-out, donc de sortir de certains secteurs, notamment sur la politique sociale que j'évoquais tout à l'heure. Et il est vrai que cette relation ne partait quand même pas non plus sur des bases extrêmement solide.
1: Yves Bertoncini, vous êtes un Européen convaincu de par votre expérience. Quel regard vous portez aussi sur ce peuple britannique et leur lien avec ce qu'est l'Union européenne ?
3: D'abord, ce que le Brexit a rappelé, c'est que l'Union n'est pas une prison. Hein. On peut y rentrer et en sortir.
1: À quel coût ? Ça, on verra.
3: Ouais. Voilà. Pourquoi les Britanniques, qui au départ n'ont pas souhaité s'engager dans la construction européenne, ont fini très rapidement, hein, dès 61, pour déposer leur candidature. C'est dans une logique très pragmatique, c'est de l'optimisation. C'est pas aussi passionnel qu'entre les Français et les Allemands, par exemple, ou le Benelux, hein, qui projette son modèle au niveau européen. C'est un choix d'optimisation. C'est pas le seul pays qui était dans ce choix d'optimisation quand les Suédois, les Autrichiens sont rentrés. C'était parce que, voilà, les Danois, c'était... Voilà. Simplement, une fois dit cela, à l'intérieur, ils ont obtenu effectivement des dérogations. Ils n'étaient pas dans la zone euro, ils n'étaient pas non plus dans l'espace Schengen. Donc, d'une certaine manière, ils avaient déjà le contrôle de la situation de leurs frontières et aussi de leur politique monétaire. Et dans ce contexte-là, ce qui est assez fascinant sur le choix du Brexit, hein, même si c'était serré, c'est que je ne crois pas que ce fût un choix très pragmatique et rationnel. C'est un choix identitaire. Alors, ça peut se défendre, un choix identitaire. Il n'était pas bien dans la relation, on le voyait bien. Même si l'Union européenne faisait office de bouc émissaire commode, ils ont décidé de sortir. Ce qui est choquant à l'époque, c'est que ceux qui ont fait campagne pour le Brexit étaient des bonimenteurs, pour le dire poliment. Ils l'ont d'ailleurs reconnu. On va faire des économies, on va reprendre le contrôle, etc.
1: Mais ça, c'est dans tous les partis politiques.
3: Je parle du peuple britannique. Le peuple britannique, qui d'ailleurs avait déjà, c'était original, hein, 2 ans après son accession, était invité à confirmer l'appartenance à la CE de l'époque. C'était quand même original. Le peuple britannique a décidé de les suivre. de justesse.

0: Et c'est ça qui, moi, m'a étonné. Le divorce, c'est un peu un divorce, a donc coûté. Il n'y a pas de divorce qui ne sont pas coûteux. Ce qu'espéraient les Brexiteurs, et ce qu'espèrent encore aujourd'hui les Britanniques, c'est qu'ils referaient leur vie autrement et que ça irait mieux. Eh bien, écoutez, le seul acquis tangible du Brexit, le seul, c'est vraiment qu'il n'y a plus de libre circulation des Européens en direction de Londres. C'est-à-dire que les Polonais ne viennent plus, les Bulgares non plus, mais nous non plus. On n'est pas libre d'aller tenter notre chance pour trouver un job, y compris nos étudiants ne peuvent plus aller se faire employer dans un pub pendant quelques semaines et on est traité comme des ressortissants d'autres continents. Ouais. Est-ce que c'était intelligent de faire ça? Je ne suis pas sûr. Est-ce que c'était intelligent de se couper de son plus grand marché? Parce que même si les Britanniques faisaient partie, avec les Grecs et les Chypriotes, des quelques pays qui commercent plus à l'extérieur qu'à l'intérieur de l'Union européenne, c'était quand même plus de 45% de leur commerce extérieur. En d'autres termes, ils se sont tirés une balle dans le pied. Sur le migration, ils reçoivent moins d'Européens, mais ils ont dû recevoir beaucoup plus d'extra-Européens. Et 10 ans plus tard, ils n'ont pris le contrôle de rien du tout. En tout cas, ils ne contrôlent rien de mieux, à part la libre circulation des personnes, qu'il y a 10 ans. Mais c'était un choix, je crois, passionnel et identitaire, plus qu'un choix pragmatique.
1: Ouais. On va faire le bilan un peu de ce Brexit, justement, disons, après le vote sur RCF Notre-Dame ce matin. Avec vos appels, je rappelle le numéro, le 01 56 56 44 00. La City reste quand même très forte en matière d'investissement, d'investissement étranger en Europe, Aurélien Antoine.
2: Ah oui, alors elle a été, juste après le Brexit,
1: la City, quand même, c'est le cœur économique. Le cœur financier,
2: le cœur financier de la défense,
1: à Paris.
2: Je ne sais pas si on peut vraiment. Alors, au niveau architectural, peut-être un peu, mais il est clair que la place financière de la City a résisté, même si aujourd'hui elle est sérieusement concurrencée par Francfort et la place de Paris qui a profité de l'aubaine du Brexit. Ouais. Mais il faut rappeler que, en ce qui concerne le Brexit, il y a eu des mensonges du côté des Brexiteurs, mais le problème, c'est qu'il y a eu des mensonges du côté des Remainers, c'est-à-dire de ceux qui souhaitaient le maintien dans le Royaume-Uni. Et le Brexit est un vote politique. Vous parlez de passionnel, effectivement, mais je crois aussi que les citoyennes et les citoyens ont besoin de passion de politique. C'est-à-dire que les chiffres, aujourd'hui, les ennuient. C'est une rationalité économique qui leur est présentée, mais qui, pour une partie de la population, n'est pas crédible et n'est pas leur rationalité. Et je pense que c'est la première manifestation en 2016... Vous l'avez très bien dit, qui est une suite de la crise financière aussi de 2008 et de la crise des dettes souveraines en 2011. C'est un effet sur le long terme. Mais c'est aussi le premier événement qui allait annoncer les élections de Trump, le succès des démagogues de tout craint en Europe et ailleurs, de façon générale sur le monde. On le voit encore avec l'élection d'un président d'extrême droite en Colombie. Ça lance en quelque sorte le mouvement. C'est pour ça que le Royaume-Uni est d'ailleurs très intéressant à étudier. C'est une grande démocratie. C'est le berceau du parlementarisme, de la démocratie en Europe. Et il est vrai que quand il y a des soubresauts de ce type-là, il faut s'en inquiéter.
1: Oui.
2: On n'a pas assez tiré les leçons aussi du Brexit pour l'Europe et pour le monde, de mon point de vue.
1: C'est-à-dire que ça, c'est un modèle un peu pas forcément à suivre, mais en tout cas à observer.
2: C'est un cas d'étude à observer parce que c'est le berceau de beaucoup de choses, du capitalisme contemporain et du libéralisme aussi bien politique et économique. C'est le berceau du parlementarisme qui est le régime politique le plus partagé en Europe continentale. Et c'est l'une des plus anciennes démocraties. On peut ajouter aussi l'une des plus anciennes monarchies. Donc c'est évidemment, quand il y a des soubresauts et des dérives dans cet État, il faut beaucoup s'en inquiéter. Et 2016 annonce, du point de vue des réseaux, de la manipulation des élections, de l'influence de fonds étrangers hostiles à la démocratie, le Brexit annonce très clairement Trump.
1: On a parlé des mensonges, en tout cas des promesses du Leave, le mouvement pro-Brexit. Vous avez dit, Aurélien Antoine, qu'il y avait eu des mensonges aussi du côté du Remain, donc les personnes qui ne voulaient pas ce Brexit. Yves Bertoncini, quel type de mensonges, d'après vous?
0: Alors, je vais d'abord quand même évoquer le cas de David Cameron, parce qu'en fait, il faut aussi se souvenir que dans le contexte actuel, enfin de l'époque, et sur la longue période des luttes intestines au Parti conservateur, David Cameron a convoqué ce référendum en pensant qu'il allait le gagner, que ça serait sur le même modèle que d'ailleurs le référendum d'indépendance écossaise, il le gagnerait et ça solderait les comptes au sein du Parti conservateur. Alors lui, c'est pas tellement qu'il a menti, mais il a quand même passé des mois et des mois a essayé d'obtenir un accord avec l'Union européenne en disant « si jamais les Européens ne me donnent pas un accord, on s'en va ». C'est ce qu'il a dit pendant des mois
1: et
0: des
1: mois. Il a joué avec le feu.
0: Des mois et des mois. Et donc, il a conclu un accord que personne n'a lu, hein, qui portait un peu sur la libre circulation, quelques clauses de sauvegarde, etc.
2: C'est une catastrophe pour l'Union européenne.
0: Oui, oui, mais en tout cas...
2: est assez lamentable.
0: En tout cas, l'accord, on lui a donné pour dire « écoute, si tu veux vraiment ça ». Et là, dans les trois derniers mois, une fois obtenu l'accord, il a dit « alors maintenant... on va rester, parce que si jamais on part, c'est la catastrophe.
2: Bah, écoutez, c'est sûr, c'est
0: et donc lui, hein, on appelle ça les bullshit en anglais, c'était vraiment
1: comment
0: le bullshit
1: traduire
0: en
1: ça
0: chef.
1: En français
0: oh, bah, moi, je dis les boniments, voilà. Comme
1: les
0: ça, ça dit un peu les choses
2: êtes,
0: de manière
2: polie. Vous êtes très élégant.
0: Voilà. Voilà. Mais ceci dit, je veux pas... Non, David Cameron a un bilan accablant de ce point de vue-là. On l'a vu partir, d'ailleurs, le jour où il est venu démissionner après le Brexit, en sifflotant, parce qu'il ne savait pas que son... Donc, c'est l'incarnation du dandisme des hautes classes britanniques qui jouent avec le feu le destin de leur nation. Voilà. Après, que les Remainers aient pu ajouter dans l'enthousiasme de leur campagne deux ou trois inexactitudes, c'est possible. Mais enfin, si on fait la balance avec ce que les nonistes, en tout cas les non à l'Europe, les Brexiteurs ont fini par avouer, les 350 millions de livres qui allaient revenir, qui étaient marqués sur les bus, l'immigration qui allait déferler, etc. Ça, c'était pour le coup d'énormes boniments et qui ont fait la décision de justesse et en tout cas sur une décision qui est maintenant prise, que beaucoup de Britanniques regrettent, ce qui ne veut pas dire que une fois qu'ils ont regretté le divorce, ils voudraient d'ailleurs se remarier avec l'Union européenne. Mmh. D'ailleurs, s'ils le souhaitaient, il faudrait qu'on soit consentant, ce qui n'est pas certain non plus.
1: C'est un petit peu le mouvement, d'ailleurs, qui est en train d'apparaître. De beaucoup de Britanniques, peut-être pas la majorité, mais en tout cas beaucoup de Britanniques qui regrettent quand même ce Brexit, Aurélien Antoine.
2: D'après les enquêtes d'opinion, ce serait la majorité. Et aux alentours 55 à 57%.
1: Voilà. On a les bons chiffres.
2: Mais il faut savoir, alors il y a deux éléments qui permettent de relativiser ces enquêtes d'opinion. Le premier élément, ce sont des enquêtes d'opinion. Oui. Donc, il faut toujours s'en méfier. Ça ne conduit pas forcément à la même chose lors d'une campagne référendaire. Il suffit que vous ayez un leader d'opinion qui soit très charismatique et il est capable de changer les choses. Et je reviens sur la campagne de 2016, le Project Fear. C'était comme ça que l'on appelait quand même le projet des Remainers et qui annonçait une catastrophe économique et que finalement, il n'y a pas d'alternative pour reprendre un gimmick thatcherien. There is no alternative. Je crois que les citoyennes et les citoyens en avaient marre de ce discours. Et je pense que ce Project Fear, qui était exagéré, notamment sur le coût pour l'économie britannique imputable exclusivement au Brexit, là-dessus, il est clair que ça a desservi ce camp-là, au-delà des paradoxes qui ont été évoqués. Mais aujourd'hui, le second élément qu'il faut mentionner et qui me paraît important, c'est que quand on pose la question aux Britanniques, oui, ils vous répondent qu'ils ont un regret, mais sauf que c'est pas leur préoccupation aujourd'hui.
1: Ils ont d'autres chats à fouetter.
2: Oui, c'est pas quand on regarde les enquêtes d'opinion aussi qu'on discute avec les Britanniques, pas que les Londoniens qui sont pas des Britanniques un peu à part, mais quand on se balade en Écosse, quand on se balade dans le nord de l'Angleterre ou ailleurs, ou dans le sud de l'Angleterre, qui est particulièrement soumis aux pressions, qui a une vision de l'immigration assez différente par sa position géographique, on constate que c'est une boîte de Pandore qu'il ne faut pas rouvrir, c'est compliqué, ils ne veulent pas en entendre parler, les préoccupations sont autres pour l'instant.
1: Yves Bertoncini ?
0: Non, mais je ne crois pas qu'effectivement, regretter un divorce, ça veuille dire qu'on veut se remarier avec le même homme ou la même femme. Et d'ailleurs, encore une fois, je ne crois pas qu'il faudrait 27 oui hein, pour accueillir les Britanniques. Je pense que c'est hors de portée, y compris en France. Donc maintenant, ce qu'il faut, c'est passer à la suite. Et d'une certaine manière, au moment où Starmer est arrivé au pouvoir, on a essayé de passer à la suite. Alors lui, il parlait de redéfinition, de reset des relations avec l'Union européenne, dans un contexte géopolitique qui est porteur. Parce que voilà, les Européens, au sens large, rétrécissent. Ils ont des crises et des guerres, même à leurs frontières, sur lesquelles ils ont du mal à peser. Leur protecteur et allié traditionnel américain n'est plus fiable quand il n'est pas répulsif et répugnant, même dans certaines de ses attitudes. Et ça concerne autant les Britanniques que les Européens continentaux. Et il y a eu des choses de fait au-delà du retour annoncé dans le programme Erasmus. Ça, c'est symbolique. Ça, c'est
1: on en parlera après d'Erasmus.
0: Voilà, c'est de bonne guerre. Mais ce que je veux dire, c'est beaucoup plus fondamental fondamentale en Ukraine, par exemple, ce qui s'est passé au Proche-Orient, dans la crise, la guerre déclenchée entre l'Iran, Israël et les États-Unis, au Groenland aussi. Et donc, c'est sur les sujets diplomatico-militaires, je dirais, que les Britanniques sont de retour dans le jeu européen international et qu'on a besoin d'eux compte tenu de leur statut, même si leur situation financière a, semble-t-il, pas mal dégradé la capacité de leur armée, y compris la Royal Navy, à se déployer efficacement.
1: Et notamment le commerce de biens qui a été vraiment touché. On va marquer une pause dans cette émission, je pense, donc j'agis sur RCF Notre-Dame. C'est passionnant de parler du Brexit. C'était il y a 10 ans, souvenez-vous, le 23 juin 2016, que les Britanniques, en majorité, ont voté pour sortir de l'Union européenne. On en parle avec nos deux invités, Aurélien Antoine et Yves Bertoncini. On accueillera Léonie dans un instant au 01 56 56 44 00. On attend vos appels, vos réactions également par mail à direct@rcf.fr. A tout de suite.
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1: Et il est 10h30 sur RCF Notre-Dame, 10 ans après le vote du Brexit. Est-ce que c'est le grand regret des Anglais? On en parle avec nos deux invités. Yves Bertoncini, vous avez été le directeur de l'Institut Jacques Delors et le président du Mouvement Européen. Vous êtes professeur affilié à l'ESCP Business School. Aurélien Antoine, vous êtes l'auteur chez Odile Jacob du livre « Le Royaume-Uni, une société libérale en péril ». Vous êtes directeur de l'Observatoire du Brexit et professeur à l'Université Jean Monnet de Saint-Étienne. Léonie nous a rejoint au 01 56 56 44 00. Bonjour Léonie.
7: Bonjour Mathieu, bonjour à vos invités. Voilà, j'ai suivi l'émission. Je suis un peu, déçue pour les Anglais.
1: Oui.
7: Parce que tout le monde croyait que ça allait faire grand-chose et faire relever l'Angleterre. Et jusqu'à l'assassinat de la députée Jo Cox, parce qu'elle était pour le Brexit, elle était contre. N'était pas contre. Et en plus, le Brexit a fait que l'Erasmus, les étudiants français et anglais ne peuvent plus faire ce déplacement pour étudier, pour faire des dollars. C'était dommage. Et je me dis, ça va faire les difficultés actuelles de l'Angleterre doivent faire réfléchir ceux qui veulent sortir de l'Union européenne. Quel qu'en soit le cas, que ce soit les difficultés, parce que gérer les choses à plusieurs, c'est pas facile. Et aujourd'hui, avec tout ce qui se passe, les réseaux sociaux, les informations, les désinformations, et ce ne sera pas facile aux gens qui vont sortir.
1: Eh ben, merci beaucoup. Merci voilà. Léonie pour votre appel ce matin dans cette émission. Je pense donc j'agis. C'est intéressant d'entendre cette auditrice Aurélien Antoine. Notamment sur Erasmus. Erasmus, c'est ce qui permet l'échange entre étudiants français et d'autres pays, hein, bien sûr en Europe, qui a été coupé vraiment avec ce Brexit. C'est en train de revenir ?
2: Oui, alors là, il y a eu des négociations tout à fait probantes entre Keir Starmer et Ursula von der Leyen, qui a regretté le départ de Keir Starmer, enfin qui a salué la personnalité plutôt de Keir Starmer et d'avoir rétabli des liens satisfaisants avec l'Union européenne. Et l'un des acquis de Keir Starmer sur la scène européenne, c'est de réintégrer le programme Erasmus+, à partir de l'année prochaine, sachant que le Royaume-Uni avait continué d'adhérer à des programmes européens en matière scientifique en particulier. Donc c'est évidemment une bonne nouvelle. Alors là, c'est une de mes qualités qui parle. En tant que vice-doyen de chargé des relations internationales, aller dans les îles britanniques est un objectif quand même important pour de très nombreuses étudiantes et étudiants. Et c'est vrai que c'est une bonne nouvelle pour eux. Après, il faudra voir les conditions précises de ce retour dans Erasmus+, et en particulier, très concrètement, les frais d'inscription qui pourront être imposés aux étudiantes et étudiants européens.
1: Yves Bertoncini, au début de cette émission, on parlait de gâchis en évoquant... La démission du Premier ministre. Pour Erasmus, là, typiquement, on est dans l'illustration même d'un impact, d'un effet du Brexit sur des étudiants qui n'avaient rien demandé.
0: Oui, oui, c'est ça. C'est l'un des impacts majeurs, c'est ça, sur les flux de circulation entre nos deux, entre le continent et les îles britanniques, le Royaume-Uni. À partir, d'ailleurs, à l'époque, je me souviens des débats d'une perception très curieuse, c'est-à-dire britannique. C'est-à-dire, oui, mais il y en a plein qui viennent chez nous, et il est vrai qu'il y avait peu de Britanniques qui allaient faire Erasmus sur le continent. C'était très déséquilibré, et ils en déduisaient, enfin, les Brexiteurs en déduisaient que, du coup, c'est pas égal, on se fait avoir, d'une certaine manière. Alors même que ceux qui venaient chez eux pour apprendre leur langue allaient être ensuite des agents économiques ou des agents d'influence du Royaume-Uni, etc. Et donc, c'est vrai que ça a conduit les Britanniques... Alors, c'est aussi lié aux négociations menées par Theresa May et les conservateurs. Ils ont voulu faire un Brexit dur, c'est-à-dire tout enlever. Ils auraient pu décider dès le départ de rester. Et en effet, dans certains programmes de recherche, ils ont fini par y rester. Il y a des pays autour de l'Union européenne, je pense à la Norvège, à la Suisse, qui sont, par exemple, dans l'espace économique européen et qui sont dans certains programmes, y compris Erasmus. Simplement, ils ont voulu couper net. C'était un gâchis des deux côtés. Et puis maintenant, ils y reviennent, et tant mieux. Et Andy Burnham va confirmer tout ça. Oui. Mais vous voyez, je vais juste ajouter un exemple encore plus parlant. Regardez, à l'époque, sur le football aussi, il y avait des Brexiteurs qui disaient « Ah, c'est pas possible, il y a trop d'étrangers dans les équipes britanniques, notre équipe nationale est mauvaise ». Mais c'était pas ça
1: on
0: le problème.
1: On a pu entendre un peu ça en France.
0: Oui, mais c'était qu'ils n'exportaient pas assez les joueurs anglais à l'extérieur. C'était ça. Et maintenant qu'ils l'ont fait, c'est ça le problème de l'asymétrie avec Erasmus, c'est qu'il fallait envoyer des Anglais davantage ailleurs en Europe. Maintenant qu'ils l'ont fait, regardez la ligne d'attaque des Anglais. Vous avez Harry Kane qui joue au Bayern Munich, Marcus Rashford qui joue à Barcelone et Jude Bellingham qui joue à Madrid. Et ils sont bien meilleurs maintenant qu'ils utilisent l'espace de libre circulation qui est donné aux footballeurs, pour le coup, alors voilà, qu'avant. Et donc, il faudrait une réflexion sur qu'est-ce qui est bon pour la nation anglaise, pour le Royaume-Uni de Grande-Bretagne, dans son insertion à la fois vis-à-vis des étudiants, des footballeurs et de tous les travailleurs, de tous ceux qui veulent venir au Royaume-Uni, non pas pour violer la veuve et l'orphelin, mais pour simplement y apprendre, y travailler et d'une certaine manière fertiliser le sol britannique.
1: Aurélien-Antoine.
2: Alors c'est intéressant le cas du football, parce que malheureusement tous les secteurs culturels et sportifs n'en ont pas bénéficié. Hein. Le milieu de la culture a énormément souffert du Brexit, et sans doute la profession qu'en a le plus souffert, ce sont par exemple les orchestres, qui doivent justement réaliser une forme de soft power. Kane, c'est du soft power britannique, et je suis tout à fait d'accord avec vous, c'est-à-dire qu'en n'exportant plus, on n'a plus de soft power, on n'a plus de capacité de projection à l'international, et ça a été une absurdité. Ouais. Alors le grand fossoyeur à l'époque quand même du programme Erasmus+, ça a été Boris Johnson, qui était persuadé qu'avec son programme Turing, il allait, alors dans une intuition qui n'était pas complètement absurde non plus, il a considéré dans sa vision qu'il fallait se diriger vers la zone Indo-Pacifique, attirer notamment beaucoup d'étudiantes et d'étudiants venus d'Asie, ce qui est déjà le cas. Hein. Quand vous baladez à Oxford ou à Cambridge, vous voyez très clairement qu'il y a une arrivée depuis longtemps de jeunes de cette zone-là. Mais pour Boris Johnson, ça allait être un relais, un petit peu comme en matière commerciale, avec les accords mirobolants qu'il promettait de libre-échange avec cette zone-là, mais sauf que l'un n'exclut pas l'autre d'une part, et d'autre part, c'est oublier le phénomène profondément structurant d'Erasmus+, dans les relations entre le Royaume-Uni et l'Union européenne.
1: Jean-François nous a rejoint au 01 56 56 44 00 sur RCF Notre-Dame. Bonjour Jean-François.
8: Bonjour monsieur. Non, je voulais intervenir parce que j'ai 90 ans, donc j'ai un petit peu un vécu, quoi. Hein.
1: Oui.
8: Mais on nous vend l'Europe comme si c'était quelque chose d'extraordinaire. Mais nous, on n'a pas voté, moi je n'ai pas voté pour Mme von der Leyen. Tout un tas de gens qui ne sont pas élus, qui sont là en petit comité, et qui décident de ci et de là. L'Europe des Nations, tout à fait d'accord, mais l'Europe fédérale, pas du tout. Alors, mais pas du tout, pas du tout. Hein, on est en on fait l'Europe à marche forcée en prétextant, hein, en jouant sur une guerre, hein, pour nous dire, bon, il faut se mettre tous ensemble pour résister à qui, je me demande. On a un ami, on a un ennemi intérieur qui est plus important que les ennemis, les ennemis extérieurs. Hein.
1: En tout cas, on entend, Jean-François, dans votre témoignage, qu'on peut aussi remettre en question la, peut-être la puissance de l'Union européenne et sa place dans, dans l'échiquier politique. Yves Bertoncini, c'est intéressant parce que, bien sûr, vous êtes un pro-européen, de par aussi votre carrière et tout ce que vous apportez à l'antenne ce matin. Autant cette tentation de vouloir se retrouver un petit peu entre nous seuls, que la France, comme le Royaume-Uni a pu faire, c'est des choses qui montent aussi en Europe.
0: Oui, mais alors, l'appartenance à l'Union européenne, qui a donc été remise en cause par les Britanniques, ça les a conduits, les Britanniques, je dirais, une évolution qui n'est pas attractive pour les autres. Et je me souviens à l'époque de la une des The Economist qui mettait des dominos en place. Le Brexit, ça sera la suite le début d'une longue série de sorties de l'Union européenne ou de l'euro Schengen. Que nenni, bien au contraire, à la fois parce que c'est un contre-exemple et puis aussi parce qu'il faut prendre au sérieux la singularité britannique. Il y avait des singularités britanniques qui ont conduit au Brexit, y compris la nostalgie d'un passé impérial, une présence lointaine, un redéploiement possible qui n'existe pas dans d'autres pays, lesquels autres pays sont beaucoup plus intégrés, notamment dans la zone euro et l'espace Schengen. Et donc moi, je respecte tout à fait le vote britannique. Et si je veux en tirer une leçon au-delà des singularités, c'est qu'effectivement, dans un pays qui est fondé sur une démocratie parlementaire, westminsterienne, extrêmement lisible, binaire même, où on se fait face et où on s'envoie des invectives de manière un peu théâtrale, il y a, quand on passe au niveau européen, une sorte de perte de repère, parce qu'on se demande qui décide de quoi, et en effet, qui a mis Mme von der Leyen à cet endroit-là. Alors, là-dessus, les Européens auraient pu tirer un peu davantage de leçons, simplement avec une limite que je veux signaler, qui a mis Andy Burnham à Downing Street ? Les Britanniques vont accepter Andy Burnham à Downing Street. Ils n'ont jamais voté pour Andy Burnham.
1: Ça va être lui, jamais. Vous êtes sûr?
0: C'est quasiment bouclé. Mais qui que ce soit d'autre, qui a voté? Qui a voté pour Jean Castex, Premier ministre, en France? Qui a voté pour Sébastien Lecornu, Premier ministre? Alors maintenant, on retourne au niveau européen.
1: Et ça, c'est le fonctionnement d'une
0: démocratie parlementaire. Et donc, simplement pour terminer sur Mme von der Leyen, moi, j'ai écrit à l'Institut Jacques Delors pas mal d'éléments, je dirais, de propositions pour la démocratisation de l'Union européenne. Je pense qu'il faudrait faire la transparence sur le travaux du Conseil des ministres beaucoup mieux. Les comités autour de la Commission, c'est un peu technique, mais ceux qui adoptent toutes les normes se réalisent dans la plus parfaite des opacités. Il faut mettre fin à cette opacité. Et pour revenir à la présidence de la Commission, nous, on était favorables, je suis favorable au fait que pour être président de la Commission, il faut être parlementaire européen. Il faut se présenter aux élections européennes. C'est exactement le modèle britannique. Il faut se dévoiler avant les élections européennes. Et ça a amélioré un peu l'ancrage démocratique de la Commission, même s'il faut quand même ajouter que Mme von der Leyen, elle a été désignée par le président collectif de l'Union européenne, c'est-à-dire les chefs d'État et de gouvernement, à la majorité qualifiée. Il y en avait qui étaient contre, M. Orban, Mme Meloni. Il y a eu un vote, elle a été désignée. Et ensuite, elle a été validée, approuvée, élue par une majorité du Parlement européen. Donc elle n'est pas tombée du ciel, mais c'est de la démocratie représentative indirecte qui l'a conduit où elle est, et elle a une légitimité pour y être. Ce n'est pas elle, de toute façon, qui prend l'essentiel des décisions, c'est les parlementaires européens, et surtout les ministres et les chefs d'État et de gouvernement.
1: Aurélien Antoine, être contre le Brexit, plutôt contre, ça ne veut pas dire ne pas oublier certains dysfonctionnements dans l'Union européenne.
2: Oui, comme je vous l'ai dit,
1: Entend Jean-François, auditeur qui nous a dit, en nous entendant ce matin, il pense que l'Europe, c'est formidable.
2: Oui, alors je voudrais quand même revenir sur ce qu'il a dit, parce qu'il y a un paradoxe.
1: Oui.
2: C'est-à-dire qu'on ne peut pas considérer qu'on est pour l'Europe des nations et reprocher donc finalement une Europe qui serait de nature plus internationale et intergouvernementale dans ces structures-là. Bah, typiquement, c'est l'ONU, c'est l'OMC. Là, pour le coup, c'est une pure technocratie. Et c'est des négociations qui se font au consensus et qui n'avancent pas rapidement. Donc demain, si on veut qu'elle soit plus démocratique sur les éléments de parlementarisme qui viennent d'être évoqués et auxquels je souscris assez largement, ça veut dire qu'il faut accepter de la part des États membres que finalement, il n'est plus le monopole de la légitimité démocratique directe. Et si on veut une légitimité démocratique directe pour les institutions de l'Union, il faut renforcer l'Union et lui donner des compétences régaliennes dans d'autres secteurs au-delà de l'économie et de la monnaie. Donc on peut pas dire à la fois on veut l'Europe des nations et en même temps reprocher à l'Union européenne de pas être assez représentative. Si on veut une vraie Europe représentative, elle ne peut qu'aller vers le fédéralisme. Et par ailleurs, pour dire les limites de l'Union européenne, soyons clairs, oui, il y a des limites, et il vient justement du fait que le logiciel politique de l'Union est en panne, n'est pas adapté, de mon point de vue, aux défis actuels, notamment climatiques. C'est une Europe industrieuse, faite sur la production matérielle de denrées et une croissance économique qui, aujourd'hui, en tant que rationalité économique, dans le monde dans lequel nous vivons, et on vit bien en ce moment, n'est plus adaptée à l'avenir même, j'allais dire, de l'être humain. Donc il y a un logiciel à revoir. Et là, c'est sûr que les élargissements de se mettre d'accord à 27, la tendance très britannique, et le paradoxe a été rappelé également, de ne favoriser qu'une zone de libre-échange sans approfondir certaines politiques, la politique sociale, l'alignement fiscal, parce qu'il y a de la concurrence fiscale, il y a de la concurrence fiscale sociale au sein de l'Union européenne. Tous ces sujets ont déjà été abordés, mais de façon insuffisante. Et là-dessus, effectivement, il y a sans doute des projets à envisager.
1: À envisager et des choses à mettre à jour. Yves Bertoncini, en quelques mots, parce qu'il faudrait qu'on accueille une auditrice après.
0: Une autre innovation qui pourrait aider, hein, du point de vue démocratique, c'est la création de listes transnationales. Quand les Britanniques sont partis, ça a libéré des sièges de députés. Il y a eu des propositions pour dire, allons-y, une liste transnationale avec 27 noms dessus, peut-être un par pays, enfin c'était à définir, pour qu'aux élections européennes, on vote à la fois pour nos députés, les députés européens élus dans son pays, la France en a 81, et puis aussi pour ces 27, et à ce moment-là, les chefs de file candidats à la présidence de la Commission seraient les têtes de liste de ces listes transnationales, et ça renforcerait l'ancrage démocratique direct de la présidente ou du président de la Commission européenne. Et c'est vrai que là-dessus, il y a des débats portés au Parlement européen par quelques députés. Il faudrait qu'ils prennent de l'ampleur, versus effectivement ce qui a été bien rappelé, cette volonté des chefs d'État et de gouvernement de garder le contrôle, sauf que tout ça se fait dans une relative opacité et que ce n'est pas bien compris par les peuples européens.
1: Ouais. Bon, on verra en 2029. C'est ça, les prochaines élections européennes, je crois que
0: 2029.
1: C'est en 2029. Il est un peu plus de 10h45 sur RCF Notre-Dame. On parle du Brexit. Est-ce que c'est le grand regret des Anglais? Deux invités pour en discuter, et puis bien sûr vos réactions, vos témoignages au 01 56 56 44 00.
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1: Et on accueille Françoise. Bonjour Françoise.
9: Oui, bonjour monsieur. Écoutez, moi je vais faire une réflexion beaucoup plus au ras des pâquerettes que vos intervenants. Je suis l'amie d'une Anglaise depuis 70 ans. C'est vous dire qu'elle, comme moi, nous avons un certain âge. Et elle fait partie des 53... Je signale aussi qu'elle est francophile, puisqu'elle était professeure de français. Elle fait sans doute partie des 53% d'Anglais qui ont voté pour le Brexit.
1: 51,9 exactement.
9: Bon, 52 quoi, presque 52.
1: Oui.
9: Et elle n'est... Je ne veux pas dire qu'elle saute au plafond avec les résultats, mais elle n'est ni contente ni mécontente du Brexit. Au point de vue économique, c'est pas plus mal qu'ailleurs, et notamment pas plus mal qu'en France. Enfin, ça, c'est la Française qui parle. Mais surtout, ce qui l'ennuie, pas seulement elle, c'est l'invasion. L'invasion migratoire.
1: Ah, l'invasion migratoire.
9: Il y a certains quartiers, elle me dit, il y a certains quartiers, elle habite à Swindon, qui sont aux mains de la... Il y a des tribunaux qui sont de la charia, par exemple. Hein. Mmh. Donc, c'est ça, surtout, le grand problème.
1: Bon, eh ben, écoutez, merci Françoise d'en avoir parlé dans cette émission Je pense donc j'agis. Aurélien Antoine, sur cette invasion migratoire, alors c'est le terme utilisé par cette auditrice, un des objectifs, d'ailleurs, une des promesses du Brexit, c'était de lutter contre l'immigration, hein, pour faire très simple. Pourtant, l'immigration extra-européenne a été multipliée par 3 depuis le Brexit.
2: Alors, je vais être assez clair sur le sujet. On se souvient, hein, ça a été rappelé lors de la campagne de 2016, on en a parlé tout à l'heure, de ces grandes affiches de Nigel Farage qui avaient été très critiquées. On voyait des hordes, entre guillemets, d'étrangers qui envahissaient le Royaume-Uni, et ça à cause de l'Union européenne. Bon, d'abord, un chiffre. Depuis que Keir Starmer est au pouvoir, le solde net migratoire a baissé d'environ 48%, enfin précisément de 48% et d'environ 50%. Donc, il y a eu des mesures de prise. Elles sont concrètes, c'est un chiffre incontesté. Est-ce que la situation des Britanniques a fondamentalement changé? Non. Qu'il y ait évidemment des faits divers particulièrement marquants qui mettent en cause des étrangers qui sont surexploités par certains médias et évidemment l'extrême droite, ne doit pas conduire à faire de l'immigration systématiquement le sujet le plus problématique. Il faut être clair, d'abord derrière l'immigration il y a plusieurs réalités. Quel est le point commun entre une jeune Syrienne qui va avec ses enfants, qui essaie de traverser la Manche pour fuir les troubles qu'il y avait dans la région, enfin qui y sont toujours, le travailleur pendulaire cadre de la City entre la France et Londres. Il n'y a aucun point commun. Derrière le mot immigration, excusez-moi, d'un point de vue juridique, il y a des définitions précises et qui sont d'ailleurs différentes selon les institutions internationales, européennes et nationales. On en fait un mot qui est un grand mot d'imprécision, qui reflète des réalités totalement diverses et qui donc, par l'instrumentalisation, trompe les électrices et les électeurs. C'est un problème. Il y a eu des grandes vagues migratoires européennes dans les années 90-2000. Mais parce que tout simplement, et Tony Blair l'avait dit lui-même à propos des débats sur le Brexit, il a dit « j'ai fait une erreur, certes on n'avait pas Schengen, mais on a ouvert les vannes pour la libre circulation du travail ». Il l'a dit. Donc là, effectivement, on a eu une grande vanne. Et on avait des villages entiers, effectivement, qui étaient devenus polonais. Évidemment que c'est déstabilisant. Mais quand on n'a qu'une vision économique de l'immigration, sans processus d'intégration ou de réflexion sociale derrière, évidemment, ça pose des problèmes. Et quant à aujourd'hui, effectivement, avec la fin du système de Dublin 3, excusez-moi de la technique, mais les migrants, les demandeurs d'asile qui arrivent au Royaume-Uni ne peuvent plus être envoyés au Brexit sur le territoire d'entrée dans l'Union européenne. Donc il y a eu aussi cet appel de main-d'œuvre vers des pays extra-européens, mais il faut être clair, le Royaume-Uni, la puissance de Londres, la puissance britannique, c'est faite sur l'immigration. Oui. Leur histoire, c'est trop facile de dire que l'immigration n'est qu'un problème. Sans l'immigration, l'Europe ne serait pas ce qu'elle est aujourd'hui.
1: Mais ce qui est intéressant, et autant on peut débattre sur l'immigration, mais ce n'est pas forcément le sujet de cette émission de ce matin.
2: Oui, mais c'est quand même l'argument de votre... un argument du Brexit qui est quand même central.
1: Et c'est ça que je voulais mettre en avant.
2: Et qui est donc un mauvais argument.
1: C'est que c'était peut-être la première promesse du Brexit, Yves Bertoncini. Et dans les faits, quand on regarde les chiffres, alors certes, le solde migratoire est très bas par rapport aux autres pays dans l'Union européenne, mais alors en Europe, allez, pour faire très simple. Pour autant, l'immigration extra-européenne est quand même très importante aussi. Il y a toujours, je ne vais pas dire une invasion, parce que ça, ce sont les termes de cette auditrice, mais il y a toujours de l'immigration, finalement.
0: Oui, même une attractivité, on va dire les choses comme ça. Pourquoi ? Parce que le Royaume-Uni est un grand pays qui a eu un empire colonial, et donc il y a des diasporas, il y a des personnes qui ont de la famille, qui veulent venir travailler là-bas, et notamment dans l'ex-empire des Indes. Et il y a eu des crises au Proche-Orient, des guerres, et donc ça a suscité un flux vers ce pays qui est plus attractif que beaucoup d'autres, y compris parce que c'est plus facile de s'insérer en parlant la langue anglaise que d'aller en Hongrie ou en Slovénie. Hein. Voilà, il faut dire les choses comme ça. Donc il y avait une attractivité, mais qui n'a pas disparu. La promesse, la seule, encore une fois, qui est tenue pour le meilleur et pour le pire, c'est la fin de la libre circulation des Européens. Mais les Européens, les Polonais, les Français, les Espagnols, pour le coup, ce n'étaient pas des musulmans. Et c'est là-dessus que je veux y venir, parce que c'est là l'une des questions de votre auditrice sur l'islam radical. Eh bien oui, dans l'ex-empire des Indes, il y avait des musulmans, oui, et parmi eux, certains qui sont dans ce qu'on a appelé le Londonistan, qui a été longtemps laissé la bride sur le cou par les autorités britanniques. Mais ça, ce n'est pas la faute à l'Europe. Il faut s'en occuper des radicaux islamistes qui sont au Royaume-Uni. S'il y a des phénomènes de séparatisme, on dirait comme ça en France, il faut s'en occuper. Mais il ne faut plus blâmer l'Europe pour ça. C'est un sujet qui est devenu britannico-britannique. Ouais. Ça ne veut pas dire que nous, en Europe, on n'a pas des sujets sur ce registre-là, mais...
1: Mais
0: voilà. Et pour autant, effectivement, moi, je ne parlerai pas d'invasion quand on regarde les chiffres, même si, en effet, il y a eu une inversion des flux entre beaucoup moins de citoyens européens qui font usage de leurs droits à libre circulation et beaucoup plus de migrants extra-européens qui sont venus et parfois avec leurs coutumes, leur religion et effectivement une intégration qui se fait plus difficilement que quand il s'agissait de Polonais ou de Slovènes.
1: On arrive doucement à la fin de cette émission, je pense. Donc j'agis sur RCF Notre-Dame. Vous continuez à réagir par mail à direct@rcf.fr ou au 01 56 56 44 00. On a finalement peu parlé de l'économie britannique depuis le Brexit. Là aussi, c'était un peu une promesse de relancer l'économie britannique. Aurélien Antoine, dans les faits, qu'est-ce qui se passe vraiment? Est-ce que le Royaume-Uni connaît une crise économique?
2: Elle connaît la même crise que les autres États européens, mais c'est un peu le même problème de... L'immigration, en fait, c'est d'abord un problème de contexte international. Il est très difficile de déterminer quelle est la part du Brexit dans l'évolution de l'économie britannique. Il est négatif. Le déterminer précisément, selon les institutions, par exemple l'Office for Budget Responsibility ou un certain nombre d'études universitaires très, très fouillées, on serait à environ entre 4 points à 6 points de produit intérieur brut en moins en raison du Brexit. Une inflation, alors c'est clair, quand vous êtes au Royaume-Uni, les premiers temps du Brexit, il manquait des produits, donc un problème d'approvisionnement. Les échanges néanmoins sont revenus en termes d'export et d'import. Notamment au niveau des importations, l'Union européenne continue d'exporter toujours très bien au Royaume-Uni, tout simplement parce qu'ils n'ont pas forcément mis les contrôles tout de suite aux frontières sur les marchandises. En revanche, les exportations vers le Royaume-Uni ont légèrement diminué. Elles sont aux alentours de 40% aujourd'hui. On a, de façon générale, l'attractivité britannique a diminué. On a parlé de la City également, qui reste très attractive, mais qui a vu quand même sa toute puissance, en quelque sorte, en Europe contestée. Et puis, on a ce problème d'inflation, alors qui est souvent important au Royaume-Uni. C'est une île, l'approvisionnement est parfois plus difficile, qui reste importante et avec des gros problèmes sur l'énergie également. Ouais. L'énergie.
1: Passionnant de vous entendre. On arrive à la fin. C'est triste parce qu'on pourrait en parler pendant des heures. On a bien compris qu'un retour dans l'Union européenne reste politiquement improbable dans les faits. Comme vous avez dit, on peut regretter un divorce, mais se remarier, parfois, c'est un peu compliqué. Cela dit, la relation avec Bruxelles, avec l'Union européenne, se réchauffe quand même un peu, Yves Bertoncini.
0: Oui, avec l'Union européenne, avec ce symbole, par exemple,
1: sur
0: le
1: la
0: retour
1: défense,
0: dans l'Erasmus.
1: La recherche, ouais.
0: Alors, sur la défense, en partie, mais la défense, c'est très intergouvernemental. Tout ce qui a à se faire, le déploiement de troupes pour sécuriser un éventuel cessez-le-feu en Ukraine, ce qui se passe dans le détroit d'Ormuz. De toute façon, ça ne concerne pas les 27. Il y a des pays neutres, y compris l'Irlande, l'Autriche. Donc, ça va être des formats dans lesquels, effectivement, les Britanniques pourront s'insérer. Et d'une certaine manière, dans ce contexte géopolitique nouveau, on retrouve des raisons de leur parler et de coopérer. Quand Keir Starmer a démissionné, il a été salué par Emmanuel Macron, Ursula von der Leyen et d'autres, parce que lui avait engagé ce retour vers l'Europe, qui n'est pas un retour vers l'Union européenne.
1: Aurélien Antoine, qu'est-ce que vous en pensez en un mot?
2: Oui, il y a une normalisation. Est-ce qu'elle va, cette relation va s'approfondir? Andy Burnham, qui est destiné à devenir Premier ministre sur la même ligne que Keir Starmer de ce point de vue-là, donc on peut l'espérer dans les prochaines années. La grande menace reste quand même les prochaines élections générales. Si on a un virage de nouveau très à droite, que va advenir cette relation?
1: Elles seront dans 3 ans,
0: oui, normalement,
2: au plus tard.
0: Au plus tard, oui.
2: Au plus tard, il peut y avoir une dissolution.
0: Ils peuvent dissoudre à tout moment. Le Premier ministre va voir le roi et voilà, il lui dit.
1: On n'a pas parlé du roi d'ailleurs, ni de la Queen, mais bon, on refera. On a besoin des Anglais. On a toujours besoin
2: des Britanniques.
0: Oui. Moi, j'avais dit au moment du Brexit, c'est une amputation pour l'Union européenne. Et donc, vous avez deux thèses. Soit, bah, écoutez, c'était le bras, c'est la gangrène. On va mieux s'en sortir sans eux. Et en matière de défense, on a fait des choses qui nous auraient peut-être pas laissé faire. Mais sinon, c'est quand même un affaiblissement des Européens. Et de ce point de vue-là, on est dans la même situation. On rétrécit. Nous ne sommes plus le centre du monde. Nous ne le dominons plus. Reprendre le contrôle, c'est peut-être une nostalgie qui est hors de portée. Coopérons avec eux. Oui, de ce point de vue-là, dans plein de secteurs, on en a besoin.
1: Merci Aurélien Antoine et Yves Bertoncini d'avoir été avec nous pour revenir sur le vote du Brexit. C'était il y a 10 ans, jour pour jour. Yves Bertoncini, je rappelle que vous avez été le président du mouvement européen et le directeur de l'Institut Jacques Delors, et Aurélien Antoine, vous êtes le directeur de l'Observatoire du Brexit. Merci d'être venu de Lyon pour cette émission. Merci à Pierre-Henri et Sabine à la réalisation. Demain, je vous retrouve pour parler des soldes d'été qui démarrent. Est-ce qu'il faut repenser un peu notre consommation? Ce sera demain. En attendant, je vous laisse comme chaque jour avec Marie-Ange de Montesquieu pour Enquête de Sens. Bonjour Marie-Ange.
10: Bonjour Melka. Justement, avant d'aller se ruer sur les premières soldes, comment arrêter de se comparer, peut-être s'interroger avant de faire des bêtises, vouloir ressembler à Kim Kardashian ou que sais-je encore?
1: Très bien, ça me va.
10: Je sais pas pourquoi j'ai dit ça, mais
1: oui, vous êtes inspiré. Allez, bonne émission, Marion.
10: Très bonne journée à tous. À tout de suite.

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2: 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Joël Rademacher est pour la seconde fois l'invité de nos épicurieux.
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3: Bienvenue à ce nouveau rendez-vous des épicurieux. 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Au micro, Julien Moès. Bonjour à tous et à tous. Et à mes côtés, bien entendu, mes amis épicurieux très avertis, Pierre Luters.
4: Oui, bonjour.
3: Et Guy Delville.
5: Bonjour.
3: Comme nous l'avions laissé entendre à la fin de notre précédente émission, nous poursuivons notre découverte du traiteur Lécourt, Joël Rademacher. Bonjour Joël Rademacher.
6: Bonjour à tous, bonjour à toutes.
3: Et merci d'être aussi encore notre invité à cette émission qui va nous permettre d'aller encore un peu plus loin dans la découverte de votre entreprise. Et à ce titre, je vais laisser la parole à Guy Delville.
5: Bonjour. Joël, je voulais un peu te parler. Nous parlions tout à l'heure, d'origine, donc ton restaurant qui est situé au Mont-Légia. À propos du restaurant de Tilf qui s'appelle donc le Roi Albert.
6: Place du Roi.
5: Place du Roi, pardon. Excuse-moi, Place du Roi, est-ce que ce qui est de Tilf maintenant, est-ce qu'il y a un nouveau regain? Parce qu'à un moment donné, la place a été fort mise à mal fatalement par les inondations. Maintenant que tout cela est derrière nous, est-ce qu'il y a un certain climat qui est revenu à Tilf dans la restauration 100 ans?
6: Oui, tout à fait. C'est clair que les inondations avaient fait beaucoup, beaucoup de dégâts. Et donc pour le restaurant de Tilf, Place du Roi, j'ai donc deux associés, Vincent et François. Et avec toute cette équipe-là, on a vraiment mis beaucoup, beaucoup d'énergie pour développer. Et aujourd'hui, on sent, avec les travaux de la place enfin terminés, qu'il y a toute une belle ambiance qui se crée là, dès qu'évidemment, il y a un peu de soleil.
5: Il n'y a pas de trou au niveau emplacement, parce qu'à un moment donné, il y avait des gens qui étaient partis de la place de Tilf. Est-ce que ça se repeuple, si j'ose dire?
6: Alors, c'est vrai qu'on n'est pas encore dans une place complète, mais je trouve qu'il y a quand même une belle dynamique autour de Tilf et de cette place. Oui.
7: Et quelle est la ligne de conduite de Place du Roi comme restaurant? Quelle est la stratégie?
6: C'est une belle brasserie.
7: Une brasserie de qualité.
6: Très classique avec des spécialités autour du vol au vent de canard, vol au vent de volaille, vol au vent de poisson. Donc tout ça, c'est des plats qui sont typés brasserie, oui. Oui.
7: Et le carnaval n'a plus que faire profiter au commerce. Pour le carnaval, ça a dû être un week-end très chaud.
6: C'est un bel événement et beaucoup de monde, oui.
7: Moi, je voulais remonter un peu aux origines de l'échappée bœuf, parce qu'il y a des amateurs de viande comme moi, d'autres qui le sont peut-être moins dans le monde actuel, mais l'échappée bœuf témoigne d'une passion, d'un intérêt pour la viande de bœuf, justement. Quelle est votre stratégie pour aller, et où allez-vous chercher ces viandes
6: de bœuf? C'est clair que moi, j'ai eu la chance de travailler pendant quelques années sur la foire agricole de Libramont, et le blanc-bleu était la star, mais il n'y a pas que. C'est clair que aujourd'hui, on essaye de trouver des producteurs locaux, et en Belgique, on a des élevages d'Angus, on a des élevages d'Holstein, on a des très très belles viandes, et donc c'était l'occasion de les mettre en avant. Alors, je ne suis pas quelqu'un qui mange de la viande à tous les repas, bien sûr, mais quand j'en mange, j'ai envie qu'elle soit de qualité. Et ça, c'est vraiment ce qu'on souhaite faire dans ce restaurant.
7: Oui, vous préférez la viande persillée, un peu grasse?
6: Alors, en effet, on n'est pas sur des viandes maigres, et c'est vrai que la graisse peut de temps en temps faire peur, mais c'est quand même ça qui donne le goût. Et les viandes persillées, c'est très important, oui.
7: Oui, oui. Et la cuisson alors, hein, là,
6: alors
7: oui.
6: On a évidemment certains clients qui les veulent bien cuites, mais on conseille quand même saignantes, c'est quand même bien pour la qualité des viandes. Mais il n'y a pas que de la viande dans notre restaurant. Hein. Bien sûr, il faut penser qu'on a une clientèle végétarienne qui augmente et on doit trouver des solutions pour eux, bien sûr.
7: L'échappée bœuf aussi a été un peu soumis aussi un peu au succès de l'aéroport en termes pas seulement de tonnage de frais, évidemment, parce que c'est le frais, ça ne mange pas, mais c'est la clientèle des passagers, évidemment, qui est retombée quasiment à zéro, voici peu, mais on entend que ça va se redécoller, que des lignes vont peut-être arriver.
6: On a fait la semaine passée un événement pour lancer Air Baltic, qui est la compagnie qui va, dès le mois d'octobre, relancer deux vols par semaine à deux destinations. Donc on aura quatre vols par semaine sur les îles espagnoles, le Tenerife et Las Palmas. Oui.
7: Et puis des perspectives apparemment qui semblent, enfin, pas encore très précises pour l'instant, mais j'ai entendu que d'autres compagnies semblent s'intéresser à Liège.
6: Bah, je pense que Liège a une zone de consommateurs très importante et qui est vraiment au cœur de la région et on a une place à prendre. Bien évidemment, on ne fera jamais autant de passagers que sur les deux autres aéroports de Charleroi et de Zaventem, oui. Mais le terminal n'est pas mort, bien sûr. Non.
3: Air Baltic, expliquez-moi en deux mots comment le fait de la présence d'Air Baltic a des répercussions positives pour vous.
6: Alors c'est clair que dans un terminal passager, quand il n'y a pas de passagers, il n'y a pas d'activité. Mmh. Voilà, mais en plus ici, l'avantage c'est que les vols vont décoller à 15h, ce qui permet à tous les passagers de commencer par un petit repas chez nous, donc les horaires sont assez intéressants pour les passagers. Voilà.
3: Et ça représente plus ou moins combien de personnes comme ça ?
6: Alors les avions que Air Baltic a dans sa flotte, ce ne sont pas des gros avions, c'est plutôt des avions de 120-150 places.
3: D'accord, oui.
7: Mais je crois que vous travaillez aussi beaucoup avec des clubs d'affaires, la chambre de commerce à l'époque et d'autres qui organisent des clubs comme le BNI et d'autres qui organisent souvent des petites activités qui font...
6: On a différents clubs dans notre restaurant, on a un Rotary, on a un BNI, on a beaucoup d'entreprises. Et donc, en fait, l'aéroport, c'est aussi un poumon économique sur Liège. Il y a 4-5 000 emplois directs, plus la même chose en indirect. Et donc, on a beaucoup d'entreprises qui sont investis et qui sont nos clients sur place. Hein, on sait aussi faire un événement jusqu'à 700-800 personnes dans le terminal et dans nos salles de réception à côté de l'échappée bœuf, on sait faire un banquet de 300 personnes. Et c'est ce qui était notre idée. Et au Mont Légia, on a aussi des salles de réception. On a un magnifique rooftop. Donc tout ça, ça fait que il y a de l'activité autour des restaurants. Moi, je ne suis pas... pour le restaurant pur, mais tout ce qui est l'événementiel, évidemment, ça c'est plus notre spécialité. Quoi.
3: Ce sont des animations, mon Ligien, que vous faites alors ?
6: Alors, on a beaucoup d'entreprises pharmaceutiques, d'entreprises de recherche médicale qui viennent et qui louent les espaces pour faire des réunions, des présentations, des petits salons. On a aussi des repas de gala, et donc tout ça, ça fait que...
3: Conséquence restauration pour la restauration de ces groupes.
6: Voilà, tout à fait, oui.
3: Ah d'accord, oui. Et au niveau de ce que j'appellerais justement cette présence dans différents endroits, est-ce que ça permet aussi, par exemple, un peu en fonction du public, de tester des choses au niveau menu ou autre ?
6: Oui, je dirais que toutes les semaines, on doit tester des recettes. Hein. C'est clair que l'inventivité, la créativité pour un cuisinier, c'est très important. Et ce qu'on déguste aujourd'hui, le client, il le trouve vraiment bien la première fois, puis un peu moins bien, puis finalement, il en est lassé. On doit tout le temps se renouveler. Ça, c'est important. En événement, c'est la même chose. On fait 1200 banquets par an. On ne peut pas servir tout le temps la même chose. Oui. On doit être très créatif. Que ce soit dans les sandwichs, que ce soit dans les buffets, que ce soit dans les échoppes, dans les repas. Donc tout ça, c'est important.
5: Il y a quand même de la clientèle qui revient, qui a déjà découvert vos précédents et qui veulent retrouver autre chose aussi.
6: Bien sûr, voilà, oui. C'est clair que sur Liège, on fait pas mal d'événements chaque semaine. Donc on a un public

0: qui est Liège est un très grand village, donc ça veut dire que beaucoup,
1: bien sûr.
0: On se connaît, on a beaucoup de clients qui sont réguliers, donc on doit tout le temps être avec des nouveautés et des choses différentes, quoi.
2: Mais avec Herbaltic, vous pourriez créer un menu Herbaltic ?
0: Alors, bien sûr qu'il y a toujours des possibilités, mais c'est clair que dans le restaurant Échappé Bœuf, avec Baltic, ça va être un peu plus
1: ça
0: compliqué.
1: Ça va être plus compliqué.
0: Mais pourquoi pas, hein, ça, y a évidemment... L'aéroport de Liège a une plateforme importante de produits qui arrivent. Hein, ça c'est...
2: D'accord, oui, oui. Pierre,
3: il y a des produits qui arrivent directement chez vous ? Non, parce qu'ils doivent passer par des intermédiaires, évidemment. Les saumons qui viennent d'Écosse ou de Norvège doivent passer par...
0: On ne peut pas changer les flux et les marchés.
3: Détourner les saumons.
0: Il y a un système qui est mis en place. Il y a des grossistes, il y a des producteurs. Il faut qu'on passe par des livreurs.
3: Bien sûr.
1: En ce qui concerne les vins, la cave, tu as dit que tout à l'heure, vous aviez des spécificités qui étaient locales. Est-ce que éventuellement vous avez envie de travailler beaucoup des vins locaux ou est-ce que vous avez des idées d'évasion vers d'autres régions ? Les Côtes-du-Rhône,
0: bien
1: par
0: sûr.
1: Exemple.
3: Merci Guy.
0: Oui, c'est clair qu'avec Pierre, on a déjà discuté des vins de Côte-du-Rhône. Moi, je suis assez large dans mes choix. À 17 ans, j'ai été au concours du meilleur sommet de Belgique. Ça m'a permis évidemment de découvrir beaucoup de choses. J'ai pendant des années arpenté les routes françaises avec quelques amis pour faire des belles petites découvertes. Et il y a des domaines avec qui je travaille depuis 30 ans, que ce soit à Bordeaux, que ce soit en Rhône, en Bourgogne, en Alsace. Mais il est sûr qu'il y a 15 ans, on n'était pas encore prêt en Belgique. Mais aujourd'hui, on a dans toutes les sortes, c'est-à-dire dans les bulles, dans les blancs, dans les rouges, les rosés, des très bons produits et on doit les mettre en avant.
3: Que pensez-vous un peu de la fameuse mode des vins nature ? Maintenant, on parle beaucoup des vins nature qui plaisent beaucoup aux jeunes parce qu'ils sont moins alcoolisés, ils sont plus sur le fruit, ils sont respectueux de l'environnement. Ils sont pas toujours, c'est pas toujours terrible, terrible au niveau du goût parfois, mais il faut aller chercher des bons vins, mais c'est une mode qui vous êtes sensible à cette mode-là ?
0: Alors, bien sûr que les vins nature ont le mérite d'exister. Moi, j'ai beaucoup de plaisir à ouvrir une bouteille qui a plusieurs années. J'ai une petite cave privée qui me permet aussi de faire déguster des choses. Malheureusement, avec des vins nature, c'est compliqué de les faire vieillir puisqu'il n'y a pas de soufre. Mais tous les domaines doivent se redécouvrir parce que c'est vrai que les jeunes ont d'autres goûts, d'autres priorités, veulent d'autres choses. On doit aussi peut-être aussi aller vers des cocktails à base de vin parce qu'il y a beaucoup de domaines en France qui ont des grosses difficultés et des régions où on arrache plus qu'on ne plante.
1: Oui,
0: En Wallonie, on n'y est pas du tout, on est plutôt à planter, mais en France, à Bordeaux, en Alsace...
1: Quand on voit le nombre qu'on enlève, c'est terrible en France.
0: Oui, et donc... les viticulteurs, aujourd'hui en France, soit ont trop peu de vin, soit ont beaucoup trop de vin. Et ça, c'est vraiment dommage. Voilà.
3: Et, oui. Et dans les banquets, pour l'instant, en matière de vin, vous voyez qu'il y a une différence dans la consommation. Quand vous faites des forfaits avec vin compris, est-ce que les forfaits sont la même quantité de vin qu'avant ou
0: Alors, on boit moins de vin, ça c'est clair. On boit plus de soft. On a dû revoir dans les événements. On fait aussi beaucoup d'événements sans alcool. Hein. On parlait tout à l'heure du circuit de Francorchamps. Aujourd'hui, Il y a des événements où il n'y a pas d'alcool du tout. Et donc ça, c'est important. On a dû créer une gamme de smoothies, de cocktails sans alcool.
2: Bien. Bien, voilà. C'était déjà un avant-propos sur les choix que vous proposez. Et nous allons maintenant écouter, en fait, sur un prélude de Bach de Morane.

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1: Eh bien voilà, c'était une pause musicale avec Morane sur un prix de bac. C'était tendre, c'était calme, c'était posé. Ça va nous permettre de repartir avec notre invité Joël Rademaguère et de continuer cette conversation qui permet de vous faire découvrir, chers amis, un métier et un traiteur de renommée depuis plus de depuis 1991. Ça fait, nous fait 35 ans. Et donc, voilà, nous repartons un peu sur, peut-être sur une thématique que je voulais un peu aborder, puis je céderai directement la parole, parce que j'ai remarqué que vous avez un engagement écologique, si j'ai bien compris, si j'ai bien perçu. Vous avez installé une toiture photovoltaïque à Bâtisse ?
2: Tout à fait,
1: c'est
2: oui.
1: C'est bien ça. Vous avez, je pense, un système de récupération d'énergie pour les chambres froides,
2: tout
1: si
2: à
1: j'ai
2: fait.
1: Bien compris. Des bandes de recharge pour véhicules électriques. Et la récupération, ça c'est important, des denrées non consommées ou encore l'usage de contenants réutilisables. Parlez-moi un peu, c'est une philosophie ça, ce travail.
2: Ben, c'est important évidemment, hein. Notre planète elle n'est pas toute nouvelle et il va falloir qu'on trouve des solutions. Ce que je veux dire, c'est qu'en effet, on a un système de... Quand on fait du chaud, on fait du froid, quand on fait du froid, on fait du chaud et donc on peut inverser, je dirais, les efforts énergétiques pour que notre eau chaude, elle est déjà chauffée par les moteurs des chambres froides. Alors, le gaspillage, moi je suis tout à fait contre et donc on est très, très, très attentif à cela. Ça nous arrive évidemment d'avoir d'une eau chaude sur certains événements et donc on travaille avec des organismes pour donner des plats. Les Restos du Cœur par exemple, on va régulièrement leur livrer des surplus. On travaille avec le maximum de contenants lavables, hein. Ça, c'est clair que quand c'est lavable ce n'est pas jetable, mais de temps en temps on a aussi des clients qui veulent du jetable et on prend alors des matériaux écologiques comme la pulpe de sucre de canne ou du carton recyclé, c'est important, oui.
1: Et au niveau photovoltaïque, ça a été une volonté aussi de mettre tout
2: ça en place. On avait une grande toiture, en effet, on a mis 1000 panneaux. Et ces panneaux produisent, je dirais, 25-30% de nos besoins. Oui. On a encore un peu de place, on pense pour l'instant encore à en remettre. Et on a une flotte de véhicules électriques pour les voitures. Au niveau camion, c'est encore très compliqué pour l'instant, mais dès qu'on pourra, on fera le pas aussi.
1: J'ai vu aussi que vous aviez deux restaurants d'entreprise, c'est ça ?
2: On en a deux, oui. Des restaurants historiquement, juste à côté de chez nous, Owens Corning, Knauf Insulation à Visé. Et donc ça, ce sont des cafétérias pour les employés, les ouvriers des usines, oui.
1: Oui, Pierre, Guy.
3: Quelle diversité, hein, c'est fantastique, hein. Tu ne vas pas dormir souvent quand même, si tu dors bien le soir.
2: Je dors chaque nuit, toutes les nuits je dors, mais ça dépend d'un nombre d'heures qui peut varier.
3: Parce qu'on le voit aux quatre coins de la province, et en formation, et maintenant au travail, il surgit à Francorchamps, à Liège, à Visé.

0: L'événementiel, c'est un magnifique boulot. Il faut être présent. Ça, c'est clair que quand on est dans notre métier, on a beaucoup d'heures à faire. Ça, c'est clair. Mais bon, notre personnel a toutes les semaines presque 2 jours de congé. Hein, donc ça, c'est très important aussi de garder pour tout l'ensemble de nos équipes. On a une volonté d'une vie de famille pour eux. Et ça, c'est très important. Très important pour garder les gens, bien sûr.
1: Guy,
2: est-ce que... Une toute autre question, vraiment, un tout autre domaine. Quel est ton avis sur les fameux sites genre TripAdvisor, etc. Qu'est-ce que tu en penses de ces gens qui se permettent de lancer à tout vent, si j'ose dire, des critiques bien souvent infondées? Enfin, ça, c'est mon avis. J'aimerais bien avoir ton avis à toi aussi.
0: Bah, les réseaux sociaux sont devenus incontournables et on doit s'en servir. On doit s'en servir pour promouvoir nos établissements, pour promouvoir les restaurants. Et je dirais que c'est vraiment quelque chose qui est important, la visibilité. Alors, il est clair que c'est difficile de lire certaines critiques des consommateurs, mais on doit aussi se rendre compte qu'on n'est pas parfait. Et alors, le ton est de temps en temps un peu moyen, il faut le dire. Hein. Certains ont beaucoup plus facile d'écrire que de le dire. Et il faut relativiser une certaine critique. Mais c'est certain que la qualité des restaurants, la qualité des événements doit être dans la communication. Et ça, c'est important.
2: Bien sûr, c'est indispensable.
0: Maintenant, le bouche à oreille reste encore très important dans nos métiers et dans la qualité de nos restos. Mais aujourd'hui, les réseaux sont là et on doit faire avec, ça c'est clair.
2: Et les fameux influenceurs dont on parle beaucoup, ça n'amène rien ?
0: Si, ça amène. C'est clair que les influenceurs qui vont dans un restaurant, qu'ils le découvrent. Et donc, moi, je travaille avec des influenceurs et je trouve que certains ont une politique de dire on verra déguster chez vous. Si c'est bien, on en fera notre... la promotion, et si c'est pas bien, on n'en parlera pas. Moi, je pense que ça, c'est vraiment un bon compromis. On ne peut pas plaire à tout le monde,
2: ça c'est sûr. Ça a toujours été ma philosophie
0: voilà.
2: Aussi. Hein.
0: Mais quand ça plaît, il faut qu'on le dise.
3: Comment dire ? Si ça vous plaît, parlez-en à vos amis. Si vous n'avez plus, parlez-en à vos ennemis.
0: Voilà, oui.
3: C'est un peu la...
0: On essaye de ne pas avoir d'ennemis, mais je pense que c'est bien de parler quand c'est bien. Et c'est dommage maintenant que beaucoup plus de communication est négative, alors qu'il y a tellement de communication positive.
2: Exactement.
0: À faire. Voilà, ça c'est...
1: Oui. Pierre,
3: ben, fais-nous un peu rêver aussi. On a parlé de la viande tantôt. Tes fruits, tes légumes, ils viennent d'où ? De quel endroit ?
0: Alors, les fruits et légumes, on essaye évidemment de prendre des producteurs les plus locaux. Et c'est vrai qu'en Belgique, aujourd'hui, c'est la période des fraises. On en a presque dans nos jardins. Et donc, on doit les prendre le plus près possible. Les asperges, c'est la même chose. On a des meilleures asperges en Wallonie. Et donc, on doit travailler ces produits-là, quoi.
3: T'as des noms de fermes ferme où tu connais
0: il y en a tellement, je ne vais pas citer de partenaires qu'on a des potagers locaux et on a des producteurs de fraises tout à côté de chez nous sur le plateau de Hervé.
3: Ah ouais.
0: Voilà, moi je suis tout le temps pour trouver au mieux. Mais ce n'est pas toujours simple d'avoir des volumes chez les producteurs locaux.
2: C'est le problème. Hein.
3: Oui. Et c'est ta tâche ou t'as quelqu'un chez toi qui est chargé?
0: Alors j'ai Anne-Sophie qui s'occupe des achats et qui l'a depuis quelques années et elle travaille pour trouver des producteurs locaux.
3: Ah, parce qu'il y en a beaucoup dans la région, c'est vrai que c'est bien de soutenir un peu tout ce milieu-là qui doit vivre. Hein, Oui.
0: Ça c'est vrai et j'invite les producteurs à nous contacter s'ils ont des produits à voir sur nos tables, ça c'est pas de problème. On achète beaucoup de producteurs, oui.
3: On va comment tu fais te faire lâcher un nom ou deux, mais si tu vas manger au restaurant avec un ami, quelles sont les bonnes adresses que tu pourrais recommander sans déblatérer les autres, mais quelques coups de cœur comme ça à nous faire partager.
0: La semaine passée, j'ai été chez
3: le restaurant, évidemment.
0: Oui, je vais pas faire la pub de mes établissements, mais la semaine passée, j'étais juste à côté de chez moi à Charneux, les Fingles, c'est un bel établissement. Ouais, je trouve que la terrasse est magnifique. Et je vais aussi. Dans des petits restos à Herve, telle père, telle fille, comme chez moi. Donc ça, c'est mes petites adresses rapides. Voilà.
3: Oui, dans ta région, tu restes fidèle à ton plateau de Herve.
0: Tout à fait. J'ai fait l'expérience aussi à Bruxelles, Tram Expérience, c'était sympathique, c'était dans un tram de wagon, et c'est un chef qui bouge, et un chef étoilé qui est mis en avant. C'était aussi une belle découverte. Moi j'aime bien de bouger, donc je vais aussi dans des restaurants étoilés en France, en Belgique, mais pas que, voilà.
3: Et Dinner in the Sky, t'as jamais essayé?
0: On a travaillé pour eux il y a quelques années sur des événements, et on avait un de nos cuisiniers qui descendait 15 fois par jour, c'était sympa. Oui.
1: Ben alors on espère qu'un jour vous serez dans le tram de Liège à faire un dîner très tard.
0: Hein. Ah, il faut quand même un wagon un peu aménagé. Ici à Bruxelles, c'est deux wagons qui ont été aménagés avec une cuisine, un bar et des tables. Donc,
2: c'est pas évident. Hein.
0: Non. Mais bon, à Liège, le tram amène beaucoup de mobilité, c'est clair.
1: Ben oui, tout à fait. Et ça permet de se déplacer d'un endroit à l'autre et aussi au centre de Liège, ce qui est important par rapport aux gens. Vous avez beaucoup de, comment dirais-je, d'inspiration nouvelle pour l'avenir, pour votre, en tant que traiteur?
0: Bah, moi, je pense que l'inspiration, on doit la trouver chez ses collègues. Et donc moi, je vais dans beaucoup d'endroits, je regarde ce qui fonctionne, je regarde les restaurants qui sont nouveaux. Et on a une génération de jeunes chefs qui sont très, très intéressantes. Hein. Et comme je le dis, la passion et l'envie. Et donc ça, c'est ce qui doit nous animer, la passion.
1: Eh bien, nous terminerons sur ce propos d'avenir de Joueur de Maguerre, ce qui nous a permis de découvrir un métier avec toutes les différentes facettes, avec Guy Delville et Pierre Luters. Nous avons essayé de faire le tour justement de ce métier, de votre métier, de pratiquement donc 35 ans de carrière. Vous allez bientôt d'ailleurs fêter un anniversaire.
0: Tout à fait, oui.
1: Et donc, de ce point de vue-là, ça nous a permis aussi, et à chacun d'entre nous, peut-être quand on est dans un repas qui est organisé par vous, de savoir un peu mieux votre vie et vos activités. Je vous remercie en tout cas d'avoir été invité. C'est la dernière émission de la saison. Nous espérons vous retrouver bientôt. Et je remercie Guy, je remercie Pierre d'avoir été mes compagnons de route et d'avoir pu aborder bien des sujets. Et nous allons terminer d'ailleurs sous la main technique de Patrick Touard avec une chanson de Gauvin Serre.

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1: Et bonjour, à l'occasion de la journée internationale des services publics, les syndicats se mobilisent pour dénoncer la dégradation du secteur. Ils pointent le manque de personnel, la surcharge de travail et les économies budgétaires. Les personnels des communes, des CPAS, des hôpitaux publics, du secteur social, tous sont appelés à manifester à Bruxelles. Des perturbations sont également signalées sur le réseau du TEC. Bonus ou malus sur votre pension, vous pouvez le savoir dès aujourd'hui. L'application MyPension affiche désormais le nombre de jours de travail validés au cours de votre carrière. Pour éviter un malus, il faudra avoir travaillé au moins 156 jours par an pendant 35 ans. À l'inverse, les personnes qui poursuivront leur activité au-delà de l'âge légal de la retraite bénéficieront d'un bonus de 5% sur leur pension pour chaque année supplémentaire travaillée. Ces mesures s'inscrivent dans le cadre de la réforme des pensions adoptée en mai dernier et entreront en vigueur en 2027. De 12 à 18 semaines pour recourir à une IVG, c'est la proposition de loi portée par le PTB examinée ce mardi en commission de justice de la Chambre. Le PTB entend mettre la pression sur les partis progressistes de la majorité. Invitée de la RTBF ce matin, Sophie Merckx a défendu cet allongement des délais, estimant qu'il permettrait notamment d'éviter que 500 femmes belges se rendent chaque année aux Pays-Bas pour faire une IVG parce qu'elles ne rentrent pas dans les conditions légales en Belgique. Un compromis de 14 semaines avait été proposé par la ministre de la Justice Anneli Vermeulen le 6 juin dernier. Et il y a 80 ans, jour pour jour, la Belgique et l'Italie signaient le protocole d'accord belgo-italien du 23 juin 1946. Plus connu sous le nom d'accord du charbon, il a amené des milliers d'Italiens dans les charbonnages belges et lancé la principale vague d'immigration italienne en Belgique. 8 décennies plus tard, on estime qu'environ 300 000 Italiens vivent en Belgique. Près de 2,5% de la population belge possède au moins en partie des origines italiennes, selon le SPF Affaires étrangères. 5 responsables talibans sont attendus à Bruxelles. Aujourd'hui, selon Le Vif et Le Soir, la Belgique a octroyé des visas pour 5 représentants du gouvernement afghan. Ceux-ci sont valables durant une journée, affirme le cabinet des affaires étrangères. Leur venue doit permettre des discussions avec la Commission européenne sur le renvoi d'Afghans dans leur pays. Cette visite suscite l'indignation d'ONG en raison des atteintes aux droits humains perpétrées par le régime taliban. Et en football, le Diable Rouge Jérémy Doku est devenu papa. En pleine Coupe du Monde, il a quitté le camp de base des Diables pour rejoindre son épouse à Londres, où leur premier enfant est né. Et c'était l'essentiel de l'actualité. Bonne journée sur RCF.
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3: Bonjour, bienvenue dans Térévi avec notre invité aujourd'hui Bertrand Bastin, chargé de projet à la ceinture alimentaire liégeoise. Je vous rappelle, cette émission est produite par l'équipe vicariale du service Évangile et Vie.
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3: Bertrand Bastin, bonjour.
5: Bonjour.
3: Vous êtes ingénieur civil de formation et vous avez fait un choix de carrière engagé dans la ceinture alimentaire. Ça fait 2 ans que vous travaillez comme chargé de projet au sein de la ceinture alimentaire liégeoise. En quoi consiste votre travail, votre mission au quotidien ?
5: Mes missions au quotidien, elles sont assez variées. On a un champ d'action assez large à la ceinture alimentaire liégeoise, vu que notre sujet de fond, c'est l'alimentation durable et saine aux alentours de Liège. Et moi, mes missions plus particulièrement, elles sont à trait on a un bâtiment qu'on partage avec des coopératives de distribution alimentaire. Et donc, comment est-ce qu'on vit et on anime ce bâtiment? Comment est-ce qu'on mutualise certaines procédures, moments de vie avec ces coopératives? Et de manière un peu plus générale, les questions qui sont liées à la logistique des circuits courts alimentaires. Et donc, voir un peu avec les différents acteurs qu'on a dans la province de Liège, comment eux, leur logistique fonctionne et s'il y a moyen de faire travailler certaines personnes ensemble. Donc, un peu un rôle aussi d'animateur territorial à l'occasion de rassembler des personnes, les faire discuter et de se rendre compte qu'elles ont des défis communs et qu'elles peuvent les affronter ensemble au lieu de le faire séparément.
3: La ceinture alimentaire, pour que nos auditeurs comprennent bien, c'est la coordination qui a en charge justement l'aide alimentaire sur Liège, c'est bien ça ?
5: Alors ça dépend ce qu'on entend par aide alimentaire. On n'a pas de rôle sur l'aide alimentaire aux personnes précaires.
3: Ouais, vous ne distribuez pas ?
5: On ne distribue pas. Il n'y a aucun aliment qui passe par nous. Nous, on essaye beaucoup de travailler pour améliorer la qualité de l'alimentation à Liège et un peu à travailler à la fois de conscientisation, mais aussi du travail de fond avec certains acteurs, notamment que ma collègue Florence réalise avec les cuisines de collectivité, de les aider à se rendre compte de comment est-ce qu'ils peuvent travailler avec des produits locaux, le changement de pratique que ça peut engendrer, donc parfois les accompagner, discuter avec les différents acteurs, les conscientiser à différentes échelles pour que petit à petit, il y ait une transition qui se fasse vers une alimentation plus locale et de meilleure qualité.
3: Et c'est facile d'essayer de sensibiliser les gens, justement, que ce soit au circuit court. Là, je pense que c'est une sensibilisation qui fonctionne, mais au mieux manger.
5: Ça dépend toujours des moments qu'on a et des publics qu'on va rencontrer. Je pense que la manière, en fonction de comment on amène le sujet, ça peut toucher beaucoup de monde. Par exemple, ici, on avait le festival Nourrir Liège, qui était axé sur le pain. Et là, nos collègues, c'est pas moi qui l'organise, c'est mes collègues Elisabeth et Quentin qui étaient à la manœuvre, qui sont quand même rendus compte que le pain, c'était un très bon sujet d'entrée et que faire des ateliers pain donnait envie à beaucoup de monde de participer et que c'était vraiment une porte d'entrée vers une alimentation générale plus saine. Et que ça a déjà mieux fonctionné avec ça que les résultats qu'on a pu avoir avec d'autres ateliers ou
3: le pain est à la portée de tout le monde, même s'il n'est pas bon marché, mais c'est vrai que tout le monde mange du pain, on peut dire.
5: C'est ça, et ça fait plaisir à tout le monde d'avoir ce pain de qualité. Et puis là, c'était l'occasion de le tester, de le faire soi-même. En le faisant soi-même, ça réduit quand même une partie du coût. Enfin, en tout cas, ils se sont rendus compte que c'était un sujet. Le pain était vraiment un aliment qui permettait d'inclure beaucoup de monde dans la discussion.
3: Ouais, de toucher le plus grand nombre. Alors Bertrand Bastin, je rappelle, hein, vous êtes chargé de projet à la ceinture alimentaire liégeoise. Vous avez longtemps travaillé dans le monde de l'entreprise. Qu'est-ce qui vous a incité? Vous êtes jeune en même temps, vous avez quel âge?
5: J'ai 30 ans.
3: Vous avez quand même travaillé quelques années dans le milieu de l'entreprise. Et qu'est-ce qui vous a incité à quitter, je veux dire, le milieu économique classique pour vous tourner vers la ceinture alimentaire et finalement un secteur davantage lié au développement durable et au social?
5: Moi, donc, j'ai travaillé plusieurs années comme ingénieur électricien dans une boîte ici à Liège. Ma volonté, quand je me suis formé, c'était de travailler sur la transition énergétique. Et je pense que ma volonté de changement, elle vient un peu d'une désillusion sur ce que c'est cette transition énergétique et de se rendre compte que transition ne veut pas dire sobriété. Et donc, à un moment, je me suis quand même posé la question de savoir si je voulais continuer à m'investir dans des entreprises qui ont quand même pour vocation de vendre de plus en plus d'énergie, de plus en plus d'électricité, qu'il n'y a pas de réflexion sur la sobriété, sur comment on utilise l'énergie qu'on produit, il n'y a pas de débat sociétal là-dessus.
3: Mais le changement est trop lent peut-être aussi.
5: Oui, il est lent, beaucoup trop lent, oui. Mais c'était aussi de me rendre compte que je n'avais pas forcément envie de participer à ça, même si c'était pour une transition énergétique. Le manque de discussion générale et sur ce qu'on fait de notre production m'a un peu coupé l'envie de continuer à travailler dans ce milieu-là. Ça, couplé aussi à... je travaillais dans un domaine privé, de me rendre compte que l'économie sociale existe, que c'est un modèle que je trouve beaucoup plus viable pour tout le monde, en fait, pour une redistribution des richesses un peu plus générale. Et donc de vouloir, si possible, aussi, moi, pouvoir m'appliquer dans cette économie sociale. Et ici, dans le domaine de l'alimentation, parce que le domaine énergétique est un peu plus compliqué. Ou en tout cas, il y avait des meilleures opportunités à Liège avec la ceinture alimentaire liégeoise.
3: Vous êtes situé où exactement à Liège?
5: À Jupille, à l'entrée du marché matinal, vraiment juste en face de chez Jupiller.
3: Ah oui, c'est bien, vous êtes bien placé, c'est pas mal.
5: C'était une volonté d'être bien placé avec des acteurs du marché matinal de Liège, mais je ne dirais pas que le cadre est mon préféré.
3: Oui, mais ça, bon, on ne va pas épiloguer sur la proximité de Jupiller et InBev.
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1: Bertrand Bastin, chargé de projet à la ceinture alimentaire liégeoise. Avez-vous été confronté dans ce changement finalement de filière professionnelle? Avez-vous été confronté à des réticences, à des remarques, à des incompréhensions de la part de votre entourage ou de personnes qui travaillaient comme vous dans la transition énergétique?
2: De la part de mon entourage, globalement non, mais parce que ça, c'était une réflexion qui était là depuis longtemps. Pendant mes études, je me posais déjà pas mal de questions, puis j'ai suivi des formations en sortant de ces études. Je sens parfois qu'il y a un petit peu une incompréhension sur le fait qu'au final, je n'utilise pas mon diplôme d'ingénieur. En tout cas, je ne l'utilise pas pour les compétences que j'ai acquises, donc vraiment sur le domaine électrique. Et c'est vrai que je pourrais les utiliser et peut-être qu'elles seraient utiles, mais il y a un peu une incompréhension sur pourquoi est-ce que je n'en fais pas une utilité pour notre société. Mais globalement, c'est plutôt bien compris, je trouve. J'ai la sensation d'avoir pas mal de connaissances, d'amis qui viennent des mêmes études que moi, qui se posent aussi des questions sur ce qu'ils font et qui se disent du coup que c'est possible de changer d'orientation, que ce n'est pas une obligation de s'orienter vers le domaine privé avec nos formations. En tout cas, qu'ils le comprennent. Est-ce qu'ils auront envie de faire la même chose? Ce n'est pas toujours très clair pour moi. Mais en tout cas, qu'ils voient ça comme une possibilité et qu'ils comprennent pourquoi.
1: Oui, qu'ils voient que l'économie sociale peut être une réelle alternative aussi, peut-être à l'économie mondialiste que l'on connaît. Ça fait donc maintenant 2 ans que vous travaillez à la ceinture alimentaire liégeoise. Est-ce qu'il y a déjà des choses que vous aimeriez peut-être faire autrement, faire bouger autrement, ou vous n'êtes pas encore déçu du secteur?
2: Je ne suis pas déçu du réseau qu'on a, parce qu'à Liège, il est quand même bien présent. On a beaucoup d'acteurs motivés. Moi, je remercie tous les jours l'ensemble des acteurs qui sont actifs dans notre réseau.
1: Peut-être que vous pouvez en citer quelques-uns aussi.
2: On a les petits producteurs, circuits paysans, mais tout un ensemble de producteurs aussi qui sont présents. On a des transformateurs comme Terra Alter, la Badja ou les pâtes frangines, qui nous permettent vraiment d'avoir accès à une alimentation de qualité. Et quand on se rend compte des déserts alimentaires qui existent à certains endroits, même en Belgique, sur la qualité de l'alimentation qu'on peut trouver, moi je me trouve vraiment très chanceux à Liège d'avoir accès à un ensemble d'alternatives saines, bonnes, qualitativement c'est recherché et c'est bien travaillé, c'est vraiment du travail de qualité. Et ça, je suis vraiment pas du tout déçu du milieu dans lequel on évolue, parce que ça, je le trouve vraiment incroyable. Là où je suis un peu frustré, c'est les moyens qui peuvent être mis en place pour aider le secteur. Parfois, la priorité que prend l'alimentation dans la vie de chacun, chacune. Moi, je vois quand même l'alimentation comme un gros vecteur de santé, et une manière d'entretenir notre corps et donc de s'économiser sur le long terme. Et je me rends bien compte que ce n'est pas la priorité de tout le monde d'avoir une alimentation saine et de qualité. Et je peux tout à fait comprendre pourquoi des priorités sont autres. Et parfois, je trouve ça...

0: sensation que la transition, de manière générale, est un peu relayée au second plan. Mais par contre, dans notre travail à la Satur, on se rend compte que tous les jours, on arrive à toucher des nouveaux acteurs qui n'étaient pas dans la transition alimentaire au départ et qui sont intéressés par la thématique. Donc, je dirais, pour moi, ce n'est pas un sujet qui n'intéresse plus, mais en tout cas, effectivement, j'ai la sensation que c'est un sujet qui devient moins prioritaire pour nos gouvernements et pour les discussions au jour le jour.
1: Les différentes crises t'ont fait reléguer, hélas,
0: Oui.
1: au second plan. Je rappelle, hein, vous êtes Bertrand Bastin, chargé de projet à la Ceinture alimentaire liégeoise. Au quotidien, en quoi consiste une journée, par exemple, une de vos journées, si vous deviez décrire une de vos journées, comment ça se passe? Je rappelle, la Ceinture alimentaire structure les filières de la production, principalement des circuits courts, sur Liège, mais peut-être aussi au-delà. Voilà, expliquez-nous un peu en quoi consiste une de vos journées.
0: Il y a peu de journées types. Ça change beaucoup et ça, c'est aussi une
1: Ça,
0: des
1: c'est
0: choses que
1: bien,
0: j'aime
1: ça.
0: bien dans mon boulot. On a une journée type, c'est d'aller au bureau, donc à Jupille. Beaucoup de discussions entre collègues sur les projets, les événements qui arrivent, de comment on se coordonne, comment est-ce qu'on peut se faire rencontrer plusieurs objectifs. De l'aide, beaucoup d'aide dans l'équipe. Et puis, pas mal de coups de fil, réunions, discussions avec les partenaires, des acteurs du réseau pour l'organisation de ces événements ou du travail de fond. Voilà, beaucoup de discussions avec
1: Il
0: le
1: y a des
0: réseau.
1: rencontres avec des nouveaux producteurs? Comment ça se passe, ça? Ils viennent à vous? C'est vous qui allez à eux?
0: Vu que nous, on ne vend pas, on ne va pas rencontrer les producteurs dans un but de comprendre ce qu'ils font avec leur production. Mais on organise régulièrement, enfin, on essaye d'organiser régulièrement des rencontres sur différentes filières, secteurs. Donc, par exemple, une rencontre maraîchère par an. Il y a le CPA, donc le Conseil de politique alimentaire, qui est organisé par ma collègue Virginie. Et durant ces événements, on essaye d'inviter, en tout cas, toutes les personnes qu'on connaît déjà ou les nouvelles personnes qui rejoignent le secteur, par exemple maraîcher. Et c'est donc l'occasion de rencontrer les nouveaux producteurs ou productrices. Mais il y a peu de moments, en tout cas moi dans mon boulot, où je vais vraiment sur un terrain rencontrer un producteur ou une productrice qui vient de s'installer. J'ai des collègues qui le font sur différentes filières, mais pas moi dans mon travail quotidien.
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1: Bertrand Bastin, vous avez parlé de Nourrir Liège, c'est un festival dont on a pas mal parlé ici sur notre antenne, aussi parce que l'équipe de transition sociale, emmenée par Mathilde de Kervin aussi, y participait à sa façon. Vous participez à d'autres festivals de ce genre? Je sais qu'il existe festival Verviers, de mémoire.
2: Alors, donc à Verviers, c'est Nourrir Autrement. Il y en a plus d'une... Enfin, je ne saurais même plus dire le chiffre. En Wallonie, il y a vraiment de plus en plus de festivals Nourrir.
1: C'est Liège qui l'a lancé, hein?
2: Alors oui, c'est ça. C'est à Liège que ça a été lancé en premier, notamment avec la compagnie Arsenic qui a la manœuvre.

0: œuvre quand même pour pas mal de festivals nourrir en Wallonie. Nous, dans l'équipe de la ceinture, je sais qu'il y a un coup de main, notamment à nourrir Sora, par ma collègue Alessia, qui est en charge de l'éducation permanente, et qui fait un gros travail à Sora, et donc aussi sur nourrir Sora. Et ma collègue Elisabeth, qui est en charge du festival Nourrir Liège, donne un coup de main pour d'autres festivals nourrir, situés pas trop loin de Liège. À Verviers, c'est entièrement l'équipe du réseau alimentaire Verviétois, le RATAV, qui s'en occupe.
1: Vous êtes en relation avec ces groupes, avec ces autres organisations?
0: Oui, tout à fait. Donc, l'année dernière, la Fédération des réseaux et des ceintures alimentaires wallonne a été créée, donc Créalim, qui est la fédération qui regroupe donc l'ensemble des ceintures et des réseaux. Nous, on est en contact direct avec le RATAV régulièrement, plusieurs fois par semaine, pour discuter d'un ensemble de sujets, parce qu'on a des missions qui sont communes. Entre Liège et Verviers, le territoire, il est petit. Et donc, parfois, on a aussi des acteurs qui sont entre les deux territoires. Et le but n'est absolument pas de se marcher sur les pieds, mais bien de se coordonner au maximum.
1: La ceinture alimentaire, elle propose de l'éducation permanente?
0: Oui, on a une collègue reconnue, enfin, on est reconnue en éducation permanente et on a notre collègue Alessia qui travaille dessus.
1: Ça veut dire que, par exemple, une institution ou une entreprise ou une école pourrait faire appel à vous?
0: C'est ça. Alors, l'éducation permanente, c'est à destination des majeurs. Donc, malheureusement, pour une école, ça ne convient pas. On pourrait aller faire des ateliers dans des entreprises, on l'a déjà fait. Ça dépendrait évidemment du planning et de ce qu'on a déjà prévu, mais c'est des choses qu'on peut tout à fait envisager.
1: En dehors du festival Nourrir Liège, est-ce qu'il y a d'autres événements qui nous échappent, peut-être qu'on ne connaît pas bien ou qui sont prévus pour l'avenir?
0: On organise des événements à destination des professionnels. Là, on a notamment un événement le 23 juin à destination donc du B2B pour le secteur de l'HoReCa, des cuisines de collectivité, des épiceries qui veulent mieux comprendre les services qui peuvent être offerts par Circuit Paysan, notamment sur leurs aspects logistiques. Et alors, des événements ouverts au grand public, on va avoir bientôt le relancement du Conseil de politique alimentaire. Donc ça, c'est une instance démocratique donc, qui est composée par un ensemble d'acteurs. Ça peut être des citoyens qui n'ont pas de lien précis avec l'alimentation. Ça peut être des travailleurs du secteur alimentaire ou d'associations. Et le but du CPA, c'est vraiment de creuser certaines thématiques pour relever des points importants sur comment on organise cette transition alimentaire à Liège. Et le but dans la coordination du CPA se trouve Liège Métropole, donc le rassemblement des 24 communes de Liège. Le but, c'est de pouvoir revenir avec des recommandations vers Liège Métropole, qui va pouvoir distribuer ce matériel vers l'ensemble des communes. Et on va relancer un appel à candidature pour le CPA bientôt. C'est pas un événement précis auquel tout le monde peut se rassembler, mais par contre, pour les personnes qui sont intéressées de prendre une part active dans la transition alimentaire, c'est une manière d'être au courant de ce qui se passe et de pouvoir aussi donner sa voix, donner ses recommandations, ses envies sur le travail qui est à effectuer.
1: Mais c'est parfait. Et comment est-ce qu'on peut s'inscrire si on veut candidater?
0: Il faut aller sur le site de la ceinture alimentaire liégeoise. C'est là-dessus se retrouvent toutes les informations du Conseil de politique alimentaire. Les candidatures ne sont pas encore ouvertes, mais elles le seront bientôt. Et ça, en suivant les réseaux de la ceinture alimentaire liégeoise sur Facebook et en regardant sur le site web, vous serez au courant de quand les candidatures seront ouvertes.
1: Donc c'est www.catl.be, catl.be, pour ceux et celles qui s'intéressent. Je sais qu'il y a une page Facebook hein, aussi,
0: oui.
1: Ceinture alimentaire liégeoise. Bertrand Bastin, si vous aviez une baguette magique et que vous aviez envie de changer quelque chose par rapport à cette transition alimentaire, si on peut dire ça comme ça, ces changements d'habitude, que feriez-vous de cette baguette?
0: Que chacune ait les moyens de pouvoir manger sain et local, que ce soit les moyens financiers, temporels, le temps de se renseigner aussi sur les produits qui sont à disposition, comment les cuisiner. Cette baguette magique qui permettra à chacun chacune de pouvoir prendre le temps et l'argent de s'alimenter sainement.
1: Cela dit, on pense toujours que manger local ou manger bio, c'est cher. Cela dit, chez les petits producteurs, il y a moyen de manger de très bonnes choses à des prix, voilà,
0: corrects. Tout à fait. Et là,
1: correct.
0: Je me permets de prêcher pour ma paroisse parce que je travaille aussi chez les petits producteurs. Et effectivement, ça dépend vraiment des produits, mais surtout ce qui est produit brut, donc fruits et légumes, qui est quand même un gros cœur de ce qu'on propose.
1: Tout à fait.
0: Les prix ne sont pas forcément plus chers. Il y a des produits qui sont plus chers, mais comparé à des produits équivalents en grande surface, ce n'est pas forcément plus cher.
1: Il y a combien de boutiques de petits producteurs à Liège? 3?
0: 3, exactement. Une dans les Vennes, une à Saint-Ouen-le-Burge et une en Neuvis.
1: Et une en Neuvis. Ça, c'est sympa comme petite boutique. Alors, par contre, ça me fait moi, toujours un peu sourire parce qu'on a l'impression que c'est des petits commerçants. Auparavant, il n'y avait que des petits commerçants.
0: Oui.
1: C'est vrai qu'on ne vendait pas forcément forcément toujours local, mais enfin, on vendait beaucoup de fruits et de légumes belges. On a l'impression un peu de faire une découverte, alors que c'est finalement un petit retour en arrière, ces petits producteurs, et c'est vrai que c'est pas plus mal. Donc, je rappelle, les petits producteurs au Venn, à Saint-Oualburge et en Neuvis pour le centre-ville. On est toujours avec Bertrand Bastin, chargé de projet à la ceinture alimentaire liégeoise. C'est quand même une grosse partie de votre travail, la sensibilisation, finalement.
0: Tout à fait. Et c'est notamment pour ça que le festival Nourrir Liège existe, qu'il a vu le jour et qu'il est maintenu. Donc ici, on vient de fêter la 10e édition, parce qu'il y a vraiment une volonté de sensibiliser à différents niveaux, autant les consommateurs via le festival, mais aussi les professionnels de l'alimentation, parce qu'ils ne sont pas toujours au courant des produits qui existent, de comment les cuisiner, de ce qui s'adapte aux saisons. Et donc, par exemple, ma collègue Florence, que j'ai déjà mentionnée, fait un gros travail de sensibilisation des professionnels sur comment utiliser les produits de saison et locaux, qui ne sont pas forcément plus durs à utiliser, mais c'est un changement parfois d'habitude à prendre.
1: Est-ce que la ceinture alimentaire ne participe pas aussi, dans le cadre des colis alimentaires qui sont distribués, elle n'est pas partenaire aussi des associations qui distribuent des colis alimentaires aux personnes précarisées ?
0: Alors, je sais qu'il y a un projet qui est en cours de création par mon collègue Jean-Yves Buron, de proposer des paniers qui viennent de modèles CSA, donc c'est des personnes qui vont cueillir sur le champ des producteurs les légumes, et qui sont mis à disposition de cœur SDF. Donc là, il y a, je pense, 10 abonnements, si je ne me trompe pas, qui ont été offerts pour que des bénévoles puissent aller cueillir des légumes qui seront ensuite utilisés et cuisinés par cœur SDF.
1: Par cœur SDF, l'SBL qui en a mercœur. Jean-Yves Buron, que l'on connaît aussi par ici, parce qu'il a été très longtemps aussi permanent à Entraide et Fraternité Vivre Ensemble, et qui a rejoint la ceinture alimentaire il y a un an maintenant, je pense,
0: oui,
1: une petite année.
0: Tout à fait.
1: Bertrand Bastin, on va tout doucement arriver à la fin de cette émission. Qu'est-ce que vous diriez à quelqu'un qui est intéressé par cette transition, par le manger mieux, par le manger sain, par le manger couleur locale, mais qui hésite et qui est sur des rails et qui a bien du mal à changer d'habitude? Est-ce que vous avez une formule toute faite ou quelque chose qui vient vraiment profondément de vous ?
0: Malheureusement, pas de formule toute faite. Je pense que le plus important, c'est de ne pas vouloir en faire trop vite, parce que c'est le meilleur moyen de se décourager. Parfois, juste cibler une ou deux habitudes qu'on a envie de changer et qui sont réalisables, que ce soit le changement d'un produit, de deux produits, d'un repas, ou une fois par semaine aller faire ses courses ailleurs, qui permet de ne pas chambouler le quotidien trop vite, parce que si on en demande trop d'un coup, en tout cas de mon expérience, c'est compliqué de le garder sur le long terme.
1: C'est comme un régime, quoi, c'est compliqué.
0: Voilà, c'est vraiment la volonté de le changer petit à petit, et surtout en fait de demander conseil. On a vraiment un réseau de professionnels hyper compétents à Liège. Il suffit d'aller dans un magasin, les petits producteurs, et si vous avez des questions sur comment utiliser un produit, quel produit utiliser, comment changer une habitude, discutez-en avec quelqu'un en magasin, discutez-en avec les professionnels qui sont présents pendant le festival Nourrir Liège. Si vous voulez faire partie du conseil de politique alimentaire, vous rencontrerez tout un ensemble d'acteurs investis aussi et compétents, et pas hésiter à les questionner sur ce que vous avez envie de changer et comment le faire. Parce que c'est en discutant avec les professionnels, au final, qu'on se rend compte des changements les plus faciles à réaliser.
1: Peut-on venir vous trouver dans vos bureaux à Jupy, près du marché de Drouac, ou pas ? Est-ce que c'est accessible ? Est-ce qu'il y a des permanences possibles ?
0: On n'a pas de permanence. Nos bureaux sont évidemment accessibles. Le souci, c'est que vu qu'il n'y a pas de permanence, ça arrive qu'il n'y ait personne. Si vous venez à l'improviste, ça risque d'être compliqué de tomber sur quelqu'un. Par contre, n'hésitez pas à nous sonner. On a un numéro de téléphone qui est présent sur notre site web. On a une adresse mail de contact. Pareil, envoyez-nous un mail. On essaye généralement de répondre à toutes les demandes. Donc voilà.
1: Donc c'est catalb.be.
0: C-A-T-L.
1: C-A-T-L, rien à voir. C-A-T-L.be. Si vous cherchez des informations sur la ceinture alimentaire liégeoise, Bertrand Bastin sera ma dernière question. À celui qui, comme vous, aurait envie de quitter un chemin tout tracé, parce qu'il est ingénieur, parce qu'il est médecin, que sais-je, qui a envie de s'engager dans cette transition, qu'est-ce que vous lui dites, vous, Bertrand Bastin ?
0: Moi, je dis surtout d'y aller, d'écouter ses envies. C'est hyper important et puis c'est hyper porteur. Ça donne une motivation de dingue. Et ça, dans une période qui paraît parfois un peu sombre, je pense que ça peut se rendre compte que c'est possible de changer, de transitionner. Ça peut vachement donner la patate. Et bah, je dirais, pareil, de prendre contact avec des associations et des organisations qui sont actives dans le sujet vers lequel vous avez envie de vous orienter. Parfois, d'être bénévole à certains temps pour mieux comprendre comment se fonctionne un réseau. Ça peut être utile et puis ça vous permet de voir si c'est vraiment ce que vous aimez faire. Et puis surtout, bah, d'y aller.
1: Merci beaucoup. Bertrand Bastin, on peut participer à modifier, à changer cette société qui est la nôtre. N'hésitez pas, si la transition alimentaire notamment vous séduit, surfez sur le site de la transition alimentaire liégeoise, catl.be. Merci Bertrand Bastin.
0: Merci beaucoup.
1: On se retrouve la semaine prochaine.
2: 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Le journal régional avec Denis Delovafos. Bonjour Denis.
3: Bonjour Christophe, bonjour à toutes, bonjour à tous. Près d'1,5 milliard d'euros a été versé aux sinistrés des inondations de la province de Liège. Les Playmobil s'invitent au musée des transports en commun de Wallonie. Et puis, si le pèlerinage de Compostelle vous tente, une journée dédiée aux futurs pèlerins se tient ce mardi à Liège.
2: Cinq ans après les inondations meurtrières de 2021, près d'1,5 milliard d'euros a été versé aux sinistrés de la province de Liège.
3: À la mi-juillet 2021, Christophe, des crues d'une ampleur exceptionnelle frappaient la Wallonie. Une catastrophe qui a coûté la vie à 39 personnes, fait des centaines de blessés et près de 100 000 sinistrés. Cinq ans plus tard, Assuralia informe que 73 000 dossiers ont été ouverts. Au total, les assureurs ont versé 2,3 milliards d'euros. Parmi les 10 communes belges ayant subi les dégâts les plus importants, pourtant, 9 se situent en province de Liège. Face à la multiplication des événements climatiques extrêmes, Assuralia estime également que le système actuel a atteint ses limites. Des discussions sont en cours avec les régions et le fédéral afin de mettre en place un nouveau mécanisme. Un accord pourrait intervenir avant la fin de l'été. Une information de la RTBF.
2: Le musée des transports en commun de Wallonie accueille depuis ce 19 juin des Playmobil.
3: Tout à fait, l'exposition Playmobilité fait son entrée au musée pour illustrer l'histoire des transports à Liège. Une dizaine de dioramas s'intègrent au parcours permanent du tramway hippomobile au nouveau tram liégeois. Thomas Géhenot s'est rendu sur place.
4: Au musée des transports, les grands véhicules d'époque dialoguent désormais avec un mini-monde en Playmobil. L'exposition Playmobilité veut proposer une visite à double lecture, ludique pour les enfants mais aussi nostalgique pour les adultes. Après une année marquée par d'importants travaux, le musée voulait proposer quelque chose de plus joyeux et accessible. Lara Feghen, responsable de la médiation culturelle et de la communication.
5: On avait envie un petit peu d'une bouffée d'air frais, de faire quelque chose de joyeux, de ludique. L'idée est venue vraiment comme ça parce que dans l'équipe, il y a des passionnés de Playmobil. Et donc l'idée est venue assez vite de faire une exposition autour de diorama Playmobil, dont le sujet serait la mobilité, l'évolution de la mobilité à travers le temps.
4: Pour construire ces scènes, le musée a fait appel au club liégeois Oufti Playmo. Des dizaines de milliers de pièces ont été utilisées. Certains véhicules du musée ont même été playmobilisés à partir de pièces détournées de leur usage initial. Nicolas Kleiss, coordinateur du projet chez Oufti Playmo.
6: On ne fait pas du modélisme. On essaye de recréer des scénettes avec le plus possible de matériel qui vient du vrai Playmobil. Malheureusement, ici, je suis confronté à des choses hors normes qui n'existent pas. Donc là, fatalement, on fait appel parfois à la 3D.
4: L'exposition Playmobilité est à découvrir au musée des transports rue Richard Heitz à Liège jusqu'au 13 septembre. Un week-end festif est aussi prévu les 11 et 12 juillet avec dioramas supplémentaires, démonstrations et ateliers créatifs.
2: Une journée dédiée aux futurs pèlerins de Compostelle se tient ce mardi.
3: Le blog Radio Camino vous convie effectivement à une journée spéciale aujourd'hui pour découvrir le pèlerinage de Compostelle. Au programme, un moment d'écriture sur le thème du carnet voyage des 14 heures, mais aussi une découverte de l'aquarelle sur le voyage ou le croquis de voyage. Ensuite, une pèlerinade de quelques kilomètres le long du chemin de Saint-Jacques au départ du parc de la Beauvrie est prévue. Le rendez-vous est fixé au bout de la passerelle le long du Halage. Cette balade vous amènera jusqu'à Anglore où à 18h30, un pot du pèlerin est organisé. Un moment de rencontre entre pèlerins et futurs pèlerins, place de la Paix d'Angleur à 100 mètres de la gare. Concrètement, un pique-nique sous forme d'auberge espagnole vous y attendra. L'événement est gratuit, les inscriptions sont souhaitées sur www.radiocamino.net.
2: La 31e édition du village gaulois débute ce mercredi sur la place Saint-Paul à Liège.
3: Entre les 45 chalets, les célèbres pistes de pétanque et les animations musicales, le village gaulois est de retour au cœur de la cité ardente. Les exposants seront présents du 24 juin au 14 juillet, jour de la fête nationale française. française. L'événement qui mêle les couleurs françaises et wallonnes est organisé par la SBL Enjeux en partenariat avec la SBL Amitié Française de Liège et la ville de Liège et son échevinat du développement économique. Parmi les nouveautés, l'arrivée de plusieurs chalets, un chalet notamment vendéen avec des spécialités comme le préfou ou encore la sardine au salicorne, un chalet breton mais aussi un chalet du Périgord avec des spécialités autour du canard et du foie gras. L'accès est libre. C'est la fin de ce journal. Excellent après-midi à toutes et à tous.

0: 12h35 sur RCF Liège, après ses actualités régionales, voici la chanson dans la main avec Bernard Gabriel qui nous propose des actualités musicales.
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2: Je suis ravi de reprendre l'antenne pour cette émission consacrée à la variété française et en particulier à l'actualité avec Patrick à la technique.
3: Bonjour Bernard.
2: Alors on va commencer par le premier album de César. César Varadero, je ne sais pas si vous vous souvenez, il fut demi-finaliste l'an dernier dans l'émission The Voice, dans l'équipe de Florent Pagny. Florent Pagny d'ailleurs qui remportait la saison avec le trio Il Cielo. Alors César avait déjà sorti le titre Cœur Vagabond que j'ai diffusé dans cette émission il y a quelques mois. Et maintenant c'est tout un album qui est sorti en ce mois de juin et on va écouter Voir la mer.

0: Découvert l'an dernier dans The Voice, César nous propose un premier album vraiment prometteur. Et je ne sais pas si vous avez déjà entendu l'expression « beau saigne ». C'est une expression qui est utilisée dans le centre-est de la France, donc du côté de Saint-Étienne. Expression pour désigner un pauvre, je dirais que c'est une expression de pitié sympathique, de compassion. Et c'est le titre de cet autre morceau de César.
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1: Beau-Seine, extrait du premier album de César. Issu donc de l'émission The Voice France, tout comme Mentissa, il y a plus longtemps, en 2021, elle était dans l'équipe de Vianney, et elle a sorti le 12 juin son deuxième album. Alors dans cet album, on retrouve des morceaux déjà diffusés, hein. Il y a Désolé, La vie qu'on mène, La chanson d'amour, plus récemment Les enfants difficiles. Et j'en extrais ici une chanson sur les problèmes de famille qui peuvent empoisonner la vie.
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Et oui, Mentissa, qui pour l'instant est dans les hit-parades avec Les Enfants Difficiles, mais je pense que son album va vraiment bien cartonner. Alors à propos de hit-parades, il y a pas mal de morceaux qui montent, des entrées. Il y a Camille MB hein, qui sort son premier album également avec Rien à fêter. Christophe Willem avec System. Mylène Farmer, À qui le tour. Et j'ai retenu Zazie avec Peu importe. Elle s'interroge sur les relations humaines et les contradictions de la vie quotidienne, sur fond, comme souvent avec elle, de musique électronique entraînante.

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1: Peu importe monte dans les hit-parades. Et un autre titre qui monte, et ça me fait vraiment plaisir parce que c'est un de chez nous, c'est un montois. C'est Teddy Bear qui sera au Francofolie et vraiment son succès fait plaisir parce que c'est vraiment un artiste dans l'âme. On va écouter Chaussures Roses qui est le titre que l'on trouve pour l'instant dans les classements.
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On va laisser de côté les hit parades pour voir ce qu'il y a comme autre sortie pour l'instant. Eh bien, il y a Slimane avec un nouvel EP sur lequel on trouve Mon Soleil. Il nous dit combien la présence d'une personne peut illuminer une vie. Cela peut être un enfant, un compagnon, une âme sœur.

Comme chaque année, les élèves de la dernière promotion de la Starac profitent de l'éclairage médiatique dont ils bénéficient. Et c'est ainsi que la lauréate Ambre sort « Je me demande », Mélissa « Quoi faire de moi » et Théo « Garçon solide ». C'est une chanson sur la fragilité de l'être humain, où il est question du paraître, de la difficulté d'afficher sa vulnérabilité. C'est sur ce titre que l'on va se quitter cette semaine et je vous souhaite de bons moments à l'écoute de nos programmes. Merci à Patrick à la technique.

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1: Morosité au Royaume-Uni pour les 10 ans du Brexit. Une large majorité de Britanniques considèrent que la sortie de l'Union européenne est un échec sur tous les plans ou presque, avec en prime une instabilité politique. La Turquie se prépare à accueillir le sommet de l'OTAN car a fait le ménage sur les grandes largeurs en arrêtant 240 personnes des djihadistes aux militants d'extrême gauche. Le Soudan du Sud doit organiser les premières élections de sa jeune histoire en décembre prochain. Elles ont déjà été repoussées à 6 reprises et les obstacles pour leur tenue sont encore nombreux. Les Colombiens attendent toujours officiellement le nom de leur président, la gauche également. Son candidat à l'élection ne reconnaîtra sa défaite qu'une fois connus les résultats définitifs.
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1: Bonjour. Le 23 juin 2016, c'était un coup de tonnerre en Europe et tout particulièrement au Royaume-Uni. Une majorité d'électeurs britanniques disaient oui au Brexit. 10 ans plus tard, plus de 60% des Britanniques considèrent que leur retrait de l'Union européenne est un échec. Stagnation économique, promesses non tenues de contrôle de l'immigration, baisse du pouvoir d'achat auquel s'ajoute l'instabilité politique avec pas moins de 7 premiers ministres en 10 ans et surtout une perte d'influence dans le monde. À Londres, Jean Jaffray.
3: Aujourd'hui, près de 60% des Britanniques regrettent la décision de quitter l'Union européenne. Une majorité garde un mauvais souvenir du référendum. La campagne, en 2016, avait profondément divisé la population et créé des tensions au sein des familles et entre amis. Keir Starmer, qui avait fait activement campagne pour le oui, une fois Premier ministre, avait fixé des lignes rouges concernant les relations avec l'Union européenne. Pas question de réadhérer à l'Union douanière et au marché unique, tout en décrispant les relations avec Bruxelles. Ce sont surtout les échanges avec l'Union européenne, portant sur les exportations de marchandises, qui ont été pénalisés après la réintroduction de contrôles douaniers et sanitaires. Mais la City a rebondi en renforçant ses activités dans les secteurs de l'assurance et de la fintech. Alors que le contrôle des frontières était l'un des thèmes moteurs de la campagne pour le non, les gouvernements ont dû faire face à une forte augmentation des entrées de migrants hors Union européenne pour travailler notamment dans le secteur de la santé et de l'agriculture. Pour les partisans du Brexit mené par Nigel Farage, Bruxelles était le symbole honni d'une perte de souveraineté. Avec le recul, le Brexit apparaît comme la première grande manifestation de la vague populiste qui secoue le monde occidental. Londres, Jean Jaffray, Radio Vatican.
1: En Espagne, le Premier ministre, plus que jamais confronté aux difficultés, un parcours semé d'embûches, de son aveu même. Pedro Sanchez n'a pas l'intention d'abandonner les affaires malgré la condamnation hier de son ancien bras droit, José Luis Ábalos, à 24 ans de prison pour corruption. Le chef du gouvernement espagnol entend avancer donc sans se retourner. En Turquie, les autorités ont mené ce matin une vaste opération antiterroriste dans la capitale, Ankara. Plus de 240 personnes sont visées par un mandat d'arrêt. Ces arrestations ont lieu alors que la capitale turque accueillera dans 2 semaines le sommet des dirigeants de l'OTAN. À Ankara, les précisions d'Anne Andauer.
4: L'ampleur de ce coup de filet et le nombre de groupes visés par les arrestations laissent peu de doutes quant à leur lien avec les mesures prises par les autorités turques à l'approche du sommet de l'OTAN. Le parquet d'Ankara a émis des mandats d'arrêt pour 241 personnes. Elles sont soupçonnées de liens avec des organisations terroristes allant du groupe État islamique pour une 30aine de suspects à divers groupes d'extrême gauche pour les autres. La capitale turque accueillera les 7 et 8 juillet le sommet de l'OTAN et les autorités sont sur le qui vivent. Quelques heures avant ce coup de filet, la préfecture d'Ankara avait d'ailleurs annoncé l'interdiction de toutes les manifestations et autres rassemblements dans la capitale entre le 28 juin et le 10 juillet dans le cadre des préparatifs de l'événement. Tous les fonctionnaires seront en congé du 6 au 12 juillet dans la capitale turque, qui sera surveillée pour l'occasion par plus de 40 000 policiers et gendarmes. Un dispositif exceptionnel pour assurer la sécurité des chefs d'État et de gouvernement et de leurs délégations, dont le président américain Donald Trump, qui a confirmé sa venue. À Ankara, un endroit pour Radio Vatican.
1: Pas question que les inspecteurs de l'Agence internationale de l'énergie atomique inspectent les sites bombardés par Israël et les États-Unis. Téhéran a été très clair alors que les négociateurs américains et iraniens mettent en place des groupes de travail sur plusieurs sujets. La veille, pourtant, le vice-président américain présent en Suisse ce week-end avait affirmé que l'Iran était d'accord pour inviter les inspecteurs de l'AIEA. Concernant les avoirs iraniens qui doivent être débloqués, c'est l'Iran seul qui sera habilité à décider de l'utiliser l'utilisation de ces fonds. Autre affirmation à des autorités iraniennes, alors que Washington avait précédemment laissé entendre que des conditions pourraient être imposées. Si l'Iran a toujours demandé que le volet libanais de la guerre soit inclus dans l'accord avec les États-Unis, Israël a toujours revendiqué sa liberté d'agir au Liban. La preuve encore ce matin avec des tirs israéliens de mitrailleuses qui ont causé la mort d'une personne dans le sud du pays. Deux autres ont été blessés. Les victimes se trouvaient près d'une pelleteuse qui dégageait une route, indique l'Agence nationale d'information libanaise. Israël, de nouveau épinglé par une commission d'enquête internationale mandatée par l'ONU. Dans son dernier rapport, elle accuse l'armée israélienne de cibler les enfants palestiniens dans la bande de Gaza, dénonçant une fois encore un génocide en cours. Le gouvernement israélien a immédiatement réagi, définissant le rapport comme diffamatoire, l'accusant de ne pas prendre en compte les tactiques qualifiées de brutales utilisées par le Hamas. Depuis l'indépendance du pays en 2011, ce sera la première fois que le Soudan du Sud organise des élections. Elles auront lieu en décembre prochain. C'est ce qu'ont annoncé hier les autorités de Djouba. Pourtant, les obstacles demeurent nombreux pour tenir les délais. Les précisions d'Augustine Passilly.
5: Rares sont les observateurs et les opposants politiques à croire un tel scénario, déjà reporté à 5 reprises. Pourtant, hier, le président de la Commission électorale nationale du Soudan du Sud a assuré que le tout premier scrutin de l'histoire de la plus jeune nation du monde se tiendra dans 6 mois, le 22 décembre. Il a toutefois reconnu les nombreux obstacles pour honorer cette promesse et demandé au gouvernement d'accélérer la correction des lacunes juridiques existantes. Le dernier recensement de la population date de 2008, c'est-à-dire 3 ans avant la scission du Soudan du Sud, autrefois rattaché au Soudan. Le pays n'a pas non plus adopté de constitution permanente. Le manque de financement compromet en outre le bon fonctionnement de la commission électorale dans une nation minée par la corruption. Mais le principal problème est d'ordre sécuritaire. Les troupes fidèles au président Salva Kiir et celles soutenant le premier vice-président Riek Machar s'affrontent de nouveau depuis l'an dernier. Depuis décembre 2025, plus de 300 000 civils ont été jetés sur les routes. L'espace démocratique et la liberté d'expression ne cessent enfin de se réduire, laissant peu d'espoir quant à la transparence du vote. Augustine Passy pour Radio Vatican.
1: Annuler les votes de l'étranger au second tour de la présidentielle au Pérou, c'est ce que le candidat de gauche Roberto Sanchez a demandé alors que les autorités électorales n'ont toujours pas donné le nom officiel du vainqueur du scrutin. Pour le moment, c'est la candidate de droite Keiko Fujimori qui est légèrement devant avec un peu plus de 40 000 voix d'avance sur un total de 19 millions. Les Colombiens attendent aussi la proclamation officielle des résultats de la présidentielle. Le candidat d'extrême droite Abelardo de la Espriella est donné vainqueur d'une courte tête, mais à gauche, son adversaire, Iván Cepeda, ne se donne pas encore battu et attend les résultats définitifs pour reconnaître sa défaite. À Bogota, William Gazo.
6: Des centaines de manifestants qui défilent sur la place Bolívar en plein cœur de Bogota au cri des Cepeda président. Lundi, dans la capitale colombienne, certains partisans du candidat de gauche pensaient encore pouvoir gagner les élections présidentielles du dimanche 21 juin. Le scrutin, le plus serré de l'histoire récente de la Colombie, a vu l'emporter le candidat d'extrême droite Abelardo de la Espriella, qui devance seulement d'un point de pourcentage son rival de gauche. Une différence d'environ 250 000 votes que la gauche pense encore pouvoir combler avec le décompte définitif des voix, qui peut prendre encore quelques jours. Mais en Colombie, l'écart entre les deux dépouillements est historiquement infime, de l'ordre de 0,05%, annihilant presque tout espoir de retournement de situation. En attendant, Iván Cepeda refuse toujours de s'avouer définitivement vaincu, même si l'un de ses chefs de campagne a indiqué lundi qu'il reconnaîtrait et respecterait les résultats finaux une fois que ceux-ci auront été publiés. De son côté, le nouveau président, élu sur un programme d'ultra-fermeté contre les groupes armés, ne s'est pas exprimé lundi. Il a en revanche reçu une nouvelle fois le soutien de Donald Trump. Cela a été un grand honneur d'appeler à voter pour lui et je suis impatient de travailler avec lui pour bâtir une relation puissante entre la Colombie et les États-Unis, a déclaré le président américain. Bogota, William Gazo, pour Radio Vatican.
1: C'est une trêve, pas une reddition. En Bolivie, l'ancien président Evo Morales a voulu être clair. La levée des derniers barrages qui, depuis cette semaine, bloquaient les approvisionnements du pays n'est que temporaire. Sa décision intervient en tout cas 3 jours après la proclamation de l'état d'exception par le président Paz, qui entend ainsi rétablir la circulation des biens et des personnes. Voilà, c'est la fin de cette édition. Prochain retour de l'actualité en langue française, ce sera 18h, heure de Rome. D'ici là, vous pouvez retrouver toutes nos nouvelles sur notre site internet www.vaticannews.va ainsi que sur notre page Facebook ou notre compte X. D'ici là, une très bonne journée. À toutes et à tous.
7: Et c'était Xavier Sartre qui vous présentait le journal de Radio Vatican.
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7: Bonjour à toutes, bonjour à tous et bienvenue dans La vie est belge, très estivale. Voilà, ça se voit au niveau de la chaleur et puis ça y est, on est déjà le 23 juin. Alors aujourd'hui, au menu de ce 23 juin, je vous propose une exposition détonnante. On va parler également du circuit court, fruits et légumes. Et puis on parlera aussi une pièce interprétée par la compagnie de théâtre amateur Crea Nova. L'exposition détonnante, c'est Juxtaposed Emotions, pardon pour l'accent anglais, une exposition d'un certain Jim Jazz, qui n'est autre que le réalisateur français naturalisé belge Jean-Marie Poiret. Des œuvres faites de photos, d'assemblages, de collages et de peintures, c'est à découvrir à Bruxelles, à la galerie Frédéric Moreau. Et Denis vous en parle dans Histoire de voir dans un instant. Je vous parlais du circuit court fruits et légumes. Et bien soutenir l'agriculture locale, c'est l'une des missions de la ELA, la Haute École de Louvain-Hainaut. Une école qui est même la seule à proposer un cursus en agriculture durable et logistique de circuit court. Thomas Genehaut de la rédaction de RCF Liège a rencontré Camille Herbin, qui est la coordinatrice du projet Wasabi 2.0, un projet qui vise à soutenir le circuit court en fruits et légumes par le biais de la recherche et l'innovation. C'est donc ce coup de projecteur qui interviendra d'ici 10 petites minutes. Et puis on terminera La vie est belge aujourd'hui par du théâtre amateur avec la troupe Crea Nova qui a choisi de jouer la pièce de Yasmina Reza, le dieu du carnage. Iseline Nicole est l'une des comédiennes de la troupe et elle viendra nous dire pourquoi les représentations donc à Bruxelles de cette troupe Crea Nova. Ça sera le 27 juin à 20h et le 28 juin à 18h, c'est-à-dire le week-end prochain. Mais d'abord, allez, on retrouve Dani.
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9: Il y a des artistes qui changent de médium comme on change de costume. Et puis, il y a ceux qui changent de médium sans jamais changer de regard. Jean-Marie Poiret, 80 ans, appartient sans doute à cette seconde catégorie. Pendant des décennies, il nous a fait rire au cinéma en tant que réalisateur de la saga Les Visiteurs, Le Père Noël est une ordure, Les Anges gardiens ou encore Papy fait de la résistance. Aujourd'hui, la Frédéric Moreau Gallery expose ses œuvres à Bruxelles sous le nom de Jim Jazz. Le pseudonyme intrigue, les tableaux davantage encore. Car en entrant dans cette exposition, on comprend rapidement que le réalisateur n'a pas abandonné la mise en scène. Il a simplement quitté l'écran pour la toile. Ses œuvres ressemblent à des rencontres impossibles. Une star hollywoodienne du siècle dernier, Gina Lollobrigida pour la cité, croise une vierge à l'enfant, sans l'enfant, de Bellini. Une actrice française, Arielle Dombal, s'invite dans un décor inattendu. Les époques se mélangent, les références s'entrechoquent, les certitudes vacillent. Jean-Marie Poiret photographie, assemble, colle, transforme, puis intervient à la peinture acrylique. Le résultat est hybride, coloré, parfois insolent, toujours surprenant. On pourrait croire à un simple jeu visuel, mais ce serait réducteur, car derrière l'humour apparaît une réflexion plus subtile sur notre époque. Les images que nous croyons connaître changent soudain de sens lorsqu'elles sont déplacées de leur contexte, un peu comme les acteurs d'une comédie qui se retrouveraient sans prévenir dans une tragédie ou l'inverse. Le regardeur sourit souvent, mais il s'interroge aussi. J'ai particulièrement apprécié cette liberté. Rien n'est sacré, mais rien n'est vraiment moqué non plus. L'artiste joue avec les symboles, les célébrités, les icônes religieuses ou populaires, comme un enfant facétieux qui aurait découvert la boîte à costumes du grenier familial. C'est peut-être là que réside le charme de cette exposition. À l'heure où tant d'œuvres contemporaines semblent vouloir nous expliquer ce qu'il faut penser, Jim Jazz nous propose autre chose, le plaisir de regarder

0: demande pourquoi cela fonctionne si bien. Et c'est souvent là que l'œuvre commence réellement à parler. En fait, Poiré n'a peut-être jamais cessé d'être réalisateur. Au cinéma, il faisait se rencontrer des mondes incompatibles, les chevaliers médiévaux et le XXe siècle, dans Les Visiteurs, par exemple. Et dans ses tableaux, il continue le même jeu. Il fait voyager les personnages à travers le temps, les époques et les codes culturels. Il raconte encore des histoires, mais en une seule image. C'est une jolie passerelle entre sa carrière de cinéaste et son travail d'artiste plasticien. Et puis, il y a quelque chose d'assez réjouissant dans cette exposition. Elle ne se prend pas au sérieux. Dans certains lieux d'art contemporain, on a parfois l'impression qu'il faut un dictionnaire, 3 catalogues et un doctorat pour comprendre ce qu'on regarde. Ici, on entre, on observe, on sourit, on est surpris et seulement après on commence à réfléchir. C'est une porte d'entrée très généreuse pour le visiteur. L'artiste ne cherche pas à l'impressionner, il cherche à l'embarquer. Je trouve que c'est une nuance importante. Ces tableaux ont l'élégance des plaisanteries réussies. On sourit immédiatement et on découvre qu'il y a davantage derrière le sourire. Et puis, avouons-le, il y a quelque chose d'assez réjouissant à voir un homme de 80 ans continuer à s'amuser avec autant de liberté. À une époque où l'on parle souvent d'art avec gravité, lui semble encore considérer la création comme un terrain de jeu. Et cela se ressent dans chaque œuvre. Je vous invite à venir découvrir le travail d'artiste de Jean-Marie Poiré à la Frédéric Moreau Galerie, immeuble Rivoli à la chaussée de Waterloo, à Uccle. L'exposition y est prolongée jusqu'au 1er août prochain.
1: Merci beaucoup, Dany, pour cette recommandation. Et comme vous nous parliez, Dany, du Père Noël est une ordure, hein, l'un des films réalisés par Jean-Marie Poiré, impossible de ne pas passer cette chanson. La chanson phare culte de ce film culte, donc Le Père Noël est une ordure, c'est Guy Marchand, Destinée.

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1: Soutenir l'agriculture locale, c'est l'une des missions de la HELA, la Haute École de Louvain-Hainaut. C'est l'école qui est même la seule à proposer un cursus en agriculture durable et logistique de circuit court. Et Thomas Genehaud, de la rédaction de RCF Liège, a rencontré Camille Herbin, qui, elle, est la coordinatrice du projet Wasabi 2.0, un projet dont ils vont nous parler. Ils vont nous en dire un petit peu plus. Je vous propose d'écouter Thomas Genehaud.
2: Parler de Wasabi 2.0 au début de l'entretien, ouais. Est-ce que vous savez nous expliquer ce que c'est ce projet justement ?
3: Oui, tout à fait. Donc Wasabi 2.0, parce qu'il y a un Wasabi, on va dire 1.0, c'est une initiative d'innovation stratégique, c'est-à-dire que l'objectif c'est d'identifier des secteurs de spécificité de la région qui se démarque par rapport à ses concurrents. Et je pense qu'en horticulture, on peut être assez content. On a pas mal de centres de recherche très performants. On a des modèles de gouvernance et des modèles économiques qui se distinguent. Je vais citer par exemple la ceinture alimentaire liégeoise qui existe depuis, je pense, presque une quinzaine d'années, qui est vraiment un exemple qui est souvent visité en dehors de la Belgique par des Européens, par exemple, qui crée tout un tissu alimentaire au début autour de la ville et puis au niveau de la province pour connecter et rapprocher producteurs et citoyens. Donc, en fait, l'IIS, Wasabi 2.0, est là pour soutenir les filières courtes en fruits et légumes, donc en horticulture comestible, également dans tout ce qui est animaux d'élevage de petite taille, donc poissons, volailles, insectes, c'est-à-dire ceux qui ont un faible impact au niveau de leur production sur tout ce qui est impact en termes d'émissions de CO2 ou d'équivalent d'émissions CO2. Et l'objectif, c'est par des projets d'innovation et de recherche de les soutenir pour les rendre plus résilients, plus forts et leur permettre de se distinguer par rapport à nos concurrents voisins. Alors c'est compliqué dans le sens où souvent l'innovation, on la rattache à une innovation technologique, un nouveau produit, une nouvelle technologie. Dans l'horticulture, parfois, et même souvent, j'ai envie de dire aujourd'hui, ce qui peut faire la différence, ce sont des nouveaux modèles économiques et des nouveaux moyens de décider ensemble, des nouveaux modèles de gouvernance. C'est donc parfois plus compliqué à travailler parce qu'il y a moins de financement. On recherche pour des choses qui leur semblent moins palpables, qui ne sont pas un produit qui va pouvoir être commercialisé à un prix X sur le marché. Par contre, c'est d'autant plus important parce qu'une meilleure gouvernance, par exemple, connecter, mettre autour de la table la grande distribution avec les petits producteurs pour inverser là où il y a prise de décision et mettre les gens sur le même niveau en termes de pouvoir de décision et de pouvoir de négociation et faire en sorte que les petits producteurs puissent voir leurs produits à leur prix dans la grande surface. Ça, ce serait une énorme révolution et ça viendrait en quelque sorte résoudre, par exemple, les problématiques de manque de débouchés et d'accessibilité à des produits locaux dans les grandes surfaces qui restent les lieux où la majorité des personnes font leurs courses. Et là, avec ce genre d'innovation, on aura un impact directement sur tous les horticulteurs wallons. Et alors, on n'a pas parlé de chiffres, mais en fait, en Wallonie, il y a à peu près 12 500 agriculteurs au sens large. Et parmi ceux-ci, il y en a 3 000 qui sont vraiment sur l'horticulture, donc sur tout ce qui est fruits, légumes, arboriculture fruitière, donc surtout poires, pommes, fruiticulture, donc les fraises et dans une moindre mesure les petits fruits, et puis l'arboriculture ornementale.
2: Donc quand on parle de circuit court, ici, on pense souvent aux producteurs qui vendent directement aux consommateurs, mais en fait c'est une vision un peu plutôt simpliste par rapport à votre position.
3: Ah, le circuit court, c'est vrai que ça mérite à chaque discussion de pouvoir la définir en amont. Parce que tout le monde n'a pas toujours la même définition. Celle qu'on retrouve le plus du circuit court, c'est qu'il y ait un intermédiaire maximum entre le consommateur et le producteur. Le revers de cette définition, c'est que si je suis un producteur, je sais pas, en Grèce ou en Pologne ou peu importe où, en fait, on va dire plus loin géographiquement, et qu'il y a un intermédiaire entre moi qui produis dans cette autre partie du monde et le consommateur qui est ici en Wallonie, ça reste du circuit court. Or, aujourd'hui, souvent est sous-entendu derrière la notion de circuit court une notion de proximité, de localité. Et à l'inverse, dire qu'un produit a été produit à, disons, 40 km de chez moi, mais si entre-temps il est passé par un distributeur, par un transformateur, par d'autres acteurs, ben, je ne rentre plus dans la définition du circuit court parce qu'il y a eu beaucoup d'intermédiaires. Et donc, j'aime bien une définition qui n'est pas propre à Wasabi 2.0, heureusement d'ailleurs, qui est beaucoup reprise en Wallonie, qui est, notamment par Manger Demain, je pense qu'il a introduit cette notion, de dire qu'il y a maximum un intermédiaire entre le producteur et le consommateur, ou plus d'intermédiaires si ces intermédiaires amènent une réelle valeur ajoutée aux producteurs et aux produits, et que leur marge n'empiète pas sur la marge du producteur. Donc c'est, voilà, on joue un petit peu avec les notions, c'est une bonne question, c'est pas si évident. Ici, moi, je vais rester sur une notion de produit en Wallonie pour les Wallons, avec le moins d'intermédiaires possible, à condition que ce soit des intermédiaires qui, effectivement, soient des intermédiaires connus de tout le monde dans la chaîne de valeur, et qu'ils ne viennent pas rogner sur la marge du producteur.
2: D'accord, donc c'était important de le clarifier pour ceux qui auraient leur propre définition.
3: On est d'accord.
2: On parlait déjà tout à l'heure, sur quoi les formations agricoles et horticoles devraient-elles davantage insister pour attirer les jeunes ?
3: Alors aujourd'hui, il y a plusieurs pistes qui sont explorées par les différents acteurs de la formation. Il y a clairement ce besoin d'être plus directement en contact avec le terrain durant les formations. Donc de plus régulièrement organiser des stages ou ne fût-ce que des visites d'horticulteurs sur leur terrain, d'aller voir des démonstrations, d'être dans la pratique. Il y a un deuxième volet, on en a, je pense, un petit peu parlé, c'était surtout ce qui est durabilité. Aujourd'hui, il y a une vraie remise en question de la majorité des acteurs de l'enseignement et de la formation qui intègrent et ou qui souhaitent intégrer plus de volets sur cette partie-là. Alors, durabilité, de nouveau, c'est une notion que je ne vais pas définir ici, mais qui mériterait une thèse à elle-même sur c'est quoi la durabilité et le développement durable. Mmh. On parle de, derrière généralement durabilité, on parle de production en eau, on parle de production en agroécologie, on parle de se passer de pesticides, d'herbicides, ou de travailler avec des bio-herbicides, des biopesticides. Et je pense qu'il y a un énorme travail de communication en fait à faire, que ne peuvent pas porter uniquement les acteurs de la formation, pour vraiment remontrer et redorer nos métiers horticoles, leur montrer en fait toute la valeur qu'ils amènent. On a avec le groupe de travail justement, par exemple, organisé il y a 2 mois toute une journée d'information et de formation à destination des conseillers pédagogiques. Du CIEP et des cités des métiers de Charleroi, Namur et Liège, pour prendre le temps de vraiment leur expliquer, ça c'était expliqué par des représentants du secteur, donc pas par des chercheurs, pas par des personnes éloignées, mais vraiment par les personnes connectées directement au métier, aux agriculteurs, horticulteurs au quotidien, de c'est quoi le métier d'un maraîcher, c'est quoi le métier d'un fraisieriste, c'est quoi le métier d'un arboriculteur, c'est quoi le métier d'un pépiniériste. Et puis, ils ont vraiment eu l'occasion d'aller visiter toutes les infrastructures horticoles qui sont au centre technique horticole, c'est-à-dire c'est un lieu où les étudiants du secondaire technique et professionnels de la région vont régulièrement suivre des cours et se former. Et donc, ils ont pu suivre en fait une après-midi de cours avec les apprenants et leur poser des questions. Et ça, c'est vraiment pour nous un moyen de sensibiliser et d'expliquer de la manière la plus transparente possible que sont ces métiers, à quoi ça ressemble des formations, qui sont les personnes qui se forment, pour que de manière plus systématique, dans le profil qu'ils rencontrent évidemment, quand des jeunes personnes se posent des questions sur leur orientation future et qui s'adressent soit au CIEP, soit à la Cité des métiers, qu'ils puissent, en étant en contact avec les conseillers pédagogiques, être informés de ces filières de manière la plus juste possible. Et on a eu des retours très, très positifs de cette journée. Les conseillers pensaient qu'il n'y avait pas de débouché dans cette filière. Certains imaginaient que les gens qui étudiaient en secondaire technique et professionnel y étaient un petit peu par dépit ou parce qu'ils ne savaient pas très bien ce qu'ils voulaient faire et qu'ils avaient testé ça, alors qu'on voit que vraiment les apprenants sont passionnés et savent très bien ce qu'ils font là. Donc voilà, c'est des leviers, d'après nous, pour pouvoir visibiliser, informer tous les acteurs qui, de près ou de loin, vont pouvoir toucher et parler des formations et des métiers.
2: Pour terminer, si la Wallonie parvient à redonner de l'élan à ses formations grâce à des initiatives comme celles dont vous venez de parler et des prises de parole comme la vôtre, qu'est-ce que cela pourrait changer dans 10 ans ?
3: Ah, bah, j'aime beaucoup cette question. S'il y a réellement une prise de conscience et les moyens qui sont mis pour pouvoir soutenir d'une part les acteurs de la formation et de l'enseignement, mais d'autre part, en fait, les acteurs qui sont sur le terrain, donc les horticulteurs, les agriculteurs, d'ici 10 ans, a priori, nos chiffres qui sont aujourd'hui en diminution seraient en évolution, donc il y aurait de plus en plus d'apprenants, d'étudiants dans les filières de formation, ce qui veut dire aussi qu'on améliorerait sans résoudre totalement une problématique de relève. Et je pense que dans le contexte géopolitique d'aujourd'hui, qu'on le veuille ou qu'on le veuille pas, avec le réchauffement climatique, avec les tensions au sein de l'Europe, en dehors de l'Europe, c'est plutôt une question de sécurité, en fait, de pouvoir s'assurer que tout ce qui est compétences, expertise, relève, concernant tout ce qui est alimentaire, donc principalement aussi l'horticulture, même s'il y a évidemment l'élevage, les céréales, etc., reste important, valorisé et présent en Wallonie. Peut-être juste pour rappeler que aujourd'hui, 42% du territoire wallon est occupé par des terres agricoles. Alors elles ne sont pas toutes en production pour de l'alimentaire. Il y a évidemment des prairies et des productions qui ne sont pas destinées à l'alimentation humaine directement. Et un des plus gros bassins d'emploi aujourd'hui en Wallonie, c'est l'agroalimentaire. Donc là, ça reprend aussi tout ce qui est transformation, industrie, etc. Mais il y a en fait un vivier aujourd'hui qu'il est important de soutenir pour assurer sa pérennité. Et donc votre question, c'était si le changement a lieu aujourd'hui, c'est quoi l'impact d'ici 10 ans ? Oui, des relèves, une meilleure autonomie alimentaire et surtout, je pense qu'il faut revaloriser ces métiers qui sont souvent un peu oubliés. C'est le cas d'autres filières, évidemment. Et donc, je pense une reconnexion avec le monde un peu rural, en dehors en tout cas de l'urbain, parce qu'aujourd'hui, on a beaucoup détaché le citoyen, le citadin de ce qui est en périphérie et de ce qui est en dehors de sa ville. Il n'y a plus de contact avec la nature, avec la terre. Alors que les villes, historiquement, n'en arrivaient pas à se développer dans le passé tant qu'elles n'étaient pas en mesure de nourrir leurs propres citadins. Aujourd'hui, on peut aller chercher de l'alimentation au bout du monde, donc si je n'ai pas les terres agricoles pour nourrir ma population, c'est pas grave, je vais chercher chez mes voisins. Je ne suis pas contre la mondialisation et ces échanges sont très riches, évidemment. Par contre, c'est important de se rappeler que ce qu'on mange et qui nous donne de l'énergie au quotidien, qui nous permet de tenir et de passer nos journées, ben, ça ne vient pas de nulle part, ça ne pousse pas sans rien, ça demande énormément d'expertise et donc ça a de la valeur. Et cette valeur, il faut la remettre au centre et je pense que du coup, si le politique nous aide pour pouvoir renflouer ces filières et répondre au manque de débouchés, on sera tous beaucoup plus conscients de ce qu'on a dans notre assiette et pourquoi elle est là.
2: Camille Herben, merci beaucoup de nous avoir accordé de votre temps.
3: Avec grand plaisir.
2: Pour le coup, c'était super. Merci beaucoup.
1: Et merci beaucoup Thomas Genehaut pour cette interview donc à propos de ce projet Wasabi 2.0.
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1: Et c'est à Bruxelles et particulièrement dans le quartier de Saint-Gilles qu'on va parler théâtre avec une troupe de théâtre amateur dans quelques instants. Tiens, voilà, le thème, bah c'est Salvatore Adamo qui va nous le donner avec ce titre, Faux-semblant.

0: Faux semblant, c'était ce titre de Salvatore Adamo.
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0: Ça ne sert à rien de bien se comporter. L'honnêteté est une idiotie qui ne fait que nous affaiblir et nous désarmer. Véronique, moi je crois au dieu du carnage, c'est le seul qui nous gouverne, sans partage, depuis la nuit des temps. Voici donc un extrait de l'une des pièces phares, avec art, de Yasmina Reza, le dieu du carnage. Dans son humour grinçant et son ironie mordante et cinglante, Yasmina Reza raconte comment deux couples bourgeois se rencontrent pour régler pacifiquement une dispute entre leurs fils, et ce qui commence avec politesse et bonne volonté, eh bien, va dégénérer très rapidement en un huis clos explosif, révélant l'hypocrisie et les instincts violents de chacun. Et c'est cette pièce que la compagnie de théâtre amateur Créanova a choisi d'interpréter. Parmi les comédiens et les comédiennes, il y a Alain Berkmans, Federica Mamini, Mathieu Moulonguet et Isaline Nicole. Et Isaline Nicole eh bien, est la comédienne qui vient nous en parler. Bonjour et bienvenue Isaline.
2: Bonjour. Bonjour.
0: Voilà, j'ai pas fait d'erreur en parlant de Créanova, compagnie de théâtre amateur.
2: Non, alors Créanova c'est le théâtre et nous c'est... on est une compagnie, on était étudiants chez eux et maintenant on a monté notre troupe.
0: Voilà, très bien. Voilà. Vous appelez comment d'ailleurs? Vous savez pas
2: non,
0: encore.
2: Toujours pas, non. Voilà, la compagnie sans nom pour l'instant.
0: Voilà, la compagnie sans. Mais c'est sympa aussi la compagnie sans nom. Voilà. En tout cas, vous allez donc présenter cette pièce le week-end prochain, donc samedi 27 juin à 20h et le dimanche à 18h à Saint-Gilles ici à Bruxelles, hein, pas loin de nos studios d'ailleurs, rue de la Victoire, oui. Donc dans le théâtre Créanova. Pourquoi ce choix de cette pièce de Yasmina Reza?
2: Alors, à la base, c'était un choix plutôt très terre-à-terre, c'est qu'on était quatre cette année et dans la troupe et on s'est dit, bah, il faut qu'on trouve une pièce avec quatre personnages,
0: voilà,
2: tout
0: donc
2: simplement.
0: On a fait plouf-plouf.
2: Et non, on a regardé tous les quatre, on a un peu cherché ce dont on avait envie et on a trouvé que cette pièce était assez intéressante. Alors, elle a été écrite, je ne sais plus, en 2007 ou 2008.
0: Oui, elle a été interprétée en 2011. Hein,
2: oui, voilà.
0: Elle a une bonne quinzaine d'années.
2: Mais, mais elle reflète beaucoup de choses de la société actuelle et on s'est dit que ça pouvait être amusant en fait de faire cette pièce.
0: Et alors, comment ça se passe quand on est donc tous les quatre? C'est que chacun, vous intervenez tous dans la mise en scène ou vous désignez l'un de vous pour dire ok, on a besoin d'un regard un peu extérieur?
2: Oui, on a un peu donné tous notre avis au cours des répétitions, mais on s'est fait aider. En fait, on s'est fait aider d'un coach, un metteur en scène, Christophe, qui nous a aidés, qui est venu 3-4 fois nous voir en répétition et nous a proposé des choses. Et puis on s'est fait aider aussi de notre ancien professeur, Luca Franceschi, qui est comédien metteur en scène également.
0: Voilà. Qu'est-ce que ça apporte d'être un petit peu comme ça, un petit peu en liberté, même si vous avez eu un regard extérieur de coach et de metteur en scène, mais sinon vous êtes quand même un peu en liberté,
2: ouais,
0: Isaline.
2: C'est génial. Ouais. C'est génial parce que bien sûr on travaille notre personnage, la psychologie de notre personnage, son passé aussi, pourquoi il est comme ça aujourd'hui. Et puis ça, le fait de mettre en scène par nous-mêmes, ça nous aide aussi à décupler un peu notre créativité, nos inspirations. Et c'est vrai qu'au fur et à mesure, on voyait au fur et à mesure des répétitions que ça évoluait et c'est vraiment intéressant.
0: Ouais. Et alors justement, Isaline, Nicole, dans cette pièce, j'ai dit il y a deux couples qui vont se rencontrer pour régler la situation entre leurs fils qui se sont disputés. Vous incarnez quelle épouse du couple et c'est quoi les points saillants de votre personnage?
2: Alors moi, j'incarne le rôle de Annette, qui est mariée à Alain, qui c'est un couple assez bourgeois, traditionnel, un peu tiré sur quatre épingles, et qui n'aime pas trop qu'il y ait de conflits, et encore moins des conflits avec les enfants à l'école. On a peur surtout Annette a peur des candidatons. Qu'on la juge sur
0: la façon dont elle éduque son
2: voilà.
0: fils, c'est ça.
2: Ouais.
0: Donc c'est-à-dire que pour elle, il faut enterrer l'affaire, faut pas en parler.
2: Pas enterrée, mais la régler et puis la régler que tout se passe bien en fait.
0: Ouais. Et elle, justement, elle propose quoi pour la régler? Ça va être quoi son credo?
2: Elle, son credo, ça va, c'est vraiment d'arranger les choses, de bien s'entendre avec les parents de l'autre garçon et d'organiser une rencontre avec les enfants.
0: Ouais. Voilà. Et alors les enfants, justement, on dit la dispute, mais est-ce qu'elle est allée loin? Elle est grave? Ils sont insultés? Ils sont tapés?
2: Ils se sont tapés. C'est pas vraiment une dispute. D'ailleurs, c'est plus ils se sont bagarrés et il y en a un qui a perdu une dent.
0: Ah oui, voilà, oui, oui, oui. Donc effectivement, on peut comprendre un petit peu, voilà, que c'est allé assez loin. Mm-hmm. Et donc l'autre couple, j'imagine, forcément aussi pour le côté antagoniste, l'autre couple, lui, va être finalement être un peu plus vindicatif. Il a pas forcément envie que tout se passe bien comme Annette.
2: Non, eux, ils veulent que effectivement ça se règle aussi, mais ils vont être beaucoup plus grinçants et
0: exigeants. C'est leur fils qui a perdu une dent.
2: Oui, faire bien prendre conscience que mon fils dans cette pièce a fait une énorme bêtise.
0: Mmh, voilà.
2: Et bien nous le faire sentir.
0: Voilà, il a cassé une dent. Donc bon, vous êtes gentil, vous paierez aussi la note du dentiste.
2: Oui.
0: Oui, oui, oui. Parce que finalement, c'est pas juste les rapports aussi entre les enfants, mais ça va aussi montrer bien évidemment les valeurs de chaque couple, et cette notion d'argent qui paye quoi peut aussi devenir une question de levier social,
2: oui,
0: de façon d'imposer à l'autre sa volonté.
2: Oui. Mais en fait, l'histoire n'est qu'un prétexte dans cette pièce. C'est plus pour faire ressortir comment les masques peuvent tomber à partir d'une... à la base, c'est juste une bagarre entre enfants. Ça arrive à tout le monde et voilà. Mmh. Et c'est vrai que c'est assez intéressant de voir l'évolution des couples dans la pièce. C'est une pièce qui est hyper intéressante parce qu'on commence très calmement et on finit dans le chaos. Et niveau énergie, c'est assez hard, mais c'est très jouissif à jouer.
0: Ouais, c'est surtout en plus Isaline Nicole. Si on connaît un petit peu le style de Yasmina Reza, on sait que c'est quand même des phrases et dialogues cinglants, jouissifs, mais avec un certain niveau de ping-pong, quoi.
2: Exactement.
0: Voilà, ça va,
2: c'est
0: rythmé.
2: C'est du ping-pong tout le temps. C'est ça qui est intéressant et aussi très dur, c'est qu'on doit s'écouter tout le temps parce que parfois... on va répondre à une question, mais trois pages plus tard. Donc, c'est vrai que c'est une pièce qui est hyper, hyper exigeante aussi l'appréhension de la pièce et l'apprentissage.
0: Ouais, et c'est vrai que donc c'est une déflagration donc à chaque fois qui montre les valeurs de chaque couple, mais forcément ça renvoie, j'imagine, aussi à la notion d'éducation, le style d'éducation que même chacun au sein du couple défend. Et donc, souvent, on sait qu'au sein d'un couple, on n'est pas toujours d'accord sur cette question et sur d'autres. Hein, mais...
2: Non, parce qu'il va y avoir des tensions entre les couples, mais aussi des tensions entre chaque couple, Annette et son mari et Véronica et son mari.
0: Oui, ça va révéler finalement les failles, là aussi, les non-dits.
2: Exactement.
0: Finalement, une dispute qui a dégénéré entre leurs enfants, ça va révéler tout ce que les couples intrinsèquement n'arrivent pas trop à gérer et ce qu'ils mettent un petit peu sous le tapis, quoi.
2: Tout à fait.
0: Et alors, moi, je me demandais, Isaline Nicole, puisque cette pièce, je l'ai dit, c'est l'une des pièces les plus célèbres de Yasmina Reza avec art. Au théâtre, elle a été interprétée par Isabelle Huppert, par Valérie Bonneton, Éric Elmosnino et André Marcon. Des sacrés.
2: Que j'adore, d'ailleurs.
0: Voilà. Ouais. Alors, et au cinéma aussi. J'oublie pas qu'elle a été adaptée au cinéma. Il y avait quand même Jodie Foster, Kate Winslet, Christopher Valls et John C. Reilly. Là aussi, deux sacrées pointures. Est-ce que justement, pour préparer la pièce, vous avez revu peut-être une captation de la pièce ou au moins le film où vous avez dit non, vaut mieux pas, ça risque de nous influencer?
2: Moi, j'avais déjà vu la pièce, d'ailleurs, l'année dernière au Théâtre Le Public, à Bruxelles.
0: Oui, parce qu'effectivement, cette pièce, à l'origine, qui a été créée avec Isabelle Huppert et Valérie Bonneton, a été tournée, adaptée et tout. On a en France, en Belgique, bien sûr.
2: C'est l'une des plus jouées, apparemment, ce qu'on a entendu. Ouais. Et aussi, on a regardé le film. Alors, au départ, moi, je ne voulais pas trop le regarder pour ne pas être influencée. Et en fait, je l'ai regardé il n'y a pas si longtemps que ça, il y a un mois. Et en fait, ça m'a confortée dans aussi ce que je pense. C'était bien parce que j'ai eu le temps de faire le travail sans le savoir d'Annette, et ça m'a confortée en fait dans comment je voulais l'interpréter.
0: Ouais, dans ce que vous avez saisi du personnage, finalement, celle que vous avez vue à l'écran, vous avez dit, ah d'accord, on avait suivi le même fil rouge.
2: Ouais, c'est super. Enfin, ça donne des idées aussi. Tiens, ça, je pourrais peut-être adapter comme ça, mais c'est plus de l'inspiration, mais pas du tout. Et puis même pour nous, ce serait pas intéressant de faire un copier-coller.
0: Oui, ouais, c'est ça qui est aussi effectivement un petit peu casse-gueule, c'est qu'on répète, vous êtes des comédiens et des comédiennes amateurs, mais aussi en interprétant une pièce professionnelle qui est très exigeante et qui est aussi très connue. Quoi. Vous arrivez à vous dire, ok, on fait ce qu'on a à faire, on donne tout et voilà. Et tant pis, on essaie de pas se comparer.
2: On donne tout et puis on s'amuse. Qu'on s'amuse parce que c'est des rôles dans la vraie vie et c'est pas vraiment nous. Et c'est vrai que c'est hyper intéressant d'interpréter des gens où je pense qu'on réagirait pas de la même façon dans la vraie vie.
0: Ouais. Donc, justement, en ayant creusé un petit peu le personnage d'Annette, qu'est-ce qui vous touche quand même chez elle? Parce que même dans des personnages où on se dit oh là là, elle est pas sympa, elle est ceci, il y a toujours quelque chose qui nous émeut.
2: Moi, ce qui m'émeut chez elle, c'est qu'elle veut essayer de bien faire au départ. Mmh. Elle veut bien faire, elle veut arrondir les angles, elle veut. Elle veut que ça. Ok, bon, on va s'arranger. Et puis, on va peut-être devenir amis avec l'autre couple, mais.
0: Non. Ouais. Surtout, finalement, ça révèle aussi beaucoup de sa propre éducation à elle et des injonctions faites aux femmes, surtout pas de vagues, il faut tendre la main, il faut être gentil, il faut bien se faire accepter dans le groupe. Je caricature, mais il y a quand même de ça.
2: Totalement. Totalement.
0: Ouais. Est-ce que jouer justement cette pièce qui va forcément aussi peut-être réveiller des failles peut-être un peu personnelles ou des questionnements un peu personnels, même si chacun de vous quatre n'êtes pas du tout dans cette situation, est-ce que d'une certaine manière ça vous a révélé des choses sur vous, Isaline?
2: Révélé, je sais pas, mais en tout cas ça m'a fait penser à d'autres personnes que je connais.
0: Ouais. Ça vous a aidé en vous disant, tiens, maintenant je saurais comment agir avec elle.
2: C'est plus sur le rôle aussi de. Aujourd'hui, bien sûr, on en parle beaucoup plus, mais le rôle de l'homme et de la femme aussi, où elle veut bien faire, mais aussi elle veut bien faire vis-à-vis de son mari, qui lui, on va pas en faire un plat, j'ai pas tout ça à faire. Voilà. Mmh. Donc. Et puis à la fin, tout se débloque en elle. Et c'est ça que j'aime bien. C'est une pièce qui est très évolutive dans le personnage. Donc c'est assez intéressant à jouer.
0: Et avec les autres comédiens, justement, incarner des personnages comme ça, il y a eu des fois des petits moments de tension ou d'incompréhension où chacun s'est dit, tiens, au fait, justement, je t'en avais pas parlé, mais à propos de ça, non, pas rien.
2: Bah non.
0: Complicité, quoi qu'il arrive entre vous.
2: Non.
0: Ça fait déjà même un petit moment finalement qu'il y a un petit peu le même groupe, hein, non?
2: Oui, on a déjà joué ensemble quand on était étudiants dans cette école et après on a monté l'année passée une création qui avait été écrite par Mathieu Moulonguet, où on a un peu aussi réécrit certaines parties ensemble, mais c'est lui quand même qui est à l'origine de la pièce « À nos heures dissonantes ». Ouais. Et cette année, on s'est dit, on va jouer une pièce qui est déjà écrite parce que...
0: Parce que c'est trop lourd, sinon. Écrire, mettre en scène, jouer,
2: lourd,
0: non,
2: mais c'était changer de plaisir. C'était intéressant, mais voilà, changer de plaisir. Et c'est pour ça qu'on a voulu jouer aussi cette pièce qui est assez... intéressante à interpréter.
0: Qui dit bien quand même des choses de notre époque, encore plus fort peut-être aujourd'hui que lors de sa création il y a 15 ans.
2: Oui, parce qu'il y a des dialogues où on s'est dit, on va peut-être les changer, non? Et puis en fait, on s'est dit, on va garder, mais c'est vrai qu'il y a des choses qu'on ne dirait plus aujourd'hui.
0: Pour le savoir, faudra aller voir la pièce donc qui se joue ce samedi à 20h et dimanche à 18h au Créanova, c'est rue de la Victoire ici à Saint-Gilles à Bruxelles. Le théâtre Créanova, c'est aussi un théâtre forcément fidèle et qui donne toute la place justement aux troupes amateurs comme la vôtre.
2: C'est assez facile parce qu'aussi on les connaît vu que c'était nos professeurs, mais c'est vrai que Ils donnent la possibilité de jouer dans leur théâtre et c'est toujours, même pour nous, assez émouvant, on va dire, de rejouer là.
0: Ouais. Et puis j'imagine aussi que finalement, il y a aussi des fidèles du théâtre Créanova,
2: oui.
0: des gens qui étaient venus l'an dernier, qui vont revenir vous voir,
2: oui.
0: qui connaissent et qui aiment ce théâtre amateur.
2: Ouais, tout à fait.
0: Voilà. Il y a encore des places disponibles pour la réservation, ça se fait comment ?
2: Il y a encore des places. Alors, pour réserver, vous pouvez aller sur le site du théâtre Créanova, dans l'agenda, et vous verrez la pièce Le Dieu du Carnage ce week-end, et vous pouvez réserver en ligne. C'est même plutôt conseillé, comme ça on sait aussi à peu près le nombre de personnes qu'on aura ce week-end.
0: Oui, voilà, bah, très bien. Donc, Le Dieu du Carnage, cette pièce de Yasmina Reza que vous jouez, Isaline, Nicole, avec vos camarades Alain Berkmans, Federica Mamini et Mathieu Moulonguet, donc ce week-end, samedi et dimanche au théâtre Créanova ici à Saint-Gilles. Bah, merci beaucoup.
2: Merci Delphine.
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0: Je vous propose de nous quitter pour mieux nous retrouver demain. Quittons-nous donc aujourd'hui avec Today, Alice on the Roof.
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0: 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Les infos, Marin Vaillant.
1: Bonjour, vague de chaleur, le centre de crise nationale s'est rassemblé. Voici ses recommandations. Privilégier l'eau, éviter l'alcool, rester à l'intérieur, porter un chapeau, éviter les activités sportives en journée et surtout soyez solidaires en cette période de canicule. Et à l'occasion de la Journée internationale des services publics, les syndicats se mobilisent pour dénoncer la dégradation du secteur. Ils pointent le manque de personnel, la surcharge de travail et les économies budgétaires. Les personnels des communes, des CPAS, des hôpitaux publics, du secteur social, tous sont appelés à manifester à Bruxelles. Des perturbations sont également signalées sur le réseau du TEC. Frank van der Broek, ministre fédéral de la Santé, lance ce mardi un plan d'action pour les aidants proches. Il prévoit notamment de simplifier les démarches administratives telles que la prolongation de certaines reconnaissances afin de bénéficier d'avantages sociaux. La création aussi d'un point de renseignement et dès le 1er juillet, les aidants pourront bénéficier d'un congé plus flexible. Aujourd'hui, la Belgique compte plus de 30 000 aidants proches. Bonus ou malus sur votre pension, vous pouvez le savoir dès aujourd'hui. L'application MyPension affiche désormais le nombre de jours de travail validés au cours de votre carrière. Pour éviter un malus, il faudra avoir travaillé au moins 156 jours par an pendant 35 ans. A l'inverse, pour les personnes qui poursuivront leurs activités au-delà de l'âge légal de la retraite, bénéficieront d'un bonus de 5% sur leur pension pour chaque année supplémentaire travaillée. Et il y a 80 ans, jour pour jour, la Belgique et l'Italie signaient le protocole d'accord belgo-italien du 23 juin 1946, plus connu sous le nom d'accord du charbon. Il a amené des milliers d'Italiens dans les charbonnages belges et a lancé la principale vague d'immigration italienne en Belgique. 8 décennies plus tard, on estime qu'environ 300 000 Italiens vivent en Belgique. 5 responsables talibans sont attendus à Bruxelles aujourd'hui. Selon Le Vif et Le Soir, la Belgique leur a octroyé des visas valables durant un jour, affirme le cabinet du ministre des étrangères. Leur venue doit permettre des discussions avec la Commission européenne sur le renvoi d'Afghans dans leur pays. Et ce mardi, le livre Regime Change paraît en anglais dans plus de 200 pays. Écrit par 2 journalistes du New York Times, il met en lumière la vie quotidienne de Donald Trump et le tournant vers l'impérialisme de sa présidence. À la Maison-Blanche, on s'inquiète de la présence d'une taupe. Enfin, dernière info, Jérémy Doku est devenu papa. C'était l'essentiel de l'actualité. Bonne journée sur RCF.
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3: 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Bonjour à tous. Aujourd'hui, nous parlons de Disclosure Day, le jour de la révélation, un film de Steven Spielberg sorti en 2026.
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5: Bonjour Laurent.
3: Bonjour Marie, merci de m'accompagner pour cette émission.
5: Vous nous parlez aujourd'hui de Disclosure Day. Un film de Steven Spielberg actuellement dans les salles.
3: Oui, la sortie d'un nouveau film de Steven Spielberg, le réalisateur le plus rentable de l'histoire du cinéma, est toujours un petit événement. Et c'était d'autant plus le cas avec Disclosure Day que le film était annoncé comme un retour du réalisateur américain à ses premières amours, c'est-à-dire à l'univers de la science-fiction. Alors Steven Spielberg, il est né en 1946 et il a à peine 18 ans lorsqu'il réalise Firelight en 1964, un film qui ne sera pas réellement commercialisé, un film réalisé presque à compte d'auteur, mais dans lequel il est déjà question d'une rencontre entre les humains, des humains, et une forme de vie intelligente venue du fin fond des galaxies. Alors ensuite, Steven Spielberg va réaliser Duel en 1972, Sugarland Express en 1974, Les Dents de la Mer qui vont vraiment le propulser à l'avant-scène du cinéma hollywoodien. Et puis, en 1977, son premier grand succès commercial avec une thématique de science-fiction, Rencontre du troisième type. Par la suite, il va parfois revenir à l'univers des extraterrestres, mais pas autant que cela. Alors que c'est une réputation qui lui colle au basque, bien évidemment, cela vient du grand film réalisé en 1982, E.T. l'extraterrestre, succès mondial, qui met donc en scène la venue d'un extraterrestre sur la planète Terre. Mais ensuite, il faudra attendre fort longtemps pour que Steven Spielberg nous raconte une histoire dans laquelle des aliens sont présents. Il s'agit en fait de son adaptation du célèbre roman d'H.G. Wells, La guerre des mondes. C'était en 2005, un film dans lequel Tom Cruise joue le premier rôle. Et voici donc, en 2026, Disclosure Day, ce qui peut se traduire par le jour de la révélation. D'ailleurs, nos amis québécois ont donné comme titre au film tout simplement La révélation. Alors, on pourrait considérer que Disclosure Day, et d'ailleurs, le réalisateur le dit à demi-mot dans ses interviews de promotion du film, Disclosure Day, c'est le remake actualisé de Rencontre du troisième type, réalisé donc par Spielberg, il y a près de 50 ans, nous étions en 1977. Il y a en effet beaucoup de similitudes entre les deux films, puisqu'on y trouve un homme et une femme comme personnages principaux qui ne se connaissent pas, mais qui, et c'est ce que montrent les deux films, sont appelés à se rencontrer, sont attirés mystérieusement l'un vers l'autre, parce qu'ils ont tous les deux reçu des informations provenant de cette civilisation extraterrestre. Alors, la différence que l'on peut noter, et elle a son importance entre les deux films, c'est que dans Rencontre du troisième type, les autorités de l'État sont au courant qu'une rencontre avec donc des extraterrestres va avoir lieu et participent à ce grand projet. Alors que dans Disclosure Day, c'est l'inverse. L'État profond américain, les services secrets, savent cette fois-ci, dès le début du film, que les extraterrestres existent, mais ils ont choisi, il y a des décennies, depuis les années 50 en réalité, de dissimuler cette information au grand public parce qu'elle serait susceptible de perturber l'ordre du monde. C'est une thèse que l'on retrouve parfois, et même dans le réel, hein, il y a des personnes qui pensent qu'il y a énormément d'informations la venue, la rencontre avec des extraterrestres, mais que ces informations-là sont tenues secrètes par les gouvernements et principalement par le gouvernement américain. C'est aussi la thèse du film Disclosure Day qui penche donc un petit peu vers le complotisme avec encore une fois ces idées de vérité cachée à la population. Les personnages principaux, c'est-à-dire ce couple, sont joués respectivement par Colin Firth et Emily Blunt.
5: Alors Laurent, est-ce que Disclosure Day est un bon Spielberg ?
3: Eh bien Marie, ce n'est pas un bon Spielberg. Et d'ailleurs, le public n'est pas tout à fait au rendez-vous et on peut se demander si le film rentrera dans ses frais. Pourquoi est-ce que Disclosure Day est un film très moyen ? D'abord, c'est beaucoup trop long, ça dure près de 2h30. C'est un film très bavard pour expliquer finalement des choses que le public de 2026 est tout à fait capable de comprendre, surtout lorsqu'on est dans l'univers de la science-fiction. Il y a donc des redites et des insistances qui provoquent des lourdeurs. Et en plus, l'action est assez absente de ce film. Comme je le disais, il y a beaucoup de bavardage, mais les scènes d'action, qui sont en fait des scènes de poursuite, puisque ce couple doit échapper aux griffes des services secrets américains, qui évidemment veulent les faire taire, veulent les empêcher de révéler au monde entier l'existence prouvée par des images d'extraterrestres. Donc il y a différentes courses-poursuites qui en fait se résument à des courses de voitures, mais quand on voit au cours des dernières décennies ce que des courses de voitures peuvent donner aujourd'hui avec les moyens d'aujourd'hui, et je pense particulièrement à la franchise des Fast and Furious, on est vraiment dans quelque chose qui nous fait remonter au cinéma des années 80, avec en plus un manque assez flagrant d'originalité. On a déjà vu ça mille fois. Je donne trois exemples. Une voiture qui traverse le bas d'une maison, une voiture qui s'arrête in extremis au bord d'un précipice ou une voiture qui se retrouve coincée sur un passage à niveau, le train arrivant. Vous voyez, il n'y a vraiment pas de grande originalité dans ces événements dramatiques. Il faut rajouter à cela qu'on est assez déstabilisé par la légèreté avec laquelle Spielberg traite cette course-poursuite lorsqu'elle n'est pas en voiture, puisque le couple de personnages parvient finalement à s'échapper des griffes de l'organisation secrète de manière beaucoup trop facile. Parfois, les séides de cette organisation sont maladroits ou, de manière totalement providentielle, distraits et ne voient pas nos héros passer sous leur nez. Ou alors, on échappe simplement en se déguisant, en changeant de vêtements. Et il y a même une scène où l'héroïne principale du film parvient à s'échapper en prétextant qu'elle doit aller aux toilettes. Donc, vous voyez, on est vraiment dans un niveau scénaristique vraiment extrêmement bas. Et puis, je rajouterai encore quelque chose qui explique, à mon avis, le manque d'efficacité de ce film. C'est que Spielberg a choisi de faire fonctionner ce film sur un faux suspense. En effet, très vite, après 20 minutes, on a compris. On sait que les extraterrestres existent et c'est ça finalement l'information la plus intéressante du film. Et dans la suite, je le répète, qui est longue, hein, ça va encore durer 2 heures, la question va se déplacer, ce n'est plus de savoir si les extraterrestres existent, ça c'est démontré, mais c'est de savoir si cette information va être révélée au monde entier. Mais le spectateur, lui, il est déjà au courant de cette information. Donc ça, c'est une problématique qui, pour le spectateur, de son point de vue, est en fait déjà secondaire. Et c'est ce qui explique que pour récompenser le spectateur patient, Spielberg s'est senti obligé, à la toute fin du film, de nous faire une révélation supplémentaire pour qu'on n'ait pas attendu jusqu'au bout pour ne rien obtenir. Et en effet, à la toute fin du film, accrochez-vous, Marie, on voit débarquer, on ne sait pas trop d'où, un véritable extraterrestre. Alors, il fait 13 années 50, hein, c'est-à-dire qu'il a une physionomie à la Roswell. C'est donc, pour ceux qui ne connaîtraient pas, un être macrocéphale. Il a une tête oblongue énorme, avec des yeux qui le sont tout autant et qui occupent l'avant et les côtés de son crâne. Alors, c'est très kitsch. Et cette révélation ultime, cette surprise ultime est loin de sauver le film. Je me demande même si on ne peut pas y voir le dernier clou porté au cercueil du film, puisque cette apparition d'un alien kitschissime précipite définitivement Disclosure Day dans l'univers de la série B.
5: La religion chrétienne est forte présente dans le film, mais à quel titre ? Quel rôle Spielberg lui fait-il jouer ?
3: Oui, alors ça, Marie, ce sont vraiment de bonnes questions. Mais si vous le permettez, avant d'y répondre, je vais faire quelques remarques générales sur le rapport que Steven Spielberg a entretenu avec la religion, et plus particulièrement avec la religion chrétienne, tout au long de sa carrière. Alors la première remarque, c'est que ce n'est pas un thème central de l'univers cinématographique de Spielberg. Même lorsqu'il réalise des films historiques, c'est une dimension qu'il ne prend pas en compte. Je pense par exemple à la liste de Schindler, à Il faut sauver le soldat Ryan, à Amistad, à Pentagon's Paper, au film Le pont des espions. Dans tous ces films-là, la religion est totalement absente. Mais ce serait faux de dire que c'est toujours le cas. Et par exemple, le premier film commercialisé de Steven Spielberg, Duel, on est en 1971. Alors je parle d'un film parce qu'il a fait l'objet de diffusion dans certains cinémas américains, mais à l'origine c'était un téléfilm. Eh bien, ce film a été analysé par Pierre Jonquet dans un ouvrage sorti en 2025 aux éditions Salvator, intitulé Les Évangiles d'Hollywood. Et Jonquet explique, et avec une analyse très convaincante, qu'en réalité, derrière ce combat sur la route entre un conducteur lambda qui rentre chez lui et un gros camion tout sale conduit par quelqu'un dont on ne verra jamais le visage. Eh bien, pour Pierre Jonquet, il y a dans ce film une trame chrétienne. C'est en fait une métaphore à peine dissimulée, il donne beaucoup d'éléments, du combat intérieur que tout chrétien doit mener pour se débarrasser de ses tendances pécamineuses. Et en effet, le personnage grandit en humanité, en liberté, en responsabilité tout au long de ce film qui l'oppose à une force obscure, maléfique et, pour Pierre Jonquet, satanique. Cette trame chrétienne qui peut se lire en filigrane des métrages de Steven Spielberg, on le retrouve dans son grand succès dont nous avons déjà dit un mot, E.T. l'extraterrestre, sorti en 1982. Parce que là, il n'y a pas besoin d'être critique de cinéma pour voir que la figure de l'extraterrestre E.T. est tout entière construite autour de celle du Christ. En effet, c'est qui E.T. ? Eh bien, c'est un être bon venu du ciel, qui est accueilli dans une famille modeste, qui est capable de pratiquer des guérisons surnaturelles et qui, après avoir ressuscité grâce à l'amour d'un enfant, lui murmure à la toute fin du

Jones et le Temple maudit en 1984. Et là, on retrouve encore une thématique propre à l'Ancien Testament, puisque c'est un film qui traite de l'idolâtrie. Dans ce temple maudit se pratique un culte sacrificiel auquel Indiana Jones mettra fin. Et enfin, dans Indiana Jones et la dernière croisade, sorti en 1989, là, du judaïsme et de l'idolâtrie, on passe au christianisme, puisqu'il y est question du Graal et de relations entre un père et son fils. Ça aurait pu s'arrêter là, Marie, mais ce n'est pas le cas. 20 ans plus tard, en 2008, Spielberg tourne Indiana Jones et le royaume du crâne de cristal, et là, le grand saut est réalisé. Spielberg abandonne les références au judaïsme, au christianisme, à l'histoire humaine réelle et à ses religions, au profit d'un culte extraterrien figuré par le décollage final d'une soucoupe volante. Alors j'en reviens maintenant à votre question, Marie, concernant le traitement de la religion dans Disclosure Day. Alors, Spielberg, au cours de sa tournée de promotion du film, a fait beaucoup de plateaux de télévision américains. Et en fait, à l'approche des 80 ans, il nous explique qu'en fait, son film, c'est pas de la science-fiction, en tous les cas pas complètement, parce que lui-même croit que les extraterrestres existent. Il pense même qu'ils vivent parmi nous et que tout cela nous est caché. Je dis ça parce que Disclosure Day introduit une idée radicale concernant le rapport que les humains devraient avoir avec des formes de vie intelligentes qui nous viennent d'ailleurs. Et ce rapport est placé sous le signe de la religion. En fait, Spielberg nous dit que les extraterrestres, ils sont omniscients, ils connaissent tous les secrets de l'univers, ils sont capables de résoudre tous les théorèmes et toutes les équations. En plus, ils ont accès à l'intimité de chacun, ce qui leur donne vraiment une omniscience, pas simplement scientifique, mais j'ai envie de dire également psychologique. Et donc, face à de telles capacités, eh bien, les êtres humains sont priés de leur vouer un culte. Et ça apparaît de manière très nette, hein, puisqu'en fait, les facultés des extraterrestres, et ces facultés d'ailleurs, ils sont capables de les dispenser aux humains, et en l'occurrence aux deux membres du couple de personnages principaux, mais en fait ils ressemblent furieusement aux dons de l'Esprit Saint tels qu'ils sont décrits dans la première épître aux Corinthiens de saint Paul. On a le don de connaissance, qui permet donc de résoudre les équations les plus complexes, le don de discernement, grâce auquel l'intimité de chacun est accessible. Très important dans le film, le don des langues, puisque le personnage principal féminin se met soudainement à parler l'espagnol et le mandarin sans accent. Le don d'interprétation des langues, et c'est le cas pour son homologue masculin qui comprend le langage extraterrestre. Et enfin, don d'opérer des miracles, comme celui de se rendre invisible ou de produire de l'électricité. Et comme si tout cela ne suffisait pas, à la fin du film, il y a un groupe de 12 scientifiques qui assistent donc à la rencontre entre les deux membres de ce couple. Et l'une des scientifiques, et je répète, ils sont au nombre de 12, hein, on voit bien la référence, s'avance de manière extatique vers les et se signe devant elle. Il ne manquait plus que l'agenouillement. Donc on voit que Spielberg veut vraiment nous faire comprendre que pour lui, les nouveaux dieux, ce sont les extraterrestres. Et pour appuyer encore cette thèse, il va utiliser deux personnages qu'on n'avait jamais vus dans les films de Spielberg, des personnages qui sont en fait des religieuses. Alors plus exactement, il y a la mère supérieure d'un couvent, et puis il y a une jeune novice qui a quitté le couvent, mais qui manifestement encore quelque peu la foi. Alors ces deux personnages ont, je l'ai dit, un rôle important. S'il s'agit en fait pour ces deux religieuses, catholique, hein, on voit bien qu'ici, on n'est pas uniquement dans le christianisme, on est dans le catholicisme, et bien c'est à elle que Spielberg, au travers de son scénario, confie la tâche de crédibiliser, d'acter cette nouvelle religion extraterrestre. Tout d'abord, il fait parler la mère supérieure, qui, texte de la Genèse à l'appui, confirme qu'il n'y a aucune raison pour ne pas croire que Dieu a créé d'autres formes de vie ailleurs dans l'univers.
l'univers. Et elle accueille d'ailleurs cette nouvelle avec un grand sourire. Quant à la jeune novice, c'est grâce à elle, parce qu'elle apporte un artefact extraterrestre qui est rempli

0: d'énergie que la nouvelle bonne nouvelle va pouvoir être répandue sur tous les écrans de la planète. Alors, Spielberg ne va pas jusqu'à nous montrer de manière absolument explicite l'abjuration de ces deux catholiques de leur ancienne religion pour épouser la religion extraterrestre, mais on voyait par le rôle qu'elle joue que on n'en est pas loin finalement. Et encore une fois, c'est un peu un hommage du vice à la vertu. Comment éliminer la concurrence au culte extraterrestre? Eh bien, en nous montrant des adeptes des religions dites ancienne, en l'occurrence ici le catholicisme, s'effacer ou plus exactement adhérer au culte nouveau.
1: Avez-vous compris en quoi consiste cette nouvelle religion extraterrestre ?
0: Alors ça, Marie, c'est une autre excellente question. Parce qu'en effet, quel est le contenu de la religion extraterrienne ? Quel est le message que les extraterrestres veulent faire passer aux humains et qui pourrait améliorer leur vie, les rendre heureux ? Eh bien, sur cette question qui est pourtant cruciale, on reste sur notre faim. Je pense même d'ailleurs que Spielberg a bien eu conscience que c'était une question qui viendrait directement après la constatation que les extraterrestres existent. C'est la question de savoir ce qu'ils peuvent bien finalement nous apporter. Si leur religion présente une valeur ajoutée par rapport aux religions traditionnelles et plus particulièrement par rapport au christianisme qui est si souvent cité dans le film. Et là, Spielberg botte en touche. C'est-à-dire qu'à la toute fin du film, lorsque cet alien macrocéphale apparaît, il murmure quelque chose à l'oreille de l'héroïne. Alors elle se relève, elle se place devant une caméra qui est relayée par tous les écrans du monde, et elle prononce ce mot « listen », « écoutez ». Donc on va avoir le message extraterrestre qui nous concerne tous, et là le film s'arrête. Donc en fait, Spielberg nous encourage à considérer les extraterrestres comme des dieux et à leur rendre un culte, mais finalement il ne nous explique pas pourquoi, il ne nous explique pas le contenu de cette religion. Alors on peut quand même émettre des hypothèses. On sent très bien que Steven Spielberg, ce qu'il admire chez les extraterrestres, c'est leur omniscience. C'est-à-dire que, encore une fois, ils sont à la fois capables de résoudre tous les calculs les plus compliqués d'astrophysique, ce qui leur a permis évidemment de se déplacer à travers l'espace pour rejoindre la planète Terre. Et puis ils ont aussi cette connaissance qui leur permet de lire dans les pensées. Donc en fait, c'est l'omniscience qui fait que les extraterrestres sont supérieurs aux humains. Et par conséquent, les humains, rien que pour cette raison, devraient se soumettre à eux et les considérer comme des dieux. Mais ça, ce n'est pas vraiment une religion. Ça, c'est ce qu'on appelle de l'idolâtrie. C'est-à-dire qu'il y a un être qui nous est supérieur et on lui rend un culte, un petit peu à la fois par peur de sa puissance ou par reconnaissance de sa puissance. Mais finalement, cet être-là ne nous apporte pas quelque chose de spécifique. Alors, il peut peut-être nous faire des dons par-ci, par-là, mais avant tout, ce qu'on révère, c'est sa puissance. Donc, la religion extraterrestre, c'est avant tout une idolâtrie. Mais une idolâtrie de quoi? Je l'ai déjà dit, une idolâtrie de la connaissance, connaissance absolue possédée par les extraterrestres. Et ça, Marie, ça nous fait remonter à une forme très ancienne de religiosité qu'on appelle la gnose. La gnose, c'est ces mouvements dans les premiers siècles du christianisme, enfin on en trouve déjà des traces chez les Grecs, qui considèrent que ce qui constitue l'être même de Dieu, c'est la connaissance. Et donc, pour le rejoindre, eh bien, il faut connaître ses secrets cachés. On est donc dans une religion qui est exclusivement cérébrale et dans laquelle le corps n'a pas d'importance, pas plus que les vicissitudes du monde. Il faut, en quelque sorte, pratiquer une forme d'ascèse qui nous permet de nous concentrer uniquement sur une connaissance de type divine. Donc, la religion extraterrestre, c'est une forme de gnose dans laquelle seul l'esprit et ses pouvoirs comptent, et non pas le corps. On voit donc qu'on est très éloigné du christianisme, et je terminerai cette émission en faisant une observation qui m'a vraiment étonné. On a l'impression, dans deux scènes du film, que Spielberg filme comme un à-penser, comme si c'était un lapsus cinématographique. En effet, ce pouvoir de la pensée qui est détenu par les extraterrestres, Spielberg le présente toujours de manière très positive, mais dans deux scènes, il montre que ça peut être aussi mal utilisé. Parce que des membres de services secrets parviennent à obtenir ce don de lire dans les esprits et ils essaient de l'utiliser sur la jeune novice pour la pousser à assassiner le personnage principal. On est donc face à une scène qui ressemble à une scène de possession. Et comment est-ce que la jeune novice va parvenir à s'en sortir? Eh bien, grâce à un petit crucifix qu'elle tient dans sa main. Et sa main est tellement serrée que le crucifix va finir par la blesser, par la faire saigner. C'est très intéressant parce que ça montre qu'on n'est pas dans la gnose. Pour échapper au mal, il faut non seulement en passer par le Christ, figuré dans ce crucifix, mais ce Christ, il nous rejoint dans notre corps. Il nous rejoint dans ce qui fait la condition humaine, qui est précisément de ne pas être que des esprits comme des anges, mais d'être à la fois un corps et un esprit. Et d'ailleurs, un peu plus tard dans le film, nouvelle attaque psychique de ces membres de l'officine des services secrets. Et à nouveau, mais cette fois-ci avec un couteau, la jeune novice va se poignarder la paume de la main. Alors ça fait tout de suite penser à Stigmate, mais encore une fois, c'est ce rappel au corps qui lui permet d'échapper. Échapper au mal, rappel au corps, condition humaine qui a été épousée par le Christ et qui nous amène encore une fois à un moyen d'échapper au mal, ce que ne permet pas la religion extraterrestre qui en fait n'a aucun discours là-dessus. Et à la fin du film, je me suis dit, souvent les films de science-fiction semblent sous-entendre que ce sont les extraterrestres qui ont des choses à nous apprendre. Eh bien, on pourrait se poser la question de savoir qu'est-ce que nous pourrions apprendre aux extraterrestres si on est un jour amené à les rencontrer. Ben, ce ne serait pas toutes nos sciences, ce ne serait pas toutes nos technologies qui seraient ridiculisées par celles des extraterrestres beaucoup plus évoluées puisqu'ils ont réussi à traverser l'espace pour nous rejoindre. Donc face à leurs machines, je pense qu'on pourrait leur montrer les cathédrales qui ont été construites de main d'homme. Face à leur immortalité scientifique, on leur montrerait au contraire les soins qui sont prodigués dans les hôpitaux, dans les homes ou dans les centres pour handicapés. Face à leur ataraxie cosmique, leur prise de distance par rapport aux vicissitudes du monde, nous leur montrerions notre capacité à nous sacrifier les uns pour les autres. Et face à leur divinité, eh bien, je pense qu'on leur montrerait le Christ crucifié.
1: Merci Laurent.
0: Merci Marie. Et pour rejoindre la suite des programmes sur la radio chrétienne francophone, écoutons une des plus célèbres chansons à évoquer le thème de la conquête spatiale, 1969, David Bowie avec Space Oddity.

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4: Au risque de la parole. Une émission où Pierre-Paul Delvaux vous propose une lecture cursive de l'évangile de Luc, avec José Redingue, théologien du diocèse de Namur. Parce que lire un grand texte, c'est être le propre lecteur de soi-même. Bonjour à toutes et tous, et bonjour à vous José Redingue.
5: Bonjour à vous Pierre-Paul.
4: Chers auditeurs, vous savez que nous avons entamé la lecture des livres de Saint-Luc, c'est-à-dire de l'Évangile et des Actes des Apôtres. Nous avons proposé, José et moi, de lire l'Évangile en se calquant sur le vécu des premiers chrétiens. En effet, ceux-ci ont d'abord vécu dans la lumière de la résurrection et pendant 40 ans, ils ont vécu ces communautés de table du dimanche, où ils célébraient le repas en souvenir de Jésus. Et cette structuration dominicale qui les a nourris a été le fondement du christianisme. Et c'est seulement 40 ans après la résurrection qu'ils ont commencé à mettre les évangiles par écrit. Voilà pourquoi José et moi, nous vous proposons de commencer la lecture de Saint-Luc par un épisode de la résurrection. Et vous le savez sans doute, si vous avez suivi notre premier entretien, nous avons choisi l'épisode d'Emmaüs, qui se place juste après la venue des Marie au tombeau. Je vais relire ce passage. Nous avons déjà commenté la première partie où Jésus les rejoint, où Jésus littéralement se fait proche. Je vous renvoie à notre premier entretien. Je suis donc au chapitre 24 de Saint-Luc à partir du verset 13. Et voici que ce même jour, deux d'entre eux se rendaient à un village du nom d'Emmaüs, à 2 heures de marche de Jérusalem. Ils parlaient entre eux de tous ces événements. Or, comme ils parlaient et discutaient ensemble, Jésus lui-même les rejoignit et fit route avec eux. Mais leurs yeux étaient empêchés de le reconnaître. Il leur dit « Quels sont ces propos que vous échangez en marchant ?» Alors ils s'arrêtèrent, l'air sombre. L'un d'eux, nommé Cléophas, lui répondit « Tu es bien le seul à Jérusalem qui n'ait pas appris ce qui s'est passé ces jours-ci. Quoi donc ? Leur dit-il. Ils lui répondirent « Ce qui concerne Jésus de Nazareth, qui fut un prophète puissant en action et en parole devant Dieu et devant tout le peuple. Comment nos grands prêtres et nos chefs l'ont livré pour être condamné à mort et l'ont crucifié. Et nous espérions qu'il était celui qui allait délivrer Israël. Mais en plus de tout cela, voici le troisième jour que ces faits se sont passés. Toutefois, quelques femmes qui sont des nôtres nous ont bouleversés. S'étant rendues de grand matin au tombeau et n'ayant pas trouvé son corps, elles sont venues dire qu'elles ont même eu la vision d'anges qui le déclarent vivant. Quelques-uns de nos compagnons sont allés au tombeau, et ce qu'ils ont trouvé était conforme à ce que les femmes avaient dit, mais lui, ils ne l'ont pas vu. Et il leur dit, « Esprit sans intelligence, cœur lent à croire tout ce qu'ont déclaré les prophètes, ne fallait-il pas que le Christ souffrît cela pour entrer dans sa gloire ?» Et commençant par Moïse et par tous les prophètes, il leur expliqua dans toutes les Écritures ce qui le concernait. Ils approchèrent du village où ils se rendaient, et lui fit mine d'aller plus loin. Ils le pressèrent en disant « Reste avec nous, car le soir vient et la journée est déjà avancée. » Et il entra pour rester avec eux. Or, Quand il se fut mis à table avec eux, il prit le pain, prononça la bénédiction, le rompit et le leur donna. Alors, leurs yeux s'ouvrirent et ils le reconnurent. Puis, il leur devint invisible. Et ils se dirent l'un à l'autre, « Notre cœur ne brûlait-il pas en nous, tandis qu'il nous parlait en chemin et nous ouvrait les Écritures ?» À l'instant même, ils partirent et retournèrent à Jérusalem. Ils trouvèrent réunis les 11 et leurs compagnons qui leur dirent, « C'est bien vrai, le Seigneur est ressuscité et il est apparu à Simon. » Et eux racontèrent ce qui s'était passé sur la route et comment ils l'avaient reconnu à la fraction du pain. José Rodin, le premier épisode où on voit Jésus qui les rejoint et qui marche avec eux, vous avez beaucoup commenté l'idée que Jésus et que Dieu, en quelque sorte, se fait proche de nous. Proche, ce n'est pas la fusion, c'est être proche en continuant de vivre une différence, certes, mais pas une indifférence. Ça, c'est important. Et ça donne le ton, en quelque sorte. Ensuite, il y a cet épisode, la deuxième partie du texte. Quels sont ces propos que vous échangez en marchant ? Alors ils s'arrêtèrent, l'air sombre, et voilà que Cléophas dit « l'air sombre », l'évangéliste le souligne. Eh bien, ils sont là, bel et bien, dans la plainte, José.
5: Donc c'est la première partie du processus de reconnaissance. Ne pas être indifférent, se faire proche, mais aussi s'intéresser. Jésus s'intéresse à ces deux hommes qui ont la mine basse et qui marchent sans doute la tête tournée vers le sol. Et puis il leur dit « Mais pourquoi cet air sombre ?» Et les deux, donc Cléopas, un nom qu'on ne rencontre qu'une fois dans l'Évangile, mais au moins il a un prénom, lui disent « Ben, tu n'es pas au courant. » C'est comme si, en venant maintenant en France, après l'assassinat du professeur, on faisait semblant de ne pas le savoir. Et voir tous les Français la mine basse et en guerre contre l'islamophobie. Ben, vous n'êtes pas au courant, donc. Ben, vous êtes bien les seuls à ne pas lire la presse et ne pas entendre la radio. Et ils ne savent pas qui est leur interlocuteur. Et ils disent, on va te mettre au courant. C'est ce qui est arrivé à Jésus de Nazareth. Ce qui est arrivé à ce professeur de France. Et on met au courant des détails de l'aventure. C'est un homme qui était apprécié parce qu'il était fort comme un prophète et qu'il avait remis en route l'espérance. Vous savez combien, à un certain moment donné de nos histoires, collectives comme individuelles, remettre en route l'espérance, c'est des mécaniciens de notre moteur spirituel qui sont très compétents, qui ont pu le faire. Et c'est avec un souffle que Jésus les écoute et ils disent, ben, ce Jésus de Nazareth qui avait mis en route notre espérance, alors il désigne les coupables, les responsables de cet assassinat et ils disent, c'est nos chefs, grands prêtres qui ont proclamé une peine de mort et l'ont crucifié. Mais nous, c'est notre espérance qui est morte avec ça.
4: Au fond, ils s'arrêtent, spirituellement ils s'arrêtent, c'est fini, nous espérions et...
5: C'est bouclé.
4: C'est bouclé, oui.
5: Oui, mais écoutez, nous vivons une période de pandémie et nous avons mis notre espérance un peu folle, je crois, dans la science médicale. Mais on doit se trouver des ressources encore autres que la science médicale, même s'il faut en tenir compte. On pourrait se retrouver sans espérance, et j'entends des discours qui font perdre l'espérance pour des jeunes, pour les pauvres, etc. C'est vrai, voilà, l'histoire risque de s'arrêter. Alors parfois dans nos histoires personnelles, c'est un deuil. Et ici, c'est la mort d'un prophète.
2: Oui, la tentation des discours apocalyptiques, elle est bel et bien là. Elle a toujours été là, d'ailleurs.
5: Toujours.
2: Et ça, je crois que c'est important de le redire. Mais je viens de lire un essai. Bernard Perret dit finalement, il n'est pas déraisonnable d'espérer. Nous sommes, je pense, dans le droit fil de notre propos.
5: Magnifique. Il n'est pas déraisonnable d'espérer. Ça, c'est une parole magnifique. Et c'est ce que Jésus va dire, esprit sans intelligence. Parce que perdre l'espérance, c'est perdre une intelligence. Perdre une intelligence fine de l'histoire. L'histoire a rebondi tellement de fois. Et puis, dans la foi chrétienne ou dans la foi humaine, il y a cette espérance d'un rebond permanent de la liberté, de la solidarité, de la fraternité. Et cette espérance-là, quelque part, elle est chevillée au cœur de l'homme.
2: Oui, et elle se décline selon deux réalités. Il y a esprit sans intelligence, cœur lent à croire. Donc il faut pouvoir remettre en route et l'intelligence et le cœur. Le cœur est lent à croire, José ?
5: Parfois. Parfois il s'emballe. Mais c'est très bien aussi. Mais il y a des moments où il est lent à croire. Mais c'est parce que l'histoire a l'air d'être une impasse. Et moi, je respecte cette tristesse. Et puis, Jésus, son interprétation d'un réveil. Vous voyez, quand je parlais de « il n'y a pas de résurrection si on ne ressuscite pas soi-même », c'est ce que Jésus suscite tout de suite. Il est le ressuscité, mais il ne serait pas vraiment ressuscité s'il n'était pas ressuscitant.
2: À coup sûr, mais je voudrais simplement souligner avec un superbe proverbe africain que le temps est extrêmement important. Il y a un proverbe africain qui dit « Quand tu chemines sur le chemin de la vie, tout simplement, arrête-toi de temps en temps pour que ton âme te rejoigne. » Arrête-toi pour que ton âme te rejoigne. Nous avons besoin de ce moment d'arrêt et de ressourcement. Et c'est un peu ce qui se passe ici. Les cœurs qui sont lents à croire, mais oui, bien sûr, ils ont besoin du temps pour que leur âme les rejoigne et puis que l'intelligence puisse véritablement voir les choses qui sont en train d'advenir. Et donc, il y a l'esprit, il y a le cœur, et puis tout de suite le recours au prophète.
5: Oui, et avant, un tout petit détail, c'est on a quand même été déjà troublés. Hein. Des femmes nous ont troublés. Hein. Elles sont allées au tombeau, elles ont dit qu'elles n'avaient pas vu et qu'on avait dit qu'il était vivant. Les apôtres y ont été aussi, mais n'ont rien vu.
2: Mais lui, ils ne l'ont pas vu. Oui, tout à fait.
5: Et donc, voilà. Avant le recours au prophète, parce que ça, c'est une marque magnifique de Saint-Luc, un résumé des 40 ans des communautés chrétiennes, parce qu'ils n'ont pas pu entrer dans l'intelligence de la mort et de la résurrection sans méditer le Deutéro-Isaïe, sans méditer la Genèse, sans méditer l'Exode, et de reprendre tous ces textes fondamentaux. Et voilà que Jésus, ici, se fait le pédagogue. J'aurais voulu être à la place des disciples.
2: Certainement. Mais écoutez, José, nous allons faire une toute petite pause musicale pour le moment, en pensant justement à ce grand moment où Jésus explique énormément de choses. On ne sait pas ce qu'il leur dit, mais en tout cas, il passe en revue toute une série de prophètes. Nous y revenons après la pause.
5: Mais ça va culminer dans cette phrase « Ne fallait-il pas qu'il souffre pour entrer dans la gloire ?» Et nous reviendrons à ça la fois prochaine.
2: Nous allons y revenir juste après la pause.

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1: Sur RCF, nous continuons notre lecture de l'épisode des disciples d'Emmaüs au chapitre 24 de Saint-Luc. Nous étions justement à ce moment où Jésus interpelle les disciples d'Emmaüs, esprit sans intelligence, cœur lent à croire, ne fallait-il pas que le Christ souffrît cela pour entrer dans sa gloire ? Et en commençant par Moïse et par tous les prophètes, il leur expliqua dans toutes les Écritures ce qui le concernait. Alors José, revenons un petit peu sur cette phrase énorme, cette phrase importante, « Ne fallait-il pas que le Christ souffrit ?» Il y a une sorte d'obligation, il doit passer par là.
2: Oui, et je reviens à la petite incise que tu avais faite avant en parlant de la double couche qui est interpellée par Jésus. Esprit sans intelligence, donc c'est l'intelligence qui doit se mettre en route. Et cœur lent à croire, c'est le cœur qui donne sa confiance à la vie. Mmh. Et c'est, à certains moments donnés, c'est difficile à remettre en route. Donc c'est les deux couches anthropologiques qui sont remises en route. Mais pour comprendre quoi ? Ben comprendre la traversée de l'en bas, pour prendre les termes de Maurice Bellet, mais une traversée de l'en bas, serait-il simplement porteur d'espérance pour vous, pour moi, si il n'avait pas traversé l'en bas comme la plupart des personnes doivent traverser des moments d'en bas? Il a assumé, ne fallait-il pas? Donc, ce qui est la croix de la vie. Mais je voudrais insister sur quelque chose qui est pour moi plus important encore que la croix de la vie, c'est la croix de l'injustice. Parce que Jésus a été accusé injustement. Et ça, dénoncer l'injustice conduit à risquer sa vie. Et ça, on est dans deux types de nécessités. C'est vrai que la vie comporte la traversée de la mort, mais la vie humaine comporte le combat de la traversée de l'injuste.
1: Oui, tout à fait. Vous avez fait allusion, José, à ce très beau livre de Maurice Bellet, « La traversée de l'en bas », qui est une sorte de diamant, même si c'est parfois un peu un diamant noir, mais il y a vraiment de l'espérance. Quelques lignes de Maurice Bellet pour illustrer notre propos. Si quelque humain est descendu dans l'en bas de l'en bas, jusqu'à goûter la grande mort, vous venez d'en parler, José, la grande mort, sans que pourtant soit détruite en lui la semence de vie, alors nous pouvons tout croire et tout espérer. Fin de citation. Si quelque humain est descendu dans l'en bas de l'en bas, ben il y en a un en tout cas qui est descendu. C'est bien ça notre espérance.
2: C'est notre foi en tout cas. Et c'est à ce lieu-là que Jésus donne rendez-vous pour qu'il y ait une chance que les yeux se dessillent et que le phénomène de reconnaissance de Jésus comme Messie, comme ressuscité, puisse s'effectuer. Mais on va en voir, il y a encore un autre élément qui est nécessaire.
1: Oui, tout à fait. Dites-moi la mention dans ce passage du fait que Jésus parle de tous les prophètes et de toutes les Écritures. Au fond, il appelle énormément de témoins. C'est ça qui est important pour, en quelque sorte, valider cette démarche ?
2: C'est une convergence de témoins. Et c'est la foi chrétienne depuis ses origines, c'est que le Premier Testament est plus que la promesse de l'accomplissement de cela. Il est déjà l'anticipation, et relire le Premier Testament, c'est se mettre déjà dans la germination de la résurrection.
1: Absolument. Et d'ailleurs, nous saurons dans la suite du texte qu'au moment où Jésus fait cette explication-là, leur cœur était brûlant. Notre cœur n'était-il pas tout brûlant? Donc il se passe véritablement quelque chose, et puis il manquait encore un petit quelque chose, José, c'est
2: oui.
1: le geste. Il le s'arrête, geste. Il reste avec eux, il reste avec eux. C'est le soir, il y a ce moment du soir où on est peut-être assez réceptif, et puis, José, il y a ce geste.
2: Mais reste avec nous. Quel beau désir quand quelqu'un se fait prochain. Reste avec nous. Et voilà que les disciples qui invitent Jésus, magnifique, mais c'est Jésus qui va présider au repas, parce qu'il va prendre la place du père de famille qui prend le pain, le brise et le partage. Et donc c'est Jésus qui invite ses disciples à manger et à partager. Et là, leurs yeux s'ouvrent et ils le reconnaissent à ce geste. Et ce geste, on ne peut pas faire l'économie pour comprendre l'Eucharistie de la multitude des repas que Jésus a pris avec les écartés de la route, les éclopés de la route. Ceux que le chemin de fer, les autobus laissent sur le côté. Et encore plus les voitures individuelles, sans doute.
1: Oui, et donc, il y a ce moment, ce geste, leurs yeux s'ouvrirent, ils le reconnurent, et il se rendit invisible. Donc, il est insaisissable.
2: Oui,
1: nous sommes dans cette rencontre et l'insaisissable.
2: Mais la présence de Jésus, la mémoire de Jésus, que les disciples ont évoqué et puis que Jésus a reprise à la lumière du Premier Testament, cette présence historique est terminée. Et moi j'aime bien appeler le Jésus incognito, parce qu'il est déjà passé. Il vient de passer entre nous, Pierre-Paul, mais il ne se laissera jamais saisir.
1: Voilà, oui, oui. Et je crois que... Ici, c'est une autre façon de dire, d'approcher en quelque sorte le mystère de la résurrection. José, vous avez dit, la présence historique est terminée. Or, nous avons parfois cette vision un peu naïve d'un Jésus qui revient. D'ailleurs, il y a des choses un peu mystérieuses, puisqu'il mange bel et bien, ce n'est pas un pur esprit. C'est bel et bien le Jésus qu'ils ont connu, mais transfiguré.
2: Mais ce n'est pas un pur corps non plus.
1: Voilà. Voilà.
2: Et c'est un corps spirituel, comme disera saint Paul. Mais qu'est-ce que ça veut dire? On cherche.
1: Oui. Je pense que c'est important, et dans la ligne de notre cher José Willibald Michaud, il y a comme ça dans nos histoires, et dans l'histoire sainte en quelque sorte, il y a toute une série de mystères. Celui-ci en est un. Nous sommes invités à nous faire proches de lui, les uns des autres. Et puis, il y a aussi cette nouvelle façon d'approcher l'autre sans vouloir le saisir. C'est au fond, les paroles de Jésus ne me retiennent pas.
2: Oui, j'aime bien que vous reveniez à ce terme... Ne me retiens pas de Saint Jean, qu'aurait dit Marie-Madeleine.
1: Non, que Jésus dit à Marie-Madeleine.
2: Oui.
1: Oui, c'est ça. Merci, José. Nous allons
2: On a bien travaillé.
1: Mais oui, merci beaucoup de tous ces éclairages. Nous allons continuer, évidemment. Chers auditeurs, nous continuons l'aventure. José Redingue et Pierre-Paul Delvaux vous disent au revoir et vous donnent rendez-vous dans 15 jours. Au revoir, à bientôt.

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Bonjour, et comme vous l'avez entendu, nous sommes en compagnie de Cliff Richard. Donc, nous sommes dans ces émissions du Suffira d'un chant avec des voix qui traversent les décennies. Et en effet, c'est une voix qui a traversé. Il a commencé dans les années 50. Il était chanteur de rock britannique à la suite d'Elvis et des premiers pionniers de rock'n'roll. Et ça a été en Angleterre une folle idole. Il faut voir les vidéos et on voit les filles crier comme quand c'était les Beatles. Mais c'était avec Cliff Richard. On écoute encore de lui « The Young Ones ».

On the Beach. Alors, vous avez reconnu ces guitares qui sont derrière Cliff Richard. Au début, c'était un groupe qu'ils avaient constitué dans leur quartier, là, en Angleterre. Et puis, c'était les Shadows, qui ne s'appelaient pas comme ça à ce moment-là. Ils s'appelaient The Drifters. Mais il y avait déjà aux États-Unis un groupe qui s'appelait comme ça depuis des années. Et donc, ils ont dû changer le nom, sous peine d'avoir des ennuis juridiques, évidemment. Et alors, ça a été avec les Shadows, un moment extraordinaire, cette collaboration Cliff Richard et les Shadows. Ils ont parcouru toute l'Angleterre et puis l'Amérique du Sud, d'autres endroits. On écoute encore ce Cliff Richard et les Shadows avec Dancing Shoes.

Eh bien, nous sommes toujours en compagnie de Sir Harry Roger Webb. Ah ben oui, c'est bien Cliff Richard, donc son vrai nom, Sir Harry Roger Webb. Et il a reçu des médailles. Hein. Donc il a traversé toutes les années 60, mais en changeant. Il a quitté le rock'n'roll pour des ballades qui étaient un peu sirupeuses à mon goût, mais enfin voilà. On va écouter Power to Our Friends et puis Le Calypso.

Merci à Cliff Richard. Et maintenant, un groupe belge de rock. Ah oui, vous les connaissez? Ils s'appellent La Jeune Équipe. Ça ne vous dit rien, hein? Ça, c'était en 1954. Ils animaient des balles dans les soirées tout autour de chez eux. Et puis, c'est devenu Les Cousins. Avec Killiwatch, un bon scout de tournée de rock en 1960 qui a fait le tour du monde. 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

Nous sommes en compagnie des Cousins, ce groupe rock belge qui a fait du tabac dans ces années 60 à 65. Et vous avez écouté maintenant Parasol. Il y a une petite anecdote, si vous vous souvenez de cette époque-là. Il y avait une boisson qui s'appelait « Je vais acheter du parasol au magasin ». Et en effet, c'est une publicité dans cette chanson-là, en 1961. C'est assez comique. Dans ces années-là, les Cousins partent en tournée en Afrique, en Argentine en 65, et ils terminent ce groupe de deux frères et d'autres amis en 1967, la séparation. On les écoute encore dans Little Honda et Dang Dang.

Autre morceau qui a fait le tour du monde, c'est Scott McKenzie avec San Francisco. Et c'était dans les années 67-68, la vague hippies. Et ça, c'était un succès terrible, évidemment. On va écouter maintenant Crosby, Stills, Nash & Young avec This Old Oz. Et puis, je vous explique après le nom de ce groupe.

Teach Your Children, un très beau morceau de Crosby, Stills, Nash & Young. Alors, le titre du groupe, ça vient de David Crosby, un ancien des Byrds, Stephen Stills, un ancien de Buffalo Springfield, Graham Nash et Neil Young. Alors, ils forment un quatuor avec des voix, des harmonies de voix terribles qui vont avoir un succès formidable, surtout à Woodstock en 1969. On les écoute encore avec Love the One You're With.

Just a Song Before I Go, donc le Crosby, Stills and Nash, un très très beau morceau qui m'a suivi dans la fin de mon adolescence. J'aime beaucoup ce morceau. On va écouter maintenant Colleen Hill. Elle vient de France, elle habite à Liège et elle a fait un CD qui s'appelait Sky Mat, et dont nous allons écouter To Die Like a King.

Nous étions en compagnie de voix sublimes dans les années 60, 70, 80, donc dans À travers les décennies, encore un épisode de plus. On se retrouve la semaine prochaine pour la même chose. Et je vous dis ciao, à plus.

0: 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Comment voit-on que l'enfant, l'adolescent est en souffrance? Qu'appelle-t-on aujourd'hui la souffrance médico-psychosociale et quels sont les professionnels qui s'en préoccupent? Le docteur Sandra Panizzotto, pédiatre, nous entretient sur ce thème en précisant quel type de soins l'hôpital peut offrir actuellement, incluant dans le paradigme du soin le soin somatique et le soin psychique, l'alliance thérapeutique avec les parents et la coordination serrée avec les acteurs de première ligne de la prise en charge ambulatoire. Elle est au micro de Bénédicte Minguet, voici Hors-Champ.
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2: Bonjour, bonjour et bienvenue dans notre émission d'éthique des soins de santé. Nous ouvrons un chapitre aujourd'hui consacré aux enfants et aux adolescents, plus particulièrement lorsqu'ils sont en souffrance. Une souffrance médico-psychosociale, c'est-à-dire qu'ils souffrent à la fois dans leur corps et dans leur tête, et que les conditions de leur vie et de leur développement restent empreintes de difficultés telles qu'ils n'ont plus assez de ressources pour passer le cap des situations qu'ils traversent. Des enfants, des adolescents qui expriment leur mal-être sous toutes ses formes, à tel point que les professionnels qui les accompagnent sont toujours plus diversifiés. Les médecins, les infirmières, les psychologues, les intervenants sociaux qui se mobilisent auprès d'eux. Pour rapprocher davantage ce que vit cette jeunesse d'aujourd'hui et la façon dont est entendu ce mal-être, je vous propose de rencontrer ces professionnels à l'écoute, ces institutions qui accueillent ces enfants, ces adolescents et donc ces jeunes qui s'expriment. Dans un premier temps, et c'est avec le docteur Sandra Panizzotto que nous allons échanger sur ce thème. Bonjour docteur Panizzotto.
3: Bonjour.
2: Bonjour Sandra Panizzotto, vous êtes pédiatre spécialisée dans la maltraitance infantile. Vous travaillez dans un service d'hospitalisation pédiatrique, celui de l'hôpital de la Citadelle CHU de Liège, dont vous coordonnez d'ailleurs la cellule maltraitance. Alors revenons un peu sur votre portrait, dites-nous un peu, dans votre trajectoire de pédiatre, qu'est-ce qui vous a amené petit à petit à vous intéresser à cette thématique ?
3: Eh bien, finalement, c'est un petit peu la clinique, comme toujours, et les rencontres, le hasard des rencontres sur le plan professionnel. Et je me souviens d'une garde, j'étais jeune assistante, où j'étais un peu toute seule comme ça à la garde, et d'un bébé qui arrive couvert de bleu. Évidemment, il y a la famille, et la question était, comment est-ce qu'on peut apporter des soins à cet enfant? Comment est-ce qu'on peut le protéger, tout en gardant le lien avec la famille, mais avec l'idée que peut-être il fallait le protéger aussi de cette famille? Et là, la prise en charge n'était pas spécialement évidente à mes yeux, parce que j'étais toute jeune, mais il y avait déjà quelque chose d'assez clair qui était la notion de vulnérabilité de ce petit bébé de 4 mois et la nécessité de le protéger. Et donc cet enfant a été hospitalisé, on a pris avis, on a sollicité de l'aide à différents intervenants, d'autres médecins, des radiologues, des hématologues pour le soigner, mais aussi des magistrats, les services d'aide à la jeunesse. Et j'ai rencontré lors de ce cas clinique, une collègue qui est restée fidèle et qui faisait déjà partie de l'équipe de la cellule maltraitance, ma collègue Madame Abiuso, pour ne pas la citer, qui est assistante sociale et qui m'a à l'époque appris toutes les ficelles du métier sur la notion de vulnérabilité, de travail médical, de travail psychosocial, toutes les nuances techniques sur le plan de l'aide à la jeunesse, mais aussi comment aborder les familles, comment aborder les enfants plus grands. Et donc, de fil en aiguille, d'autres situations sont arrivées, comme cette petite fille qui arrive à la garde, elle est en arrêt cardiaque, elle est en coma, et on se rend compte qu'elle a des perturbations énormes au niveau de sa prise de sang. Et donc, évidemment, ça interroge très très fort les somaticiens, ça les affole un petit peu, tout le monde se demande ce qui se passe, on fait plein d'examens. Et puis finalement, le diagnostic, cette petite fille va mieux, bien heureusement, mais le diagnostic, c'est qu'elle était tellement négligée, elle a été tellement peu nourrie, peu hydratée, que c'est ça qui a donné tous les symptômes qui ont conduit à cette clinique un peu spectaculaire. Et ce qui m'a marquée à l'époque, et qui m'a révoltée malgré aussi, c'est que finalement, à partir du moment où c'était plus un cas clinique de réanimation très intéressant, qu'on allait publier parce que quand même on comprenait pas ce qui lui arrivait et que c'était extraordinaire sur le plan médical, quand c'est devenu, entre guillemets, simplement une situation psychosociale, oups, tout le monde s'est dégonflé, c'était plus très intéressant et finalement cette petite fille n'intéressait plus grand monde sur le plan médical somatique. Et ça m'a révoltée parce que cette patiente, c'était toujours la même. Elle était toujours là avec les mêmes symptômes, elle était toujours elle. Elle avait quand même failli y passer, elle était quand même en situation de grand danger vital à un moment donné. Et elle méritait qu'on continue de réfléchir à que faire pour que ça n'arrive plus. Et donc de fil en aiguille, j'ai décidé progressivement de m'intéresser à cette clinique-là, au travail médico-psychosocial et à intégrer alors une équipe pluridisciplinaire. Grâce à ces enfants-là et à ces collègues que j'ai rencontrés.
4: Voilà, des enfants qui vous apprennent en quelque sorte, hein. En tout cas qui tirent la sonnette d'alarme sur l'importance qu'il y a à accorder à ces situations dont vous en avez fait votre métier. Alors, vous mettez aussi directement le point sur la vulnérabilité, car finalement, qui parle au nom des enfants ? Et c'est peut-être pas facile non plus de répondre à cette question.
3: Je trouve que beaucoup de personnes parlent au nom des enfants. Et parfois, il faut faire très attention à cette parole. Parce que parler au nom des enfants, il faut quand même être au plus près de leur vérité, au plus près de leur réalité. Parfois, les enfants sont instrumentalisés, on le voit, hein, ne serait-ce que dans la société, le merchandising qu'il y a autour de la puériculture, où on essaye de vendre tout un tas d'objets finalement inutiles, soi-disant pour le bien-être des bébés et des jeunes enfants. Porter la parole des enfants, c'est vraiment une grande responsabilité. D'abord parce que la plupart, parmi les plus petits, n'ont pas la capacité de s'exprimer, et donc ils n'ont pas la capacité de dire « attention, là, ce que vous racontez, ça ne me représente absolument pas, évidemment. Ça ne représente pas ma communauté ». Ils n'ont pas la capacité de le dire. Donc, je trouve que c'est important de réfléchir à être le plus juste et le plus honnête possible quand on parle d'eux.
4: Voilà, donc ça c'est un point déjà très important. Un autre point aussi, c'est que peut-être dans la société en général, on sait que les enfants peuvent souffrir, mais peut-être on est moins attentif à tout ce qu'il faudrait mettre en place pour les aider, en tout cas à passer ce cap. Alors comment est-elle perçue cette souffrance de l'enfant aujourd'hui ?
3: Je pense d'abord que pour beaucoup, et c'est légitime, l'enfance c'est l'insouciance, c'est une époque de la vie où on s'amuse, où on est léger, et c'est difficile de percevoir, de se dire il y a des enfants qui souffrent, parce que c'est douloureux de l'appréhender et de vraiment d'essayer de comprendre ce qu'ils vivent quand ils vivent des choses difficiles. Et paradoxalement, on voit ça tout le temps. On allume la télévision, on voit des enfants dans la plupart des régions du monde, dans les endroits où il y a des conflits de guerre, des enfants qui sont extrêmement mis à mal, qui sont tués, qui sont blessés. Mais on a tendance à vite couper la télévision ou à zapper et à se dire c'est malheureux, mais bon, voilà, qu'est-ce que je peux faire ? Les enfants qui souffrent sur le plan médico-psychosocial, c'est pareil. On sait qu'il y a des enfants qui sont à la rue. C'est quelque chose dont on parle très peu, le sans-abrisme chez l'enfant. Or, les chiffres sont alarmants. Des enfants qui sont maltraités, des enfants qui sont négligés, des enfants qui vivent des situations difficiles en famille, parce que les familles vivent des choses difficiles. Mais ça met mal à l'aise d'imaginer qu'un enfant puisse effectivement vivre de la maltraitance physique, des abus sexuels. Ça fait peur, la souffrance de l'enfant fait peur. Probable, est-ce que ça renvoie à notre propre enfance ? Je ne sais pas, mais en tout cas, la souffrance de l'enfant fait peur. Et je pense que ce qui est difficile, c'est de pouvoir l'appréhender et se dire « qu'est-ce que je peux faire ?» Alors certains le font très bien, hein, les associations médico-psychosociales, les AMO, les instituteurs, tout. Mais ça reste un engagement, comme s'il fallait qu'il y ait un engagement professionnel qui génère ça, alors que dans la société, de façon générale, on dirait c'est quand même bien malheureux, mais on passe à autre chose.
4: Est-ce qu'on peut dire aussi aujourd'hui que la société a une forme de responsabilité dans ce mal-être? Alors, on a parlé de souffrance, mais aussi on peut parler de façon plus générale des enfants et des adolescents.
3: Bien sûr. Il n'y a qu'à voir le regard qu'on a sur les enfants et sur la jeunesse. Les enfants, aujourd'hui, ils disparaissent peu à peu de l'espace public. On a de plus en plus d'hôtels ou de restaurants qui sont no kids. Hein. On refuse que les enfants soient présents. Les enfants, ça fait du bruit. Donc, il y a moins d'espace de jeu à l'extérieur. On voit moins les enfants à l'extérieur. Et ça s'explique par plein de choses, par des drames, évidemment, qui sont arrivés, notamment dans notre pays. Mais il y a aussi le regard qu'on porte sur la jeunesse. C'est intéressant, ça. La plupart du temps, on entend « Ah oui, mais enfin, les jeunes, ils sont tout le temps flanqués sur TikTok. Et ils foutent rien, ils sont un peu fainéants, ils sont engagés dans rien. » Et puis dès qu'ils se disent « Mais là, ça ne va pas, on touche à mes droits, je vais aller exprimer mes droits », on se dit « Oh là là, quand même, qu'est-ce qu'ils font ? Ils devraient aller étudier. » Alors, ils ne savent plus trop sur quel pied danser. Et je trouve que si on les rencontre, ces jeunes, ils ont plein de trucs à nous dire, des choses très, très chouettes. Et ça, je crois que c'est depuis que le monde est monde qu'il y a ce regard un petit peu où on se dit « Bon, la jeunesse, c'était mieux avant. » Et ça ne doit pas les aider. Ce qui ne doit pas les aider non plus, c'est le climat. C'est le climat... Comment est-ce qu'on prend soin des plus vulnérables aujourd'hui? Comment est-ce qu'on investit, comment est-ce que la société investit dans le soin des enfants, des jeunes en difficulté? On vit quand même dans un monde qui est fort perturbé, avec des conflits, un contexte géopolitique qui est quand même très anxiogène, avec une population de jeunes qui peut aussi s'interroger sur le sens ou le non-sens que ça peut avoir.
4: Que ce soit à l'école ou au travail.
3: Exactement. Le climat interroge beaucoup les jeunes également.
4: Les familles peut-être aussi, qui sont en difficulté elles-mêmes.
3: Alors il y a évidemment beaucoup de précarisation, beaucoup de paupérisation de la société, de familles qui n'arrivent pas... à offrir ce qu'elles pourraient offrir à leurs enfants simplement parce qu'il n'y a pas les moyens, il n'y a pas la possibilité, ils arrivent à peine à joindre les deux bouts. Et c'est vrai que quand on a des familles où, au 15 du mois, il n'y a plus de sous et on est mobilisé sur le fait de comment est-ce qu'on va mettre de la nourriture sur la table, on n'est peut-être pas mobilisé sur comment ouvrir les enfants à la culture ou comment s'inquiéter sur tiens, comment s'est passée ta journée, parce que les adultes eux-mêmes sont pris dans quelque chose de beaucoup plus difficile. Et en fait, quand on parle des enfants, on parle de la société. Si les enfants vont mal, c'est que les adultes, ils ne doivent pas aller si bien que ça non plus. Parce que si les adultes allaient bien, les adultes sauraient prendre soin et porter ces enfants. Donc je pense que le débat, il est beaucoup plus large que ça. Prendre soin des enfants, c'est aussi s'inquiéter de comment vont leurs parents et comment vont les adultes autour d'eux.
4: Voilà, donc ça pourrait aussi être un indicateur de la façon dont nos sociétés fonctionnent. Les familles recomposées, la complexité aujourd'hui des trajectoires familiales aussi peut avoir un impact sur la souffrance des enfants.
3: La place, quelle est on peut se poser la question, quelle est la place de l'enfant qui fait une semaine peut-être d'un côté, une semaine de l'autre côté, avec des parentalités partagées, pas toujours, qui ne se retrouvent peut-être pas toujours sur comment on va mener cette éducation de part et d'autre. La place des beaux-parents, quelle est la place de l'adulte face à cet enfant, qui est l'enfant du conjoint, qu'on veut respecter, qu'on veut aimer, mais en même temps, est-ce que je ne dois pas aller trop loin? Ça, les gens nous disent en consultation. Hein. On a des enfants qui viennent en consultation de pédiatrie avec la belle-mère ou le beau-père. Ils disent « Mais moi, je suis un peu mal à l'aise parce que c'est pas mon enfant, mais en même temps, je me tracasse. Mais en même temps, voilà, aujourd'hui, c'est moi qui suis là et je suis dépositaire de ce que vous dites. » Donc, c'est toujours une question de place. qui est faite et en même temps une place qui est prise. Et donc tout ça est rend les choses encore plus compliquées.
4: De place et d'espace aussi, quelquefois.
3: D'espace, alors il y a l'espace au sens strict du terme. Hein. On a vu ça pendant le confinement, on s'inquiétait beaucoup des familles qui vivent à 4-5 dans un deux pièces, il n'y a pas d'intimité, on tourne en rond, on ne peut pas s'entendre penser finalement, l'un veut faire une activité, l'autre pas, et donc évidemment ça favorise évidemment les conflits. Et puis il y a l'espace plus symbolique, l'espace de pensée, l'espace extérieur, où puis-je aller si je suis trop à l'étroit à la maison, mais si j'ai pas de répondant à l'extérieur, bah, de nouveau, ça peut fragiliser très fort les jeunes.
4: Voilà, nous poursuivons sur cette question de la souffrance des enfants juste après le choix de notre invité Francis Cabrel. Tout le monde y pense.

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1: Et c'est avec le docteur Sandra Panizzotto que nous approchons aujourd'hui la question de la souffrance médico-psychosociale des enfants. Nous allons revenir sur ce thème parce qu'il est particulier, docteur Panizzotto. Je voulais juste que nous évoquions peut-être votre choix de Francis Cabrel. Tout le monde y pense. Qu'est-ce qui vous avait amené à faire ce choix de Francis Cabrel?
2: Mais en fait, c'est un peu ce qu'on disait tout à l'heure, c'est que la souffrance des enfants médico-psychosociale, tout le monde y pense, mais tout le monde n'y pense pas de la même façon, et la plupart du temps, on y pense et puis on oublie. Et dans la chanson, il dit « des cailloux sur des casques lourds », et parfois, le travail, même très souvent, le travail médico-psychosocial, c'est ça, c'est essayer de lancer des petits cailloux, parfois c'est le pot de fer contre le pot de terre, tant sur le plan du symptôme, parce que le symptôme résiste, ou parce que les structures autour, la structure familiale résiste et ne veut pas changer, elle est confrontante. Mais malgré tout, on y arrive à force de travail, à force de détermination, d'espoir aussi. Et je trouvais que cette chanson illustrait un petit peu la manière qu'on a de malgré tout, chaque jour sur le métier, remettre son ouvrage et de retourner. Sur
1: voilà.
2: Le terrain.
1: C'est une belle façon aussi de parler d'engagement, hein. C'est ce que vous aviez expliqué pour dire que vraiment être à l'écoute de cette souffrance de l'enfant ou de l'adolescent, il y a un engagement pour pouvoir tenir et résister aussi à ce que vient bousculer les propos de l'enfant. Alors comment est-ce qu'elle s'exprime justement cette souffrance de l'enfant et de l'adolescent ?
2: Alors de manière multiple, et c'est ça qui est difficile dans le repérage, c'est qu'il n'y a pas une ou deux manières spécifiques de repérer un enfant en souffrance, elles sont multiples. Alors évidemment, il y a les gros patterns, hein. il y a les enfants, il y a les bébés multifracturés, ce qu'on appelle le syndrome de Silverman, le syndrome du bébé secoué, des enfants qui ont des maltraitances, qui vivent des maltraitances physiques, qui se voient. Cela finalement, c'est repérable. C'est souvent d'ailleurs ce que les patients disent, hein, une maladie qui se voit, au moins on la repère. Et puis il y a tous ces enfants qui vont vivre des conflits familiaux, qui vont vivre de la violence conjugale, qui vont entendre des portes qui claquent, qui vont vite se rendre compte que ben il faut compter que sur soi-même peut-être, ou pour faire son sac de gym et ses tartines pour le lendemain, et qu'on va peut-être penser au petit frère ou à la petite sœur. Et donc on a des enfants comme ça dont on entend parfois des enfants qui arrivent dans le service ou qui sont décrits, oh là là, il est très débrouillard, il est très autonome. En fait, c'est même souvent inquiétant quand on est trop autonome. À 6 ans, ce qui est normal, c'est d'oublier le sac de gym. Et que le parent dise, oh non, c'est pas possible, je vais devoir faire demi-tour, je suis déjà en retard. Mais quand à 6 ans, on a pensé à préparer le sac de gym, à prendre vite un machin pour quand même avoir quelque chose à manger dans la boîte à tartines, et qu'on a veillé à ce que le petit frère ou la petite sœur soit à l'heure à l'école, là, il y a déjà quelque chose qui est inquiétant, parce qu'on sort du champ qui est pourtant celui qui est imaginé, de l'insouciance. Il y a des enfants qui vont soit désinvestir le champ scolaire, soit au contraire l'investir. Ça, c'est très important. Il y a des enfants pour qui l'école, c'est une bulle d'oxygène. Alors, ils investissent les apprentissages, ils investissent les copains, ils investissent les professeurs. Et ceux-là, on les loupe. On les loupe parce que, de nouveau, les enfants qui vont trop bien, ils inquiètent personne, ils sont peut-être moins repérés, on les laisse, ils travaillent bien, ils s'intègrent bien, elle va bien. Donc, moi, je dis souvent, ça vaut la peine de s'inquiéter de ces patients ou de ces élèves ou de ces jeunes qui ont l'air d'aller bien malgré

0: Et tout. C'est pas parce qu'ils vont bien un enfant qui va mal dans sa famille, qui est abusé sexuellement, qui est maltraité. On sait qu'ils ont la capacité justement de rien montrer, de rien dire. Parce que c'est, ils perçoivent très vite que dire, c'est ça peut être une menace. C'est un risque. Dire, c'est d'abord le risque de ne pas être cru et d'être traité de menteur. Dire, c'est le risque de faire exploser la cellule familiale. Dire, c'est, et certains auteurs le disent très bien, je pense à Anej Sino qui a merveilleusement bien décrit ça dans Triste Tigre, où elle dit, j'ai dénoncé mon agresseur, elle était victime d'inceste, mais c'était lui qui ramenait le loyer et qui payait l'appartement. Si lui est accusé et que lui est mis en examen et qu'il est incarcéré, ben on se retrouve dans une situation financière compliquée. Le regard de la société, le regard du quartier. Bref, tout ça, ils le perçoivent très très vite. Et donc, ils ont cette capacité de se dire, ben, je serre les dents et j'avance. Donc, l'idée qu'un enfant va d'office parler et que s'il parle tard, c'est que par définition, c'est pas vrai, c'est faux, justement. Et ça pose la question ben, de en qui ils peuvent avoir confiance suffisamment que pour le dire. Souvent, quand ils déposent une fois. Ils ne vont pas aller déposer 15 fois auprès d'eux. Donc la personne qui recueille ça, elle a une grande responsabilité. Et c'est là que le bât blesse, c'est que tout le monde n'est pas formé à accueillir des révélations qui sont terribles. Qu'est-ce que je fais de ça? Du coup, l'adulte peut paniquer, avoir peur, ne pas savoir qu'en faire. Parfois, l'enfant dit « je te le dis, mais promets-moi que tu ne le diras pas ». Et alors là, ben, on est coincé. Si l'adulte ne le dit pas et que l'adulte garde ça pour lui, ben, on n'a pas fait avancer la situation. Et donc, ça rappelle aussi que c'est important de pouvoir avoir des agents qui sont formés, tant sur le plan médical, du tissu associatif, de l'enseignement, qui puissent être capables de faire quelque chose de cette parole, en connaissant le réseau qui peut les appuyer, qui peut les aider pour aider cet enfant. Et puis, il y a comment le corps parle. Il y a des enfants, même des tout petits bébés, qui vont montrer des choses à travers leur attitude. Il y a le retrait relationnel, par exemple. Ça, c'est bien connu. C'est des enfants qui vont commencer tout doucement à se laisser oublier. Ils vont plus accrocher le regard au moment du repas, au moment du biberon. Ils vont dormir beaucoup. On les oublierait. Ils sont là. On dit, oh, il est facile. Ben,
1: il est presque trop calme.
0: Voilà. Un bébé trop facile, ben, c'est... Ça aussi, c'est tracassant. Il y a des enfants qui somatisent. On avait comme ça un patient, un petit bébé, qui devait rentrer et on n'était pas très à l'aise avec cette orientation. Voilà, elle était ce qu'elle était. Mais il devait sentir que les adultes autour de lui n'étaient pas à l'aise avec cette orientation. Et à chaque fois qu'on définissait une date de sortie, paf, il faisait 42 fièvres, il faisait une bronchite, il faisait une gastro, un peu pour dire, mais tiens, finalement, moi, je veux rester ici. Et c'était vraiment frappant à quel point cet enfant montrait des choses. Et donc, comme il n'y a pas un symptôme particulier, bah, il faut avoir vraiment une vue d'ensemble de l'enfant, c'est-à-dire est-ce qu'il va bien sur le plan médical, est-ce qu'il va bien sur le plan social, est-ce qu'il est enjoué, est-ce que ça se passe bien dans les apprentissages, et pas se focaliser sur un seul point. Seulement, les enfants, ils sont vus de manière morcelée.
1: Voilà, et c'est un peu ça l'histoire. Les personnes qui ne les voient pas de manière morcelée, peut-être sont les parents, hein, et on revient à cette idée de savoir finalement qui est détenteur de la parole de l'enfant. Hein, est-ce que c'est l'enfant? Est-ce que c'est le parent? Et puis, quand il ne va pas bien, comment aller voir dans l'ensemble des environnements qui traversent cet enfant, comment il se présente?
0: Alors, d'abord, je pense que c'est la pluridisciplinarité. C'est le fait de se parler, le fait de se dire « mais tiens, moi j'ai vu cet enfant, je suis un petit peu tracassée » et que chacun dans son rôle, que ce soit le médecin qui dit à la consultation « mais moi, lui, je suis inquiète, je vais demander avis à un confrère, peut-être neuropédiatre ou peut-être pédopsychiatre, de dire « mais tiens, il y aurait peut-être quelque chose, peut-être c'est l'institutrice qui va dire « mais moi je suis tracassée, je vais peut-être en parler au PMS ». Et puis ces gens qui à un moment donné peuvent, dans le cadre du secret professionnel partagé, bien entendu, puisqu'il y a en plus cette notion qui est cruciale, pouvoir s'articuler autour de l'enfant, ça je pense que c'est vraiment très important, sans oublier les parents. Parce que il y a toujours ce moment de glissement où il va y avoir plein d'adultes qui vont discuter de l'enfant et finalement on va oublier qu'il y a les parents qui restent détenteurs de l'autorité parentale, mais qui sont peut-être eux-mêmes en souffrance et parfois défaillants. Et donc, la question, ça va être comment est-ce qu'on va leur rendre cette souffrance, comment est-ce qu'on va leur expliquer que leur enfant nous inquiète, que leur enfant va mal. Et ça, c'est toute la question de l'évaluation. C'est ce qu'on fait, nous, dans le service et d'autres équipes aussi, d'évaluer les capacités parentales, la parentalité, comment ces parents peuvent se mettre à la place de leur enfant et peut-être modifier leur propre comportement au service de leur enfant. Alors, ça a l'air facile quand on le dit comme ça. Évidemment, ça ne l'est pas parce que ça prend du temps, parce que c'est chronophage, parce qu'on ne sait pas à qui appeler, on ne sait pas...
1: Oui, parce qu'il y a une première interrogation aussi face au fait de dire on va évaluer les compétences parentales. Ça reste, c'est depuis que les droits de l'enfant existent, qu'on a mis en place ces interventions où, à un moment donné, on peut remettre en question la capacité des parents. Et puis, on arrive, en professionnalisant les choses, à dire un jour, on va évoluer vos capacités parentales. Ça reste pas facile à recevoir pour les
0: évidemment,
1: parents.
0: Évidemment, c'est très brutal, c'est violent pour les familles quand on leur dit on va vous évaluer en tant que parents. Parce qu'évidemment, les enfants qui sont en souffrance, il n'y a pas que la maltraitance, je vais dire, brute. Il y a aussi tous ces enfants qui ne reçoivent pas suffisamment d'attention ou qui vivent des choses du quotidien, mais qui sont plus difficiles à nommer. On entend souvent, ça va, il les nourrir, soit pas des coups, de quoi il se plaint. Il se plaint qu'il voudrait que les parents soient peut-être plus présents à certains moments clés de sa vie, ou il voudrait peut-être être plus soutenu. C'est des choses qui sont moins quantifiables.
1: Mais qui sont quand même liées à la capacité de son évolution
0: exactement.
1: Et de son développement, de tout son potentiel finalement.
0: C'est ça. Et donc la question, c'est plutôt que de dire on va vous évaluer en tant que parent, c'est comment est-ce que vous, avec nous, on va pouvoir réfléchir à ce dont l'enfant a besoin. Et c'est de nouveau de recentrer l'enfant dans le débat pour repositionner le parent en tant que parent. Le parent, on ne sait pas travailler sans lui. Et l'enfant, même quand il vit des choses extrêmement dures, même des enfants gravement maltraités, ce qu'il dit, c'est « mais moi, j'aime mes parents ». Ce que je n'aime pas, c'est ce qu'ils me font. Mais j'aime mes parents. Si t'avais une baguette magique, que ferais-tu ? Mais tout ça s'arrêterait, mais mes parents
1: resteraient.
0: C'est toute la balance entre la protection de l'enfant et en même temps cette réalité qui est, il y a une ambivalence évidemment parce qu'il y a ces parents qui sont ce qu'ils sont, qui peut-être eux-mêmes ont vécu des choses compliquées. Certains diront ce n'est pas une excuse, non mais c'est une explication. Comprendre comment ça se passe, ça ne veut pas dire valider. Comprendre, c'est arriver à décortiquer les mécanismes d'une maladie. Pour comprendre comment un patient arrive avec telle maladie chronique, on doit décortiquer, on doit le comprendre. Si on ne comprend pas, on ne sait pas soigner. En souffrance médico-psychosociale, c'est pareil. Un enfant qui va pas être bien, qui va montrer des affects dépressifs ou qui va montrer des comportements brutaux, qui va avoir des troubles du comportement alimentaire, il va falloir comprendre comment le système familial a pu nourrir ou pas cela. Parce que si on le comprend, alors on peut aider, on peut soigner. Donc comprendre, c'est pas valider, c'est simplement faire une démarche intellectuelle, diagnostique, au bénéfice de l'enfant.
1: Une démarche partenariale, parce qu'elle compte quand même avec l'alliance des parents.
0: Exactement. D'ailleurs, nous, on leur dit, vous êtes ses parents, vous êtes donc les premières personnes qu'on rencontre. Nous n'avons parlé de cela à personne avant vous. Même s'il y a... à la clé, un signalement ou autre. Avant toute chose, c'est aux parents qu'on va expliquer les choses. On va s'asseoir calmement avec eux et on va expliquer et on va recentrer l'enfant en disant « Vous êtes les parents. À qui d'autre voulez-vous qu'on en parle en premier ? Bien entendu que c'est à vous qu'on va en parler. Bien entendu que c'est vers vous qu'on va venir. » Et ça, déjà, ça stimule quelque chose. C'est « Ah, on me parle. » En tant que parent, je suis validée en tant que parent. C'est beaucoup plus facile de commencer une relation thérapeutique comme ça qu'en étant, disons, le chevalier blanc qui va protéger l'enfant. Alors ça part toujours très mal. Quand on veut se poser en sauveur, c'est sûr que là, l'intervention va se casser la figure. Donc, c'est une intervention avec les parents. Nous, ce qu'on espère toujours en début d'intervention, c'est que les parents, ils vont bouger, ils vont se mettre au travail. Parfois, ça arrive, même très souvent. Parfois, ça n'arrive pas.
1: Alors, qu'est-ce que ça veut dire bouger et se mettre au travail ?
0: On a des parents qui peuvent reconnaître que c'est difficile, qu'ils vivent des choses compliquées pour eux-mêmes, qu'eux-mêmes ont vécu des choses durant leur enfance, qu'ils n'ont pas reçu suffisamment de bons, qu'ils ne savent pas comment faire pour éduquer sans frapper. Il y a des familles comme ça où c'est les seules transactions qui y a des parents qui peuvent reconnaître ça. Et des parents qui peuvent dire, mais tiens, finalement, moi, je ne veux pas de ça pour mon enfant. Alors, ça, c'est pas magique, évidemment, c'est pas en une intervention, ni même en plusieurs interventions que ça va se décanter, mais il y a beaucoup de familles où il y a ce déclic qui se fait. On en vit tous les jours dans le service, où parfois même on se dit, oh là là, c'est pas gagné, ce bilan-là, ça va. Et puis, on est surpris de ce que l'être humain peut démontrer. Et donc, ses parents se mettent au travail sur... alors, c'est des petites choses. Hein. Je vais m'asseoir devant mon enfant pour lui donner à manger. Je vais le prendre dans mes bras pour le consoler. Je vais me lever le matin et ma mission aujourd'hui, c'est d'aller l'accompagner à l'école. C'est pour ça que c'est important d'avoir des équipes intra-hospitalières, mais surtout sur le terrain, à l'extérieur, pour aider au quotidien, pour réapprendre les gestes fondamentaux.
1: Ces gestes fondamentaux ont été aussi un peu oubliés justement par cette distraction que l'on a aujourd'hui vis-à-vis de ce GSM, par exemple, que nous avons toujours dans les mains et qu'on le regarde davantage que ce qu'on pourrait regarder son enfant. Est-ce que c'est aussi ces réalités-là sur lesquelles vous pouvez agir directement?
0: Oui, c'est tous les dérivatifs que peuvent avoir les adultes et sur lesquels on peut dire, mais tiens, quand vous rentrez de l'école, qu'est-ce que vous faites? Il prend son goûter. Et qu'est-ce qu'il goûte? Bon, je ne sais pas, il va dans l'armoire. Peut-être ça vaudrait la peine de choisir avec lui ce qu'il va manger, de s'asseoir près de lui. Et c'est peut-être le moment de... poser la question de savoir comment s'est passée la journée. Ça peut être simplement une question que j'aime bien te poser aux parents, c'est tiens, comment vous savez que votre enfant est malade? Parce que c'est une question assez facile en pédiatrie. Il y a des parents tout de suite qui vont nous dire, alors moi je le sais, il arrive, il est pâle, il est cerné, pouvez être sûr, il commence quelque chose, docteur, je le sais. Et puis il y a des parents qui ne savent pas, ils ne comprennent même pas la question. Mais comment est-ce que vous détectez? On ne détecte pas. Comment est-ce qu'on fait pour pas d'été? Alors, qu'est-ce qu'il fait? Alors quoi? Il fait de la fièvre? Oui, et puis alors vraiment, là, je me rends compte parce qu'il est bouillant ou ça ne va pas. Peut-être qu'on pourrait essayer de détecter le truc avant. Qu'est-ce que vous faites quand votre enfant est malade? Je sais pas, j'attends, puis ça va pas, je vais aux urgences. Oui, mais vous faites quoi? Est-ce que vous lui donnez une couverture? Comment est-ce que vous prenez soin de lui? Et tout ça, c'est des choses auxquelles les gens n'ont pas forcément accès, qui n'ont pas forcément conscience. Et c'est des choses finalement banales sur lesquelles on peut travailler. Écoutez, on va essayer justement de voir comment aujourd'hui vous pourriez prendre soin de lui. Alors dit comme ça, ça fait un peu banal. On n'a pas l'impression de faire de la grande médecine. Hein. Et souvent, au début, moi, pour la petite histoire, quand j'ai commencé à vraiment m'orienter vers la médecine médico-psychosociale, c'était pas très glamour. Hein. Souvent, quand on fait de la pédiatrie, on veut faire des choses très... On veut faire de la réa, on veut faire on veut sauver des vies, on veut être dans l'urgence, on veut être vraiment dans quelque chose. Et là, le médico-psychosocial, c'est... On prend plus le temps, on s'attache à des petites choses, à des petits détails.
1: Mais c'est d'une grande complexité et on le voit bien, puisque autant on prend en charge l'enfant qu'on travaille avec les parents. Et donc, c'est tout un système qu'on soigne et qui demande cette approche pluridisciplinaire dont on va reparler justement après cette deuxième intermède que vous avez choisi par ailleurs et qui est une chanson d'Alain Souchon, « Et si en plus il n'y a personne ?»

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1: Et nous sommes en compagnie, en bonne compagnie, avec le docteur Sandra Panizzotto. Nous rappelons, vous êtes pédiatre spécialisée dans la maltraitance infantile. Vous travaillez dans le service d'hospitalisation pédiatrique de l'hôpital de la Citadelle CHU Liège et où vous coordonnez la cellule maltraitance. Alors, nous avons abordé, et c'est difficile, ceci dit, la souffrance de l'enfant, de l'adolescent. On a vu qu'elle s'exprimait de différentes façons, tant au niveau somatique qu'au niveau de son mal-être. On a vu même qu'elle avait du mal à s'exprimer parce que l'enfant retenait sa souffrance, la cachait d'une certaine façon. On a vu aussi combien pour l'entendre et pour travailler autour de cette souffrance, il fallait cette alliance avec les parents. Et puis vous nous avez démontré aussi comment dans ce système, vous travaillez pour que les relations et tout le système puissent quelque part un peu bouger, histoire de travailler, on pourrait dire, les conditions du développement de l'enfant. Est-ce qu'on pourrait le dire comme ça ?
2: Tout à fait. L'enfant, pour se développer, il a besoin de plusieurs choses. Il a besoin évidemment de nourriture, d'hydratation pour bien grandir, mais il a aussi besoin de stimulation, il a besoin de sécurité affective, émotionnelle, il a besoin de se divertir, il a besoin de vivre des moments agréables, il a besoin de frustration. Souvent les parents sont inquiets de dire mais on vit quelque chose de très compliqué familialement, comme un deuil par exemple, et on ne sait pas trop s'il faut lui en parler ou pas lui dire. Mais en fait, il le vit, il est dans la famille, donc il sent que ses parents sont tristes ou il sent que ses parents sont inquiets. Donc ça fait partie aussi de son développement, même chez les tout-petits, de dire, bah oui, pour le moment, on vit quelque chose de pas facile. Et donc, bah oui, on est triste. Même quand il leur arrive quelque chose à eux, les enfants, parfois les parents disent, je veux pas pleurer devant lui. Alors qu'il a un diagnostic qui vient de tomber, ou même lorsque les parents, lorsqu'ils doivent, sur décision des services d'aide à la jeunesse, les enfants doivent venir en hospitalisation, et donc forcément il y a une séparation, et les parents disent je veux pas montrer que je suis triste. Et nous on prend le contre-pied en disant à l'enfant, mais papa et maman sont tristes. Ils sont tristes parce que ils doivent te quitter, parce que la séparation les rend tristes, parce qu'ils t'aiment très fort, mais pour le moment, malgré tout, il va falloir vivre cette séparation. Et c'est de remettre des mots. Et l'enfant, je crois que pour se développer, il a aussi besoin de mots justes. Et parfois, on voit un peu l'extrême, c'est-à-dire soit on dit rien, soit on raconte tout. Alors que le juste milieu permet de dire oui, pour le moment c'est compliqué, oui je suis triste, mais sans aller envahir l'enfant de tout ce qui habite l'adulte,
1: de tous les problèmes de l'adulte.
2: Voilà.
1: Est-ce que vous voulez dire que quand vous dites nommer, c'est finalement déjà nommer les émotions?
2: Oui. Il n'y a rien de grave si un parent rentre du travail et qu'il a vécu une mauvaise journée, son collègue l'a vraiment très fort énervé, de pouvoir dire « Oh là là, les gars, je vous préviens, aujourd'hui, moi, je suis super en colère, c'est pas contre vous, mais laissez-moi 10 minutes. » Mais voilà, il y a un hurluberlu qui m'a vraiment énervé très fort aujourd'hui au travail, parce que du coup, ça, ok, maman ou papa est énervé, c'est pas sur nous, ça dédramatise très fort la chose. Pareil pour les émotions comme la tristesse, oui, je suis triste, j'ai appris une mauvaise nouvelle, parce que eux, ça les autorise aussi alors à ressentir des émotions, mais alors du coup aussi à les nommer. Et quand on nomme l'émotion, elle est plus facile à partager et donc à digérer. Donc ça permet aussi à l'enfant de grandir de manière plus sereine dans l'idée que l'émotion, elle n'est pas condamnable. Simplement, il faut pouvoir la contenir, la vivre pour ce qu'elle est, trouver la bonne personne pour peut-être aller se faire consoler. C'est important de consoler, d'être consolé et de consoler, sans pour autant que, je prends l'exemple de la colère, ça soit je jette tout partout et je fracasse ma chambre parce que je suis en colère. Non, on a le droit d'être en colère, mais on peut le nommer et on peut essayer de trouver des personnes ou des techniques ou des moments qui vont nous apaiser. Donc je pense que
1: c'est vraiment ce qu'on appelle la régulation émotionnelle.
2: C'est
1: cela.
2: C'est ça. Et c'est aussi ça que les patients, les enfants apprennent auprès de nous, auprès de l'équipe. Dans les bilans, on leur apprend à se réguler. Pas pour se... Juste pour dire qu'il faut atteindre une norme sociale, mais pour comprendre qu'une fois que j'ai compris mon émotion, que je l'ai régulée, finalement, je vais mieux. parce que je vais mieux avec le groupe, je vais mieux avec les autres. Ah ben tiens, il y a peut-être quelqu'un dans le groupe qui m'a dit, mais tu sais, moi j'ai déjà vécu ça, c'est vrai que c'est pas gay. Et donc tout ça, ça s'apprend aussi. Et on le voit aussi chez les parents. On a des parents qui arrivent parfois en début de bilan, très impulsifs, comme ça, on les sent sur des charbons ardents. Et puis quand on arrive petit à petit à nommer les choses, on les voit évoluer et on voit ces gens qui s'apaisent et qui peuvent dire, bah oui, c'est vrai, on m'a jamais appris. Donc ça vaut la peine de travailler ça, mais c'est vrai que c'est parfois douloureux, même pour l'intervenant. Parfois, parfois la souffrance des familles vient cogner quelque chose chez nous. On ne sait pas toujours pourquoi. Et ça, c'est l'importance aussi d'en parler en équipe, d'être supervisé, de pouvoir comprendre.
1: En faire quelque chose, voilà, hein, de cette émotion. Exactement. Qui nous revient en boomerang. Alors peut-être qu'on va revenir un tout petit peu en arrière pour saisir aussi, on va dire, bon, on ne va pas nécessairement parler d'une échelle d'intensité, mais peut-être quand même d'une forme de gravité de situation dans lesquelles les enfants sont, vivent, et qui nous fait comprendre que les solutions sont à trouver soit autour de soi, c'est-à-dire dans le registre du réseau qui nous entoure, les professionnels, les institutions, les médecins, etc. Mais pas encore une prise en charge à l'hôpital, hein, parce qu'on pourrait peut-être faire la différence entre justement cette prise en charge ambulatoire et cette prise en charge à l'hôpital, pour comprendre qu'il y a aussi différentes façons d'écouter et d'accompagner cette souffrance, ce mal-être.
2: Mais comme toujours, en fait, l'hôpital, ça a une indication. Si vous faites une pneumonie, il y a des pneumonies que vous pouvez soigner à la maison, que le médecin traitant vous laissera à la maison avec des antibiotiques. Et il y a des pneumonies, on va vous dire non, non, non, vous devez aller à l'hôpital. C'est exactement la même chose. Il y a des situations d'enfants qui vivent des maltraitances ou qui vivent des systèmes familiaux complexes, mais qui peuvent trouver aide, tant pour eux-mêmes que pour la famille, dans des associations autour d'eux, des AMO, des PMS. Des bilans comme les équipes SOS Enfants, ambulatoires, qui peuvent rencontrer la famille, rencontrer l'enfant et faire ce travail-là et apaiser les choses. Tout simplement, voilà, on est vu, on retourne à la maison après le rendez-vous, mais on a travaillé toutes les choses qu'on vient d'évoquer.
1: Et on peut être suivi comme ça pendant des mois, des semaines et des mois. Ça veut dire un accompagnement régulier, mais qui se fait dans un cabinet de consultation qui n'est pas voilà. L'hôpital.
2: Souvent, c'est des situations où, on parlait tantôt des parents qui se mettent au travail, c'est ce genre de situation où même si c'est douloureux, il y a une amorce de travail, il y a des choses qui bougent. Et puis, il y a des situations où, soit la gravité de la maltraitance, par exemple, est telle qu'on a besoin de l'hôpital, des enfants qui ont des fractures, des enfants qui ont des traumas crâniens. Bon, évidemment, là, la question ne se pose pas. On a besoin de l'hôpital.
1: Pour une prise en charge somatique, on doit le soigner, oui.
2: Mais il y a aussi les situations où on a besoin de ce qu'on appelle un milieu neutre, c'est-à-dire un endroit où l'enfant va pouvoir non seulement être soigné sur le plan du corps, mais aussi pouvoir poser ses valises et être un petit peu déchargé de tout ce qui se passe à la maison. Parfois, quand on a un bilan ambulatoire, aller parler au psychologue ou à l'assistant social de ce qui se passe à la maison quand le parent est de l'autre côté de la porte et attend de pied ferme, qu'est-ce que t'as raconté ? T'es sûr que t'as pas trop dit ? Sinon, tu vas voir ce qui va se passer. Forcément, l'enfant, il se dépose
1: pas. Il se sent moins libre de parler.
2: L'hôpital permet ça. Il permet le milieu neutre où l'enfant va pouvoir ne pas être constamment confronté H24 avec son système familial et pouvoir se poser pour pouvoir justement avoir un peu plus de confiance pour pouvoir dire les choses. Et à partir de là, dans ce milieu sécurisant, commencer à travailler. Donc évidemment, l'hôpital, c'est un peu l'entonnoir des situations qui sont les plus complexes, puisque c'est celles où on n'a pas pu dire, où on a continué peut-être les transactions violentes à l'abri des regards quand l'intervenant n'était pas là, où on n'a rien lâché à l'intervenant et on a vraiment tout cadenassé. Et là, alors, l'hôpital permet ce déplacement, permet ce moment où l'enfant se sent en sécurité, s'apaise, peut s'ouvrir, peut recevoir des soins adaptés sans avoir cette espèce de regard permanent comme ça du système familial, de pression. Et ça permet aussi aux parents de se dire, ah bah tiens, là, on a passé une étape supplémentaire. On est à l'hôpital, on franchit les portes de l'hôpital. Je ne suis pas constamment avec mon enfant. Je viens à des moments précis. Il y a des moments où je suis accueillie, des moments où je suis priée de partir. Donc, ça débloque aussi autre chose. Mais forcément, c'est pas on-off. Si on a un bilan ambulatoire pour lequel on dit ça ne marche pas, on aurait besoin de l'hôpital, alors évidemment, les équipes, elles vont se parler. Qu'est-ce qui fait que ça n'a pas marché chez vous? Qu'est-ce que vous attendez? Dites-nous, comment est-ce qu'on peut articuler les choses? Et pareillement, à la sortie de l'hospitalisation, tout n'est pas réglé, tout n'est pas solutionné, ça serait miraculeux. C'est comment est-ce qu'on va faire le lien avec les équipes d'après, que ce soit un service éducatif à la maison, que ce soit le service d'aide à la jeunesse, que ce soit un psychologue qui va voir l'enfant en privé, que ce soit une équipe qui va reprendre le suivi ambulatoire par la suite. Mais il faut que c'est important pour l'enfant de voir que tous ces intervenants, finalement, se parlent entre eux, et pour les parents, c'est extrêmement important de se dire, mais on ne vous lâche pas, en fait.
1: On ne vous lâche pas dans l'idée de... On vous accompagne encore.
2: On vous accompagne, on est là, on se parle. Et parfois, certains parents reviennent ou retéléphonent pour solliciter une question. Et donc, ça permet de créer finalement ce dont ces familles manquent, c'est-à-dire du lien, c'est-à-dire de la cohérence, du lien.
1: Du lien et un lien qui est garanti.
2: Exactement. Oui. Donc ça, c'est primordial.
1: Ils sont assurés, eux aussi, d'avoir une réponse oui. Lorsqu'ils posent leurs inquiétudes.
2: Oui, on reste à disposition de la famille, des parents, de l'enfant, s'il y avait une interrogation ou une question. Donc ça, c'est vraiment important, ce lien. De nouveau, il faut l'idée de ne pas fragmenter les prises en charge et de se dire, c'est une chaîne, il y a plusieurs maillons dans cette chaîne. Et parfois, on a besoin de solliciter tel maillon, mais toujours en faisant le lien avec le suivant et en n'oubliant pas qu'il y a eu celui d'avant.
1: Une chose sur laquelle vous mettez de l'importance, docteur Panizzotto, c'est que dans une prise en charge somatique, on sait, on se casse un bras, une jambe, on passe à l'hôpital. Quand on sort, on est réparé en quelque sorte. Enfin, il y a encore de la revalidation, mais quelque part, il y a une forme de temps qui est assigné à cette indication-là. Une fois qu'on est dans ce mal-être médico-psychosocial, la notion de temps dans la thérapie et dans la prise en charge, elle est beaucoup plus longue.
2: Tout à fait. Elle est beaucoup plus longue et elle n'est pas. C'est difficile de la formaliser au préalable. Nous, ce qu'on fait à l'hôpital, à la cellule maltraitance, c'est qu'on fait des bilans de 4 semaines parce que c'est ce qui est recommandé. Hein, on n'est pas les seuls, d'autres équipes.
1: Des bilans, donc des évaluations de la situation. Voilà. Chaque professionnel y concourt.
2: Une photo au temps zéro de la situation familiale avec le regard du psychologue sur l'enfant, le regard de l'assistant social et du psychologue aussi sur la famille, de l'éducateur sur l'enfant. On en parlait tout à l'heure avant de venir. Je discutais avec les éducateurs de comment fonctionnaient les enfants du groupe, le regard du neuropsychologue sur comment va cet enfant sur le plan cognitif. Vous savez, un enfant à qui on a répété toute sa vie qu'il était nul et qu'il était bon à rien, forcément, il finit par le croire et il se dit, moi, de toute façon, on va m'évaluer, j'aurai un QI de moule. Mais quand on les met dans un milieu neutre et qu'ils peuvent s'apaiser, oh, miracle, leur bilan, il est plutôt bon dans plein de situations, dans plein de cas, et on peut leur dire, mais là, t'es très compétent, regarde, là, tu es très, très fort, regarde ça, tu dois travailler cette compétence-là, des bilans psychomotes, évidemment. Enfin, voilà, tout ça est pluridisciplinaire et nécessaire.
1: C'est ça. Et donc, vous insistiez sur cette temporalité hein, de 4 semaines à l'hôpital, mais qui, comme vous dites, va être poursuivie dans une approche. Alors, on a fait la différence hein, aujourd'hui dans l'approche hospitalière et l'approche ambulatoire. Donc, quand il n'y a pas d'hospitalisation, c'est tous les référents et tous les intervenants qui peuvent poursuivre l'accompagnement et de l'enfant et des familles, parce que c'était ça qu'on souhaitait aussi mettre en lumière aujourd'hui, cette approche, ce mal-être, cette souffrance médico-psychosociale, on peut dire aussi quelquefois cette détresse médico-psychosociale des enfants et des adolescents, s'envisage nécessairement de façon, on le dira, systémique, hein, puisque c'est l'enfant, c'est aussi les parents, c'est aussi le milieu dans lequel l'enfant vit, et vous nous avez aussi pointé aussi quelque part la responsabilité de la société qui ne laisse pas toujours de place à ses enfants pour se développer. Alors nous poursuivrons certainement cet entretien, docteur Panizzotto, avec vous pour pour saisir au plus près encore la façon dont on peut aider ces enfants et ces adolescents en souffrance médico-psychosociale. D'ici là, je vous remercie beaucoup.
2: Merci à vous.
1: Voilà. Et je vous retrouve, nous vous retrouvons tous ensemble bientôt. À bientôt.
2: À bientôt, merci.

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1: Il est 17h sur RCF.
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1: Bonjour à toutes, bonjour à tous. Direction Sud, c'est un petit peu chez nous aujourd'hui parce qu'il fait très chaud. Et je vous rappelle donc que c'est une émission que Patrick Hermanot vous propose tous les samedis pour découvrir la musique africaine. Et c'est toujours des moments enthousiasmants. On remerciera déjà Denis à la technique et notre invité, c'est notre chroniqueur, spécialiste de l'entreprise, le maestro de la présentation, Bruno Venanzi.
5: Bonjour Georges.
1: Vous allez bien Bruno?
5: Bien, bien, et vous-même?
1: Oui, oui, je
5: vous
1: vois
5: cette chaleur.
1: Ah, oui, oui, ça va. On ne fond pas encore. Heureusement, il y a la clim dans les studios. Bruno, bonjour, bonjour, bonjour. Et nous allons prendre un peu l'air aujourd'hui?
5: Oui, mon cher Georges. Aujourd'hui, on reçoit Jonathan Bouy, CEO d'Elneo. Alors, Elneo, pour ceux qui ne connaissent pas encore, c'est une entreprise liégeoise spécialisée dans l'air comprimé et les fluides industriels. Dit comme ça, on pourrait croire qu'on va passer la prochaine demi-heure ou la prochaine heure à parler de tuyaux, de compresseurs et de vannes. De vannes entre nous, ça, Georges, on est habitué. Mais rassurez-vous, on va surtout parler d'humains, de confiance, d'entreprise familiale et d'une idée assez rare chez nous, faire entrer les collaborateurs au capital. Parce que chez Elneo, on ne s'est pas contenté d'accrocher au mur une affiche avec écrit « l'humain au centre ». On a poussé la logique un cran plus loin. Les collaborateurs peuvent devenir actionnaires de l'entreprise. En clair, ils ne participent pas seulement à l'effort, ils participent aussi au projet, à la valeur, à l'aventure. Et c'est là que l'histoire devient intéressante. Elneo, c'est une entreprise familiale liégeoise, une histoire de transmission, une troisième génération, je crois, un métier industriel parfois invisible mais indispensable, et aujourd'hui, une ambition européenne. Mais c'est aussi une question presque philosophique. Est-ce qu'on peut encore diriger une entreprise au XXIe siècle comme on l'a dirigée il y a 100 ans ou il y a 20 ans? Est-ce qu'un salarié peut devenir copropriétaire sans que l'entreprise devienne une assemblée générale permanente? Est-ce que partager le capital, c'est partager le pouvoir ou simplement partager davantage le sens? Jonathan Bouy est avec nous pour répondre à tout cela. Bienvenue Jonathan.
6: Merci beaucoup.
1: Oh ben ça c'est un accueil, on se croirait un peu au Tour de France, la présentation des coureurs. Jonathan Bouy, vous allez nous expliquer un petit peu, vous êtes dans le fluide et l'air.
6: C'est un le petit fluide peu, sous pression.
1: Le fluide sous pression. Alors Bruno va peut-être poser des questions sur cette technique.
5: Bah oui, est-ce que, mon cher Jonathan, vous pouvez nous expliquer simplement ce qu'est Elneo aujourd'hui, ce que vous faites pour quel type de client, dans quel secteur?
6: Oui, Elneo est actif dans le B2B industriel. Donc B2B, c'est-à-dire que tous nos clients sont des entreprises, on ne s'adresse pas au privé. Et on a pour mission de contribuer au développement des entreprises dans leur process de fabrication. Donc on ne va rien produire à proprement parler. Par contre, on va amener une énergie qui permet à chaque entreprise de produire elle-même. Donc, en majeure partie, la plus connue est l'air comprimé, qui permet de créer du mouvement sur des lignes de production. Mais on est aussi actif sur la création d'azote, d'hydrogène, qui est très à la mode pour le moment. Donc, dans toutes les entreprises, aussi bien en Belgique qu'aux Pays-Bas qu'en France, on a actuellement un peu plus de 100 personnes sur 6 sites, et donc actif vraiment sur 4000 clients industriels au quotidien, pour résumer.
1: Alors, moi je ne suis pas du tout un industrieux. L'air comprimé, à quoi ça sert? Vous me dites que c'est pour bouger les machines. Moi, l'air comprimé, c'est pour mon matelas pneumatique. Moi. C'est quoi cet air comprimé qui a l'air si important?
6: Je reprends souvent l'exemple de mon papa, qui me parlait très fort quand j'étais petit. Quand vous sortez du bus et que ça fait...
1: Oui.
6: C'est de l'air comprimé. Et donc, d'accord. Ça permet d'automatiser un mouvement. Il n'y a pas un monsieur qui doit venir vous ouvrir la porte du bus
1: à chaque fois que quelqu'un sort.
6: Il y a un petit compresseur au sein du bus qui permet d'automatiser ce mouvement-là. Mais ça permet de prendre des pièces sur des lignes de production. Quand vous voyez des bras robotisés qui viennent prendre les pare-brises des voitures, il faut des ventouses. Souvent, c'est fait par air comprimé avec des Venturi. Mais bon, je ne vais pas partir dans la technique. Mais c'est fait, le vide peut aussi être fait par l'air comprimé. On va avoir toute la gestion aussi des gaz dans la pétrochimie. Donc chez Total, quand on a du gaz naturel dans un tuyau, on n'ouvre pas le tuyau pour voir s'il y a du gaz. On met des instruments de mesure pour savoir la pression et le débit qu'il y a et de pouvoir contrôler ça à tout moment. Et là, c'est là qu'on intervient.
1: Et on fait ça à Liège.
6: Et on fait ça à Liège, oui.
1: Eh bien, je ne le savais pas.
5: Eh bien, justement, quand on visite une entreprise comme Elneo, qu'est-ce qui surprend le plus les gens ? Vous êtes dans un très beau site, assez récent. Qu'est-ce qui surprend les gens quand on vient visiter votre entreprise ?
6: Le feedback que j'ai le plus souvent, c'est qu'on est accessible. On est, je pense que c'est aussi un des caractères liégeois, mais qu'on est, y a directement une ambiance sympathique qui se dégage de l'entreprise. Et que bien qu'on soit vraiment dans l'industriel, nous, on n'a pas d'accueil et les gens rentrent dans nos bureaux et on vient les accueillir et ils sont... Et c'est un peu la dynamique qu'on essaye d'avoir au sein de l'entreprise. C'est, si vous venez chez nous, nous, on essaye de se sentir un peu comme à la maison. Donc, c'est un peu toujours le truc un peu enjolivé. Mais on a, comme d'autres sociétés, une table de ping-pong, un baby-foot. On ne joue pas tous les midis, mais on joue et on essaie d'avoir vraiment une vraie ambiance familiale, pas juste de dire c'est chouette chez nous, mais de le vivre au quotidien.
5: Un peu l'esprit start-up dans une société dite traditionnelle industrielle, quelque part.
6: Exactement, une start-up dans un marché vieillissant.
5: Et alors, Elneo, c'est aussi une histoire de famille. Vous représentez la troisième génération, si je ne m'abuse.
6: Exact.
5: Et qu'est-ce que ça signifie pour vous reprendre une entreprise familiale ? C'est quand même différent que de reprendre une société. Il y a une histoire derrière, une culture, peut-être même une responsabilité morale.
6: Oui, moi, ça a été tout un trajet personnel à faire que j'ai fait d'abord tout seul et puis que j'ai fait en écho avec mon père. Où effectivement, il y a des facilités à reprendre une entreprise familiale par rapport à une autre entreprise qui ne serait pas familiale. On a des aides financières souvent de la famille, mais on a tout le poids de l'héritage aussi sur les épaules, des croyances qu'ont pu avoir les parents, les grands-parents, les arrière-grands-parents, pour ceux qui sont encore plus loin que moi dans les générations. Et donc, il faut pouvoir travailler avec ça et arriver à s'approprier le projet. Ce n'est pas toujours la même chose que dans un projet où, entre guillemets, on le fonde ou bien quand on débarque et qu'on reprend une entreprise et qu'il y a clairement un avant-après. Dans une entreprise familiale, ça ne s'arrête jamais vraiment. Moi, je parle toujours au jour d'aujourd'hui, alors que je suis le patron depuis 10 ans, avec mon père presque tous les vendredis. On discute du projet et lui adore voir l'évolution. Et il me donne des petits conseils et donc on le vit toujours comme ça. Donc moi, je trouve que c'est super positif et ça permet d'avoir aussi, je trouve, une certaine continuité dans le management. Étant donné que j'ai été éduqué par mon père, je suis un peu dans sa lignée et on essaie de continuer de développer plus loin le projet plutôt que de faire une fracture dans le management et de se dire « je dois mettre ma touche à moi pour que ça devienne mon entreprise ».
1: Des enfants qui sont déjà sur la touche, prêts à remonter ?
6: Mon plus grand a 8 ans, donc il a encore un peu de temps.
5: Oui, il y a souvent d'ailleurs deux pièges dans une transmission familiale. C'est vouloir tout conserver par fidélité au passé, le poids familial, l'héritage un peu oedipien, ou au contraire, vouloir tout changer pour prouver qu'on existe. Donc si je vous ai bien compris, vous êtes un peu à l'intermédiaire, c'est comme ça que vous avez trouvé l'équilibre.
6: Oui, j'ai essayé dans les premières années de faire vraiment des petites touches, parce que c'est vrai que j'avais une peur de changer ou de casser un modèle qui fonctionnait bien et que mon père avait lancé et que mon grand-père avait lancé avant lui. Et puis, il y a 3-4 ans, quand j'ai vraiment repris la société, parce que jusque-là, j'étais associé avec mon frère, j'ai pris une après-midi pour discuter avec mon père et lui dire, je vais vraiment lancer le projet comme pour moi. Donc, ça ne veut pas dire que je jette tout à la poubelle, mais par contre, j'ai vraiment envie de me l'approprier et de ne pas essayer de pousser ton projet, mais que ça devienne le mien et que ça devienne le nôtre avec tous les collègues chez Elneo. Et donc, c'est ça que j'ai validé avec lui, que je lui ai posé la question. On a discuté longuement et il m'a dit, évidemment, qu'il n'y a aucun problème, mais c'est des questions qu'il faut pouvoir poser pour pouvoir évacuer un peu cette fausse croyance qu'on doit porter le projet de son père, alors que je pense que lui, son rêve était que je porte le mien.
5: Et est-ce que vous avez toujours su que vous travaillerez un jour dans l'entreprise familiale, ou ça s'est apposé progressivement, ou pendant les études, après
6: Ah non, j'ai jamais su que je travaillerais là-bas. ça n'a jamais fait partie de mon plan. Moi, j'ai toujours bien aimé le business, j'ai toujours bien aimé avoir du contact avec les gens. Et en fait, ça s'est passé assez naturellement. Où à l'époque, le premier job que j'avais trouvé en sortant de l'UNIF, c'était au Luxembourg. Et j'avais 1h30 de trajet aller, 1h30 de trajet retour, parce que j'étais à la frontière belgo-luxembourgeoise. Et puis, j'ai eu un projet après qui était à la frontière franco-luxembourgeoise. Donc, je passais à plus de 2 heures aller, 2 heures retour. Et là, ça commençait à faire vraiment beaucoup. Et à ce moment-là, mon papa m'a proposé de venir dans la société comme vendeur à l'époque pour les panneaux photovoltaïques, qu'on a complètement arrêté maintenant. Et donc, c'est comme ça que je suis rentré naturellement en me disant, il y a une opportunité et ça peut être bien de travailler avec papa. Mais avant ça, il n'y a jamais eu de master plan de mon père de nous former pendant toute notre enfance à reprendre l'entreprise.
1: Et la maman dans tout ça ? On parle toujours transmission familiale, hein, on oublie un peu la maman qui a peut-être porté votre papa pendant ses projets et qui est derrière vous peut-être encore maintenant.
6: Ah oui, bah, assurément, maman a toujours été là. Et nous, en fait, j'ai jamais vu papa comme un réel porteur de projet parce que ma mère avait aussi, ma mère est médecin et a un boulot qui n'est pas du tout entrepreneurial, mais qui n'empêche qu'il est tout aussi important, voire à certains moments plus, puisqu'elle elle a aidé pendant... une bonne partie de sa carrière en bénévolat, elle est toxicomane de Liège, plus elle était à l'État pour donner les allocations d'handicap. Donc c'est quand même un boulot qui est réellement important. Et vu qu'on ne vivait pas l'entreprise en fait dans la famille, pour nous les deux métiers étaient vraiment importants. Et j'ai jamais mis mon père sur un piédestal par rapport à ma mère.
1: Donc, bon, mais c'est parce que c'est un projet familial. Mais ici, votre maman travaillait, donc ce n'était pas une histoire de famille globale. Hein,
6: non, non.
1: On retrouve maman et papa dans l'entreprise. Voilà, c'était pas un petit peu pour savoir comment ça se passait dans la famille.
5: Alors venons-en à présent à ce qui fait vraiment la singularité d'El Neo. Aujourd'hui, l'actionnariat salarié. Je ne sais pas si je peux l'appeler comme ça. À quel moment l'idée est-elle née ? Comment s'est-elle construite ? Et un peu expliquer à nos auditeurs ce qu'est l'actionnariat salarié ou ce que vous avez mis en place, qui est quand même très particulier et fort novateur.
6: Oui,
5: Il va nous l'expliquer.
6: Oui, moi après je pense que dans la réalisation c'est très novateur, dans le concept tout le monde y pense depuis très très longtemps. Je pense que la grosse différence chez nous, c'est que beaucoup de gens ont l'idée, quand ils ne sont pas actionnaires, ils se disent, oh, c'est quand même, quand je vois le patron, ce qu'il ramène, c'est quand même fou, il pourrait partager. Et puis quand on devient le patron et que c'est dans notre poche que ça va et pas dans la poche d'un autre, on se dit, oh, c'est quand même légitime, hein. Je bosse quand même vraiment. Et que moi ici, vu qu'on a une société que... Papa avait lancé à l'époque le slogan « Une société bénéficiaire et humaine » en disant que les gens devaient être bien dans l'entreprise pour arriver à bien travailler et que nous, on a continué à développer pour arriver sur du participatif où on disait que les gens, enfin tous nos collègues participent aux résultats de l'entreprise en prenant des responsabilités. Ça ne me semblait pas cohérent de pouvoir se dire « On est une centaine à participer aux résultats de l'entreprise et il n'y a qu'une ou deux personnes avant » qui en ont le bénéfice. Parce que entre le capital et le salaire, quand on a une société qui marche bien, bah, c'est pas tout à fait comparable ce qu'on peut en retirer. Et donc, je trouvais que c'était juste une suite logique de se dire, si on travaille ensemble, on partage ensemble et on laisse la possibilité à tous ceux, sans donner une obligation, mais à tout le monde de pouvoir participer au projet pleinement.
1: Voilà, on met les prémices de ce qu'on va discuter longuement, hein, cette participation à l'actionnariat du côté des travailleurs. Hein, c'est pas une coopérative, c'est autre chose. On va un peu expliquer, rentrer dans les détails, comment ça fonctionne et pourquoi ça marche aussi. Nous sommes en compagnie de Jonathan Bouy, il est manager de la société El Neo. Il s'occupe de l'air et voici de l'air comprimé avec notre ami, je ne sais plus son nom, John Paul Young. John Paul Young, Love is in the air, comprimé.

0: Love is in the air. Oui, oui, il n'y a pas que l'amour qui est dans l'air, il y a le soleil aussi pour le moment. Nous sommes en compagnie de Jonathan Bouy, il est CEO. Donc c'est quoi encore un CEO, Bruno ?
1: Chief Executive Officer.
0: Le boss, quoi. Le boss d'Elneo. Elneo, c'est une entreprise familiale spécialisée dans l'air comprimé et les fluides industriels. Et la particularité de cette entreprise liégeoise, c'est son management de personnel. C'est ça, Bruno ?
1: Ah ben, c'est ce que Jonathan va nous expliquer, mon cher Georges. Si vous suivez bien. Et donc, j'avais comme question, c'est à savoir si c'était parti d'une conviction personnelle, d'une réflexion stratégique, d'un besoin de fidéliser les talents ou d'une envie de transformer plus profondément la gouvernance. Où Jonathan est jeune, hein, donc c'est un peu le manager 2.0 ou 3.0 qui est en face de nous, Georges.
0: Ah oui, écoutez, c'est la relève. C'est l'avenir, c'est l'avenir.
1: Le paiement de nos pensions, il est là.
2: Ah oui.
0: C'est surtout ça qui nous intéresse.
2: Moi, c'est parti de, je pense, de mes valeurs profondes. Moi, j'ai fait, je dis souvent, je suis un scout dans le fond.
0: Chose. Ça, c'est une bonne chose.
2: On dit souvent, au scout, c'est le scout partage. Et je trouve qu'on ne partage pas tellement en entreprise et qu'on pourrait partager beaucoup plus. Et

0: entreprise, il ne faut pas sortir des barèmes salariaux, on ne peut pas commencer à payer quatre fois, même, on ne saurait pas, mais même si on voulait, bah après, sinon on crée des autres problèmes. Et par contre, je trouve que du coup, créer une société saine et de se dire qu'une fois qu'on a cette société saine, enfin nous on l'est depuis très très longtemps, mais une fois qu'on a créé ça, de pouvoir partager ça avec les collègues et de se dire en fait qu'on va pouvoir avoir un impact réel dans leur vie, parce que moi c'est vraiment l'objectif que j'avais envie, c'est d'avoir un levier pour pouvoir se dire que ça peut changer la vie de mes collègues et que ça peut, avec leur salaire, ils peuvent vivre confortablement leur vie, mais qu'en plus de ça, s'ils décident d'investir au sein d'Elnea, ça peut leur amener cette fameuse pension qu'on va vous payer, mais que nous, on n'aura pas, et que comme ça, ils peuvent, grâce à cet investissement-là, avoir un capital qui sera là à la fin de leur carrière ou qui toucheront au fur et à mesure, mais qui soit vraiment significatif, malgré le fait qu'on peut mettre des montants qui sont très faibles.
1: Ce n'est pas anodin parce que cela suppose que des collaborateurs investissent leur propre argent dans l'entreprise. Et donc, comment avez-vous abordé ce sujet avec eux ?
0: Si je reprends le process au départ, on s'est posé beaucoup de questions, mais on a été très vite parce que souvent les gens ralentissent parce qu'il y a les. Enfin, ça travaille à l'intérieur. Hein. On sent qu'on doit se réaligner, même quand on a des envies. À un moment, quand on joue avec son patrimoine personnel et qu'on le met à risque, on se dit toujours est-ce que je ne vais pas perdre plus ? Est-ce que je ne prends pas trop de risques ? Et donc, moi, je suis parti avec ma DRH et ma responsable financière. Et c'était très intéressant, je trouve, parce qu'elles étaient toutes les deux pas actionnaires. J'étais le seul qui allait être actionnaire et qui allait m'ouvrir à tout le monde. Mais elles, elles n'étaient pas actionnaires, mais elles prenaient aussi un risque que je percevais peut-être pas assez au début. De se dire, en fait, j'investis dans une boîte que je ne connais pas et où je vais être minoritaire. Et donc, on a travaillé sur un peu toutes ces croyances où au début, on se disait, c'est seulement pour les managers. Mais alors, je me disais, on recommence la même chose où c'est en fait ceux qui gagnent déjà le plus habituellement dans l'entreprise qui vont avoir droit à ce privilège, entre guillemets, de pouvoir investir et avoir accès au rendement. Puis on s'est dit, avec l'ancienneté, est-ce qu'on met des anciennetés ? Mais quand on a des jeunes qui arrivent, qui sont super motivés, leur dire, pendant 5 ans, tu vas bosser et la valeur de l'action va augmenter, donc tu payeras plus cher parce que tu as bien travaillé pendant 5 ans, on a démonté toutes ces croyances-là pour dire ce sera pour tout le monde, ce sera sans ancienneté, donc quelqu'un qui vient au moment où on ouvre le capital, si c'est un junior qui n'a pas fait d'études, qui a 18 ans et qui a un jour d'ancienneté chez nous, il peut investir dans l'entreprise. Il n'y a pas de problème, mais c'est donc bien un investissement, on ne fait pas de cadeau.
2: C'est ça. Donc ce n'est pas une participation que vous rétribuez en fin d'année sous forme d'action. C'est les gens qui mettent de leur argent propre dans l'entreprise et deviennent actionnaires comme dans toutes les sociétés anonymes que l'on connaît. C'est ça.
0: Exactement. Pour moi, c'est un peu le même principe que d'investir en bourse, sauf qu'en bourse, je ne sais pas si vous connaissez... Elon Musk ou personnellement pour savoir ce qu'il va faire de sa société, mais globalement tous ceux qui ont mis dans SpaceX, ils jettent de l'argent au hasard et on espère que ça aille bien. Moi, ma conviction, c'est que quand on met de l'argent dans sa société, a fortiori, on a une meilleure connaissance de l'entreprise, de ce qui s'y passe, du potentiel, et en plus de ça, dans notre travail au quotidien, on peut avoir un impact sur le résultat, là où sur des entreprises comme SpaceX, le résultat, à moins d'avoir un budget pour acheter une fusée, c'est limité.
1: Et justement, quelle a été la réaction des équipes ? C'était de l'enthousiasme, de la prudence, de la compréhension ?
0: Il y a eu quelques questions d'éclaircissement. Globalement, je dirais que c'était pas mal d'enthousiasme. Et c'est comique de voir aussi les réactions. On a des préjugés sur qui va réagir comment et... J'ai eu un magasinier qui m'a sorti des questions que je ne saurais même plus redire. Mais alors si on a le dividende, est-ce que c'est un dividende capitalisant ou pas ? Je me suis dit, attends, de quoi tu me parles ? Je ne sais pas du tout. Et en fait, il y a des collègues...
2: Il est devenu directeur financier.
0: Il y a des collègues qui, en fait, investissent sur le côté, en bourse, et qui ont des notions et qu'on sous-estime. Et donc, ils avaient une compréhension du projet. Et je pense qu'il y avait un enthousiasme de se dire, ça devient vraiment... Notre projet, c'est pas juste on peut participer dans les décisions, c'est vraiment, ça va être un peu à nous. Et je trouve que c'est conceptuellement, c'est quand même quelque chose de tout à fait différent. Et c'est aussi pour ça que je voulais pas donner des actions ou transformer des primes en actions.
2: C'est ça, oui, parce que ça existe aussi. Hein, ça.
0: Oui, mais ça, je trouvais, après, c'est ma croyance. Et c'est, mais que c'était très patriarcal comme décision. C'est dire, mon petit, je sais ce qui est bon pour toi. Voilà, je vais te faire prendre des actions. Voilà. Et moi, j'avais envie que ce soit en fait un choix délibéré des collègues. Et j'ai certains collègues qui m'ont dit,

0: Moi, j'investis dans les ancêtres parce que je les rénove, je maîtrise le marché, je connais, je sais ce que je paye, je sais ce que j'aurai après.
1: Ce sont les voitures.
2: Oui, oui,
1: ne vous, vous enthousiasmez pas.
2: Non, non, mais je voyais que vous preniez note déjà aussi.
0: Et donc, ils m'ont dit, bah, je mets mon capital là-dedans et je ne souhaite pas le mettre en plus dans Elneo, bien que je croie dans le projet, etc. Et moi, c'est 100%. Il n'y a pas de jugement si un collègue décide d'être actionnaire ou pas. Il n'y a pas un moment dans nos... Enfin, ça, je l'ai dit... clairement à tous les collègues, si vous décidez de devenir actionnaire ou pas, ça ne va pas changer votre carrière. Vous n'allez pas avoir des promotions si vous êtes actionnaire que vous n'auriez pas eu si vous ne l'étiez pas.
2: Oui, oui, mais ça va changer peut-être les relations avec ses collègues parce que oh, moi, j'ai mis des sous là-dedans, il faudrait faire une heure en plus, on va la faire tous. Vous comprenez ?
0: Oui, je comprends ce que vous voulez dire. Maintenant, nous, la seule condition qu'on a donnée pour être actionnaire dans l'entreprise, c'est d'être employé, d'avoir un contrat de travail. Et c'était peut-être un petit peu violent.
2: Ou ouvrier. Hein.
0: Moi, c'est kiff-kiff, avoir un contrat de travail. Et c'était peut-être un petit peu violent, mais moi, j'ai dit, si je commence à avoir des divas qui commencent à casser notre modèle de management participatif et se croire pour le patron parce qu'ils ont investi 2000 euros, bah, ils n'auront pas leur contrat de travail très longtemps et du coup, ils ne seront pas actionnaires très longtemps.
2: C'est ça, ouais.
0: Et je pense que globalement, avec la culture d'entreprise qu'on a, je l'ai dit parce qu'il fallait le dire, mais ce n'est pas du tout un problème qu'on a. On n'a jamais eu le moindre souci par rapport à ça.
1: Et justement, j'ai également une question. Dans une PME non cotée, hein, donc pas sur un marché boursier, devenir actionnaire, ce n'est pas acheter, comme acheter une action en bourse qu'on peut revendre en trois clics. Comment avez-vous expliqué cette réalité, cette liquidité, on appelle ça la liquidité quand on peut revendre facilement des actions? Comment avez-vous surmonté cet écueil pour expliquer ça aux collaborateurs, qu'ils investissaient de l'argent, mais il ne faut pas s'attendre à ce que 3 semaines plus tard, on puisse revendre ces actions facilement?
0: Oui, on a expliqué qu'effectivement, il y a une énorme différence entre investir chez Elneo, ou je veux dire dans sa société en général, et investir en bourse. En bourse, c'est effectivement très liquide, 2 clics, on achète, on vend, on peut acheter, vendre 10 fois sur une journée si on veut. Chez nous, c'est un investissement long terme en bon père de famille. Donc on a dit aux collègues, dans les règles de notre pacte d'actionnaires, donc un pacte d'actionnaires, c'est un document où on va définir des règles, où on se met tous d'accord, et on signe tous, et donc on ne peut plus déroger à ces règles-là. Et dans ces règles, il y a qu'entre le premier jour où j'ai investi et le moment où je peux revendre pour la première fois, il doit y avoir 4 ans. Et que les cycles d'achat-vente, c'est une fois tous les 2 ans. Donc on ne peut pas revendre tous les mois, toutes les années, parce qu'on ne voulait justement pas créer cette dynamique de bourse où on se dit chaque année, tiens, est-ce que c'est une année où je dois acheter ou une année où je dois revendre? Et se dire sur le long terme, une entreprise qui fonctionne sera toujours rentable. Alors, on peut avoir des années qui sont un peu moins bonnes et d'autres un peu meilleures. Mais sur le long terme, si la société est rentable, on sera toujours gagnant. Et donc, c'est de se dire, chez nous, on peut acheter tous les 2 ans et vendre tous les 2 ans quand on a été actionnaire pendant 4 ans et maximum 20% par cycle. Donc, à partir du moment où on investit, même si on vend le maximum à chaque fois, on est parti pour 14 ans avant de vendre. Donc, c'est vraiment, on a dit aux collègues, si jamais vous avez besoin de cash pour acheter votre maison, gardez-le, ne le mettez pas parce qu'on vous le rendra si vous faites un accident et que, énorme malheur, vous devenez tétraplégique, vous devez faire des énormes travaux dans votre maison. Évidemment, on vous rendra l'argent. Mais si c'est pour nous dire quelque chose de totalement prévisible ou j'ai envie de partir en vacances, j'aimerais bien récupérer mon capital, ça ne se passera pas. Et alors, pour que ce soit quand même effectivement liquide, parce que dans une entreprise comme nous, idéalement, si on vend, il faut trouver quelqu'un qui achète. Et donc, c'est là où ça peut être compliqué, qu'en bourse, ben, y a tellement de gens qu'on s'est trouvé facilement. Chez nous, on a mis la règle que c'est la société qui rachètera les actions systématiquement.
2: Ils ne se les rachètent pas entre eux, non?
0: Non. Non, ça, il n'y a pas d'échange.
2: Et comment est-ce qu'on cote alors l'action? Comment est-ce que sa valeur, comment est-ce qu'on la détermine?
0: Eh bien, pour... Oui.
2: Partons qu'on a 1000 euros pour commencer, et puis elle monte, elle descend. Qui est-ce qui va déterminer les...
0: C'est la responsable financière, donc c'est à elle qu'il faut graisser la patte. On a, dans ce fameux pacte d'actionnaires, en plus des règles, on a une formule qui est établie sur base des résultats de l'entreprise, et donc c'est tout à fait transparent. Et ici, c'était il y a 2 semaines, on a eu notre assemblée générale avec tous les actionnaires, et donc on a présenté les comptes de l'entreprise. Sur base de ces comptes-là, on met les chiffres dans la formule, qui, en gros, est une formule qui dit... la rentabilité brute de l'entreprise, on fait un multiple pour dire on prend plusieurs années de rentabilité brute, on ajoute le cash qu'on a, on soustrait les dettes qu'on a auprès de la banque pour arriver à une position de cash virtuel représentative de l'entreprise, et boum, on a notre valeur d'entreprise.
2: Et le magasinier financier était d'accord avec cette formule ?
0: Il était tout à fait
2: d'accord. Ça va d'accord. Bruno ?
1: Alors, il y a beaucoup de questions qui me viennent à l'esprit, notamment, est-ce qu'on a des exemples concrets de comportements qui ont changé grâce à l'actionnariat salarié ? Est-ce qu'on voit des différences ? Tiens, lui, on sait, Georges, il n'a pas pris d'action de l'entreprise, il n'y croit pas. Ah, mais Denis, il a investi, on va mieux le promotionner. Est-ce qu'on voit quand même comme ça des regards différents qui se posent, des motivations différentes ou des regrets de certaines personnes ? Parce que j'aurais quand même dû le faire.
0: Ouais, mais c'est vrai que Denis a l'air d'avoir envie. Hein.
2: Oui, et puis il a beaucoup de sous hein, en plus.
0: Oui, il y a des comportements qui ont changé. Est-ce qu'il y a eu des changements drastiques ? Non. Parce que moi, je pense que l'actionnariat participatif, c'est la cerise sur le gâteau, c'est pas le gâteau. Et donc, il faut une culture d'entreprise, il faut une dynamique d'entreprise qui est déjà présente. Et je pense qu'après, ça permet de réenglober, de réaligner tout le monde. Dans les remarques que j'ai eues et que j'ai retenues, parce qu'il y a plein de choses que j'oublie, c'est un collègue qui m'a dit, je me suis rendu compte qu'en fait, mon boulot à moi tout seul, c'était un commercial, il dit, quand je fais une bonne semaine et qu'on partage les chiffres de la semaine, je vois que l'entreprise a fait une mauvaise semaine, alors que moi, j'ai super bien vendu, mais des semaines où moi, j'ai mal vendu, on a fait des super bons résultats. Et donc, il n'y a pas toujours cet alignement direct entre la performance d'une personne et la performance du groupe. Et donc, il s'est dit, en fait, si je veux vraiment avoir un impact, il faut que je fasse mon boulot à moi, mais idéalement, que j'essaie d'avoir une influence sur un groupe et de mobiliser. Et donc, il s'est lancé ici sur un projet qui est en train d'arriver sur la fin de faire un nouveau webshop pour l'entreprise, pour se dire, en fait, ça va être utile pour tout le monde, pour mes 35 collègues commerciaux qui, eux, vont tous potentiellement pouvoir vendre 2-3% de plus. Et vaut mieux, à 30, faire 3% de plus que moi tout seul en faire 10. Et donc, il y a un peu cette vision groupe qui se développe. Et c'est ça aussi qu'on a voulu développer avec l'entreprise, vu que, comme je l'ai dit, on est dans plusieurs pays. Du coup, on a plusieurs entreprises. Et on avait un actionnaire, par exemple, pour la France. Celui qui avait lancé la France était actionnaire, lui, de la France, était actionnaire minoritaire là-bas. Mais on a ramené tout le monde dans une seule holding pour se dire, on est tous actionnaires de la même chose, on est tous actionnaires, y compris moi, dans la même société. Il n'y a pas des bâtiments qui sont sortis et où il y a un truc qui est sécurisé pour une partie, il y en a d'autres qui sont plus à risque. On est tous dans le même bateau, on a tous le même projet, on a tous le même objectif.
2: Donc, ils savent tous ce que vous gagnez ?
0: Non, on ne partage pas les salaires pour autant.
2: Ah non. Non, mais j'ai une bonne question.
0: Mais ce serait un de mes objectifs. Pas tellement pour moi, parce que moi, donner mon salaire, ça ne me pose pas spécialement de problème, mais parce que c'est, je trouve, une des choses qui est assez chronophage en tant que chef d'entreprise et qui mobilise beaucoup d'énergie et où il y a des fausses croyances de beaucoup de gens de penser que Arthur gagne plus que Georges et lui, il a un avantage que moi, je n'ai pas. Alors qu'en fait, dans la réalité, on essaye vraiment d'avoir quelque chose qui est équilibré.
2: Lisser les choses.
0: Et je trouve que dans un modèle idéal, tout le monde devrait pouvoir dire son salaire à tout le monde et se dire, je trouve que c'est normal que je gagne ça, que je gagne un peu moins que toi. Parce que, tu as plus d'expérience et d'ancienneté. Et moi, je gagne un peu plus que lui parce que c'est vrai que mes chiffres sont un peu meilleurs ou parce que j'amène autre chose. Et que,
2: transparence.
0: Voilà. Mais ça, on n'y est pas encore. Ça fait partie des chantiers long terme.
1: Alors, Jonathan, quand on partage le capital, est-ce qu'on partage aussi le pouvoir ? Vous êtes CEO ?
0: Oui et non. parce que pour réellement partager le pouvoir, pour moi, il faut devenir minoritaire. Ça, je ne le suis pas encore. C'est un de mes objectifs, mais je n'y suis pas encore.
2: Votre objectif, c'est d'être minoritaire dans l'entreprise ?
0: Oui, parce que je trouve qu'à partir de ce moment-là, l'entreprise appartient à l'entreprise. Et ça, c'est un de mes rêves. Je me dis, rien que de le dire, j'ai des petits frissons. Je me dis, c'est vraiment, je trouve que ça devrait être la base de toute entreprise. C'est que l'entreprise n'appartienne pas à une personne ou une famille, mais qu'elle appartienne aux personnes qui la composent et qui la font vivre au jour le jour. Il n'y a pas de raison que, simplement parce que, entre guillemets, mon grand-père a fondé la société il y a presque 60 ans, ce soit moi qui en aille tout, alors qu'il y a plus de 100 personnes qui travaillent au jour le jour. Et je trouve qu'il y a moyen de trouver une situation où c'est gagnant-gagnant Et donc, au jour d'aujourd'hui, je ne suis pas minoritaire, donc j'ai toujours le pouvoir, on va dire, dans l'entreprise. Néanmoins, j'ai voulu amener des choses pour justement mobiliser quand même les collègues dans la prise de décision. Et donc, on a fait un équivalent de conseil d'administration où on a trois membres externes qui sont des CEO d'entreprises de la région dans les thèmes qui étaient alignés avec notre vision d'entreprise. Et j'ai voulu prendre deux collègues avec moi, des collègues non managers, parce que les managers, je les vois déjà régulièrement. Et donc, on a fait une élection sans candidat dans tous les collègues. Et donc, en gros, la question a été posée à l'ensemble de d'Elneo, donc des 100 personnes, qui, selon vous, pourraient représenter au mieux les intérêts de, des collègues, nos valeurs et l'ambition qu'on a envie de porter à cet équivalent de conseil d'administration. Et c'est super intéressant parce que donc on a à chaque fois un collègue flamand et un collègue wallon, vu qu'on est, on a la particularité d'être en Belgique vraiment 50-50 en termes de chiffre d'affaires et de personnel, et d'avoir des gens qui n'auraient jamais postulé pour le poste.
2: Et qui s'y retrouvent.
0: Et qui s'y retrouvent. Et à chaque fois, parce que là maintenant, on vient de finir la deuxième, parce que c'est des mandats de 2 ans, donc là, on vient de refaire une élection. Donc j'en ai eu 4 au téléphone, les 4 m'ont dit, il faut que tu me réexpliques parce que j'ai pas écouté, j'étais sûr que je serais pas choisi. Et donc je trouve que c'est génial d'être porté par les collègues, c'est un magnifique signe de confiance et ça permet d'avoir aussi un autre regard dans le conseil d'administration et du coup dans les décisions qui peuvent être prises ou challengées, parce que vu que nous on est sur un management participatif, l'idée n'est pas que le conseil d'administration prenne les décisions pour tout le monde, mais plutôt vienne de challenger nos idées. Et donc on a ces collègues qui viennent pour challenger ces idées-là et qui sont au même niveau que moi dans l'entreprise. Et donc, c'est de cette manière-là qu'on partage. Et puis après, on a plein de systèmes dans l'entreprise pour prendre des décisions ensemble. Il n'y a, pour ainsi dire, pas une seule décision que je prends. Moi, je valide plus que ce que je ne prends.
2: Nous sommes en compagnie du chef de patrouille, on peut le dire comme ça. C'est vraiment l'esprit scout dans la gestion de son entreprise, Jonathan Bouy. Il est CEO de Elneo, qui fait dans l'air comprimé et les fluides, hein, en gros. Hein. Mais la grosse particularité, c'est qu'on travaille vraiment comme chez les scouts. Quoi. Tout le monde est à la tâche et partage l'objectif de faire fonctionner cette entreprise. Nous faisons une petite pause et puis nous retrouvons Jonathan Bouy juste après.

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1: C'était Antoine, un air d'été. Vous ne vous souvenez pas de ça, Bruno, non ?
2: Ah, Antoine, les chemises Antoine. À fleurs.
1: Ah oui, oui, c'est lui, les chemises à fleurs, oui, oui. Oh là là, ça nous... un autre siècle.
3: Je crois que vous n'étiez pas
1: né. Vous n'étiez pas né, non. Nous sommes en compagnie de Jonathan Bouy, qui n'était donc pas né en 1966, lors des élucubrations d'Antoine. Jonathan Bouy, qui est le CEO de Elneo, qui s'occupe d'air comprimé, mais dont la particularité est le management salarial de l'entreprise, une gestion humaine, on l'a découverte ensemble avec cet actionnariat participatif des travailleurs, Bruno.
2: Ben oui, Georges, on en parle quand tout va bien. Quand tout va bien, être un actionnaire salarié, c'est doublement positif. Mais que se passe-t-il quand les temps sont plus compliqués? Est-ce que vous avez expliqué clairement aux collaborateurs que devenir actionnaire, c'est aussi accepter un risque?
3: Oui. Évidemment, c'est la première remarque qu'on leur a bien signifiée, c'est que il faut mettre que de l'argent qu'on peut perdre. Parce que bien que je sois personnellement intimement convaincu du projet et que du coup, moi, j'ai investi l'énorme majorité de mon patrimoine dedans, je ne peux pas garantir à aucun moment que c'est sûr qu'on n'aura jamais de problème. Et au jour d'aujourd'hui, l'économie n'est pas la plus positive de tous les temps. Et comme toutes les entreprises, on ne fait pas du plus 40% chaque année depuis 4 ans. On a eu le Covid juste avant. Et donc, on a essayé de vraiment conscientiser avec ma responsable financière et ma DRH de dire, en fait, on est face à des défis permanents et on est dans un monde où il y a de plus en plus de crises qui sont de plus en plus rapides. Et donc, on ne peut jamais garantir. Après, on ne peut pas non plus garantir... les comptes en banque, on ne peut pas garantir en bourse, on ne peut pas garantir une maison qui va être inondée. Et donc, moi, ma conviction, c'est que tous les choix qu'on va poser dans la vie comportent des risques. Est-ce qu'on est prêt à les porter ou pas? C'est ça la vraie question.
2: À l'inverse, est-ce que l'actionnariat salarié peut aider l'entreprise à traverser les crises parce que les collaborateurs comprennent mieux les enjeux?
3: Bonne question. Ça dépend qui est l'autre actionnaire, qui est la solution alternative. Je pense que... Il peut y avoir, si ce n'est pas bien amené, ce n'est pas bien expliqué au quotidien et pas bien compris par les collègues, il pourrait y avoir un espèce de vent de panique. Je pense aussi s'il n'y a pas de vision à long terme de l'entreprise et que donc les collègues ne savent pas vraiment où on va et on voit que les chiffres deviennent de moins en moins bons et on n'a pas un moment de sortie de secours pour essayer de se sortir de ce problème. Maintenant, chez nous, c'est ça qu'on est très transparent sur tous les chiffres. Pas plus tard que ce matin, j'étais sur notre site à Gand pour expliquer la vision à 10 ans, pour montrer où on voulait aller et se développer. Parce que ici, comme je le disais, on n'est pas sur une croissance astronomique. Ici, depuis 3-4 ans, on est plutôt stable. Maintenant, si on avait un actionnaire purement familial, je pense que c'est assez solide parce que les familles restent vraiment sur le long terme. Mais c'est sûr que si on avait un fonds d'investissement... Bon, c'est pas la même histoire. Et je pense que les fonds d'investissement ont des envies de rendement à très court terme et que dès que ça va moins bien, c'est plus compliqué. Après, j'ai jamais eu de relation avec un fonds d'investissement parce que j'en ai rencontré un et ça m'a pas du tout donné envie. C'est ma croyance qu'il vaut bien mieux avoir des collègues qui comprennent le projet et qui comprennent les produits et le marché qu'un fonds d'investissement qui est juste là pour l'argent.
2: Pas encore de conversation compliquée avec les collaborateurs actionnaires alors?
3: Non. Non, pour le moment, on est plutôt sur du facile. Hein.
1: Et avec papa, qu'est-ce qu'il pense de cela, papa?
3: Papa, il trouve que c'est génial. Il est toujours super content de voir qu'il y a de plus en plus d'actionnaires, parce que la première salve, ils n'ont eu que quelques mois pour se décider. On était 30 à passer le cap directement. Maintenant, on est 40. Et ils ont une quinzaine de pourcents de l'entreprise. Et lui, il trouve ça génial de voir l'évolution. C'est toutes des choses qu'il aurait bien voulu mettre, mais en fait, mais c'est compliqué de le mettre en place à plusieurs parce qu'il y a des jeux de pouvoir qui peuvent se mettre dans l'équation. Là où quand on est tout seul, en fait, c'est ça qui est pas mal. Parce qu'à un moment, on y avait pensé avec mon frère, mais le frein, c'était de se dire, s'il y a une personne qui a 1%, en fait, en s'associant avec l'autre, il peut faire pencher la balance contre un des deux qui a 49,5. Que quand on est tout seul, on peut construire ça petit à petit et... C'est déjà un gros travail sur ses propres croyances limitantes et sur toutes les valeurs qu'on a de faire ce travail et de se lancer, d'aligner, nous, à l'époque, quand on a repris, on était 19 actionnaires, d'aligner 19 actionnaires avec des intérêts divergents sur ce genre de projet, ça me semble très, très audacieux.
1: Et donc maintenant, 40% de l'entreprise est aux mains du personnel.
3: 40% des collègues,
1: ah oui, 40%.
3: Ont 15% des actions.
1: C'est ça, 40%, voilà.
2: Alors, on a parlé d'un site à Gand, on a parlé d'un site en France. J'ai également lu récemment dans la presse qu'il y avait une acquisition qui se mettait en place ou qui s'est mise en place. Donc, quand on rachète ou intègre d'autres structures, comment transmettons cette culture Elneo? Est-ce qu'on propose d'ailleurs directement à la société rachetée, tiens, on vous rachète, mais vous pouvez racheter nos actions pour ceux qui restent dans l'entreprise? Et comment est-ce qu'on gère ce multisite et cette culture d'entreprise? On sait que c'est plus facile quand il n'y a qu'un seul site dans un seul pays.
3: Oui, bah je ne l'ai jamais vécu. Donc et quand j'ai repris l'entreprise, il y avait déjà un site à Liège, un site à Gand, un site à Anvers. Maintenant, on a en plus de ça un site à Paris, à Aix-en-Provence et à Eppe, hauteur d'Amsterdam, plus ou moins. C'est effectivement un défi au quotidien. On crée des événements chaque année avec les différents collègues. Ici, il y a 2 semaines, on a rassemblé tout le monde à Ostende. On a fait toute une sortie en bateau où on mélange toutes les équipes. Et je trouve ça super intéressant d'ailleurs de voir que toutes les cultures se mélangent et que qu'on soit wallon, flamand, hollandais, français, en fait, tout le monde se parle et se débrouille, surtout quand l'heure avance dans la nuit. Tout le monde trouve une solution pour communiquer.
1: Et au stand, il y a de moyens de faire de belles nuits.
3: Ouais. mais c'est vrai que la culture est vraiment un de nos enjeux majeurs. En France, ça s'est passé qu'en fait, c'est un collègue qui est venu travailler en Belgique qui est retourné en France et qui a lancé l'activité en France. Et donc, il était déjà imprégné de la culture. L'acquisition qu'on a faite à Paris, ben lui, il va une semaine par mois pour aller, entre guillemets, diffuser la culture. Et aux Pays-Bas, c'est une dizaine de personnes où, effectivement, c'est un défi au jour d'aujourd'hui d'arriver à créer ce lien avec une culture qui est différente. Mais c'est un challenge qui est aussi super intéressant. Et quand on rachète, selon les profils, on propose effectivement aux fondateurs de réinvestir, s'ils le désirent, dans le groupe complet. Et comme ça, on réaligne aussi les intérêts où tout le monde travaille encore une fois dans le même projet. Et ça permet, chose que j'avais sous-estimée, que en fait, une personne qui revend, quand il revend habituellement, bah, c'est revendu, il n'a que peu d'intérêt à continuer sur le long terme. De temps en temps, il a sur 2 ans un petit bonus qu'on lui met pour qu'il reste un petit peu, mais sur le long terme, il y a assez peu et on n'a pas de rendement qui peut revenir. Et sur des petites PME qui sont, comme vous le disiez Bruno, pas très liquides, en fait, on n'a pas vraiment de notion de valeur et de rendement. Tandis que chez nous, vu qu'une fois qu'on transfère l'argent et qu'on réinvestit une partie, bah, on sécurise une partie de son patrimoine. Et puis l'autre partie, on permet de voir le rendement d'année en année et on voit que son travail continue à être rémunéré. Donc, c'était quelque chose que je n'avais pas du tout anticipé, mais qui est très positif dans les acquisitions.
2: Alors justement, quand vous reprenez une entreprise, est-ce que vous regardez d'abord la compatibilité culturelle ou vous regardez d'abord les chiffres?
1: Les chiffres de la compatibilité culturelle.
2: Ça, il y a peu comme tableau. Hein.
3: C'est des chiffres difficilement disponibles. Non, ce qu'on regarde pour commencer, c'est est-ce que c'est aligné avec notre plan de développement et ce qu'on veut accomplir d'ici une dizaine d'années. Est-ce que c'est donc dans notre stratégie, dans les secteurs qu'on a envie de développer. Ensuite, on regarde les chiffres parce que je n'ai pas la prétention de pouvoir remonter une société qui est en faillite et de la ramener à l'équilibre et à la rentabilité. Donc nous, c'est de continuer à développer des entreprises. Et puis, c'est sûr et certain, la culture est primordiale. On a été voir une fois une entreprise. J'ai su après 10 minutes que ça ne se ferait pas. Par la politesse dans le processus, je suis resté 2 heures. Mais on leur a dit, ça n'ira pas, on n'arrivera pas à recoller les morceaux parce que des valeurs, on ne les change pas. Des habitudes, des process, c'est possible. Des valeurs profondes, ça ne se change pas.
2: Alors encore une petite question, Georges, avant de laisser Jonathan, parce qu'il a encore une autre occupation, il participe à une conférence importante après notre émission. Et j'ai une question presque politique derrière votre modèle, parce que pendant longtemps, on a opposé les patrons, les actionnaires et les salariés. Est-ce que votre modèle essaye de casser cette opposition? Et encore une question plus large, est-ce qu'on peut réconcilier capital et travail ?
3: Je n'ai pas vraiment d'ambition politique à proprement parler, mais j'aime à croire qu'on crée une espèce de nouveau capitalisme qui soit un capitalisme collaboratif et communautaire. Et donc, on crée une communauté qui permet vraiment de profiter du capital et que ce ne soit plus uniquement du capital pour du capital. Et je trouve qu'on a en fait dévié l'objectif du capitalisme qui, selon moi ou ma compréhension, je ne suis pas sûr qu'historiquement soit exactement ça, mais c'était des gens qui se rassemblaient pour mettre du capital ensemble, pour faire un projet qui n'était pas possible à faire tout seul.
1: Faire du profit d'abord. Hein.
3: Oui, mais où on n'aurait pas pu faire le projet, là où maintenant, en fait, le projet n'est même plus important. Quand on parle de la bourse, le capital, et c'est ça, on a diabolisé le capital. Le capital, c'est l'ennemi numéro un. Quand on dit on a du capital, il ne faut surtout pas avoir du capital parce que c'est les méchants qui ont du capital et ils font de l'argent et on ne peut pas faire d'argent. Parce que je pense qu'on a réduit ça à une toute petite partie de la population qui, en fait, si on peut élargir ça, je pense qu'on peut tout à fait réussir à réconcilier des mondes qui se tapaient dessus. Simplement en se disant, on partage, et comme je le disais au début, de se dire à un moment, on a assez, on n'est pas obligé de courir au plus. Et en plus de ça, je pense que le fait de ne pas courir après plus, il est possible que j'aille encore plus que si j'avais couru après plus. Et je pense que quand on arrive à faire ensemble, on arrive à dégager une énergie qu'on n'arrive jamais à avoir tout seul, et que déjà rien que pour cette énergie-là, ça vaut la peine de lancer le projet, et qu'en plus de ça, il est très probable qu'on ait des résultats financiers qui soient très positifs.
2: En fait, c'est une manière de dire la valeur créée doit être mieux partagée.
3: Doit être partagée tout court, déjà.
1: Voilà. Et la pédagogie du projet.
3: Oui,
1: Pro au scout. Bruno, une conclusion.
2: Bien, merci Jonathan d'avoir été avec nous. On retiendra Kelneo, c'est bien sûr une entreprise industrielle liégeoise, active dans un métier technique et essentiel, mais c'est aussi un laboratoire d'un autre rapport au travail, plus participatif, plus transparent, plus collectif. Et peut-être que c'est ça la vraie question que pose votre modèle. Une entreprise doit-elle seulement appartenir à ceux qui l'ont créée ou aussi à ceux qui la font vivre chaque jour ?
1: Eh bien voilà une conclusion. Vous avez 2 heures pour disserter sur ce sujet. Très intéressant en tout cas. Jonathan Bouy, on va vous laisser partir à votre conférence.
3: Merci.
1: Un grand merci de nous avoir fait découvrir ce management particulier, mais qui, je pense, pourrait avoir beaucoup d'avenir pour pouvoir prospérer dans notre région.
3: Merci à vous pour l'invitation.
1: Merci beaucoup.

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1: M6 Solar, bouge de là. Non, il ne faut surtout pas bouger, Bruno.
2: Il devait partir, Jonathan, mais de là.
1: Bouge de là.
2: Amen.
1: Bruno, c'est la dernière émission de la saison. Je reviens quand même un peu sur le principe et rappelle à nos auditeurs quel est votre objectif de partager du temps ici sur RCF.
2: Ah ben de faire un peu comprendre les tenants et les aboutissants du monde de l'entrepreneuriat, comment fonctionne une entreprise. On a eu cette année différents profils, des sociétés dites traditionnelles, d'autres qui le sont moins. On l'a vu aujourd'hui avec Jonathan Bouy, on l'a vu avec Sophie et les bijoux. On a également eu la chance de recevoir Denis Morier qui nous a parlé d'encore un autre style de management. Et donc c'est un peu de partager tout ce qui peut se faire en termes d'entreprise, de management, d'entrepreneuriat et d'expliquer au plus grand nombre et peut-être de faire naître également des vocations parce que créer une entreprise, c'est aussi créer des emplois.
1: Vous avez un retour sur de vos invités quand vous les revoyez après les émissions. Qu'est-ce qu'ils disent ?
2: Ils ne veulent plus jamais me revoir, Georges.
1: C'est
2: une catastrophe.
1: Je les comprends.
2: Non, bien sûr. Pour beaucoup, c'est une première, comme Jonathan aujourd'hui, c'était une première en radio. Et donc, c'est un exercice qui n'est pas toujours facile quand on vient derrière un micro pour la première fois. Et c'est toujours une chouette expérience qu'ils apprécient. Et ils apprécient évidemment également la bonne humeur de Georges derrière le micro.
1: Non, c'est surtout vos qualités de chroniqueur et de questionneur, de tourmenteur peut-être un petit peu aussi. Alors, on continue l'année prochaine, évidemment, parce qu'il y a une demande. Hein, les gens sont là. Oui, on veut Bruno, on veut Bruno. Vers quoi irons-nous l'année prochaine ?
2: Ah bien, j'ai déjà préparé une petite liste d'autres entrepreneurs, d'autres managers, avec des profils encore un peu variés, différents, des présences masculines, des présences féminines, pour un peu...
1: Un peu de tout.
2: Un peu de tout.
1: Alors, ma dernière question, c'est à l'amateur de football que je la pose. À quoi doit-on s'attendre pour notre équipe belge, à votre avis ?
2: Ah, mais vous le savez, le football n'est pas une science exacte, donc c'est difficile de faire des pronostics. On nous dit que l'ambiance est bonne, on nous dit que ça va aller mieux, mais on ne demande qu'à le croire, mais on veut vraiment un résultat contre la Nouvelle-Zélande.
1: Vous avez été manager d'une grande équipe de football. Est-ce qu'on peut avoir un impact sur les joueurs pour qu'ils jouent quelque part un petit peu mieux quand on est dans le staff autour ?
2: On essaye, comme dans toute société ou comme tout manager, d'avoir un impact positif, de positiver, d'encourager, de remettre à flot les stress qu'il peut y avoir, les frustrations. Vous savez, une équipe de football, c'est 11 joueurs et un entraîneur m'expliquait quand vous gagnez, puisqu'on peut faire 5 changements maintenant, quand vous gagnez, il y a 6 joueurs qui sont satisfaits. Parce que c'est les seuls qui sont restés sur le terrain. Il y a eu 5 changements, donc ceux qui sont sortis du terrain pensent qu'ils auraient dû rester tout le match. Ceux qui sont rentrés pensent qu'ils auraient dû jouer tout le match. Et en plus, il y a encore toute une série qui sont restés sur le banc. Donc quand vous gagnez un match, vous n'avez que 6 joueurs satisfaits. Imaginez quand vous le perdez, ce qui se passe, c'est la gestion psychologique qu'il doit y avoir derrière pour remettre les bonnes mentalités et essayer de créer de nouveau une dynamique positive. Donc ça n'est pas facile.
1: Bon, eh bien, bon courage à notre ami Rudy Garcia pour la Nouvelle-Zélande. Ça sera samedi matin, 5h du matin.
2: Espérons qu'il sorte Zorro de sa poche.
1: Oui, exactement. Bruno, bonnes vacances.
2: Merci beaucoup.
1: Et à la saison prochaine, alors.
2: À bientôt.
1: On remerciera Denis. Demain, nous parlerons d'opéra. Nous irons aux ateliers de Hans, voir déjà la préparation des décors pour les opéras de rentrée. On remerciera Bruno, Bruno et Denis aussi, oui, qui était derrière la console. Je n'ai plus qu'une chose à vous dire, bien des choses chez vous.

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1: Israël accusé aujourd'hui par l'ONU de viser délibérément les enfants de Gaza. Le résultat d'une enquête publiée aujourd'hui, elle recense la destruction des écoles ou les frappes sur les maternités. On y revient dès le début de ce journal. En pleine canicule, une semaine de réflexion sur le réchauffement climatique s'ouvre à Londres. À la tribune, le secrétaire général de l'ONU exige que la lumière soit faite sur le coût écologique des centres de données liés à l'IA. Prenant ses distances avec son prédécesseur, le nouveau Premier ministre hongrois a fait adopter un train de mesures pour lutter contre la corruption. Une manière pour lui aussi de récupérer des fonds européens encore gelés. Et puis enfin, le Soudan du Sud doit organiser les premières élections de sa jeune histoire en décembre. Elles ont déjà été repoussées à 6 reprises et les obstacles pour leur tenue sont encore nombreux.
2: Radio Vatican, le journal, Marie Duhamel.
1: Bonsoir à tous. Dans l'ombre des revirements en cours au Moyen-Orient, Gaza, dans l'enclave palestinienne où les patriarches latins et grecs orthodoxes de Jérusalem se sont rendus hier, eh bien les violences restent quotidiennes en dépit du cessez-le-feu conclu il y a 8 mois maintenant. Et l'ONU réaffirme ce soir la poursuite d'un génocide, ce que ne fait pas le Saint-Siège. Les enquêteurs des Nations Unies prennent pour preuve dans un nouveau rapport le fait que Israël vise en particulier les enfants. Le compte-rendu de Valérie Ferrand.
3: Entre le 7 octobre 2023 et le 7 octobre 2025, sur 1 200 000 Palestiniens de moins de 18 ans, 2% ont été tués, dont 5 000 avaient moins de 5 ans, parmi lesquels 1 millier avaient moins de 1 an. Le rapport rappelle également qu'il y a un nombre indéterminé d'enfants qui sont toujours ensevelis sous les décombres. Leur chiffre est estimé à environ 5 000. L'enfant palestinien dans la bande de Gaza est la cible de violences, y compris dans le ventre de sa maman, entre les bombardements et le blocus. Les enfants sont également ciblés délibérément par les drones et les snipers israéliens. Le rapport prend à titre d'exemple 168 enfants âgés entre 10 semaines et 16 ans tués soit par des tirs de drones ou par des snipers. En Cisjordanie, le rapport rappelle que 213 enfants ont été tués durant ces mêmes 2 ans. De nombreux enfants ont également été arrêtés, certains emmenés vers des destinations inconnues en ce qui concerne la bande de Gaza et en ce qui concerne la Cisjordanie, 1655 enfants ont été arrêtés ces 2 dernières années et subissent en prison de graves privations ainsi que des tortures, y compris sexuelles. Jérusalem, Valérie Ferron, Radio Vatican.
1: Et dans un autre rapport, cette fois du Fonds pour l'éducation en zone de crise, l'ONU estime que près de 100 millions d'enfants sont totalement privés d'école en raison des guerres donc en cours dans 9 pays en particulier, RDC, Éthiopie, Soudan, Birmanie ou Yémen. Le rapport blâme également les chocs climatiques. Et le chef de l'ONU, Antonio Guterres, depuis Londres, a dénoncé les énergies fossiles, origine destructrice, a-t-il dit, des crises énergétiques et climatiques. En cause, note-t-il, dans la canicule actuelle en Europe, il s'en est pris aussi au coût écologique des centres de données liés à l'IA. À l'occasion de la semaine pour l'action climatique, il a appelé les grands patrons du secteur de l'intelligence artificielle à la transparence et à l'honnêteté. Les funérailles de l'ancien ayatollah Ali Khamenei auront bien lieu en Iran. Les autorités ont décrété mardi 3 jours fériés à Téhéran du 4 au 6 juillet prochain pour un hommage national à celui qui a dirigé la République islamique près de 37 ans avant d'être tué par des frappes israélo-américaines. C'était le 28 février dernier. 20 millions de personnes sont attendues la semaine prochaine à Téhéran. L'Iran, dont le point de vue diverge de celui énoncé par Donald Trump sur la question de l'envoi d'inspecteurs de l'AIEA sur ses sites nucléaires bombardés en juin 2025, Téhéran refuse à ce stade de les accueillir alors que le président américain affirmait tout juste le contraire au plus haut niveau et pour l'éternité, écrivait-il sur son réseau social. Chaque camp fourbit en ce moment ses arguments de négociation. Le secrétaire d'État américain Marco Rubio entame une visite dans le Golfe tandis que le président Pezeshkian, président iranien, et son diplomate en chef sont arrivés, eux, à Islamabad. Et au-delà des divergences, Oman et l'Iran sont pragmatiques. Aujourd'hui, les deux États riverains du détroit d'Ormuz vont ensemble étudier les coûts de la future gestion du détroit. Ce mardi, l'agence maritime de l'ONU annonce en tout cas le début de l'évacuation des 11 000 marins qui y sont bloqués depuis des semaines. En Turquie, les autorités ont mené ce matin une vaste opération antiterroriste dans la capitale Ankara. Plus de 240 personnes sont visées par un mandat d'arrêt. Ces arrestations ont lieu alors que la capitale turque accueillera dans 2 semaines le sommet des dirigeants de l'OTAN. La correspondance d'Anand Lauer.
4: L'ampleur de ce coup de filet et le nombre de groupes visés par les arrestations laissent peu de doutes quant à leur lien avec les mesures prises par les autorités turques à l'approche du sommet de l'OTAN. Le parquet d'Ankara a émis des mandats d'arrêt pour 241 personnes. Elles sont soupçonnées de liens avec des organisations terroristes allant du groupe État islamique pour une trentaine de suspects à divers groupes d'extrême gauche pour les autres. La capitale turque accueillera les 7 et 8 juillet le sommet de l'OTAN et les autorités sont sur le qui-vive. Quelques heures avant ce coup de filet, la préfecture d'Ankara avait d'ailleurs annoncé l'interdiction de toutes les manifestations et autres rassemblements dans la capitale entre le 28 juin et le 10 juillet dans le cadre des préparatifs de l'événement. Tous les fonctionnaires seront en congé du 6 au 12 juillet dans la capitale turque, qui sera surveillée pour l'occasion par plus de 40 000 policiers et gendarmes. Un dispositif exceptionnel pour assurer la sécurité des chefs d'État et de gouvernement et de leurs délégations, dont le président américain Donald Trump, qui a confirmé sa venue. À Ankara, un endroit pour Radio Vatican.
1: Dialoguer aujourd'hui avec l'ennemi d'hier, des représentants du gouvernement taliban sont à Bruxelles aujourd'hui pour parler avec l'UE à la demande de pays européens qui ont en effet réclamé ses contacts pour tenter de renvoyer en Afghanistan des personnes représentant une menace pour la sécurité sur leur sol. La Hongrie de Peter Magyar témoigne aujourd'hui encore de sa volonté d'un rapprochement avec ses alliés européens. Le député hongrois vient en effet d'approuver des mesures pour lutter contre la corruption, notamment une manière aussi d'accéder aux milliards d'euros de fonds européens actuellement gelé en raison des politiques de son prédécesseur Viktor Orban. Daniel Pseni à Bucarest.
5: Ainsi, la loi pourra contrôler les déclarations de patrimoine, exiger une totale transparence des structures financières et suspendre des procédures de passation de marché afin de protéger les fonds européens. Des mesures qui devraient rapporter plus de 8 milliards d'euros à l'État hongrois. Selon le Premier ministre Peter Magyar, les fonds gelés par Bruxelles, qui représentent environ 13% du budget de la Hongrie, pourraient être accessibles d'ici la fin de l'année et devraient aider son gouvernement à relancer l'économie du pays. Comme promis lors de sa campagne électorale, Viktor Magyar a également fait adopter un projet de loi visant à réformer les médias publics subventionnés par le gouvernement de Viktor Orban. Selon les nouvelles règles, les actuelles sociétés audiovisuelles publiques, qui servaient d'outils de propagande pour l'ancien Premier ministre, seront remplacées par une chaîne de télévision et une radio pluraliste. L'agence de presse nationale MTI redeviendra une entité distincte à but non lucratif. C'est le Parlement qui décidera des budgets destinés à ces nouveaux médias. Enfin, après la révocation des directeurs actuels, c'est le ministre de la Culture Zoltán Tár qui assurera la direction des médias jusqu'à la nomination de nouveaux responsables sélectionnés après un appel à candidature. Daniel Pseni à Budapest pour Radio Vatican.
1: Activité calme au Vatican. Le pape est à Castel Gandolfo comme chaque mardi ou presque. Des informations ont néanmoins été communiquées concernant le deuxième consistoire de l'année après celui de janvier. Il se tiendra vendredi et samedi prochain, 26 et 27 juin. Invités par Léon XIV, les cardinaux vont discuter, réfléchir, approfondir des thèmes d'actualité concernant l'Église et le monde, comme la paix, la construction du bien commun, les défis de l'IA à la lumière de l'encyclique Magnifica Humanitas. Ces deux jours se feront selon une démarche synodale. Les cardinaux seront réunis en 20 groupes autour de 4 sessions thématiques. Plus d'informations sur notre site internet vaticannews.va. Et puis Rome répond aujourd'hui aux évêques allemands. Le dicaster pour le culte divin a envoyé en effet une lettre au président de la conférence des évêques d'Allemagne concernant la possibilité de confier l'homélie dans des cas exceptionnels à des laïcs qualifiés. Le dicaster répond par la négative. L'homélie réservée aux prêtres ou aux diacres ne résulte pas d'une simple norme disciplinaire mais découle de la nature même de la liturgie. Depuis l'indépendance du pays en 2011, ce sera la première fois que le Soudan du Sud organise des élections. Elles auront lieu en décembre prochain. C'est ce qu'ont annoncé les autorités de Juba. Pourtant, les obstacles demeurent nombreux pour tenir les délais. En Afrique du Sud, la police enquête aujourd'hui sur le meurtre d'un ressortissant étranger dans la ville de Pietermaritzburg, une localité où plusieurs centaines de Malawites sont rassemblés en vue d'être rapatriés pour fuir les violences xénophobes en cours dans le pays depuis plusieurs semaines. Les leaders religieux ont rencontré le président Ramaphosa, l'archevêque du Cap y était. Monseigneur Sipuka dénonce l'amalgame liant l'immigration aux crises intérieures de l'Afrique du Sud, affirmant que le départ des étrangers ne résoudra ni le chômage ni la corruption. Les leaders religieux condamnent la violence, les discours de haine, appelant le gouvernement à rétablir l'ordre et les services publics. L'archevêque insiste enfin sur la préservation de la dignité humaine et de l'esprit de Ubuntu. Voilà, c'est la fin de ce journal. Merci de l'avoir suivi. Merci de votre fidélité aux ondes de Radio Vatican. L'actualité du monde, du pape et de l'Église dans le monde revient demain matin à 8h30. Je vous souhaite à toutes et à tous une excellente soirée.
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8: Bonjour à toutes, bonjour à tous et bienvenue dans La Vie est Belge, très estivale. Voilà, ça se voit au niveau de la chaleur et puis ça y est, on est déjà le 23 juin. Alors aujourd'hui, au menu de ce 23 juin, je vous propose une exposition détonnante. On va parler également du circuit court, fruits et légumes. Et puis on parlera aussi une pièce interprétée par la compagnie de théâtre amateur Crea Nova. L'exposition détonnante, c'est Juxtaposed Emotions, pardon pour l'accent anglais, une exposition d'un certain Jim Jazz, qui n'est autre que le réalisateur français naturalisé belge Jean-Marie Poiret. Des œuvres faites de photos, d'assemblages, de collages et de peintures, c'est à découvrir à Bruxelles, à la galerie Frédéric Moureau. Et Denis vous en parle dans Histoire de voir dans un instant. Je vous parlais du circuit court fruits et légumes. Et bien soutenir l'agriculture locale, c'est l'une des missions de la ELA, la Haute École de Louvain-Hainaut. Une école qui est même la seule à proposer un cursus en agriculture durable et logistique de circuit court. Thomas Genehaut de la rédaction de RCF Liège a rencontré Camille Herbin, qui est la coordinatrice du projet Wasabi 2.0, un projet qui vise à soutenir le circuit court en fruits et légumes par le biais de la recherche et l'innovation. C'est donc ce coup de projecteur qui interviendra d'ici 10 petites minutes. Et puis on terminera La Vie est Belge aujourd'hui par du théâtre amateur avec la troupe Crea Nova qui a choisi de jouer la pièce de Yasmina Reza, le dieu du carnage. Iseline Nicole est l'une des comédiennes de la troupe et elle viendra nous dire pourquoi les représentations donc à Bruxelles de cette troupe Crea Nova. Ça sera le 27 juin à 20h et le 28 juin à 18h, c'est-à-dire le week-end prochain. Mais d'abord, allez, on retrouve Dani.
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9: Il y a des artistes qui changent de médium comme on change de costume. Et puis, il y a ceux qui changent de médium sans jamais changer de regard. Jean-Marie Poiret, 80 ans, appartient sans doute à cette seconde catégorie. Pendant des décennies, il nous a fait rire au cinéma en tant que réalisateur de la saga Les Visiteurs, Le Père Noël est une ordure, Les Anges gardiens ou encore Papy fait de la résistance. Aujourd'hui, la Frédéric Moureau Gallery expose ses œuvres à Bruxelles sous le nom de Jim Jazz. Le pseudonyme intrigue, les tableaux davantage encore. Car en entrant dans cette exposition, on comprend rapidement que le réalisateur n'a pas abandonné la mise en scène. Il a simplement quitté l'écran pour la toile. Ses œuvres ressemblent à des rencontres impossibles. Une star hollywoodienne du siècle dernier, Gina Lollobrigida pour la cité, croise une vierge à l'enfant, sans l'enfant, de Bellini. Une actrice française, Arielle Dombal, s'invite dans un décor inattendu. Les époques se mélangent, les références s'entrechoquent, les certitudes vacillent. Jean-Marie Poiret photographie, assemble, colle, transforme, puis intervient à la peinture acrylique. Le résultat est hybride, coloré, parfois insolent, toujours surprenant. On pourrait croire à un simple jeu visuel, mais ce serait réducteur, car derrière l'humour apparaît une réflexion plus subtile sur notre époque. Les images que nous croyons connaître changent soudain de sens lorsqu'elles sont déplacées de leur contexte, un peu comme les acteurs d'une comédie qui se retrouveraient sans prévenir dans une tragédie ou l'inverse. Le regardeur sourit souvent, mais il s'interroge aussi. J'ai particulièrement apprécié cette liberté. Rien n'est sacré, mais rien n'est vraiment moqué non plus. L'artiste joue avec les symboles, les célébrités, les icônes religieuses ou populaires, comme un enfant facétieux qui aurait découvert la boîte à costumes du grenier familial. C'est peut-être là que réside le charme de cette exposition. À l'heure où tant d'œuvres contemporaines semblent vouloir nous expliquer ce qu'il faut penser, Jim Jazz nous propose autre chose, le plaisir de regarder, de s'étonner et parfois de rire. Après tout, faire sourire devant une toile est peut-être aussi difficile que faire rire dans une salle de cinéma. Et dans son cas, ce qui frappe d'abord, ce n'est pas la technique, même si elle est absolument intéressante, ni le curriculum vitae prestigieux du réalisateur. C'est cette sensation un peu étrange de se retrouver devant des images qui nous font sourire avant de nous faire réfléchir. Jean-Marie Poiré semble avoir décidé de relever ce défi avec une gourmandise intacte, un mélange de légèreté, d'impertinence et d'intelligence. On rit d'abord de la rencontre improbable entre les personnages et puis on se demande pourquoi cela fonctionne si bien. Et c'est souvent là que l'œuvre commence réellement à parler. En fait, Poiré n'a peut-être jamais cessé d'être réalisateur. Au cinéma, il faisait se rencontrer des mondes incompatibles, les chevaliers médiévaux et le XXe siècle, dans Les Visiteurs par exemple. Et dans ses tableaux, il continue le même jeu. Il fait voyager les personnages à travers le temps, les époques et les codes culturels. Il raconte encore des histoires, mais en une seule image. C'est une jolie passerelle entre sa carrière de cinéaste et son travail d'artiste plasticien. Et puis, il y a quelque chose d'assez réjouissant dans cette exposition. Elle ne se prend pas au sérieux. Dans certains lieux d'art contemporain, on a parfois l'impression qu'il faut un dictionnaire, 3 catalogues et un doctorat pour comprendre ce qu'on regarde. Ici, on entre, on observe, on sourit, on est surpris et seulement après on commence à réfléchir. C'est une porte d'entrée très généreuse pour le visiteur. L'artiste ne cherche pas à l'impressionner, il cherche à l'embarquer. Je trouve que c'est une nuance importante. Ces tableaux ont l'élégance des plaisanteries réussies. On sourit immédiatement et on découvre qu'il y a davantage derrière le sourire. Et puis, avouons-le, il y a quelque chose d'assez réjouissant à voir un homme de 80 ans continuer à s'amuser avec autant de liberté. À une époque où l'on parle souvent d'art avec gravité, lui semble encore considérer la création comme un terrain de jeu. Et cela se ressent dans chaque œuvre. Je vous invite à venir découvrir le travail d'artiste de Jean-Marie Poiré à la Frédéric Moreau Galerie, immeuble Rivoli à la chaussée de Waterloo, à Uccle. L'exposition y est prolongée jusqu'au 1er août prochain.
8: Merci beaucoup, Dany, pour cette recommandation. Et comme vous nous parliez, Dany, du Père Noël est une ordure, hein, l'un des films réalisés par Jean-Marie Poiré, impossible de ne pas passer cette chanson. La chanson phare culte de ce film culte, donc Le Père Noël est une ordure, c'est Guy Marchand, Destinée.

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1: Soutenir l'agriculture locale, c'est l'une des missions de la HELA, la Haute École de Louvain-Hainaut. C'est l'école qui est même la seule à proposer un cursus en agriculture durable et logistique de circuit court. Et Thomas Genehaud, de la rédaction de RCF Liège, a rencontré Camille Herbin, qui, elle, est la coordinatrice du projet Wasabi 2.0, un projet dont ils vont nous parler. Ils vont nous en dire un petit peu plus. Je vous propose d'écouter Thomas Genehaud.
2: Parler de Wasabi 2.0 au début de l'entretien, ouais. Est-ce que vous savez nous expliquer ce que c'est ce projet justement ?
3: Oui, tout à fait. Donc Wasabi 2.0, parce qu'il y a un Wasabi, on va dire 1.0, c'est une initiative d'innovation stratégique, c'est-à-dire que l'objectif c'est d'identifier des secteurs de spécificité de la région qui se démarque par rapport à ses concurrents. Et je pense qu'en horticulture, on peut être assez content. On a pas mal de centres de recherche très performants. On a des modèles de gouvernance et des modèles économiques qui se distinguent. Je vais citer par exemple la ceinture alimentaire liégeoise qui existe depuis, je pense, presque une quinzaine d'années, qui est vraiment un exemple qui est souvent visité en dehors de la Belgique par des Européens, par exemple, qui crée tout un tissu alimentaire au début autour de la ville et puis au niveau de la province pour connecter et rapprocher producteurs et citoyens. Donc, en fait, l'IIS, Wasabi 2.0, est là pour soutenir les filières courtes en fruits et légumes, donc en horticulture comestible, également dans tout ce qui est à niveau animaux d'élevage de petite taille, donc poissons, volailles, insectes, c'est-à-dire ceux qui ont un faible impact au niveau de leur production sur tout ce qui est impact en termes d'émissions de CO2 ou d'équivalent d'émissions CO2. Et l'objectif, c'est par des projets d'innovation et de recherche de les soutenir pour les rendre plus résilients.

0: plus fort et leur permettre de se distinguer par rapport à nos concurrents voisins. Alors c'est compliqué dans le sens où souvent l'innovation, on la rattache à une innovation technologique, un nouveau produit, une nouvelle technologie. Dans l'horticulture, parfois, même souvent j'ai envie de dire aujourd'hui, ce qui peut faire la différence, ce sont des nouveaux modèles économiques et des nouveaux moyens de décider ensemble, des nouveaux modèles de gouvernance. C'est donc parfois plus compliqué à travailler parce qu'il y a moins de financement. On recherche pour des choses qui leur semblent moins palpables, qui ne sont pas un produit qui va pouvoir être commercialisé à un prix X sur le marché. Par contre, c'est d'autant plus important parce qu'une meilleure gouvernance, par exemple, connecter, mettre autour de la table la grande distribution avec les petits producteurs pour inverser là où il y a prise de décision et mettre les gens sur le même niveau en termes de pouvoir de décision et de pouvoir de négociation et faire en sorte que les petits producteurs puissent voir leurs produits à leur prix dans la grande surface, ça, ce serait une énorme révolution et ça viendrait en quelque sorte résoudre, par exemple, les problématiques de manque de débouchés et d'accessibilité à des produits locaux dans les grandes surfaces qui restent les lieux où la majorité des personnes font leurs courses. Et là, avec ce genre d'innovation, on aura un impact directement sur tous les horticulteurs wallons. Et alors, on n'a pas parlé de chiffres, mais en fait, en Wallonie, il y a à peu près 12 500 agriculteurs au sens large. Et parmi ceux-ci, il y en a 3 000 qui sont vraiment sur l'horticulture, donc sur tout ce qui est fruits, légumes, arboriculture fruitière, donc surtout poires, pommes, fruiticulture, donc les fraises et dans une moindre mesure les petits fruits, et puis l'arboriculture ornementale.
1: Donc quand on parle de circuit court, ici, on pense souvent aux producteurs qui vendent directement aux consommateurs, mais en fait, c'est une vision un peu plutôt simpliste par rapport à votre position.
0: Ah, le circuit court, c'est vrai que ça mérite à chaque discussion de pouvoir la définir en amont, parce que tout le monde n'a pas toujours la même définition. Celle qu'on retrouve le plus du circuit court, c'est qu'il y ait un intermédiaire maximum entre le consommateur et le producteur. Le revers de cette définition, c'est que si je suis un producteur, je sais pas, en Grèce ou en Pologne ou peu importe où, en fait, on va dire plus loin géographiquement, et qu'il y a un intermédiaire entre moi qui produis dans cette autre partie du monde et le consommateur qui est ici en Wallonie, ça reste du circuit court. Or, aujourd'hui, souvent est sous-entendu derrière la notion de circuit court une notion de proximité, de localité, et à l'inverse, dire qu'un produit a été produit à, disons, 40 km de chez moi, mais si entre-temps il est passé par un distributeur, par un transformateur, par d'autres acteurs, ben, je ne rentre plus dans la définition du circuit court parce qu'il y a eu beaucoup d'intermédiaires. Et donc, j'aime bien une définition qui n'est pas propre à Wasabi 2.0, heureusement d'ailleurs, qui est beaucoup reprise en Wallonie, qui est, notamment par Manger Demain, je pense qu'il a introduit cette notion, de dire qu'il y a maximum un intermédiaire entre le producteur et le consommateur ou plus d'intermédiaires si ces intermédiaires amènent une réelle valeur ajoutée au producteur et au produit et que leur marge n'empiète pas sur la marge du producteur. Donc c'est, voilà, on joue un petit peu avec les notions, c'est une bonne question, c'est pas si évident. Ici, moi je vais rester sur une notion de produit en Wallonie pour les Wallons, avec le moins d'intermédiaires possible, à condition que ce soit des intermédiaires qui effectivement soient des intermédiaires connus de tout le monde dans la chaîne de valeur et qu'ils ne viennent pas rogner sur la marge du producteur.
1: D'accord, donc c'était important de le clarifier pour ceux qui auraient leur propre définition.
0: On est d'accord.
1: On parlait déjà tout à l'heure, sur quoi les formations agricoles et horticoles devraient-elles davantage insister pour attirer les jeunes?
0: Alors aujourd'hui, il y a plusieurs pistes qui sont explorées par les différents acteurs de la formation. Il y a clairement ce besoin d'être plus directement en contact avec le terrain durant les formations, donc de plus régulièrement organiser des stages ou ne serait-ce que des visites d'horticulteurs sur leur terrain, d'aller voir des démonstrations, d'être dans la pratique. Il y a un deuxième volet, on en a, je pense, un petit peu parlé, c'était sur tout ce qui est durabilité. Aujourd'hui, il y a une vraie remise en question de la majorité des acteurs de l'enseignement et de la formation qui intègrent et ou qui souhaitent intégrer plus de volets sur cette partie-là. Alors, durabilité, de nouveau, c'est une notion que je ne vais pas définir ici, mais qui mériterait une thèse à elle-même sur c'est quoi la durabilité et le développement durable. Mmh. On parle de derrière généralement durabilité, on parle de production en eau, on parle de production en agroécologie, on parle de se passer de pesticides, d'herbicides, ou de travailler avec des bio-herbicides, des biopesticides. Et je pense qu'il y a un énorme travail de communication en fait à faire, que ne peuvent pas porter uniquement les acteurs de la formation, pour vraiment remontrer et redorer nos métiers horticoles, leur montrer en fait toute la valeur qu'ils amènent. On a avec le groupe de travail justement, par exemple, organisé il y a 2 mois toute une journée d'information et de formation à destination des conseillers pédagogiques du CIEP et des cités des métiers de Charleroi, Namur et Liège, pour prendre le temps de vraiment leur expliquer. Ça, c'était expliqué par des représentants du secteur, donc pas par des chercheurs, pas par des personnes éloignées, mais vraiment par les personnes connectées directement au métier, aux agriculteurs, aux horticulteurs au quotidien. C'est quoi le métier d'un maraîcher? C'est quoi le métier d'un fraisieriste? C'est quoi le métier d'un arboriculteur? C'est quoi le métier d'un pépiniériste? Et puis, ils ont vraiment eu l'occasion d'aller visiter toutes les infrastructures horticoles qui sont au centre technique horticole, c'est-à-dire c'est un lieu où les étudiants du secondaire technique et professionnels de la région vont régulièrement suivre des cours et se former. Et donc, ils ont pu suivre en fait une après-midi de cours avec les apprenants et leur poser des questions. Et ça, c'est vraiment pour nous un moyen de sensibiliser et d'expliquer de la manière la plus transparente possible ce que sont ces métiers, à quoi ça ressemble des formations, qui sont les personnes qui se forment, pour que de manière plus systématique, dans le profil qu'ils rencontrent évidemment, quand des jeunes personnes se posent des questions sur leur orientation future et qui s'adressent soit au CIEP, soit à la Cité des métiers, qu'ils puissent, en étant en contact avec les conseillers pédagogiques, être informés de ces filières de manière la plus juste possible. Et on a eu des retours très, très positifs de cette journée. Les conseillers pensaient qu'il n'y avait pas de débouchés dans cette filière. Certains imaginaient que les gens qui étudiaient en secondaire technique et professionnel y étaient un petit peu par dépit ou parce qu'ils ne savaient pas très bien ce qu'ils voulaient faire et qu'ils avaient testé ça, alors qu'on voit que vraiment les apprenants sont passionnés et savent très bien ce qu'ils font là. Donc voilà, c'est des leviers, d'après nous, pour pouvoir visibiliser, informer tous les acteurs qui, de près ou de loin, vont pouvoir toucher et parler des formations et des métiers.
1: Pour terminer, si la Wallonie parvient à redonner de l'élan à ses formations grâce à des initiatives comme celles dont vous venez de parler et des prises de parole comme la vôtre, qu'est-ce que cela pourrait changer dans 10 ans?
0: J'aime beaucoup cette question. S'il y a réellement une prise de conscience et les moyens qui sont mis pour pouvoir soutenir d'une part les acteurs de la formation et de l'enseignement, mais d'autre part en fait les acteurs qui sont sur le terrain, donc les horticulteurs, les agriculteurs, d'ici 10 ans, a priori nos chiffres qui sont aujourd'hui en diminution seraient en évolution, donc il y aurait de plus en plus d'apprenants, d'étudiants dans les filières de formation, ce qui veut dire aussi qu'on n'améliorerait sans résoudre totalement une problématique de relève. Et je pense que dans le contexte géopolitique d'aujourd'hui, qu'on le veuille ou qu'on le veuille pas, avec le réchauffement climatique, avec les tensions au sein de l'Europe, en dehors de l'Europe, c'est plutôt une question de sécurité, en fait, de pouvoir s'assurer que tout ce qui est compétences, expertise, relève, concernant tout ce qui est alimentaire, donc principalement aussi l'horticulture, même s'il y a évidemment l'élevage, les céréales, etc., reste important, valorisé et présent en Wallonie. Peut-être juste pour rappeler que aujourd'hui, 42% du territoire wallon est occupé par des terres agricoles. Alors elles ne sont pas toutes en production pour de l'alimentaire. Il y a évidemment des prairies et des productions qui ne sont pas destinées à l'alimentation humaine directement. Et un des plus gros bassins d'emploi aujourd'hui en Wallonie, c'est l'agroalimentaire. Donc là, ça reprend aussi tout ce qui est transformation, industrie, etc. Mais il y a en fait un vivier aujourd'hui qu'il est important de soutenir pour assurer sa pérennité. Et donc votre question, c'était si le changement a lieu aujourd'hui, c'est quoi l'impact d'ici 10 ans? Oui, des relèves, une meilleure autonomie alimentaire et surtout, je pense qu'il faut revaloriser ces métiers qui sont souvent un peu oubliés. C'est le cas d'autres filières, évidemment. Et donc, je pense une vraie connexion avec le monde un peu rural, en dehors en tout cas de l'urbain, parce qu'aujourd'hui, on a beaucoup détaché le citoyen, le citadin de ce qui est en périphérie et de ce qui est en dehors de sa ville. Il n'y a plus de contact avec la nature, avec la terre, alors que les villes, historiquement, n'en arrivaient pas à se développer dans le passé tant qu'elles n'étaient pas en mesure de nourrir leurs propres citadins. Aujourd'hui, on peut aller chercher de l'alimentation au bout du monde, donc si je n'ai pas les terres agricoles pour nourrir ma population, c'est pas grave, je vais chercher chez mes voisins. Je ne suis pas contre la mondialisation et ces échanges sont très riches, évidemment. Par contre, c'est important de se rappeler que ce qu'on mange et qui nous donne de l'énergie au quotidien, qui nous permet de tenir et de passer nos journées, ben, ça ne vient pas de nulle part, ça ne pousse pas sans rien, ça demande énormément d'expertise et donc ça a de la valeur. Et cette valeur, il faut la remettre au centre. Et je pense que du coup, si le politique nous aide pour pouvoir renflouer ces filières et répondre au manque de débouchés, on sera tous beaucoup plus conscients de ce qu'on a dans notre assiette et pourquoi elle est là.
1: Camille Herben, merci beaucoup de nous avoir accordé de votre temps.
0: Avec grand plaisir.
1: Pour le coup, c'était super. Merci beaucoup.
2: Et merci beaucoup Thomas Genehaut pour cette interview donc à propos de ce projet Wasabi 2.0.
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2: Et c'est à Bruxelles et particulièrement dans le quartier de Saint-Gilles qu'on va parler théâtre avec une troupe de théâtre amateur dans quelques instants. Tiens, voilà, le thème, bah c'est Salvatore Adamo qui va nous le donner avec ce titre, Faux-semblant.

0: Faux semblant, c'était ce titre de Salvatore Adamo.
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0: Ça ne sert à rien de bien se comporter. L'honnêteté est une idiotie qui ne fait que nous affaiblir et nous désarmer. Véronique, moi je crois au dieu du carnage. C'est le seul qui nous gouverne, sans partage, depuis la nuit des temps. Voici donc un extrait de l'une des pièces phares avec art de Yasmina Reza, le dieu du carnage. Dans son humour grinçant et son ironie mordante et cinglante, Yasmina Reza raconte comment deux couples bourgeois se rencontrent pour régler pacifiquement une dispute entre leurs fils, et ce qui commence avec politesse et bonne volonté eh bien va dégénérer très rapidement en un huis clos explosif révélant l'hypocrisie et les instincts violents de chacun. Et c'est cette pièce que la compagnie de théâtre amateur Créanova a choisi d'interpréter. Parmi les comédiens et les comédiennes, il y a Alain Berkmans, Federica Mamini, Mathieu Moulonguet et Isaline Nicole. Et Isaline Nicole eh bien, est la comédienne qui vient nous en parler. Bonjour et bienvenue Isaline.
2: Bonjour.
0: Voilà, j'ai pas fait d'erreur en parlant de Créanova, compagnie de théâtre amateur.
2: Non, alors Créanova c'est le théâtre et nous c'est... on est une compagnie, on était étudiants chez eux et maintenant on a monté notre troupe.
0: Voilà, très bien. Voilà. La belle comment d'ailleurs. Vous savez pas
2: non,
0: encore.
2: Toujours pas, non. Voilà, la compagnie sans nom pour l'instant.
0: Voilà, la compagnie sans. Mais c'est sympa aussi la compagnie sans nom. Voilà. En tout cas, vous allez donc présenter cette pièce le week-end prochain, donc samedi 27 juin à 20h et le dimanche à 18h à Saint-Gilles, ici à Bruxelles, hein, pas loin de nos studios d'ailleurs, rue de la Victoire, oui. Donc dans le théâtre Créanova. Pourquoi ce choix de cette pièce de Yasmina Reza?
2: Alors, à la base, c'était un choix plutôt très terre-à-terre, c'est qu'on était quatre cette année et dans la troupe et on s'est dit, bah, il faut qu'on trouve une pièce avec quatre personnages,
0: voilà,
2: tout
0: donc
2: simplement.
0: On a fait plouf-plouf.
2: Et non, on a regardé tous les quatre, on a un peu cherché ce dont on avait envie et on a trouvé que cette pièce était assez intéressante. Alors, elle a été écrite, je ne sais plus, en 2007 ou 2008.
0: Oui, elle a été interprétée en 2011.
2: Hein, oui, ouais, voilà.
0: Elle a une bonne quinzaine d'années.
2: Mais elle reflète beaucoup de choses de la société actuelle et on s'est dit que c'était ça pouvait être amusant en fait de faire cette pièce.
0: Et alors comment ça se passe quand on est donc tous les quatre? C'est que chacun vous intervenez tous dans la mise en scène ou vous désignez l'un de vous pour dire ok on a besoin d'un regard un peu extérieur?
2: Oui, on a un peut donner tous notre avis au cours des répétitions, mais on s'est fait aider. En fait, on s'est fait aider d'un coach, un metteur en scène, Christophe, qui nous a aidés, qui est venu 3-4 fois nous voir en répétition et nous a proposé des choses. Et puis on s'est fait aider aussi de notre ancien professeur, Luca Franceschi, qui est comédien et metteur en scène également.
0: Voilà. Qu'est-ce que ça apporte d'être un petit peu comme ça, un petit peu en liberté, même si vous avez eu un regard extérieur de coach et de metteur en scène, mais sinon vous êtes quand même un peu en liberté,
2: ouais,
0: Isaline.
2: C'est génial. Ouais. C'est génial parce que bah, bien sûr on travaille notre personnage, la psychologie de notre personnage, son passé aussi, pourquoi il est comme ça aujourd'hui. Et puis c'est le fait de mettre en scène par nous-mêmes, ça nous aide aussi à décupler un peu notre créativité, nos inspirations. Et c'est vrai qu'au fur et à mesure, on voyait au fur et à mesure des répétitions que ça évoluait et c'est vraiment intéressant.
0: Ouais. Et alors justement, Isaline, Nicole, dans cette pièce, j'ai dit il y a deux couples qui vont se rencontrer pour régler hein, la situation entre leurs fils hein, qui se sont disputés. Vous incarnez quelle épouse du couple et c'est quoi les points saillants de votre personnage?
2: Alors moi, j'incarne le rôle de Annette, qui est mariée à Alain, qui c'est un couple assez bourgeois, traditionnel. Un peu tiré sur quatre épingles et qui n'aime pas trop qu'il y ait de conflits et encore moins des conflits avec les enfants à l'école. On a peur surtout Annette a peur des candidatons qu'on la juge sur
0: la façon dont elle éduque son
2: fils.
0: C'est ça.
2: Ouais.
0: Donc c'est-à-dire que pour elle, il faut enterrer l'affaire, faut pas en parler.
2: Pas enterrer, mais la régler, et puis la régler que tout se passe bien, en fait.
0: Ouais. Et elle, justement, elle propose quoi pour la régler? Ça va être quoi, son credo?
2: Elle, son credo, ça va, c'est vraiment d'arranger les choses, de bien s'entendre avec les parents de l'autre garçon, et d'organiser une rencontre avec les enfants.
0: Ouais. Voilà. Et alors, les enfants, justement, on dit la dispute, mais est-ce qu'elle est allée loin? Elle est grave? Ils se sont insultés? Ils se sont tapés?
2: Ils se sont tapés. C'est pas vraiment une dispute. D'ailleurs, c'est plus, ils se sont bagarrés. Et il y en a un qui a perdu une dent.
0: Ah oui, voilà. Oui. Donc, effectivement, on peut comprendre un petit peu voilà, que c'est allé assez loin. Mm-hmm. Et donc, l'autre couple, j'imagine, forcément aussi pour le côté antagoniste, l'autre couple, lui, va être finalement être un peu plus vindicatif. Il n'a pas forcément envie que tout se passe bien comme Annette.
2: Non, eux, ils veulent qu'effectivement, ça se règle aussi, mais ils vont être beaucoup plus grinçants et...
0: Exigeant, c'est-à-dire c'est leur fils qui a perdu une dent.
2: Oui, faire bien prendre conscience que mon fils dans cette pièce a fait une énorme bêtise.
0: Voilà.
2: Et bien nous le faire sentir.
0: Voilà, il a cassé une dent, donc bon, vous êtes gentil, vous paierez aussi la note du dentiste.
2: Oui.
0: Parce que finalement, c'est pas juste les rapports aussi entre les enfants, mais ça va aussi montrer bien évidemment les valeurs de chaque couple, et cette notion d'argent qui paye quoi peut aussi devenir une question de levier social,
2: oui,
0: de façon d'imposer à l'autre sa volonté.
2: Oui. Mais en fait, l'histoire n'est qu'un prétexte dans cette pièce, c'est plus pour faire ressortir comment les masques peuvent tomber à partir d'une... à la base, c'est juste une bagarre entre enfants. Ça arrive à tout le monde et voilà. Mmh. Et c'est vrai que c'est assez intéressant de voir l'évolution des couples dans la pièce. C'est une pièce qui est hyper intéressante parce qu'on commence très calmement et on finit dans le chaos. Et niveau énergie, c'est assez hard, mais c'est très jouissif à jouer.
0: Ouais, bah c'est surtout en plus Isaline Nicole. Si on connaît un petit peu le style de Yasmina Reza, on sait que c'est quand même des phrases et dialogues cinglants, jouissifs, mais avec un certain niveau de ping-pong, quoi.
2: Exactement.
0: Voilà, ça va,
2: c'est du ping-pong tout le temps. C'est ça qui est intéressant et aussi très dur, c'est qu'on doit s'écouter tout le temps parce que parfois on va répondre à une question, mais trois pages plus tard. Donc, c'est vrai que c'est une pièce qui est hyper exigeante aussi l'appréhension de la pièce et l'apprentissage.
0: Oui, et c'est vrai que donc, c'est une déflagration donc, à chaque fois qui montre les valeurs de chaque couple. Mais forcément, ça renvoie, j'imagine, aussi à la... notion d'éducation, le style d'éducation que même chacun au sein du couple défend. Et donc, souvent, on sait qu'au sein d'un couple, on n'est pas toujours d'accord sur cette question et sur d'autres. Hein, mais...
2: Non, parce qu'il va y avoir des tensions entre les couples, mais aussi des tensions entre chaque couple, Annette et son mari et Véronica et son mari.
0: Oui, ça va révéler finalement les failles, là aussi, les non-dits.
2: Exactement.
0: Finalement, une dispute qui a dégénéré entre leurs enfants, ça va révéler tout ce que les couples intrinsèquement n'arrivent pas trop à gérer et ce qu'ils mettent un petit peu sous le tapis, quoi.
2: Tout à fait.
0: Et alors, moi, je me demandais, Isaline Nicole, puisque cette pièce, je l'ai dit, c'est l'une des pièces les plus célèbres de Yasmina Reza, avec art. Au théâtre, elle a été interprétée par Isabelle Huppert, par Valérie Bonneton, Éric Elmosnino et André Marcon, des sacrés
2: que j'adore, d'ailleurs. Pointures.
0: Voilà. Ouais. Alors, et au cinéma aussi. J'oublie pas qu'elle a été adaptée au cinéma. Il y avait quand même Jodie Foster, Kate Winslet, Christopher Valls et John C. Reilly. Là aussi, deux sacrées pointures. Est-ce que justement, pour préparer la pièce, vous avez revu peut-être une captation de la pièce ou au moins le film où vous avez dit non, vaut mieux pas, ça risque de nous influencer?
2: Moi, j'avais déjà vu la pièce, d'ailleurs, l'année dernière au Théâtre Le Public, à Bruxelles.
0: Oui, parce que effectivement, cette pièce à l'origine qui a été créée avec Isabelle Huppert et Valérie Bonneton a été tournée, adaptée et tout. On a en France, en Belgique, bien sûr.
2: C'est l'une des pièces les plus jouées, apparemment, c'est ce qu'on a entendu. Ouais. Et aussi, on a regardé le film. Alors, au départ, moi, je ne voulais pas trop le regarder pour ne pas être influencée. Et en fait, je l'ai regardé il n'y a pas si longtemps que ça, il y a un mois. Et en fait, ça m'a confortée dans aussi ce que je pense. C'était bien parce que j'ai eu le temps de faire le travail sans le savoir d'Annette, et ça m'a confortée en fait dans
0: oui.
2: comment je voulais la l'interpréter.
0: Ouais, dans ce que vous avez saisi du personnage, finalement, celle que vous avez vue à l'écran, vous avez dit ah d'accord, on avait suivi le même fil rouge.
2: Ouais, c'est super. Enfin, ça donne des idées aussi. Tiens, ça, je pourrais peut-être adapter comme ça, mais. C'est plus de l'inspiration, mais pas du tout. Puis même pour nous, ce serait pas intéressant de faire un copier-coller.
0: Oui. C'est ça qui est aussi effectivement un petit peu casse-gueule. C'est qu'on répète, vous êtes des comédiens et des comédiennes amateurs, mais aussi en interprétant une pièce professionnelle qui est très exigeante et qui est aussi très connue. Quoi.
2: Oui.
0: Voilà. Ouais. Vous arrivez à vous dire, OK, on fait ce qu'on a à faire, on donne tout et voilà. Et tant
2: Exactement,
0: pis, on essaie de pas se comparer.
2: On donne tout et puis on s'amuse. Qu'est-ce qu'on s'amuse ? Parce que c'est des rôles dans la vraie vie, c'est pas vraiment nous. Et c'est vrai que c'est hyper intéressant d'interpréter des gens où je pense qu'on réagirait pas de la même façon dans la vraie vie.
0: Ouais. Donc, justement, voilà. en ayant creusé un petit peu le personnage d'Annette, qu'est-ce qui vous touche quand même chez elle ? Parce que même dans des personnages où on se dit oh là là, elle est pas sympa, elle est ceci, il y a toujours quelque chose qui nous émeut.
2: Moi, ce qui m'émeut chez elle, c'est qu'elle veut, essayer de bien faire au départ. Mmh. Elle veut bien faire, elle veut arrondir les angles, elle veut. Elle veut que ça. Ok, bon, on va s'arranger. Et puis, on va peut-être devenir amis avec l'autre couple, mais.
0: Non.
2: Ouais.
0: Surtout, finalement, ça révèle aussi beaucoup de sa propre éducation à elle et des injonctions faites aux femmes, surtout pas de vagues. Il faut tendre la main, il faut être gentil, il faut bien se faire accepter dans le groupe. Je caricature, mais il y a quand même de ça.
2: Totalement. Totalement.
0: Ouais. Est-ce que jouer justement cette pièce qui va forcément aussi peut-être réveiller des failles peut-être un peu personnelles ou des questionnements un peu personnels, même si chacun de vous quatre n'êtes pas du tout dans cette situation, est-ce que d'une certaine manière ça vous a révélé des choses sur vous, Isaline?
2: Révélé, je sais pas, mais en tout cas ça m'a fait penser à d'autres personnes que je connais.
0: Ouais. Ça vous a aidé en vous disant non, tiens, maintenant je saurais comment agir avec elle.
2: C'est plus sur le rôle aussi de aujourd'hui, bien sûr on en parle beaucoup plus, mais le rôle de l'homme et de la femme aussi, où elle veut bien faire, mais aussi elle veut bien faire vis-à-vis de son mari qui lui, on va pas en faire un plat, j'ai pas tout ça à faire, voilà. Donc et puis à la fin, tout se débloque en elle. Et c'est ça que j'aime bien. C'est une pièce qui est très évolutive dans le personnage. Donc c'est assez intéressant à jouer.
0: Et avec les autres comédiens, justement, incarner des personnages comme ça, il y a eu des fois des petits moments de tension ou d'incompréhension où chacun s'est dit, tiens, au fait, justement, je t'en avais pas parlé, mais à propos de ça, non, pas rien.
2: Bah non.
0: Complicité, quoi qu'il arrive entre vous.
2: Non. Ouais.
0: Ça fait déjà même un petit moment finalement qu'il y a un petit peu le même groupe, non ?
2: Bah oui, on a déjà joué ensemble quand on était étudiants dans cette école et après on a monté l'année passée une création qui avait été écrite par Mathieu Moulonguet où on a un peu aussi réécrit certaines parties ensemble, mais c'est lui quand même qui est à l'origine de la pièce « À nos heures dissonantes
0: ».
2: Et cette année, on s'est dit on va jouer une pièce qui est déjà écrite parce que...
0: Parce que c'est trop lourd sinon, écrire, mettre en scène, jouer,
2: trop lourd,
0: non,
2: mais
0: c'était changer de plaisir.
2: C'était intéressant, mais voilà, changer de plaisir. Et c'est pour ça qu'on a voulu jouer aussi cette pièce qui est assez... intéressante à interpréter.
0: Qui dit bien quand même des choses de notre époque, encore plus fort peut-être aujourd'hui que lors de sa création il y a 15 ans.
2: Oui, parce qu'il y a des dialogues où on s'est dit, on va peut-être les changer, non ? Et puis en fait, on s'est dit, on va garder, mais c'est vrai qu'il y a des choses qu'on ne dirait plus aujourd'hui. Voilà.
0: Pour le savoir,
2: faudra aller voir
0: la pièce, donc qui se joue ce samedi à 20h et dimanche à 18h, au Créanova, c'est rue de la Victoire, ici à Saint-Gilles, à Bruxelles. Le théâtre Créanova, c'est aussi un théâtre forcément fidèle et qui donne toute la place justement aux troupes amateurs comme la vôtre.
2: Ouais. C'est assez facile parce qu'aussi on les connaît vu que c'était nos professeurs, mais c'est vrai que Ils donnent comment dire, la possibilité de jouer dans leur théâtre et c'est toujours, même pour nous, assez émouvant, on va dire, de rejouer là.
0: Ouais. Et puis j'imagine aussi que finalement, il y a aussi des fidèles du théâtre Créanova, oui. Des gens qui étaient venus l'an dernier, qui vont venir vous voir,
2: oui.
0: qui connaissent et qui aiment ce théâtre amateur.
2: Ouais, tout à fait.
0: Voilà. Il y a encore des places disponibles pour la réservation, ça se fait comment ?
2: Il y a encore des places. Alors, pour réserver, vous pouvez aller sur le site du théâtre Créanova, dans l'agenda, et vous verrez la pièce Le Dieu du Carnage ce week-end, et vous pouvez réserver en ligne. C'est même plutôt conseillé, comme ça on sait aussi à peu près le nombre de personnes qu'on aura ce week-end.
0: Ouais, voilà, bah, très bien. Donc, Le Dieu du Carnage, cette pièce de Yasmina Reza que vous jouez, Isaline, Nicole, avec vos camarades Alain Berkmans, Federica Mamini et Mathieu Moulonguet, donc ce week-end, samedi et dimanche au théâtre Créanova ici à Saint-Gilles. Bah, merci beaucoup.
2: Merci Delphine.
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0: Je vous propose de nous quitter pour mieux nous retrouver demain. Quittons-nous donc aujourd'hui avec Today, Alice on the Roof.
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2: Madame, Monsieur, bonjour, bienvenue dans Touche d'orgue, dans ce numéro qui sera consacré à la présentation d'un autre concert de la fête de l'orgue. La fête de l'orgue qui a déjà eu ses 5 premiers concerts. Le dernier était tout récent, c'était au Grand Séminaire, à l'église du Grand Séminaire. Beaucoup de public, plus de 200 personnes pour venir écouter des membres de la commission vicariale des orgues du diocèse de Liège. Il y a aussi eu le concert HNE orgue et clarinette. Et aujourd'hui, on va parler des autres concerts, surtout d'un concert en particulier qui aura lieu à la Collégiale Saint-Barthélemy. Ce sera avec l'organiste Léon Kerremans. Et on va l'accueillir juste après cette musique qu'il joue, cet extrait de son CD Renaissance d'un orgue romantique belge. C'est donc enregistré à l'église Saint-Nicolas en Havre à Mons. Et je vous propose de commencer avec cette marche solennelle d'Alphonse Mailly.

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1: Et aussi de notre invité de jour, Léon Kermans. Bonjour.
2: Bonjour.
1: On vient de vous entendre sur cette marche solennelle de Alphonse Mailly, cet extrait d'un disque que vous avez enregistré il y a 10 ans à l'église Saint-Nicolas en Avray à Mons. On va en parler un petit peu plus tard dans cette émission, puisque aujourd'hui on est là pour vous présenter, évidemment, parce que vous serez l'organiste du concert du 26 juillet à 16h30 à la collégiale Saint-Barthélemy. On le répétera plusieurs fois, donc on parlera de ce CD, de ce concert, mais traditionnellement, dans Touche d'orgue, on commence toujours un peu par le début. Quels ont été vos premiers souvenirs liés à l'orgue?
2: Ils sont liés à l'enfance. Je devais avoir 5 ou 6 ans. J'habitais Mons, alors mon père dirigeait une chorale qui s'appelait Les Amis de Mozart, et alors il participait pour la Ducasse à la fameuse descente de chasse. Et alors l'enfant que j'étais était impressionné par l'orgue, les trompettes thébaines et tout ça, et je me disais, je voudrais être le monsieur qui joue là-haut. C'est déjà un rêve, c'est un choc que j'ai eu, c'est toujours resté. Mais seulement, pour mon père qui avait été un peu contrarié dans ses projets musicaux, voir son fils prendre une voie professionnelle dans la musique, c'était difficile à admettre. Donc, bon, j'ai joué la musique comme ça en découvrant un peu par moi-même, mais ce n'est que vers 14 ans que j'ai pu m'y mettre sérieusement. Donc, j'ai fait du piano à l'Académie de Mons. J'avais toujours l'orgue en tête, mais il y a eu à un moment une rencontre décisive, c'était l'organiste aveugle de l'église Saint-Nicolas à Mons. Mmh. À l'occasion d'un mariage, toujours avec la même chorale, le fait de voir cet homme dominer cet instrument impressionnant, il y a eu un choc en moi, je me suis dit, c'est ça qu'il faut que je fasse. Mmh. Mais bon, comment faire? Il fallait terminer mes humanités. Et puis, il n'y avait pas eu que le choc de voir l'orgue et l'organiste, mais l'instrument en lui-même, qui devait être restauré. Donc j'étais un peu à un moment à la croisée des chemins. Est-ce que je deviendrais facteur d'orgue ou organiste? Mmh. Donc ce sont des rencontres comme ça décisives qui m'ont marqué dès l'enfance, mmh, et que je n'ai réalisé qu'un peu plus tard.
1: Donc vous avez fait le piano et donc quand est-ce que vous avez vraiment pris sérieusement alors les études d'orgue?
2: Eh bien après les humanités, donc j'ai commencé le conservatoire à Bruxelles. J'ai été très bien préparé par ce professeur. Donc j'avais réussi l'examen d'entrée. Et alors, je suis arrivé dans la classe de Léopold Sleuss, donc qui était un professeur en fin de carrière, mm-hmm, qui avait de grandes qualités, quoi qu'on en dise. Hein, même si, bon, comme il était en fin de carrière, il ne prenait pas de risques dans les répertoires qu'il connaissait moins. Mais il nous a quand même bien conduits jusqu'au premier prix. D'ailleurs, sa classe était une usine à premier prix. Il y en avait plusieurs chaque année. Et il était d'un dévouement vraiment admirable. Hein. Mais seulement, après ses études, ce n'était pas suffisant. Il fallait un complément. Mmh. Ça, on pourra en parler peut-être un peu plus tard.
1: Mais comment est-ce que... Non, on peut en parler. On peut en parler tout de suite. Qu'est-ce qui vous fait dire que vous avez besoin d'un complément?
2: Bien, quand un professeur vous dit pendant 6 ans, chaque fois, c'est très bien, continuer comme ça. Bon, c'est vrai qu'on était plusieurs élèves qui marchaient un peu tout seuls. Il fallait jouer le texte, il fallait pas jouer trop vite. Et alors, bon, s'il y avait un fa dièse au lieu d'un fa bécard, il le disait. Mais on aurait attendu un peu plus pour l'interprétation, la connaissance des styles et tout. Mm-hmm. Mais pour lui, si on jouait bien, c'était bon. Mm-hmm. Et pour le jury aussi, apparemment. Tout ça, avec tout ce que j'écoutais, les enregistrements des organistes français, et aussi une émission de radio qui m'a beaucoup marqué, c'était Renaissance des orgues de France avec Jacques Merlet. On entendait tous des organistes très... très cultivé et qui faisait beaucoup de recherches sur le toucher, la registration, le répertoire. On n'avait pas ça chez nous. Donc c'est pour ça que je voulais me tourner vers la France. Mmh.
1: Et donc, vous avez fait comment est-ce que vous avez finalement pris le pas de d'aller jusqu'en France?
2: Eh bien, donc c'est en écoutant les émissions de radio et en écoutant les disques, j'étais arrivé à la conclusion qu'il me fallait quelqu'un de l'école de Marcel Dupré. J'avais d'abord pensé à Suzanne Chaise-Martin, l'école normale de musique de Paris. Mais il se trouvait que c'est une école privée avec un minerval très, très coûteux, mmh, et que ce n'est pas un diplôme reconnu. Ce n'est pas un diplôme d'État. Enfin, ça n'avait pas grande importance. Et puis, je suis arrivé un peu par hasard chez Odile Pierre, qui est l'ancienne titulaire de la Madeleine. Ça s'est passé comme ça. Dans une petite revue française, La Flûte Harmonique, il était mis qu'on pouvait se procurer chez elle un ouvrage sur le grand orgue cavaillé-école de Saint-Ouen de Rouen. Mm-hmm. Comme j'étais quelques jours à Paris, je tente ma chance, je trouve son numéro dans l'annuaire, je l'appelle, je lui dis « venez chez moi, je suis là ce soir ». Donc j'aurais pu prendre le livre et partir, mais je lui dis « je voudrais vous parler ». Elle dit « venez, installez-vous ». Alors je lui ai raconté mon parcours, ce que je cherchais. Elle dit « venez chez moi, on va arranger ça ». C'était aussi simple que ça.
1: Et puis vous êtes devenu son élève.
2: Oui, oui.
1: Et donc officiellement et
2: donc ça. D'abord c'était un conservatoire d'arrondissement, et puis j'ai pu entrer au Conservatoire National de Région, donc c'est le CNR de Paris, mm-hmm. Donc c'est pas le National Supérieur, ça c'est mm-hmm. un niveau trop élevé pour les petits Belges que nous étions à ce moment-là. Mais c'était quand même un conservatoire de province, mais ça existe à Paris, mm-hmm. et le directeur c'était Olivier Alain. Mm-hmm. Et alors là c'est un diplôme d'État. Donc j'ai fait d'abord la médaille d'or, puis le prix d'excellence. Et je m'étais dit, si je fais un certificat d'aptitude, peut-être je pourrais devenir professeur en France. Mm-hmm. Mais il y a d'autres événements qui ont fait que mm-hmm. je suis resté en Belgique.
1: Bon, on va en parler juste après, c'est vrai que c'est passionnant de vous entendre parler. Mais on va écouter d'autres extraits, et notamment un autre extrait de ce disque. Il y a aussi plusieurs pièces même de Charles-Marie Widor. Et je propose cette Andante Cantabile, extrait de la 4e symphonie.

0: Andante Cantabile de Charles-Marie Widor, joué par Léon Kermans. C'était un autre extrait de son disque Renaissance d'un orgue romantique belge. On est en train de parler de votre parcours. Vous disiez, quand vous étiez à Paris avec Odile Pierre, que les événements ont pris d'autres tournures. Racontez-nous un petit peu tout ce qui s'est passé ensuite. On est dans quelles années, là, plus ou moins?
1: Donc, c'était les années. Donc, j'ai eu mon diplôme supérieur en 81. Et alors, de 81 à 85, j'étais à Paris pour suivre les cours avec Odile Pierre. Donc, c'était deux années dans les conservatoires d'arrondissement où il donnait cours. Donc là, on avait un concours centralisé. C'est-à-dire que tous les élèves des conservatoires d'arrondissement de Paris étaient réunis. Et l'inspecteur Pierre Ancelin était président du jury. Et on jouait tous la même chose.
0: La même chose.
1: C'était assez impressionnant. Alors, Odile Pierre m'avait fait appel un peu à mon amour propre en disant qu'elle comptait sur moi pour représenter dignement sa classe. Donc, alors, j'avais travaillé, mais vraiment, comme pas possible. Et j'étais classé premier. C'était surpris. Je pensais qu'on aurait un niveau élevé, mais finalement, c'était comme chez nous, quoi. Hein. Mm-hmm. Oui, donc là, c'était bien. Mais après ces deux années dans le conservatoire d'arrondissement, il fallait passer à un échelon supérieur. Donc, c'était le conservatoire national de région, dirigé par Olivier Alain. Mm-hmm. Alors là, on faisait les concours au Temple des Billettes. Donc c'était un orgue Mühleisen mécanique. Mm-hmm. Oui, c'était très intéressant comme instrument, un très beau toucher, une belle harmonisation. Mm-hmm. Mais tout était mécanique, il fallait tout faire à la main. Mm-hmm. Alors, j'ai quand même joué la toccata en fa de Bach et le Tédéum de Jeanne de Messieurs là-dessus, la première année. Mm-hmm. Et puis la deuxième année, c'était assez émouvant de jouer l'intermezzo de Jean Alain en présence de son frère. Mm-hmm. Et puis la toccata de Vierne, des choses comme ça. On était en forme à cette époque-là. Mm-hmm. Hein. Oui.
0: Et alors, comment est-ce que ça s'est clôturé, ces années à Paris ?
1: Donc, j'ai eu mon diplôme à Paris. Ben, ça s'est terminé de manière un peu abrupte. L'année était terminée, j'avais mon diplôme et je n'y suis plus allé. Quoi. Uh-huh. Alors, ça a coïncidé avec le moment où j'ai quitté la maison de mes parents pour m'installer seul. Alors, il y a eu une année un peu creuse, jusqu'au moment où il y a un événement déterminant dans ma vie, c'est que l'organiste de l'église Saint-Servais à Scarbeck est arrivé à la fin de sa vie. Hein, et, donc je l'avais rencontré quelques années avant et il m'avait choisi comme successeur. Donc il avait fait un document pour le doyen. Bon, le doyen n'était pas obligé d'en tenir compte, mais il l'a fait. Il m'a donné ma chance. Alors reprendre un orgue de 4 claviers et 76 jeux, c'était éblouissant. Mais bon, on peut dire que c'est bien d'avoir un grand instrument, mais quand il a été privé d'entretien pendant une vingtaine d'années, il y a beaucoup de choses qui ne fonctionnent pas. Mmh. Et alors dans un quartier, Scarbec, où il y a beaucoup de Turcs, de Marocains, et assez peu de chrétiens, un budget pour l'entretien de l'orgue, c'est un peu difficile. Hein, il y a toujours d'autres priorités. Mmh. Alors j'ai mis en pratique mes connaissances en facture d'orgue.
0: Que vous avez obtenu où ?
1: Oh, sur le tas, hein, oui, en voyant travailler les facteurs d'orgue, surtout Georges Delmotte, on en dit parfois du mal à tort, parce que c'était un excellent facteur d'orgue, qui avait une culture, une connaissance technique remarquable, mais un homme très discret. J'ai beaucoup appris avec lui. Alors, ben, petit à petit, j'ai entrepris de remettre ce orgue en état. Il fallait remplacer des petites membranes, des petits soufflets. Ce n'est pas difficile en soi, mais quand il y en a des centaines, bon, ça a pris 15 ans, mais j'y suis arrivé. Et encore maintenant... ça va faire bientôt 40 ans que je suis là et l'orgue n'a jamais été aussi bien. Et je le maintiens tant que c'est possible.
0: Ah, 40 ans déjà de titularité.
1: Oui. Évidemment, quand on a un grand instrument ici, ça ne se joue pas comme un petit. Il faut découvrir, apprendre. C'est comme si on conduit une voiture normale et qu'on se trouve avec un immense camion, hein, et qu'on doit faire un peu la même route. Il faut s'habituer, mais c'est une découverte extraordinaire.
0: On va continuer à vous parler de votre prédécesseur.

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1: Et de Léon Kermans qui est avec nous et que nous venons d'entendre jouer en live. C'était le 31 janvier 2004, et donc c'était cette pastorale de Paul Eraly. Votre prédécesseur à cette imposante orgue de Saint-Servais à Scarbec, qu'on en parlait tout à l'heure. Alors peut-être juste avant de préfacer vraiment ce concert que vous allez donner à la collégiale Saint-Barthélemy à Liège, je rappelle, le 26 juillet, encore un tout petit peu de temps, à 16h30, dans le cadre de la fête de l'orgue. Peut-être qu'on peut revenir sur un souvenir particulier. J'ai lu dans votre biographie que vous aviez donné un récital à Notre-Dame de Paris, c'est pas donné à tout le monde, le 1er juillet 1984. Ça coïncide plus ou moins avec la fin de vos études à Paris, tout cela.
2: Oui, donc c'était l'avant-dernière année. Donc j'avais dû présenter plusieurs orgues à Paris pour un groupe d'organistes allemands qui était mené par Hans-Peter Reiners de Bonn. Boyle. Alors, il savait que j'étais régulièrement à Paris, donc il m'avait mis à contribution pour ça. Alors, dans le parcours, on est allé écouter le concert du dimanche après-midi à Notre-Dame à Paris. Je me souviens bien, c'était Jean-Paul Imbert qui jouait. Mm-hmm. On était dans le chœur, donc là, on entendait très bien, sans avoir le bruit du public. Mm-hmm. Et alors, il me demande, est-ce que tu as déjà joué ici à Notre-Dame ? J'ai dit, ben non.

0: Ça te plairait de jouer? Bah, évidemment, oui. Mais attends, moi, alors il revient avec François Carbou, qui organisait les concerts, et il dit, ah, mais il me manque quelqu'un le 1er juillet, ça vous va? C'est arrivé comme ça. Moi, on disait le 20 mai. Et moi, jouer ici, ben, oui. J'étais à la fois horrifié et c'était une explosion de joie. Hein. Alors, il fallait se mettre à travailler. Bon, j'avais le concours à présenter pour le CNR de Paris. Donc, les deux pièces dont j'ai parlé tout à l'heure, Toccata en fa de Bach et Tédium jeunes messieurs, ben, j'ai complété le programme et j'ai pu donner ce concert.
1: Vous avez joué quoi d'autre? Vous vous
0: Il y
1: souvenez?
0: avait, oui. Donc, il y avait le premier choral de Franck. Alors, il y avait aussi de Joseph Bonnet, une étude de concert, une pièce fort virtuose. Hein. Et alors, il y avait encore l'Allegro de la 6e symphonie de Vidor. Oui. Et alors, à cette époque-là, c'était une époque charnière. Pierre Cochereau était décédé. Il n'y avait pas encore de nouveau titulaire. Donc, il y avait un jeune facteur d'orgue, Jean Frölich, qui assistait les concertistes, parce que le combinateur était hors service. Et alors, mon ami Stéphane Zeck, fidèle registrant depuis toujours, qui était de l'autre côté, à eux deux, ils ont fait l'enregistration. Alors, l'orgue était plutôt faux. Malgré ça, c'était quand même très beau, cette acoustique de Notre-Dame et le dynamisme de l'instrument tel que Cochereau l'a connu, qu'on n'a plus maintenant. C'est peut-être beaucoup mieux, c'est plus propre et tout ça, mais l'état dans lequel il était à ce moment-là avait un charme que vraiment indescriptible. C'était une explosion de bonheur de jouer cet orgue. Alors, la consigne, c'était jouer très fort, parce que comme l'orgue n'était pas en bon état et très empoussiéré, toutes les registrations étaient fort grossies. C'est un peu dommage pour le choral de Franck, mais ça le faisait quand même. Hein. C'était la seule pièce qui n'était pas en tutti.
1: Ah, la seule pièce qui n'était pas en
0: Oui,
1: tutti,
0: c'est
1: oui.
0: ça. On aurait préféré faire un récital, mais on disait, oui, mais si vous faites ça, les gens n'entendront rien en bas. Parce que bon, c'est vrai que l'orgue était sur le déclin, il attendait d'être pris en main, mais surtout avec tous les touristes qui
1: Ah,
0: passent,
1: ça fait du bruit.
0: oui, alors, si on est dans le chœur, on entend bien, mais dans la nef, donc bah, j'ai fait confiance à ce qu'on me disait, j'ai joué tout très fort. Et je n'aimais pas trop les chamades qui étaient fort agressifs. Mais à chaque fois, il dit non, il faut mettre les chamades, sinon on n'entend rien. Bon, voilà. Mais il se passe quelque chose de curieux avec les chamades. Quand un instrument en est équipé, il perd ses harmoniques. Donc, on dirait vraiment que les chamades mangent tous les aigus, les harmoniques. Ou alors, il faut qu'il y ait des anches intérieures qui soient bien solides. Alors, on n'entend plus que ça. D'ailleurs, beaucoup d'orgues actuellement, on n'a plus que des chamades et une bombarde 32 et un combinateur. C'est ça, un orgue. Et tout le reste n'a pas d'importance pour certains organistes. C'est un peu dommage parce qu'il y a tout le reste. Hein. Enfin, ça, c'est un point de vue personnel.
1: Bon, on va préfacer un petit peu. Bon, le concert à Saint-Barthélemy, il n'y a pas de chamade, il y a quand
0: Non.
1: même des anches assez tonitruantes. Et donc, la collégiale Saint-Barthélemy, voilà, un des orgues quand même importants ici dans la région liégeoise, qui a aussi été en travaux pendant assez longtemps, qui depuis une dizaine d'années de nouveau remis sur pied, qui a encore de temps en temps des petites améliorations pour le peaufiner. Et Gauthier Bernard, le titulaire, essaie de le faire vivre assez bien en proposant les concerts à la batte, notamment, hein, qui se déroulent tous les premiers dimanches, où il y a de l'orgue à 12h30 et du carillon à 15h, si je ne me trompe pas. Parfois, c'est la même personne, puisqu'il y a des
0: Oui,
1: organistes qui sont aussi.
0: comme Adrien Paré, par exemple.
1: Qui organisent, voilà, exactement, c'est le prochain à jouer, et qui joue alors les deux concerts, ça c'est intéressant, on peut entendre les deux au même endroit. Et alors, vous, ce sera un grand récital avec des œuvres, je lis ici, hein, de divers compositeurs, principalement 19e siècle, mais aussi 20e siècle. Alors, faites-nous un petit peu le teasing de ce programme que vous allez nous jouer.
0: Donc c'est un programme qui est tout à fait en adéquation avec l'orgue de Saint-Barthélemy. J'ai joué le même programme au début mai à Saint-Nicolas-à-Mons, qui est un instrument assez similaire. Donc le but, oui, ces orgues Märklin, Scheiwen ont souvent des fonds à tendance allemande et des anches à tendance française. Donc quand on joue un choral de Brahms, ben on a des petits jeux gambés qui restent clairs jusque dans la première octave, donc ça c'est très bien, comme certains orgues allemands. Hein. Donc ici on aura Liszt, une pièce, on peut appeler ça les petites œuvres de Liszt, mais c'est la seule parmi toutes ces pièces qui n'est pas triste, parce que toutes ces pièces de Liszt sont très intérieures et tout, tandis que le Weimar Volkslied, c'est une transcription qu'il a faite lui-même d'une pièce pour chœur d'homme et piano. Et pour commencer un concert, c'est une pièce joyeuse, comme une marche, comme ça. C'est plus le phéburien que l'histien, mais ça plaît bien. Et alors, on a quelques passages dans les couplets où on entend justement ces petits jeux de détails. Mmh. Alors, Brahms, évidemment, le choral au Gott du Frommer Gott. Après, on revient en Belgique avec Jacques-Nicolas Lemens. Là, justement, les anges seront à l'honneur. Hein. Mmh. Et puis alors, après, on passe en France. Camille Saint-Saëns a écrit une pièce à l'âge de 21 ans pour l'inauguration de l'orgue de Saint-Merry à Paris. Mmh. C'est une pièce vraiment assez curieuse, tout en accord alterné sur trois plans sonores et le pédalier, suivie d'une marche assez bondissante, un peu à la Schumann. On sent que l'enthousiasme de la jeunesse. Hein. Mmh. Alors après, on passe à César Franck, l'Andantino, qui est une œuvre de jeunesse. Que souvent on méprise un peu, mais c'est dommage, il n'était pas encore à Sainte-Clotilde, c'est encore pour un orgue comme Saint-Jean-Saint-François, je crois, ou Notre-Dame de Lorette. Mais c'est une pièce romantique et qui met bien en valeur le jeu de hautbois, les fonds. Alors après, on passe à Alexandre Guilmant avec un tempo diminuetto. Donc là, il fait une registration fond, hanche et quinte, donc sans cornet ni mixture. Guilmant était très... très versé dans la recherche de registration. Alors après, on arrive à Richard Fretter. Bon, c'est une œuvre du XXe siècle qui a été écrite il y a 90 ans, mais qui aurait très bien pu être écrite 50 ans plus tard en ce qui concerne le langage. Uh-huh. Alors Richard Fretter, c'est un organiste presque aveugle qui était à l'église de Morlanwé. Il a fait lui aussi l'écriture avec Paul Gilson. Mm-hmm. C'est un homme d'une extrême modestie et d'une grande gentillesse et qui a écrit de véritables chefs-d'œuvre que j'ai d'ailleurs publié en collaboration avec l'Union Wallonne des organistes. On a publié son intégrale. Et c'est une musique qui devrait être plus connue. Parce que, bon, c'est vrai que c'est un langage un peu sucré, mais le public aime bien. Hein. Mais c'est vraiment très bien écrit. C'est une très belle musique. Et généralement, le public apprécie beaucoup. Alors après, il y a une pièce de Klausmann, donc Alois Klausmann, qui était l'organiste de la cathédrale de Clermont-Ferrand. C'est aussi un orgue Merklin. Donc ça, c'est une pièce qui fait entendre les voix célestes et les voix humaines, et qui est assez lyrique. Et puis, on termine par le tube, hein, la suite gothique de Boulmann. Mmh. Et là, donc, on a tout ce qu'il faut à Saint-Barthélemy pour que ça sonne bien, comme Boulmann a pu l'entendre. Bon, c'est pas un Cavaillé-Gaulle, mais un Merklin, c'est très bien aussi.
1: Oui. Donc un mélange de tubes de pièces un peu moins connues, comme le dit ici le...
0: Oui, il faut faire plaisir au public. Bon, pas avec des lieux communs, mais si le public entend des choses qu'il connaît, ça le sécurise et puis ça lui permet de découvrir d'autres choses.
1: Oui, tout à fait. Et donc, je rappelle aussi que la projection du jeu de l'organiste se fera sur grand écran, donc il y a un petit...
0: On aura intérêt à cirer ses souliers.
1: Voilà, un petit intérêt supplémentaire pour le public. Et l'entrée est libre, il y a une participation aux frais libre et l'église est grande, donc il y a de la place pour beaucoup de public. Donc ce 26 juillet à 16h30 à la collégiale Saint-Barthélemy. On a encore pas mal de sujets dont j'aimerais bien parler avec vous, mais on écoute un peu de musique. Vous nous avez apporté aussi une pièce plus contemporaine, Paul Baudouin-Michel. Vous nous en dites peut-être un petit mot avant qu'on l'écoute.
0: Oui. Donc Paul Baudouin-Michel a été directeur de l'Académie de Olivier Saint-Lambert. Il a écrit même des imposés pour le concours Reine-Élisabeth, hein, pour piano seul, des variations concentriques, je crois. Alors c'était quelqu'un qui était assez vers la recherche, un peu dans la dodécaphonie, mais aussi divers langages musicaux un peu originaux. Il était amené à écrire une œuvre pour orgue, une transphonie pour plusieurs nefs. Et dans cette transphonie, il y a la danse hiératique, qui est une sorte de petite passacaille. Donc il y a 10 fois la même chose, mais présentée autrement. Mmh. Donc il y a trois éléments pour former une cellule, et c'est reproduit 10 fois, présenté autrement. Donc ça permet d'entendre plein de sonorités, et je trouve que pour un non-organiste, il a vraiment bien saisi l'instrument.
1: Eh bien, on écoute ça. Donc c'est aussi en live, lors d'un concert du 10 octobre 2024, donc assez récent, Paul Baudouin-Michel, danse hiératique.

0: Danse hiératique de Baudouin Michel, joué en live à Scarbeck, Saint-Servais, le grand orgue Claes, dont vous êtes titulaire. Donc de la musique qui permet d'entendre pas mal de registrations. Alors vous êtes titulaire là-bas depuis une quarantaine d'années. Qu'est-ce que vous avez encore envie de nous dire à propos de cet orgue pour le faire connaître un peu plus ?
1: C'est un instrument tout à fait exceptionnel dans un environnement qui ne l'est pas. Mmh. Ça, c'est la force des choses. C'est une folie à tout point de vue. On avait un doyen qui rêvait d'un orgue monumental. Et ça partageait le rêve de son organiste. Le doyen disait « Je tiens essentiellement à ce que les orgues soient très puissantes et qu'ils puissent impressionner les fidèles dans les grandes circonstances. Mmh. » Par exemple, la veillée pascale. Mmh. C'est encore resté une tradition. Maintenant, je fais une grande improvisation au retour de la lumière et des cloches, généralement sur le haut filier et de filier. Mmh. Et ça, ils apprécient beaucoup. Hein. Donc, non seulement ils voulaient un instrument puissant, mais aussi un instrument de grande qualité. Alors, Paul Erhaly, il avait repris un peu à son compte le manifeste de Fétis, quand Fétis avait fait un manifeste sur le mauvais état de la facture d'orgue en Belgique. Ça avait fait l'effet d'un pavé dans la mare. Et alors, c'est l'époque justement où Merklin arrivait en Belgique après avoir construit l'orgue de Stavelot pour le compte de Korfmacher. Le bourgmestre de Stavelot lui a proposé de s'établir en Belgique. Alors Merklin avait dit, en lisant le manifeste de Fétis, « Oui, c'est vrai, il faut réformer la facture d'orgue et je voudrais être le réformateur. » Donc il a toujours été soutenu par Fétis pour ça. Eh bien, Paul Erhaly, 100 ans après, fait le parallèle. Il prétendait que les facteurs d'orgue belges étaient incapables de faire un instrument de grande dimension et de qualité. C'était vraiment... ça ne lui a pas fait que des amis. Mmh. L'opportunité venait du fait qu'il y avait eu des dommages de guerre à l'église Saint-Servais. L'orgue avait été abîmé quand on a enlevé les cloches. Donc il y avait une somme importante de quelque chose comme 115 000 francs de l'époque pour les dommages de guerre. Mais le doyen disposait d'une somme de 500 000 francs, un héritage. On a toujours fait beaucoup de mystères autour de ça. Il est possible que c'était son argent personnel. Hein. Mm-hmm. C'est un idéaliste. Et alors, on avait de quoi faire un instrument monumental. Alors, Paul Erhaly était un disciple de Don Krebs, Joseph Krebs, qui était donc un bénédictin du Mont César à Louvain, et qui lui était un fan des orgues de Claes. Alors, il se trouve que après l'exposition de 1935, où Claes avait fait un orgue au Ezel, certains éléments sont venus compléter l'orgue de la cathédrale de Gand, mais il restait une console et environ 1200 tuyaux qui étaient dans les caves du Mont César à Louvain. C'est resté là toute la guerre et après. Et au début des années 50, Don Krebs a fait don de tout ça au doyen de Saint-Servais en disant « Voilà, ça plus votre ancien orgue, vous avez déjà une base pour en faire un nouveau. » Et la console de l'orgue de Saint-Servais est en fait celle de l'exposition de 1935, mais reconditionnée complètement. Hein. Mmh. Et ces 1200 tuyaux seront répartis dans l'orgue. Il y a assez peu de tuyaux de l'ancien orgue Kerckhoff, mais sinon tout le reste était neuf.
0: Donc finalement, c'est quand même pas un grand orgue d'un facteur belge.
1: Non, justement pas, parce qu'on ne voulait pas d'un facteur belge. Pour ça. Alors, un orgue allemand après la guerre, c'était assez difficile à faire passer. Il y a même eu une séance au ministère où Paul Erhaly a dû défendre son point de vue. Les facteurs d'orgue belge qui sont venus n'avaient que des arguments assez insignifiants. Mais lui avait bien préparé son dossier, il était convaincant, donc c'est passé. La licence d'importation était acceptée. Alors ce orgue, ben, il est diversement apprécié. C'est vrai que c'est un peu provocant de faire un instrument aussi grand dans une église normale. Et alors une telle qualité aussi d'harmonisation. Je suis toujours stupéfait de la qualité du travail d'harmonisation qui a été fait à l'époque. Il y a eu aussi que le style rapidement était démodé. C'est un orgue néoclassique, mais différent des orgues français. C'est une synthèse franco-allemande, mais c'est avec des très grosses tailles. Il y a quand même 13 jeux de fond de 8, donc ça sonne presque comme un orgue romantique. Hein. Mmh. Alors il y a 35 rangs de mixture pour les claviers et 10 à la pédale, et puis des hanches avec un accent français quand même assez marqué. Donc tout ça, c'est très bien. Mais si ce n'est pas entretenu, des orgues électropneumatiques, il y a des petits soufflets qui crèvent, des membranes et tout ça. Et si on ne les remplace pas, ça fait des notes muettes. Et puis il y a la poussière qui s'accumule. C'est un orgue en structure ouverte, il n'y a pas de buffet. Mmh. Ben, c'est surtout que quand il y a eu la peinture de l'église dans les années 60, on ne l'a pas protégé. Alors c'était plus possible de l'accorder, hein, certainement tellement il était sale. Mmh. Ben, je m'y suis mis, on a tout dépoussiéré. Après 15 ans de concert, on a pu mettre de l'argent de côté. Et alors, j'ai pu avoir un ouvrier de Claes avec qui je devais travailler. On a eu 3 semaines à 13 heures par jour. Mmh. Et on est arrivé au bout. Et quand ce torque s'est réveillé, ça valait la peine, vraiment.
0: Mmh. Et maintenant, quel est son état actuel ?
1: Oh, tout à fait satisfaisant. Hein. Il faut toujours un peu surveiller, pas laisser s'accumuler les petites choses. Ce qu'il faudrait, c'est remplacer aussi beaucoup d'éléments en peau qui tiennent encore, mais qui ne tiendront plus tellement. Bon, vu mon âge, il faut que je fasse ça maintenant, parce que je ne me vois pas dans 10 ou 15 ans encore monter à l'échelle et descendre des petits soufflets. Là, j'ai actuellement une trentaine de peaux de chevreau. Et je suis occupé à faire, je dois faire 344 petits soufflets.
0: Alors, vous faites ça vous-même?
1: Oui, oui. J'en ai déjà fait 113, donc ça s'avance tout doucement. Mmh.
0: Bon, on écoute encore un petit peu de musique. Après, on parle un peu quand même de ce CD.
1: Oui.
0: Il y a encore une pièce intéressante là, de Eugène de Bricqueville, une étude en forme de danse ancienne pour pédalier d'orgue. Bon, on l'écoute et puis on parle un petit peu de ce CD.

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1: Et Léon Kerremans, que nous entendions jouer une étude en forme de danse ancienne pour pédalier d'orgue. C'est une pièce de Eugène de Bricqueville. C'est extrait donc de ce CD, Renaissance d'un orgue romantique belge. Alors, on va dire un mot sur le CD, mais comme on vient d'écouter cette pièce, c'est une pièce pour pédalier seul. C'est pas quelque chose de si courant que ça.
2: Non, au 19e siècle, c'était très rare. C'est une des seules qui existe. Il y a eu une thèse américaine qui a été faite sur le phénomène pédale solo. Mais finalement, c'est un phénomène récent et américain. À partir des années 1950, il y a eu beaucoup de pièces comme ça pour pédale seule. Et bon, aux États-Unis, généralement, on voit l'organiste.
1: Oui, avec des consoles détachées.
2: Oui, c'est ça. Tandis que si l'organiste est dans sa tribune, on dit qu'il joue avec ses pieds, mais le public se demande si on joue pas à quelle heure.
1: Oui,
2: on n'en sait rien. Mais cette pièce est très bien faite parce que, bon, techniquement, déjà, c'est assez périlleux, mais elle est bien écrite et elle met bien en valeur l'instrument pour montrer qu'avec rien que les pieds, on peut quand même faire quelque chose d'un discours musical tout à fait convaincant.
1: Mais pour un concert avec projection du jeu de l'organiste sur grand écran, ça peut se défendre aussi.
2: Ah oui,
1: de
2: tout
1: faire
2: à fait.
1: Ce
2: oui, absolument. Oui, oui, oui.
1: Donc ce CD, il faut quand même en dire quelque chose, on écoute plein d'extraits, mais racontez-nous un petit peu la genèse, pourquoi, comment ça se fait que bon, voilà, vous avez enregistré ce disque sur cet orgue-là.
2: L'orgue de Saint-Nicolas, c'est l'orgue de ma jeunesse, c'est sur lui que c'est mon compagnon d'études. Hein. J'ai eu la chance de pouvoir diriger sa restauration comme auteur de projet. Et alors il y avait le programme d'inauguration. Alors avec le facteur d'orgue, on s'était dit ce serait dommage quand même de ne pas garder un témoin de ce programme. Alors une semaine, je crois, avant l'inauguration, on l'a enregistré, on en a fait un CD qui est une publicité du facteur d'orgue.
1: Donc ça a été enregistré en mars 2016, mais est-ce qu'on peut encore se procurer ce disque?
2: Disons, il n'est pas vraiment dans le commerce, on peut peut-être se le procurer chez le facteur d'orgue, hein, Jean-Baptiste Goupilla, ou chez moi. J'en ai encore des exemplaires. À l'église Saint-Nicolas, il y en a à la sacristie. Ou alors parfois, à l'issue d'un concert, je pourrais les apporter après mon concert de Saint-Barthélemy.
1: Oui, ça serait une bonne idée. Voilà. Parce que franchement, j'ai trouvé ce CD. En plus, il y a tout qui est bien. Il y a bien sûr la musique est dessus. Il y a du Bach, il y a du Martini, du Calvière. C'est un petit peu chronologique. Puis du Mendelssohn.
2: Oui, oui.
1: Et puis certaines des pièces qu'on a entendues, du Alphonse Mailly, du Eugène de Bricqueville. C'est la pièce qu'on vient d'entendre. Du Vidor. Il y a aussi l'Allegro de la 6e symphonie, hein, où l'orgue donne toute sa puissance. Oui. Et puis il y a un petit bis, hein, El Doudou. Vous faites souvent des bis comme ça sur des thèmes.
2: C'est un peu la réputation que j'ai, surtout dans mon église. Quand je fais un concert, les gens entendent le bis parce que c'est toujours un peu décalé. Je fais souvent un arrangement, soit d'une musique de film ou alors de par exemple, quand Annie Cordier est décédée, j'ai joué la bonne du curé. Les gens tapent dans les mains. Mais l'ennui, c'est que quand on fait ça, les gens préfèrent ça. Ils voudraient avoir un concert avec uniquement ça. On ne fait pas un dîner uniquement avec des desserts. Hein. Mm-hmm. Il faut quand même quelques bonnes grosses pièces aussi. Oui, donc le Doudou, donc comme je suis montois d'origine, c'est une pièce qui fait partie de notre ADN. J'ai eu envie de faire un petit clin d'œil, de le présenter d'abord normal et puis en mineur. Alors ça ressemble à un chant breton. Et puis en mode oriental. Mmh. Et alors finalement, le bon droit triomphe, le rejeu normal, mais en grandes orgues.
1: Mmh. Eh bien, peut-être qu'à Saint-Barthélemy, le public aura aussi une petite surprise sur un vice. Mais il ne faut pas trop en dire.
2: Oui, oui, j'y pense.
1: Surprise. Et voilà, le CD est vraiment bien fait, des belles illustrations, un très beau livret qui explique, et ça c'est pas si fréquent que ça, un peu tout, hein, ça parle de l'instrument, ça parle de vous, ça parle des pièces aussi, un commentaire sur les pièces, ça c'est pas toujours facile à trouver, même aujourd'hui à l'heure de l'IA, de tout ça, parfois, moi-même je cherche des informations supplémentaires sur des pièces, parfois c'est difficile à trouver.
2: Mais c'était le texte du programme d'inauguration. Mmh.
1: Donc c'est vraiment un bel objet, puis ça, c'est très bien joué, ça sonne très bien.
2: Ah, merci.
1: Donc voilà, pour le public intéressé, vous en amènerez un peu au concert.
2: Oui. Oui.
1: Et alors, on est bientôt à la fin de l'émission, il y a encore 2-3 questions que je voulais absolument vous poser. Je me suis laissé dire que vous aviez une des plus belles bibliothèques de partitions d'orgue en Belgique. Est-ce que c'est vrai?
2: Oui, en certains sens. Il y en a peut-être qui ont des plus belles bibliothèques que moi, mais c'est déjà pas si mal.
1: Qu'est-ce que vous avez notamment? Combien de titres avez-vous?
2: C'est difficile à dire. J'ai commencé à encoder toutes les pièces que j'avais au moins lues une fois et je suis déjà passé les 10 000 titres. Mais il y a au moins l'équivalent, si pas encore plus, qui est encore à lire. Oui, donc je collectionne. Évidemment, si on me demande le répertoire le plus courant, il est possible que je n'ai pas. Mm-hmm. Enfin, avec IMSLP, on trouve beaucoup de choses. Mais,
1: Vous avez des choses plus rares, alors?
2: Oui, oui, oui. Mm-hmm. Des œuvres, des manuscrits d'auteurs, de pièces inédites. Mm-hmm. C'est surtout le 19e siècle et le début du 20e siècle qui m'intéresse, mais il y a aussi des pièces contemporaines.
1: Mm-hmm. Vous avez... profiter du confinement pour trier tout ça.
2: Oui, oui. Donc avec le confinement, c'était un avant-goût de la retraite. Je me dis, c'est le moment ou jamais d'essayer de mettre mon grenier en ordre. Alors je me suis acheté une immense armoire métallique et j'ai commencé à mettre tout en ordre. Mais seulement le confinement n'a pas été assez long pour arriver au bout. Mmh. Mais alors par après, je m'y suis remis. Maintenant, quand je cherche quelque chose, je peux y avoir accès sans faire des... Un peu comme Gaston Lagaffe quand il avait classé la documentation chez Dupuis et Prunel doit aller chercher un document, alors il part comme pour une expédition en montagne là, mm-hmm. et il dit si après quelques jours vous ne me voyez pas, envoyez les secours. Mm-hmm. C'était un peu ça, mais maintenant tout est accessible.
1: Bon, il y a encore beaucoup de choses dont on aurait pu parler. Vous étiez président de l'Union Wallonne des organismes pendant pas mal d'années. C'est vous qui avez initié le concert annuel qui fonctionne toujours.
2: Oui, donc, oui. Mais donc l'Union Wallonne des organismes, dès 1981, j'étais membre administrateur. C'est du temps d'Edmond De Vos, qui était un homme extraordinaire, d'un dévouement. Donc, si on remonte au début de l'Union Wallonne des organistes, c'était une initiative d'un jésuite namurois, le père Fabry. Mmh. Quand l'Institut Lemens de Malines a été fermé et déménagé à Louvain, il n'y avait plus d'école de musique religieuse en Wallonie. Et c'était inadmissible pour ce père jésuite. Alors il a voulu créer quelque chose. C'est ainsi que l'IMEP est né. Et c'est l'Union Wallonne des organismes qui a créé l'IMEP, en fait.
1: Ah, d'accord.
2: Mais à partir du moment où tout fonctionnait bien, l'UO s'en est retiré, quoi. Mmh. Mais c'est en grande partie Edmond De Vos qui est la cheville ouvrière de la création de l'IMEP. Mmh. Et alors, non seulement c'était une revue d'orgue, mais aussi de carillon, parce que c'était un excellent carillonneur, un peu dans l'école hollandaise, tout en nuance et en finesse. Hein. Et alors, après Jean Verret, ce qui était le premier président, on a eu Jean-Pierre Félix, qui n'était pas organiste, mais qui était très, très calé, si on peut dire, en histoire de l'orgue. Mmh. Et quand il s'est retiré, alors j'ai repris ça pendant 25 ans. Mmh. Alors, j'avais initié le concert annuel donc pour mettre en valeur la musique des auteurs wallons, qu'on ne joue jamais en concert. Le principe, c'était 10 organistes et chacun joue une pièce d'un auteur wallon.
1: Et ça continue.
2: Bien sûr. Hein, et alors, après, on se retrouve autour d'une bonne table. Mmh. Et puis, après 25 ans, je me suis dit que ce serait bien de passer la main. Mmh. Et d'autres peuvent continuer. Hein, mmh. Je continue à aider Luc De Vos pour la rédaction de la revue et à faire quelques suppléments musicaux. Mmh. Sinon, j'ai plein d'autres activités.
1: Mmh. Malheureusement, on est déjà quasiment au bout de l'émission. Ceux qui veulent en savoir plus, il faut venir au concert à Saint-Barthélemy, 26 juillet, 16h30. Ils auront l'occasion de parler avec vous, probablement, après le concert. Et puis, je dois annoncer aussi les quelques autres concerts encore de la fête de l'orgue. Il y a Buxtehude au Temple protestant, rue Lambert-Lebec. Ça, c'est avec Arnaud Van de Cotter. C'est le 28 juin. À 16h, ce sera un programme exclusivement Buxtehude, un concert très spécifique, mais à l'endroit où ça marche le mieux, à Liège. Et puis un autre concert un petit peu moins spécifique, c'est le Picard au fil des siècles. Donc là, c'est à l'abbaye des Bénédictines, où il y a l'orgue classique français de Jean-Baptiste Le Picard. Là, il y aura des pièces quand même un petit peu plus variées, même des pièces plus contemporaines, qui seront jouées à côté de pièces de l'époque française. Et puis alors, petit mot aussi sur les collégiades à Mons, la collégiale Sainte-Audru, c'est en juillet, 5 juillet, Guy-Baptiste Jacotet à 18h, 12 juillet, Thomas de Serrano, 19 juillet, Bernard Carlier, puis 26 juillet, Benoît Lebeau, Arthur Ferrand et Léla Attigui, respectivement à la clarinette et au chant. Voilà, j'espère que vous avez bien apprécié cette émission. Je remercie Patrick Chuta à la technique et Léon Kermans, bien sûr, d'avoir été aujourd'hui avec nous dans ce studio, de nous avoir parlé de tous ces sujets avec beaucoup de passion. Et comme je le dis, rendez-vous au concert qu'il donnera le 26 juillet à 16h30 à la collégiale Saint-Barthélemy pour en savoir plus. Et on se quitte avec un dernier extrait de ce disque. C'est le grand offertoire de Sainte-Cécile de Antoine-Édouard Baptiste, donc joué aussi par Léon Kerman sur cet orgue de Saint-Nicolas-en-Avray à Mons. Merci à tous et au revoir.

0: Au nom du Père et du Fils et du Saint-Esprit.
1: Amen.
0: Chers frères et sœurs, soyez les bienvenus à la Côte de Massaviel, où la Vierge Marie, l'Immaculée Conception, est apparue à Bernadette Soubirous. Avec elle, nous méditerons le mystère douloureux du rosaire. Nous prierons pour les intentions que chacun d'entre nous porte dans son cœur et pour tous ceux et celles qui s'associent à la prière du chapelet par l'écoute de leur radio chrétienne francophone, par l'écoute de la chaîne de télévision KTO, par leur connexion au site internet du sanctuaire de Lourdes. Professons notre foi. Je crois en Dieu, le Père Tout-Puissant, Créateur du ciel et de la terre, et en Jésus-Christ, son Fils unique, notre Seigneur, qui a été conçu du Saint-Esprit, est né de la Vierge Marie, a souffert sous Ponce Pilate, a été crucifié, est mort et a été enseveli, est descendu aux enfers, le troisième jour est ressuscité des morts, est monté aux cieux, est assis à la droite de Dieu le Père Tout-Puissant, d'où il viendra juger les vivants et les morts. Je crois en l'Esprit Saint, à la Sainte Église catholique, à la communion des saints, à la rémission des péchés, à la résurrection de la chair, à la vie éternelle. Amen. Prions pour les intentions de notre Saint-Père, le pape Léon XIV. Notre Père qui es aux cieux, que ton nom soit sanctifié, que ton règne vienne, que ta volonté soit faite sur la terre comme au ciel.
2: Donne-nous aujourd'hui notre pain de ce jour. Pardonne-nous nos offenses, comme nous pardonnons aussi à ceux qui nous ont offensés. Et ne nous laisse pas entrer en tentation, mais délivre-nous du mal.
0: Je vous salue Marie, pleine de grâce, le Seigneur est avec vous. Vous êtes bénie entre toutes les femmes, et Jésus, le fruit de vos entrailles, est béni.
2: Sainte Marie, Mère de Dieu, priez pour nous pauvres pécheurs, maintenant et à l'heure de notre mort. Amen.
0: Je vous salue Marie, pleine de grâce, le Seigneur est avec vous. Vous êtes bénie entre toutes les femmes, et Jésus, le fruit de vos entrailles, est béni.
2: Sainte Marie, Mère de Dieu, priez pour nous pauvres pécheurs, maintenant et à l'heure de notre mort. Amen.
0: Je vous salue Marie, pleine de grâce, le Seigneur est avec vous. Vous êtes bénie entre toutes les femmes, et Jésus, le fruit de vos entrailles, est béni.
2: Sainte Marie, Mère de Dieu, priez pour nous pauvres pécheurs, maintenant et à l'heure de notre mort. Amen.
0: Gloria Patri et Filio, Spiritui Santo, sicut erat

0: Ô Marie conçue sans péché,
1: priez pour nous qui avons le
0: consacré. Premier mystère douloureux, l'agonie de Jésus. De l'Évangile selon saint Luc, dans l'angoisse, Jésus priait avec plus d'insistance et sa sueur devint comme des gouttes de sang qui tombaient jusqu'à terre. Avec Marie, refuge des pécheurs, prions pour la conversion des pécheurs, prions pour les intentions que nous venons d'entendre et pour toutes les intentions que nous portons dans notre cœur. Notre Père, qui es aux cieux, que ton nom soit sanctifié, que ton règne vienne, que ta volonté soit faite sur la terre comme au ciel.
1: Donne-nous aujourd'hui notre pain de ce jour. Pardonne-nous nos offenses, comme nous pardonnons aussi à ceux qui nous ont offensés. Et ne nous laisse pas entrer en tentation, mais délivre-nous du mal.
0: Je vous salue, Marie, pleine de grâce, le Seigneur est avec vous. Vous êtes bénie entre toutes les femmes, et Jésus, le fruit de vos entrailles, est béni.
1: Sainte Marie, Mère de Dieu, priez pour nous pauvres pécheurs, maintenant et à l'heure de notre mort. Amen.
0: Je vous salue, Marie, pleine de grâce, le Seigneur est avec vous. Vous êtes bénie entre toutes les femmes, et Jésus, le fruit de vos entrailles, est béni.
1: Sainte Marie, Mère de Dieu, priez pour nous pauvres pécheurs, maintenant et à l'heure de notre mort. Amen.
0: Je vous salue, Marie, pleine de grâce, le Seigneur est avec vous. Vous êtes bénie entre toutes les femmes, et Jésus, le fruit de vos entrailles, est béni.
1: Sainte Marie, Mère de Dieu, priez pour nous pauvres pécheurs, maintenant et à l'heure de notre mort. Amen.
0: Je vous salue, Marie, pleine de grâce, le Seigneur est avec vous. Vous êtes bénie entre toutes les femmes, et Jésus, le fruit de vos entrailles, est béni.
1: Sainte Marie, Mère de Dieu, priez pour nous pauvres pécheurs, maintenant et à l'heure de notre mort. Amen.
0: Je vous salue, Marie, pleine de grâce, le Seigneur est avec vous. Vous êtes bénie entre toutes les femmes, et Jésus, le fruit de vos entrailles, est béni.
1: Sainte Marie, Mère de Dieu, priez pour nous pauvres pécheurs, maintenant et à l'heure de notre mort. Amen.
0: Je vous salue, Marie, pleine de grâce, le Seigneur est avec vous. Vous êtes bénie entre toutes les femmes, et Jésus, le fruit de vos entrailles, est béni.
1: Sainte Marie, Mère de Dieu, priez pour nous pauvres pécheurs, maintenant et à l'heure de notre mort. Amen.
0: Je vous salue, Marie, pleine de grâce, le Seigneur est avec vous. Vous êtes bénie entre toutes les femmes, et Jésus, le fruit de vos entrailles, est béni.
1: Sainte Marie, Mère de Dieu, priez pour nous pauvres pécheurs, maintenant et à l'heure de notre mort. Amen.
0: Je vous salue, Marie, pleine de grâce, le Seigneur est avec vous. Vous êtes bénie entre toutes les femmes, et Jésus, le fruit de vos entrailles, est béni.
1: Sainte Marie, Mère de Dieu, priez pour nous pauvres pécheurs, maintenant et à l'heure de notre mort. Amen.
0: Je vous salue, Marie, pleine de grâce, le Seigneur est avec vous. Vous êtes bénie entre toutes les femmes, et Jésus, le fruit de vos entrailles, est béni.
1: Sainte Marie, Mère de Dieu, priez pour nous pauvres pécheurs, maintenant et à l'heure de notre mort. Amen.
0: Je vous salue, Marie, pleine de grâce, le Seigneur est avec vous. Vous êtes bénie entre toutes les femmes, et Jésus, le fruit de vos entrailles, est béni.
1: Sainte Marie, Mère de Dieu, priez pour nous pauvres pécheurs, maintenant et à l'heure de notre mort. Amen.
0: Gloria Patri et Filio, et Spiritui Santo, sic ut erat in principio, et nunc ex semper, et in saecula saeculorum. Amen. Ô Marie conçue sans péché,
1: priez pour nous qui avons recours à vous.
0: Deuxième mystère douloureux, la flagellation. De l'Évangile selon saint Jean, Pilate ordonna de prendre Jésus et de le flageller. Ô Marie, nous te recommandons tous ceux, celles qui souffrent dans leur corps et dans leur âme. Que la présence du Christ à leur côté leur apporte joie et réconfort. Notre Père, qui es aux cieux, que ton nom soit sanctifié, que ton règne vienne, que ta volonté soit faite sur la terre comme au ciel.
1: Donne-nous aujourd'hui notre pain de ce jour. Pardonne-nous nos offenses, comme nous pardonnons aussi à ceux qui nous ont offensés. Et ne nous laisse pas entrer en tentation, mais délivre-nous du mal.
0: Je vous salue Marie, pleine de grâce, le Seigneur est avec vous. Vous êtes bénie entre toutes les femmes, et Jésus, le fruit de vos entrailles, est béni.
1: Sainte Marie, Mère de Dieu, priez pour nous pauvres pécheurs, maintenant et à l'heure de notre mort. Amen.
0: Je vous salue Marie, pleine de grâce, le Seigneur est avec vous. Vous êtes bénie entre toutes les femmes, et Jésus, le fruit de vos entrailles, est béni.
1: Sainte Marie, Mère de Dieu, priez pour nous pauvres pécheurs, maintenant et à l'heure de notre mort. Amen.
0: Je vous salue, Marie, pleine de grâce, le Seigneur est avec vous. Vous êtes bénie entre toutes les femmes, et Jésus, le fruit de vos entrailles, est béni.
1: Sainte Marie, Mère de Dieu, priez pour nous pauvres pécheurs, maintenant et à l'heure de notre mort. Amen.
0: Je vous salue, Marie, pleine de grâce, le Seigneur est avec vous. Vous êtes bénie entre toutes les femmes, et Jésus, le fruit de vos entrailles, est béni.
1: Sainte Marie, Mère de Dieu, priez pour nous pauvres pécheurs, maintenant et à l'heure de notre mort. Amen.
0: Je vous salue, Marie, pleine de grâce, le Seigneur est avec vous. Vous êtes bénie entre toutes les femmes, et Jésus, le fruit de vos entrailles, est béni.
1: Sainte Marie, Mère de Dieu, priez pour nous pauvres pécheurs, maintenant et à l'heure de notre mort. Amen.
0: Je vous salue Marie, pleine de grâce, le Seigneur est avec vous. Vous êtes bénie entre toutes les femmes, et Jésus, le fruit de vos entrailles, est béni.
1: Sainte Marie, Mère de Dieu, priez pour nous pauvres pécheurs, maintenant et à l'heure de notre mort. Amen.
0: Je vous salue Marie, pleine de grâce, le Seigneur est avec vous. Vous êtes bénie entre toutes les femmes, et Jésus, le fruit de vos entrailles, est béni.
1: Sainte Marie, Mère de Dieu, priez pour nous pauvres pécheurs, maintenant et à l'heure de notre mort. Amen.
0: Je vous salue, Marie, pleine de grâce, le Seigneur est avec vous. Vous êtes bénie entre toutes les femmes, et Jésus, le fruit de vos entrailles, est béni.
1: Sainte Marie, Mère de Dieu, priez pour nous pauvres pécheurs, maintenant et à l'heure de notre mort. Amen.
0: Je vous salue Marie, pleine de grâce, le Seigneur est avec vous. Vous êtes bénie entre toutes les femmes, et Jésus, le fruit de vos entrailles, est béni.
1: Sainte Marie, Mère de Dieu, priez pour nous pauvres pécheurs, maintenant et à l'heure de notre mort. Amen.
0: Je vous salue Marie, pleine de grâce, le Seigneur est avec vous. Vous êtes bénie entre toutes les femmes, et Jésus, le fruit de vos entrailles, est béni.
1: Sainte Marie, Mère de Dieu, priez pour nous pauvres pécheurs, maintenant et à l'heure de notre mort. Amen.
0: Gloria Patri et Filio, Spiritui Santo, sic ut erat in principio, et nunc et semper, et in saecula, séculorum. Amen. Ô Marie conçue sans péché,
1: priez pour nous qui avons recours à vous.
0: Troisième mystère douloureux, le couronnement d'épines. De l'Évangile selon saint Jean. Ayant tressé une couronne d'épines, ils la placèrent sur la tête de Jésus. Prions ensemble pour la paix, pour tous les responsables des affaires publiques, que leurs décisions contribuent à la justice et à la paix. Notre Père, qui es aux cieux, que ton nom soit sanctifié, que ton règne vienne, que ta volonté soit faite sur la terre comme au ciel.
1: Donne-nous aujourd'hui notre pain de ce jour. Pardonnez-nous nos offenses, comme nous pardonnons aussi à ceux qui nous ont offensés. Et ne nous laisse pas entrer en tentation, mais délivre-nous du mal.
0: Je vous salue Marie, pleine de grâce, le Seigneur est avec vous. Vous êtes bénie entre toutes les femmes, et Jésus, le fruit de vos entrailles, est béni.
1: Sainte Marie, Mère de Dieu, priez pour nous pauvres pécheurs, maintenant et à l'heure de notre mort. Amen.
0: Je vous salue, Marie, pleine de grâce, le Seigneur est avec vous. Vous êtes bénie entre toutes les femmes, et Jésus, le fruit de vos entrailles, est béni.
1: Sainte Marie, Mère de Dieu, priez pour nous pauvres pécheurs, maintenant et à l'heure de notre mort. Amen.
0: Je vous salue, Marie, pleine de grâce, le Seigneur est avec vous. Vous êtes bénie entre toutes les femmes, et Jésus, le fruit de vos entrailles, est béni.
1: Sainte Marie, Mère de Dieu, priez pour nous pauvres pécheurs, maintenant et à l'heure de notre mort. Amen.
0: Je vous salue, Marie, pleine de grâce, le Seigneur est avec vous. Vous êtes bénie entre toutes les femmes, et Jésus, le fruit de vos entrailles, est béni.
1: Sainte Marie, Mère de Dieu, priez pour nous pauvres pécheurs, maintenant et à l'heure de notre mort. Amen.
0: Je vous salue, Marie, pleine de grâce, le Seigneur est avec vous. Vous êtes bénie entre toutes les femmes, et Jésus, le fruit de vos entrailles, est béni.
1: Sainte Marie, Mère de Dieu, priez pour nous pauvres pécheurs, maintenant et à l'heure de notre mort. Amen.
0: Je vous salue, Marie, pleine de grâce, le Seigneur est avec vous. Vous êtes bénie entre toutes les femmes, et Jésus, le fruit de vos entrailles, est béni.
1: Sainte Marie, Mère de Dieu, priez pour nous pauvres pécheurs, maintenant et à l'heure de notre mort. Amen.
0: Je vous salue, Marie, pleine de grâce, le Seigneur est avec vous. Vous êtes bénie entre toutes les femmes, et Jésus, le fruit de vos entrailles, est béni.
1: Sainte Marie, Mère de Dieu, priez pour nous pauvres pécheurs, maintenant et à l'heure de notre mort. Amen.
0: Je vous salue, Marie, pleine de grâce, le Seigneur est avec vous. Vous êtes bénie entre toutes les femmes, et Jésus, le fruit de vos entrailles, est béni.
1: Sainte Marie, Mère de Dieu, priez pour nous pauvres pécheurs, maintenant et à l'heure de notre mort. Amen.
0: Je vous salue, Marie, pleine de grâce, le Seigneur est avec vous. Vous êtes bénie entre toutes les femmes, et Jésus, le fruit de vos entrailles, est béni.
1: Sainte Marie, Mère de Dieu, priez pour nous pauvres pécheurs, maintenant et à l'heure de notre mort. Amen.
0: Je vous salue, Marie, pleine de grâce, le Seigneur est avec vous. Vous êtes bénie entre toutes les femmes, et Jésus, le fruit de vos entrailles, est béni.
1: Sainte Marie, Mère de Dieu, priez pour nos pauvres pécheurs, maintenant et à l'heure de notre mort. Amen.
0: Glorie.

0: Ô Marie conçue sans péché,
1: priez pour nous qui avons recours à vous.
0: Quatrième mystère douloureux, le portement de croix. De l'Évangile selon saint Jean, ils prirent donc Jésus qui, portant lui-même sa croix, sortit de la ville pour aller au lieu dit Golgotha. Avec Marie, secours des chrétiens, prions pour tous ceux, celles dont la vie spirituelle a été étouffée par les soucis du monde et les séductions de la richesse. Demandons au Seigneur la grâce du repentir de nos fautes. Notre Père, qui es aux cieux, que ton nom soit sanctifié, que ton règne vienne, que ta volonté soit faite sur la terre comme au ciel.
1: Donne-nous aujourd'hui notre pain de ce jour. Pardonne-nous nos offenses, comme nous pardonnons aussi à ceux qui nous ont offensés. Et ne nous laisse pas entrer en tentation, mais délivre-nous du mal.
0: Je vous salue Marie, pleine de grâce, le Seigneur est avec vous. Vous êtes bénie entre toutes les femmes, et Jésus, le fruit de vos entrailles, est béni.
1: Sainte Marie, Mère de Dieu, priez pour nous pauvres pécheurs, maintenant et à l'heure de notre mort. Amen.
0: Je vous salue Marie, pleine de grâce, le Seigneur est avec vous. Vous êtes bénie entre toutes les femmes, et Jésus, le fruit de vos entrailles, est béni.
1: Sainte Marie, Mère de Dieu, priez pour nous pauvres pécheurs, maintenant et à l'heure de notre mort. Amen.
0: Je vous salue Marie, pleine de grâce, le Seigneur est avec vous. Vous êtes bénie entre toutes les femmes, et Jésus, le fruit de vos entrailles, est béni.
1: Sainte Marie, Mère de Dieu, priez pour nous pauvres pécheurs, maintenant et à l'heure de notre mort. Amen.
0: Je vous salue Marie, pleine de grâce, le Seigneur est avec vous. Vous êtes bénie entre toutes les femmes, et Jésus, le fruit de vos entrailles, est béni.
1: Sainte Marie, Mère de Dieu, priez pour nous pauvres pécheurs, maintenant et à l'heure de notre mort. Amen.
0: Je vous salue Marie, pleine de grâce, le Seigneur est avec vous. Vous êtes bénie entre toutes les femmes, et Jésus, le fruit de vos entrailles, est béni.
1: Sainte Marie, Mère de Dieu, priez pour nous pauvres pécheurs, maintenant et à l'heure de notre mort. Amen.
0: Je vous salue Marie, pleine de grâce, le Seigneur est avec vous. Vous êtes bénie entre toutes les femmes, et Jésus, le fruit de vos entrailles, est béni.
1: Sainte Marie, Mère de Dieu, priez pour nous pauvres pécheurs, maintenant et à l'heure de notre mort. Amen.
0: Je vous salue Marie, pleine de grâce, le Seigneur est avec vous. Vous êtes bénie entre toutes les femmes, et Jésus, le fruit de vos entrailles, est béni.
1: Sainte Marie, Mère de Dieu, priez pour nous pauvres pécheurs, maintenant et à l'heure de notre mort. Amen.
0: Je vous salue Marie, pleine de grâce, le Seigneur est avec vous. Vous êtes bénie entre toutes les femmes, et Jésus, le fruit de vos entrailles, est béni.
1: Sainte Marie, Mère de Dieu, priez pour nous pauvres pécheurs, maintenant et à l'heure de notre mort. Amen.
0: Je vous salue Marie, pleine de grâce, le Seigneur est avec vous. Vous êtes bénie entre toutes les femmes, et Jésus, le fruit de vos entrailles, est béni.
1: Sainte Marie, Mère de Dieu, priez pour nos pauvres pécheurs, maintenant et à l'heure.

0: Cinquième mystère douloureux, le crucifixion et la mort de Jésus. De l'Évangile selon saint Jean, Jésus disait à ses disciples, « Ma vie, nul ne la prend, mais c'est moi qui la donne. » Avec Marie, notre avocate, prions pour les agonisants, pour ceux et celles qui meurent en ce jour. Prions aussi pour tous ceux qui se tournent vers le crucifié. Notre Père, qui es aux cieux, que ton nom soit sanctifié, que ton règne vienne, que ta volonté soit faite sur la terre comme au ciel.
1: Donne-nous aujourd'hui notre pain de ce jour. Pardonne-nous nos offenses, comme nous pardonnons aussi à ceux qui nous ont offensés. Et ne nous laisse pas entrer en tentation, mais délivre-nous du mal.
0: Je vous salue Marie, pleine de grâce, le Seigneur est avec vous. Vous êtes bénie entre toutes les femmes, et Jésus, le fruit de vos entrailles, est béni.
1: Sainte Marie, Mère de Dieu, priez pour nous pauvres pécheurs, maintenant et à l'heure de notre mort. Amen.
0: Je vous salue Marie, pleine de grâce, le Seigneur est avec vous. Vous êtes bénie entre toutes les femmes, et Jésus, le fruit de vos entrailles, est béni.
1: Sainte Marie, Mère de Dieu, priez pour nous pauvres pécheurs, maintenant et à l'heure de notre mort. Amen.
0: Je vous salue, Marie, pleine de grâce, le Seigneur est avec vous. Vous êtes bénie entre toutes les femmes, et Jésus, le fruit de vos entrailles, est béni.
1: Sainte Marie, Mère de Dieu, priez pour nous pauvres pécheurs, maintenant et à l'heure de notre mort. Amen.
0: Je vous salue, Marie, pleine de grâce, le Seigneur est avec vous. Vous êtes bénie entre toutes les femmes, et Jésus, le fruit de vos entrailles, est béni.
1: Sainte Marie, Mère de Dieu, priez pour nous pauvres pécheurs, maintenant et à l'heure de notre mort. Amen.
0: Je vous salue, Marie, pleine de grâce, le Seigneur est avec vous. Vous êtes bénie entre toutes les femmes, et Jésus, le fruit de vos entrailles, est béni.
1: Sainte Marie, Mère de Dieu, priez pour nous pauvres pécheurs, maintenant et à l'heure de notre mort.
0: Je vous salue Marie, pleine de grâce, le Seigneur est avec vous. Vous êtes bénie entre toutes les femmes, et Jésus, le fruit de vos entrailles, est béni.
1: Sainte Marie, Mère de Dieu, priez pour nous pauvres pécheurs, maintenant et à l'heure de notre mort. Amen.
0: Je vous salue Marie, pleine de grâce, le Seigneur est avec vous. Vous êtes bénie entre toutes les femmes, et Jésus, le fruit de vos entrailles, est béni.
1: Sainte Marie, Mère de Dieu, maintenant et à l'heure de notre mort. Amen.
0: Je vous salue Marie, pleine de grâce, le Seigneur est avec vous. Vous êtes bénie entre toutes les femmes, et Jésus, le fruit de vos entrailles, est béni.
1: Sainte Marie, Mère de Dieu, priez pour nous pauvres pécheurs, maintenant et à l'heure de notre mort. Amen.
0: Je vous salue Marie, pleine de grâce, le Seigneur est avec vous. Vous êtes bénie entre toutes les femmes, et Jésus, le fruit de vos entrailles, est béni.
1: Sainte Marie, Mère de Dieu, priez pour nous pauvres pécheurs, maintenant et à l'heure de notre mort. Amen.
0: Je vous salue, Marie, pleine de grâce, le Seigneur est avec vous. Vous êtes bénie entre toutes les femmes, et Jésus, le fruit de vos entrailles, est béni.
1: Sainte Marie, Mère de Dieu, priez pour nous pauvres pécheurs, maintenant et à l'heure de notre mort. Amen.
0: Gloria Patri et Filio, et Spiritui Santo, sicut

0: Ô Marie conçue sans péché,
1: priez pour nous qui avons recours à vous.
0: Prions. Tu as voulu, Seigneur, qu'à l'annonce de l'ange, ton Verbe prit chair dans le sein de la Vierge Marie. Réponds à nos supplications, puisque nous la croyons vraiment Mère de Dieu, fais que nous trouvions secours dans sa prière auprès de toi. Par Jésus-Christ, ton Fils, notre Seigneur, qui vit et règne avec toi dans l'unité du Saint-Esprit, Dieu, pour les siècles des siècles.
1: Amen.
0: Le Seigneur soit

0: avec vous.
1: Et avec votre esprit.
0: Que Dieu Tout-Puissant vous bénisse, le Père, le Fils et le Saint-Esprit.
1: Amen.
0: Notre-Dame de Lourdes,
1: priez pour nous.
0: Notre-Dame de Lourdes,
1: priez pour nous.
0: Notre-Dame de Lourdes,
1: priez pour nous.
0: Ô Marie conçue sans péché,
1: priez pour nous qui avons recours à vous.
0: Sainte Bernadette,
1: priez pour nous.
0: Saint Joseph,
1: priez pour nous.

Retrouvons à présent la prière du soir. Prions avec les moines de Cœur Moussa au Sénégal.

de la première épître de saint Paul à Timothée, au chapitre 1er. Elle est digne de confiance, cette parole, et mérite d'être pleinement accueillie par tous. Christ Jésus est venu dans le monde pour sauver les pécheurs, dont je suis, moi, le premier. Mais s'il m'a été fait miséricorde, c'est afin qu'en moi, le premier, Christ Jésus démontra toute sa générosité comme exemple pour ceux qui allaient croire en lui en vue d'une vie éternelle. Au roi des siècles, au Dieu immortel, invisible et unique, honneur et gloire pour les siècles des siècles. Amen.

0: C'était la prière du soir avec les moines de Cœur Moussa.
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2: 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Dieu tient-il compte de la vie des hommes sur Terre ou bien vit-il loin de nous, loin de nos souffrances ? 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
1: Peut-il souffrir avec nous ? Est-il loin de nos préoccupations ? Grande question que vous vous êtes posée, Père Michel Fédoux. Bonjour.
2: Oui, bonjour.
1: Que vous êtes posée à la suite de nombreux autres auteurs que nous voyons aujourd'hui. Vous êtes jésuite, agrégé de lettres classiques, docteur en théologie, enseignant en patristique et théologie dogmatique au Centre Sèvres. Et vous vous êtes intéressé à mieux comprendre qui est Dieu dans ce livre intitulé « La compassion de Dieu, retour au cœur du christianisme » aux éditions des Clés de Brouwer. Père Michel Fédoux, est-ce qu'on peut douter de la compassion de Dieu ? Et pour cette réponse, je voudrais qu'on se plonge dans l'Ancien Testament.
2: En fait, il y a beaucoup de gens qui ont douté de cette compassion de Dieu dans l'histoire. Et aujourd'hui encore, ça arrive. Pour un certain nombre de personnes, Dieu est indifférent à ce qui se passe, et en particulier aux épreuves de l'histoire. Alors c'est vrai, c'est très éclairant de se plonger dans l'Ancien Testament déjà, et de voir comment déjà dans ces livres anciens de l'Ancien Testament, il y a des formes d'expression de ce qu'on appelle la compassion de Dieu. On voit ça évidemment à travers l'Exode, par exemple, lorsque Dieu dit « j'ai vu la misère de mon peuple », mais on voit ça beaucoup chez les prophètes. Il y a un certain nombre de textes qui expriment au mieux cette tendresse, cette compassion de Dieu qui est lent à la colère, qui est prompt à la miséricorde, qui se laisse en quelque sorte toucher par les épreuves de son peuple. Et on le voit aussi à travers d'autres écrits comme le livre de Job.
1: Job, celui qui voit un peu toute la souffrance le saisir, le rattraper presque, il va connaître de nombreuses épreuves qui s'accumulent les unes après les autres. Et pourtant, il était convaincu de bien faire. Il ne voit pas pourquoi il serait lui celui qui va souffrir. Il serait celui qui est abattu par tant de misère qui lui arrive. Et là, il faut reconnaître qu'il y a de quoi douter.
2: Oui, le cas de Job est vraiment un cas inouï parce que dans cet écrit de l'Ancien Testament, on voit un personnage qui, en réalité, avait tout pour être heureux, la santé, les biens, etc., et qui est vraiment dépossédé de tout ce qu'il avait. Et il se demande pourquoi. C'est une souffrance qui lui paraît complètement injuste. Et toute la question est de savoir comment interpréter cette souffrance. Et comment surtout se situer par rapport à elle, et comment plus encore se situer par rapport à Dieu dans cette circonstance. Alors c'est intéressant de voir, c'est stupéfiant de voir que des amis de Job essayent de lui dire, si t'arrives tout cela, c'est parce que tu as dû commettre de grandes fautes. Mais Job proteste, il dit non, je ne vois pas ce que je peux me reprocher, ça me tombe dessus cette souffrance. Et Job reste à la fois fidèle à Dieu, il continue de croire à son Dieu, et en même temps il n'admet pas les raisonnements de ses amis qui veulent le persuader que s'il lui arrive tout ce qui lui arrive, c'est à cause de fautes qu'il aurait commises. Mmh. Alors, on pourrait avoir l'impression, en lisant ce livre, au moins jusqu'à certains points, jusqu'à un certain nombre de chapitres, on pourrait avoir l'impression que Dieu a complètement abandonné Job. Sauf que, vers la fin du livre de Job, Dieu prend la parole lui-même. Et il se révèle, à la faveur de cette parole de Dieu à l'adresse de Job, il se révèle que Dieu, justement, n'a jamais abandonné Job. Job pouvait croire qu'il était abandonné, mais Dieu ne l'a jamais abandonné. Et il lui manifeste sa compassion, précisément, en lui redonnant, au terme du livre, tout ce qui lui manquait, en le restaurant, avec justement, en lui redonnant ce bonheur qu'il avait perdu.
1: Mais Père Michel Fédoux, vous comprenez aussi que pour nos contemporains, le silence de Dieu peut être associé à un abandon, qu'on a du mal à croire que Dieu peut compatir à nos souffrances quand on n'en voit pas les signes et quand on se sent seul avec son malheur.
2: Bien sûr, l'épreuve de ce qu'on appelle aujourd'hui beaucoup le silence de Dieu, le sentiment que Dieu est absent, c'est quelque chose très très éprouvant et qui peut donner à penser qu'on est abandonné par Dieu. Et il faut se rappeler que dans le Nouveau Testament, Jésus lui-même reprend la parole du psalmiste en disant « mon Dieu, pourquoi m'as-tu abandonné ?» C'est-à-dire Jésus lui-même sur la croix s'est senti comme abandonné par Dieu. C'est absolument inouï cette parole de la part de Jésus. Mais précisément, le saut de la foi, c'est de croire que jusque dans ces situations terribles où on fait l'expérience d'un silence, d'une absence, d'un vide, Dieu est toujours là. Même si on ne le sent pas, même si on ne reconnaît aucunement les signes de sa présence.
1: Est-ce que vous diriez que la compassion dans l'Ancien Testament, elle s'exprime par une proximité peut-être non sensible, peut-être difficile à percevoir, mais une proximité malgré tout?
2: Oui, une proximité, je crois que c'est un mot très juste. Il y a un père de l'Église, c'est Clément d'Alexandrie, qui disait « Notre Dieu est un Dieu qui s'approche ». Je crois que c'est une formule très juste. Proximité, ça ne veut pas dire que Dieu prend lui-même la place de ceux qui souffrent. Ça, ce sera le cas dans le Nouveau Testament, lorsque Jésus sera lui-même le serviteur souffrant. Mais il y a déjà dans l'Ancien Testament cette proximité. C'est une question qu'on peut se poser. Peut-il y avoir complètement compassion quand on ne connaît pas soi-même la souffrance? Je pense qu'il faut dire qu'il y a déjà effectivement une forme de compassion dans l'Ancien Testament, alors même que Dieu n'est pas encore venu prendre chair en son fils Jésus. Mais il y a déjà une forme de compassion, justement, à travers cette proximité qui manifeste vis-à-vis de son peuple ou vis-à-vis d'individus comme Job.
1: Mais, Père Michel Fédoux, est-ce que vous êtes en train de nous dire que Dieu a changé, Dieu a été transformé par la venue de son fils sur terre?
2: Je n'irai pas cela au sens où c'est... Il faut tenir que Dieu est de toujours... Et lui-même, de toujours à toujours. En ce sens-là, il y a bien une vérité profonde de l'idée traditionnelle de l'immuabilité de Dieu. Mais justement, la première épître de Jean nous dit « Dieu est amour ». Si Dieu est amour, autrement dit, si l'amour caractérise l'être même de Dieu, alors on peut comprendre que Dieu, sans cesser d'être lui-même, aime jusqu'au point de devenir autre que ce qu'il est, c'est-à-dire un humain. Dieu ne cesse pas d'être Dieu, d'ailleurs, en devenant homme, mais... Il assume la condition humaine et en ce sens-là, il ne transforme pas son être puisque de toute éternité, il est amour, mais son amour s'exprime de façon nouvelle à travers l'incarnation de son fils.
1: Et alors, ça veut dire que ça, quand on traverse des épreuves, il faut s'en souvenir, le Christ est venu et alors la compassion a pris chair et nous ne pouvons plus douter à ce point de Dieu comme s'il n'était jamais venu en quelque sorte.
2: Oui, parce que avec la venue du Christ et plus que jamais avec sa passion et sa mort sur la croix, ce qui est au fond donné à entendre, c'est que Dieu même est devenu homme jusqu'à partager l'humanité dans sa souffrance la plus radicale. Et donc en ce sens-là, ça transforme bien effectivement notre image de Dieu. Nous risquons toujours d'avoir l'image d'un Dieu qui reste dans une sorte d'indifférence ou qui reste en tout cas éloigné de notre humanité. Avec Jésus-Christ, c'est plus possible de le dire.

0: Alors, on va justement rester dans l'Ancien Testament, Père Michel Fédoux, avec ce terme grec qui n'est d'ailleurs jamais utilisé dans l'Ancien Testament à propos de Dieu, mais qui est utilisé avec Jésus. C'est le terme de compassion qui est traduit par le fait d'être saisi aux entrailles.
1: Oui, c'est un verbe, en fait, dans le Nouveau Testament, le verbe grec splanthisestai, qui signifie mot à mot être saisi aux entrailles, et qu'on traduit en général par la formule être pris de compassion. C'est un mot qui est donc présent dans un certain nombre de passages du Nouveau Testament, et notamment dans les évangiles. Et on le voit par exemple, on le rencontre dans certaines paraboles que raconte Jésus. Et aussi, ce mot est appliqué à propos de Jésus lui-même, dans
0: Mais
1: certains passages.
0: Saisi aux entrailles, c'est très fort.
1: C'est très fort. En fait, c'est un terme qui reprend une formule de l'Ancien Testament, parce que chez certains prophètes, on avait une formule de ce genre. On avait, enfin, Dieu se présentait comme étant lui-même, comme une mère qui est vraiment saisie de compassion. Voilà, une mère pourrait-elle abandonner son enfant ? Enfin, ce sont des versets qu'on trouve chez les prophètes.
0: Bon, on trouve l'histoire de Salomon, du reste.
1: Exactement. C'est avec l'histoire de Salomon, on trouve ça chez les prophètes. Par exemple, dans le livre de Néhémie, on lit « Dans tes grandes compassions », c'est une prière qui est adressée à Dieu, hein, « Dans tes grandes compassions, tu n'as pas livré à la destruction », etc. Donc, c'est présent déjà dans l'Ancien Testament.
0: Mais, du côté de la mère, en fait.
1: Voilà, avec l'image maternelle, l'image de Dieu comme mère, chez Isaïe, par exemple. Mais c'est quelque chose qui devient alors tout à fait explicite dans le Nouveau Testament avec l'usage récurrent de ce verbe splanthisestai, être saisi de compassion.
0: Alors on a envie que vous nous racontiez quelques exemples où Jésus-Christ va exprimer ce fait d'être saisi aux entrailles. Soit il l'exprime, soit on voit des scènes où cette situation arrive et elle est pour vous le signe même de la compassion du Christ et donc par extension de Dieu.
1: Oui, alors on voit ça par exemple dans certaines paraboles que Jésus raconte. Ainsi, dans la parabole du débiteur impitoyable, comme on dit souvent dans l'évangile de Matthieu au chapitre 18, le roi a un serviteur qui, normalement, devrait être châtié. Or, dit le texte, ce roi est pris de compassion envers le serviteur et il lui remet sa dette.
0: Oui, parce que le serviteur ne peut pas payer et il vient implorer le roi de lui faire de prendre patience, en quelque sorte.
1: Et le roi, au contraire, est saisi de compassion. Donc, il remet sa dette. Alors, le problème, c'est que le serviteur, lorsqu'il se trouve en présence dans une situation analogue avec quelqu'un d'autre, lui, il refuse de remettre la dette.
0: Et qu'est-ce que ça vient nous dire sur la compassion, cette parabole ?
1: Eh bien, que justement, si grande que soit la dette, eh bien, pour Dieu, il y a toujours une exigence supérieure de pouvoir la pardonner.
0: Merci Père Michel Fédoux. On vous retrouve demain pour parler de la compassion de Dieu. Merci à vous.

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5: Je suis ravi de reprendre l'antenne pour cette émission consacrée à la variété française et en particulier à l'actualité avec Patrick à la technique.
6: Bonjour Bernard.
5: Alors on va commencer par le premier album de César. César Varadero, je ne sais pas si vous vous souvenez, il fut demi-finaliste l'an dernier dans l'émission The Voice dans l'équipe de Florent Pagny. Florent Pagny d'ailleurs qui remportait la saison avec le trio Il Cielo. Alors César avait déjà sorti le titre Cœur Vagabond que j'ai diffusé dans cette émission il y a quelques mois. Et maintenant c'est tout un album qui est sorti en ce mois de juin et on va écouter Voir la mer.

0: Découvert l'an dernier dans The Voice, César nous propose un premier album vraiment prometteur. Et je ne sais pas si vous avez déjà entendu l'expression « beau saigne ». C'est une expression qui est utilisée dans le centre-est de la France, donc du côté de Saint-Étienne. Expression pour désigner un pauvre, je dirais que c'est une expression de pitié sympathique, de compassion. Et c'est le titre de cet autre morceau de César.
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1: Beau saigne, extrait du premier album de César. Issu donc de l'émission The Voice France, tout comme Mentissa, il y a plus longtemps, en 2021, elle était dans l'équipe de Vianney et elle a sorti le 12 juin son deuxième album. Alors dans cet album, on retrouve des morceaux déjà diffusés, hein. Il y a Désolé, La vie qu'on mène, La chanson d'amour, plus récemment Les enfants difficiles. Et j'en extrais ici une chanson sur les problèmes de famille qui peuvent empoisonner la vie.
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Et oui, Mentissa, qui pour l'instant est dans les hit-parades avec Les Enfants Difficiles, mais je pense que son album va vraiment bien cartonner. Alors à propos de hit-parades, il y a pas mal de morceaux qui montent, des entrées. Il y a Camille MB hein, qui sort son premier album également avec Rien à fêter. Christophe Willem avec System. Mylène Farmer, À qui le tour. Et j'ai retenu Zazie avec Peu importe. Elle s'interroge sur les relations humaines et les contradictions de la vie quotidienne, sur fond, comme souvent avec elle, de musique électronique entraînante. Peu importe.

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1: Peu importe monte dans les hit parades. Et un autre titre qui monte, et ça me fait vraiment plaisir parce que c'est un de chez nous, c'est un montois. C'est Teddy Bear qui sera au Francofolie et vraiment son succès fait plaisir parce que c'est vraiment un artiste dans l'âme. On va écouter Chaussures Roses qui est le titre que l'on trouve pour l'instant dans les classements.
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On va laisser de côté les hit parades pour voir ce qu'il y a comme autre sortie pour l'instant. Eh bien, il y a Slimane avec un nouvel EP sur lequel on trouve Mon Soleil. Il nous dit combien la présence d'une personne peut illuminer une vie. Cela peut être un enfant, un compagnon, une âme sœur.

pratiques dont il bénéficie. Et c'est ainsi que la lauréate Ambre sort Je me demande, Mélissa, quoi faire de moi, et Théo, Garçon solide. C'est une chanson sur la fragilité de l'être humain, où il est question du paraître, de la difficulté d'afficher sa vulnérabilité. C'est sur ce titre que l'on va se quitter cette semaine, et je vous souhaite de bons moments à l'écoute de nos programmes. Merci à Patrick à la technique.

0: La chanson dans l'âme à l'instant sur RCF Liège avec Bernard Gabriel et plongeons-nous dans la musique belge avec Patrick Hermano.
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2: Sur nos platines, vous aurez Scarbon 14, Rattel Reborn, Color Bender et bien sûr The Roost. Bienvenue à tous, c'est Talent Belge, l'émission consacrée aux artistes de notre beau pays. Accrochez-vous, on démarre maintenant, il en a un, c'est Scarbon 14, le groupe.

Ah, franchement, j'aime beaucoup. Et ce n'est pas fini, hein. Allez, Scarbone 14, un groupe belge, un groupe qui mélange rock, ska, musique du monde, punk et chansons françaises. Alors, c'est un groupe qui a été formé en 2001, un groupe qui était formé dans la région de Tournai. Notons également que c'est un groupe qui a eu l'occasion de faire le tour du monde et qui, bien sûr, défend bien notre musique. Allez, les voici dans un autre titre.

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Alors, je vous l'ai dit, c'est aussi un mélange de chansons françaises dont on a parlé de ska, on a parlé de rock, on a parlé de pop et surtout de chansons françaises comme c'est le cas avec ce titre Boîte de Clous qui est leur dernière parution sortie en 2026. Alors, notez qu'à son actif, le collectif cumule un EP et 6 albums studio et aussi un album live. Alors, ils ont fait le tour du monde, ils ont été en France, en Suisse, au Canada, en Angleterre, en Allemagne, en Autriche, en Croatie, ils ont même été au Burkina Faso en Afrique, donc c'est dire que le groupe s'est forgé un nom à coup de live et de live explosif, et le bouche à oreille également a aidé. Alors notons que leur réputation live les a amenés donc à tourner un peu partout dans le monde, et c'est ça aussi qui remonte à leur capital sympathie, parce que parlant de sympathie, ils sont vraiment sympathiques. Allez, voici Rattle Reborn, My Angel, mon ange. Oui, ils sont belges. Franchement, c'est bon. Talent belge.

Ratel Reborn, ils nous viennent de la province du Hainaut. Un groupe composé de 4 jeunes gens. À l'instant, on écoutait My Angel, extrait de leur album, leur premier album, l'album baptisé Erratum 72. Et parlant de cet album, voici le titre éponyme. Et vous allez voir qu'il y a beaucoup de rythme. On vous a parlé d'un album éclectique. C'est aussi ça leur style. Ratel Reborn sur Talent Belge.

Rater Reborn est un groupe de musiciens âgés de 22 à 25 ans. Ils ont été lauréats de l'Envol des Cités en 2025. C'était le concours musical organisé par la province du Hainaut. C'est un groupe de composition originale avec à son actif dont un album qu'on vient de vous présenter à l'instant, c'était Erratum, le titre éponyme de cet album. C'est un groupe originaire de la région du centre, formé il y a 2 ans, et c'est un groupe qui est composé de Loris à la batterie, Aimé à la basse, il y a Maël qui joue de la guitare, et bien sûr Clara Lou qui chante et qui joue également de la guitare rythmique. C'est un groupe porté par des influences rock variées et il s'exprime à travers un univers mêlant rock alternatif et soft rock, toujours avec l'envie de partager leurs émotions avec leur public. Et après 2 années de scène et de création, ils ont donc décidé de sortir leur premier album. Et c'est de cet album que sont sortis les quelques titres qu'on vous a présentés à l'instant, à savoir Erratum 72 et My Angel. Et on va encore écouter un troisième extrait de cet album. Voici Pull Out the Fire.

0: Ah, vous le savez, Un Talent Belge, c'est l'émission qui promeut la musique belge et surtout les artistes de notre beau royaume. Et vous savez également que c'est l'émission qui donne l'occasion à ceux qu'on ne connaît pas beaucoup de se faire connaître. Et là, c'est génial, à l'instant, Rattle Reborn avec ce titre « Pull Out the Fire ». Merci en tout cas au groupe qui nous a contactés et qui nous a envoyé quelques petits liens pour diffuser leur musique. Faites pareil si vous nous écoutez, si vous êtes créateur de musique, de chansons, il n'y a pas de problème. Envoyez-nous vos œuvres et puis nous les diffuserons parce que cette émission est évidemment faite pour vous. C'est l'émission qui donne la parole, le pouvoir à tous les artistes originaires de notre beau pays.
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0: Oui, c'est moi. Allez, voici Colorbender, Self Gambit.

Ah mais sincèrement, ça c'est bon, c'est beau, c'est agréable à entendre. Leur premier EP est sorti en 2025, en avril 2025. Un EP qu'ils avaient baptisé Color Cage. La voix est celle des membres du groupe Color Bender. Ils sont 5 à former ce groupe. Ils nous viennent de la région de Liège, oui. C'est un groupe de rock originaire de Liège et qui définit son style comme du colorful rock. Un groupe dont formé en 2024 par des musiciens issus de divers projets locaux, notamment The Lucky Trolls ou encore Atomic Deluxe. C'est un groupe qui mélange des influences rock, alternatif, punk et même reggae. Et dans leur single notable, il y a surtout celui-ci. Voici Color King. Color Bender.

Color King, le groupe Color Bender, à l'instant, les Liégeois sur la radio, extrait de leur premier album, album sorti en 2025, en avril 2025, l'album baptisé Color Cage. Allez, puisque nous sommes dans la découverte des groupes, je vous emmène maintenant à découvrir une autre formation. Voici The Roost, avec Revenge, sur Talent Belge.

The Roots avec Ruvège. Ah oui, hein, c'est du bon son brut, massif et électrique. Le groupe a été fondé en 2016. The Roots regorge en fait un univers mêlant rock puissant, du new metal et surtout du stoner. Et un groupe qui se produit régulièrement hein, sur les scènes de la Fédération Wallonie-Bruxelles. Un groupe qui sur scène franchement détonne. Alors rappelons qu'en 2018, le groupe a dévoilé son live EP qui capture l'énergie brute de ses premiers concerts. Deux ans plus tard, il sort son premier album Alice. Et en 2022, il revient avec To Take at Studio K, un enregistrement sauvage capté en seulement deux prises. Et 2026 marque un retour à un nouveau chapitre avec des nouveaux chantiers et bien sûr des séries de nouvelles chansons que nous aurons l'occasion de vous proposer et qui seront publiées très bientôt. Mais en attendant, on va se quitter avec un autre extrait de leur composition pour vous. Voici Cross the Line. Merci d'avoir été là. On vous souhaite de passer d'agréables moments à l'écoute des programmes de notre radio de RCF. Vous le savez, c'était Talent Belge. Je suis Patrick Hermano. Ciao, ciao.

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2: Bonjour, bienvenue dans Terre et Vie avec notre invité aujourd'hui Bertrand Bastin, chargé de projet à la ceinture alimentaire liégeoise. Je vous rappelle, cette émission est produite par l'équipe vicariale du service Évangile et Vie.
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2: Bertrand Bastin, bonjour.
4: Bonjour.
2: Vous êtes ingénieur civil de formation et vous avez fait un choix de carrière engagé dans la ceinture alimentaire. Ça fait 2 ans que vous travaillez comme chargé de projet au sein de la ceinture alimentaire liégeoise. En quoi consiste votre travail, votre mission au quotidien ?
4: Mes missions au quotidien, elles sont assez variées. On a un champ d'action assez large à la ceinture alimentaire liégeoise, vu que notre sujet de fond, c'est l'alimentation durable et saine aux alentours de Liège. Et moi, mes missions plus particulièrement, elles sont à trait on a un bâtiment qu'on partage avec des coopératives de distribution alimentaire. Et donc, comment est-ce qu'on vit et on anime ce bâtiment? Comment est-ce qu'on mutualise certaines procédures, moments de vie avec ces coopératives? Et de manière un peu plus générale, les questions qui sont liées à la logistique des circuits courts alimentaires. Et donc, voir un peu avec les différents acteurs qu'on a dans la province de Liège, comment eux, leur logistique fonctionne et s'il y a moyen de faire travailler certaines personnes ensemble. Donc, un peu un rôle aussi d'animateur territorial à l'occasion de rassembler des personnes, les faire discuter et de se rendre compte qu'elles ont des défis communs et qu'elles peuvent les affronter ensemble au lieu de le faire séparément.
2: La ceinture alimentaire, pour que nos auditeurs comprennent bien, c'est la coordination qui a en charge justement l'aide alimentaire sur Liège, c'est bien ça ?
4: Alors ça dépend ce qu'on entend par aide alimentaire. On n'a pas de rôle sur l'aide alimentaire aux personnes précaires.
2: Ouais, vous ne distribuez pas ?
4: On ne distribue pas. Il n'y a aucun aliment qui passe par nous. Nous, on essaye beaucoup de travailler pour améliorer la qualité de l'alimentation à Liège et un peu à travailler à la fois de conscientisation, mais aussi du travail de fond avec certains acteurs, notamment que ma collègue Florence réalise avec les cuisines de collectivité, de les aider à se rendre compte de comment est-ce qu'ils peuvent travailler avec des produits locaux, le changement de pratique que ça peut engendrer, donc parfois les accompagner, discuter avec les différents acteurs, les conscientiser à différentes échelles pour que petit à petit, il y ait une transition qui se fasse vers une alimentation plus locale et de meilleure qualité.
2: Et c'est facile d'essayer de sensibiliser les gens, justement, que ce soit au circuit court. Là, je pense que c'est une sensibilisation qui fonctionne, mais au mieux manger.
4: Ça dépend toujours des moments qu'on a et des publics qu'on va rencontrer. Je pense que la manière, en fonction de comment on amène le sujet, ça peut toucher beaucoup de monde. Par exemple, ici, on avait le festival Nourrir Liège, qui était axé sur le pain. Et là, nos collègues, c'est pas moi qui l'organise, c'est mes collègues Elisabeth et Quentin qui étaient à la manœuvre, qui sont quand même rendus compte que le pain, c'était un très bon sujet d'entrée et que faire des ateliers pain donnait envie à beaucoup de monde de participer et que c'était vraiment une porte d'entrée vers une alimentation générale plus saine. Et que ça a déjà mieux fonctionné avec ça que les résultats qu'on a pu avoir avec d'autres ateliers ou
2: le pain est à la portée de tout le monde, même s'il n'est pas bon marché, mais c'est vrai que tout le monde mange du pain, on peut dire.
4: C'est ça. Et ça fait plaisir à tout le monde d'avoir ce pain de qualité. Et puis là, c'était l'occasion de le tester, de le faire soi-même. En le faisant soi-même, ça réduit quand même une partie du coût. Enfin, en tout cas, ils se sont rendus compte que c'était un sujet. Le pain était vraiment un aliment qui permettait d'inclure beaucoup de monde dans la discussion.
2: Ouais, de toucher le plus grand nombre. Alors Bertrand Bastin, je rappelle, hein, vous êtes chargé de projet à la ceinture alimentaire liégeoise. Vous avez longtemps travaillé dans le monde de l'entreprise. Qu'est-ce qui vous a incité? Vous êtes jeune en même temps, vous avez quel âge?
4: J'ai 30 ans.
2: Vous avez quand même travaillé quelques années dans le milieu de l'entreprise. Et qu'est-ce qui vous a incité à quitter, je veux dire, le milieu économique classique pour vous tourner vers la ceinture alimentaire et finalement un secteur davantage lié au développement durable et au social?
4: Moi, donc, j'ai travaillé plusieurs années comme ingénieur électricien dans une boîte ici à Liège. Ma volonté, quand je me suis formé, c'était de travailler sur la transition énergétique. Et je pense que ma volonté de changement, elle vient un peu d'une désillusion sur ce que c'est cette transition énergétique et de se rendre compte que transition ne veut pas dire sobriété. Et donc, à un moment, je me suis quand même posé la question de savoir si je voulais continuer à m'investir dans des entreprises qui ont quand même pour vocation de vendre de plus en plus d'énergie, de plus en plus d'électricité, qu'il n'y a pas de réflexion sur la sobriété, sur comment on utilise l'énergie qu'on produit, il n'y a pas de débat sociétal là-dessus.
2: Mais le changement est trop lent peut-être aussi.
4: Oui, il est lent, beaucoup trop lent, oui. Mais c'était aussi de me rendre compte que je n'avais pas forcément envie de participer à ça, même si c'était pour une transition énergétique. Le manque de discussion générale et sur ce qu'on fait de notre production m'a un peu coupé l'envie de continuer à travailler dans ce milieu-là. Ça, couplé aussi à... je travaillais dans un domaine privé, de me rendre compte que l'économie sociale existe, que c'est un modèle que je trouve beaucoup plus viable pour tout le monde, en fait, pour une redistribution des richesses un peu plus générale. Et donc de vouloir, si possible, aussi, moi, pouvoir m'appliquer dans cette économie sociale. Et ici, dans le domaine de l'alimentation, parce que le domaine énergétique est un peu plus compliqué. Ou en tout cas, il y avait des meilleures opportunités à Liège avec la Stature alimentaire liégeoise.
2: Vous êtes situé où exactement à Liège ?
4: À Jupy, à l'entrée du marché matinal, vraiment juste en face de chez Jupiler.
2: Ah oui, c'est bien, vous êtes bien placé, c'est pas mal.
4: C'était une volonté d'être bien placé avec des acteurs du marché matinal de Liège, mais je ne dirais pas que le cadre est mon préféré.
2: Oui, mais ça, bon, on ne va pas épiloguer sur la proximité de Jupiler et InBev.
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1: Bertrand Bastin, chargé de projet à la ceinture alimentaire liégeoise. Avez-vous été confronté dans ce changement finalement de filière professionnelle? Avez-vous été confronté à des réticences, à des remarques, à des incompréhensions de la part de votre entourage ou de personnes qui travaillaient comme vous dans la transition énergétique?
2: De la part de mon entourage, globalement non, mais parce que ça, c'était une réflexion qui était là depuis longtemps. Pendant mes études, je me posais déjà pas mal de questions, puis j'ai suivi des formations en sortant de ces études. Je sens parfois qu'il y a un petit peu une incompréhension sur le fait qu'au final, je n'utilise pas mon diplôme d'ingénieur. En tout cas, je ne l'utilise pas pour les compétences que j'ai acquises, donc vraiment sur le domaine électrique. Et c'est vrai que je pourrais les utiliser et peut-être qu'elles seraient utiles, mais il y a un peu une incompréhension sur pourquoi est-ce que je n'en fais pas une utilité pour notre société. Mais globalement, c'est plutôt bien compris, je trouve. J'ai la sensation d'avoir pas mal de connaissances, d'amis qui viennent des mêmes études que moi, qui se posent aussi des questions sur ce qu'ils font et qui se disent du coup que c'est possible de changer d'orientation, que ce n'est pas une obligation de s'orienter vers le domaine privé avec nos formations. En tout cas, qu'ils le comprennent. Est-ce qu'ils auront envie de faire la même chose? Ce n'est pas toujours très clair pour moi. Mais en tout cas, qu'ils voient ça comme une possibilité et qu'ils comprennent pourquoi.
1: Oui, qu'ils voient que l'économie sociale peut être une réelle alternative aussi, peut-être à l'économie mondialiste que l'on connaît. Ça fait donc maintenant 2 ans que vous travaillez à la ceinture alimentaire liégeoise. Est-ce qu'il y a déjà des choses que vous aimeriez peut-être faire autrement, faire bouger autrement, ou n'êtes pas encore déçu du secteur?
2: Je ne suis pas déçu du réseau qu'on a, parce qu'à Liège, il est quand même bien présent. On a beaucoup d'acteurs motivés. Moi, je remercie tous les jours l'ensemble des acteurs qui sont actifs dans notre réseau.
1: Peut-être que vous pouvez en citer quelques-uns aussi.
2: On a les petits producteurs, circuits paysans, mais tout un ensemble de producteurs aussi qui sont présents. On a des transformateurs comme Terra Alter, la Badja ou les pâtes frangines, qui nous permettent vraiment d'avoir accès à une alimentation de qualité. Et quand on se rend compte des déserts alimentaires qui existent à certains endroits, même en Belgique, sur la qualité de l'alimentation qu'on peut trouver, moi je me trouve vraiment très chanceux à Liège d'avoir accès à un ensemble d'alternatives saines, bonnes, qualitativement c'est recherché et c'est bien travaillé, c'est vraiment du travail de qualité. Et ça, je suis vraiment pas du tout déçu du milieu dans lequel on évolue, parce que ça, je le trouve vraiment incroyable. Là où je suis un peu frustré, c'est les moyens qui peuvent être mis en place pour aider le secteur. Parfois, la priorité que prend l'alimentation dans la vie de chacun, chacune. Moi, je vois quand même l'alimentation comme un gros vecteur de santé, et une manière d'entretenir notre corps et donc de s'économiser sur le long terme. Et je me rends bien compte que ce n'est pas la priorité de tout le monde d'avoir une alimentation saine et de qualité. Et je peux tout à fait comprendre pourquoi des priorités sont autres. Et parfois, je trouve ça dommage, un peu frustrant que ça ne puisse pas être une plus grosse priorité. Et je comprends les autres priorités qui peuvent venir avec.
1: Vous avez 30 ans, j'imagine que vous avez fait partie peut-être de la génération des étudiants qui marchaient pour le climat.
2: Oui, tout à fait. Plutôt mes études à l'université, pas secondaire, mais oui.
1: Oui, c'était il y a 5-6 ans de mémoire. On a eu le sentiment à ce moment-là qu'il y avait beaucoup de choses qui bougeaient. D'ailleurs, la ceinture alimentaire est née il y a quelques années déjà maintenant. Avez-vous le sentiment aujourd'hui, évidemment l'actualité et toute l'actualité géopolitique joue évidemment là-dessus, que peut-être la transition, le développement durable, tout ça est passé un peu au second plan, alors que ça a connu quand même à un moment donné un boom?
2: En tout cas, sur les informations qui passent régulièrement, sur les infos un peu mainstream, oui, clairement, j'ai la sensation que la transition, de manière générale, est un peu relayée au second plan. Mais par contre, dans notre travail à la ceinture, on se rend compte que tous les jours, on arrive à toucher des nouveaux acteurs qui n'étaient pas dans la transition alimentaire au départ et qui sont intéressés par la thématique. Donc, je dirais, pour moi, ce n'est pas un sujet qui n'intéresse plus, mais en tout cas, effectivement, j'ai la sensation que c'est un sujet qui devient moins prioritaire pour nos gouvernements et pour les discussions au jour le jour.
1: Les différentes crises l'ont fait reléguer, hélas, oui, au second plan. Je rappelle, vous êtes Bertrand Bastin, chargé de projet à la ceinture alimentaire liégeoise. Au quotidien, en quoi consiste une journée, par exemple, une de vos journées, si vous deviez décrire une de vos journées, comment ça se passe? Je rappelle, la ceinture alimentaire structure les filières de la production, principalement du circuit court, sur Liège, mais peut-être aussi au-delà. Expliquez-nous un peu en quoi consiste une de vos journées.
2: Il y a peu de journées types. Ça change beaucoup et ça, c'est aussi une des choses que j'aime bien dans mon boulot. On a une journée type, c'est d'aller au bureau, donc à Jupille. Beaucoup de discussions entre collègues sur les projets, les événements qui arrivent, de comment on se coordonne, comment est-ce qu'on peut se faire rencontrer plusieurs objectifs. De l'aide, beaucoup d'aide dans l'équipe. Et puis, pas mal de coups de fil, réunions, discussions avec les partenaires, des acteurs du réseau, pour l'organisation de ces événements ou du travail de fond. Voilà, beaucoup de discussions avec le réseau.
1: Il y a des rencontres avec des nouveaux producteurs ? Comment ça se passe, ça ? Ils viennent à vous ? C'est vous qui allez à eux ?
2: Vu que nous, on ne vend pas, on ne va pas rencontrer les producteurs dans un but de comprendre ce qu'ils font avec leur production. Mais on organise régulièrement, enfin, on essaye d'organiser régulièrement des rencontres sur différentes filières, secteurs. Donc, par exemple, une rencontre maraîchère par an. Il y a le CPA, donc le Conseil de politique alimentaire, qui est organisé par ma collègue Virginie. Et durant ces événements, on essaie d'inviter, en tout cas, toutes les personnes qu'on connaît déjà ou les nouvelles personnes qui rejoignent le secteur, par exemple, maraîcher. Et c'est donc l'occasion de rencontrer les nouveaux producteurs ou productrices. Mais il y a peu de moments, en tout cas moi, dans mon boulot, où je vais vraiment sur un terrain rencontrer un producteur ou une productrice qui vient de s'installer. J'ai des collègues qui le font sur différentes filières, mais pas moi dans mon travail quotidien.
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1: Bertrand Bastin, vous avez parlé de Nourrir Liège, c'est un festival dont on a pas mal parlé ici sur notre antenne aussi parce que l'équipe de transition sociale emmenée par Mathilde de Kervin aussi y participait à sa façon. Vous participez à d'autres festivals de ce genre? Je sais qu'il existe Festival Verviers de mémoire.
2: Alors, donc à Verviers, c'est Nourrir Autrement. Il y en a plus d'une... Enfin, je ne saurais même plus dire le chiffre. En Wallonie, il y a vraiment de plus en plus de festivals Nourrir.
1: C'est Liège qui l'a lancé. Hein.
2: Alors oui, c'est ça. C'est à Liège que ça a été lancé en premier. Notamment avec la compagnie Arsenic qui a la manœuvre quand même pour pas mal de festivals Nourrir en Wallonie. Nous, dans l'équipe de la ceinture, je sais qu'il y a un coup de main, notamment à Nourrir Sera, par ma collègue Alessia qui est en charge de l'éducation permanente et qui fait un gros travail à Sera et donc aussi sur Nourrir Sera. Et ma collègue Elisabeth qui est en charge du festival Nourrir Liège donne un coup de main pour d'autres festivals Nourrir situés pas trop loin de Liège. À Verviers, c'est entièrement l'équipe du réseau alimentaire Verviétois, le RATAV, qui s'en occupe.
1: Vous êtes en relation avec ces groupes, avec ces autres organisations?
2: Oui, tout à fait. Donc l'année dernière, la Fédération des réseaux et des satures alimentaires Wallonne a été créée, donc CREALIM, qui est la fédération qui regroupe donc l'ensemble des satures et des réseaux. Nous, on est en contact direct avec le RATAV régulièrement, plusieurs fois par semaine, pour discuter d'un ensemble de sujets, parce qu'on a des missions qui sont communes. Entre Liège et Verviers, le territoire, il est petit. Et donc, parfois, on a aussi des acteurs qui sont entre les deux territoires. Et le but n'est absolument pas de se marcher sur les pieds, mais bien de se coordonner au maximum.
1: La ceinture alimentaire, elle propose de l'éducation permanente?
2: Oui, on a une collègue reconnue, enfin on est reconnue en éducation permanente et on a notre collègue Alessia qui travaille dessus.
1: Ça veut dire que par exemple une institution ou une entreprise ou une école pourrait faire appel à vous?
2: C'est ça. Alors l'éducation permanente c'est à destination des majeurs, donc malheureusement pour une école ça ne convient pas. On pourrait aller faire des ateliers dans des entreprises, on l'a déjà fait. Ça dépendrait évidemment du planning et de ce qu'on a déjà prévu, mais c'est des choses qu'on peut tout à fait envisager.
1: En dehors du festival Nourrir Liège, est-ce qu'il y a d'autres événements qui nous échappent, peut-être qu'on ne connaît pas bien ou qui sont prévus pour l'avenir?
2: Bah, on organise des événements à destination des professionnels. Là, on a notamment un événement le 23 juin à destination donc du B2B pour le secteur de l'horeca, des cuisines de collectivité, des épiceries qui veulent mieux comprendre les services qui peuvent être offerts par Circuit Paysan, notamment sur leurs aspects logistiques. Et alors, des événements ouverts au grand public, bah, on va avoir bientôt le relancement du Conseil de politique alimentaire. Donc ça, c'est une instance... une instance démocratique donc, qui est composée par un ensemble d'acteurs. Ça peut être des citoyens qui n'ont pas de lien précis avec l'alimentation. Ça peut être des travailleurs du secteur alimentaire ou d'associations. Et le but du CPA, c'est vraiment de creuser certaines thématiques pour relever des points importants sur comment on organise cette transition alimentaire à Liège. Et le but... Dans la coordination du CPA se trouve Liège Métropole, donc le rassemblement des 24 communes de Liège. Le but, c'est de pouvoir revenir avec des recommandations vers Liège Métropole, qui va pouvoir distribuer ce matériel vers l'ensemble des communes. Et on va relancer un appel à candidature pour le CPA bientôt. C'est pas un événement précis auquel tout le monde peut se rassembler, mais par contre, pour les personnes qui sont intéressées de prendre une part active dans la transition alimentaire, c'est une manière d'être au courant de ce qui se passe et de pouvoir aussi donner sa voix, donner ses recommandations, ses envies sur le travail qui est à effectuer.
1: Mais c'est parfait. Et comment est-ce qu'on peut s'inscrire si on veut candidater?
2: Il faut aller sur le site de la ceinture alimentaire liégeoise. C'est là-dessus que se retrouvent toutes les informations du Conseil de politique alimentaire. Les candidatures ne sont pas encore ouvertes, mais elles le seront bientôt. Et ça, en suivant les réseaux de la ceinture alimentaire liégeoise sur Facebook et en regardant sur le site web, vous serez au courant de quand les candidatures seront ouvertes.
1: Donc c'est www.catl.be pour ceux et celles qui s'intéressent. Je sais qu'il y a une page Facebook hein, aussi,
2: oui.
1: Ceinture alimentaire liégeoise. Bertrand Bastin, si vous aviez une baguette magique et que vous aviez envie de changer quelque chose par rapport à cette transition alimentaire, si on peut dire ça comme ça, ces changements d'habitude, que feriez-vous de cette baguette?
2: Que chacune ait les moyens de pouvoir manger sain et local, que ce soit les moyens financiers, temporels, le temps de se renseigner aussi sur les produits qui sont à disposition, comment les cuisiner. Cette baguette magique qui permettrait à chacun, chacune de pouvoir prendre le temps et l'argent de s'alimenter sainement.
1: Cela dit, on pense toujours que manger local ou manger bio, c'est cher. Cela dit, chez les petits producteurs, il y a moyen de manger de très bonnes choses à des prix voilà, corrects.
2: Tout à fait. Et là, je me permets de prêcher pour ma paroisse parce que je travaille aussi chez les petits producteurs. et effectivement, Ça dépend vraiment des produits, mais surtout ce qui est produit brut, donc fruits et légumes, qui est quand même le gros cœur de ce qu'on propose. Les prix ne sont pas forcément plus chers. Il y a des produits qui sont plus chers, mais comparé à des produits équivalents en grande surface, ce n'est pas forcément plus cher.
1: Il y a combien de boutiques de petits producteurs à Liège? Trois.
2: Trois, exactement. Une dans les Vennes, une à Sainte-Walburge et une en Neuvis.
1: Et une en Neuvis. Ça, c'est sympa comme petite boutique. Alors, par contre, ça me fait moi toujours un peu sourire parce qu'on a l'impression que c'est des petits commerçants. Auparavant, il n'y avait que des petits commerçants. Oui. C'est vrai qu'on ne vendait pas forcément toujours local, mais enfin, on vendait beaucoup de fruits et de légumes belges. On a l'impression un peu de faire une découverte, alors que c'est finalement un petit retour en arrière, ces petits producteurs, et c'est vrai que ce n'est pas plus mal. Donc, je rappelle, les petits producteurs au Vennes, à Sainte-Walburge,

0: disais, mais c'est un changement parfois d'habitude à prendre.
1: Est-ce que la satire alimentaire ne participe pas aussi, dans le cadre des colis alimentaires qui sont distribués, elle n'est pas partenaire aussi des associations qui distribuent des colis alimentaires aux personnes précarisées?
0: Alors, je sais qu'il y a un projet qui est en cours de création par mon collègue Jean-Yves Buron de proposer des paniers qui viennent de modèles CSA, donc c'est des personnes qui vont cueillir sur le champ des producteurs les légumes et qui sont mis à disposition de Cœur SDF. Donc là, il y a, je pense, 10 abonnements, si je ne me trompe pas, qui ont été offerts pour que des bénévoles puissent aller cueillir des légumes qui seront ensuite utilisés et cuisinés par Cœur
1: Par
0: SDF.
1: Cœur SDF, l'ASBL qui en a Mercœur. Jean-Yves Buron, que l'on connaît aussi par ici, parce qu'il a été très longtemps aussi permanent à Entraide et Fraternité, Vivre
0: Tout à
1: Ensemble,
0: fait.
1: et qui a rejoint la ceinture alimentaire il y a un an maintenant, je pense, une
0: Oui,
1: petite année.
0: tout à fait.
1: Bertrand Bastin, on va tout doucement arriver à la fin de cette émission. Qu'est-ce que
0: Non.
1: vous diriez à quelqu'un qui est intéressé par cette transition, par le manger mieux, par le manger sain, par le manger couleur locale, mais qui hésite et qui est sur des rails et qui a bien du mal à changer d'habitude? Est-ce que vous avez une formule toute faite ou quelque chose qui vient vraiment profondément de vous?
0: Malheureusement, pas de formule toute faite. Je pense que le plus important, c'est de ne pas vouloir en faire trop trop vite, parce que c'est le meilleur moyen de se décourager. Parfois, juste cibler une ou deux habitudes qu'on a envie de changer et qui sont réalisables, que ce soit le changement d'un produit, de deux produits, d'un repas, ou une fois par semaine, aller faire ses courses ailleurs, qui permet de ne pas chambouler le quotidien trop vite, parce que si on en demande trop d'un coup, en tout cas, de mon expérience, c'est compliqué de le garder sur le long
1: Oui, c'est comme
0: terme,
1: un
0: mais
1: régime, quoi, c'est compliqué.
0: voilà, c'est vraiment la volonté de le changer petit à petit. Et surtout, en fait, de demander conseil. On a vraiment un réseau de professionnels hyper compétents à Liège. Il suffit d'aller dans un magasin, les petits producteurs, et si vous avez des questions sur comment utiliser un produit, quel produit utiliser, comment changer une habitude, bah, discutez-en avec quelqu'un en magasin, discutez-en avec les professionnels qui sont présents pendant le Festival Nourrir Liège. Si vous voulez faire partie du Conseil de politique alimentaire, vous rencontrerez tout un ensemble d'acteurs investi aussi et compétent, et pas hésiter à les questionner sur ce que vous avez envie de changer et comment le faire. Parce que c'est en discutant avec les professionnels au final qu'on se rend compte des changements les plus faciles à réaliser.
1: Peut-on venir vous trouver dans vos bureaux à Jupy, près du marché de Drouac ou pas? Est-ce que c'est accessible? Est-ce qu'il y a des permanences possibles?
0: On n'a pas de permanence. Nos bureaux sont évidemment accessibles. Le souci, c'est que vu qu'il n'y a pas de permanence, ça arrive qu'il n'y ait personne. Si vous venez à l'improviste, ça risque d'être compliqué de tomber sur quelqu'un. Par contre, n'hésitez pas à nous sonner. On a un numéro de téléphone qui est présent sur notre site web. On a une adresse mail de contact. Pareil, envoyez-nous un mail. On essaye de généralement de répondre à toutes les demandes. Donc voilà.
1: Donc c'est catlb.be,
0: CATL.
1: CATL, rien à voir, catl.be, si vous cherchez des informations sur la ceinture alimentaire liégeoise. Bertrand Bastin sera ma dernière question. À celui qui, comme vous, aurait envie de quitter un chemin tout tracé, parce qu'il est ingénieur, parce qu'il est médecin, que sais-je, qui a envie de s'engager dans cette transition, qu'est-ce que vous lui dites, vous, Bertrand Bastin?
0: Moi, je dis surtout d'y aller, d'écouter ses envies. C'est hyper important et puis c'est hyper porteur. Ça donne une motivation de dingue. Et ça, dans une période qui paraît parfois un peu sombre, je pense que ça peut se rendre compte que c'est possible de changer, de transitionner. Ça peut vachement donner la patate. Et bah, je dirais, pareil, de prendre contact avec des associations et des organisations qui sont actives dans le sujet vers lequel vous avez envie de vous orienter. Parfois, d'être bénévole à certains temps pour mieux comprendre comment se fonctionne un réseau, ça peut être utile et puis ça vous permet de voir si c'est vraiment ce que vous aimez faire. Et puis surtout, bah, d'y aller.
1: Merci beaucoup. Bertrand Bastin, on peut participer à modifier, à changer cette société qui est la nôtre. N'hésitez pas, si la transition alimentaire notamment vous séduit, surfez sur le site de la transition alimentaire liégeoise, catl.be. Merci Bertrand Bastin.
0: Merci beaucoup.
1: On se retrouve la semaine prochaine.

C'est la première épître de saint Paul à Timothée, au chapitre 1er. Elle est digne de confiance, cette parole, et mérite d'être pleinement accueillie par tous. Christ Jésus est venu dans le monde pour sauver les pécheurs dont je suis, moi, le premier. Mais s'il m'a été fait miséricorde, c'est afin qu'en moi, le premier, Christ Jésus démontra toute sa générosité comme exemple pour ceux qui allaient croire en lui en vue d'une vie éternelle. Ô roi des siècles, ô Dieu immortel, invisible et unique, honneur et gloire pour les siècles des siècles. Amen.

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1: Bonjour à tous, bienvenue dans le béaba du christianisme sur RCF Notre-Dame. Cette semaine, eh bien, nous allons aborder un sacrement peut-être un peu moins connu du grand public, mais essentiel dans la vie de l'Église, le sacrement de l'ordination. Alors que signifie être ordonné? En quoi consiste ce sacrement? Est-ce une vocation réservée à quelques-uns, une mission au service de tous? Et en tout cas, qu'est-ce que cet engagement change dans la vie de celui qui le reçoit et dans celle de la communauté chrétienne? Eh bien, on en parle cette semaine avec Frédéric Poulet. Vous êtes docteur en théologie, professeur au Collège des Bernardins. Frédéric Poulet, bonjour.
2: Bonjour Pauline.
1: Alors, où se situe l'ordination parmi les sacrements? Déjà, qu'est-ce que ça signifie?
2: Alors, le sacrement de l'ordination, c'est le sacrement qui peut être donné tout d'abord qu'à des personnes qui sont pleinement initiées, c'est-à-dire baptisées, confirmées, eucharistiées. Après, pour une question aussi dans l'Église, ce sacrement ne peut être donné dans l'Église latine qu'à des hommes, pour le presbytérat, qu'à des hommes célibataires. Le diaconat peut être donné, l'ordination diaconale peut être conférée soit à des hommes mariés, soit à des hommes célibataires, étant entendu qu'on reste dans l'état dans lequel on a été ordonné. Et enfin, on aurait dû commencer par eux, parce que c'est eux qui ont la plénitude du sacrement de l'ordination. Les évêques ne peuvent être que des hommes, prêtres et diacres, puisqu'ils ont la plénitude de l'ordination.
1: Ça veut dire quoi, être ordonné?
2: Alors, être ordonné, ça veut dire recevoir, d'abord être appelé. Appelé par l'Église à exercer, au nom du Christ, une certaine fonction, mais qui n'est pas qu'une fonction, c'est pas simplement quelque chose d'utile, c'est tout l'être qui est consacré à ça. L'ordination, c'est être au service de l'Église et représenter dans l'Église les figures du Christ de manière sacramentelle. Le Christ serviteur, c'est le diacre. Le Christ qui se livre en son corps et en son sang. Le Christ qui est signe, qui est le témoin de la miséricorde du Père, c'est le prêtre. Et puis l'évêque qui est celui qui va représenter le Christ qui prend soin du troupeau. Et les prêtres participent à cette charge de l'évêque. C'est le geste majeur de l'ordination, c'est l'imposition des mains. On ordonne par l'imposition des mains. Donc si vous allez par exemple aux ordinations des prêtres à Notre-Dame, vous verrez que tous les prêtres imposent les mains aux jeunes confrères qui sont en train d'être ordonnés. C'est le geste majeur de l'ordination. On met à part, et c'est vraiment ce geste qui date des origines de l'Église, on met à part et on appelle l'Esprit Saint sur la personne qui est mise à part pour qu'elle puisse, au sein de l'Église, assurer la place du Christ serviteur, du Christ tête et du Christ qui prend soin de son troupeau.
1: Alors, Frédéric Poulet, vous êtes docteur en théologie, professeur au Collège des Bernardins. Vous nous éclairez cette semaine sur RCF Notre-Dame, sur le sacrement de l'ordination. Vous avez commencé à parler des rituels, alors on va continuer. Il y a l'imposition des mains. Quels sont les rituels, justement, de ce sacrement de l'ordination?
2: Alors, si on parle de l'ordination des diacres, il y a uniquement l'imposition des mains par l'évêque. Si on parle de l'ordination des prêtres, il va y avoir l'imposition des mains par l'évêque, puis par l'ensemble des prêtres qui sont là, ce qu'on appelle le presbytérium, c'est-à-dire le corps tout entier des prêtres, parce que devenir prêtre, c'est aussi entrer dans le corps qu'est le presbytérium. Et si on devient évêque, il y aura l'imposition des mains par trois autres évêques. Pourquoi? Pour signifier la communion avec l'Église universelle. Voilà. Et donc, ce sont des impositions des mains qui sont différentes selon les degrés de l'ordination. Il y a l'imposition des mains, quand il y a l'engagement pour ceux qui vont être prêtres, qui sont ordonnés diacres, l'engagement au célibat, qui fait partie aussi du rituel. Et puis, la remise, évidemment, de l'écriture pour les diacres, et également pour les prêtres, comme pour les évêques, une onction. une onction avec le Saint-Crème. Alors le Saint-Crème, c'est une huile que l'évêque bénit, c'est une très belle consacre, c'est même pas bénir, c'est consacre le jeudi saint. Et c'est une très très belle consécration puisque le Saint-Crème, c'est de l'huile tout simplement et de l'essence de lavande. Et l'évêque va dire évidemment la prière de consécration, mais surtout va souffler par trois fois sur l'huile. En fait, c'est porteuse de l'Esprit Saint. Et le Saint-Crème est utilisé pour les sacrements constitutifs de l'Église.
1: Donc les sacrements à caractère ?
2: À caractère, voilà, exactement. C'est-à-dire ceux qui sont constitutifs de l'Église, qui nous font devenir chrétiens, le baptême, on n'est jamais rebaptisé, qui nous font advenir à l'identité, je dirais, majeure au sein de la communauté, la confirmation, même chose, on n'est jamais reconfirmé, et puis qui donne une fonction spécifique, un rôle spécifique qui vont marquer la personne d'une manière spécifique et on va dire qui imprime dans l'âme une marque indélébile pour le service de la communauté, pour être au sein de la communauté ministre, c'est-à-dire serviteur du Christ tête.
1: Donc ça veut dire que si un prêtre quitte son ministère, il reste prêtre.
2: Il reste marqué par le Saint-Crème, il reste marqué, il a toujours reçu le sacrement à caractère. Il ne peut pas perdre ce don total. Dieu s'est donné, j'irais d'une manière très forte, par... Vous savez, l'huile, ça pénètre. Les sacrements sont très très bien faits. L'eau, ça lave, mais l'huile, ça pénètre. Et une fois qu'on est ancré dans le Christ, qu'on a reçu cette huile, elle nous a pénétré, hein, que ce soit par le front le jour de notre baptême, par les mains, le jour de l'ordination, et puis à nouveau pour l'évêque, hein, il va le recevoir aussi au jour de son ordination épiscopale. Donc il y a vraiment quelque chose qui marque la personne.
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1: Et cette semaine sur RCF Notre-Dame, je reçois Frédéric Poulet, docteur en théologie, professeur au Collège des Bernardins. On parle du sacrement, de l'ordination. En quoi l'ordination, Frédéric Poulet, c'est un engagement pour toute la vie ?
2: Alors, c'est un engagement pour toute la vie dans la mesure où Dieu se donne et où il y a une marque indélébile, voilà, un don total qui est fait par Dieu sur la personne. Il y a un engagement de fait au service de l'Église et c'est un don total, à la fois réciproque. Dieu se donne à la personne et l'Église reconnaît celui qui est ordonné comme un don de Dieu pour l'Église. Voilà. Et d'ailleurs, l'Église est interrogée le jour de l'ordination. On va dire, savez-vous s'ils ont les aptitudes requises ? Et on va dire, le peuple de Dieu a été consulté. Voilà. Et
1: Quelles sont les aptitudes requises ?
2: Alors, les aptitudes requises, c'est la capacité à mener une communauté, c'est l'honnêteté, tout simplement, c'est la capacité à vivre le célibat, c'est la capacité à entrer en relation dans une paroisse avec des gens très, très divers, c'est la capacité à préparer des homélies, à gérer une communauté, etc. C'est très divers. Hein. C'est pour ça que la préparation est assez longue. Hein. Moi, j'enseigne au séminaire. C'est vrai qu'ils ont 6-7 ans d'études et je crois que ce n'est pas de trop pour vérifier tous ces lieux de capacité. Alors évidemment, on n'attend pas des hommes parfaits. On attend surtout des hommes qui aiment le peuple de Dieu et qui se mettent au service du peuple de Dieu.
1: Donc cela implique le célibat, vous l'avez dit, être disponible, être au service. Comment on définirait les engagements ?
2: Les engagements, c'est être au service, être disponible, évidemment, être donné au peuple de Dieu, mais aussi savoir avoir quelque part, avoir une vie de prière aussi. Parce que si on est tout le temps dans le faire et jamais dans la contemplation, il y a vraiment cette dimension très importante de la vie de prière, c'est-à-dire de tenir, d'assurer aussi, ça fait partie aussi de l'ordination, d'assurer au cœur de l'Église ce qu'on appelle la liturgie des heures, c'est-à-dire la prière, la sanctification du temps. C'est-à-dire que les prêtres sont tenus de dire la liturgie des heures, c'est-à-dire de prier et de sanctifier le temps. Voilà. Donc il y a vraiment quelque chose de montrer... Pourquoi on fait ça ? Parce que ça montre la présence du Christ au cœur de la communauté. On assure la prière du Christ qui se tourne vers son Père et qui rend grâce à Dieu. Donc on entre dans la louange du Christ tournée vers le Père. Et c'est pour ça que le prêtre est appelé à vivre cette sanctification du temps.
1: Pourquoi est-ce que l'Église a besoin de ministres ordonnés ?
2: Pour représenter justement le Christ tête, hein, et dans les sacrements tels qu'on les vit aujourd'hui, hein, ce sont les ministres ordonnés qui sont, je dirais, in persona Christi, voire même in persona Christi capitis lors de la célébration de l'Eucharistie, qui représentent au sein même du corps ecclésial le Christ tête et qui assurent sa présence du bon pasteur, du bon berger, auprès des fidèles.
1: Comment, Frédéric Poulet, vivre concrètement sa mission au quotidien quand on fait le choix de devenir prêtre ?
2: Alors, je pense qu'il faudrait leur demander. Moi, je ne fais que les former. Hein. Et encore, je les forme au niveau de la théologie, ce qui ne veut pas dire qu'on ne fait pas attention à la dimension humaine, hein, de leur formation. Je pense que c'est souvent, on entend les séminaristes souvent le dire, hein, c'est le témoignage de tel ou tel prêtre qui les a appelés, hein, et puis aussi une rencontre très personnelle du Christ.
1: C'est une vocation.
2: C'est une vocation. Et d'ailleurs, je dis souvent, on ne se la donne pas, on est appelé par l'Église. Et d'ailleurs, dans le rituel de l'ordination, à un moment donné, il y a l'appel. Et on répond, me voici. Si l'Église n'appelle pas, il n'y aura pas d'ordination. Donc c'est vraiment l'Église qui appelle et la personne répond librement. Et c'est, je crois, c'est l'Église qui a besoin, qui appelle ces personnes-là. Et d'ailleurs, les séminaristes, quelquefois, viennent nous voir en disant « ça y est, j'ai été appelé ». Voilà. C'est-à-dire qu'ils ont tout à fait conscience que même s'ils portent le désir de devenir prêtre, il faut qu'il y ait validation par l'Église qui reconnaît en eux quelqu'un qui, de fait, est appelé par l'Église et par Dieu à exercer ce ministère à vie et à être présence du Christ, marqué de manière indélébile par le sacrement à caractère et à être ministre du Christ.
1: Frédéric Poulet, merci beaucoup d'être venu nous éclairer sur le sacrement de l'ordination. Vous êtes docteur en théologie, professeur au Collège des Bernardins. Vous pouvez évidemment retrouver cette émission sur le site de RCF Notre-Dame et sur toutes les plateformes. Merci.
2: Au revoir. Merci.
1: Comme chaque soir, vous allez pouvoir écouter ou réécouter Je pense donc j'agis. C'est Melchior Gormand qui vous accompagne dès 23h.
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0: 23h sur RCF Liège, c'est Georges Gauss qui nous rejoint.
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4: Bonjour à toutes, bonjour à tous. Direction Sud, c'est un petit peu chez nous aujourd'hui parce qu'il fait très chaud. Et je vous rappelle donc que c'est une émission que Patrick Hermano vous propose tous les samedis pour découvrir la musique africaine. Et c'est toujours des moments enthousiasmants. On remerciera déjà Denis à la technique et notre invité, c'est notre chroniqueur, spécialiste de l'entreprise, le maestro de la présentation, Bruno Venanzi.
5: Bonjour Georges.
4: Vous allez bien Bruno?
5: Bien, bien, et vous-même?
4: Oui, je
5: vois
4: que...
5: chaleur.
4: Ah, oui, ça va, on ne fond pas encore, heureusement il y a la clim dans les studios. Bruno, bonjour, bonjour, bonjour, et nous allons prendre un peu l'air aujourd'hui?
5: Oui, mon cher Georges, aujourd'hui on reçoit Jonathan Bouy, CEO d'Elneo. Alors Elneo, pour ceux qui ne connaissent pas encore, c'est une entreprise liégeoise spécialisée dans l'air comprimé et les fluides industriels. Dit comme ça, on pourrait croire qu'on va passer la prochaine demi-heure ou la prochaine heure à parler de tuyaux, de compresseurs et de vannes. De vannes entre nous, ça Georges, on est habitué. Mais rassurez-vous, on va surtout parler d'humains, de confiance, d'entreprise familiale et d'une idée assez rare chez nous, faire entrer les collaborateurs au capital. Parce que chez Elneo, on ne s'est pas contenté d'accrocher au mur une affiche avec écrit « l'humain au centre ». On a poussé la logique un cran plus loin. Les collaborateurs peuvent devenir actionnaires de l'entreprise. En clair, ils ne participent pas seulement à l'effort, ils participent aussi au projet, à la valeur, à l'aventure. Et c'est là que l'histoire devient intéressante. Elneo, c'est une entreprise familiale liégeoise, une histoire de transmission, une troisième génération, je crois, un métier industriel parfois invisible mais indispensable, et aujourd'hui, une ambition européenne. Mais c'est aussi une question presque philosophique. Est-ce qu'on peut encore diriger une entreprise au XXIe siècle comme on l'a dirigée il y a 100 ans ou il y a 20 ans? Est-ce qu'un salarié peut devenir copropriétaire sans que l'entreprise devienne une assemblée générale permanente? Est-ce que partager le capital, c'est partager le pouvoir ou simplement partager davantage le sens? Jonathan Bouy est avec nous pour répondre à tout cela. Bienvenue Jonathan.
6: Merci beaucoup.
4: Oh, mais ça c'est un accueil, on se croirait un peu au Tour de France, la présentation des coureurs. Jonathan Bouy, vous allez nous expliquer un petit peu, vous êtes dans le fluide et l'air.
6: C'est un le petit fluide peu, sous pression.
4: Le fluide sous pression. Alors Bruno va peut-être poser des questions sur cette technique.
5: Bah oui, est-ce que, mon cher Jonathan, vous pouvez nous expliquer simplement ce qu'est Elneo aujourd'hui, ce que vous faites pour quel type de client, dans quel secteur?
6: Oui, Elneo est actif dans le B2B industriel. Donc B2B, c'est-à-dire que tous nos clients sont des entreprises, on ne s'adresse pas au privé. Et on a pour mission de contribuer au développement des entreprises dans leur process de fabrication. Donc on ne va rien produire à proprement parler. Par contre, on va amener une énergie qui permet à chaque entreprise de produire elle-même. Donc, en majeure partie, la plus connue est l'air comprimé, qui permet de créer du mouvement sur des lignes de production. Mais on est aussi actif sur la création d'azote, d'hydrogène, qui est très à la mode pour le moment. Donc, dans toutes les entreprises, aussi bien en Belgique qu'aux Pays-Bas qu'en France, on a actuellement un peu plus de 100 personnes sur 6 sites, et donc actif vraiment sur 4000 clients industriels au quotidien, pour résumer.
4: Alors, moi je ne suis pas du tout un industrieux. L'air comprimé, à quoi ça sert? Vous me dites que c'est pour faire bouger les machines. Moi, l'air comprimé, c'est pour mon matelas pneumatique. Moi, c'est quoi cet air comprimé qui a l'air si important?
6: Je reprends souvent l'exemple de mon papa, qui me parlait très fort quand j'étais petit. Quand vous sortez du bus et que ça fait c'est de l'air comprimé.
4: Ah,
6: et donc
4: d'accord.
6: Ça permet d'automatiser un mouvement. Il n'y a pas un monsieur qui doit venir vous ouvrir la porte du bus à chaque fois que quelqu'un sort.
4: C'est pas un petit bonhomme qui...
6: Voilà, il y a un petit compresseur au sein du bus qui permet d'automatiser ce mouvement-là. Mais ça permet de prendre des pièces sur des lignes de production. Quand vous voyez des bras robotisés qui viennent prendre les pare-brises des voitures, il faut des ventouses. Souvent, C'est fait par air comprimé avec des Venturi, mais bon, je ne vais pas partir dans la technique, mais c'est fait, le vide peut aussi être fait par l'air comprimé. On va avoir toute la gestion aussi des gaz dans la pétrochimie. Donc chez Total, quand on a du gaz naturel dans un tuyau, on n'ouvre pas le tuyau pour voir s'il y a du gaz. On met des instruments de mesure pour savoir la pression et le débit qu'il y a et de pouvoir contrôler ça à tout moment. Et là, c'est là qu'on intervient.
4: Et on fait ça à Liège.
6: Et on fait ça à Liège, oui.
4: Eh bien, je ne le savais pas.
5: Eh bien, justement, quand on visite une entreprise comme Elneo, qu'est-ce qui surprend le plus les gens ? Vous êtes dans un très beau site, assez récent. Qu'est-ce qui surprend les gens quand on vient visiter votre entreprise ?
6: Le feedback que j'ai le plus souvent, c'est qu'on est accessible. On est, je pense que c'est aussi un des caractères liégeois, mais qu'on est, y a directement une ambiance sympathique qui se dégage de l'entreprise, et que bien qu'on soit vraiment dans l'industriel, nous, on n'a pas d'accueil, et les gens rentrent dans nos bureaux, et on vient les accueillir, et ils sont... Et c'est un peu la dynamique qu'on essaye d'avoir au sein de l'entreprise. C'est, si vous venez chez nous, nous, on essaye de se sentir un peu comme à la maison, donc c'est un peu toujours le truc un peu enjolivé. Moi, on a, comme d'autres sociétés, une table de ping-pong, un baby-foot, on joue pas tous les midis, mais on joue, et on est... On essaie d'avoir vraiment une vraie ambiance familiale, pas juste de dire c'est chouette chez nous, mais de le vivre au quotidien.
5: Un peu l'esprit start-up dans une société dite traditionnelle industrielle, quelque part.
6: Exactement, une start-up dans un marché vieillissant.
5: Et alors, Elneo, c'est aussi une histoire de famille. Vous représentez la troisième génération, si je ne m'abuse.
6: Exact.
5: Et qu'est-ce que ça signifie pour vous reprendre une entreprise familiale ? C'est quand même différent que de reprendre une société. Il y a une histoire derrière, une culture, peut-être même une responsabilité morale.
6: Oui, moi, ça a été tout un trajet personnel à faire que j'ai fait d'abord tout seul et puis que j'ai fait en écho avec mon père. Où effectivement, il y a des facilités à reprendre une entreprise familiale par rapport à une autre entreprise qui ne serait pas familiale. On a des aides financières souvent de la famille, mais on a tout le poids de l'héritage aussi sur les épaules, des croyances qu'ont pu avoir les parents, les grands-parents, les arrière-grands-parents, pour ceux qui sont encore plus loin que moi dans les générations. Et donc, il faut pouvoir travailler avec ça et arriver à s'approprier le projet. Ce n'est pas toujours la même chose que dans un projet où, entre guillemets, on le fonde, ou bien quand on débarque et qu'on reprend une entreprise et qu'il y a clairement un avant-après. Dans une entreprise familiale, ça ne s'arrête jamais vraiment. Moi, je parle toujours au jour d'aujourd'hui, alors que je suis le patron depuis 10 ans, avec mon père, presque tous les vendredis. On discute du projet et lui adore voir l'évolution. Il me donne des petits conseils. Et donc, on le vit toujours comme ça. Donc moi, je trouve que c'est super positif et ça permet d'avoir aussi, je trouve, une certaine continuité dans le management, étant donné que j'ai été éduqué par mon père. Je suis un peu dans sa lignée et on essaie de continuer et de développer plus loin le projet plutôt que de faire une fracture dans le management et de se dire « je dois mettre ma touche à moi pour que ça devienne mon entreprise ».
4: Des enfants qui sont déjà sur la touche, prêts à remonter ?
6: Mon plus grand a 8 ans, donc il a encore un peu de temps.
5: Oui, il y a souvent d'ailleurs deux pièges dans une transmission familiale, c'est vouloir tout conserver par fidélité au passé, le poids familial, l'héritage un peu oedipien, ou au contraire, vouloir tout changer pour prouver qu'on existe. Donc si je vous ai bien compris, vous êtes un peu à l'intermédiaire, c'est comme ça que vous avez trouvé l'équilibre.
6: Oui, j'ai essayé dans les premières années de faire vraiment des petites touches, parce que c'est vrai que j'avais une peur de changer ou de casser un modèle qui fonctionnait bien et que mon père avait lancé et que mon grand-père avait lancé avant lui. Et puis, il y a 3-4 ans, quand j'ai vraiment repris la société, parce que jusque-là, j'étais associé avec mon frère, j'ai pris une après-midi pour discuter avec mon père et de lui dire, je vais vraiment lancer le projet comme pour moi. Donc, ça ne veut pas dire que je jette tout à la poubelle, mais par contre, j'ai vraiment envie de me l'approprier et de ne pas essayer de pousser ton projet, mais que ça devienne le mien et que ça devienne le nôtre avec tous les collègues chez Elneo. Et donc, c'est ça que j'ai validé avec lui, que je lui ai posé la question. On a discuté longuement et il m'a dit, évidemment, qu'il n'y a aucun problème, mais c'est des questions qu'il faut pouvoir poser pour pouvoir évacuer un peu cette fausse croyance qu'on doit porter le projet de son père, alors que je pense que lui, son rêve était que je porte le mien.
5: Et est-ce que vous avez toujours su que vous travaillerez un jour dans l'entreprise familiale, ou ça s'est apposé progressivement, ou pendant les études, après
6: Ah non, j'ai jamais su que je travaillerais là-bas. ça n'a jamais fait partie de mon plan. Moi, j'ai toujours bien aimé le business, j'ai toujours bien aimé... avoir du contact avec les gens. Et en fait, ça s'est passé assez naturellement. Ou à l'époque, le premier job que j'avais trouvé en sortant de l'UNIF, c'était au Luxembourg. Et j'avais une heure et demie de trajet aller, une heure et demie de trajet retour, parce que j'étais à la frontière belgo-luxembourgeoise. Et puis, j'ai eu un projet après qui était à la frontière franco-luxembourgeoise. Donc, je passais à plus de 2 heures aller, 2 heures retour. Et là, ça commençait à faire vraiment beaucoup. Et à ce moment-là, mon papa m'a proposé de venir dans la société comme vendeur à l'époque pour les panneaux photovoltaïques, qu'on a complètement arrêté maintenant. Et donc, c'est comme ça que je suis rentré naturellement en me disant, il y a une opportunité et ça peut être bien de travailler avec papa. Mais avant ça, il n'y a jamais eu de master plan de mon père de nous former pendant toute notre enfance à reprendre l'entreprise.
4: Et la maman dans tout ça ? On parle toujours transmission familiale, hein, on oublie un peu la maman qui a peut-être porté votre papa pendant ses projets et qui est derrière vous peut-être encore maintenant.
6: Ah oui, bah, assurément, maman a toujours été là. Et nous, en fait, j'ai jamais vu papa comme un réel porteur de projet parce que ma mère avait aussi, ma mère est médecin et a un boulot qui n'est pas du tout entrepreneurial, mais qui n'empêche qu'il est tout aussi important, voire à certains moments plus, puisqu'elle est, elle a aidé pendant une bonne partie de sa carrière en bénévolat, elle est toxicomane de Liège, plus elle était à l'État pour donner les allocations d'handicap, donc c'est quand même un boulot qui est réellement important, et vu qu'on ne vivait pas l'entreprise en fait dans la famille, pour nous les deux métiers étaient vraiment importants, et j'ai jamais mis mon père sur un piédestal par rapport à ma mère.
4: Donc bon, mais c'est parce que c'est un projet familial, mais ici votre maman travaillait, donc ce n'était pas une histoire de famille globale. Hein,
6: non, non.
4: On retrouve maman et papa dans l'entreprise. Voilà, c'était pas un petit peu pour savoir comment ça se passait dans la famille.
5: Alors venons-en à présent à ce qui fait vraiment la singularité d'El Neo. Aujourd'hui, l'actionnariat salarié. Je ne sais pas si je peux l'appeler comme ça. À quel moment l'idée est-elle née ? Comment s'est-elle construite ? Et un peu expliquer à nos auditeurs ce qu'est l'actionnariat salarié ou ce que vous avez mis en place, qui est quand même très particulier et fort novateur.
6: Oui, bah,
5: Il va nous l'expliquer.
6: Oui, moi après je pense que dans la réalisation c'est très novateur, dans le concept tout le monde y pense depuis très très longtemps. Je pense que la grosse différence chez nous, c'est que beaucoup de gens ont l'idée, quand ils ne sont pas actionnaires, ils se disent, oh, c'est quand même, quand je vois le patron, ce qu'il ramène, c'est quand même fou, il pourrait partager. Et puis quand on vient le patron et que c'est dans notre poche que ça va et pas dans la poche d'un autre, on se dit, oh, c'est quand même légitime, hein. Je bosse quand même vraiment. Et que moi ici, vu qu'on a une société que papa avait lancé à l'époque le slogan « une société bénéficiaire et humaine » en disant que les gens devaient être bien dans l'entreprise pour arriver à bien travailler et que nous, on a continué à développer pour arriver sur du participatif où on disait que les gens, enfin tous nos collègues participent aux résultats de l'entreprise en prenant des responsabilités, ça ne me semblait pas cohérent de pouvoir se dire « on est une centaine à participer aux résultats de l'entreprise et il n'y a qu'une ou deux personnes avant » qui en ont le bénéfice. Parce que entre le capital et le salaire, quand on a une société qui marche bien, bah, c'est pas tout à fait comparable ce qu'on peut en retirer. Et donc, je trouvais que c'était juste une suite logique de se dire, bah, si on travaille ensemble, on partage ensemble et on laisse la possibilité à tous ceux, sans donner une obligation, mais à tout le monde de pouvoir participer au projet pleinement.
4: Voilà, on met les prémices de ce qu'on va discuter longuement, hein, cette participation à l'actionnariat du côté des travailleurs. Hein, c'est pas une coopérative, c'est autre chose. On va un peu expliquer, rentrer dans les détails, comment ça fonctionne et pourquoi ça marche aussi. Nous sommes en compagnie de Jonathan Bouy, il est manager de la société El Neo. Il s'occupe de l'air et voici de l'air comprimé avec notre ami, je ne sais plus son nom, John Paul Young. John Paul Young, Love is in the air, comprimé.

0: Love is in the air. Oui, oui, il n'y a pas que l'amour qui est dans l'air, il y a le soleil aussi pour le moment. Nous sommes en compagnie de Jonathan Bouis, il est CEO. Donc c'est quoi encore un CEO, Bruno ?
1: Chief Executive Officer.
0: Le boss, quoi. Le boss d'Elneo. Elneo, c'est une entreprise familiale spécialisée dans l'air comprimé et les fluides industriels. Et la particularité de cette entreprise liégeoise, c'est son management de personnel. C'est ça, Bruno ?
1: Ah ben, c'est ce que Jonathan va nous expliquer, mon cher Georges. Si vous suivez bien. Et donc, j'avais comme question, c'est à savoir si c'était parti d'une conviction personnelle, d'une réflexion stratégique, d'un besoin de fidéliser les talents, ou d'une envie de transformer plus profondément la gouvernance. Jonathan est jeune, hein, donc c'est un peu le manager 2.0 ou 3.0 qui est en face de nous, Georges.
0: Ah oui, écoutez, c'est la relève. C'est l'avenir, c'est l'avenir.
1: Le paiement de nos pensions, il est là.
0: Ah oui. C'est surtout ça qui nous intéresse.
2: Moi, c'est parti, je pense, de mes valeurs profondes. Moi, j'ai fait... je dis souvent, je suis un scout dans le fond.
0: Chose. Ça, c'est une bonne chose.
2: On dit souvent, au scout, c'est le scout partage. Je trouve qu'on ne partage pas tellement en entreprise et qu'on pourrait partager beaucoup plus. J'essaye de pouvoir, à un moment, arrêter la course au plus, parce qu'elle n'a jamais de fin, cette course. Et donc, si c'est ça l'objectif d'une vie, ma conviction à moi, c'est qu'on est parti pour une vie de malheur. Enfin, on sera toujours malheureux, parce qu'on n'arrivera jamais à notre objectif. Et par contre, je trouve que de pouvoir partager et faire grandir les gens autour de soi, ça, c'est vraiment magique et c'est une valeur qui est... on ne peut pas mettre un chiffre là-dessus. Et donc, on a commencé d'abord par faire ça avec le management et de faire grandir les collègues et d'essayer de les impliquer de plus en plus dans toutes les décisions. Et puis, comme je le disais tout à l'heure, pour moi, c'était une suite logique à un moment et un alignement personnel parce que je le vivais mal de dire aux collègues... on peut pas faire ça, et de savoir, ils voulaient des choses, et puis je dis, non, on peut pas, parce que, dans la bonne gestion de l'entreprise, il faut pas sortir des barèmes salariaux, on peut pas commencer à payer 4 fois, même, on ne saurait pas, même si on voulait, sinon on crée des autres problèmes, et par contre, je trouve que du coup, créer une société saine, et de se dire qu'une fois qu'on a cette société saine, nous on l'est depuis très très longtemps, mais une fois qu'on a créé ça, de pouvoir partager ça avec les collègues et de se dire en fait qu'on va pouvoir avoir un impact réel dans leur vie. Parce que moi, c'est vraiment l'objectif que j'avais envie, c'est d'avoir un levier pour pouvoir se dire que ça peut changer la vie de mes collègues. Et que ça peut, avec leur salaire, ils peuvent vivre confortablement leur vie. Mais qu'en plus de ça, s'ils décident d'investir au sein d'Elneo, ça peut leur amener cette fameuse pension qu'on va vous payer, mais que nous, on n'aura pas. Et que comme ça, ils peuvent, grâce à cet investissement-là, avoir un capital qui sera là à la fin de leur carrière ou qui toucheront au fur et à mesure, mais qui soit vraiment significatif, malgré le fait qu'on peut mettre des montants qui sont très faibles.
1: Ce n'est pas anodin, parce que cela suppose que des collaborateurs investissent leur propre argent dans l'entreprise. Et donc, comment avez-vous abordé ce sujet avec eux ?
2: Si je reprends le process au départ, on s'est posé beaucoup de questions, mais on a été très vite, parce que souvent, les gens ralentissent parce que ça travaille à l'intérieur. On sent qu'on doit se réaligner, et même quand on a des envies, à un moment, quand on joue avec son patrimoine personnel et qu'on le met à risque, on se dit toujours « Est-ce que je ne vais pas perdre plus ? Est-ce que je ne prends pas trop de risques ?» Et donc, moi, je suis parti... avec ma DRH et ma responsable financière. Et c'était très intéressant, je trouve, parce qu'elles étaient toutes les deux pas actionnaires. J'étais le seul qui allait être actionnaire et qui allait m'ouvrir à tout le monde. Mais elles n'étaient pas actionnaires, mais elles prenaient aussi un risque que je percevais peut-être pas assez au début, de se dire, en fait, j'investis dans une boîte que je ne connais pas et où je vais être minoritaire. Et donc, on a travaillé sur un peu toutes ces croyances où au début, on se disait, c'est seulement pour les managers. Mais alors, je me disais, on recommence... la même chose, où c'est en fait ceux qui gagnent déjà le plus habituellement dans l'entreprise qui vont avoir droit à ce privilège, entre guillemets, de pouvoir investir et avoir accès au rendement. Puis on s'est dit, avec l'ancienneté, est-ce qu'on met des anciennetés ? Mais quand on a des jeunes qui arrivent, qui sont super motivés, leur dire, pendant 5 ans, tu vas bosser et la valeur de l'action va augmenter, donc tu payeras plus cher parce que tu as bien travaillé pendant 5 ans. On a démonté toutes ces croyances-là pour dire, ce sera pour tout le monde. ce sera sans ancienneté, donc quelqu'un qui vient au moment où on ouvre le capital. Si c'est un junior qui n'a pas fait d'études, qui a 18 ans et qui a un jour d'ancienneté chez nous, il peut investir dans l'entreprise. Il n'y a pas de problème, mais c'est donc bien un investissement, on ne fait pas de cadeau.
0: C'est ça. Donc ce n'est pas une participation que vous rétribuez en fin d'année sous forme d'action. C'est les gens qui mettent de leur argent propre dans l'entreprise et deviennent actionnaires comme dans toutes les sociétés anonymes que l'on connaît. C'est ça.
2: Exactement. Pour moi, c'est un peu le même principe que d'investir en bourse, sauf qu'en bourse, je ne sais pas si vous connaissez... Elon Musk ou personnellement pour savoir ce qu'il va faire de sa société, mais globalement tous ceux qui ont mis dans SpaceX, ils jettent de l'argent au hasard et on espère que ça aille bien. Moi, ma conviction, c'est que quand on met de l'argent dans sa société, a fortiori, on a une meilleure connaissance de l'entreprise, de ce qui s'y passe, du potentiel, et en plus de ça, dans notre travail au quotidien, on peut avoir un impact sur le résultat, là où sur des entreprises comme SpaceX, le résultat, à moins d'avoir un budget pour acheter une fusée, c'est limité.
1: Et justement, quelle a été la réaction des équipes ? C'était de l'enthousiasme, de la prudence, de la compréhension ?
2: Y a eu quelques questions.

0: quelque chose de tout à fait différent. Et c'est aussi pour ça que je ne voulais pas donner des actions ou transformer des primes en actions.
1: C'est ça, oui, parce que ça existe aussi. Hein, ça.
0: Oui, mais ça, je trouvais, après, c'est ma croyance, et c'est,
1: mais
0: que c'était très patriarcal comme décision. C'est dire, hey, mon petit, je sais ce qui est bon pour toi. Voilà, je vais te faire prendre des actions.
1: Voilà, voilà, voilà.
0: Et moi, j'avais envie que ce soit en fait un choix délibéré des collègues. Et j'ai certains collègues qui m'ont dit, moi, j'investis dans les ancêtres parce que je les rénove, je maîtrise le marché, je connais, je sais ce que je paye, je sais ce que j'aurai après.
2: Ce sont les voitures.
1: Oui, oui,
2: ne vous enthousiasmez pas.
1: Non, mais je voyais que vous preniez note déjà aussi.
0: Et donc, ils m'ont dit, je mets mon capital là-dedans et je ne souhaite pas le mettre en plus dans Elneo, bien que je croie dans le projet, etc. Et moi, c'est 100%. Il n'y a pas de jugement si un collègue décide d'être actionnaire ou pas. Il n'y a pas un moment dans nos... Enfin, ça, je l'ai dit clairement à tous les collègues. Si vous décidez de devenir actionnaire ou pas, ça ne va pas changer votre carrière. Vous n'allez pas avoir des promotions si vous êtes actionnaire que vous n'auriez pas eu si vous ne l'étiez pas.
1: Oui, mais ça va changer peut-être les relations avec ses collègues parce que moi, j'ai mis des sous là-dedans. Il faudrait faire une heure en plus. On va la faire tous. Vous comprenez ?
0: Oui, je comprends ce que vous voulez dire. Maintenant, nous, la seule condition qu'on a donnée pour être actionnaire dans l'entreprise, c'est d'être employé, d'avoir un contrat de travail. Et c'était peut-être un petit peu violent.
1: Ou ouvrier. Hein.
0: Moi, c'est kiff-kiff. Avoir un contrat de travail. Et c'était peut-être un petit peu violent. Mais moi, j'ai dit, si je commence à avoir des divas qui commencent à casser notre modèle de management participatif et se croire pour le patron parce qu'ils ont investi 2000 euros, ils n'auront pas leur contrat de travail très longtemps. Et du coup, ils ne seront pas actionnaires très longtemps.
1: C'est ça.
0: Et je pense que globalement, avec la culture d'entreprise qu'on a, je l'ai dit parce qu'il fallait le dire, mais ce n'est pas du tout un problème qu'on a. On n'a jamais eu le moindre souci par rapport à ça.
2: Et justement, j'ai également une question. Dans une PME non cotée, donc pas sur un marché boursier, devenir actionnaire, ce n'est pas acheter, comme acheter une action en bourse qu'on peut revendre en trois clics. Comment avez-vous expliqué cette réalité, cette liquidité, on appelle ça la liquidité quand on peut revendre facilement des actions? Comment avez-vous surmonté cet écueil pour expliquer ça aux collaborateurs qu'ils investissaient de l'argent, mais il ne faut pas s'attendre à ce que 3 semaines plus tard, on puisse revendre ces actions facilement?
0: Oui, on a expliqué qu'effectivement, il y a une énorme différence entre investir chez Elneo, ou je veux dire dans sa société en général, et investir en bourse. En bourse, c'est effectivement très liquide, 2 clics, on achète, on vend, on peut acheter, vendre 10 fois sur une journée si on veut. Chez nous, c'est un investissement long terme en bon père de famille. Donc on a dit aux collègues, dans les règles de notre pacte d'actionnaires, donc un pacte d'actionnaires, c'est un document où on va définir des règles, où on se met tous d'accord, et on signe tous, et donc on ne peut plus déroger à ces règles-là. Et dans ces règles, il y a qu'entre le premier jour où j'ai investi et le moment où je peux revendre pour la première fois, il doit y avoir 4 ans. Et que les cycles d'achat-vente, c'est une fois tous les 2 ans. Donc on ne peut pas revendre tous les mois, toutes les années, parce qu'on ne voulait justement pas créer cette dynamique de bourse où on se dit chaque année, tiens, est-ce que c'est une année où je dois acheter ou une année où je dois revendre ? Et se dire sur le long terme, une entreprise qui fonctionne sera toujours rentable. Alors, on peut avoir des années qui sont un peu moins bonnes et d'autres un peu meilleures. Mais sur le long terme, si la société est rentable, on sera toujours gagnant. Et donc, c'est de se dire, chez nous, on peut acheter tous les 2 ans et vendre tous les 2 ans quand on a été actionnaire pendant 4 ans et maximum 20% par cycle. Donc, à partir du moment où on investit, même si on vend le maximum à chaque fois, on est parti pour 14 ans avant de vendre. Donc, c'est vraiment, on a dit aux collègues, si jamais vous avez besoin de cash pour acheter votre maison, gardez-le, ne le mettez pas parce qu'on vous le rendra si vous faites un accident et que, énorme malheur, vous devenez tétraplégique, vous devez faire des énormes travaux dans votre maison. Évidemment, on vous rendra l'argent. Mais si c'est pour nous dire quelque chose de totalement prévisible ou j'ai envie de partir en vacances, j'aimerais bien récupérer mon capital, ça ne se passera pas. Et alors, pour que ce soit quand même effectivement liquide, parce que dans une entreprise comme nous, idéalement, si on vend, il faut trouver quelqu'un qui achète. Et donc, c'est là où ça peut être compliqué, qu'en bourse, y a tellement de gens qu'on s'est trouvé facilement. Chez nous, on a mis la règle que c'est la société qui rachètera les actions systématiquement.
1: Ils ne se les rachètent pas entre eux, non ?
0: Non. Non, ça, il n'y a pas d'échange.
1: Et comment est-ce qu'on cote alors l'action ? Comment est-ce qu'elle, sa valeur, comment est-ce qu'on la détermine ?
0: Eh bien, pour... Oui.
1: Partons qu'on a 1000 euros pour commencer, et puis elle monte, elle descend. Qui est-ce qui va déterminer les...
0: C'est la responsable financière, donc c'est à elle qu'il faut graisser la patte.

0: On a, dans ce fameux pacte d'actionnaires, en plus des règles, on a une formule qui est établie sur base des résultats de l'entreprise. Et donc, c'est tout à fait transparent. Et bah, ici, c'était il y a 2 semaines, on a eu notre assemblée générale avec tous les actionnaires. Et donc, on a présenté les comptes de l'entreprise. Sur base de ces comptes-là, on met les chiffres dans la formule qui, en gros, est une formule qui dit la rentabilité brute de l'entreprise. On fait un multiple pour dire on prend plusieurs années de rentabilité brute. On ajoute le cash qu'on a, on soustrait les dettes qu'on a auprès de la banque pour arriver à une position de cash virtuel représentative de l'entreprise. Et boum, on a notre valeur d'entreprise.
1: Et le magazinier financier était d'accord avec cette formule ?
0: Il était tout à fait d'accord.
1: Ça va d'accord. Bruno ?
2: Alors, il y a beaucoup de questions qui me viennent à l'esprit, notamment est-ce qu'on a des exemples concrets de comportements qui ont changé grâce à l'actionnariat salarié ? Est-ce qu'on voit des différences ? Tiens, lui, on sait, Georges, il n'a pas pris d'action de l'entreprise, il n'y croit pas. Ah, mais Denis, oui, il a investi, on va mieux le promotionner. Est-ce qu'on voit quand même comme ça des regards différents qui se posent, des motivations différentes ou des regrets de certaines personnes ? Parce que j'aurais quand même dû le faire.
0: Ouais, mais c'est vrai que Denis a l'air d'avoir envie. Hein.
1: Oui, et puis il a beaucoup de sous hein, en plus.
0: Oui, il y a des comportements qui ont changé. Est-ce qu'il y a eu des changements drastiques ? Non. Parce que moi, je pense que l'actionnariat participatif, c'est la cerise sur le gâteau, c'est pas le gâteau. Et donc, il faut une culture d'entreprise, il faut une dynamique d'entreprise qui est déjà présente. Et je pense qu'après, ça permet de réenglober, de réaligner tout le monde. Dans les remarques que j'ai eues et que j'ai retenues, parce qu'il y a plein de choses que j'oublie, c'est un collègue qui m'a dit, je me suis rendu compte qu'en fait, mon boulot à moi tout seul, c'était un commercial, il dit, quand je fais une bonne semaine et qu'on partage les chiffres de la semaine, je vois que l'entreprise a fait une mauvaise semaine, alors que moi, j'ai super bien vendu, mais des semaines où moi, j'ai mal vendu, on a fait des super bons résultats. Et donc, il n'y a pas toujours cet alignement direct entre la performance d'une personne et la performance du groupe. Et donc, il s'est dit, en fait, si je veux vraiment avoir un impact, il faut que je fasse mon boulot à moi, mais idéalement, que j'essaie d'avoir une influence sur un groupe et de mobiliser. Et donc, il s'est lancé ici sur un projet qui est en train d'arriver sur la fin de faire un nouveau webshop pour l'entreprise, pour se dire, ça va être utile pour tout le monde, pour mes 35 collègues commerciaux, qui, eux, vont tous potentiellement pouvoir vendre 2-3% de plus. Et il vaut mieux, à 30, faire 3% de plus que moi tout seul en faire 10. Et donc, il y a un peu cette vision groupe qui se développe. Et c'est ça aussi qu'on a voulu développer avec l'entreprise, vu que, comme je l'ai dit, on est dans plusieurs pays. Du coup, on a plusieurs entreprises. Et on avait un actionnaire, par exemple, pour la France. Celui qui avait lancé la France était actionnaire, lui, de la France, était actionnaire minoritaire là-bas. Mais on a ramené tout le monde dans une seule holding pour se dire, on est tous actionnaires de la même chose, on est tous actionnaires, y compris moi, dans la même société. Il n'y a pas des bâtiments qui sont sortis et où il y a un truc qui est sécurisé pour une partie, il y en a d'autres qui sont plus à risque. On est tous dans le même bateau, on a tous le même projet, on a tous le même objectif.
1: Donc, ils savent tous ce que vous gagnez ?
0: Non, on ne partage pas les salaires pour autant.
1: Ah non. Non, mais c'est une bonne question.
0: Ce serait un de mes objectifs. Pas tellement pour moi, parce que moi, donner mon salaire, ça ne me pose pas spécialement de problème, mais parce que c'est, je trouve, une des choses qui est assez chronophage en tant que chef d'entreprise et qui mobilise beaucoup d'énergie et où il y a des fausses croyances de beaucoup de gens de penser que Arthur gagne plus que Georges et que lui, il a un avantage que moi, je n'ai pas. Alors qu'en fait, dans la réalité, on essaye vraiment d'avoir quelque chose qui est équilibré.
1: Lisser les choses.
0: Et je trouve que dans un modèle idéal, tout le monde devrait pouvoir dire son salaire à tout le monde et se dire, je trouve que c'est normal que je gagne ça, que je gagne un peu moins que toi. Parce que, tu as plus d'expérience et d'ancienneté. Et moi, je gagne un peu plus que lui parce que c'est vrai que mes chiffres sont un peu meilleurs ou parce que j'amène autre chose. Et que,
1: transparence.
0: Voilà. Mais ça, on n'y est pas encore. Ça fait partie des chantiers long terme.
2: Alors, Jonathan, quand on partage le capital, est-ce qu'on partage aussi le pouvoir ? Vous êtes CEO ?
0: Oui et non. parce que pour réellement partager le pouvoir, pour moi, il faut devenir minoritaire. Ça, je ne le suis pas encore. C'est un de mes objectifs, mais je n'y suis pas encore.
1: Votre objectif, c'est d'être minoritaire dans l'entreprise ?
0: Oui, parce que je trouve qu'à partir de ce moment-là, l'entreprise appartient à l'entreprise. Et ça, c'est un de mes rêves. Je me dis, rien que de le dire, j'ai des petits frissons. Je me dis, c'est vraiment, je trouve que ça devrait être la base de toute entreprise, c'est que l'entreprise n'appartienne pas à une personne ou une famille, mais qu'elle appartienne aux personnes qui la composent et qui la font vivre au jour le jour. Il n'y a pas de raison que simplement parce que, entre guillemets, mon grand-père a fondé la société il y a presque 60 ans, ce soit moi qui en aille tout, alors qu'il y a plus de 100 personnes qui travaillent au jour le jour. Et je trouve qu'il y a moyen de trouver une situation où c'est gagnant-gagnant. Et donc, au jour d'aujourd'hui, je ne suis pas minoritaire, donc j'ai toujours le pouvoir, on va dire, dans l'entreprise. Néanmoins, j'ai voulu amener des choses pour justement mobiliser quand même les collègues dans la prise de décision. Et donc, on a fait un équivalent de conseil d'administration où on a trois membres externes qui sont des CEO d'entreprises de la région dans les thèmes qui étaient alignés avec notre vision d'entreprise. Et j'ai voulu prendre deux collègues avec moi, des collègues non managers, parce que les managers, je les vois déjà régulièrement. Et donc, on a fait une élection sans candidat dans tous les collègues. Et donc, en gros, la question a été posée à l'ensemble d'Elneo, donc des 100 personnes, qui, selon vous, pourraient représenter au mieux les intérêts des collègues, nos valeurs et l'ambition qu'on a envie de porter à cet équivalent de conseil d'administration. Et c'est super intéressant parce que donc on a à chaque fois un collègue flamand et un collègue wallon, vu qu'on est, on a la particularité d'être en Belgique vraiment 50-50 en termes de chiffre d'affaires et de personnel, et d'avoir des gens qui n'auraient jamais postulé pour le poste.
1: Et qui s'y retrouvent.
0: Et à chaque fois, parce que là maintenant on vient de finir la deuxième, parce que c'est des mandats de 2 ans, donc là on vient de refaire une élection, donc j'en ai eu 4 au téléphone, les 4 m'ont dit « Il faut que tu me réexpliques parce que je n'ai pas écouté, j'étais sûr que je ne serais pas choisi. » Et donc, je trouve que c'est génial d'être porté par les collègues. C'est un magnifique signe de confiance. Et ça permet d'avoir aussi un autre regard dans le conseil d'administration et du coup, dans les décisions qui peuvent être prises ou challengées. Parce que vu que nous, on est sur un management participatif, l'idée n'est pas que le conseil d'administration prenne les décisions pour tout le monde, mais plutôt vienne de challenger nos idées. Et donc, on a ces collègues qui viennent pour challenger ces idées-là et qui sont au même niveau que moi dans l'entreprise. Et donc, c'est de cette manière-là qu'on partage. Et puis après, on a plein de systèmes dans l'entreprise pour prendre des décisions ensemble. Il n'y a, pour ainsi dire, pas une seule décision que je prends. Moi, je valide plus que ce que je ne prends.
1: Nous sommes en compagnie du chef de patrouille, on peut le dire comme ça. C'est vraiment l'esprit scout dans la gestion de son entreprise, Jonathan Bouy. Il est CEO de Elneo, qui fait dans l'air comprimé et les fluides, hein, en gros. Hein. Mais la grosse particularité, c'est que on travaille vraiment comme chez les scouts. Quoi. Tout le monde est à la tâche et partage l'objectif de faire fonctionner cette entreprise. Nous faisons une petite pause et puis nous retrouvons Jonathan Bouy juste après.

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1: C'était Antoine, un air d'été. Vous ne vous souvenez pas de ça, Bruno, non?
2: Ah, Antoine, les chemises à fleurs.
1: Ah oui, oui, c'est lui, les chemises à fleurs, oui, oui. Oh là là, ça nous... un autre siècle.
3: Je crois que je n'étais pas né.
1: Vous n'étiez pas né, non. Nous sommes en compagnie de Jonathan Bouy, qui n'était donc pas né en 1966, lors des élucubrations d'Antoine. Jonathan Bouy, qui est le CEO de Elneo, qui s'occupe d'air comprimé, mais dont la particularité est le management salarial de l'entreprise, une gestion humaine. On l'a découverte ensemble avec cet actionnariat participatif des travailleurs, Bruno.
2: Ben oui, Georges, on en parle quand tout va bien. Quand tout va bien, être un actionnaire salarié, c'est doublement positif. Mais que se passe-t-il quand les temps sont plus compliqués? Est-ce que vous avez expliqué clairement aux collaborateurs que devenir actionnaire, c'est aussi accepter un risque?
3: Oui, évidemment. C'est la première remarque qu'on leur a bien signifiée, c'est qu'il faut mettre que de l'argent qu'on peut perdre. Parce que bien que je sois personnellement intimement convaincu du projet et que du coup, moi, j'ai investi l'énorme majorité de mon patrimoine dedans, je ne peux pas garantir à aucun moment que c'est sûr qu'on n'aura jamais de problème. Et au jour d'aujourd'hui, l'économie n'est pas la plus positive de tous les temps. Et comme toutes les entreprises, on ne fait pas du plus 40% chaque année depuis 4 ans. On a eu le Covid juste avant. Et donc, on a essayé de vraiment conscientiser avec ma responsable financière et ma DRH de dire, en fait, on est face à des défis permanents et on est dans un monde où il y a de plus en plus de crises qui sont de plus en plus rapides. Et donc, on ne peut jamais garantir. Après, on ne peut pas non plus garantir les comptes en banque, on ne peut pas garantir en bourse, on ne peut pas garantir une maison qui va être inondée. Et donc, moi, ma conviction, c'est que tous les choix qu'on va poser dans la vie comportent des risques. Est-ce qu'on est prêt à les porter ou pas? C'est ça la vraie question.
2: À l'inverse, est-ce que l'actionnariat salarié peut aider l'entreprise à traverser les crises parce que les collaborateurs comprennent mieux les enjeux?
3: Bonne question. Ça dépend qui est l'autre actionnaire, qui est la solution alternative. Je pense que il peut y avoir, si ce n'est pas bien amené, ce n'est pas bien expliqué au quotidien et pas bien compris par les collègues, il pourrait y avoir un espèce de vent de panique. Je pense aussi s'il n'y a pas de vision à long terme de l'entreprise et que donc les collègues ne savent pas vraiment où on va et on voit que les chiffres deviennent de moins en moins bons et on n'a pas un moment de sortie de secours pour essayer de se sortir de ce problème. Maintenant, chez nous, c'est ça qu'on est très transparent sur tous les chiffres. Pas plus tard que ce matin, j'étais sur notre site à Gand pour expliquer la vision à 10 ans, pour montrer où on voulait aller et se développer. Parce que ici, comme je le disais, on n'est pas sur une croissance astronomique. Ici, depuis 3-4 ans, on est plutôt stable. Maintenant, si on avait un actionnaire purement familial, je pense que c'est assez solide parce que les familles restent vraiment sur le long terme. Mais c'est sûr que si on avait un fonds d'investissement, bon, c'est pas la même histoire. Et je pense que les fonds d'investissement ont des envies de rendement à très court terme et que dès que ça va moins bien, c'est plus compliqué. Après, j'ai jamais eu de relation avec un fonds d'investissement parce que j'en ai rencontré un et ça m'a pas du tout donné envie. Mais c'est ma croyance qu'il vaut bien mieux avoir des collègues qui comprennent le projet et qui comprennent les produits et le marché qu'un fonds d'investissement qui est juste là pour l'argent.
2: Pas encore de conversation compliquée avec les collaborateurs actionnaires alors?
3: Non. Non, pour le moment, on est plutôt sur du facile. Hein.
1: Et avec papa, qu'est-ce qu'il pense de cela, papa?
3: Papa, il trouve que c'est génial. Il est toujours super content de voir qu'il y a de plus en plus d'actionnaires, parce que la première salve, ils n'ont eu que quelques mois pour se décider. On était 30 à passer le cap directement. Maintenant, on est 40. Et ils ont une quinzaine de pourcents de l'entreprise. Et lui, il trouve ça génial de voir l'évolution. C'est toutes des choses qu'il aurait bien voulu mettre, mettre en place, mais c'est compliqué de le mettre en place à plusieurs parce qu'il y a des jeux de pouvoir qui peuvent se mettre dans l'équation. Là où quand on est tout seul, en fait, c'est ça qui est pas mal. Parce qu'à un moment, on y avait pensé avec mon frère, mais le frein, c'était de se dire, s'il y a une personne qui a 1%, en fait, en s'associant avec l'autre, il peut faire pencher la balance contre un des deux qui a 49,5. Que quand on est tout seul, on peut construire ça petit à petit et c'est déjà un gros travail sur ses propres croyances limitantes et sur toutes les valeurs qu'on a de faire ce travail et de se lancer, d'aligner, nous, à l'époque, quand on a repris, on était 19 actionnaires, d'aligner 19 actionnaires avec des intérêts divergents sur ce genre de projet, ça me semble très, très audacieux.
1: Et donc maintenant, 40% de l'entreprise est aux mains du personnel.
3: 40% des collègues,
1: ah oui, 40%.
3: Ont 15% des actionnaires.
1: C'est ça, 40, voilà.
2: Alors, on a parlé d'un site à Gand, on a parlé d'un site en France. J'ai également lu récemment dans la presse qu'il y avait une acquisition qui se mettait en place ou qui s'est mise en place. Donc, quand on rachète ou intègre d'autres structures, comment transmettons cette culture Elneo? Est-ce qu'on propose d'ailleurs directement à la société rachetée, tiens, on vous rachète, mais vous pouvez racheter nos actions pour ceux qui restent dans l'entreprise? Et comment est-ce qu'on gère ce multisite et cette culture d'entreprise? On sait que c'est plus facile quand il n'y a qu'un seul site dans un seul pays.
3: Oui, bah je ne l'ai jamais vécu. Donc et quand j'ai repris l'entreprise, il y avait déjà un site à Liège, un site à Gand, un site à Anvers. Maintenant, on a en plus de ça un site à Paris, à Aix-en-Provence et à Epe, hauteur d'Amsterdam, plus ou moins. C'est effectivement un défi au quotidien. On crée des événements chaque année avec les différents collègues. Ici, il y a 2 semaines, on a rassemblé tout le monde à Ostende. On a fait toute une sortie en bateau où on mélange toutes les équipes. Et je trouve ça super intéressant d'ailleurs de voir que toutes les cultures se mélangent et que qu'on soit wallon, flamand, hollandais, français, en fait tout le monde se parle et se débrouille, surtout quand l'heure avance dans la nuit. Tout le monde trouve une solution pour communiquer.
1: Et au stand, il y a de moyens de faire de belles nuits.
3: Oui. mais c'est vrai que la culture est vraiment un de nos enjeux majeurs. En France, ça s'est passé qu'en fait c'est un collègue qui est venu travailler en Belgique qui est retourné en France et qui a lancé l'activité en France. Et donc, il était déjà imprégné de la culture. L'acquisition qu'on a fait à Paris, ben lui, il va une semaine par mois pour aller, entre guillemets, diffuser la culture. Et aux Pays-Bas, c'est 10 de personnes où, effectivement, c'est un défi au jour d'aujourd'hui d'arriver à créer ce lien avec une culture qui est différente. Mais c'est un challenge qui est aussi super intéressant. Et quand on rachète, selon les profils, on propose effectivement aux fondateurs de réinvestir, s'ils le désirent, dans le groupe complet. Et comme ça, on réaligne aussi les intérêts où tout le monde travaille encore une fois dans le même projet. Et ça permet, chose que j'avais sous-estimée, que en fait, une personne qui revend, quand il revend habituellement, bah, c'est revendu, il n'a que peu d'intérêt à continuer sur le long terme. De temps en temps, il a sur 2 ans un petit bonus qu'on lui met pour qu'il reste un petit peu, mais sur le long terme, il y a assez peu et on n'a pas de rendement qui peut revenir. Et sur des petites PME qui sont, comme vous le disiez Bruno, pas très liquides, en fait, on n'a pas vraiment de notion de valeur et de rendement. Tandis que chez nous, vu qu'une fois qu'on transfère l'argent et qu'on réinvestit une partie, bah, on sécurise une partie de son patrimoine et puis l'autre partie, on permet de voir le rendement d'année en année et on voit que son travail continue à être rémunéré. Donc, c'était quelque chose que je n'avais pas du tout anticipé, mais qui est très positif dans les acquisitions.
2: Alors justement, quand vous reprenez une entreprise, est-ce que vous regardez d'abord la compatibilité culturelle ou vous regardez d'abord les chiffres?
1: Les chiffres de la compatibilité culturelle.
2: Ça, il y a peu comme tableau. Hein.
3: C'est des chiffres difficilement disponibles. Non, ce qu'on regarde pour commencer, c'est est-ce que c'est aligné avec notre plan de développement et ce qu'on veut accomplir d'ici 10 années? Est-ce que c'est donc dans notre stratégie, dans les secteurs qu'on a envie de développer? Ensuite, on regarde les chiffres parce que je n'ai pas la prétention de pouvoir remonter une société qui est en faillite et de la ramener à l'équilibre et à la rentabilité. Donc nous, c'est de continuer à développer des entreprises. Et puis, c'est sûr et certain, la culture est primordiale. On a été voir une fois une entreprise. J'ai su après 10 minutes que ça ne se ferait pas. Par la politesse dans le processus, je suis resté 2 heures. Mais on leur a dit, ça n'ira pas, on n'arrivera pas à recoller les morceaux parce que des valeurs, on ne les change pas. Des habitudes, des process, c'est possible. Des valeurs profondes, ça ne se change pas.
2: Alors encore une petite question, Georges, avant de laisser Jonathan, parce qu'il a encore une autre occupation, il participe à une conférence importante après notre émission. Et j'ai une question presque politique derrière votre modèle, parce que pendant longtemps, on a opposé les patrons, les actionnaires et les salariés. Est-ce que votre modèle essaye de casser cette opposition? Et encore une question plus large, est-ce qu'on peut réconcilier capital et travail ?
3: J'ai pas vraiment d'ambition politique à proprement parler, mais j'aime à croire qu'on crée une espèce de nouveau capitalisme qui soit un capitalisme collaboratif et communautaire. Et donc, on crée une communauté qui permet vraiment de profiter du capital et que ce ne soit plus uniquement du capital pour du capital. Et je trouve qu'on a en fait dévié l'objectif du capitalisme qui, selon moi ou ma compréhension, je ne suis pas sûr qu'historiquement soit exactement ça, mais c'était des gens qui se rassemblaient pour mettre du capital ensemble, pour faire un projet qui n'était pas possible à faire tout seul.
1: Faire du profit d'abord. Hein.
3: Oui, mais où on n'aurait pas pu faire le projet, là où maintenant, en fait, le projet n'est même plus important. Quand on parle de la bourse, le capital, et c'est ça, on a diabolisé le capital. Le capital, c'est l'ennemi numéro un. Quand on dit on a du capital, il ne faut surtout pas avoir du capital parce que c'est les méchants qui ont du capital et ils font de l'argent et on ne peut pas faire d'argent. Et parce que je pense qu'on a réduit ça à une toute petite partie de la population qui, en fait, si on peut élargir ça, je pense qu'on peut tout à fait réussir à réconcilier des mondes qui se tapaient dessus. Simplement en se disant, on partage, et comme je le disais au début, de se dire à un moment, on a assez, on n'est pas obligé de courir au plus. Et en plus de ça, je pense que le fait de ne pas courir après plus, il est possible que j'aille encore plus que si j'avais couru après plus. Et je pense que quand on arrive à faire ensemble, on arrive à dégager une énergie qu'on n'arrive jamais à avoir tout seul, et que déjà rien que pour cette énergie-là, ça vaut la peine de lancer le projet, et qu'en plus de ça, il est très probable qu'on ait des résultats financiers qui soient très positifs.
2: En fait, c'est une manière de dire la valeur créée doit être mieux partagée.
3: Doit être partagée tout court, déjà.
1: Voilà. Et la pédagogie du projet.
3: Oui,
1: Pro au scout. Bruno, une conclusion.
2: Bien, merci Jonathan d'avoir été avec nous. On retiendra Quelneo. C'est bien sûr une entreprise industrielle liégeoise, active dans un métier technique et essentiel, mais c'est aussi un laboratoire d'un autre rapport au travail, plus participatif, plus transparent, plus collectif. Et peut-être que c'est ça la vraie question que pose votre modèle. Une entreprise doit-elle seulement appartenir à ceux qui l'ont créée ou aussi à ceux qui la font vivre chaque jour ?
1: Eh bien voilà une conclusion, vous avez 2 heures pour disserter sur ce sujet. Très intéressant en tout cas. Jonathan Bouy, on va vous laisser partir à votre conférence.
3: Merci.
1: Un grand merci de nous avoir fait découvrir ce management particulier, mais qui, je pense, pourrait avoir beaucoup d'avenir pour pouvoir prospérer dans notre région.
3: Merci à vous pour l'invitation.
1: Merci beaucoup.

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1: M6 Solar, bouge de là. Non, il ne faut surtout pas bouger, Bruno.
2: Il devait partir, Jonathan, oui, mais de là...
1: Bouge de là.
2: Amen.
1: Bruno, c'est la dernière émission de la saison. Je reviens quand même un peu sur le principe et rappelle à nos auditeurs, quel est votre objectif de partager du temps ici sur RCF ?
2: Ah ben de faire un peu comprendre les tenants et les aboutissants du monde de l'entrepreneuriat, comment fonctionne une entreprise. On a eu cette année différents profils, des sociétés dites traditionnelles, d'autres qui le sont moins. On l'a vu aujourd'hui avec Jonathan Bouy, on l'a vu avec Sophie et les bijoux. On a également eu la chance de recevoir Denis Maurier qui nous a parlé d'encore un autre style de management. Et donc c'est un peu de partager tout ce qui peut se faire en termes d'entreprise, de management, d'entrepreneuriat et d'expliquer au plus grand nombre et peut-être de faire naître également des vocations parce que créer une entreprise, c'est aussi créer des emplois.
1: Vous avez un retour sur de vos invités quand vous les revoyez après les émissions, qu'est-ce qu'ils disent ?
2: Ils ne veulent plus jamais me revoir, Georges. C'est une catastrophe.
1: Je les comprends.
2: Non, bien sûr. Pour beaucoup, c'est une première, comme Jonathan aujourd'hui, c'était une première en radio, et donc c'est un exercice qui n'est pas toujours facile quand on vient derrière un micro pour la première fois. Et c'est toujours une chouette expérience qu'ils apprécient. Et ils apprécient évidemment également la bonne humeur de Georges derrière le micro.
1: Mais non. C'est surtout vos qualités de chroniqueur et de questionneur, de tourmenteur peut-être un petit peu aussi. Alors, on continue l'année prochaine, évidemment, parce qu'il y a une demande. Hein, les gens sont là. Oui, on veut Bruno, on veut Bruno. Vers quoi irons-nous l'année prochaine ?
2: Ah bien, j'ai déjà préparé une petite liste d'autres entrepreneurs, d'autres managers, avec des profils encore un peu variés, différents, des présences masculines, des présences féminines, pour un peu...
1: Un peu de tout.
2: Un peu de tout.
1: Alors, ma dernière question, c'est à l'amateur de football que je la pose. À quoi doit-on s'attendre pour notre équipe belge, à votre avis ?
2: Ah, mais vous le savez, le football n'est pas une science exacte, donc c'est difficile de faire des pronostics. On nous dit que l'ambiance est bonne, on nous dit que ça va aller mieux, mais on ne demande qu'à le croire, mais on veut vraiment un résultat contre la Nouvelle-Zélande.
1: Vous avez été manager d'une grande équipe de football. Est-ce qu'on peut avoir un impact sur les joueurs pour qu'ils jouent quelque part un petit peu mieux quand on est dans le staff autour ?
2: On essaye, comme dans toute société ou comme tout manager, d'avoir un impact positif, de positiver, d'encourager, de remettre à flot les stress qu'il peut y avoir, les frustrations. Vous savez, une équipe de football, c'est 11 joueurs et un entraîneur m'expliquait quand vous gagnez, puisqu'on peut faire 5 changements maintenant, quand vous gagnez, il y a 6 joueurs qui sont satisfaits parce que c'est les seuls qui sont restés sur le terrain. Il y a eu 5 changements, donc ceux qui sont sortis du terrain pensent qu'ils auraient dû rester tout le match, ceux qui sont rentrés pensent qu'ils auraient dû jouer tout le match. Et en plus, il y a encore toute une série qui sont restés sur le banc. Donc, quand vous gagnez un match, vous n'avez que 6 joueurs satisfaits. Imaginez, quand vous le perdez, ce qui se passe, c'est la gestion psychologique qu'il doit y avoir derrière pour remettre les bonnes mentalités et essayer de créer de nouveau une dynamique positive. Donc, ça n'est pas facile.
1: Bon, eh bien, bon courage à notre ami Rudy Garcia pour la Nouvelle-Zélande. Ça sera samedi matin, 5h du matin.
2: Espérons qu'il sorte Zorro de sa poche.
1: Oui, exactement. Bruno, bonnes vacances.
2: Merci beaucoup.
1: Et à la saison prochaine, alors.
2: À bientôt.
1: On remerciera Denis. Demain, nous parlerons d'opéra. Nous irons aux ateliers de Hans, voir déjà la préparation des décors pour les opéras de rentrée. On remerciera Bruno et Denis aussi, oui, qui était derrière la console. Je n'ai plus qu'une chose à vous dire, bien des choses chez vous.

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1: Je suis ravi de reprendre l'antenne pour cette émission consacrée à la variété française et en particulier à l'actualité avec Patrick à la technique.
2: Bonjour Bernard.
1: Alors on va commencer par le premier album de César. César Varadero, je ne sais pas si vous vous souvenez, il fut demi-finaliste l'an dernier dans l'émission The Voice, dans l'équipe de Florent Pagny. Florent Pagny d'ailleurs qui remportait la saison avec le trio Il Cielo. Alors César avait déjà sorti le titre Cœur Vagabond que j'ai diffusé dans cette émission il y a quelques mois. Et maintenant c'est tout un album qui est sorti en ce mois de juin et on va écouter Voir la mer.

Découvert l'an dernier dans The Voice, César nous propose un premier album vraiment prometteur. Et je ne sais pas si vous avez déjà entendu l'expression « beau saigne ». C'est une expression qui est utilisée dans le centre-est de la France, donc du côté de Saint-Étienne. Expression pour désigner un pauvre, je dirais que c'est une expression de pitié sympathique, de compassion. Et c'est le titre de cet autre morceau de César.

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1: Beau saigne, extrait du premier album de César. Issu donc de l'émission The Voice France, tout comme Mentissa, il y a plus longtemps, en 2021, elle était dans l'équipe de Vianney et elle a sorti le 12 juin son deuxième album. Alors dans cet album, on retrouve des morceaux déjà diffusés, hein. Il y a Désolé, La vie qu'on mène, La chanson d'amour, plus récemment Les enfants difficiles. Et j'en extrais ici une chanson sur les problèmes de famille qui peuvent empoisonner la vie.
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0: Et oui, Mentissa, qui pour l'instant est dans les hit-parades avec Les Enfants Difficiles, mais je pense que son album va vraiment bien cartonner. Alors à propos de hit-parades, il y a pas mal de morceaux qui montent, des entrées. Il y a Camille Yembe hein, qui sort son premier album également avec Rien à fêter. Christophe Willem avec System. Mylène Farmer, À qui le tour. Et j'ai retenu Zazie avec Peu importe. Elle s'interroge sur les relations humaines et les contradictions de la vie quotidienne, sur fond, comme souvent avec elle, de musique électronique entraînante.
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0: Peu importe monte dans les hit parades. Et un autre titre qui monte, et ça me fait vraiment plaisir parce que c'est un de chez nous, c'est un montois, c'est Teddy Burr qui sera au Francofolie. Et vraiment, son succès fait plaisir parce que c'est vraiment un artiste dans l'âme. On va écouter Chaussures Roses, qui est le titre que l'on trouve pour l'instant dans les classements.
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1: On va laisser de côté les hit parades pour voir ce qu'il y a comme autre sortie pour l'instant. Eh bien, il y a Slimane avec un nouvel EP sur lequel on trouve Mon Soleil. Il nous dit combien la présence d'une personne peut illuminer une vie. Cela peut être un enfant, un compagnon, une âme sœur.

Comme chaque année, les élèves de la dernière promotion de la Starac profitent de l'éclairage médiatique dont ils bénéficient. Et c'est ainsi que la lauréate Ambre sort « Je me demande », Mélissa « Quoi faire de moi » et Théo « Garçon solide ». C'est une chanson sur la fragilité de l'être humain, où il est question du paraître, de la difficulté d'afficher sa vulnérabilité. C'est sur ce titre que l'on va se quitter cette semaine et je vous souhaite de bons moments à l'écoute de nos programmes. Merci à Patrick à la technique.

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1: Aurélien Cotentin, plus connu sous le nom d'Orelsan, est né dans l'Orne à Alençon le 1er août 1982. Son père est directeur d'un collège et sa mère est institutrice. Quand il a 12 ans, il écoute plutôt du rock et du métal. Il découvre alors le rap grâce à ses partenaires de basketball et de skateboard. Orelsan déménage avec sa famille à Caen en 1998. Il a alors 16 ans. Après avoir obtenu son baccalauréat économique et social, il s'inscrit dans l'école de management de Normandie. Il en sortira diplômé en 2004. C'est dans cette école qu'il rencontrera Skrid, producteur musical, qui l'accompagnera sur beaucoup de ses œuvres. C'est aussi à Caen qu'il fera la connaissance de Gringe, avec qui il fera un groupe de rap appelé Casseurs Flutters. Après une mixtape en 2002 avec Gringe, Orelsan sort son premier album solo intitulé Perdu d'avance en 2009. Le positionnement que choisit Orelsan dans ses textes est très provocateur. Il a par ailleurs été au centre des polémiques, avec des textes considérés comme sexistes ou encore qui appelaient à la violence. Il explique que ses textes racontent l'histoire d'une personne succombant à ses pulsions. Le personnage fictif qui vit à travers ses textes le dégoûte. Il veut montrer à travers ses musiques la personne qu'il ne faut pas devenir. Malgré ses airs provocateurs, Orelsan adopte un ton très sérieux. Il décrit la dépression et le mal-être vécu par la jeune génération, en plus du quotidien changeant avec l'arrivée d'Internet et des réseaux sociaux.

Le chant des sirènes est le titre de son deuxième album, qui sort le 26 septembre 2011. Un mois après, il est certifié disque d'or et le disque de diamant est atteint l'année suivante. Cet album permet à Orelsan aussi de remporter deux victoires de la musique, une dans la catégorie album rap et musique urbaine de l'année, et la seconde pour le groupe ou artiste révélation du public. Dans cet album, nous retrouvons des morceaux qui sont encore des classiques plus de 10 ans après, La Terre est ronde en fait partie.

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2: Entre 2013 et 2016, les Casseurs Flotteurs se sont de retour. Un album sort en 2013 et ils participent ensuite à une série sur Internet appelée Bloqué. Cette fiction met en scène deux hommes assis sur un canapé abordant toutes sortes de sujets farfelus. Il faudra attendre le 20 septembre 2017, 6 ans après son dernier album solo, pour que Orelsan dévoile un nouveau titre. Le clip de Basic sort sur YouTube, et un mois plus tard, c'est son nouvel album. La fête est finie et certifié disque d'or en seulement 3 jours, et disque de platine 4 jours après. Le double disque de platine arrivera un mois après, et celui de diamant dans les mois qui suivent. C'est véritablement le début du succès.
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En octobre 2021, on en apprend davantage sur la vie d'Orelsan avec le documentaire « Montre jamais ça à personne », diffusé sur Amazon Prime. Son quatrième album, Civilisation, sort le 19 novembre 2021. Le premier titre dévoilé est « L'odeur de l'essence ». C'est une critique de la société qui fonce droit vers le cash. Cet album se recentre plus sur la société et sur sa femme, comme il pourra le dire dans son morceau avec Gringe. Cet album sera le plus gros démarrage du rap français depuis l'ère du streaming avec près de 140 000 exemplaires écoulés en une semaine. L'album remporte 2 victoires de la musique. La quête est un morceau de cet album retraçant la jeunesse d'Orelsan.

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2: Bienvenue à ce nouveau rendez-vous des Épicurieux. 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Au micro, Julien Moès. Bonjour à tous et à tous. Et à mes côtés, bien entendu, mes amis épicurieux très avertis, Pierre Luthers.
3: Oui, bonjour.
2: Et Guy Delville.
4: Bonjour.
2: Comme nous l'avions laissé entendre à la fin de notre précédente émission, nous poursuivons notre découverte du traiteur Lécourt, Joël Rademacher. Bonjour Joël Rademacher.
5: Bonjour à tous, bonjour à toutes.
2: Et merci d'être aussi encore notre invité à cette émission qui va nous permettre d'aller encore un peu plus loin dans la découverte de votre entreprise. Et à ce titre, je vais laisser la parole à Guy Delville.
4: Bonjour. Joël, je voulais un peu te parler. Nous parlions tout à l'heure, la fois passée, pardon, d'origine, donc ton restaurant qui est situé au Mont-Légia, à propos du restaurant de Tilf qui s'appelle donc le Roi Albert.
5: Place du Roi.
4: Place du Roi, pardon. Excuse-moi, Place du Roi. Est-ce que ce qui est de Tilf maintenant, est-ce qu'il y a un nouveau regain? Parce qu'à un moment donné, la place a été fort mise à mal fatalement par les inondations. Maintenant que tout cela est derrière nous, est-ce qu'il y a un certain climat qui est revenu à Tilf dans la restauration 100 ans?
5: Oui, tout à fait. C'est clair que les inondations avaient fait beaucoup, beaucoup de dégâts. Et donc pour le restaurant de Tilf, Place du Roi, j'ai donc deux associés, Vincent et François. Et avec toute cette équipe-là, on a vraiment mis beaucoup, beaucoup d'énergie pour développer. Et aujourd'hui, on sent avec les travaux de la place enfin terminés qu'il y a toute une belle ambiance qui se crée là, dès qu'évidemment il y a un peu de soleil.
4: Il n'y a pas de trou au niveau emplacement? Parce qu'à un moment donné, il y avait des gens qui étaient partis de la place de Tilf. Est-ce que ça se repeuple, si j'ose dire?
5: Alors, c'est vrai qu'on n'est pas encore dans une place complète, mais je trouve qu'il y a quand même une belle dynamique autour de Tilf et de cette place, oui.
6: Et quelle est la ligne de conduite de Place du Roi comme restaurant? Quelle est la stratégie?
5: C'est une belle brasserie.
6: Une brasserie
5: très classique avec des spécialités autour du vol au vent de canard, vol au vent de volaille, vol au vent de poisson. Donc tout ça, c'est des plats qui sont typés brasserie, oui.
6: Et le carnaval n'a plus que faire profiter au commerce. Pour le carnaval, ça a dû être un week-end très chaud.
5: C'est un bel événement et beaucoup de monde, oui.
6: Moi, je voulais remonter un peu aux origines de l'échappée bœuf, parce qu'il y a des amateurs de viande comme moi, d'autres qui le sont peut-être moins dans le monde actuel, mais l'échappée bœuf témoigne d'une passion, d'un intérêt pour la viande de bœuf, justement. Quelle est votre stratégie pour aller, et où allez-vous chercher ces viandes de bœuf?
5: C'est clair que moi, j'ai eu la chance de travailler pendant quelques années sur la foire agricole de Libramont, et le blanc-bleu était la star, mais il n'y a pas que. Hein. C'est clair que aujourd'hui, on essaye de trouver des producteurs locaux et en Belgique, on a des élevages d'Angus, on a des élevages d'Holstein, on a des très très belles viandes et donc c'était l'occasion de les mettre en avant. Alors, je suis pas quelqu'un qui mange de la viande à tous les repas, bien sûr, mais quand j'en mange, j'ai envie qu'elle soit de qualité. Et ça, c'est vraiment ce qu'on souhaite faire dans ce restaurant.
6: Oui, vous préférez la viande persillée, un peu grasse?
5: Alors, en effet, on n'est pas sur des viandes maigres, et c'est vrai que la graisse peut de temps en temps faire peur, mais c'est quand même ça qui donne le goût, et les viandes persillées, c'est très important, oui.
6: Oui, et la cuisson alors?
5: On a évidemment certains clients qui les veulent bien cuites, mais on conseille quand même saignantes, c'est quand même bien pour la qualité des viandes. Mais il n'y a pas que de la viande dans notre restaurant, hein. Bien sûr, il faut penser que on a une clientèle végétarienne qui augmente et on doit trouver des solutions pour eux, bien sûr.
6: L'échappée bœuf aussi a été un peu soumis aussi un peu au succès de l'aéroport en termes pas seulement de tonnage de frais, évidemment, parce que c'est le frais, ça ne mange pas, mais c'est la clientèle des passagers, évidemment, qui est retombée quasiment à zéro à si peu, mais on entend que ça va se redécoller, que des lignes vont peut-être arriver.
5: On a fait la semaine passée un événement pour lancer Air Baltic, qui est la compagnie qui va, dès le mois d'octobre, relancer deux vols par semaine à deux destinations. Donc on aura quatre vols par semaine sur les îles espagnoles, Tenerife et Las Palmas. Oui.
6: Et puis des perspectives apparemment qui semblent, enfin pas encore très précises pour l'instant, mais j'ai entendu que d'autres compagnies semblent s'intéresser à Liège.
5: Bah, je pense que Liège a une zone de consommateurs très importante et qui est vraiment au cœur de leur région, et on a une place à prendre. Bien évidemment, on ne fera jamais autant de passagers que sur les deux autres aéroports de Charleroi et de Zaventem, mais le terminal n'est pas mort, bien sûr. Non, non.
6: Oui, oui.
2: Air Baltique, expliquez-moi en deux mots comment le fait de la présence d'Air Baltique a des répercussions positives pour vous.
5: Alors c'est clair que dans un terminal passager, quand il n'y a pas de passagers, il n'y a pas d'activité. Mmh. Voilà. Mais en plus ici, l'avantage c'est que les vols vont décoller à 15h, ce qui permet à tous les passagers de commencer par un petit repas chez nous. Donc les horaires sont assez intéressant pour les passagers, voilà.
2: Et ça représente plus ou moins combien de personnes comme ça ?
5: Alors les avions que Air Baltique a dans sa flotte, ce ne sont pas des gros avions, c'est plutôt des avions de 120-150 places.
2: Mmh. D'accord, oui.
6: Mais je crois que vous travaillez aussi beaucoup avec des clubs d'affaires, la Chambre de commerce à l'époque et d'autres qui organisent des clubs comme le BNI et d'autres qui organisent souvent des petites activités et qui font...
5: On a différents clubs dans notre restaurant, on a un Rotary, on a BNI, on a... beaucoup, beaucoup d'entreprises. Et donc, en fait, l'aéroport, c'est aussi un poumon économique sur Liège. Il y a 4-5 000 emplois directs, plus la même chose en indirect. Et donc, on a beaucoup d'entreprises qui sont investies et qui sont nos clients sur place. Hein, on sait aussi faire un événement jusqu'à 700-800 personnes dans le terminal. Et dans nos salles de réception, à côté de l'échappée bœuf, on sait faire un banquet de 300 personnes. C'est ce qui était notre idée. Et au Mont-Légia, on a aussi des salles de réception, on a un magnifique rooftop, donc tout ça fait que il y a de l'activité autour des restaurants. Moi je ne suis pas pour le restaurant pur, mais tout ce qui est l'événementiel, évidemment ça c'est plus notre spécialité, quoi.
2: Ce sont des animations en Mont-Légia que vous faites alors ?
5: Alors on a beaucoup d'entreprises pharmaceutiques, d'entreprises de recherche médicale qui viennent et qui louent les espaces pour faire des réunions, des présentations, des petits salons. On a aussi des repas de gala, et donc tout ça, ça fait que...
2: Conséquence, restauration, pour la restauration de cette groupe.
5: Voilà, tout à fait, oui.
2: Ah d'accord, oui. Et au niveau de ce que j'appellerais justement cette présence dans différents endroits, est-ce que ça permet aussi, par exemple, un peu en fonction du public, de tester des choses au niveau menu ou autre ?
5: Oui, je dirais que toutes les semaines, on doit tester des recettes. Hein. C'est clair que l'inventivité, la créativité pour un cuisinier, c'est très important. Et ce qu'on déguste aujourd'hui, le client, il le trouve vraiment bien la première fois, puis un peu moins bien, puis finalement, il en est lassé. On doit tout le temps se renouveler. Ça, c'est important. En événement, c'est la même chose. On fait 1200 banquets par an. On ne peut pas servir tout le temps la même chose. Oui. On doit être très créatif. Que ce soit dans les sandwichs, que ce soit dans les buffets, que ce soit dans les échoppes, dans les repas. Donc tout ça, c'est important.
4: Il y a quand même de la clientèle qui revient, qui a déjà découvert vos précédents et qui veulent retrouver autre chose aussi.
5: Bien sûr, oui. C'est clair que sur Liège, on fait pas mal d'événements chaque semaine. Donc on a un public qui est... Liège est un très grand village, donc ça veut dire que on se connaît, on a beaucoup de clients qui sont réguliers, donc on doit tout le temps être avec des nouveautés et des choses différentes, quoi.
2: Mais avec Air Baltique, vous pourriez créer un menu Air Baltique ?
5: Alors, bien sûr qu'il y a toujours des possibilités, mais c'est clair que dans le restaurant Échappée Bœuf avec Baltique, ça va être un peu plus compliqué. Mais pourquoi pas, hein, ça, y a évidemment... L'aéroport de Liège a une plateforme importante de produits qui arrivent. Hein. Ça, c'est...
2: D'accord, oui. Pierre ?
6: Il y a des produits qui arrivent directement chez vous ? Non, parce qu'ils doivent passer par des intermédiaires, évidemment. Les saumons qui viennent d'Écosse ou de Norvège doivent passer par...
5: On ne peut pas changer les flux et les marchés.
6: Détourner les saumons.
5: Il y a un système qui est mis en place. Il y a des grossistes, il y a des producteurs. Il faut qu'on passe par des livreurs.
6: Bien sûr.
4: En ce qui concerne les vins, la cave, tu as dit que tout à l'heure, vous aviez des spécificités qui étaient locales. Est-ce que éventuellement vous avez envie de travailler beaucoup des vins locaux, ou est-ce que vous avez des idées d'évasion vers d'autres régions ? Les Côtes-du-Rhône,
5: bien
4: par
5: sûr.
4: Exemple.
6: Merci Guy.
5: Oui, c'est clair qu'avec Pierre, on a déjà discuté des vins de Côte-du-Rhône. Moi, je suis assez large dans mes choix. À 17 ans, j'étais au concours du meilleur sommet de Belgique. Ça m'a permis évidemment de découvrir beaucoup de choses. J'ai pendant des années arpenté les routes françaises avec quelques amis pour faire des belles petites découvertes. Et il y a des domaines avec qui je travaille depuis 30 ans, que ce soit à Bordeaux, que ce soit en Rhône, en Bourgogne, en Alsace. Mais il est sûr qu'il y a 15 ans, on n'était pas encore prêt en Belgique. Mais aujourd'hui, on a dans toutes les sortes, c'est-à-dire dans les bulles, dans les blancs, dans les rouges, les rosés, des très bons produits et on doit les mettre en avant.
6: Que pensez-vous un peu de la fameuse mode des vins nature ? Maintenant, on parle beaucoup des vins nature qui plaisent beaucoup aux jeunes parce qu'ils sont moins alcoolisés, ils sont plus sur le fruit, ils sont respectueux de l'environnement. Ils sont pas toujours, c'est pas toujours terrible, terrible au niveau du goût parfois, mais il faut aller chercher des bons vins. Mais c'est une mode qui vous êtes sensible à cette mode-là ?
5: Alors, bien sûr que les vins nature ont le mérite d'exister. Moi, j'ai beaucoup de plaisir à ouvrir une bouteille qui a plusieurs années. J'ai une petite cave privée qui me permet aussi de faire déguster des choses. Malheureusement, avec des vins nature, c'est compliqué de les faire vieillir puisqu'il n'y a pas de, soufre. Mais tous les domaines doivent se redécouvrir parce que c'est vrai que les jeunes ont d'autres goûts, d'autres priorités, veulent d'autres choses. On doit aussi peut-être aussi aller vers des cocktails à base de vin pour parce qu'il y a beaucoup de domaines en France qui ont des grosses difficultés et des régions où on arrache plus qu'on ne plante.
4: Oui,
5: En Wallonie, on n'y est pas du tout, on est plutôt à planter, mais en France, à Bordeaux, en Alsace...
4: Quand on voit le nombre qu'on enlève, c'est terrible en France.
5: Oui, et donc les viticulteurs, aujourd'hui en France, soit ont trop peu de vin, soit ont beaucoup trop de vin. Et ça, c'est vraiment dommage, voilà.
6: Et, oui. Et dans les banquets, pour l'instant, en matière de vin, vous voyez qu'il y a une différence dans la consommation. Quand vous faites des forfaits avec vin compris, est-ce que les forfaits sont la même quantité de vin qu'avant ou
5: alors, on boit moins de vin, ça c'est clair, on boit plus de soft. On a dû revoir dans les événements, on fait aussi beaucoup d'événements sans alcool. Hein. On parlait tout à l'heure du circuit de Francorchamps. Aujourd'hui, il y a des événements où il n'y a pas d'alcool du tout. Et donc ça, c'est important. On a dû créer une gamme de smoothies, de cocktails sans alcool.
2: Bien, bien voilà, c'était déjà un avant-propos sur les choix que vous proposez. Et nous allons maintenant écouter en fait sur un prélude de Bach de Morane.

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1: Et bien voilà, c'était une pause musicale avec Morane sur un prix de bac. C'était tendre, c'était calme, c'était posé. Ça va nous permettre de repartir avec notre invité Joël Rademacher et de continuer cette conversation qui permet de vous faire découvrir, chers amis, un métier et un traiteur de renommée depuis plus de depuis 1991. Ça nous fait 35 ans. Et donc, nous repartons un peu sur peut-être sur une thématique que je voulais un peu aborder, puis je céderai directement la parole. Parce que j'ai remarqué que vous avez un engagement écologique, si j'ai bien compris, si j'ai bien perçu. Vous avez installé une toiture photovoltaïque à Baptiste ?
2: Tout à fait,
1: c'est
2: oui.
1: C'est bien ça. Vous avez, je pense, un système de récupération d'énergie pour les chambres froides,
2: Tout à fait, si j'ai bien compris.
1: Des bandes de recharge pour véhicules électriques. Et la récupération, ça c'est important, des denrées non consommées ou encore l'usage de contenants réutilisables. Parlez-moi un peu, c'est une philosophie ça, de travail.
2: Ben, c'est important évidemment, hein. Notre planète elle n'est pas toute nouvelle et il va falloir qu'on trouve des solutions. Ce que je veux dire, c'est qu'en effet, on a un système de... Quand on fait du chaud, on fait du froid, quand on fait du froid, on fait du chaud et donc on peut inverser, je dirais, les efforts énergétiques pour que notre eau chaude, elle est déjà chauffée par les moteurs des chambres froides. Alors, le gaspillage, moi, je suis tout à fait contre, et donc on est très, très, très attentif à cela. Ça nous arrive évidemment d'avoir d'une eau chaude sur certains événements, et donc on travaille avec des organismes pour donner des plats. Les Restos du Cœur, par exemple, on va régulièrement leur livrer des surplus. On travaille avec le maximum de contenants lavables. Hein. Ça, c'est clair que quand c'est lavable, ce n'est pas jetable, mais de temps en temps, on a aussi des clients qui veulent du jetable et on prend alors des matériaux écologiques comme la pulpe de sucre de canne ou du carton recyclé. C'est important, oui.
1: Et au niveau photovoltaïque, ça a été une volonté aussi de mettre tout ça
2: en place. On avait une grande toiture, en effet, on a mis 1000 panneaux. Et ces panneaux produisent, je dirais, 25-30% de nos besoins. Oui. On a encore un peu de place, on pense pour l'instant encore à en remettre. Et on a une flotte de véhicules électriques pour les voitures. Au niveau camion, c'est encore très compliqué pour l'instant, mais dès qu'on pourra, on fera le pas aussi.
1: J'ai vu aussi que vous aviez deux restaurants d'entreprise, c'est ça ?
2: On en a deux, oui. Des restaurants, historiquement, juste à côté de chez nous, Owens Corning, Knauf Insulation à Visé. Et donc, ça, ce sont des cafétérias pour les employés, les ouvriers des usines, oui.
1: Oui, Pierre, Guy.
3: Quelle diversité, hein, c'est fantastique, hein. Tu ne dois pas dormir souvent quand même, si tu dors bien le soir.
2: Je dors chaque nuit, toutes les nuits je dors, mais ça dépend d'un nombre d'heures qui peut varier.
3: Parce qu'on le voit aux quatre coins de la province, et en formation, et maintenant au travail, il surgit à Francorchamps, à Liège, à Visé.
2: L'événementiel, c'est un magnifique boulot, il faut être présent. Ça, c'est clair que quand on est dans notre métier, on a beaucoup d'heures à faire, ça c'est clair. Mais bon, notre personnel a... toutes les semaines, presque 2 jours de congé. Hein. Donc ça, c'est très important aussi de garder pour tout l'ensemble de nos équipes, on a une volonté d'une vie de famille pour eux. Et ça, c'est très important. Très important pour garder les gens, bien sûr.
1: Guy ?
4: Est-ce que, une toute autre question, vraiment un tout autre domaine, quel est ton avis sur les fameux sites genre TripAdvisor, etc. Qu'est-ce que tu en penses de ces gens qui se permettent de lancer à tout vent, si j'ose dire, des critiques bien souvent infondées. Enfin, ça, c'est mon avis. J'aimerais bien avoir ton avis à toi aussi.
2: Les réseaux sociaux sont devenus incontournables et on doit s'en servir. On doit s'en servir pour promouvoir nos établissements, pour promouvoir les restaurants. Et je dirais que c'est vraiment quelque chose qui est important, la visibilité. Alors... il est clair que c'est difficile de lire certaines critiques des consommateurs, mais on doit aussi se rendre compte qu'on n'est pas parfait. Et alors, le ton est de temps en temps un peu moyen, il faut le dire. Hein. Certains ont beaucoup plus facile d'écrire que de le dire. Et il faut relativiser une certaine critique. Mais c'est certain que la qualité des restaurants, la qualité des événements... doit être dans la communication. Et ça, c'est
4: important. Bien sûr, c'est indispensable.
2: Maintenant, le bouche à oreille reste encore très important dans nos métiers et dans la qualité de nos restos. Mais aujourd'hui, les réseaux sont là et on doit faire avec. Ça, c'est clair.
4: Et les fameux influenceurs dont on parle beaucoup, ça n'amène rien ?
2: Si, ça amène. C'est clair que les influenceurs qui vont dans un restaurant, qu'ils le découvrent. Et donc, moi, je travaille avec des influenceurs. Et je trouve que certains ont une politique de dire on verra déguster chez vous. Si c'est bien, on en fera la promotion. Et si c'est pas bien, on n'en parlera pas. Moi, je pense que ça, c'est vraiment un bon compromis. On ne peut pas plaire à tout le monde.
4: Ça a toujours été ma philosophie
2: voilà.
4: aussi. Hein.
2: Mais quand ça plaît, il faut qu'on le dise.
3: Comment dire ? Si ça vous plaît, parlez-en à vos amis. Si vous n'avez plus, parlez-en à vos ennemis.
2: Voilà, oui.
3: C'est
2: oui.
3: un peu la...
2: On essaye de ne pas avoir d'ennemis. Mais je pense que c'est bien de parler quand c'est bien. Et c'est dommage maintenant que beaucoup plus de communication est négative, alors qu'il y a tellement de communication positive
4: Exactement.
2: À faire. Voilà, ça c'est...
3: Oui.
4: Pierre ?
3: Ben, faites-nous un peu rêver aussi. On a parlé de la viande tantôt. Tes fruits, tes légumes, ils viennent d'où ? De quel endroit ?
2: Alors, les fruits et légumes, on essaye évidemment de prendre des producteurs les plus locaux. Et c'est vrai qu'en Belgique, aujourd'hui, c'est la période des fraises. On en a presque dans nos jardins. Et donc, on doit les prendre le plus près possible. Les asperges, c'est la même chose. On a des meilleures asperges en Wallonie. Et donc, on doit travailler ces produits-là, quoi.
3: T'as des noms de fermes ferme où tu connais
2: Il y en a tellement, je ne vais pas citer de partenaires oui, vrai, un ou deux, pas, mais c'est clair qu'on a des potagers locaux et on a des producteurs de fraises tout à côté de chez nous sur le plateau de Hervé.
3: Ah ouais.
2: Voilà, moi je suis tout le temps pour trouver au mieux. Mais ce n'est pas toujours simple d'avoir des volumes chez les producteurs locaux.
4: C'est le problème.
2: Oui.
3: Et c'est ta tâche ou t'as quelqu'un chez toi qui est chargé ?
2: Alors moi j'ai Anne-Sophie qui s'occupe des achats et qui l'a depuis quelques années et elle travaille pour trouver des producteurs locaux.
3: Ah, parce qu'il y en a beaucoup dans la région, c'est vrai que c'est bien de soutenir un peu tout ce milieu-là qui doit vivre. Hein, Oui.
2: Ça c'est vrai et j'invite les producteurs à nous contacter s'ils ont des produits à voir sur nos tables, ça c'est pas de problème. On achète beaucoup de producteurs, oui.
3: Alors, on va comment tu fais te faire lâcher un nom ou deux, mais si tu vas manger au restaurant avec un ami, quelles sont les bonnes adresses que tu pourrais recommander sans déblatérer les autres, mais quelques coups de cœur comme ça à nous faire partager.
2: La semaine passée, j'ai été chez
3: le restaurant, évidemment.
2: Oui, je vais pas faire la pub de mes établissements, mais la semaine passée, j'étais juste à côté de chez moi à Charneux, les Fingles, c'est un bel établissement. Je trouve que la terrasse est magnifique. Je vais aussi. Dans des petits restos à Herve, tel père, telle fille, comme chez moi. Donc ça, c'est mes petites adresses rapides. Voilà.
3: Oui, dans ta région, tu restes fidèle à ton plateau de Herve.
2: Tout à fait. J'ai fait l'expérience aussi à Bruxelles, Tram Expérience. C'était sympathique. C'était dans un tram de wagon. Et c'est un chef qui bouge et un chef étoilé qui est mis en avant. C'était aussi

0: Vous avez beaucoup de, comment dirais-je, d'inspiration nouvelle pour l'avenir, pour votre, en tant que traiteur?
1: Bah, moi, je pense que l'inspiration, on doit la trouver chez ses collègues. Et donc, moi, je vais dans beaucoup d'endroits, je regarde ce qui fonctionne, je regarde les restaurants qui sont nouveaux. Et on a une génération de jeunes chefs qui sont très, très intéressantes. Hein. Et comme je le dis, la passion et l'envie. Et donc, ça, c'est ce qui doit nous animer, la passion.
0: Eh bien, nous terminerons sur ce propos d'avenir de Joueur de Maguère, ce qui nous a permis de découvrir un métier avec toutes les différentes facettes, avec Guy Delville et Pierre Luters. Nous avons essayé de faire le tour justement de ce métier, de votre métier, de pratiquement donc 35 ans de carrière. Vous allez bientôt d'ailleurs fêter un
1: Tout à fait,
0: anniversaire.
1: oui.
0: Et donc, de ce point de vue-là, ça nous a permis aussi, et à chacun d'entre nous, peut-être quand on est dans un repas qui est organisé par vous, de savoir un peu mieux votre vie et vos activités. Je vous remercie en tout cas d'avoir été invité. C'est la dernière émission de la saison. Nous espérons vous retrouver bientôt. Et je remercie Guy, je remercie Pierre d'avoir été mes compagnons de route et d'avoir pu aborder bien des sujets. Et nous allons terminer d'ailleurs sous la main technique de Patrick Touard avec une chanson de Gauvin Serre.

0: 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Bonjour à tous. Aujourd'hui, nous parlons de Disclosure Day, le jour de la révélation, un film de Steven Spielberg sorti en 2026.
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2: Bonjour Laurent.
0: Bonjour Marie, merci de m'accompagner pour cette émission.
2: Vous nous parlez aujourd'hui de Disclosure Day, un film de Steven Spielberg actuellement dans les salles.
0: Oui, la sortie d'un nouveau film de Steven Spielberg, le réalisateur le plus rentable de l'histoire du cinéma, est toujours un petit événement. Et c'était d'autant plus le cas avec Disclosure Day que le film était annoncé comme un retour du réalisateur américain à ses premières amours, c'est-à-dire à l'univers de la science-fiction. Alors Steven Spielberg, il est né en 1946 et il a à peine 18 ans lorsqu'il réalise Firelight en 1964, un film qui ne sera pas réellement commercialisé, un film réalisé presque à compte d'auteur, mais dans lequel il est déjà question d'une rencontre entre les humains, des humains, et une forme de vie intelligente venue du fin fond des galaxies. Alors ensuite, Steven Spielberg va réaliser Duel en 1972, Sugarland Express en 1974, Les Dents de la Mer qui vont vraiment le propulser à l'avant-scène du cinéma hollywoodien. Et puis, en 1977, son premier grand succès commercial avec une thématique de science-fiction, Rencontre du troisième type. Par la suite, il va parfois revenir à l'univers des extraterrestres, mais pas autant que cela, alors que c'est une réputation qui lui colle au basque. Bien évidemment, cela vient du grand film réalisé en 1982, E.T. l'extraterrestre, succès mondial, qui met donc en scène la venue d'un extraterrestre sur la planète Terre. Mais ensuite, il faudra attendre fort longtemps pour que Steven Spielberg nous raconte une histoire dans laquelle des aliens sont présents. Il s'agit en fait de son adaptation du célèbre roman d'H.G. Wells, La guerre des mondes. C'était en 2005, un film dans lequel Tom Cruise joue le premier rôle. Et voici donc, en 2026, Disclosure Day, ce qui peut se traduire par le jour de la révélation. D'ailleurs, nos amis québécois ont donné comme titre au film tout simplement La révélation. Alors, on pourrait considérer que Disclosure Day, et d'ailleurs, le réalisateur le dit à demi-mot dans ses interviews de promotion du film, Disclosure Day, c'est le remake actualisé de Rencontre du troisième type, réalisé donc par Spielberg, il y a près de 50 ans, nous étions en 1977. Il y a en effet beaucoup de similitudes entre les deux films, puisqu'on y trouve un homme et une femme comme personnages principaux qui ne se connaissent pas, mais qui, et c'est ce que montrent les deux films, sont appelés à se rencontrer, sont attirés mystérieusement l'un vers l'autre, parce qu'ils ont tous les deux reçu des informations provenant de cette civilisation extraterrestre. Alors, la différence que l'on peut noter, et elle a son importance entre les deux films, c'est que dans Rencontre du troisième type, les autorités de l'État sont au courant qu'une rencontre avec donc des extraterrestres va avoir lieu et participent à ce grand projet. Alors que dans Disclosure Day, c'est l'inverse. L'État profond américain, les services secrets, savent cette fois-ci, dès le début du film, que les extraterrestres existent, mais ils ont choisi, il y a des décennies, depuis les années 50 en réalité, de dissimuler cette information au grand public parce qu'elle serait susceptible de perturber l'ordre du monde. C'est une thèse que l'on retrouve parfois, et même dans le réel, hein, il y a des personnes qui pensent qu'il y a énormément d'informations la venue, la rencontre avec des extraterrestres, mais que ces informations-là sont tenues secrètes par les gouvernements et principalement par le gouvernement américain. C'est aussi la thèse du film Disclosure Day qui penche donc un petit peu vers le complotisme avec encore une fois ces idées de vérité cachée à la population. Les personnages principaux, c'est-à-dire ce couple, sont joués respectivement par Colin Firth et Emily Blunt.
2: Alors Laurent, Est-ce que Disclosure Day est un bon Spielberg ?
0: Eh bien Marie, ce n'est pas un bon Spielberg. Et d'ailleurs, le public n'est pas tout à fait au rendez-vous et on peut se demander si le film rentrera dans ses frais. Pourquoi est-ce que Disclosure Day est un film très moyen ? D'abord, c'est beaucoup trop long, ça dure près de 2h30. C'est un film très bavard pour expliquer finalement des choses que le public de 2026 est tout à fait capable de comprendre, surtout lorsqu'on est dans l'univers de la science-fiction. Il y a donc des redites et des insistances qui provoquent des lourdeurs. Et en plus, l'action est assez absente de ce film. Comme je le disais, il y a beaucoup de bavardages, mais les scènes d'action, qui sont en fait des scènes de poursuite, puisque ce couple doit échapper aux griffes des services secrets américains, qui évidemment veulent les faire taire, veulent les empêcher de révéler au monde entier l'existence prouvée par des images d'extraterrestres. Donc il y a différentes courses-poursuites qui en fait se résument à des courses de voitures, mais quand on voit au cours des dernières décennies ce que des courses de voitures peuvent donner aujourd'hui avec les moyens d'aujourd'hui, et je pense particulièrement à la franchise des Fast and Furious, on est vraiment dans quelque chose qui nous fait remonter au cinéma des années 80, avec en plus un manque assez flagrant d'originalité. On a déjà vu ça mille fois. Je donne trois exemples. Une voiture qui traverse le bas d'une maison, une voiture qui s'arrête in extremis au bord d'un précipice, ou une voiture qui se retrouve coincée sur un passage à niveau, le train arrivant. Vous voyez, il n'y a vraiment pas de grande originalité dans ces événements dramatiques. Il faut rajouter à cela qu'on est assez déstabilisé par la légèreté avec laquelle Spielberg traite cette course-poursuite lorsqu'elle n'est pas en voiture, puisque le couple de personnages parvient finalement à s'échapper des griffes de l'organisation secrète de manière beaucoup trop facile. Parfois, les séides de cette organisation sont maladroits ou de manière totalement providentielle distraits et ne voient pas nos héros passer sous leur nez. Ou alors, on échappe simplement en se déguisant, en changeant de vêtements. Et il y a même une scène où l'héroïne principale du film parvient à s'échapper en prétextant qu'elle doit aller aux toilettes. Donc vous voyez, on est vraiment dans un niveau scénaristique vraiment extrêmement bas. Et puis, je rajouterai encore quelque chose qui explique, à mon avis, le manque d'efficacité de ce film. C'est que Spielberg a choisi de faire fonctionner ce film sur un faux suspense. En effet, très vite, après 20 minutes, on a compris. On sait que les extraterrestres existent. Et c'est ça, finalement, l'information la plus intéressante du film. Et dans la suite, je le répète, qui est longue, hein, ça va encore durer 2 heures, la question va se déplacer, ce n'est plus de savoir si les extraterrestres existent, ça c'est démontré, mais c'est de savoir si cette information va être révélée au monde entier. Mais le spectateur, lui, il est déjà au courant de cette information. Donc ça, c'est une problématique qui, pour le spectateur, de son point de vue, est en fait déjà secondaire. Et c'est ce qui explique que pour récompenser le spectateur patient, Spielberg s'est senti obligé, à la toute fin du film, de nous faire une révélation supplémentaire pour qu'on n'ait pas attendu jusqu'au bout pour ne rien obtenir. Et en effet, à la toute fin du film, accrochez-vous Marie, on voit débarquer, on ne sait pas trop d'où, un véritable extraterrestre. Alors, il fait 13 années 50, hein, c'est-à-dire qu'il a une physionomie à la Roswell. C'est donc, pour ceux qui ne connaîtraient pas, un être macrocéphale. Il a une tête oblongue énorme, avec des yeux qui le sont tout autant et qui occupent l'avant et les côtés de son crâne. Alors, c'est très kitsch. Et cette révélation ultime, cette surprise ultime est loin de sauver le film. Je me demande même si on ne peut pas y voir le dernier clou porté au cercueil du film, puisque cette apparition d'un alien kitschissime précipite définitivement Disclosure Day dans l'univers de la série B.
2: La religion chrétienne est forte présente dans le film. Mais à quel titre ? Quel rôle Spielberg lui fait-il jouer ?
0: Oui, alors ça, Marie, ce sont vraiment de bonnes questions, mais si vous le permettez, avant d'y répondre, je vais faire quelques remarques générales sur le rapport que Steven Spielberg a entretenu avec la religion, et plus particulièrement avec la religion chrétienne, tout au long de sa carrière. Alors la première remarque, c'est que ce n'est pas un thème central de l'univers cinématographique de Spielberg. Même lorsqu'il réalise des films historiques, c'est une dimension qu'il ne prend pas en compte. Je pense par exemple à la liste de Schindler, à Il faut sauver le soldat Ryan, à Amistad, à Pentagon's Paper, au film Le pont des espions. Dans tous ces films-là, la religion est totalement absente. Mais ce serait faux de dire que c'est toujours le cas. Et par exemple, le premier film commercialisé de Steven Spielberg, Duel, on est en 1971. Alors je parle d'un film parce qu'il a fait l'objet de diffusion dans certains cinémas américains, mais à l'origine c'était un téléfilm. Eh bien, ce film a été analysé par Pierre Jonquet dans un ouvrage sorti en 2025 aux éditions Salvator, intitulé Les Évangiles d'Hollywood. Et Jonquet explique, et avec une analyse très convaincante, qu'en réalité, derrière ce combat sur la route entre un conducteur lambda qui rentre chez lui et un gros camion tout sale conduit par quelqu'un dont on ne verra jamais le visage. Eh bien, pour Pierre Jonquet, il y a dans ce film une trame chrétienne. C'est en fait une métaphore à peine dissimulée, il donne beaucoup d'éléments, du combat intérieur que tout chrétien doit mener pour se débarrasser de ses tendances pécamineuses. Et en effet, le personnage grandit en humanité, en liberté, en responsabilité tout au long de ce film qu'il oppose à une force obscure, maléfique et, pour Pierre Jonquet, satanique. Cette trame chrétienne qui peut se lire en filigrane des métrages de Steven Spielberg, on le retrouve dans son grand succès dont nous avons déjà dit un mot, E.T. l'extraterrestre, sorti en 1982, parce que là, il n'y a pas besoin d'être critique de cinéma pour voir que la figure de l'extraterrestre E.T. est tout entière construite autour de celle du Christ. En effet, c'est qui E.T. ? Eh bien, c'est un être bon venu du ciel, qui est accueilli dans une famille modeste, qui est capable de pratiquer des guérisons surnaturelles et qui, après avoir ressuscité grâce à l'amour d'un enfant, lui murmure à la toute fin du film à l'oreille « Je serai toujours avec toi » en montrant le ciel, avant d'ailleurs d'y entamer son ascension. Enfin, au sujet des thématiques religieuses, j'ajouterai la saga des Indiana Jones, dans lesquelles on peut voir l'évolution de Spielberg par rapport aux religieux. En effet, dans Les Aventuriers de l'Arche perdue, sorti en 1981, le plus célèbre des archéologues part à la recherche de l'Arche d'Alliance de l'Ancien Testament. On démarre donc cette grande saga, cette grande franchise, comme on dit aujourd'hui, avec le judaïsme, ce qui est historiquement, si on peut dire, exact. Ensuite, le deuxième Indiana Jones, c'est Indiana Jones et le Temple Maudit en 1984. Et là, on retrouve encore une thématique propre à l'Ancien Testament, puisque c'est un film qui traite de l'idolâtrie. Dans ce temple maudit se pratique un culte sacrificiel auquel Indiana Jones mettra fin. Et enfin, dans Indiana Jones et la dernière croisade, sorti en 1989, là, du judaïsme et de l'idolâtrie, on passe au christianisme, puisqu'il y est question du Graal et de relations entre un père et son fils. Ça aurait pu s'arrêter là, Marie, mais ce n'est pas le cas. 20 ans plus tard, en 2008, Spielberg tourne Indiana Jones et le royaume du crâne de cristal, et là, le grand saut est réalisé. Spielberg abandonne les références au judaïsme, au christianisme, à l'histoire humaine réelle et à ses religions, au profit d'un culte extraterrien figuré par le décollage final d'une soucoupe volante. Alors j'en reviens maintenant à votre question, Marie, concernant le traitement de la religion dans Disclosure Day. Alors, Spielberg, au cours de sa tournée de promotion du film, a fait beaucoup de plateaux de télévision américains. Et en fait, à l'approche des 80 ans, il nous explique qu'en fait, son film, c'est pas de la science-fiction. En tous les cas, pas complètement, parce que lui-même croit que les extraterrestres existent. Il pense même qu'ils vivent parmi nous et que tout cela nous est caché. Je dis ça parce que Disclosure Day introduit une idée radicale concernant le rapport que les humains devraient avoir avec des formes de vie intelligentes qui nous viennent d'ailleurs. Et ce rapport est placé sous le signe de la religion. En fait, Spielberg nous dit que les extraterrestres, ils sont omniscients, ils connaissent tous les secrets de l'univers, ils sont capables de résoudre tous les théorèmes et toutes les équations. En plus, ils ont accès à l'intimité de chacun, ce qui leur donne vraiment une omniscience, pas simplement scientifique, mais j'ai envie de dire également psychologique. Et donc, face à de telles capacités, eh bien, les êtres humains sont priés de leur vouer un culte. Et ça apparaît de manière très nette, hein, puisqu'en fait, les facultés des extraterrestres, et ces facultés d'ailleurs, ils sont capables de les dispenser aux humains, et en l'occurrence aux deux membres du couple de personnages principaux, mais en fait ils ressemblent furieusement aux dons de l'Esprit Saint tels qu'ils sont décrits dans la première épître aux Corinthiens de saint Paul. On a le don de connaissance, qui permet donc de résoudre les équations les plus complexes, le don de discernement, grâce auquel l'intimité de chacun est accessible. Très important dans le film, le don des langues, puisque le personnage principal féminin se met soudainement à parler l'espagnol et le mandarin sans accent. Le don d'interprétation des langues, et c'est le cas pour son homologue masculin qui comprend le langage extraterrestre. Et enfin, don d'opérer des miracles, comme celui de se rendre invisible ou de produire de l'électricité. Et comme si tout cela ne suffisait pas, à la fin du film, il y a un groupe de 12 scientifiques qui assistent donc à la rencontre entre les deux membres de ce couple. Et l'une des scientifiques, et je répète, ils sont au nombre de 12, hein, on voit bien la référence, s'avance de manière extatique vers les et se signe devant elle. Il ne manquait plus que l'agenouillement. Donc on voit que Spielberg veut vraiment nous faire comprendre que pour lui, les nouveaux dieux, ce sont les extraterrestres. Et pour appuyer encore cette thèse, il va utiliser deux personnages qu'on n'avait jamais vus dans les films de Spielberg, des personnages qui sont en fait des religieuses. Alors plus exactement, il y a la mère supérieure d'un couvent, et puis il y a une jeune novice qui a quitté le couvent, mais qui manifestement encore quelque peu la foi. Alors ces deux personnages ont, je l'ai dit, un rôle important. S'il s'agit en fait pour ces deux religieuses, catholique, hein, on voit bien qu'ici, on n'est pas uniquement dans le christianisme, on est dans le catholicisme, eh bien c'est à elle que Spielberg, au travers de son scénario, confie la tâche de crédibiliser, d'acter cette nouvelle religion extraterrestre. Tout d'abord, il fait parler la mère supérieure qui, texte de la Genèse à l'appui, confirme qu'il n'y a aucune raison pour ne pas croire que Dieu a créé d'autres formes de vie ailleurs dans l'univers. Et elle accueille d'ailleurs cette nouvelle avec un grand sourire. Quant à la jeune novice, c'est grâce à elle, parce qu'elle apporte un artefact extraterrestre qui est rempli d'énergie, que la nouvelle bonne nouvelle va pouvoir être répandue sur tous les écrans de la planète. Alors Spielberg ne va pas jusqu'à nous montrer de manière absolument explicite l'abjuration de ces deux catholiques de leur ancienne religion pour épouser la religion extraterrestre, mais on voyait par le rôle qu'elle joue que on n'en est pas loin finalement. Et encore une fois, c'est un peu un hommage du vice à la vertu. Comment éliminer la concurrence au culte extraterrestre? Eh bien, en nous montrant des adeptes des religions dites ancienne, en l'occurrence ici le catholicisme, s'effacer ou plus exactement adhérer au culte nouveau.
2: Avez-vous compris en quoi consiste cette nouvelle religion extraterrestre ?
0: Alors ça, Marie, c'est une autre excellente question. Parce qu'en effet, quel est le contenu de la religion extraterrienne ? Quel est le message que les extraterrestres veulent faire passer aux humains et qui pourrait améliorer leur vie, les rendre heureux? Eh bien, sur cette question qui est pourtant cruciale, on reste sur notre faim. Je pense même d'ailleurs que Spielberg a bien eu conscience que c'était une question qui viendrait directement après la constatation que les extraterrestres existent. C'est la question de savoir ce qu'ils peuvent bien finalement nous apporter. Si leur religion présente une valeur ajoutée par rapport aux religions traditionnelles et plus particulièrement par rapport au christianisme qui est si souvent cité dans le film. Et là, Spielberg botte en touche. C'est-à-dire qu'à la toute fin du film, lorsque cet alien macrocéphale apparaît, il murmure quelque chose à l'oreille de l'héroïne. Alors elle se relève, elle se place devant une caméra qui est relayée par tous les écrans du monde, et elle prononce ce mot « listen », « écoutez ». Donc on va avoir le message extraterrestre qui nous concerne tous, et là le film s'arrête. Donc en fait, Spielberg nous encourage à considérer les extraterrestres comme des dieux et à leur rendre un culte, mais finalement il ne nous explique pas pourquoi, il ne nous explique pas le contenu de cette religion. Alors on peut quand même émettre des hypothèses. On sent très bien que Steven Spielberg, ce qu'il admire chez les extraterrestres, c'est leur omniscience. C'est-à-dire que, encore une fois, ils sont à la fois capables de résoudre tous les calculs les plus compliqués d'astrophysique, ce qui leur a permis évidemment de se déplacer à travers l'espace pour rejoindre la planète Terre. Et puis ils ont aussi cette connaissance qui leur permet de lire dans les pensées. Donc en fait, c'est l'omniscience qui fait que les extraterrestres sont supérieurs aux humains, et par conséquent, les humains, rien que pour cette raison, devraient se soumettre à eux et les considérer comme des dieux. Mais ça, ce n'est pas vraiment une religion. Ça, c'est ce qu'on appelle de l'idolâtrie. C'est-à-dire qu'il y a un être qui nous est supérieur et on lui rend un culte, un petit peu à la fois par peur de sa puissance ou par reconnaissance de sa puissance. Mais finalement, cet être-là ne nous apporte pas quelque chose de spécifique. Alors, il peut peut-être nous faire des dons par-ci, par-là, mais avant tout, ce qu'on révère, c'est sa puissance. Donc, la religion extraterrestre, c'est avant tout une idolâtrie. Mais une idolâtrie de quoi? Je l'ai déjà dit, une idolâtrie de la connaissance absolue possédée par les extraterrestres. Et ça, Marie, ça nous fait remonter à une forme très ancienne de religiosité qu'on appelle la gnose. La gnose, c'est ces mouvements dans les premiers siècles du christianisme, enfin on en trouve déjà des traces chez les Grecs, qui considèrent que ce qui constitue l'être même de Dieu, c'est la connaissance. Et donc, pour le rejoindre, eh bien, il faut connaître ses secrets cachés. On est donc dans une religion qui est exclusivement cérébrale et dans laquelle le corps n'a pas d'importance, pas plus que les vicissitudes du monde. Il faut, en quelque sorte, pratiquer une forme d'ascèse qui nous permet de nous concentrer uniquement sur une connaissance de type divine. Donc, la religion extraterrestre, c'est une forme de gnose dans laquelle seul l'esprit et ses pouvoirs comptent, et non pas le corps. On voit donc qu'on est très éloigné du christianisme, et je terminerai cette émission en faisant une observation qui m'a vraiment étonné. On a l'impression, dans deux scènes du film, que Spielberg filme comme un impensé, comme si c'était un lapsus cinématographique. En effet, ce pouvoir de la pensée qui est détenu par les extraterrestres, Spielberg le présente toujours de manière très positive, mais dans deux scènes, il montre que ça peut être aussi mal utilisé. Parce que des membres de services secrets parviennent à obtenir ce don de lire dans les esprits, et ils essaient de l'utiliser sur la jeune novice pour la pousser à assassiner le personnage principal. On est donc face à une scène qui ressemble à une scène de possession. Et comment est-ce que la jeune novice va parvenir à s'en sortir? Eh bien, grâce à un petit crucifix qu'elle tient dans sa main. Et sa main est tellement serrée que le crucifix va finir par la blesser, par la faire saigner. C'est très intéressant parce que ça montre qu'on n'est pas dans la gnose. Pour échapper au mal, il faut non seulement en passer par le Christ, figuré dans ce crucifix, mais ce Christ, il nous rejoint dans notre corps. Il nous rejoint dans ce qui fait la condition humaine, qui est précisément de ne pas être que des esprits comme des anges, mais d'être à la fois un corps et un esprit. Et d'ailleurs, un peu plus tard dans le film, nouvelle attaque psychique de ces membres de l'officine des services secrets. Et à nouveau, mais cette fois-ci avec un couteau, la jeune novice va se poignarder la paume de la main. Alors ça fait tout de suite penser à un stigmate. Mais encore une fois, c'est ce rappel au corps qui lui permet d'échapper échapper au mal, rappel au corps, condition humaine qui a été épousée par le Christ, et qui nous amène encore une fois à un moyen d'échapper au mal, ce que ne permet pas la religion extraterrestre, qui en fait n'a aucun discours là-dessus. Et à la fin du film, je me suis dit, souvent les films de science-fiction semblent sous-entendre que ce sont les extraterrestres qui ont des choses à nous apprendre. Eh bien, on pourrait se poser la question de savoir qu'est-ce que nous pourrions apprendre aux extraterrestres si on était un jour amené à les rencontrer. Ben, ce ne serait pas toutes nos sciences, ce ne serait pas toutes nos technologies qui seraient ridiculisées par celles des extraterrestres beaucoup plus évoluées, puisqu'ils ont réussi à traverser l'espace pour nous rejoindre. Donc face à leurs machines, ben, je pense qu'on pourrait leur montrer les cathédrales qui ont été construites de main d'homme. Face à leur immortalité scientifique, on leur montrerait au contraire les soins qui sont prodigués dans les hôpitaux, dans les homes ou dans les centres pour handicapés. Face à leur ataraxie cosmique, leur prise de distance par rapport aux vicissitudes du monde, nous leur montrerions notre capacité à nous sacrifier les uns pour les autres. Et face à leur divinité, eh bien, je pense qu'on leur montrerait le Christ crucifié.
2: Merci Laurent.
0: Merci Marie. Et pour rejoindre la suite des programmes sur la radio chrétienne francophone, écoutons une des plus célèbres chansons à évoquer le thème de la conquête spatiale, 1969, David Bowie avec Space Oddity.